0: d'insolvabilité au cours du deuxième trimestre de l'année. Selon les dernières données du bureau du surintendant des faillites, plus de 37 000 consommateurs ont déposé un dossier, un niveau sans précédent depuis 2009. Voici le président du syndic autorisé en insolvabilité, Jean Fortin et associés, Pierre Fortin.
1: Il y a de plus en plus de gens qui ont de la misère à arriver. Le coût de vie finit par avoir un impact important sur le budget. Mais à travers, quand on regarde un petit peu plus près de ces chiffres, c'est qu'il y a quand même des éléments positifs dans tout ça. C'est qu'on parlait tantôt des faillites. Les faillites sont à moitié moindres que le nombre de faillites qu'on avait avant la pandémie. Donc, oui, les gens ont de la misère à arriver, mais il y a de plus en plus de solutions autres que la faillite pour s'en sortir, dont la proposition de consommateur, qui est comme une offre de règlement que le syndic négocie avec les créanciers pour réduire l'endettement à une voie acceptable.
0: À l'échelle du pays, le nombre de propositions de consommateurs a augmenté de près de 6 % sur un an et le nombre de faillites de 10 %. Et puis enfin, les cybermenaces qui visent les systèmes de gestion des eaux au pays sont plus nombreuses qu'avant. Les moyens dont disposent les pirates informatiques sont plus sophistiqués. Ils hésitent moins à cibler des services essentiels. Ce sont quelques-uns des constats d'une évaluation du Centre canadien pour la cybersécurité. Les plus récents exemples de ces menaces sont survenus en Ontario et au Québec ces dernières semaines. Voici Mathieu Massé.
2: Le 23 juillet, le groupe de cybercriminels pro-russe Z-Pentest Alliance s'est attaqué à une usine d'eau potable de la municipalité régionale de Halton, à l'ouest de Toronto, et à une station de traitement de l'eau à Saint-Noël, dans le Bas-Saint-Laurent. Le groupe publie des preuves sur Telegram, des vidéos et des captures d'écran qui alertent l'expert en cybersécurité Steve Waterhouse.
3: Il voulait s'en prendre et démontrer que la cybersécurité des systèmes de contrôle industriel au Canada était de piètre qualité.
2: Il avertit immédiatement les autorités.
3: Et après ça, je me suis joint à la conversation avec mon collègue Francis Coates pour valider ce qui avait été observé à distance. Puis après ça, on a pu fermer les portes correctement.
2: À Saint-Noël, les cybercriminels ont eu accès au système de traitement chimique des eaux. Heureusement, rien de grave n'en a résulté.
3: Ça va aider à amener le message que là, faut arrêter de niaiser, parce que c'est un problème qui est persistant.
2: Son collègue de l'École de technologie supérieure, Francis Coates, estime que ces attaques résultent d'un laxisme de la part des autorités.
4: Les cibles canadiennes sont des objectifs relativement simples, parce que on a un laxisme en matière de sécurité.
2: Au Québec, la première ministre Christine Fréchette a réagi.
5: C'est troublant et on va s'assurer qu'on a justement les mesures de protection adéquates.
2: La GRC a confirmé avoir ce type d'attaque à l'œil. La Sûreté du Québec n'a pas voulu confirmer avoir ouvert une enquête. Ici Mathieu Massé, Radio-Canada, Montréal.
0: C'était les informations.

0: Salut, vous écoutez Point de repère. Mon nom est Rosanie Autente-Morin et je suis ravie d'être ici. Je serais pas ravie d'être ici en entendant Louise Forestier dire que ce thème musical est beau, elle danse. Aussi, vous aurez compris que je commence l'émission avec cette grande artiste. On va ensuite découvrir des ambassadrices du terroir qui ont marqué l'histoire de notre cuisine. En deuxième heure, Christian Vézina et Nathalie Platt vont nous apprendre à mieux aimer la laideur et les goûts de nos enfants. Puis on va plonger ange première dans la passion salsa qui s'empare du pays. On va terminer l'émission avec Manon Dumais et Félix Morin pour faire le plein de suggestions de lecture en prévision de la rentrée scolaire parce que ça s'en vient tout le monde, désolé.
1: Oui, madame.
0: Forestier.
1: Allez-y.
0: Depuis près de 60 ans, vous tracez un parcours unique, marqué par l'audace et la liberté. De le show à Starmania, en passant par le cinéma, le théâtre, une vingtaine d'albums, 24. Vous avez profondément marqué la culture québécoise et vous dévoilez aujourd'hui avec sincérité, authenticité, beauté qui vous êtes dans le docu-sical, un mot que vous avez inventé, je crois, Vieille Corneille, où vous portez un regard intime sur la création de notre époque, la vieillesse. Écoutons un extrait de la bande-annonce.
1: Là, je vous parle, là, puis sur l'énergie que j'avais à 20 ans. Je suis follement heureuse. Dans tout ce processus d'écriture, j'ai voulu aller jusqu'au fond de ce que je suis. Alors, j'ai écrit de la prose poétique. Mon avatar.

0: J'avais posé la question.
1: OK.
0: On avait deux bêtes ici. J'ai rencontré par hasard Martin, que je connaissais comme ça depuis 10 ans. Et il me demande, qu'est-ce que tu fais? Ben, j'ai dit, je viens de sortir un album qui s'appelle Vieille Corneille. Et j'aime le titre et tout ça. Et tu peux l'entendre? J'ai dit, oui, qu'est-ce que tu fais demain? OK, le lendemain, il est chez moi. J'y mets des écouteurs. J'ai dit, ferme tes beaux yeux, puis écoute. Et puis, il se lève après 52 minutes, puis il dit, je veux faire quelque chose.
1: Et cette chose, c'est...
0: C'est un docu-zical.
1: Donc, un documentaire musical.
0: C'est ça. C'est sur la... C'est pas sur ma vie, c'est sur Vieille Corneille.
1: Ouais.
0: Sur les 9 thèmes qu'on a abordés.
1: Exact. Donc, chaque chapitre, disons, du docu-zical est inspiré d'une chanson de votre album.
0: Oui.
1: Et Martin Villeneuve était seul avec vous pendant les entrevues qui se sont déroulées au fil d'une année.
0: Oui.
1: Je dirais que le résultat est spectaculaire d'intimité. Les images sont super belles. Comment vous avez réagi en voyant le film pour la première fois, Louise Forestier?
0: Écoute, la première fois je l'ai vu, je pense que c'était sur un petit téléphone.
1: Ce qui est d'adon, puisque ça a été tourné avec un téléphone.
0: Et c'est ça. C'est ça le miracle. Ça a été tourné avec 3-4 modèles de téléphone et 2 micros, une chaise pour la madame, une valise de char. Mais la madame n'est pas dans la valise.
1: Non, et elle se roule dans le sable et elle danse et elle déambule. Elle est magnifique. Mais donc, quand vous avez vu ça dans un petit téléphone, comment vous êtes-vous sentie?
0: Moi, ce qui m'a frappée, je veux pas vraiment le dire ce qui m'a frappée parce que c'est, je vais vous le dire, c'est le langage cinématographique utilisé par un vrai cinéaste.
1: Mmh.
0: Il y a eu un flash de base qui dure tout le long du film, sauf peut-être les 30 dernières secondes. Je le dis pas c'est quoi parce que c'est une découverte formidable à faire, mais c'est vraiment du cinéma.
1: C'est vrai.
0: C'est du cinéma. Puis la seule chose que j'ai dite à Louis Dufort, le compositeur de cette musique merveilleuse, n'illustre pas ce que je dis. Puis la même chose j'ai dit à Martin, c'est pas, on illustre pas les textes, on s'en fout. Quelque part, on le porte, on l'aide.
1: Et donc oui, il y a votre musique qu'on n'appuie pas nécessairement de façon banane avec les images, mais ce qu'il y a beaucoup aussi, ce sont vos réflexions. Donc on entend l'artiste parler de ce qui l'inspire, de ce qui la choque, de ce qu'elle espère aussi. Puis elle est là toute la richesse, selon moi, du documentaire. Mais ou peut-être c'est ce qui m'a le plus habité. Après moi, j'ai écrit à une amie, j'étais vraiment galvanisée. Là, j'avais envie de changer le monde. Par exemple, dans Vieille Corneille, vous dites que la rectitude politique actuelle nie à la créativité, mais qu'au fond, la pire des censures, c'est l'autocensure. Mmh. Êtes-vous déjà arrivé à vous libérer de l'autocensure?
0: Oui, mais c'est beaucoup d'ouvrages.
1: Comment on fait?
0: Premièrement, on remarque chez les autres quand ils s'autocensurent, on voit l'effet que c'est fait, que ça fait. Je pense que tout lecteur avide, habitué, tout bon vieux lecteur expérimenté sent, en lisant un poème, un livre, lorsqu'il y a autocensure. Puis moi, je lis comme une malade. Je me souviens de moi, à tout âge, avec un livre. Ça a été que ça, ma vie, des livres. Alors, j'ai lu beaucoup, puis je me voyais écrire, puis je me voyais autocensurer.
1: Éviter certains thèmes, émotions,
0: certaines choses, oui. Et c'est une pratique. À un moment donné, il faut que tu arrêtes, mais je pense que dans ce projet-là, ça faisait quelques années que j'avais pas écrit de texte de chanson.
1: C'est incroyable.
0: Mais là, j'ai dit, garde, ça va être des textes, point. Je sais pas si ça va être de la chanson. Je savais pas du tout où je m'en allais. Je savais pas, c'est la corneille qui m'a dit sur le toit du triplex, pendant la pandémie, pas un bruit, sauf des croassements de corneille à qui j'ai répondu deux coups, trois coups. Puis là, à un moment donné, j'ai dit, je vais t'avoir toi. J'en fais cinq avant qu'elle en fasse un. Et elle

0: Elle m'en donne 5. Alors,
1: est-ce qu'on est dans les images ou on est vraiment dans une discussion avec une corneille?
0: Je pense qu'il y a eu une véritable discussion et que c'est elle qui m'a dit, qui m'a dicté tous mes textes.
1: Wow! Est-ce qu'il y a des risques à être libre quand on écrit, quand on interprète?
0: Oui, il y a des risques. C'est-à-dire que c'est bizarre, il y a des risques, mais ils te font pas peur. Parce que dans cet état-là, tu réalises que tu viens de faire un pas vers quelque chose de nouveau. Mmh. Et tu es très contente de ça, j'avoue. J'ai écrit en pensant à personne d'autre qu'à moi. J'ai pas voulu faire plaisir à telle personne ou me dire que les jeunes, ça va les déprimer, à gaga. Non, j'écris pour moi.
1: Bon, ça m'a, je sais pas si vous me considérez jeune, ça me ferait plaisir.
0: Oh, c'est d'une jeunesse exquise.
1: Voilà. Alors, moi, ça m'a pas déprimée du tout. Au contraire, vraiment au contraire, ça m'a tellement apaisée. Notamment le regard que vous portez sur le vieillissement. Mais on va y revenir dans un instant. Okay. D'abord, je vais vous faire entendre un passage du film qui m'a particulièrement happé.
0: Tout ce temps-là, c'est assez angoissant. Je dois dire que on traverse une époque très difficile, une fin de civilisation, la naissance de quelque chose. Le changement, c'est là. On peut plus tourner sur un dixième. Aimons-nous les uns les autres? Je sais pas ce que ça veut dire, mais aidons-nous les uns les autres. Ça me parle. À tout âge, c'est un constat de fin de vie. Le monde qui s'en vient, c'est votre choix. Assumez-le. Moi, j'ai fait mon bout. J'ai dit ce que j'avais à dire. Vous le prenez pas. Ça me regarde pas. Je continue à pitcher les affaires au vent, lancer des lignes à l'eau. Mais c'est plus ma place dans l'univers. Ce n'est pas aujourd'hui. C'est demain.
1: Il y a tellement de choses incroyables dans ce court extrait. Aidons-nous. L'époque difficile, le fait que vous continuez à pitcher des messages dans l'univers et cette idée que c'est plus votre place dans l'univers. C'est quoi maintenant votre place dans l'univers alors, Louise Forestier?
0: C'est la contemplation. J'adore contempler. Et on a une chance extraordinaire autour de ma maison. Tous nous autres, quelques bénévoles, on fleurit cet endroit, on fait une vraie ruelle verte et un jardin de fleurs. C'est tellement beau. Puis je pense que sans le savoir, il y a 14 ans, quand on a commencé ces travaux-là, c'était pour que la vieille dame s'assoie sur sa terrasse et puisse contempler jour après jour, quelques minutes par jour, la beauté qu'il y avait autour d'elle. En fait, tout ce qui me reste à faire, c'est de voir la beauté. Parce que je trouve que ça a été en Amérique, la vraie beauté en Amérique, c'est les paysages. On n'a pas la beauté des vieilles civilisations. On n'a pas la beauté des cathédrales. On n'a pas la beauté. On a la beauté de la nature. On a la force de la nature. Et je trouve qu'il y a des peuples qui ne s'améliorent pas quand ils s'éloignent de la nature. Puis je parle bien des Québécois, des Canadiens en fait, parce que c'est un pays superbe que j'ai beaucoup connu. J'ai fait beaucoup de tournées partout au Canada, sauf à Terre-Neuve, que je regrette de ne pas avoir vu. Mais c'est ça la force. La force du Canada, c'est dans sa nature. Puis là, par la force des choses. Oh, j'ai été voir le lac Supérieur. En Ontario, j'avais jamais vu ça. Mais c'est tellement beau. Puis un autre va ailleurs. Puis là, il découvre le Québec, l'Ontario. C'est pas juste des maudits anglais. Tu sais, les plaines.
1: On salue vos auditeurs d'Ontario.
0: Oui, bonjour la gang. Et puis, tu sais, c'est ça qui est une force incroyable. Qui est en train de disparaître, hélas, qui brûle, qui se noie.
1: Donc, votre place maintenant, c'est de la contempler, cette force-là.
0: Oui, j'ai l'impression que si c'est fini quelque part, je la regarde, puis je dis, reste là. C'est trop beau.
1: Vous dites dans le documentaire, souhaitez aux gens de frémir jusqu'à faire trembler la terre.
0: Oui.
1: Quel genre de frémissement vous espérez pour notre avenir?

0: J'espère que ça ne sera pas des tremblements de terre.
1: Idéalement. J'imagine, je présume que ce n'est pas ce que vous aviez en tête.
0: Non, mais trembler la terre, je voulais peut-être la faire danser. La faire danser doucement, la laisser un petit peu tranquille, s'il vous plaît. Je suis pas une scientifique, je suis pas une je fais pas d'agriculture, mais il y a quelque chose qui me passionne, c'est les nouveaux agriculteurs. Je les regarde et je suis béate. Parce que, en fait, le futur, c'est la possibilité de boire de l'eau propre. Et de manger des trucs sans trop de babelles dedans. La nouvelle agriculture, je trouve ça, allez-y, c'est le futur.
1: Si vous vous demandiez quoi faire, ben devenez agriculteur ou agricultrice, parole de Louise Forestier.
0: Et une autre chose qu'on pourrait faire aussi pour tenir les gens occupés. Parce que c'est le terrible, c'est Félix qui le dit, qu'un homme qui travaille pas, il est bon. Si on se remettait à construire des cathédrales,
1: religieuse ou le symbole architectural?
0: Elle serait neutre et servirait à beaucoup de choses, dont des lits quand il fait trop fret, dont toutes sortes de choses. Une belle grande cafétéria pour ceux qui ont faim.
1: Mon genre de cathédrale, ça?
0: Oui, un bout de scène pour ceux qui ont le goût d'aller jouer un air de violon ou n'importe quoi. Quelque chose un peu comme... J'imaginais quand je lisais la Bible, j'avais 4-5 ans, Jésus, il avait sorti les marchands du temple. Mais dans le temple, c'était la vraie vie. Il y avait des ânes, il y avait des animaux, il y avait des poules qui couraient partout. Et c'était ça. Pour moi, l'Église, c'est ça plus qu'un culte. C'est un vaste endroit avec de l'écho. Ça, c'est magnifique, l'écho. Et des plein de monde qui font des choses, des tricots, du tissage, la cuisine. Enfin, que les gens se reparlent, qu'ils communiquent, qu'ils écoutent la voix humaine. On ne l'entend plus.
1: J'embarque dans ce projet-là.
0: OK.
1: Votre regard sur le vieillissement est central au docu-sical Vieille Corneille. Sur le plan personnel, je viens de vous le dire, ça m'a beaucoup apaisé ce que vous dites sur le fait de vieillir. Vous dites, par exemple, que le temps qui passe offre un cadre plus large. On a entendu dans la bande-annonce cette idée de la corneille qui survole, qui a une vue d'ensemble. Vous affirmez aussi que la vieillesse, c'est la dernière enfance.
0: Oui.
1: C'est quoi? C'est le jeu?
0: La dernière enfance, j'ai écrit ça, c'est une chanson, à 32 ans. À 32 ans, je savais déjà c'était quoi la vieillesse, je pense, en appelant ça la dernière enfance. Oui, c'est un jeu. Faut rire en vieillissant. Faut vraiment rire. C'est fou, parce que c'est une époque extrêmement, je dirais, tragique, à cause des guerres multipliées et de la séparation des individus. La collectivité est en souffrance énorme. Et à un point tel que quand je rencontre quelqu'un, parce que c'est pas tout le monde qui me reconnaît, et puis quand je rencontre quelqu'un, puis je sens que c'est pas que je suis Louise Forestier, et qui est aimable, et qui lit une conversation anodine, gentille. Parce que sur ma rue, il y a beaucoup de bancs publics. Ça, c'est merveilleux. Alors, on s'assoit. Tout à coup, il y a quelqu'un. Est-ce que je peux? Oui. Ah, ça, je trouve ça extraordinaire. La gentillesse de certaines personnes, c'est incroyable.
1: Vous avez raison. Qu'est-ce qu'on perd en refusant de vieillir dans notre société, selon vous?
0: Oh, mon Dieu. On perd son temps. on doit vieillir beaucoup plus vite.
1: Parce que en résistant?
0: Absolument. Ça demande une énergie folle de refuser de vieillir. Et ça demande beaucoup d'argent pour te faire mettre des affaires qui gonflent. Ils te font des bouches de poupées gonflables. C'est épouvantable, ils sont tous pareils.
1: Parlant de ça, vous expliquez dans le film que la séduction ne disparaît pas au fil du temps, qu'elle existe toujours. Mais j'ai tellement trouvé ça beau. Louise Forestier, vous séduisez encore?
0: Je crois que oui, mais c'est pas conscient. C'est devenu tellement naturel. Mais quand on parle de séduction, on parle de toutes sortes de séductions.
1: Tout à fait, le charme, le charisme.
0: Le charme, l'intelligence.
1: D'intérêt pour autre, pour autrui.
0: Oui, exactement. Alors, ce n'est que séduction. Je m'étais fait reprocher

0: une fois dans ma carrière. De toute façon, elle a pas de mérite, elle séduit trop. Mais ben, qu'est-ce que tu fais sur une scène si tu veux pas séduire? Reste chez vous.
1: D'ailleurs, vous dites aussi dans le film avoir surtout vécu l'amour à travers votre métier.
0: Oui.
1: Louise Forestier, est-ce que vous avez plus aimé votre public que certains partenaires amoureux?
0: C'est une sorte d'amour qui est plus fort que toi. Oui, il y a quelqu'un qui m'a demandé dernièrement comment ça se fait que t'as pas de compagnon, tu sais, mais d'une façon très, très gentille. Ben, j'ai dit, ça doit être difficile d'être le compagnon, d'une artiste, parce que veux pas, j'appartiens. J'appartiens à mon métier. C'est mon métier qui me possède. C'est plus fort que nous.
1: Est-ce que c'est une forme de possession qui est positive ou pas? Je suis pas certaine de le comprendre quand vous en parlez.
0: Ah, c'est tellement positif. Parce que c'est ma façon de m'exprimer. Et que si j'avais pas ça, comme j'ai déjà dit à une journaliste il y a 40 ans, que si j'étais pas artiste et chanteuse ou tout ça, je serais peut-être devenue terroriste.
1: Ah oui, hein? Ouais. 40 ans plus tard, vous croyez encore ça?
0: Je le crois encore. Parce que j'avais une énergie telle que quelquefois, si j'avais pas pu m'en servir pour créer quelque chose, je l'aurais retourné peut-être contre moi-même en premier. Je suis polie, je me sers en premier. Et peut-être pas contre les autres. Mais ce que je veux dire, c'est que terroriste, c'est aussi une façon de s'autodétruire. Chez les artistes, on voit beaucoup ça. Ceux qui arrivent pas à sortir ou qui veulent, qui comprennent pas, qui ont pas de succès tout de suite, puis qui arrêtent.
1: Mais d'où ma question sur cette possession, est-elle vraiment positive? Parce que vous me parlez d'autodestruction et de terrorisme.
0: Ah, mais il y a un danger en tout. Les plus grands amours sont les plus grands dangereux. C'est sûr. Faut toujours se promener sur cette ligne-là.
1: Mais ça sonne épuisant. J'aime mon confort tranquille.
0: Ah, non, trop jeune. T'as pas le droit à ça.
1: Si vous saviez comme j'embrasse la routine, vous ne seriez pas fière. Dans le documentaire Louise Forestier, vous révélez aussi être atteinte d'un cancer. Puis, vous évacuez pas le tragique de la chose, mais vous dites que ça vous arrive comme une forme d'apothéose. Pourquoi?
0: Ouais. Parce qu'il faut mourir. J'ai la chance de savoir de quoi je vais mourir. Je ne connais pas le nom de mon cancer, je veux pas le savoir.
1: C'est vrai?
0: Non, je veux pas le savoir. Il fait sa vie. Je lui ai demandé de pas trop me déranger pour le moment parce que j'étais très occupée. Alors, on a une relation respectueuse, mais je le tiens pas à distance. Il fait ce qu'il veut. Mais il peut pas se faire soigner. Donc, je pense qu'il est gentil puis il va me laisser finir mes affaires.
1: C'est très beau aussi dans le film quand vous parlez de la mort, notamment la mort de votre père.
0: Vous
1: dites avoir écouté son cœur jusqu'à son dernier battement, avoir vu la mort dans ses yeux.
0: Oui.
1: Qu'est-ce que cette expérience-là vous a appris, Louise?
0: Ça, là, ça m'a donné 10 ans de plus à vivre. Un choc électrique total. Il m'a complètement transféré, et j'y crois, là, j'ai vu ses yeux, j'ai vu la vie s'en aller en spirale, chloum, disparaître. Il y avait juste des yeux, il n'y avait plus d'âme. Je l'ai vu. Et cette âme-là, est passée par mes yeux, puis elle m'a envahi. Alors, j'ai eu une énergie après ça, fulgurante, et une vision de l'amour qui avait complètement changé. En attendant plus rien de l'amour. En attendant plus rien d'un geste généreux envers quelqu'un. Il y a des gens qui réalisent, mais il y a beaucoup de gens qui ne voient pas qu'on leur fait plaisir. Puis c'est pas de leur faute. Fait que je leur fais plaisir pareil.
1: Mais en quoi c'est la disparition de votre père qui vous a permis ce nouvel éclairage
0: sur
1: l'amour?
0: Cet homme-là a été inné 50 ans trop tôt. Toute sa vie, il a été tenu à l'écart, soit par des circonstances, la guerre, la crise. Il a été tenu à l'écart par ses discours. Il était brillantissime. Il avait beaucoup de, comme moi, de prémonitions, de
1: Sensibilité?
0: De sensibilité. Ah oui, d'oversensibilité. Et il y avait une voix d'or. Et il n'a pas pu devenir l'artiste qu'il était. Puis quand je dis terroriste, c'est parce que j'ai vu mon père atteindre des niveaux de violence verbale, mais pas d'insultes personnelles, de violence verbale envers le système, envers ce qui se... Toute cette frustration, sortir dans des longs discours. Il a parlé de Duplessis toute mon enfance. Je l'ai.
1: On en rit, mais on peut comprendre.
0: Oui, on peut comprendre. Mais tu sais, toute cette énergie pas canalisée dans son art a fait de lui un homme presque violent. C'est pour ça que je viens de faire un lien avec ma réponse où je dis que j'aurais peut-être été terroriste parce que j'ai vu. Puis c'est ça, ça m'a donné, ça m'a fait comprendre. T'es une artiste, t'écris, t'es faite pour ça, vas-y, prends les risques. Un jour, j'ai rencontré Daniel Laferrière, que j'ai connu pendant 2 ans. On a fait de la radio ensemble. C'est un homme merveilleux. Puis un moment donné, je parlais d'un projet, puis j'ai dit, j'ai peur. Ah oh bah, si tu as peur, tu n'écris pas. Tu attends que la peur passe. J'ai bien aimé ça.
1: Vous attendez que la peur passe?
0: Oui. Mais c'est des petites peurs, là, de genre, qu'est-ce que, il faut-tu être capable? Ils vont-tu aimer ça? Ça va-tu marcher? Tu sais, c'est des peurs nounounes, là.
1: Ben, c'est pas nounou.
0: C'est de l'orgueil.
1: Ah, en ce sens-là.
0: Oui.
1: Ou de l'insécurité, qui nous appartient pas toujours.
0: L'insécurité nous appartient, on peut y parler.
1: On peut y parler, wow. C'est vrai. OK.
0: Ouais.
1: Mon Dieu, vous êtes sage.
0: Ben, je suis vieille.
1: Ben, vieille. Vous venez juste d'avoir 84
0: oui,
1: ans.
0: Oui, juste 84.
1: Mais on peut dire 60 ans de carrière. Ça on impose.
0: Ça, c'est intéressant.
1: En une petite minute, pour terminer, quand vous regardez le chemin parcouru, de quoi vous êtes le plus fier, Louise Forestier?
0: Oh, Dieu. Ah, oh, qu'est-ce que j'avais dernièrement? Je me suis dit, je peux dire avec telle chose, je suis fière de quoi? Je m'en rappelle plus de quoi je suis fière. Ben, il va falloir que je me trouve une raison par jour.
1: Oh, quelle belle idée! Est-ce que je peux vous l'emprunter?
0: Oui.
1: Peut-être que notre auditoire aussi pourra embarquer dans ce mouvement.
0: Tous les matins, de quoi je serais fière aujourd'hui?
1: Oh, Louise Forestier, on a reçu un message sur la bulle de conversation qui dit que vous êtes une femme inspirante et nourrissante pour l'âme, un vent de fraîcheur, de liberté, de vivre.
0: Oui.
1: Je suis d'accord avec cette personne.
0: Moi aussi.
1: Le docu-musical Vieille Corneille se représentait en première québécoise dans le cadre de la 32e édition du Festival de films Cinémania. Ça va se tenir du 4 au 15 novembre. C'est honnêtement dans le top 3 des œuvres, tout genre confondu, qui m'ont le plus bouleversée cette année.
0: Ouf.
1: Votre album Vieille Corneille, qui est aussi complètement génial, est disponible sur les plateformes numériques. Merci beaucoup, Louise Forestier.
0: Merci, Rosemie.

C'était En attendant de Simon Daniel, originaire de Moncton, parce que toute la semaine, on vous fait entendre des artistes originaires de l'Acadie, parce que le 15 août, ben, on célébrera la fête nationale de l'Acadie. Chaque semaine, on vous propose de mieux comprendre l'histoire de ce qui se trouve dans votre assiette, et ce matin,

0: de vous, de nous. Bonjour, madame.
1: Bonjour.
0: Aimez-vous ça comme responsabilité? Vous occupez de moi et de l'auditoire?
1: Je suis partante.
0: Ah, mais vous m'apparaissez digne de confiance, Catherine. Vous deviez être une bonne gardienne.
1: Je pense que oui.
0: C'est sûr et certain. Catherine, on va réfléchir à une grande question aujourd'hui. Mm-hmm. La gastronomie est-elle un art comme les autres?
1: Oui, et j'aimerais beaucoup que les auditeurs s'impliquent. C'est ma dernière chronique de l'été, alors...
0: Ils et elles sont généralement très bons et bonnes pour s'impliquer. Donc, mm-hmm. vous avez une question?
1: Ben, est-ce que, oui, justement, donc la question
0: est... Est-ce que
1: selon vous, être un art, est-ce que la gastronomie est un art comme les autres? Et partagez-nous peut-être une expérience gastronomique que vous avez vécue qui pour vous était de l'art. Ça peut être vraiment toutes les formes d'art. Hein?
0: OK, intéressant. Je vais essayer d'y réfléchir moi aussi. Florence, de votre côté, vous allez nous présenter une grande dame de la gastronomie québécoise.
2: Oui, exactement, et je surenchéris aussi sur ce que Catherine vient de dire. Je vais faire appel aussi à l'auditoire parce que je suis tellement curieuse de savoir qui, pour vous, est une source d'inspiration. Tu as eu ton entrevue avec Louise Forestier tout à l'heure, mais il y a aussi des grandes dames. Puis par grandes dames, ça n'a pas besoin d'être celles qui sont parues à l'écran, ça peut être celles de votre quotidien. Et donc, aujourd'hui... Je vous parle de grandes figures déterminantes dans notre paysage culinaire, nos habitudes alimentaires, et je vous parle de Cécile Roland-Bouchard.
0: OK, alors, racontez-nous la fois où manger relevait de l'art et qui est la femme qui vous inspire sur le plan de la gastronomie. C'est la dernière semaine, on apprend à se connaître jusqu'au bout. Catherine, on va y aller dans la philosophie. Est-ce que la gastronomie est un art comme les autres? On pourrait commencer par définir cette gastronomie.
1: Exactement. Ben, déjà, dans la définition de la gastronomie, on a le mot art, c'est l'art de bien manger. Et si on va voir dans le dictionnaire Larousse, on va un peu plus loin dans la définition, c'est la connaissance de tout ce qui se rapporte à la cuisine, l'ordonnancement des repas, l'art de déguster, d'apprécier les mets. Donc, la connaissance de tout ce qui se rapporte à la cuisine, là, c'est pas juste de la haute cuisine. Donc, c'est très, très large, la gastronomie. Maintenant, quand on y pense sous forme d'art, ben, c'est vraiment multidisciplinaire parce qu'on peut avoir à la fois l'architecture, si on pense à la façon que les plats sont présentés, montés.
0: De la petite ingénierie.
1: Ben, oui, souvent. Et on peut penser à la peinture, la gravure, tu sais, dans les motifs sur un pain ou sur une pâtisserie. Donc, pour moi, je trouve que c'est vraiment très, très multidisciplinaire et ça inclut plusieurs arts majeurs. Je vois aussi un lien avec le cinéma au niveau peut-être plus de l'inspiration. Mm-hmm. Donc, à la fois, on va avoir des films qui vont vraiment... Toute la trame narrative est autour d'un plat ou d'un ingrédient. À chaque fois que je mentionne ça, je pense au film Tampopo.
0: Oui, je ne l'ai pas vu.
1: Non?
0: Non.
1: Incroyable.
0: Oh, vous êtes
1: déçus. OK. Non, mais un projet de fin de semaine. 1985, le personnage principal, presque tout au long du film, elle ne fait que perfectionner son bouillon de ramen. Incroyable. Très peu d'action, mais tout tourne autour de ça. C'est merveilleux. À l'inverse, il y a aussi des chefs qui vont s'inspirer de films pour faire des plats. Et un exemple de ça, c'est au festival de films de Wolfville en Nouvelle-Écosse qui s'appelle Devour. C'est un festival de films, ça fait 15 ans que ça existe. Ça ne porte que sur des films autour de la cuisine ou de la gastronomie.
0: Un festival de films sur la gastronomie en Nouvelle-Écosse.
1: Oui, mon activité préférée. J'y ai participé pour la première fois, étonnamment, l'année passée. Et le thème du festival, c'était les chefs montréalais.
0: OK.
1: Donc, très intéressant. Et mon événement préféré s'intitulait Chefs and Shorts. Et donc, on avait une série de courts-métrages qui étaient présentés lors d'une soirée gastronomique. Et à chaque court-métrage, un chef venait préparer un plat. Un service qui m'a profondément marqué, c'était autour du court-métrage Dish Pit de la réalisatrice d'origine montréalaise et restauratrice torontoise Anna Hopkins. Et c'est Antonin Mousseau-Rivard qui préparait le plat.
0: Ben, évidemment, c'est comme un lien évident quand on parle de gastronomie et d'art, ne serait-ce que par la musique qui jouait. Malheureusement, on peut parler au passé, au Mousseau, les arts de la table, la façon d'accueillir, bref.
1: Oui, mais évidemment, Antonin Mousseau-Rivard, grand créatif, il voulait évidemment faire cuire son saumon au lave-vaisselle pour être vraiment raccord avec le film qui portait sur la plonge. Il a pas pu le faire pour des raisons d'opération, mais son saumon était quand même baigné dans une espèce de bouillon d'eau de vaisselle, entre guillemets.
0: Drôle.
1: Très drôle. Il y avait des petites fèves blanches, des petits légumes qui flottaient. Ça avait l'air un peu dégueu. Évidemment, c'était extrêmement délicieux. Et pour moi, c'était vraiment l'exemple parfait

0: à quel point on peut transposer un film en plat?
1: Parce qu'on voit souvent, c'est ça, l'univers de la cuisine, lui, transposé au cinéma. Mm-hmm. L'inverse, j'avoue que j'y ai pas goûté si souvent. Donc, je rappelle le nom du festival, peut-être?
0: Devour.
1: Ah, merci beaucoup pour les personnes intéressées.
0: C'est à l'automne, au mois d'octobre, tous les ans.
1: Puis, Catherine Lefebvre, est-ce que vous avez vécu d'autres expériences du genre où la gastronomie rencontre très clairement l'art?
0: Plusieurs, je dois avouer. Je vais vous donner un exemple très concret. En juin dernier, j'étais en Espagne et j'ai eu l'immense privilège d'aller manger au restaurant Triple Étoilé Michelin de Quique da Costa à Denia, c'est au sud de Valence. C'est vraiment une figure emblématique de la cuisine espagnole, un ambassadeur de la cuisine valencienne particulièrement. Et son approche est tellement poussée, il est tellement dans la beauté esthétique de ses plats, et très savoureux aussi, là, parce que des fois, ça peut être très beau et pas très bon. Mais il a remporté la médaille d'or du mérite en beaux-arts en 2020. Donc, c'est vraiment un grand, grand artiste. Et pour moi, cette expérience-là était vraiment l'illustration de la gastronomie en tant qu'art multidisciplinaire.
1: Pourquoi?
0: Premièrement, on arrive sur place, on nous donne un livre, pas un menu détaillé, là, un livre présentant tous les artistes impliqués dans le menu.
1: Puis le livre,
0: c'est épais, là. Et ça va de la personne qui s'occupe du service en salle, la directrice de salle, Francesca Bacon, et son service était tellement élégant, puis ça peut être des fois un peu intimidant quand on va au restaurant, puis on a ce calibre-là de service. Mais moi, je le vois, j'ai comme des yeux d'enfant qui regardent un ballet. Je trouve ça tellement beau, tellement gracieux, et je me laisse porter, j'embarque dans la danse. Vraiment, là, j'adore ça. Peut-être un exemple au niveau de la cuisine d'un plat, un exemple de plat. Le plat signature de la maison, c'est une crevette.
1: Oui.
0: La gamba roja, qui est une crevette seule, quand même assez grosse.
1: Donc, vraiment une crevette.
0: Une seule crevette. C'est l'allégorie de la mer.
1: Crevette. Elle doit être super, cette crevette.
0: Elle est super. Elle est cuite dans l'eau de mer sans aucun accompagnement, aucune sauce, aucun gréement. Et on nous invite à la manger avec les doigts, sucer la tête, la carapace, c'est la meilleure partie de la crevette. Et donc, on est complètement déstabilisé et en même temps émerveillé parce que c'est tellement simple, alors que le reste des plats sont quand même très, très, très travaillés. Donc, on voit où il peut se positionner dans son art, à quel point il peut jouer avec ça et en même temps briser un peu les codes parce qu'on est dans une grande institution, restaurant triple étoilé, tout le monde est très bien mis et tout ça, la blanche. Et là, on est comme, voici, mange avec tes mains. Suce la carapace. Tu sais, comme, on vient briser un peu le rythme. Et ça, moi, je trouve ça super intéressant. Mais en même temps, dans la simplicité du plat, puis là, je veux vraiment avoir un côté très inclusif de la gastronomie, puis dire, ben, moi, pour vrai, je pourrais avoir une émotion aussi forte en mangeant une fraise.
1: Ah, je comprends.
0: Une fraise de saison. Là, on est dedans, là.
1: Ouais.
0: Ça me fait vivre beaucoup d'émotions. Donc, je pense que c'est. Puis, encore une fois, on pourrait dire, ben, le cultivateur de fraises, lui, il joue avec les éléments qu'il connaît, mais après, il doit composer avec des éléments qu'il connaît pas. Donc, il y a quelque chose de super beau.
1: Mais j'aime
0: là-dedans
1: aussi, donc, quand vous parlez du livre qui contient le nom de tous les artistes impliqués dans la confection des plats, cette manière de voir le cultivateur, l'éleveuse comme un et une artiste, c'est splendide.
0: Oui, puis ça peut être les peintres aussi qui vont avoir exposé leurs œuvres sur les murs, qui vont nous faire vivre, qui vont accompagner notre repas. Ça peut être la trame sonore aussi. Moi, la playlist, la liste
1: compte.
0: Et que ça compte.
1: Oui.
0: Parce que ça change tout. Puis ça, c'est scientifiquement prouvé qu'une musique qui soit selon son rythme peut vraiment influencer comment on va goûter les plats et l'expérience, les émotions qu'on va vivre aussi.
1: Florence, est-ce que vous avez un exemple de plat qui relevait de l'art?
2: Qui relève de l'art, ben moi honnêtement, c'est même pas un plat. Pour moi, c'est vraiment quand je me retrouve en nature. Goûter les fraises des champs, les bleuets sauvages, j'ai eu l'occasion d'aller en cueillir en fin de semaine dans Charlevoix. Pour moi, là, c'est de la gastronomie parce que on n'a pas toujours besoin d'avoir cette présence humaine. Hein, ça fait du bien de se reconnecter à quelque chose d'ancestral.
1: En même temps, un bon service dans un restaurant, met en joie, que ce soit la cantine du coin ou le restaurant chic où on va une fois aux 5 ans pour célébrer une grande occasion. Quand j'ai l'impression qu'on prend soin de moi en me nourrissant, je me sens aimée.
0: Oui, puis on nous raconte des histoires aussi. Hein, puis quand on parle de l'art de la gastronomie, on parle souvent des chefs, mais le service en salle,
1: absolument,
0: c'est tellement
2: important.

0: Absolument, parce que c'est là qu'on a une conversation entre ce qui se passe en cuisine, l'inspiration du chef, mais comment ce plat-là, comment cette œuvre d'art-là nous est présentée. Puis après, nous, on fait partie de cette œuvre-là parce qu'on mange l'œuvre. Tu sais, c'est quand même fou quand même la gastronomie.
1: C'est rare qu'on mange des œuvres.
0: C'est rare qu'on mange des œuvres.
1: Non, c'est ça, il faut prendre la pleine mesure de notre chance.
0: Exactement.
1: Mais merci pour ça, Catherine Lefebvre.
2: Alors, la tourtière dont je donne la recette aujourd'hui, à la différence d'avec un cipote ou une cipaille, de ceci. On recouvre d'abord le fond d'une casserole. Bon, elle est complètement recouverte de pâte. J'en ai même laissé déborder que je vais réappliquer quand la préparation sera faite. Et on coupe habituellement la viande qu'on utilise, le porc, le veau, le bœuf, en petits cubes. Et lorsque le cube est coupé, on fait la même chose pour les pommes de terre. On les coupe en petits cubes. Et on assaisonne le tout en ajoutant en plus un oignon qui donne une certaine saveur.
1: On sait maintenant comment réaliser ce plat classique grâce à Cécile Roland-Bouchard dont vous allez nous parler, Florence.
3: Oui, des petits cubes ou des gros cubes, c'est selon.
1: C'est vraiment à la discrétion de chacun puisque la gastronomie est un art, d'ailleurs.
3: Et la tourtière est de la gastronomie.
1: Martine, une auditrice de Val-d'Or, nous écrit que chez elle, c'est son conjoint qui est toujours émerveillé de voir comment un simple plat concocté de tout ce qu'il y a dans le frigo, tout ce qui reste, peut devenir un plat tout à fait nouveau et très beau puisqu'elle ne néglige jamais la présentation. C'est peut-être un des secrets des arts de la table, hein, se forcer que ce soit qu'on coupe des petits ou des gros morceaux de patates.
3: Donc, absolument, il y a une spontanéité.
1: On passe aux grandes figures de notre paysage culinaire avec vous.
3: Oui, absolument. Puis en même temps, ça permet de faire du pouce sur ce que Catherine dit, comme quoi justement la cuisine peut être un art à part entière. Ben, à titre indicatif, avant de me mettre de parler de Cécile, puis en même temps, c'est parce que je vais essayer de vous convaincre aussi. Donc j'espère que vous serez convaincus à la fin de ma chronique. Vous allez savoir de quoi. J'ai une bonne force de persuasion.
1: Ah, vraiment?
3: Eh bien, financé par le gouvernement du Canada, il existe un organisme à but non lucratif qui s'appelle Taste Canada, ou Saveur Canada en français, qui valorise justement les livres de cuisine d'auteurs, d'autrices du pays. Et en parcourant leur site, je suis tombée sur le temple de la renommée de Saveur Canada, qui est d'ailleurs parrainé par les historiens de l'art culinaire du Canada. Donc, tout ça fait du sens.
1: Absolument.
3: Et parmi les grandes figures féminines intronisées, on a par ailleurs Julia Aitken qui s'impliquait énormément dans les médias gastronomiques et qui était aussi autrice. On a également Constance Hart qui a été la première femme juive à écrire un livre de cuisine au Canada. Et là, vous me voyez venir avec mes grands chevaux. J'aurais quelques suggestions. Bon, c'est sûr qu'on peut penser à Jeanne Benoît, qui est une grande femme qu'on connaît bien avec sa fameuse encyclopédie canadienne, qui est d'ailleurs rééditée présentement. Mais on a aussi Cécile Roland-Bouchard, dont on a très peu entendu parler. J'ai d'ailleurs écrit un article sur elle qui est disponible sur la page de Zone Boréale pour les auditeurs que ça pourrait intéresser. Je le dis parce que les informations sont tirées de l'article.
1: Et que vous êtes extrêmement rigoureuse. Moi, je ne la connaissais pas, Cécile Roland-Bouchard. Je vais être franche.
3: Ben, ça va me faire plaisir de vous la faire découvrir. Puis j'ai envie de la connaître encore plus. Donc, bref. Il est jamais trop tard, puis c'est ça que je trouve beau aussi avec son parcours, c'est que sa vocation, elle se dessine sur le tard. Et c'est qu'à l'âge de 43 ans que Madame Bouchard développe un intérêt pour l'art culinaire. Ah. En 1964, elle va s'inscrire au concours Recettes de tarte du Vieux-Québec, qui est financé par la marque de farine Brody & Harvey Limited. Donc, il y avait beaucoup de compagnies de farine qui organisaient des concours de recettes. Elle propose un pâté à la langue de veau, qui lui vaut la place de finaliste. On comprend que c'est un concours de tarte sucrée, mais aussi de tarte salée.
1: Oui. Et oui, elle faisait preuve d'une grande audace.
3: Elle faisait preuve d'une grande audace, puis en apprenant à la connaître, j'ai réalisé qu'elle avait pas la langue dans sa poche, donc je trouve ça très chouette qu'elle ait choisi ce plat.
1: Et la chronique de Florence, sans jeu de mots, est-elle vraiment une chronique de Florence Gagnon-Brouillet?
3: Non, dit-elle. Et dans une entrevue qu'elle va livrer au journal beaucoup plus tard, elle explique comment sa participation au concours a été déterminante dans son parcours et dans son désir de valoriser la cuisine régionale, parce qu'en fait, c'est cette fameuse mise en valeur de la cuisine régionale qu'on lui vaut. Elle dit, et là je la cite, a dit « C'est une vraie farce cette affaire-là. Si je me suis embarquée là-dedans, c'est à la suite d'une journée culinaire organisée à Montréal dans le cadre des concours Broad.

0: disent « À ma table était assise une Française qui avait épousé un type du lac Saint-Jean et elle s'était montrée si méprisante à l'endroit de notre cuisine que ça m'avait choquée. »
1: Ah, donc c'est en réaction au mépris?
0: Exactement. Donc, on est dans cette période d'émancipation progressive du Canada face aux différentes influences, redécouverte des saveurs d'ici. Cécile Roland-Bouchard habite au Saguenay-Lac-Saint-Jean et, si je me trompe pas, à Riverbend. Et donc, elle va commencer à vraiment valoriser la cuisine régionale. Non seulement dans les livres, les concours, les salons culinaires, à la radio même et à l'écran de Radio-Canada. Mmh. Et donc, le 11 avril 1964, elle parle, en fait, sous les auspices du président, pas du président, mais oui, de Monseigneur Victor Tremblay, qui va lui transmettre... Non, mais vous allez savoir pourquoi je parle de président. C'est qu'il va transmettre à Madame Bouchard une lettre la convainquant de la nécessité de valoriser la cuisine régionale. Et donc, un an plus tard, on va voir finalement l'émergence de la Fondation culinaire régionale, officiellement fondée le 12 avril 1965, dont Monseigneur Victor Tremblay sera d'ailleurs président.
1: Ah!
0: Et donc, à ce moment-là, de fil en aiguille, Madame Roland-Bouchard va collaborer avec d'autres femmes. Elle va, en fait, chercher des anciennes recettes. Elle va parcourir les archives des communautés religieuses, notamment des Ursulines. Elle va parcourir les anciens livres de recettes, les livres d'histoire, et elle va même, en fait, faire appel au savoir-faire des femmes de la région. En 1965, Madame Bouchard va organiser un grand concours de recettes qui va être présidé notamment par Germaine Bloutet, qui est une autre grande femme de la cuisine. Et en fait, elle va inviter les ménagères à exposer leurs réalisations, leurs compétences.
1: Wow.
0: Et ça va faire en sorte que toutes ces belles recettes-là, mais celles qui sont restées finalistes, vont apparaître plus tard dans un ouvrage, dans un livre de recettes de cuisine régionale, le premier au Québec, peut-être même un dans les premiers au Canada.
1: Hmm.
0: Je vous en parle dans quelques minutes. Vous continuez à me suivre.
1: Toujours. On est là. Je suis passionnée.
0: Parfait. Ben là, il y a beaucoup de dates aujourd'hui, mais en même temps, c'est pour essayer d'être efficace. Des fois, on n'a pas le choix de revenir à une chronologie
1: serrée. Non, mais c'est un segment sur l'histoire de notre alimentation. On s'attend à des dates.
0: OK, bon, ben quelques-unes dans ce cas-là pour terminer la saison en beauté. Et donc, en mars 1965, elle va obtenir une importante distinction en figurant parmi les 4 personnalités féminines de la province de Québec élues par la revue Châtelaine.
1: Oh,
0: et Châtelaine est une revue canadienne.
1: C'est un drôle de chiffre, 4 personnalités quand même.
0: Mm-hmm, 4 personnalités.
1: C'est peu. On est souvent dans les top 50, les 30 personnes les plus influentes. On dirait qu'en peut-être plus les années passent, plus on voit grand, mais 4 personnalités, OK.
0: 4 personnalités féminines de la province de Québec. Moi, je trouve ça beau parce qu'on l'applaudit d'ailleurs pour toutes ces initiatives qui relèvent de la valorisation de la cuisine régionale. En 1966, donc un an plus tard, elle participe au 30e Salon culinaire de Montréal et représente pour la première fois la région du Saguenay-Lac-Saint-Jean. Au kiosque vont être exposés le vin de bleuet, la fameuse tourtière, le chocolat des parts trappistes et la soupe aux gourganes.
1: Mmh.
0: Un an plus tard, en 1967, son fameux travail de recherche, et grâce notamment au concours de recettes qu'elle organise, va aboutir à la publication du livre de cuisine « Au pays des bleuets et de la wananiche ». La wananiche, pour ceux qui savent pas, c'est un poisson. Et dans ce fameux livre de recettes, ce que je trouve beau là-dedans, et ça dénote toute sa sincérité, son désir d'authenticité, c'est le fait qu'elle cherche à respecter le style d'écriture et les tournures de phrases des gens de la région.
1: Ah, c'est là, très respectueux.
0: Vraiment, et là je la cite, elle dit « Ce qui fait de l'ouvrage autre chose qu'un livre de recettes conventionnelles, c'est le fait qu'il respectait la manière d'écrire des gens. J'avais insisté sur ce point, surtout au moment où Leméac a voulu publier la deuxième édition en 1971, parce qu'à mes yeux, c'était la seule façon de préserver le cachet, l'authenticité de ce qui nous avait été livré. »
1: Magnifique.
0: Donc, cette femme, proche des gens, en 1971 même, elle va concocter aussi à l'occasion des menus typiquement saguenéens pour la compagnie aérienne Québécaire.
1: Mmh.
0: Compagnie aérienne qui avait été créée en 1953 et vendue plus tard en 86.
1: Wow, on peut manger de la tourtière en vol.
2: J'adore.
1: Oui, le rêve.
0: Un concept qui serait à revisiter fort probablement.
1: S'il vous plaît.
2: C'est sûr, ça serait mieux que ce qu'on nous sert dans l'avion.
1: Ouais.
0: repas traditionnel pour un voyage Québec-Montréal ou Québec-Toronto, pourquoi pas. Et en 1977, pardonnez-moi, c'est au tour de l'écran de l'accueillir. Dans l'émission Réseau Soleil, ce que vous avez entendu tout à l'heure, ouais, justement, c'est diffusé sur les ondes de Radio-Canada. Elle fournit aux côtés d'une certaine

0: Madame Gravel, mais aussi Madame Philippe Fournier, une recette de tourtière.
1: Et donc, qu'est-ce qu'on peut retenir du legs de cette grande dame?
0: Moi, je dirais, non seulement c'est la valorisation de la cuisine régionale, mais c'est surtout son désir de protéger les gens. Mmh. Désir de protéger, oui, la cuisine, mais son désir de protéger, et ça, et là, je vais terminer là-dessus. Plusieurs vont se souvenir de Madame Thérèse Casgrain, hein, réminiscence de cours d'histoire assommant pour certains, divertissant pour d'autres. J'espère que vous faites partie de mon équipe, qui était militante pour le droit de vote des femmes, sénatrice aussi en 1970. Elle va proposer Madame Cécile Roland-Bouchard pour qu'elle soit nommée vice-présidente du Conseil de la protection du consommateur.
1: Wow.
0: Et donc, Madame Bouchard va s'engager pendant 3 ans, le temps de son mandat, à défendre les consommateurs. En 71, lors de sa première année, elle propose une première version rédigée avec d'autres membres du Conseil de la fameuse loi sur la protection du consommateur qui sera adoptée par le gouvernement la même année.
1: Mais là, votre question du début, je veux dire, la réponse est évidente. Oui pour Cécile Roland-Bouchard au Temple des Saveurs.
0: On vote pour Cécile Roland-Bouchard pour son intronisation.
1: Il est temps, il est peut-être même déjà trop tard. Fonçons. Et moi, d'ici là, ben Florence Gagnon-Brouillet et Catherine Lefebvre, je vous intronise au Temple des collaboratrices passionnantes de l'émission.
0: Wow.
1: Point de repère.
0: Merci.
1: Je vous dis un gros merci pour cette belle saison de radio. On a des idées de la part de notre auditoire, de personnes inspirantes et de restaurants où la gastronomie est un art, mais je n'aurai pas le temps de vous les nommer parce que j'ai un petit mot à dire à notre auditoire maintenant. Hier, on a organisé une discussion pour comprendre où en sont les jeunes qui vivent avec des troubles du comportement alimentaire en 2026. On a reçu des messages de gens qui étaient ébranlés par des mots entendus lors de l'entretien. Donc, je veux souligner aujourd'hui, et c'est important, que les traitements proposés ont évolué dans les dernières années et qu'on évite maintenant de parler de calories, de poids, de beauté lorsqu'on aborde ces enjeux-là. Bref, je suis désolée parce que certains propos ont blessé des personnes qui nous écoutaient, puis c'est évidemment tout le contraire de ce que j'espérais. Je tiens aussi à souligner encore une fois le courage de Bianca Mocanou qui a témoigné dans Le Devoir puis à notre micro pour révéler en fait la teneur de son expérience avec l'anorexie et surtout plaider pour un cours de nutrition dans les écoles secondaires. Et je remercie Lise-André Massé, diététiste nutritionniste et responsable de l'éducation et de la prévention chez ANEB Québec, d'avoir rappelé à quel point les troubles du comportement alimentaire se transforment, d'où l'importance d'écouter en toute ouverture les personnes qui composent avec ceux-ci et de les épauler, bien entendu. D'ailleurs, je rappelle que le site anebquebec.com comprend de nombreuses ressources à cet effet-là. N'hésitez pas à le consulter. Après le bulletin de nouvelles, donc dans 6 minutes, on va réunir 3 passionnés de danse latine qui vont nous entraîner dans la vague de popularité dont elles jouissent présentement. On va aussi apprendre à mieux aimer la laideur avec la psychologue Nathalie Platte et l'artiste Christian Vézina. Donc, dites-vous qu'on va passer d'un bout du spectre de l'humeur à l'autre. À tout de suite.

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1: Bonsoir, ici Louis de Belleval. Voici les informations. Le ministre responsable du commerce Canada-États-Unis, Dominique Leblanc, et son homologue américain, Jamieson Greer, auraient pour objectif de présenter un plan à Donald Trump en début de semaine prochaine. Le ministre Leblanc espère conclure une entente avant le 19 août, date à laquelle de nouveaux droits de douane pourraient entrer en vigueur. Les détails de Jean-François Bélanger.
2: Content de vous voir.
3: La rencontre entre Dominique Leblanc et Jamieson Greer, son homologue américain, a duré moins d'une heure. Mais c'est la troisième fois en trois semaines que les deux hommes se rencontrent, signe de la volonté de part et d'autre de parvenir à un accord. Dominique Leblanc s'est montré avare de commentaires à sa sortie de la rencontre. Mais nos sources indiquent que la volonté commune est d'en arriver à un plan d'action concernant un accord commercial et de le soumettre à Donald Trump en début de semaine prochaine, lundi ou mardi, pour lui permettre de prendre une décision avant l'entrée.

0: en vigueur de nouveaux tarifs de 50 % sur différents produits canadiens. Le Canada souhaite éviter ces tarifs et aimerait aussi voir disparaître les tarifs sectoriels sur l'acier, l'aluminium, l'auto et le bois d'œuvre. Reste à voir quelles concessions Ottawa est prêt à faire pour en arriver là. Les acteurs de l'industrie et du commerce au Canada inquiètent de la non-reconduction de l'accord de libre-échange et de l'entrée en vigueur de nouveaux tarifs, souhaitent qu'Ottawa se montre flexible, mais la population canadienne, elle, semble plutôt en faveur de la ligne dure. Un sondage Angus Reid mené récemment indique que seuls 7 % des Canadiens sont en faveur des concessions demandées par les Américains et plus de 60 % d'entre eux souhaitent même que le Canada impose des contre-tarifs. Ici Jean-François Bélanger, Radio-Canada. Washington.
1: Québec et Ottawa enquêtent sur des cyberattaques pro-russes envers des infrastructures essentielles au pays. Les pirates ont ciblé le mois dernier les systèmes d'eau potable des municipalités de Halton à l'ouest de Toronto et de Saint-Noël au Québec. Dans les deux cas, ils ont diffusé les preuves de leurs méfaits avec des captures d'écran et des vidéos sur la plateforme Telegram. Voici l'expert en cybersécurité, Steve Waterhouse, qui a alerté les autorités.
2: Ils avaient accès aux consoles pour être en mesure d'effectuer, par exemple, d'arrêter ou démarrer une pompe ou débalancer les produits chimiques pour le traitement. Et simplement pour démontrer, encore une fois, que et mettre de l'embarras au gouvernement pour dire, voici, vous dites que vous êtes bon en cybersécurité, mais voilà, vous n'êtes pas bon. Et on vous le démontre avec cet accès-là non autorisé.
1: Aux États-Unis, le FBI se penche sur plus d'une trentaine d'attaques similaires survenues cet été de la part de pirates pro-iraniens. Près d'un mois après la disparition et la mort tragique du jeune Parker Wells, l'Alberta cherche encore des réponses et tente de tirer des leçons de ce drame. Le gouvernement provincial annonce une révision complète de son système d'alerte d'urgence, dont les critères de l'alerte en vert. Le reportage d'Arzuma Compaoré.
3: Parker Wells, un garçon autiste et non-verbal de 11 ans, avait fugué de son centre de jour spécialisé à Calgary à la mi-juillet. Sa disparition a déclenché des semaines de recherche massive avant la découverte de son corps. Pour tenter de comprendre ce qui a failli, le gouvernement albertain a annoncé lundi une vaste révision de ses protocoles. La province consultera les forces de l'ordre et des défenseurs des droits des personnes handicapées et d'autres partenaires sur cette question. L'objectif est de réévaluer le système d'alerte d'urgence lors de la disparition des personnes vulnérables. Une attention toute particulière sera portée aux critères de déclenchement de l'alerte Amber. Le ministère de l'Aide à la vie autonome et des services sociaux examinera d'autres aspects. Ce sera notamment le cas des politiques et procédures du fournisseur de services qui était responsable des soins de Parker Wells au moment de sa disparition. La ville de Calgary entend aussi faire sa part. Mardi, le service de police de Calgary a confirmé qu'il continue d'enquêter sur le dossier. Des agences externes seront appelées pour analyser sa propre approche dans l'affaire du jeune autiste. La police qualifie la disparition de Parker Wells comme l'une des plus importantes que la ville ait connue depuis des années. Ici Arzuma Compaoré, Radio-Canada, Calgary.
1: Et puis enfin en Colombie, le bilan du puissant tremblement de terre qui a secoué l'est du pays hier ne cesse de s'alourdir. Les autorités rapportent 240 morts et plus d'un millier de blessés. Les secours sont toujours à la recherche de survivants, mais le temps presse. Éric Plouffe raconte.
4: Une grue soulève un immense morceau de béton parmi d'autres dans une montagne de décombres de ce qui était un bâtiment résidentiel. Des dizaines de bénévoles forment ensuite une chaîne humaine dans un nuage de poussière pour faire passer à toute vitesse des seaux et des sacs remplis de gravats, des morceaux de béton et des meubles pour ainsi tenter d'ouvrir un chemin aux secouristes vers un ou des survivants potentiels.
5: Il y a beaucoup de solidarité.
4: À des milliers de kilomètres de là, au Québec, des Montréalais d'origine colombienne, comme Dario, sont ébranlés par ce qui est arrivé et suivent avec appréhension, par l'intermédiaire de proches, la suite des événements et la recherche de survivants.
5: Le monde, ils sont très unis, ils travaillent tous ensemble pour justement retrouver les personnes disparues, puis etc. Donc, ouais, je pense que c'est ça.
6: C'est grave. C'est grave ce qui s'est passé. Beaucoup
4: de... À ses côtés, Isabella, elle, ressent de l'impuissance devant autant de désolation et de détresse.
6: Parce qu'on est ici, il y a des gens là-bas, on essaie de voir les ressources pour aider, mais aussi on veut pas donner à n'importe qui, on veut que ce soit quand même des ressources, des organismes qu'on sait qui vont bien faire les choses.
4: Le tremblement de terre d'une magnitude de 7,4 est survenu en début de matinée lundi, avec pour épicentre le département pauvre du Choco sur la côte Pacifique. Éric Plouffe, Radio-Canada, Montréal.
1: Voilà, c'était les informations à l'antenne de Radio-Canada.

Vous écoutez Point de repère, je m'appelle Rosemée Autente-Morin et j'ai très hâte de jaser des danses latines qui ont le vent dans les voiles sur les pistes de danse du pays. Mais on va d'abord prendre le temps de parler d'amour, comme chaque mardi.

0: Ce sont l'autrice et psychologue Nathalie Platte et le philosophe poète Christian Vézina qui vont nous aider à mieux aimer ce matin. Bonjour à vous deux.
1: Bonjour.
0: On va apprivoiser la laideur et les goûts de nos enfants. On ne dit pas qu'il y a un lien entre les deux thèmes, mais ça se pourrait. Peut-être pas, c'est du cas par cas. On va commencer par la laideur. D'emblée, on peut dire qu'elle n'est pas facile à définir, Christian.
1: Non, effectivement, là, on est au buffet mandarin des paradoxes et de la subjectivité, là, vraiment. Mais on va quand même faire un effort dans ce sens-là. Oui, effectivement. C'est sûr que la subjectivité prend une grande place. Mais moi, j'ai cherché assez jeune à dire, c'est quoi les ancrages? Qu'il y a quand même pas mal de choses qui se répètent. Et puis, j'ai l'impression que les critères, c'est beaucoup ce qui évoque d'abord la santé, la fécondité, la force, la stabilité et l'aisance au sens le plus large du terme, que l'aisance d'être, l'aisance pécuniaire, tout ça. Mmh. Donc, ça fait en sorte que le lait, parce que je vais le définir de deux façons, en lui-même, c'est intéressant aussi, mais c'est aussi beaucoup le contraire du beau. Donc, dans ce cas-là, le lait, c'est l'asymétrie, c'est la disproportion, c'est le soupçon de maladie ou de déchéance sociale. Mais bon, c'est une grande subjectivité tout ça.
0: Absolument.
1: Parce que la nature humaine étant mieux que compliquée, étant complexe, ça donne des choses comme... Il y a une phrase de Félix Leclerc que j'aime beaucoup, qui évoque un des paradoxes de la beauté, c'était « Il se croyait beau, il en était laid ».
0: Ah, que c'est bien dit.
1: Ben c'est ça. Puis il y a beaucoup de, comment je dirais, il y a beaucoup d'extensions de sens. Pas besoin d'aller chez les pré-socratiques. Nos mères nous le disaient. Oh, fais pas ça, c'est pas beau. Ça voulait dire c'est pas bien. On aimerait croire que ce qui est beau est bon et bien. Or, à force de rencontrer des gens, on se rend compte que c'est pas tout à fait ça non plus la chose. On dit un beau geste. On dit un beau geste de quelque chose de généreux, de gracieux. Mais dès qu'on le montre, il cesse d'être beau. On comprend à quel point ça tient à peu de choses. Mais moi, le paradoxe du beau que je trouve le plus intéressant, c'est que plus les critères du beau sont respectés et reproduits, et plus le beau disparaît, s'affadit.

0: conscience, à chaque fois qu'on définit quelque chose comme étant ça, c'est bien, ça, c'est mal, ouais. Ça, c'est beau, ça, c'est laid. On a d'abord une invitation à prendre conscience des lunettes au travers desquelles on regarde le monde. Puis, ce faisant, on risque de se rendre compte que nous sommes socio-construits, que notre perception, elle est façonnée. Notamment toujours par des questions qui nous taraudent tous. Bon, comment être aimé, on en parle. Parce qu'à chaque fois qu'on fait notre segment, on dit comment aimer, mais il y a toujours comment être aimé.
1: Absolument.
0: Derrière. On veut se faire aimer, comment appartenir. Et malheureusement aussi, comment avoir plus de pouvoir. Ces questions-là sont toujours sous-jacentes, y compris quand on parle de la laideur. Bon, je suis allée voir Odysseus hier avec mon fiston. Je vais au cinéma une fois par semaine avec mon adolescent. Et j'ai remarqué, hein, encore une fois, les codes qui sont repris, pas beaucoup questionnés. La seule femme qui a l'air d'avoir son âge dans ce film-là, c'est la sorcière. C'est
1: Circe, ben la magicienne. Parce que vieillir, c'est quand on est une femme, c'est laid.
0: Voilà,
1: pour revenir
0: donc,
1: au thème.
0: Et voilà, donc si on questionne la laideur, forcément, on a accès à tout un paquet d'éléments qui vont révéler les structures sociales dans lesquelles voilà. Nous sommes. Proust disait, le véritable voyage de découverte ne consiste pas à chercher de nouveaux paysages, mais à avoir de nouveaux yeux. Donc, la beauté, la laideur, c'est toujours, effectivement, comme le dicton le dit, dans les yeux qui de ceux qui regardent. Mais c'est vrai que la masse, elle va, la masse de gens, la plupart des gens, disons, la masse critique, va marginaliser ce qu'ils qualifient de laid.
1: Oui.
0: Et ils vont en faire un principe moral. Puis paradoxalement, ça va leur permettre de lâcher tous leurs principes éthiques du vivre ensemble parfois et d'adopter des comportements absolument immoraux parce que tout d'un coup, ils ont le droit, parce que là, ils vont critiquer quelque chose qu'ils jugent laid.
1: Pouvez-vous nous donner un exemple, Nathalie?
0: Ben, c'est sûr que je pense à l'exemple qui, pour moi, est très malheureux de ce que Safia Nolin a subi, vécu sur les réseaux sociaux, alors qu'elle venait...
1: Et dans les rues, où on peut trouver des graffitis haineux à son effet. Autrice, compositrice, interprète formidable qui a simplement décidé de ne pas se plier aux standards de beauté imposés dans son industrie.
0: Et ironiquement, qui venait de, à ce moment-là de lancer un magnifique album qui s'appelle La Laideur. Mm-hmm. Donc ça, c'est pour moi, c'est un exemple. Il y en a d'autres. Hein. On peut regarder le déchaînement qu'il y a eu sur Angine de poitrine, où on a décidé que ça correspondait pas au rythme symétrique auquel on est habitué. Donc c'était laid. J'ai eu la grande chance d'aller voir notre psy préféré Richard Desjardins en fin de semaine à Rouyn-Noranda. Mais je sais, Rosemée, que vous avez aussi un lien particulier avec lui, serait-ce que par votre prénom.
1: Oui, puis aussi, il m'a vu en maillot de bain dans un ascenseur, mais c'est une longue histoire.
0: Oui, très intéressante anecdote.
1: Ça forge des liens.
0: Mais Desjardins, au début, tout le monde critiquait sa voix nasillarde. Donc, forcément, dans la laideur, il y a quelque chose qui échappe au début. Il y a un petit quelque chose de révolutionnaire dans la laideur. Il y a Paul Valéry qui disait « La beauté est une sorte de morte ». La nouveauté, l'intensité, l'étrangeté, en un mot, toutes les valeurs de choc l'ont supplantée.
1: Oh,
0: c'est magnifique.
1: Vraiment.
0: Donc, ça veut dire que c'est intéressant de suivre l'idée de la laideur dans une société. Ça serait suivre peut-être la prochaine étape du vivant.
1: Le mouvement.
0: Là où ça va vibrer.
2: Oui, je suis tellement d'accord, Christian. Parce qu'effectivement, c'est là où j'en étais, comme la répétition des critères de beauté l'a fait disparaître. Ça prend des injections de laideur. Et pour que la beauté se renouvelle, faut tordre les critères d'une façon inspirée. C'est comme ça que la beauté revient. Il y a aussi un truc que j'aimerais dire, c'est que la laideur, pas comme contraire de la beauté, la laideur en elle-même. Autrement dit, l'espèce de disproportion asymétrique, ça donne l'impression d'une force à l'intérieur qui pousse d'une façon rebelle, justement. Il y a une espèce de force rebelle qui s'exprime là-dedans, qui peut faire peur, mais qui peut fasciner aussi et qui le fait largement.
1: Ouais. Absolument. Et en même temps, OK, fasciner, mais ça peut nous fasciner, mais j'ai bien entendu Nathalie dire aussi à quel point on ostracise quand on considère collectivement que quelque chose est laid. Donc, on a un rapport collectif à la laideur qui est ambigu.
0: Oui, absolument. Ben parce que c'est comme je disais tout à l'heure, il y a quelque chose d'associé à la morale.
1: Ouais.
0: Par exemple, en architecture, quand le style gothique est arrivé, c'était considéré comme affreux par les partisans de l'art gréco-romain. Puis eux, ils jugeaient que seules les courbes lisses et la symétrie, c'était les seules choses qui étaient belles. Puis le mot gothique vient d'une insulte donnée par le peintre et historien Giorgio Vasari, qui lui a popularisé le terme gothique au 16e siècle parce que ça faisait référence aux Goths, des tribus barbares accusées

0: d'avoir détruit Rome et sa culture. Donc on voit, et ensuite de ça, ben ils ont fait ce qu'on une espèce de passe de judo, comme on voit qu'on fait parfois avec le langage, comme ça a été le cas par exemple avec le mot queer, ouais. Où ce qui était une insulte devient finalement une manière de se définir et puis peut être érigé en totalement assumé. Puis ça vaut pour les humains aussi, parce que je travaille beaucoup avec les adolescents, moi, puis les adolescents, en partant, se trouvent laids, la plupart du temps. Qu'ils soient beaux ou non, qu'ils soient en train de pas pousser partout de manière égale, des fois, les bras poussent avant les jambes. Bon, il y a toutes sortes de phénomènes qui se passent pendant l'adolescence.
1: Des fois, ils restent vraiment longs, tout le monde, sachez-le. Je sais de quoi je parle, mais on apprend à vivre avec.
0: Mais voilà, mais Rosemée, vous le dites, une laideur, là, je le mets entre gros guillemets, assumer, c'est-à-dire quelque chose qui est asymétrique, qui pourrait échapper à ce qu'on considérerait comme étant les normes, les standards. D'ailleurs, il y a très peu de gens qui correspondent à ces normes et à ces standards-là. Une fois que c'est assumé, il me semble que ça dégage quelque chose d'absolument puissant.
1: Okay.
0: Puis on a des exemples, même dans le cinéma, même dans une industrie qui valorise la beauté. Bon, là, je vais trahir mon âge, mais vous souvenez-vous de Brooke Shields avec ses gros sourcils épais, ou encore de la craque entre les dents de Béatrice Dalle. Ce sont des choses pour lesquelles ces femmes-là ont probablement eu... je pense qu'il y en avait parlé d'ailleurs, qui avaient été intimidées toutes sortes de façons, enfants et jeunes. Mais une fois que c'est assumé, on dirait qu'il y a quelque chose qui donne de la confiance à tout le monde et qui nous tire vers le haut.
1: En même temps, j'ai l'impression... Bon, je n'ai pas connu toutes les époques, évidemment. Mais j'ai l'impression qu'on vient à une époque où on a beaucoup de pression d'être beau et d'être belle, ne serait-ce que par les réseaux sociaux, par la multitude de produits, d'injections qui nous sont proposés aussi... par le capitalisme là, qui nous dit aussi qu'on peut toujours payer pour s'améliorer. Donc, comment on fait pour apprivoiser ce qui est considéré laid dans ce contexte?
2: Moi, je dirais, si on reste sur les personnes, là, parce que à l'adolescence, j'ai ressenti ces choses-là, puis je trouve que d'avoir un physique qui provoque pas l'attirance, c'est une grande injustice dans une espèce grégaire là qui veut être aimée, qui veut c'est tu sais les oies blanches, c'est bien cute les oies blanches là, vous voyez sur la grève, mettez une oie orange au milieu, elle va se faire démolir. Elle va se faire démolir.
1: Je pensais qu'ils étaient gentils.
2: Non, mais elles sont grégaires et elles sont ce qu'elles sont. Et nous avons la chance de ne pas être des oies blanches. Ce qui fait en sorte que moi, je me rappelle au secondaire d'un type, quand je l'ai vu, j'ai fait vraiment un saut, il avait un visage extrêmement particulier. Et après ça, j'ai vu son père, j'ai vu que c'était de père en fils. Et les deux étaient, mais tellement épanouis. Ce gars-là s'est fait une blonde, le temps de le dire. Elle en parlait, Nathalie. Effectivement, l'idée, c'est d'être vue. Puis l'idée de comment aimer ce qui est, entre des gros guillemets, laid. Mais c'est de voir l'autre. C'est de voir l'autre. Là, je vais faire référence, je suis un penseur naïf, c'est rare que je fais des références. Là, je fais référence à deux pensées, deux penseurs. Emmanuel Lévinas et Rosemée Morin Théautin. En tout cas, je suis plus trop là. Qui, la semaine dernière, je sais pas si tu parlais de cette dame qui se trouvait pas belle devant son miroir. Et là, t'as eu une belle envolée, te dit, mais oui, mais fixe, arrêté comme ça dans un miroir, c'est en mouvement qu'on est beau, c'est avec les yeux qui brillent, exactement. Et tu rejoins là ce que dit un peu Monsieur Lévinas,
1: qui voit le
2: visage humain comme absolument pas un objet esthétique, comme un objet éthique, comme une épiphanie de l'apparition d'autrui dans toute sa vulnérabilité. C'est ça pour lui un visage. Si tu peux commenter la couleur des yeux, il était pas en train de parler du visage du tout. Alors la façon de l'aimer, c'est de laisser cette épiphanie-là arriver. Puis pour voir l'autre, ben faut être en relation. C'est ça l'idée. C'est quand t'es en relation, on en a tous eu des grands amis. Mettons, moi j'avais un grand chum au secondaire, il avait un pif. Je veux dire, après 6 mois, les gens me disaient qu'il y avait un gros nez. Je disais, de qui tu parles? J'ai même déjà répondu, ben non, j'ai pas d'amis noirs, tu sais, alors que j'en ai plusieurs, mais je m'en rappelais plus, tu sais.
1: Le débat des couleurs.
2: Effectivement, à un moment donné, tu vois l'autre. Puis dans la fin, Lévinas, il est très lyrique, mais je me suis demandé, c'était quoi pour lui, ou en tout cas pour moi, cette affaire de dénuement, de fragilité du visage, et j'ai réalisé que dans cette toute petite partie du corps, On a toutes nos brèches, comme dirait Cohen. On a toutes ces fragilités-là, mm-hmm. la bouche, les yeux, le nez, les oreilles, la parole qui nous rend tellement vulnérables. Mm-hmm. Fait que c'est effectivement une offrande de vulnérabilité. Et ce que Lévinas dit, c'est que l'épiphanie de l'apparition du visage de l'autre nous soumet à la première des lois qui est tu ne tueras point, nous met en responsabilité de l'autre.
1: Ben, je comprends très bien en vous entendant comment apprivoiser ce qui est considéré laid chez autrui, mais comment faire quand on se trouve laid ou laid. Qu'est-ce qui nous aide à trouver un apaisement là-dedans, Nathalie Platte?
3: Ben, une seule réponse, puis elle est tellement simple. Mais en même temps, on n'a jamais vécu, je pense, dans une époque où nous sommes aussi désolidarisés, puis qu'on peut on peut se retrouver très, très isolés. Mais c'est par l'attachement. Nous sommes des petites bêtes qui avons besoin d'une seule personne qui nous voit beau et belle. Malheureusement, l'adolescente, ça peut pas être juste notre papa ou notre maman.
1: Ça
3: faut que ce soit
1: pas.
3: Quelqu'un. Non, ça compte pas. Ça compte malheureusement pas, ce qui nous fait souffrir beaucoup comme maman, aussi comme parents. Quand on voit nos enfants que nous trouvons si beaux, se trouver si laid, bon, il faut s'accrocher le temps que ça passe. Mais il suffit qu'il y ait un ami, un amoureux, une amoureuse qui les voit beaux, sincèrement. Et ça, moi, pour avoir travaillé beaucoup avec les adolescents, avec des projets multiples, on les faisait réfléchir là-dessus. On s'est rendu compte qu'on les conscientisait beaucoup sur leur pouvoir de destruction des autres. Hein. Ils sont quand même dans une époque dans laquelle on leur dit « Ah, l'intimidation, c'est pas beau, tolérance zéro. » Et on ne les a pas beaucoup conscientisés sur leur pouvoir d'élévation des autres.
1: Que c'est important!
3: Oui, et on leur a fait faire notamment un exercice dans lequel on a réussi à installer un espace sécuritaire. Demandez-moi pas comment on a fait ça, mais chaque adolescent de 14 ans est allé au devant de la classe et toute la classe devait écrire quelque chose de joli sur son visage. Et puis, bon, je faisais le tri, puis j'ai pas eu à faire de tri parce que tout le monde a bien joué le jeu. Et après, on remettait ça à chaque adolescent. Mais vous dire, vraiment, il y avait des montgolfières accrochées aux épaules, là, ces jeunes-là. Est-ce que ça a duré? Je le sais pas. Mais j'ai trouvé l'exercice vraiment fort touchant. Parce que c'est sûr qu'eux, ils baignent vraiment dans une époque où, effectivement, là, les réseaux sociaux... c'est dévastateur, je vous apprendrai rien. Mm-hmm. Je veux juste vous citer une méta-analyse de 2026 là, de plus de 45 études qui ont étudié les liens entre les symptômes de troubles alimentaires et les autres symptômes reliés à l'image de soi et à l'utilisation des plateformes des médias sociaux. Puis ce qui est ressorti, c'est que l'utilisation de Instagram plus que toutes les autres plateformes et le fait qu'on soit une femme, ce sont les deux éléments qui montraient les liens significatifs les plus élevés entre les deux. Oh. Et le fait très intéressant, c'est que plus jamais les messages ont été tournés sur l'association entre être beau et avoir du pouvoir social. Donc, si on recule dans les années 80-90, là, c'était pas plus joli là comme message, mais c'était un peu comme « sois bien dans ta peau, si t'es belle, tu vas être bien avec toi-même ». Maintenant, c'est « tu vas avoir du pouvoir social ». Et c'est même plus, on se cache même plus de le dire. Ça a toujours été là. Sauf que là, c'est directement.
1: C'est décomplexé.
3: C'est décomplexé et c'est associé à la montée du masculinisme. Mm-hmm. Ça s'enracine complètement dans cette utilisation-là. Du fait que les jeunes garçons doivent maintenant correspondre à des critères de beauté très définis. Les musclés, veines-là, jawline. Là, ouais, bon, ça amène à la musculation. Ouais. Toutes sortes de protéines en poudre, hein. Je suis mère d'adolescent, je connais ça. Mm-hmm. Et ça mènerait au pouvoir. Donc, ça, je trouve ça particulièrement inquiétant.
1: Oh, vous faites bien de le nommer parce que j'entends beaucoup de parents s'inquiéter du même phénomène. Puis, ben, c'est important de dire qu'on n'est pas seul et d'ouvrir les yeux sur ces réalités-là qui sont tellement complexes et que j'imagine extrêmement souffrantes. Je pense souvent aux jeunes d'aujourd'hui. Mm-hmm. Ils ont toute mon empathie.
2: La misère qu'on a comme espèce avec ce qui nous définit, là, la diversité, c'est capotant. Il y a une tribu en Afrique qui s'appelle les Karos dans la vallée de l'Omo où les gens, tu sais, du maquillage, c'est un code. Mm-hmm. Mais eux ils se maquillent d'une façon personnelle. La façon que leur société présente le truc, tu veux être des nôtres, sois toi. Mmh. Montre ta différence et tu veux être des nôtres. Alors, c'est quand même inspirant, un chemin.
1: Parlant de gens qui veulent montrer leur différence, on va parler des choix et des goûts des adolescents.
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1: Comment Comment mieux aimer le goût de nos enfants quand on est parent? Nathalie Plante, c'est une question qui peut toucher beaucoup de gens, là. On la nomme pas comme ça juste parce qu'elle nous fait rire.
3: Non, c'est ça. Bon, c'est sûr que moi, en ce moment, j'ai parfois envie de me promener avec un casque anti-bruit dans la maison. Je me demande ce que j'ai fait dans mes vies antérieures pour mériter un acharnement musical qui vraiment ne correspond pas à mes goûts. Je vais rien nommer, mais disons que j'ai pas mal de progéniture et tout le monde s'affirme. J'ai quand même envie de commencer par dire on n'est pas obligé d'aimer ça. Il y a une question de tolérance et de saut intersubjectif, c'est-à-dire s'imaginer dans la perspective de l'autre. Mais les adolescents, les jeunes, qu'est-ce qu'ils font? Ils sont en train d'affirmer leur différence. Et elle est nécessaire, cette différence-là. Donc, c'est quand même un peu mieux. Si on aime pas exactement les goûts de nos jeunes, parce que ben ça serait comme si on essayait d'effacer la période de différenciation nécessaire, et ça crée d'autres enjeux.
1: C'est pas une bonne idée. Christian, quelles pistes de solutions vous viennent en tête pour pouvoir concilier la musique ou les vêtements que les enfants choisissent alors que leurs parents aimeraient peut-être les voir opter pour autre chose?
2: Ben, il y a d'abord se rappeler qu'on a été un adolescent, ça aide toujours, et qu'on a fait souffrir nos parents de cette façon-là aussi. Peut-être se rappeler que, je sais pas, si tu prends le plus beau solo de guitare électrique de Joe Satriani ou de Slash, tu fais entendre ça à Jean-Sébastien Bach, il va tomber raide, là. Parce qu'il n'y a pas les codes, qu'est-ce que tu veux, Jean-Sébastien? Comme nous, on les a pas non plus. Il faut faire preuve d'ouverture. Il faut tendre des ponts, comme par exemple, si tu peux mettre ta voiture dans l'auto, ben oui, ma grande, vas-y. Oh boy, hein, c'est un son, ça, c'est
1: un. C'est une bonne phrase. Oui, ça, c'est un son.
2: C'est bon, j'en ai plein. C'est bon, tu vois, c'est ça. Ah, puis la ligne de basse, hein, c'est quand même une bonne ligne de basse. Puis oui, t'as raison, il y a une belle voix. C'est une super, super, super belle voix. Là, je vous dis, si on comprenait ce qu'il dit, puis s'il y avait une mélodie, c'est parfait. Bon. Là, mais non. C'est une affaire de vieux. La mélodie, je le sais. Puis comprendre ce qu'il dit, je veux dire, le médium, c'est le message. T'as raison.
1: C'est fini, ça, la prononciation.
2: Si je veux une gorgée de ton latté. Caramel gomme balloune. Waouh, hein, ça a l'air bon. Toute une couleur pour un café. Je pense que papa va têter son espresso. Oui, je sais, il est froid, mais j'aime ça le même. Tu comprends, tu sais. Fait que moi aussi, j'en ai, tu sais. Aller au cinéma avec son garçon qui t'amène au cinéma, tu sais. Écoute, c'était vraiment, un film d'action. Il y en avait vraiment
3: on
2: beaucoup.
3: Il faut apprendre à décrire les phénomènes. Tout simplement, c'est ta description.
1: C'est ce que je comprends.
2: Des super beaux effets spéciaux. Puis écoute, il manquait juste une histoire en fin de compte.
1: Donc, OK, est-ce que vous nous recommandez c'est de décrire l'action et de finir avec une pointe passive-agressive? c'est bien le conseil que j'entends?
2: C'est pas vraiment un conseil, c'est une accusation de moi-même, tu sais, parce que on est là, on fait les grands talents, là, mais je veux dire, c'est très difficile à vivre.
1: On est humain à un moment donné.
2: Une minute après l'autre,
1: mais
2: oui, c'est ça.
1: De toute façon, Nathalie Plante, l'adolescent ou l'adolescente ne veut pas nécessairement que son parent aime les mêmes choses que lui ou elle.
3: Voilà, c'est ça. Puis moi, je trouve qu'il y a une valeur dans la parentalité qui a été vraiment dévalorisée dans les dernières années. Et il faut absolument la remettre, je trouve, au goût du jour. Parce qu'à force d'entendre tout le monde, hein, puis je vais m'inclure là-dedans, hein, tous les experts qui nous disent comment faire pour être de meilleurs parents, ben on tombe dans quelque chose qui est de la performance, puis on tombe dans quelque chose qui est faux et qui est inauthentique. Et ce que j'ai vu, moi, dans mes années de clinique, c'est que les dynamiques entre les enfants et les parents, ben les enfants, ce qu'ils cherchent souvent, c'est une rencontre avec le vrai self, qu'on va appeler en psychologie, avec le vrai parent, avec la personne derrière le rôle parental, et particulièrement l'adolescence. Ils cherchent une rencontre, ils cherchent à nous dévoiler, c'est pour ça qu'ils nous énervent des fois, ils sont dévoilants. Il n'y a rien de mieux pour se connaître, hein. On n'est pas toujours obligé d'aller en thérapie. Ayons des adolescents. Demandons-leur qui
1: cher.
3: Nous sommes.
1: Les deux peuvent coûter cher.
3: Les deux peuvent coûter très cher.
1: Évaluez votre budget.
3: En effet, ruinons-nous. Mais prenons la chance de vraiment nous connaître, de savoir qui nous sommes, puis c'est un peu ça l'enjeu. Donc, par rapport à ne pas aimer, moi, je m'en cache pas, je vais pas non plus. Par contre, tomber dans la nostalgie puis dans l'écrasement de l'autre.
1: C'est dangereux, la nostalgie?
3: Ben moi, je trouve que ça écrase la suite du monde.
1: Juste ça.
3: Rien de moins. Hein? Rien de pire qu'un parent qui est toujours un peu dégoûté de ce qu'on aime, puis qui nous dit que la musique était meilleure dans son temps, puis que tout était meilleur dans son temps. Bon, c'est sûr que, tu sais, moi, quand j'écoutais Rage Rage Against the Machine. Je déplaisais à mon papa et à ma maman. Mais j'étais en train de dire quelque chose. Et ils sont en train de dire quelque chose. Puis on n'est pas obligé de tout décoder, tout comprendre. On peut dire, hey, non, mais excuse, mais là, ça m'agresse vraiment. De toute façon, ils le savaient. Et c'était un peu le but. Donc... Donnons-lui tout de suite sa récompense. Tu as raison, ça a marché.
2: C'est pour ça que le mode de l'humour est absolument nécessaire dans cette relation-là. Là. Mm. Parce que l'humour, c'est la remise en question des perspectives. Là, puis c'est, on est exactement là.
1: Encore une fois, d'excellents conseils. Merci beaucoup, Nathalie Platt et Christian Vézina. Nathalie, on peut vous lire dans Le Devoir et ou, grâce à votre livre « Mourir de froid, c'est beau, c'est long, c'est délicieux ». Christian, votre essai « Repensez-le nous » sera publié cet automne aux éditions XYZ. Votre face indique que vous avez peur?
2: Tout excité, peur, tout en même temps. Là, c'est correction d'épreuve cette semaine. J'ai reçu la postface écrite par M. Yvon Rivage, tout à l'envers.
1: Oh, ouais. J'ai hâte de lire ça. Et il y a la tournée de votre spectacle Lettres d'amour en duo avec Maude Guérin qui se poursuit. Merci à vous deux pour vos nombreuses perles de sagesse.
3: Cette saison. Merci, au revoir.
2: Merci à toi.
1: Le plaisir était pour moi.

0: Entre le phénomène Bad Bunny et la multiplication des soirées de danse un peu partout au pays, la culture latine semble séduire un public de plus en plus large. Qu'est-ce qui explique ça? Aujourd'hui, on tente de répondre à cette question en s'intéressant particulièrement à la salsa. Et on va le faire avec Sébastien Arrecé, un entrepreneur qui a fusionné son club de course avec la salsa. Oui, vous avez bien entendu, club de course et de salsa. Il y a aussi en studio DJ Will qui fait danser les foules lors des soirées Isla Salsa à Verdun à Montréal. Et Sophie Bord, une salsera passionnée. Bonjour à vous trois.
1: Bonjour.
2: Merci. Salut, merci de nous avoir invités.
0: Je ressors mes cours d'espagnol, mais ils datent du secondaire. Ouais, il faudra être indulgent. DJ Will, ça fait 20 ans que tous les lundis, il y a des centaines de personnes qui se retrouvent à Verdun, à Montréal, pour danser dans votre soirée Isla Salsa. Qu'est-ce qui les attire, selon vous? Je rappelle que vous êtes le fondateur de l'initiative.
3: Oui, c'est ça. C'était créé avec amour. Quand tu crées avec quelque chose avec passion, ouais. Alors les gens, tu reçois qu'est-ce que tu donnes. Mm-hmm. Alors, c'est là le résultat du succès. Ça veut dire, on est chanceux parce que jusqu'à maintenant, je pourrais te dire que le lundi, ça peut varier entre 400 et 800 personnes.
0: Mais c'est incroyable!
3: Mais le plus beau, c'est que notre ami qui fait les courses de, comment s'appelle, c'est quoi son nom?
2: Sébastien.
3: Grâce à Sébastien aussi, qui nous a donné un bon coup de main, parce que j'ai remarqué que pendant au minimum 3 semaines de suite, j'ai ramassé pas loin de 1000 personnes. Au moins 1000. Oui, minimum 1000.
0: C'est fou, Red. Sophie, vous participez à ces soirées?
1: Ah oui, bien sûr. Moi, je suis une fidèle. Tous les lundis soirs, on est là. C'est tellement le fun de danser dehors l'été. Donc oui, oh, je manque pas à lundi. J'essaye en tout cas.
0: Puis qu'est-ce qui vous a fait tomber en amour avec la salsa?
1: Oh, bah dans ma famille, on a toujours été des danseurs de toute façon. Donc moi, j'ai toujours aimé les danses de couple. J'ai démarré comme tout le monde un peu avec le zouk. S'il y avait un noir dans la salle, fallait qu'il danse avec moi. Le pauvre, il avait pas le choix.
0: Okay.
1: Mais après, c'était le merengue qui n'a pas dansé sur Suavemente.
0: C'est un classique.
1: C'est un classique. Ou fait son ménage dessus, bref. Et puis après, bah la salsa, bien sûr. Je suis allée à Cuba avec une amie, Caro, elle se reconnaîtra. Puis elle avait envie d'apprendre. Donc je dis bah oui, pourquoi pas. J'ai appris le pas de base. Et puis elle a pris des cours. Moi, je m'ennuyais, donc j'ai continué à apprendre sur les pistes de danse. Puis après, bah, on a passé tout notre été à danser au 649 comme des folles. On n'avait pas les bonnes chaussures, pas les bons vêtements, mais c'est pas grave, on dansait. Puis on sortait de là à 3h du matin sur les rotules. C'était vraiment drôle.
0: Ça sonne très festif.
1: Très festif.
0: Tout ça, c'est ce que je comprends. Là. Il y a cette idée de décompresser puis de faire la fête, même si c'est un lundi soir à des heures tout à fait raisonnables.
3: Voilà, oui.
0: On cherche un relâchement. Sébastien, j'associe pas la course, ben un peu, au relâchement. Au fond, un petit peu. Mais vous avez décidé d'associer l'activité physique à la salsa. Là, expliquez-moi, parce que ça m'apparaît très complexe, courir et danser en même temps.
4: Yes. Ça fait 3 ans que j'ai un club de course qui s'appelle Radiance.
0: Ouais.
4: À chaque lundi, on fait comme une social run, soit de 5 à 7 kilomètres.
0: OK.
4: Puis là, cette année, moi, je suis vraiment rentré dans tout ce monde-là de la salsa. Puis c'était vraiment comme un add-on. Dans le fond, il y a eu un lundi où j'avais le club de course, on faisait notre club de course comme à chaque lundi, puis j'ai une amie qui m'a texté, tu devrais venir à Isla Salsa. Là, j'ai dit,
0: l'événement de DJ Will.
4: Exactement. À ce moment-là, je savais pas c'était quoi Isla Salsa. Alors, je me suis dit, OK, you know what, why not? Je vais venir après le club de course. Sauf vers comme 8h. Puis là, j'en ai parlé à du monde qui courait avec moi. J'ai dit, est-ce qu'il y a du monde qui sont dans de venir avec moi à ce social? Moi, à ce moment-là, j'avais jamais été à un social. C'était ma première fois. Puis, il y a eu du monde qui était partant. Je suis allé ici, ça, j'ai documenté j'ai vlogué comme le processus.
0: Mais attendez, pour qu'on comprenne bien, vous y êtes allé en courant?
4: Non.
0: Non, OK. Donc là, c'est avant ça. Okay.
4: Exactement. On fait le club de course.
0: OK, je comprends. Deux choses à part.
4: Exactement.
0: Deux entités à part. Très bien.
4: Par la suite, après cette course-là, on est allé à Isla Salsa.
0: Ouais.
4: J'ai documenté le processus comme j'ai fait un petit vlog, dans le fond.
0: Mm-hmm.
4: Ah, c'est moi qui vais à Isla Salsa pour la première fois. Je suis stressé, blablabla. Puis là, le monde ont vraiment aimé cette vidéo-là, puis la vidéo est allée virale. Elle a eu comme 500 000 vues, puis là, tout le monde s'est dit, oh my god, c'est où cette place-là? Je recevais des messages, puis je leur ai dit, ah, c'est à Verdun à chaque lundi. Puis vu qu'il y a eu un petit boom par rapport à ça, je me suis dit, pourquoi j'invite pas tout le club de course à venir avec moi à chaque lundi?
0: Donc, comment ça fonctionne concrètement?
4: Concrètement, dans le fond, c'est que on se réunit tous les lundis à 6h15 à Pointe-Saint-Charles, le point de départ. On fait un genre de warm-up. Par la suite, on fait un petit warm-up de salsa. On monte les pas de base à tout le monde.
0: Donc, quelqu'un qui n'a jamais dansé la salsa avant d'aller courir apprendrait des pas de base.
4: Exactement.
0: Okay.
4: Par la suite, on fait une chanson où tout le monde danse la salsa à with each other. Par la suite, on part, on fait une course. À la moitié de la course, on arrête. On prend une photo, on fait une autre chanson où tout le monde danse.
0: Dans un lieu public?
4: Dans un lieu public.
0: OK.
4: Hier, c'était à Île des Sœurs. La semaine d'avant, c'était au Vieux-Port. On le fait au 4K aussi, dans l'anneau. Puis par la suite, on revient toutes au point de départ. Puis on trace toutes vers Isla Salsa. Puis on arrive là vers 8h. Puis on est comme une centaine à 200 personnes à chaque fois.
0: Une question très personnelle. Ouais. Moi, quand je cours, je pue. Là, vous êtes plusieurs coureurs qui débarquaient dans une soirée de danse après avoir couru. DJ Will, sont-ils les bienvenus ou c'est juste moi et ma soeur, le problème?
3: Non, tout le monde est bienvenu.
0: Qu'importe l'odeur corporelle.
3: C'est sûr et certain que soit
4: qu'il y a des règles d'hygiène, obviously.
0: On peut traîner un déo, par exemple.
4: Exactement.
0: Très bien. Qu'est-ce que la danse ajoute à l'expérience sportive, selon votre expérience?
4: Moi, je pense que le monde de nos jours, il cherche vraiment la connexion. Mm. Puis les clubs de course, c'est quelque chose que la course, c'est quelque chose qui a vraiment explosé dans ces derniers temps. Puis je pense que la danse, surtout la salsa, ça commence à devenir ce que la course est en ce moment.
0: Mm. Un prétexte pour rencontrer des gens.
4: Exactement. Mais pas juste rencontrer des gens, mais il n'y a pas d'autre contexte où tu veux vraiment être aussi proche de quelqu'un puis avoir une aussi forte connexion sans connaître la personne, right? Mm. Quand tu danses, tu touches la personne. Elle est proche de toi pendant 3 minutes, pendant une chanson entière. Les clubs de course, oui, tu peux connecter avec du monde, mais c'est pas à ce niveau-là. Puis ça permet d'avoir une connexion vraiment plus intime, puis plus réelle, puis vraiment être dans le moment présent.
0: Sophie Borde, je vous vois hocher de la tête.
1: Oui, j'acquiesce, c'est vrai. C'est vraiment le partage, la connexion avec l'autre. C'est ça la danse aussi. Puis ce qui est vraiment le fun, c'est le mélange des générations. C'est que les vieux dansent avec les jeunes. L'avocate va danser avec le chauffeur de taxi. Peu importe, on s'en fiche. On danse les uns avec les autres. Et c'est ça qui est vraiment euphorisant dans le fond là. Moi, j'adore là. Ça vient me chercher. Quand la musique est bonne, c'est quasiment l'extase. Quand le partenaire est en connexion avec nous là, c'est vraiment un moment fort. On est dans l'instant présent. Ça nous rend vraiment heureux. C'est la joie de vivre, la convivialité, le partage. On danse avec le cœur, comme dit DJ Will, là, vraiment.
0: Le New York Times a noté une hausse de l'intérêt porté pour la culture et les danses latines dans les dernières années. Est-ce que vous la voyez ici aussi, DJ Will, vous qui faites des événements chaque semaine?
3: Qu'est-ce que tu veux dire vraiment, la question?
0: Est-ce qu'il y a de plus en plus de gens? Est-ce que ça se transforme? Est-ce que le public est différent au fil du temps?
3: Je pourrais te dire que oui, ça a changé beaucoup. C'est vraiment assez drôle. Voir des jeunes en train de danser du cha-cha-cha. C'est spécial. C'est parce que c'est une danse des vieux, comme ce que les gens y parlaient, et pas vraiment. C'est vraiment merveilleux voir ça, comme ce que les gens y s'informent aussi. Parce que les gens, ils viennent me voir à moi souvent. Et ils me disent, hey, comment s'appelle ces chansons-là? Mais moi, je dis, regarde, c'est en espagnol, je pense que tu vas être perdu vraiment si je te donne même la réponse en espagnol. Mais malgré ça, je prends mon temps pour donner leur information parce que c'est un public que j'aime beaucoup. C'est un public que j'ai créé sans me rendre compte parce que, comme je pense que je t'avais dit à l'interview la dernière fois, je suis une personne à laquelle que je donne ma passion. Et si tu la reçois, c'est merveilleux, c'est ça.
0: Donc, vous voyez plus de jeunes?
3: Énormément, oui, ça a changé. Surtout maintenant, avec notre ami de la course, et ça a changé énormément. Et c'est le fun, parce que les jeunes, ils viennent vraiment pour s'amuser. Mmh. Et je ne vois pas aucun problème. Ça fait 20 ans que je suis là, je n'ai jamais eu de chicane.
0: Mais non, on ne se chicane pas sur une piste de danse un lundi à 18h30, plus vers 2h du matin dans un club, je pense.
3: C'est déjà parti.
1: Surtout que ça ne boit pas, il n'y a pas d'alcool. Je pense que ça joue quand même ça. Je trouve que c'est une activité qui est très saine, c'est facile, parce que d'abord, c'est pas cher. La soirée, c'est quoi, 10-15$? Avec DJ Will, c'est gratuit en plus.
0: Il y en a beaucoup. Mais y a des soirées gratuites partout au pays.
1: Exact, de plus en plus, et il n'y a pas d'alcool. Parce que quand on danse, on ne peut pas boire, sinon si on est pompette, on danse mal, donc ça ne marche pas.
0: Je vous fais entendre un extrait d'une chanson.

0: Vous l'aurez reconnu, c'est Bad Bunny. Quel rôle Bad Bunny a-t-il joué dans la popularité de la danse latine à laquelle on assiste en ce moment? Sébastien,
1: donc,
0: je vous vois hocher
1: la tête. Je vais parler comme si j'étais un grand animateur radio. T'as-tu ton laptop?
0: Fait que, j'entends ça, c'est mon quelqu'un. Plan, est-ce 2, que 3, c'est 4, juste 5. Moi qui l'entends?
2: All right, je pense que là, on est good, là.
0: Wow, c'était drôle, je me demandais qui me parlait. Hey, il y aura enquête, il y aura série balado de type True Crime pour savoir qui était cet homme qui voulait parler comme un grand animateur radio. Je reviens à la question, yes. Quel rôle Bad Bunny a-t-il joué dans la popularité de la danse latine ici, selon vous, Sébastien?
2: All right, Bad Bunny, c'est vraiment comme la référence en ce moment dans la musique latine. Pas juste pour les latinos, mais pour tout le monde, dans le monde entier. Puis avec son dernier album, puis ses chansons qui a mis en valeur la salsa, ça a vraiment
0: oui,
2: fait que ça l'explose.
0: Oui, comme dans ce cas-ci.
2: Exactement.
0: On l'a vu danser avec Lady Gaga sur cette chanson, danser la salsa devant des millions de personnes. Donc,
2: exactement.
0: Il rend ça cool ou il rend ça plus démocratique?
2: Non, il rend ça vraiment cool. Tout le monde... Tout le monde dit que tout le monde veut être latino maintenant, you know?
0: Ah oui,
2: ouais,
0: hein?
2: C'est ça.
0: C'est quelque chose
2: c'est
0: que les gens disent.
2: C'est une phrase. Même Bad Bunny l'a dit, tout le monde l'a dit en ce moment. C'est ça le trend, you know?
0: OK.
2: Puis, c'est ça, avec son nouvel album, ça a vraiment encouragé la salsa aussi. Comme il prend des samples de chansons salsa classiques.
0: Oui.
2: Ça permet le monde de découvrir comme les original songs.
0: Oui, c'est ça, il va dans le folklore du genre, finalement.
2: Exactement. Puis avec ça, ça a vraiment augmenté la popularité, que ce soit dans les écoles de danse, dans les sociales, partout. Je l'ai vu, tu sais, comme on parlait avec les nouvelles générations, les nouveaux jeunes de 20 à 35 ans qui veulent juste danser,
0: mm-hmm.
2: on rentre tout vers le wellness, vers des activités où on peut connecter, on n'est pas obligé de boire, puis où les soirées se finissent relativement tôt, right? Parce qu'on travaille le lendemain.
0: Est-ce qu'on est une génération plate de chercher des soirées qui finissent tôt, DJ c'est... Will?
3: Non, mais tu sais qu'en Europe,
0: ouais.
3: J'ai vu qu'ils ont commencé à faire des soirées de bonne heure. Ça commence à midi, à une heure de l'après-midi.
0: Ah oui?
3: Même,
0: Pour des gens qui soupent à 22h,
3: mais c'est ça. Moi, je viens d'arriver de Costa Rica, et au Costa Rica, ça commence à danser à une heure de l'après-midi, ça va jusqu'à 18h à peu près, et après 18h, il arrive un autre groupe que ça va jusqu'à 22h.
0: Ah.
3: Après, notre groupe qui arrive à 3h du matin.
0: Il nous reste des croûtes à manger.
3: Vraiment, vraiment, il n'y a pas. Mais c'est drôle quand vous parlez de Bad Bunny. Et on peut comparer aussi à Michael Jackson. Il y a les gens qui ne connaissaient pas Michael Jackson. Mais maintenant, avec la série, les films qu'on fait de Michael Jackson, les jeunes, ils écoutent Michael Jackson. Des enfants de 9 ans, ils écoutent Michael Jackson.
0: Donc, avec Bad Bunny, puisqu'il met de l'avant du folklore, on s'intéresse à des chansons et des artistes qui l'ont précédé?
3: Tout à fait. Parce que les gars, normalement, c'est un chanteur, un reggaetonero, un reggaeton. Les gars, c'est, y a pas de doute avec ça. Là, il vient, c'est sûr qu'un gars classique comme moi, j'écoute un gars chanter du reggaeton, je veux juste dire, écoute, je donne leur juste, c'est beau, les gars, ils s'efforcent, là, et c'est grâce. Non, mais moi, je suis leur juste. En disant, les gars, ils font quelque chose de très beau, parce que c'est grâce à lui que la salsa y a repris sa place. Mais il faut donner au César qu'est-ce qu'il appartient au César.
0: Oui,
3: je comprends. C'est deux choses complètement différentes. Mais oui, je remercierai à Bad Bunny toujours parce que c'est lui qui a remonté la salsa.
0: Merci au bon Bad. Quel rôle jouent TikTok et Instagram maintenant dans la popularité de la culture latine? Est-ce que vous pensez que, justement, bon, on peut prendre votre exemple,
2: ouais.
0: Sébastien.
2: Yes.
0: Votre vidéo est devenue virale. On vous voit être un peu gêné de découvrir une soirée dansante. Il y a des chansons qui deviennent virales. Il y a des mouvements de danse. Est-ce que c'est une nouvelle façon de découvrir les cultures latines?
2: 100%. Pas juste connaître les cultures latines, mais connaître des événements comme DJ Will fait. T'sais. Ça
0: mm-hmm.
2: fait 20 ans qu'il fait ça, puis le monde connaissait pas ça. Pourquoi? Parce qu'il n'y avait pas TikTok, il n'y avait pas Instagram. Sur cette nouvelle génération qu'on se filme en train de faire des activités, qu'on se filme en train de danser, ça fait juste comme... mettre de la lumière sur ce genre d'activité-là. Puis 100%, je pense que les réseaux sociaux, ça...
0: Mais est-ce que ça vient aussi aseptiser peut-être le milieu? Si tout le monde arrive en ayant appris la même danse ou en ayant la même conception d'un événement, est-ce que ça rend pas le cadre un peu plus rigide?
2: Ben, je pense que chaque danse est différente. Je pense que en tant que gars, en tant que lead dans une danse, tu dois créer une chorégraphie on the spot. So, il y aura jamais comme une danse pareille. You know?
0: Hmm.
2: So, je pense que ça l'incite le monde à vouloir arriver à un certain niveau. Peut-être que ça, tu sais, comme moi, c'est sûr que des fois, je me compare quand je check des vidéos de monde qui danse. Dans cet aspect-là, ça peut être un peu négatif, mais
0: tomber
2: à part
0: dans
2: de
0: la
2: ça,
0: performance.
2: Exactement.
0: Donc, vous avez dit, parce que vous êtes l'homme, c'est vous qui devez chorégraphier chaque danse.
2: Exactement.
0: Spontanément.
2: Chaque move. Ouais, c'est chaque clair. Move. Un à la suite de l'autre.
0: Alors, Sophie, en tant que danseuse, vous vous en remettez à votre partenaire à chaque fois?
4: Complètement. Il faut que la femme suive. Elle doit se laisser guider. Et apparemment, c'est un problème chez les Québécoises. Elles ne se laissent pas guider. Donc les profs insistent là-dessus. Là, il faut se laisser guider. Sans l'homme, nous, on n'est rien. Quoi. Dans le fond, si le gars n'arrive pas à me guider...
0: Deux femmes ne peuvent pas danser ensemble.
4: Bien sûr que oui, deux femmes peuvent danser ensemble. Mais il y en a une qui guide l'autre. C'est ça que je veux dire. Il y a un lead et il y a un follow.
0: Okay.
4: Voilà. Mais donc, il y a toujours celui qui guide et celui qui suit. Donc, sans les bons mouvements, nous, on ne peut rien faire. Celle qui suit ou celui qui suit n'est rien sans le partenaire qui guide.
0: Je comprends parfaitement et ça me fait rire que vous disiez que les Québécoises ne veulent pas se laisser guider. Est-ce que c'est un lieu pour faire des rencontres le temps de 3 minutes et d'une chanson? Ou c'est un lieu où on va trouver des amis? Ou c'est un lieu où on va chercher des partenaires amoureux?
4: Les deux. Je pense qu'il y a beaucoup de gens qui trouvent des amis. Moi, j'y ai trouvé le père de ma fille.
0: Vous avez dansé avec le père de votre fille?
4: Ah oui, je danse encore avec lui. On est séparés, mais on danse encore ensemble. Et on s'est rencontrés sur les pistes de danse.
0: Incroyable.
4: Et on a une fille qui s'appelle Paloma. On a choisi un prénom espagnol aussi. Donc voilà, après un voyage à Cuba. Bref, peu importe, c'est anecdote. Mais oui, on y fait des rencontres. Mais on n'est pas... Moi, par exemple, je suis là pour danser. Je suis pas là pour rencontrer. Mais automatiquement, on se connaît tous les uns les autres. On socialise, on a des amis. Et certains, ils trouvent des amoureux ou amoureuses, oui, effectivement.
0: DJ Will, en 20 ans, vous êtes responsable de combien d'enfants?
3: Combien d'enfants?
0: Non, pas les vôtres, mais combien d'enfants sont nés grâce bon, là, aux événements? J'ai une surprise pour vous. Non, je veux dire...
3: Il y a combien de mères qui sont réclamées? Non, c'est pas vrai.
0: Non, il y a combien de personnes qui se sont rencontrées, qui ont fondé des familles en 20 ans d'ici la salsa, j'étais, selon vous?
3: En 20 ans, il y a eu beaucoup, énormément. Ouais. Énormément, mais le plus beau de tout ça, c'est que j'ai vécu toutes sortes de choses aussi. Autant la joie, la tristesse, parce qu'on a beaucoup de monde aussi que... moi, vous savez, on a des cours de danse qu'on donne de 18h à 19h, ou un cours de danse pour les débutants. Et j'ai eu des professeurs plusieurs, comme maintenant j'ai Roberto Arenas. Mais avant, j'avais un autre professeur qui venait du Venezuela. Et c'est ça, c'est triste, mais il est décédé. Mm-hmm. Alors, on voit du monde. Mm-hmm. Moi, je vois le monde partir.
0: Ouais.
3: Jusqu'à maintenant, j'ai vu peut-être 10.
0: Ça, mais 20 c'est... ans d'événements, c'est bien certain que ça crée des relations puis qu'on en perd
3: pour des années. Et le monde, et ce que j'aime beaucoup, c'est que les gens y amènent la bouffe et ils partagent avec moi.
0: C'est pour ça que vous faites ça. Sébastien, vous êtes né au Québec, mais vos parents sont originaires du Pérou. Est-ce que votre club de course danse latine vous a en quelque sorte permis de reconnecter avec vos racines?
2: Ouais, so dans le fond, moi je suis né ici, j'ai quand même grandi avec la culture latine, je parle espagnol à la maison, je suis allé au Pérou beaucoup de fois dans ma vie, j'ai grandi avec les fêtes latines. Par contre, quand j'étais plus jeune, je voulais pas danser, j'aimais pas ça. Puis je me disais toujours, pourquoi mes parents jouent toujours les mêmes chansons à chaque party de famille? Puis c'était les mêmes 40-50 chansons, puis j'aimais vraiment pas ça. Puis après 20 ans plus tard, j'ai commencé à les réécouter. Puis je me suis rendu compte, waouh, c'est tellement des classiques, c'est tellement genre des bonnes chansons, et je sais pas comment les danser. So là, je me suis dit, you know what, je vais m'inscrire à des cours de salsa. Puis après, ça l'a engendré quelque chose dans moi, puis là, je suis rendu accro. Puis là, chaque lundi que je vais à Issa Salsa, c'est comme si je revis mes parties de famille d'avant, mais je peux actually danser.
0: Puis pourquoi vous résistiez si longtemps?
2: Je pense que c'était quelque chose que ça me gênait, danser. J'étais pas si bon, puis c'était quelque chose que j'étais vraiment dans ma tête, you know. Puis jusqu'à genre l'année passée, j'étais vraiment comme opposé à ça. Puis au début de l'année, je me suis dit, you know what, je veux vraiment aller affronter ma peur. Puis maintenant, chaque lundi, tu peux venir me voir à la piste de danse, danser 3 heures de suite. Yeah.
0: Vous n'avez plus peur.
2: Je n'ai plus peur.
0: Mais c'est intéressant quand vous dites que vous étiez trop dans votre tête. S'il y a une personne qui nous écoute en ce moment puis qui dit « ça a l'air chouette », Sophie, qu'est-ce que vous pouvez lui recommander pour qu'elle se sente à l'aise lors d'un premier événement dansant?
4: C'est sûr que de prendre des cours, c'est préférable, mais je pense que d'observer, de regarder comment ça se passe, il suffit d'apprendre le pas de base. Avec le pas de base, moi, c'est comme ça que je m'en suis sortie.
0: Mais vous êtes vous-même autodidacte?
4: Oui, oui, j'avoue. Mais j'ai compris le pas de base, et à partir de là, si on se laisse guider, on est capable de faire plusieurs figures, et plus on pratique et meilleur on est, et voilà, le temps ça se passe assez facilement finalement. Quand on a le sens du rythme et de la danse, ça peut aller assez vite.
0: Vous avez dit qu'au début vous ne portiez pas les bonnes chaussures ni les bons vêtements. Alors parlez-moi de l'étiquette des soirées dansantes, s'il vous plaît. Comment on s'habille?
4: Il n'y a pas vraiment d'étiquette. On peut s'habiller comme on veut, en jean comme en robe, mais il faut que tout se tienne bien, je dirais. Que...
3: Je peux juste te dire sincèrement, je suis un Salvadorien et je peux juste te dire, en étant un Latino, tu n'as pas de vêtements à mettre pour aller danser. Je dansais même, moi je viens de la ville de Sherbrooke, et je dansais avec des bottes d'hiver.
0: Oh, wow!
3: Alors, c'est pas... C'est parce qu'un Latino, est rythmique. Nous, on est rythmique. Et les gens qui apprennent des cours de danse, c'est 1, 2, 3, 5, 6, 7. OK? Nous, on ne comprend pas les 1, 2, 3, 5, 6, 7. Nous, on comprend juste les sons qui viennent dedans. Il y a trois places. Et c'est le cœur, c'est ton pouce sur la main, et ici ton pouce ici. Si tu arrives à contrôler
0: dans
3: les trois,
0: que vous venez de pointer.
3: Oui, dans mon cou ici, c'est les trois places où ce qu'il y a toujours la pulsation, comme ce qu'on dit, ça pousse. Il y a un rythme qui est à l'intérieur de là. Quand tu arrives à comprendre ces trois là, moi je suis un danseur de folklore, ok? J'ai dansé beaucoup de la danse folklorique en Amérique centrale, j'ai fait la danse moderne, je suis vraiment mon vrai métier, je suis un mime. OK? Alors, moi, j'ai grandi dans les Sahara.
0: Vous êtes le premier mime que j'interviewe.
3: et j'ai grandi dans les Sahara tout le temps. Alors, j'ai appris à sentir. Quand tu apprends à sentir, tu apprends à compter ton... Je ne sais pas compter. Je ne sais pas compter. Quand je m'en vais avec la musique, les gens ils disent, est-ce que tu comptes quand tu mets la musique?
0: Ouais,
3: non. Est-ce que tu choisis tes chansons? Non, j'ai dit, j'improvise à chaque fois que j'arrive.
0: Mais je trouve ça vraiment magnifique, mais je peux absolument pas me reconnaître là, dans ce que vous nommez le pouls dans mon cou. Je ne sais même pas qui le bat. et je ne suis pas une personne née avec le rythme dans le sang. Donc, si je voulais aller à Isla Salsa, qu'est-ce qu'il faudrait que je fasse préalablement pour pas mourir d'humiliation?
3: Première chose, c'est apprendre à sentir la musique. Commence pour sentir la musique. En coup, je ne te demande pas de parler espagnol. Je te demande de sentir la musique. Moi, je te donne du rigodon depuis 1987. Moi, j'adore la musique rigodon. Oui, je la danse.
0: Mais je ne suis pas meilleure en rigodon qu'en salsa. Là.
3: C'est juste pour te... Quand tu apprends à écouter, quand tu apprends à sentir, c'est tellement facile, tellement facile. Comme... Je suis d'accord avec Sophie et notre amie qui prend des cours de danse pour commencer. Ouais. C'est tout à fait normal, mais je t'ai dit, apprends à écouter, apprends à sentir. Et après, tu t'en vas vers les pas qui te montrent. Parce que c'est pas la musique qui te dirige. Non, c'est toi qui te dirige la musique. C'est toi la musique.
0: Bon, d'où ça fait beaucoup de trucs auxquels réfléchir. Sébastien, en terminant, votre conseil pour les néophytes?
2: Yes. Honnêtement, prendre les cours, ça c'est 101, je pense que c'est vraiment important. Puis sinon, vous pouvez venir au club de course, on est vraiment inclusif. On encourage les coureurs à danser, puis aux danseurs à courir.
0: Ce club me fascine. Merci beaucoup Sébastien Arressé, DJ Will, Sophie Borde. Je rappelle que la soirée Isla Salsa a lieu tous les lundis de 18h à 22h à l'îlot John Gallagher à Verdun, à Montréal. Pour joindre le club de course Radiance
2: yes,
0: de Sébastien,
2: Radiance.
0: Vous n'avez qu'à vous rendre devant son salon de barbier Crisp le lundi à 18h15. C'est au 2022 rue Centre à Montréal. Et sachez que la Fiesta Latina débarquera sur l'esplanade du Parc Olympique de Montréal le 21 et 22 août. C'est une grande célébration des cultures latino-américaines. Et oui, ça inclut de la danse. Tout de suite après Point de repère, vous pourrez retrouver l'équipe de Midi Info et Laurence Martin. Bonjour Laurence.
5: Bonjour Rosémie, je veux absolument vous voir danser du rigodon.
0: Malheureusement, je n'aurai pas le temps. La saison se termine
5: ouais,
0: vendredi.
5: Comme c'est commode. C'est commode.
0: Tout ce qui me retient. De quoi allez-vous parler ce midi? Que je change de sujet maintenant.
5: Oui, c'est subtil. Ouais. On va parler des chasseurs d'éclipses parce qu'évidemment, après le spectacle magnifique qu'on a vu en 2024, au Québec, entre autres, là, cette éclipse totale. Il y en a une autre en Espagne demain. Et il y a des Québécois et en fait des Canadiens qui se déplacent jusque là-bas pour revoir ce spectacle.
0: Je peux comprendre.
5: Donc, on va parler à un d'entre eux en fin d'émission.
0: Très chouette. Bonne émission.
5: Merci.
0: Après le bulletin de nouvelles, nous, on retrouve notre duo littéraire pour découvrir des ouvrages idéaux pour se préparer à la rentrée scolaire. 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
9: Bonsoir, ici Louis de Belval. Voici les informations. Une centaine de feux brûlent toujours en Colombie-Britannique. Sur le terrain, le service de lutte aux incendies de la province continue de renforcer ses effectifs, mais il craint tout de même que les conditions météo n'empirent la situation. Rosanne Tiranti a les détails.
10: Les autorités provinciales ont appelé les Britanno-Colombiens à la vigilance. Face à des conditions météo qui devraient s'avérer préoccupantes, une importante sécheresse combinée à des risques de foudre. Une combinaison de facteurs qui continueront de compliquer le travail des pompiers et d'augmenter le risque de nouveaux feux, particulièrement dans le sud-est de la province. Dans les dernières heures, le feu de Bold Range, qui a mené à l'évacuation de la communauté de Summerland, a continué de prendre de l'ampleur, atteignant plus de 178 km². Pour prêter main forte aux équipes de BC Wildfire, quelques 100 pompiers mexicains sont déjà à pied d'œuvre. Au plus des 1700 pompiers forestiers déployés à travers la province s'ajouteront 102 pompiers du Costa Rica jeudi. Du côté de la réponse d'urgence, plus de 20 000 personnes sont toujours évacuées. Les autorités ont précisé que l'évacuation des résidents de Summerland a représenté l'une des plus importantes liées aux feux de forêt dans la province. Parmi la centaine de feux qui brûlent en Colombie-Britannique, 4 représentent un danger pour la sécurité publique et les infrastructures. Brunswick Creek et Ansley Creek près de Boston Bar, Bald Range près de Summerland et celui de Pear Lake près de Clinton. Ici Rosanna Tiranti, Radio-Canada, Vancouver.
9: Les cybermenaces qui visent les systèmes de gestion des eaux au pays sont plus nombreuses qu'avant. Les moyens dont disposent les pirates informatiques sont plus sophistiqués et ils hésitent moins à cibler des services essentiels. Ce sont quelques-uns des constats d'une évaluation du Centre canadien pour la cybersécurité. Les plus récents exemples de ces menaces sont survenus en Ontario et au Québec ces dernières semaines. Le reportage de Mathieu Massé.
11: Le 23 juillet, le groupe de cybercriminels pro-russe Z-Pentest Alliance s'est attaqué à une usine d'eau potable de la municipalité régionale de Halton, à l'ouest de Toronto, et à une station de traitement de l'eau à Saint-Noël, dans le Bas-Saint-Laurent. Le groupe publie des preuves sur Telegram, des vidéos et des captures d'écran qui alertent l'expert en cybersécurité Steve Waterhouse.
12: Il voulait s'en prendre et démontrer que la cybersécurité des systèmes de contrôle industriel au Canada était de piètre qualité.
11: Il avertit immédiatement les autorités.
12: Et après ça, je me suis joint à la conversation avec mon collègue Francis Coates pour valider ce qui avait été observé à distance. Puis après ça, ben, on a pu fermer les portes correctement.
11: À Saint-Noël, les cybercriminels ont eu accès au système de traitement chimique des eaux. Heureusement, rien de grave n'en a résulté.
12: Ça va aider à amener le message que là, faut arrêter de niaiser. Parce que c'est un problème qui est persistant.
11: Son collègue de l'École de technologie supérieure, Francis Coates, estime que ces attaques résultent d'un laxisme de la part des autorités.
13: Les cibles canadiennes sont des objectifs relativement simples parce que on a un laxisme en matière de sécurité.
11: Au Québec, la première ministre Christine Fréchette a réagi.
14: C'est troublant et on va s'assurer qu'on a justement les mesures de protection adéquates.
11: La GRC a confirmé avoir ce type d'attaque à l'œil. La Sûreté du Québec n'a pas voulu confirmer avoir ouvert une enquête. Ici Mathieu Massé, Radio-Canada, Montréal.
9: Aux États-Unis, la politique anti-migratoire de Donald Trump prend pour cible la communauté haïtienne. Après le tremblement de terre en Haïti, en 2010, les Haïtiens ont obtenu un statut de protection temporaire qui a été prolongé à plusieurs reprises. Ce statut leur a permis de travailler et de vivre en toute légalité sur le territoire américain. Mais depuis le 27 juillet, ce statut n'existe plus. La Cour suprême a validé sa suppression à la suite d'un an de procédure. Voici le reportage en banlieue d'Atlanta d'Isabelle Labéry.
15: Seigneur Jésus. Ce dimanche, les rangs de l'église Saint-Pierre et Paul sont clairsemés.
16: J'ai des familles proches. Ils restent à la maison parce qu'ils ont peur de sortir.
15: Les arrestations se sont multipliées.
16: Ils viennent et prennent n'importe qui. La façon de faire nous met aux abois.
15: Marie et Annie chantent dans le cœur de l'église.
16: Je suis citoyenne américaine. Mais moi aussi j'ai peur parce que vous êtes haïtienne ou que vous parlez français, vous êtes née en Haïti, vous êtes à risque.
15: Pour le département de la sécurité intérieure, le statut de protection temporaire a été indûment prolongé par les administrations démocrates. Les Haïtiens doivent désormais rentrer chez eux, ce qui met Gernide très en colère.
17: Le gang est toujours présent. La violence alors, on n'a pas un président. Si un pays n'a pas un gouvernement, comment ce pays-là va fonctionner? Tout le problème est là.
15: L'Église propose son aide pour les démarches.
18: On ne le fait pas publiquement, on essaie de le faire de manière discrète.
15: Mais pour le curé, ce n'est pas encore le moment de l'action.
18: Faire des manifestations pacifiques, aller dans les rues, cela ne va pas apporter beaucoup de résultats. Il faut attendre à la fin du mois de novembre pour commencer des manifestations.
15: Plus de 300 000 Haïtiens désormais en situation irrégulière espèrent une victoire des démocrates aux élections de mi-mandat.
9: C'était Isabelle Labéry. L'Iran affirme que le détroit d'Ormuz restera fermé tant que les États-Unis n'auront pas accepté ses conditions. Selon le secrétaire du Conseil suprême de sécurité du pays, les États-Unis devront notamment mettre fin à la guerre et débloquer les fonds iraniens gelés à l'étranger. Téhéran ajoute que Washington devra aussi respecter les engagements pris dans le cadre du protocole d'accord qui visait à mettre fin au conflit en juin. Et puis par ailleurs, au Yémen, les Houthis ont fait 6 morts dans une attaque contre un navire du détroit de Bab el-Mandeb. En mer Rouge, les Houthis affirment avoir ciblé un navire saoudien transportant du matériel militaire. C'était les informations.

0: Ici Rosemée Autonne-Témorin, vous écoutez Point de repère et j'ai le bonheur de retrouver notre duo littéraire composé de Manon Dumais, journaliste à la presse, et Félix Morin, chroniqueur et critique littéraire. Bonjour.
1: Bonjour.
2: Bonjour Rosemée.
0: C'est la rentrée scolaire qui nous inspire cette semaine, après le soleil qui nous a inspiré il y a deux semaines. On vous a encore une fois soumis cinq catégories, question de guider vos suggestions de livres. Il y en aura pour les profs, les élèves, les personnes qui aiment lire, même si elles ne vont plus à l'école. Bref, il y en aura pour tout le monde. Pour commencer, votre rapport aux lectures scolaires, étiez-vous bon et bon élève?
2: Ben oui, oui on ne serait pas ici sinon.
0: Oh, attendez, le nombre de personnes qui font carrière sans avoir lu au complet Le Canard de bois, ça pourrait vous surprendre.
2: Scandale.
0: Donc vous, vous les lisiez, Félix?
1: Moi, je pense que j'étais un bon élève, mais si mon rapport à la lecture venait de l'école, je ne lirais plus.
0: Ben ça, c'est intéressant.
2: Oui, oui. Et je comprends.
0: Exact, je peux les compter sur les doigts d'une main, les bons livres qu'on m'a fait lire. En fait, ils étaient bons pour un paquet de raisons, mais ceux qui m'ont vraiment parlé, pas si nombreux.
1: Non, c'est ça. Moi, c'est arrivé plus tard dans mon parcours universitaire, justement, quand, on va dire, fin de baccalauréat, début de maîtrise, souvent, on commence à choisir nos lectures, ou du moins, clairement, notre professeur choisit des lectures pour nous. Là, à ce moment-là, j'ai vraiment développé un grand rapport à la lecture.
0: C'est dommage, quand même.
1: C'est dommage, mais je pense que, comme enseignant, ça nous aide justement à comprendre ce que nos élèves vivent, donc ça nous permet peut-être d'anticiper des problèmes.
0: On va faire des suggestions aux profs aujourd'hui. Je ne sais pas s'ils et elles ont vraiment toute la latitude pour enlever des livres du cursus et les remplacer. Mais
2: il n'y a plus rien d'obligatoire. Donc, c'est chaque prof qui construit son propre cursus, corpus, je veux dire.
0: Ah, oui. Donc on peut vraiment leur reprocher leur mauvais choix.
2: Oui, okay. Maintenant, mais dans mon temps, c'était des lectures obligatoires.
0: Oui, je le crois aussi. Bon, ben alors, sortez vos cahiers de notes. Voici de bonnes suggestions. On commence d'ailleurs tout de suite avec ça. On vous a demandé, Félix et Manon, d'identifier un classique qu'on nous a fait lire à l'école et qui pourrait vraiment être retiré du corpus. Puis surtout, on vous a demandé par quoi on le remplace. Manon, quel classique vous éliminez?
2: Mais quand j'étais au cégep, un des livres obligatoires, c'est Une saison dans la vie d'Emmanuel, oui, de Marie-Claire Blais.
0: Mais un excellent livre.
2: C'est un excellent livre, moi, qui m'avait fasciné. Mais qui, on lui a souvent reproché d'avoir donné une image du Québec très, très sombre. Une société qui est comme repliée sur elle-même, gangrénée, sclérosée. Elle dénonce notamment l'hypocrisie des religieux. Elle parle d'inceste, elle parle d'homosexualité, c'est-à-dire d'homophobie aussi. Mais donc, le roman m'avait fascinée, mais à un moment donné, en entrevue avec Marie-Claire Blais, elle m'avait dit, mais il faut en revenir de ce roman. Vous savez, j'ai écrit
0: vous voulez
2: bien
0: réaliser
2: d'autres
0: son
2: choses.
0: Souhait
2: oui, c'est ça. C'est pour
0: revienne.
2: Ça. Parce que j'aime tellement, moi, je parle encore au présent, je l'aime tellement Marie-Claire Blais. Alors voilà, retirons ce roman-là s'il y a encore des enseignants qui le mettent au programme.
0: Non, pas parce qu'il n'est pas bon, mais parce qu'à un moment donné, excellent. Elle trouvait qu'on devait en revenir. OK, très oui, bien. Voilà. On le remplace par une œuvre. On pourrait donner un indice à l'auditoire.
2: Oui.
0: Non.
3: Mais qu'est-ce qui se passe?
4: Tabarnak! En tout cas, je n'ai pas envie que mes parents se croisent.
5: Allô?
6: Allô?
1: Tôt ou tard, ils vont se croiser, hein?
7: C'est comme ça pour nous dans cette vie.
8: Un mariage, c'est une chance de faire la paix.
9: T'as gâché la journée la plus importante de ma vie, toi.
10: T'avais pas besoin de moi pour ça.

0: passes de l'adolescence à l'âge adulte, tu passes au présent, du mariage entre Alain et Virginie, de la mort de leur grande amie Myriam.
1: De l'anxiété. L'anxiété
0: aussi.
1: Un thème important.
0: Oui, parce que c'est un grand anxieux, c'est un grand malade aussi. Donc, il est très connecté sur ce qui se passe dans son corps, ce qui se passe dans son cœur, dans sa tête. C'est un personnage très intense qu'on aime suivre comme ça, auquel on s'attache, auquel on s'identifie. Moi, je pense que ce personnage-là a tout pour séduire le jeune d'aujourd'hui.
1: Vous avez raison. Donc, Mille secrets, mille dangers.
2: Il y a une belle figure d'enseignant aussi à l'intérieur.
0: C'est
2: qui
0: vrai.
2: Est très mitigée. Donc...
1: Livre d'Alain Farah, publié au Cartani. Il y a la version audio qui est lue par Mani Soleil-Manlou aussi, qui est disponible.
0: Je l'ai écouté aussi. C'est après l'avoir lu, quelques années plus tard, je l'ai écouté. C'est un délice d'écouter Mani Soleil-Manlou.
2: Le livre audio, le livre et le film, c'est trois expériences différentes d'un même livre. C'est vraiment impressionnant.
0: Et on vous les recommande, les trois.
1: C'est très vendeur. La version audio est disponible sur Radio-Canada. Audio. Félix, vous retirez quel classique du corpus scolaire?
2: Moi, je retire Antigone de Jean Anouilh. Mon Dieu, que j'ai pas aimé ça. Mais non, mais c'est comme ça. Puis en plus, je dois le dire, si la personne enseignante me reconnaît et que j'ai été son étudiant, c'est un cours dans lequel il y a beaucoup d'auteurs au collégial que j'ai découvert, dont par exemple Romain Gary. Donc, je dois beaucoup à cet enseignant-là, mais ce livre-là, et c'est vraiment l'adaptation que je m'attaque. Parce que j'aime beaucoup Antigone de Sophocle. J'ai eu la chance récemment de faire une entrevue avec Sophie Deras.
1: Avec
0: Sophocle.
2: Il a l'air un peu malade. Hein?
0: Il fait son âge.
2: Il fait son âge. Mais qu'est-ce qui arrive avec ça? Je te parlais avec Sophie Deras. Donc, j'ai relu plusieurs versions d'Antigone et je suis encore d'accord avec le moi-même du cégep. C'est-à-dire, c'est la version que j'aime le moins. Pourquoi? Parce que vu que c'est une adaptation qui essaie justement de prendre cet immense classique de la littérature pour le rentrer dans le carcan de la Seconde Guerre mondiale, de la résistance en France et du courage, vu que c'est une adaptation, des fois, il tourne un peu les coins ronds. Et moi, je me souviens surtout d'un passage qui m'avait beaucoup marqué puis que j'avais souligné dans ma version du cégep et que j'ai pu retrouver très facilement à cause de ça, avec un ben non dans la marge. C'était, il raconte justement qu'elle essaie de couvrir le corps de son frère avec de la terre et il dit une petite pelle de fer qui nous servait à faire des châteaux de sable sur la plage pendant les vacances. C'est avec ça qu'elle en... Je suis comme, mais pourquoi?
1: Vous avez écrit ben non dans la marge.
2: Ben non, là, j'étais comme, c'est pas Antigone à la plage. Tu sais, qu'est-ce que c'est ça? Donc, c'est un peu ça.
0: Je voudrais le lire, par
2: mais je te donnerai ma copie. Mais...
1: Remplacer Antigone à la plage par quel ouvrage?
2: Oui, premièrement, on pourrait le remplacer par la version de Sophocle, qui n'aurait pas de problème pour moi. Mais aussi, je me suis dit, on est proche du 12 août, une version contemporaine, nous avons nos propres besoins de courage, notre propre besoin de joie et aussi nos propres enjeux de résistance. Pourquoi ne pas lire Le courage et la joie de Catherine Dorion, qui est pour moi un super bel essai, qui sont pour moi son plus bel essai. J'adorais ses livres précédents, mais lui, pour moi, on touche de quoi de supplémentaire. C'est vraiment une main tendue à l'autre, qui ne pense pas nécessairement comme elle. C'est aussi un regard très lucide sur notre époque, mais aussi, ce que j'aime particulièrement dans son écriture, c'est cette capacité qu'elle a à trouver une façon d'être heureuse dans les moments difficiles, à cette capacité qu'elle a de pointer ce qu'il y a de joyeux dans le fait de pouvoir se battre pour quelque chose. Mm-hmm. Moi, je trouve que c'est vraiment admirable qu'une essayiste soit capable de faire ça. Alors qu'elle parle de sujets très difficiles, on finit le livre avec un sourire, ce qui est un tour de force que je ne comprends pas encore.
1: Donc, Catherine Dorion, publiée chez Lux Éditeur cette année même. Prochaine catégorie, un livre que les profs devraient lire pour devenir une meilleure version d'eux et d'elles-mêmes.
3: Est-ce que je peux répondre à la question qui m'est posée?
4: Je vous autorise.
3: La première chose que je constate, c'est qu'avant même de maîtriser un savoir, en l'occurrence l'imparfait subjectif, vous êtes déjà en train de me dire que ça sert à rien. Commencez par le maîtriser et après vous pourrez remettre en cause le fait qu'on l'utilise.
5: Il y a marqué là, regardez bien ce qu'il y a marqué.
3: Ouais.
5: Si ce que tu as à dire n'est pas plus important que le silence, alors tais-toi.
3: Souleymane, si seulement tu pouvais écrire des choses aussi intéressantes sur ta feuille que sur ton bras, ça serait extraordinaire.
4: Eh, hey, mais vous charriez trop, mais un truc de ouf.
6: Comment ça, non, je trouve pas.
4: Mais tout le monde pense que vous charriez trop.
1: Manon, c'est un extrait de l'adaptation cinématographique de votre choix, Entre les murs.
0: Oui, c'était le film de Laurent Cantet qui avait gagné la Palme d'Or. Mm-hmm. Et donc, quand devant ces catégories, je me disais, il faut absolument que je trouve un prof qui couche pas avec ses étudiants ou les mères de ses élèves.
1: Oui, bravo, voilà. Bravo,
0: parce
1: Manon.
0: Parce qu'on s'entend que ça pullule dans la littérature
1: ça,
0: mondiale.
1: C'est facile à identifier.
0: Alors, tante est tannée. Alors, elle s'est rappelée du coup de foudre qu'elle avait eu à Cannes en 2008. Elle s'est dit, mais oui, François Bégaudeau, qui est un ancien enseignant, un ex-enseignant. Et donc, c'est une année scolaire qu'on traverse avec le professeur. C'est encore là, c'est une écriture fragmentée. J'essaie de trouver des trucs fragmentés pour les esprits qui sont un peu moins disciplinés. Donc, on traverse cette année-là. Il y a des réunions de profs, il y a des conseils de discipline.

0: discipline. Il y a des cours, un peu comme on vient d'entendre dans la bande-annonce. Et donc, ce prof-là, il a le sens à répartir.
1: Oui, il est très drôle.
0: Parce que c'est pas parce que les jeunes manquent parfois d'outils pour s'exprimer qu'ils sont cons pour autant. Mm-hmm. Et donc, parfois, il est un peu décontenancé par ces gens-là. Fait que c'est pense vite, trouve une réplique à dire. Et ce qui est drôle, c'est qu'il fait la discipline, mais en inculquant des leçons de grammaire, parce que lui, il enseigne le français. Et donc, quand la fille a dit, vous m'avez insulté de pétasse, monsieur, il dit, mais non, on dit traité de pétasse, et non pas insulté de pétasse.
1: Et
0: donc, c'est très drôle.
1: Et non pas qu'on recommande à la moindre personne enseignante de traiter son élève ainsi.
0: Exactement, parce qu'il y a des défauts quand même, il n'est pas parfait, mais en même temps, il y a une telle empathie, il va amener un tel soutien à ses élèves, parce que le brillant Ming, par exemple, il est menacé d'expulsion avec sa famille, aussi Suleiman, qui a de la difficulté à l'école, il est menacé lui-même d'expulsion. Et donc, il va, avec les professeurs, ils vont devenir très solidaires envers leurs élèves. C'est quand même quelque chose de très beau là-dedans, mais c'est ce que j'aime, c'est qu'il est imparfait, parce que des fois, il se dit, oh, j'ai peut-être dépassé les bornes, mais il va s'excuser auprès de ses élèves.
1: Un bel exemple
0: un
1: à suivre. Vous avez bien compris votre mission, ma tante Manon. Donc, entre les murs de François Bégodeau. Félix, vous recommandez plutôt aux profs de lire Le chemin de l'école d'Yvon Rivard.
2: Oui, qu'est-ce qui est drôle, c'est que j'hésite entre deux livres d'Yvon Rivard. Le premier, c'est Aimer enseigner, dans lequel il raconte pourquoi les profs couchent avec leurs élèves. Donc, c'est un peu comme... Moi, j'ai voulu l'éviter, mais c'est vrai que c'est un problème qu'on parle de ces catégories-là. Puis, on traite vraiment la littérature sur cet enjeu-là. Pourquoi cet essai-là? Bien, parce que, pour moi, Yvon Rivard, dans Aimer enseigner, c'est justement pour les esprits fragmentés, comme tu dis. C'est des courts essais, donc ça permet justement de le prendre, de le lire à saut et à gambade, comme dirait Montaigne. Donc, justement, une conception d'éducation à milieu d'une éducation utilitaire. On est vraiment dans quelque chose qui, justement, se rapproche du fait que l'école, c'est un mouvement, c'est une école de la patience. Puis moi, c'est ça que j'aime beaucoup chez chez Yvon Rivard, qui, pour lui, enseigner, c'est avant tout vouloir transmettre des chocs. Ça veut dire qu'enseigner, c'est en fait vivre quelque chose, par exemple quand on lit un livre, et ne pas être capable de supporter seul ce qu'on vient d'apprendre. On a besoin d'en parler. C'est en ce sens que Manon aurait été une extraordinaire enseignante aussi.
0: Oui, c'était mon rêve d'enseigner.
2: Tu aurais été absolument fabuleuse. Mais c'est ça qui arrive, c'est de ne pas être capable de supporter un choc seul. Ce qui fait dire que d'une certaine manière, ce que j'aime de la vision d'Yvon Rivard, c'est qu'un enseignant, c'est juste un élève qui a réussi à se rendre au tableau.
1: Wow.
2: C'est-à-dire que c'est quelqu'un qui a réussi à rester un élève, puis pour des personnes qui justement ont un petit peu d'eau dans le gaz, je dirais, dans leur carrière, se rappeler c'est quoi le choc que tu as encore à transmettre à tes élèves.
1: Et c'est possible dans ce système d'avoir de l'eau dans le gaz.
2: C'est possible pour différentes raisons, mais aussi c'est que c'est différent. C'est difficile d'être à la verticale de soi-même quand on a aussi notre vie à l'extérieur. Mm-hmm. Quand on arrive devant la classe, il faut qu'on retransmette un goût de quelque chose, alors que des fois, on est nous-mêmes blessés. C'est ça qui fait que c'est difficile. Pour avoir été enseignant, je trouve que c'est vraiment ce qui est le plus difficile. Puis ce qui est beau derrière ça, c'est que pour Yvon Rivard, enseigner PME, c'est la même chose. Ce qui fait que aussi, ça, c'est la plus grande leçon pour tout enseignant, c'est que l'amour, donc, pour Yvon Rivard, c'est aussi une forme de liberté. Donc, un enseignant, c'est quelqu'un qui aide son élève à se déprendre de lui.
0: Mmh.
2: Et moi, je me souviens, comme enseignant, il n'y a rien que j'aimais plus qu'un élève, en fait, qui commençait à ne plus penser comme moi, mais dont la réflexion m'intéressait. C'est-à-dire que tout d'un coup, cette personne-là devenait autonome, elle devenait elle-même. Et moi, j'avais fait mon travail, c'est-à-dire qu'elle s'était déprimée de moi.
1: C'est extrêmement touchant, ce que vous venez de dire, Félix Morin.
0: Très beau.
1: Ouais. J'aimerais maintenant savoir quel livre devrait, selon vous, se trouver dans toutes les bibliothèques scolaires. Félix?
2: Oui, moi, c'est Archives de nos amitiés imparfaites de Benoît Jaudoin, que j'aime beaucoup. C'est un essai qu'on n'a pas assez parlé à mon sens. Pourquoi je le mettrais dans toutes les bibliothèques scolaires? Parce que dans ce livre-là, Benoît Jaudoin, dans le fond, fait une longue lettre de correspondance avec un ami qui l'a eu. Les deux sont homosexuels. L'amitié restait chaste entre eux, mais c'est une lettre qui revient sur leur conception de l'amitié, puis on sait que l'amitié entre hommes, c'est quelque chose qui est peu thématisé, beaucoup, puis qui est aussi beaucoup parlé sous l'angle de la bromance, puis ce livre-là sort vraiment de ça. C'est vraiment une amitié, je dirais, romantique, un peu queer, c'est-à-dire qu'il s'amuse justement à tisser des ondes de flou. Je sais que ça a l'air compliqué, mais en même temps, c'est très, très clair. C'est comment ils répondent à leurs propres besoins entre eux. Et je trouve ça très beau, je trouve ça très touchant. C'est aussi une lettre, d'une certaine manière, de Benoît, l'adolescent qu'il était. Puis s'il y a une chose comme adulte qu'on a attiré pour moi de l'adolescence, c'est vraiment l'amitié. On dirait que c'est quelque chose qu'on a oublié en vieillissant. Pourtant, c'est tellement central. Puis j'ai l'impression que, avec tous les problèmes qu'on vit, si on arrivait à rendre amicales nos relations, on aurait plus de choses. Donc,
1: vous savez, demain, on va faire une entrevue à ce sujet-là avec une psychologue, notamment, qui s'intéresse à l'amitié, parce que l'amitié chez les adultes a été très, très peu étudiée.
0: C'est vrai.
1: On s'intéresse à l'amitié chez les ados, chez les enfants, mais comme si adulte, on la remplaçait par l'amour romantique.
2: Oui, puis ce qui est intéressant, c'est que justement, dans ce livre-là, justement, il va retirer l'idée que le désir, c'est ce qui

0: sépare l'amitié de l'amour. Mmh. Ça veut dire qu'il va rendre nos amitiés justement plus floues. On départage souvent comme ça, puis il dit non, l'amitié, ça peut inclure le désir à travers ça. Puis je pense vraiment que pour la suite du monde, vraiment repenser nos liens amicaux, rendre amicales nos démocraties, serait peut-être une belle façon, en fait, de changer les choses. Puis justement, donner ce livre-là aux adolescents, c'est dire ce que vous vivez entre vous présentement, c'est important, c'est fondateur et ça doit vous suivre plus longtemps.
1: Mmh. Archives de nos amitiés imparfaites de Benoît Jodoin, publié chez Triptyque. Manon, votre choix?
2: Ben moi, ça part d'une tranche de vie. C'est quand ma nièce, ma filleule, avec 14 ans, j'ai eu envie de lui faire découvrir un de mes romans préférés. Jane Eyre de Charlotte Brontë. Mais comme elle préférait lire des BD, je me suis dit je vais lui faire découvrir Jane, le renard et moi, qui est un magnifique roman graphique de Fanny Britt illustré par Isabelle Arsenault. Et quand elle a déballé, sa cousine, ma nièce de 10 ans à l'époque, s'est dit « Oh my God, c'est tellement le meilleur livre du monde, je le lis tout le temps à chaque fois que je vais à la bibliothèque. » Et là, je me suis dit « Tati Manon, bingo, bravo! »
1: On entend la distinction entre ma tante Manon et Tati Manon.
2: Oui, quand même,
1: la première se choque, la seconde on fait des cadeaux aux enfants.
2: Ouais, voilà. Et donc, je me suis dit, mais pourquoi pas ce livre-là dans toutes les bibliothèques scolaires? Parce que ça parle d'un thème qui touche beaucoup, malheureusement, de jeunes, c'est-à-dire l'intimidation. Mais aussi, comment la littérature peut être un extraordinaire compagnon de route. Parce que cette petite fille-là, Hélène, une jeune fille qui se fait insultée parce qu'elle est en surpoids. Et donc, tous les jours, sur les murs de l'école, des toilettes, elle découvre des nouvelles insultes sur son poids et la plupart viennent de son ancienne meilleure amie, ce qui est encore plus cruel. Et avec sa classe, à son grand dame, elle va devoir aller dans un camp en plein air pour apprendre l'anglais. Alors, elle se traite de saucisse en maillot, elle n'est pas à l'aise avec son corps, tout ça. Et elle va se précipiter dans Jane Eyre pour suivre les malheurs de cette petite gouvernante et du beau... Ben, enfin, il n'est pas beau, là. Ténébreux, Mr. Rochester. Et donc, elle va s'accrocher à ça parce qu'elle dit il y a toujours quelque chose de bien qui arrive. Et comme de fait, elle va pouvoir se lier d'amitié avec une jeune fille qui a un grand cœur et qui ne juge personne sur son physique. Oh. Donc, c'est un magnifique roman graphique que je conseille à tous, pour les jeunes de 7 à 77 ans, disons.
1: Jane, le renard et moi, écrit par Fanny Britt, illustré par Isabelle Arsenault, publié du côté de La Pastèque. Je tiens à dire qu'il y a un gars qui m'intimidait au primaire parce que je lisais beaucoup de livres. Regarde où je suis rendue, man. Voilà. Nouvelle catégorie. Quel est le livre mis à l'index que tout étudiant et toute étudiante devrait chercher et surtout trouver sur le marché noir?
3: Now, have any of you guys ever seen one of these bad things for real? We burned almost every physical book in the country. So by the time you guys grow up, there won't be one book left. Burn it.
1: On a brûlé presque tous les livres physiques dans le pays. C'est le temps de grandir. Il n'y aura plus de livres. Brûlez-les. Félix Morin, donc, c'était un extrait de la version cinéma de votre choix. Expliquez-nous tout.
0: Et oui, Fahrenheit 451, c'est un livre un peu tarte à la crème, si on veut parler de censure. Donc, je me suis un peu gâté, mais aussi c'est parce que c'est un livre, justement, on suit Montag, qui est un pompier. Hein, puis ce que j'aime beaucoup de ce livre-là, c'est qu'il fait quelque chose de 1984. C'est-à-dire, souvent on dit la vérité, c'est le mensonge, c'est la vérité ou quelque chose comme ça. Mais lui, il dit non, les pompiers vont brûler des livres. Donc, déjà là, on est dans le cas de très, très, très concret que j'aime beaucoup.
1: Oui, c'est concret.
0: C'est très, très, très concret. C'est un changement de compétence, j'oserais dire, si on veut parler un peu d'éducation. Mais aussi, c'est à travers ça, on suit surtout le fait que tranquillement, ça se fissure et commence à douter de ce qu'il fait. Et je trouve ça super intéressant, justement, si on veut donner ça à des jeunes qui cherchent des livres sur le marché noir, c'est qu'il y aura une série de personnages, pour moi, qui sont très intéressants pour eux. Donc, par exemple, Clarice McLennan, qui ne va pas rester très longtemps dans le livre, mais qui pose quand même cette question fondamentale à Montagne. À Montagne, c'est es-tu heureux? Et cette question-là va tout fissurer. Puis moi, je pense que c'est une question qu'il faudrait poser à tous les adolescents. Es-tu heureux? Et écouter la réponse.
1: Oui, ça serait prêt et prête à l'entendre.
0: Oui, c'est ça. Non, c'est vraiment vrai. Il y a Faber aussi, qui est l'espèce de personnage justement qui se cache, mais qui sait l'importance du savoir. Il y a aussi le personnage de cette femme, dont je ne dirai pas qu'est-ce qui arrive, mais qui protège ses livres de sa vie. Donc, il y a une série de personnages comme ça que je pense que ça peut être des très, très beaux modèles pour des adolescents. Mais c'est surtout, moi, un personnage qui s'appelle Granger, qui arrive vers la fin du livre. Je cacherai ça. Et Granger arrive et, pour moi, offre une solution à tous ces jeunes dont les livres seraient censurés. Il y a une manière, je vais vous laisser découvrir, qu'on peut, disons, protéger les livres sans nécessairement avoir à les posséder. Moi, je trouve la fin de ce livre-là absolument fabuleuse. Oui, oui. On n'en parle pas assez. Et c'est un grand hommage à la mémoire et au fait que les livres peuvent être incarnés.
2: Vivons-nous.
0: Oui. Exactement. C'est un livre...

0: Thomas qui change l'expression « ne jamais juger un livre d'après la couverture oh. ». C'est un livre qui va changer cette perspective-là.
1: Fahrenheit 451 par Ray Bradbury chez Folio. Manon Dumais, comment s'est fait votre choix, vous?
2: Ben, moi, c'est en 2024. J'ai été choquée quand j'ai vu une militante d'extrême droite brûler au lance-flamme des livres en disant que quand elle sera secrétaire d'État du Missouri, elle n'a pas une poste d'ailleurs, qu'elle allait brûler tous les livres qui endoctrinent et sexualisent nos enfants. Mm. Et parmi ces livres, il y avait tout nu. Le dictionnaire bienveillant de la sexualité... de Myriam Dagouzan-Bernier. Et je me dis, ce livre-là est très, très, très important, qui est illustré par Cécile Garépi. Il faut quand même saluer les illustratrices et auteurs et tout ça.
1: Bien
2: et
1: sûr.
2: Donc, voilà, je me dis, il n'y a même pas de cours d'éducation à la sexualité. Donc, ce livre-là est très important parce qu'il parle de virginité, d'orientation sexuelle, de différentes pratiques sexuelles, de transidentité, de contraception. Toutes les questions que les jeunes se posent et donc toutes les réponses sont là-dedans. Elle en parle sans tabou et avec bienveillance. Donc,
1: ben, à lire. C'est tellement bon. Tout nu, le dictionnaire bienveillant de la sexualité de Myriam Dagouzan-Bernier et l'illustratrice Cécile Garépi du côté des éditions Cardinal. Demain, notre chaire de recherche va porter sur l'intimité chez les jeunes. Sortez votre lance-flamme. on termine très brièvement avec un livre qui nous fait aimer l'école. Félix, vous optez pour « Là où je me terre », très beau livre de Caroline Dawson aux éditions du Remue-Ménage.
0: Absolument. « Là où je me terre » de Caroline Dawson. Pour moi, c'est un livre dont on a beaucoup parlé, mais je pense qu'on n'a pas assez parlé justement de l'école à l'intérieur de ce livre-là. On a beaucoup parlé de la trajectoire de transfuge, de justement
1: la migration.
0: Alors que Caroline Dawson, dans l'entrevue que j'avais eue avec elle dans la Lettre québécoise, elle avait quand même dit que c'est un livre sur les classes sociales. Mm. Les classes sociales, ça commence à l'école, c'est pas une sociologue qu'on va l'apprendre, et ça paraît. Donc oui, il y a la figure de Mme Thérèse à l'intérieur de ce roman-là, qui est très, très belle. Il y a aussi les bibliothèques scolaires.
1: Ouais.
0: Mais il y a aussi, puis c'est ça que j'aime de ce livre-là de Caroline Dawson, c'est qu'elle aime assez l'école québécoise pour lui dire ses zones d'ombre. Oui, on peut faire mieux. Pis c'est vraiment ça que je retiens de ce livre-là, c'est-à-dire merci pour tout, mais on peut encore faire mieux. Puis c'est ça que je retiens de l'école chez Caroline Dawson. Puis c'est pour ça, en fait, que c'est un livre qui fait aimer l'école, parce qu'elle nous montre tout ce que l'école peut faire, elle nous montre ce que l'école peut encore faire pour nous.
1: Manon Dumais, en quelques secondes. Simon Boulris, on se tourne vers lequel de ces 74 ouvrages?
2: Ben c'est ça, moi j'aurais dit Simon Boulris donne envie d'aller à l'école.
1: Mais
2: il faut choisir. Alors moi, j'ai choisi Jeanne Moreau, Le sourire à l'enfer. J'adore le titre. Et donc, c'est deux élèves, Léon et Léonie, qui vont découvrir le pouvoir de l'écriture grâce à leurs enseignantes, qui vont leur demander de correspondre, qui vont demander à deux classes de correspondre. Et ce sont les deux seuls élèves qui vont continuer à se lier d'amitié par l'écrit. Et donc, ils vont pouvoir développer leur imaginaire et aussi encore mieux s'exprimer. Donc, c'est fabuleux.
1: Oui, donc, Jeanne Moreau a Le sourire à l'envers chez Le Méac Jeunesse. Il y a une version audio qui est lue par Olivier Morin et Émilie Bibeau qui est disponible sur Radio-Canada Audio également. Merci beaucoup à vous deux, Félix Morin. On peut lire vos chroniques dans la revue Les Libraires et vos critiques d'essais dans Lettres québécoises. Manon Dumais, on peut vous lire dans la presse, puis on vous souhaite de bien profiter de la Mostra de Venise, où vous allez probablement retrouver votre bon ami George Clooney.
2: Exactement.
1: Ouais, avez-vous un dîner prévu avec lui?
2: Oh non, on va improviser.
1: OK, merci beaucoup d'avoir été avec nous ce matin, chère personne à l'écoute. Demain, on va apprendre à se faire des amis, mais aussi à rompre avec eux. Ça arrive, les deuils d'amitié, on va en discuter. On va découvrir de nouvelles espèces animales aussi, et leur incidence sur la science. On retrouvera nos experts de la culture pop, et j'aurai la chance de jaser avec l'auteur Christian Guy Poliquin qui publie son quatrième roman, Le Mur. Excellent. À demain!
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6: On le dit, ingénieux, travailleur et courageux. Très présent chez nous, le Canada en a fait un symbole national. Ici Maxime Coutier, à Aujourd'hui l'Histoire, le castor.
7: Eh bien, pour ceux d'entre vous qui se demandaient quand nous allions parler des castors, je vous annonce que c'est aujourd'hui. Chose étrange, mes amis, il y en a beaucoup parmi vous qui parlent souvent des castors comme s'ils les connaissaient très bien. On me demande souvent... C'est parce que le castor est l'emblème du Canada

0: On en parle avec tant d'éloges.
1: Présentation de Grignotte le Castor, un conte illustré pour enfants, c'était à notre télé en 1956, bien avant que le Canada en fasse son symbole officiel il y a tout juste 50 ans aujourd'hui. Source importante de nourriture pour les Autochtones, très présent aussi dans la mythologie, le castor a joué un rôle déterminant dans le développement du Canada. Les Européens en ont fait un commerce florissant, si bien que le castor, jadis abondant, a presque disparu au milieu du 19e siècle. Heureusement, les efforts de conservation ont porté fruit et l'animal, devenu symbole officiel en 1975, est aujourd'hui présent partout, au même titre que la feuille d'érable.

0: Il fut un temps où les castors laborieux et leur loge du type que nous voyons ici avaient presque disparu au Canada à cause de l'avidité des trappeurs. Mais le castor, qui demeure un symbole de notre pays, a été réintégré avec succès en plusieurs régions. Ce rongeur se construit également des barrages qui lui permettent d'amasser en eau profonde des réserves pour l'hiver. Pour ses grands travaux, il abat les arbres en les grugeant avec ses dents incisives qui repoussent sans cesse, heureusement. Notre petit ami n'a pas de démangeaison. Il fait sa toilette. En lubrifiant sa fourrure, il la rend imperméable. Pour se mieux renseigner au sujet des castors, il suffit d'écrire au Service canadien de la faune à Ottawa.
1: Voilà, écrivez à Ottawa. Hein? Comme quoi, ça date pas d'hier. Un extrait de Faune et Flore du pays avec la voix du comédien Jean-Paul Nollet. C'était en 1963. Alors pour nous en parler, mon invité, Jean-François Lauzier, il est conservateur au Musée canadien de l'histoire à Gatineau. On le joint dans nos studios à Ottawa. Bonjour.
2: Bonjour Maxime.
1: C'était déjà de facto l'emblème du Canada hein, depuis le 17e siècle, mais le castor est devenu le symbole officiel le 24 mars 1975, il y a 50 ans. Or, ce qui est assez intéressant, c'est que c'était en réaction aux Américains qui voulaient se l'approprier à ce moment-là.
2: En effet. Et donc, il y a des échos intéressants par rapport au moment actuel. Oui. Hiver-printemps 2025, la menace en 1974-75 était un peu plus ludique, par contre. Mm-hmm. Ce qui s'est produit, c'est qu'un sénateur de l'État de New York, du nom de Bernard Smith, avait proposé de faire du castor l'emblème officiel de l'État de New York. C'est pas une idée folle parce que New York, avant d'être New York, c'était la Nouvelle-Hollande, la Nouvelle-Amsterdam, une colonie qui, comme le Canada, est née grâce ou en raison du commerce des fourrures et spécifiquement du commerce des peaux de castor. Donc l'idée était logique, mais c'en est une qui a provoqué les Canadiens, surtout les Canadiens anglais. Et donc ce qui s'est produit, un journaliste du Toronto Sun, ayant eu vent de cette démarche, a contacté ses contacts au Parlement, le bureau de l'ancien premier ministre John Diefenbaker, qui a renvoyé la balle à un jeune député du nom de Sean O'Sullivan, 23 ans à l'époque, je pense le plus jeune député à avoir été élu lorsqu'il a été élu quelques années plus tôt. Mm-hmm. Et donc c'est lui qui a pris le dossier en main, qui a présenté le projet de loi. Et en parallèle, la radio, il était intéressant une émission de radio comme celle-ci de faire remarquer que c'est une émission de radio qui a contribué à l'avalanche d'intérêt. CBC, la chaîne radiophonique anglophone, spécifiquement l'émission As It Happens, qui s'est fait championne début 1975 du castor comme emblème national officiel plutôt que officieux.
1: Oui. Parce que c'est ça qui est intéressant. Bon, oui, c'est vrai que c'est moins belliqueux hein, quand on compare à aujourd'hui, bon, cette idée des Américains. Mais ce sont nos collègues de CBC qui, dès la fin 1974, ont lancé une espèce de, bon, sans le vouloir, mais une espèce de campagne faisant la promotion du castor à ce moment-là. On s'est passionné pour le sujet, là.
2: Oui, mais en fait, je pense que c'est en le voulant. Mm-hmm. Donc, il y avait un sentiment de compétition internationale. Ce moment, le milieu des années 70, comme les années 60-70, c'est un moment particulièrement patriotique. Oui. Au Québec, au Canada anglais également. Et donc, il y a une recherche, une volonté d'affermir l'identité nationale, les symboles. Donc, c'est dans ce contexte-là que O'Sullivan propose une désignation officielle qui fera pas l'objet de débat au Parlement. Ça va de soi, c'est enfoncer une porte ouverte. Ouais. En somme, comme vous l'avez dit, le symbole ayant été reconnu

0: de manière informelle par les Canadiens depuis bien longtemps.
1: Ouais. Et bon, nos collègues de CBC, pour l'occasion, étaient même allés jusqu'à inviter un castor en studio. C'est devenu un moment de radio mythique dans les archives de nos collègues de CBC. On va en écouter un extrait. Alan Mitlan et Barbara Frum, le 23 décembre 1974.
2: Such a lovely boy. And he's peeing on me.
3: We should, that's mom.
4: No! That's
5: mom.
4: Oh, it doesn't stop.
2: Anyway,
3: someone better rescue him.
2: Listen.
4: Merry Christmas, Al.
1: Voilà, c'est devenu un moment sympathique avec le rire communicatif de la grande Barbara Frum et ce castor qui a fait pipi en studio. Alors, c'est devenu viral. Le CBC a été inondé de courriers pendant des semaines. Et puis, vous l'avez dit, il y a des dizaines de milliers d'auditeurs qui se sont manifestés et c'est devenu officiellement donc le symbole du Canada le 24 mars 1975. Même si dans les faits, le castor était, intimement lié à l'histoire du Canada, ça remonte à très, très loin et ça remonte aux Autochtones. Quel rapport entretenaient les Autochtones avec l'animal?
0: Un rapport, à vrai dire, assez semblable à celui que les Autochtones entretenaient avec l'ensemble des animaux. Donc, le castor n'occupait pas une place privilégiée dans ses rapports avec la nature pour les Autochtones, jusqu'à ce que l'arrivée des Européens, leur soif, leur cupidité, leur passion, pour reprendre un mot employé à l'époque, pour les peaux de castor, dont on pouvait faire un feutre qui faisait d'excellents chapeaux, jusqu'à ce que cette dynamique-là vienne donner un nouveau sens au castor. Donc, en somme, les peuples autochtones avaient un respect pour cet animal, comme pour d'autres, avaient un tas de légendes qui expliquaient les particularités, les caractéristiques du castor, sa place dans l'écosystème, son importance pour les populations autochtones, pour leur subsistance. Donc, le castor est un animal qui se chasse et oui. Se chasse assez facilement, notamment en hiver. Donc, c'était une source alimentaire importante.
1: Mm-hmm.
0: N'est pas unique.
1: Et ça va changer, bien sûr, parce que, bon, oui, on le chasse, on se nourrit du castor, on se sert, bien sûr, de la fourrure. Mais à partir du 17e siècle, les Européens vont en faire le commerce qu'on connaît. Hein. Samuel de Champlain va mettre en place un vaste réseau de pelleteries avec l'aide des Autochtones. Et c'est là que le castor devient vraiment l'élément essentiel de la traite des fourrures et de la présence des Européens en Amérique du Nord.
0: Certainement dans le nord de l'Amérique du Nord, dans ce qui deviendra le Canada. Donc, en ce sens, le castor a été moteur d'implantation coloniale, moteur de fondation du pays, comme peu d'autres animaux emblèmes nationaux l'ont été.
1: Oui, c'est ce qui a permis aussi l'exploration du territoire, parce que il fallait d'abord le chasser, faire la traite des fourrures, et par le fait même ou par la bande, on a exploré le territoire grâce, j'ai envie de dire, au castor, ou en tout cas pour le castor.
0: Oui, en bref, ce qu'il faut comprendre, c'est que la chasse au castor est à peu près exclusivement le fait des alliés, des partenaires commerciaux, des voisins autochtones, des Français, mais, ou des Anglais, ou des Néerlandais. C'est pas les colons eux-mêmes qui vont chasser le castor. Donc, les populations autochtones vont à la fois chasser l'animal, vont faire une première transformation, donc préparer les peaux pour qu'elle puisse être transportée vers les entrepôts coloniaux à Montréal, puis Québec, ou à la Baie-du-Tson, à Albany, dans l'État de New York, puis qu'elle puisse être envoyée ensuite en France, en Angleterre, aux Pays-Bas, où elle subissait d'autres transformations, pour en faire éventuellement des chapeaux. Donc, les Autochtones jouent un rôle fondamental dans ce commerce jusqu'au 19e siècle, jusqu'au début du 20e siècle.
1: À ce sujet, justement, Jean-Louis Roux, dans le rôle de Frontenac, on est en Nouvelle-France, à l'émission Les Grands Esprits dans nos archives, en 1986, sur le commerce et l'importance du castor.
6: J'aimerais que vous nous parliez de la traite des fourrures.
7: Volontiers. Mais d'abord, il faut vous dire que la seule fourrure importante lors de mon premier séjour ici était le castor. L'or et l'argent étaient rares ici. Enfin, je veux dire, les pièces d'or et d'argent, le papier-monnaie n'existait pas encore, et la monnaie courante était la peau de castor.
8: Vous deviez avoir de gros portefeuilles.
9: Non, mais sérieusement, pourquoi la peau de castor était-elle si importante?
7: Ah, parce qu'au XVIIe siècle, par toute l'Europe, la mode était au chapeau de feutre de castor à large bord. Or, nous avions au Canada la meilleure qualité de peau au monde.
1: Oui, la meilleure qualité de peau au monde. Et c'est énorme, ce commerce. Quand on remonte à la Nouvelle-France, on estime qu'en un siècle, de 1660 à 1760, on estime, ce sont des estimations, mais qu'à peu près 25 millions.

0: millions de pots de castor ont été envoyés en France.
1: Oui, le castor, il faut comprendre qu'il y en avait en Europe, il y en a encore en Europe, mais qu'à l'époque médiévale, le castor avait fait l'objet d'une chasse abusive en Europe, comme il fera l'objet d'une chasse abusive en Amérique du Nord. Mm-hmm. Et donc, au 16e siècle, au 17e siècle, au moment des premiers tâtonnements européens, donc français, lorsqu'il deviendra le Canada, le castor européen se retrouvait limité à peu près à la Baltique en très petit nombre. Donc, ce sera une ruée vers un or brun et doux et touffu qui va s'opérer.
0: Oui, un castor qu'on dit de meilleure qualité. Pourquoi d'ailleurs?
1: Ça a beaucoup à voir avec le climat. Et donc, il y a les peaux elles-mêmes du castor chassé sur ce territoire canadien pouvaient avoir différentes qualités donc selon si on chassait, si on avait tué la bête en été, moment où la fourrure est moins touffue, ou en hiver, moment où la fourrure est aussi touffue qu'elle peut l'être. La peau du castor, tout particulièrement, parce qu'on la compare à celle d'autres animaux, sa fourrure a deux composantes, des poils plus longs, des poils de garde ou des jarres, des poils plus courts. Et c'est avec ces poils plus courts, ce duvet, qui s'entrelace très bien, qu'on pouvait faire un feutre plus solide, plus résistant que le feutre qui peut se faire avec d'autres fourrures, ou que ce soit de la laine ou du poil de lapin, d'où l'intérêt pour le castor. Et les peaux de castor, le castor, c'est pas la seule fourrure, comme le disait Frontenac, qui était envoyée vers la France ou vers l'Angleterre, mais c'est celle dont la valeur était la plus élevée, c'est celle vraiment qui était la plus importante pour cette économie.
0: Mais c'est vrai que pendant plus d'un siècle, ça donne lieu à un immense réseau de pelleteries. C'est la base même de la Nouvelle-France, le commerce de la fourrure, les coureurs des bois, la compagnie de la baie du Tson. Ça permet aussi d'explorer l'immense territoire, et il y a ce jeu des alliances avec les populations autochtones, entre Français et Anglais aussi, qui se font la compétition, Hollandais également. Mais j'en reviens aux chiffres, 25 millions de pots de castor envoyés en France, c'est beaucoup, beaucoup trop même. L'espèce va presque disparaître au milieu du 19e siècle.
1: Oui, donc les estimés du nombre de castors vivants en Amérique du Nord à l'arrivée des Européens sont difficiles estimer, mais les chercheurs qui se sont penchés là-dessus ont proposé de 100 millions à 400 millions de castors vivants au même moment. Mm-hmm. Et puis, de nos jours, c'est à peu près quoi? 6 à 12 millions de castors. Et ce chiffre, 6 à 12 millions, donc représente, illustre bien le déclin du castor comme résultat de cette chasse abusive. Mm-hmm. Mais ce 6 à 12 millions représente lui aussi un rebondissement depuis le milieu du 20e siècle, où différentes juridictions ont pris conscience de la quasi-extinction et de l'extirpation locale dans certaines régions du castor, et donc ont mis en place plusieurs mesures de conservation qui ont permis aux populations de certainement pas retrouver leur niveau antérieur au contact, mais de retrouver des niveaux stables et sains.
0: Oui. Des mesures de conservation assez sévères au 20e siècle. Qu'est-ce qu'on fait, notamment, pour retrouver, rééquilibrer les populations de castors?
1: C'est surtout à partir des années 1920, mais il faut savoir que dès le milieu du 19e siècle, certains acteurs de la traite des fourrures, dont la compagnie de la baie du Tson et George Simpson, son gouverneur, prennent conscience que le castor se fait rare et disparaît de certains territoires de chasse traditionnels sur lesquels la compagnie de la baie du Tson avait le monopole. Et donc, dès ce milieu du 19e siècle, la compagnie met certaines mesures, donc impose certains moratoires, donne des lignes directives à ses agents dans les postes de traite, leur demandant de ne pas accepter les castors trop jeunes ou les castors qui avaient été chassés l'été, de sorte à ce que les populations puissent se stabiliser un peu pour que le commerce dure.
0: Ben justement, un exemple ici à ce sujet, l'animateur Charles Dussault avec, à l'époque, celui qu'on appelait le surintendant général de la chasse et de la pêche du Québec. C'est en avril 1951.
2: Eh bien, M. Duguay, à qui doit-on l'établissement de la première réserve à castors dans la province de Québec?
3: Il faut en donner le mérite à M. J.S.C. Watt, qui était gérant du poste de la compagnie David Hudson à Rupert House vers 1930. En 1932, M. et Mme Watt vinrent à Québec rencontrer M. L.A. Richard, sous-ministre de la chasse et de la pêche. Ils lui demandèrent de leur concéder, en faveur des Indiens de l'endroit, que certains droits concernant la chasse aux castors sur une superficie d'environ 6 500 000 carrés dans la région de Rupert. Et il fut un peu sceptique au début, mais finit par consentir à prendre une chance et accorda la concession demandée. Il fut d'ailleurs bien avisé, car l'entreprise s'avéra bientôt un succès. Et de ce fait, la province de Québec donna le pas à toutes les autres provinces.

0: du Canada.
1: Et comment fonctionnait l'organisation de M. Watt?
0: Avec l'aide de quelques Indiens, M. Watt faisait chaque année l'inventaire de la population de castors de la réserve et il était entendu qu'il ne devait donner aucun quota de capture aux Indiens, tant et aussi longtemps que l'accroissement naturel ne le justifierait pas.
1: Je crois d'ailleurs que le castor était à peu près disparu du Grand Nord.
0: C'est exact. Sur une superficie de quelques 100 000 milles carrés, on récoltait à peine quelques centaines de peaux de ces rongeurs.
2: Donc, on l'entend ici, on est vraiment là au 20e siècle, en 1951, dans un effort de conservation, une préoccupation environnementale, écologiste.
3: Au 20e siècle, il y aura à ces enjeux commerciaux, il y aura une perspective environnementale, écologiste qui va s'ajouter. Et donc, à partir des années 1920, par exemple 1930, le Québec sera une des juridictions pionnières en la matière, où, avec l'accord des populations autochtones, on va établir des réserves où la chasse est restreinte, la chasse au castor est restreinte, dans le nord, dans le bassin fluvial de la baie James, de la baie d'Hudson. Mm-hmm. Et puis, ce genre d'initiative va se multiplier au pays, puis aux États-Unis également.
2: Oui. Ce qui fait qu'on ne va pas retrouver les chiffres d'antan, mais ce qui fait que le castor est aujourd'hui présent partout dans nos forêts. Il faut dire aussi, mesure de conservation, c'est toujours plus facile quand c'est un animal sympathique. Le castor, il a une bouille sympathique, au Canada comme à l'étranger, d'où cette volonté d'en faire un symbole national, puis d'en faire aussi la promotion. Un exemple ici, le secret des choses, c'était à notre télé en 1963.
4: Comment ne pas prendre pour symbole ce petit animal si industrieux, travailleur, intelligent et qui est doué de tant de qualités. Et en plus, qui habite notre pays. Il a une place d'honneur sur nos armoiries, sur celle de Québec, que vous avez peut-être déjà vue, sur celle de la commission des écoles catholiques de Montréal, sur nos timbres, et là vous êtes impardonnable si vous ne l'avez pas remarqué. Et également sur nos pièces de monnaie, nos pièces de 5 cents. Il nous rappelle que, comme lui, nous devons être courageux et solidaires, travailleurs et surtout persévérants. C'est ce qui est le plus difficile. Alors, de temps en temps, rappelez-vous notre castor, toutes ses qualités, et puis, pourquoi pas, essayez de l'imiter.
2: Voilà, campagne de promotion en 1963. C'est vrai qu'il est sympathique, le castor. Beaucoup moins agressif quand on le compare à l'aigle américain ou au lion britannique, par exemple.
3: Oui, certainement. Dès les années 1630, on voit le castor apparaître sur les armoiries comme symbole de Sir William Alexander, un des fondateurs de la Nouvelle-Écosse. Mm-hmm. Frontenac, dans les années 1670, va proposer le castor comme élément des armoiries de Québec. La Compagnie de la baie d'Hudson se munit de castor, mais à l'origine, c'est surtout comme symbole de son importance économique qu'on représente le castor, que le castor devient un symbole du pays, de la Nouvelle-France, de ce qui deviendra le Canada. Et c'est surtout au 20e siècle qu'on va lui attribuer ou approfondir ce symbolisme et faire le lien entre le caractère du castor tel qu'on peut le percevoir, c'est-à-dire celui d'être travailleur, d'être ingénieux,
2: oui,
3: d'être extrêmement social, d'être domestique également. C'est quelque chose que plusieurs promoteurs du castor comme symbole canadien ont souligné, d'être modeste. Donc, comme vous le dites, face au lion britannique, face à l'aigle américain.
2: Oui, c'est très canadien.
3: C'est quelque chose sur lequel les Canadiens ont joué au 20e siècle, que ce soit sur les affiches de recrutement et les affiches patriotiques au moment de la Première Guerre mondiale, montrant le castor venant à la rescousse, venant appuyer les efforts du lion impérial, ou que ce soit plus récemment, dans les dernières décennies, le castor dont les caricaturistes vont se servir pour représenter les Canadiens modestes et qui connaissent leur place face à l'aigle américain qui ambitionne un peu.
2: Oui, et qui sort les dents de temps en temps. Hein, puis souvent, le castor, parfois aussi habillé du célèbre habit de la GRC. Mais cette mode des symboles officiels, elle arrive vers la fin du 20e siècle, surtout au Canada, dans un pays, vous l'avez évoqué plus tôt, dans les années 50, 60, 70, avec notamment l'adoption du drapeau, l'unifolié, dans les années 60. C'est un pays qui cherche une identité, le Canada, à ce moment-là, qui veut s'affranchir de son image de colonie ou d'ancienne colonie britannique.
3: Oui, donc le castor était reconnu de...

0: tous, des Canadiens français, des Canadiens anglais, comme emblème, mais ça n'était pas une qui avait été officialisée. Puis il faut comprendre que la manie de l'officialisation des symboles nationaux par loi, par proclamation, manie, le mot est un peu fort, mais cette habitude-là, comme vous le dites, en est une qui est relativement récente. Donc, dès 1863, le recteur de McGill, dans un discours patriotique, dit que le Canada a deux symboles, la feuille d'érable et le castor. Donc, c'est pas quelque chose qui est remis en question. Mais ce sera dans la deuxième moitié du 20e siècle que, en 65, le pays se dote d'un drapeau. 75, bon, c'est le castor. L'hymne national, qui avait déjà 100 ans, le Haut-Canada est reconnu officiellement seulement en 1980. Les sports comme le hockey et la crosse, ben c'est en 94. Donc, c'est pour moi un élément intéressant de cette histoire que de comprendre que la désignation officielle, c'est une approche aux symboles nationaux qui va de pair avec le marketing comme science, avec ce qui se fait dans le monde du commerce en parallèle en cette deuxième moitié du 20e siècle et ce début du 21e siècle.
1: Oui, effectivement. Puis c'est vrai que bon, il y a des animaux hein, qu'on associe spontanément qui sont devenus, ouais, les symboles forts et connus de certains pays. L'aigle américain, bien sûr, le lion britannique, le coq français, l'ours russe, puis on pourrait continuer comme ça, il y en a plusieurs. Mon invité, Jean-François Lauzier, il est conservateur au Musée canadien de l'histoire à Gatineau. Il nous parlait depuis nos studios à Ottawa. Merci beaucoup d'avoir été là.
0: Merci Maxime.
1: Merci également à toute l'équipe d'Aujourd'hui l'Histoire, à la recherche Ariane Léonard et Marie-Claude Lamotte, recherche d'archives Sophie-Hélène Gibson, au site internet c'est Ronald George, à la réalisation Marie Caillé. On aime vous lire, alors n'hésitez pas à nous écrire sur Facebook ou via l'icône de la bulle de conversation qui se trouve sur le site internet d'Aujourd'hui l'Histoire ou bien sur notre application Radio-Canada Audio. Et puis si vous voulez nous écouter, nous réécouter en balado, bien sûr, c'est exclusif sur notre application Radio-Canada Audio. Ici Maxime Gauthier, merci d'avoir été là. Bonne soirée. À une prochaine, au revoir.

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1: Ici Amélie Gosselin à Moncton. J'anime à la radio l'émission de Retour à la maison, l'heure de pointe, qui est diffusée en semaine partout au Nouveau-Brunswick, en direct des studios de Radio-Canada Acadie. Il y a vraiment des gens qui font une différence par leurs actions. Et je vous parle aujourd'hui d'un homme qui met son cœur, et je vous dirais surtout ses jambes, au service des enfants. Des jeunes qui se présentent à l'école trop souvent le ventre vide, et on lui a trouvé un surnom à celui qui a voulu changer justement quelque chose pour ces jeunes. Un surnom très sympathique, tout à fait approprié, Pépère Boîte à lunch. Pépère Boîte à lunch, c'est Ronald Cormier. Il a 70 ans. Depuis 2016, il participe à des marathons pour ramasser des fonds. Il court au Nouveau-Brunswick. Il est aussi régulièrement passé par New York, Boston. Et tout l'argent qu'il recueille en commandite ou en don de gens de la communauté, c'est remis ensuite aux écoles du sud-est du Nouveau-Brunswick. Son objectif, c'est d'offrir des repas aux élèves dans le besoin. Pépère Boîte à lunch, il se souvient du moment précis où est-ce qu'il a senti le besoin de faire quelque chose pour les enfants de sa région.
2: Depuis ma jeune âge, quand je commence à avoir faim, je peux plus me concentrer. Puis moi, comme chevalier de colon, à une réunion mensuelle, la directrice de l'école avait venu faire une demande d'urgence à notre organisme pour aider à défrayer les coûts d'urgence pour les jeunes qui n'avaient rien ou presque rien à manger à l'école. Et moi, ça m'avait tellement touché. Je finissais d'être accepté courir le marathon de New York à l'époque. J'ai dit à mes collègues et à mon épouse, j'ai dit, si je vais à New York, puis je pourrais peut-être ramasser des fonds, tu sais, là. Donc, j'ai fait faire un costume de course qu'on voit de me voir à une grande distance, un costume d'un beau jaune, puis de banane. Tu sais. En tous les cas, ça a fonctionné. J'ai eu à New York, quelques semaines après...

0: J'ai récolté 750 $.
1: Et on s'entend qu'aujourd'hui, il a largement dépassé ce montant initial. Près de 10 ans plus tard, il a remis au-delà de 200 000 $ à différentes écoles du Nouveau-Brunswick. Un fait peut-être assez inusité, Ronald Cormier, il a acheté sa première paire d'espadrilles, il avait 58 ans. Et son premier marathon, il l'a couru à 61 ans. En plus d'aider les jeunes et aussi les familles dans le besoin, il veut encourager les gens à être actifs, peu importe l'âge ou la condition physique.
0: Tu n'es jamais trop vieux pour faire quelque chose. En autant que tu fasses quelque chose, que tu grouilles, regardez, restez pas assis sur vos chaises. Tu sais, marcher, courir, danser.
1: Le fier Acadien de Grandigue, dans le sud-est du Nouveau-Brunswick, a même été honoré récemment à l'Assemblée législative de la province par le député Robert Gauvin.
2: C'est aussi un homme qui n'hésite pas à aider les gens. Excusez le mauvais jeu de mots, mais si tu as besoin d'aide, il arrive en courant. Donc, je demanderai à tous les gens dans cette chambre de féliciter M. Cormier. On a besoin de plus de gens comme vous. Vous êtes un exemple à suivre. Merci, M. le Président.
1: Ronald Cormier souhaite poursuivre son œuvre encore longtemps. Il dit que tant qu'il va courir un marathon sous les 4 heures, il va continuer à enfiler son fameux maillot jaune banane pour aider à sa façon les enfants à avoir le ventre plein à l'école.

Salut, ici Claudine Prévost. Je vous amène au moment où j'ai découvert la ville de Barcelone. J'avais le début de la vingtaine, je faisais mon entrée dans cette ville qui me faisait rêver depuis longtemps, par train, et pour moi, c'était super important de jouer la bonne chanson dans mon iPod au moment où je ferais mes premiers pas dans la ville. Alors, ben, j'ai joué la chanson Barcelone de Jean Leloup, artiste que j'adore depuis toujours, et je l'ai jouée en boucle et en boucle jusqu'à ce que j'arrive à mon auberge de jeunesse, les épaules complètement détruites par mon immense sac à dos. Et pendant toute la marche jusque-là, j'observais les gens sur la rue, dans le quartier La Boqueria. Puis là, je me demandais, est-ce que je vais vivre, quoi, le tiers de l'euphorie, de l'espèce de décadence que Leloup raconte dans la chanson? Je peux vous dire que ça a été un gros 10 jours. Donc, la réponse, c'est oui. J'ai bien saisi le sens du propos de Leloup. Et à chaque fois que je réentends cette chanson-là, je replonge dans cette épopée formidable.

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3: Bonsoir, ici Louis de Belleval. Voici les informations. De nombreux feux de forêt non maîtrisés continuent de sévir en Colombie-Britannique où l'état d'urgence a été décrété samedi. Les pompiers combattent sans relâche les brasiers et des milliers de sinistrés devront faire preuve de beaucoup de patience selon les autorités locales. Andrian Williams raconte.
4: So we've been here since Friday night.
5: Jim Harden et sa femme vivent dans leur petite roulotte dans le stationnement d'un grand magasin.

0: de Penticton depuis vendredi soir. Plusieurs autres véhicules motorisés sont stationnés. Les places dans les refuges sont limitées et les sinistrés qu'ils peuvent sont encouragés à dormir dans leurs véhicules récréatifs malgré les inconvénients. Je dois gérer mes problèmes de santé dans un stationnement, explique le septuagénaire qui est atteint d'un cancer.
1: Planning for re-entry is well underway.
0: Les autorités indiquent qu'un plan de retour est en cours d'élaboration pour les milliers de sinistrés, mais aucun échéancier n'a été donné pour l'instant. Le feu de forêt de Bald Range, qui menace la région, a pris de l'ampleur au cours de la nuit et s'étend maintenant sur environ 178 km². La pluie annoncée au cours des prochains jours pourrait aider, mais les risques de foudre sèche dans la région centrale intérieure et dans l'Okanagan pourraient déclencher de nouveaux incendies. Le ministre provincial des Forêts, Ravi Parmar, appelle quant à lui la population à la prudence. Nous ne pouvons pas nous permettre que des feux soient causés par l'activité humaine, avertit-il. Les pompiers, dont un contingent mexicain, sont à pied d'œuvre malgré un terrain escarpé, la fumée et le vent qui compliquent leur travail. Une centaine de pompiers costaricains arrivera aussi en renfort jeudi. La province n'exclut pas de faire appel à l'armée. Isandrian Williams, Radio-Canada, Penticton.
2: Le ministre responsable du commerce Canada-États-Unis, Dominique Leblanc, et son homologue américain, Jameson Greer, auraient une proposition d'entente commerciale à présenter à Donald Trump en début de semaine prochaine. Le ministre Leblanc espère conclure un accord avant le 19 août, date à laquelle de nouveaux droits de douane pourraient entrer en vigueur. Les détails de Jean-François Bélanger.
3: Content de vous voir.
4: La rencontre entre Dominique Leblanc et Jameson Greer, son homologue américain, a duré moins d'une heure. Mais c'est la troisième fois en trois semaines que les deux hommes se rencontrent, signe de la volonté de part et d'autre de parvenir à un accord. Dominique Leblanc s'est montré avare de commentaires à sa sortie de la rencontre. Mais nos sources indiquent que la volonté commune est d'en arriver à un plan d'action concernant un accord commercial et de le soumettre à Donald Trump en début de semaine prochaine, lundi ou mardi, pour lui permettre de prendre une décision avant l'entrée en vigueur de nouveaux tarifs de 50 % sur différents produits canadiens. Le Canada souhaite éviter ces tarifs et aimerait aussi voir disparaître les tarifs sectoriels sur l'acier, l'aluminium, le taux et le bois d'œuvre. Reste à voir quelles concessions Ottawa est prêt à faire pour en arriver là. Les acteurs de l'industrie et du commerce au Canada inquiètent de la non-reconduction de l'accord de libre-échange et de l'entrée en vigueur de nouveaux tarifs, souhaitent qu'Ottawa se montre flexible, mais la population canadienne, elle, semble plutôt en faveur de la ligne dure. Un sondage Angus Reid mené récemment indique que seuls 7 % des Canadiens sont en faveur des concessions demandées par les Américains et plus de 60 % d'entre eux souhaitent même que le Canada impose des contre-tarifs. Ici Jean-François Bélanger, Radio-Canada, Washington.
2: L'entreprise Meta sera de retour devant le tribunal mercredi. Elle doit cette fois affronter une coalition de procureurs de plusieurs États américains qui veulent démontrer qu'Instagram et Facebook ont délibérément rendu les mineurs dépendants aux réseaux sociaux. La coalition entend aussi réclamer des restrictions pour les mineurs sur les deux plateformes et jusqu'à 1,4 milliard de dollars de pénalités. Le procès a lieu en Californie. Et puis, ce n'est que depuis 1988 que les drapeaux olympiques et paralympiques volent à la même hauteur et que la même ville est tenue d'organiser les deux événements. Il y a 50 ans, c'est Toronto qui recevait les meilleurs athlètes handicapés de la planète et non Montréal. Les explications de Kevin Breton.
5: Ce n'est pas Montréal qui a accueilli les Jeux paralympiques de 1976, quelques jours après la cérémonie de clôture des Jeux olympiques, mais bien Toronto. Et cette fois, pas de retard, pas de dépassement de coûts et plusieurs médailles d'or canadiennes au tableau. L'événement, bien que beaucoup plus modeste, a été un succès. Environ 1 700 athlètes de 41 pays sont accueillis par 20 000 spectateurs à l'hippodrome de Woodbine, en banlieue de Toronto.
6: C'était vraiment les premiers grands Jeux.
5: Un moment important, dit le président du Comité paralympique canadien, Marc-André Fabien.
6: C'était la première fois qu'étaient regroupés des athlètes avec une déficience visuelle, des athlètes amputés avec les athlètes paraplégiques.
5: Le Canada excelle avec une récolte de 77 médailles, dont 26 en or. Mais l'événement a bien failli ne pas avoir lieu en raison de la présence contestée de l'Afrique du Sud, qui était toujours sous le régime de l'apartheid. Le gouvernement fédéral a retiré son financement de 500 000 $, mais le public a répondu à l'appel et a pu éponger le

0: en cas gagné par l'achat de billets.
1: Et ça a marqué un élan.
0: Une première pierre d'assise sur laquelle le Canada pourra bâtir son succès paralympique lors des années à venir. Ici Kevin Breton, Radio-Canada, Montréal.
2: Voilà, c'était les informations à l'antenne de Radio-Canada.

Aujourd'hui à l'émission, l'écrivaine India Desjardins vient nous raconter l'un de ses étés formidables, celui de 1991, qui a d'ailleurs passablement influencé la création de son personnage Aurélie Laflamme. Du même coup, Jessica Barker s'est lancée avec ses deux filles dans la lecture du premier tome d'Aurélie Laflamme pour voir si c'est un moyen efficace de les éloigner des écrans, comme elle a tenté de le faire d'ailleurs tout l'été. Discussion avec l'autrice Frédérique Marseille qui publie aujourd'hui Accorder le verbe ailleurs, un recueil de poésie qui s'adresse notamment aux personnes qui n'en lise pas de poésie. Et puis pour la dernière fois de la saison, l'auteur, compositeur, interprète Mike Lee nous présente ses coups de cœur musicaux. Je m'appelle Julien Poirier-Malo. Bienvenue à l'heure d'été.

0: oui, c'est une mission en teneur particulièrement littéraire aujourd'hui, en cette veille du 12 août, la journée J'achète un livre québécois, journée qui est soulignée abondamment dans les médias chaque année et dont les origines modestes, j'ai envie de dire, méritent d'être racontées. C'est d'ailleurs ce que fait aujourd'hui dans le journal La Presse l'auteur Télisson Aurélien, qui a signé plus tôt cette année C'était ça ou mourir. C'est l'un des grands succès littéraires de l'année. Il nous raconte qu'en 2014, les auteurs jeunesse Patrice Cazot et Amélie Dubé étaient tannés d'entendre que le milieu du livre québécois allait mourir, que ça allait donc pas bien. Et donc, ils ont lancé un simple événement Facebook appelant les Québécois à acheter un livre québécois le 12 août. Et là, comme ça, la tradition était lancée. Et preuve du succès, ça a évolué d'année en année. En 2024, une dizaine d'années plus tard, les ventes de livres québécois le 12 août par rapport au reste de l'année avaient été multipliées par 17. Et ça augmente comme ça à chaque année. Quel bel exemple de succès et j'ai envie de dire de ralliement populaire derrière une initiative qui est très très positive. C'est tellement important finalement d'avoir des portes d'entrée vers le monde littéraire. Moi, j'ai grandi dans une maison où l'importance de la lecture était vraiment présente et on me disait lis n'importe quel livre, mais lis des livres. Mmh. Et moi, quand j'avais 5-6 ans, je suis tombé dans l'univers du guide de l'auto. Moi qui étais absolument passionné par l'époque et mon Dieu, je les collectionne depuis et j'entendais un petit peu plus tôt cette année, le co-auteur du guide de l'auto, Gabriel Gélinas, qui
1: immense
0: était invité.
1: Immense succès à chaque année.
0: C'est l'un des plus gros vendeurs au Québec. Et lui disait, en entrevue avec Patrick Masbourian en Grand Montréal, il disait, moi je croise des profs à chaque année qui me disent, j'ai des petits gars, c'est surtout des petits gars dans ma classe qui ont commencé à lire grâce au livre de l'auto, au guide de l'auto, parce qu'ils regardent les images, tranquillement commencent à lire les descriptions et se lancent comme ça dans le monde de la lecture. Donc toutes les façons sont bonnes de s'y lancer. Toi, je te vois réagir.
1: J'adore cette image parce qu'on veut que les jeunes lisent. Fait que peu importe c'est quoi, c'est tellement important. Moi, justement, c'est merveilleux. Ma fille, ma plus jeune, trippe nouvellement sur Aurélie Laflamme. Et là, de la voir se cacher le visage de gêne parce qu'il y a une histoire d'amour qu'elle découvre, c'est l'affaire la plus mignonne en 9 ans. Maman, tu sais pas quoi? Nicolas. Mais là, tous ces personnages font partie de sa vie maintenant. Donc, c'est vraiment beau de voir la découverte de la lecture et l'amour de la lecture chez les enfants.
0: Jessica Barker, Mike Lee, très content de vous avoir avec nous autour de la table ce matin. On vous retrouve un petit peu plus tard.

0: Mais derrière moi, c'est ben fini. Là, voyons, qu'est-ce qui arrive? Ça voudrait dire que là, je vous raconte mon idée, mon été formidable à 14 ans. Fait que là, c'est quoi, il n'y en a pas eu d'autres depuis?
1: Impossible.
0: Non, non.
2: C'est une pente descendante.
0: On m'avait dit
2: d'ici.
0: Un souvenir d'été. Moi, j'haïs les le plus. Ton palmarès, les 5 meilleurs films. Quoi? Juste 5? Genre, ton chanteur préféré. Ah, juste un? Pourquoi faut que je choisisse de même? C'est bien trop de pression. Fait que non, non.
2: Écoute, India Desjardins.
0: C'est pas le plus formidable.
2: Okay, c'est l'un des formidables.
0: Souvenir.
2: Un souvenir.
0: OK. Un souvenir estival. Formidable. Peux-tu s'arranger là-dessus? Un souvenir d'été.
2: Un souvenir d'été.
0: Point. Y es-tu si formidable que ça? Pour moi,
2: ce
0: oui.
2: Ce sera à nous d'en juger, peut-être. Bon. Là, donc, t'as fini par faire
0: Merci
2: un choix.
0: Jessica, d'être mon bon public. Moi, je suis calme. On se comprend. C'est la première fois qu'on se rencontre. Hein. On s'écrit depuis des années.
1: Oui.
0: C'est la première fois qu'on se rencontre en vrai. Puis j'y ai dit, à l'époque où je te raconte mon été formidable, entre guillemets, ben, je rêvais, je priais pour que Jessica Barker, elle devienne un jour mon amie.
2: Oh. Non, c'est vrai?
0: Oui.
1: Fait que là, on s'écrit, on se voit pas en vrai, mais on se raconte nos vies.
0: On s'aime.
2: C'est en train de se concrétiser, là, finalement, cette belle histoire.
0: Oui, ça se passe.
2: On est content d'y contribuer. Donc, là, India Desjardins, malgré tout ça, tu as accepté donc de te prêter à l'exercice. Tu nous dis, j'ai envie de parler de ton été 1991.
0: Oui.
2: Alors, tu as 15 ans à ce moment-là, tu es monitrice de camp de jour. Comment c'est arrivé? Comment tu t'es retrouvée à être dans cette position-là? Puis pourquoi c'est un été qui est mémorable, on va dire mémorable?
0: Ben, j'ai vraiment aimé. J'étais assistante monitrice, OK? Je suis jamais devenue monitrice, je vais vous raconter. Mais j'étais assistante monitrice, c'était un job pas payé, OK? C'est ma mère, à un moment donné, elle m'a dit, j'aimerais ça que tu fasses d'autres choses que de regarder la télé, parce qu'il faut dire que mon été d'avant, qui a failli être l'été que je vous ai raconté, j'ai passé mon été à jouer au Wonder Boy au Sega, puis j'ai passé la cassette, OK? Puis ça, il faut avoir 50 ans pour raconter ça puis être comprise. Hein?
1: Oui.
0: Toi, tu
1: sais, oui,
0: c'est quoi? Mais le Sega, en tout cas, ça a pas survécu au Nintendo.
2: C'est la console de l'époque,
0: oui,
2: effectivement.
0: C'est ça. Exactement. Donc, elle a dit, tu passeras pas ton été devant la télé, fait qu'elle voulait que j'aille un travail. Et j'ai pleuré dans l'auto. J'étais comme, maman, tu peux pas me faire ça. Puis là, c'était de la torture pour moi. Tu sais, je trouvais qu'elle me faisait une trahison. Mais je suis allée au premier cours et finalement, je me suis fait plein d'amis dès le premier cours. Puis j'ai passé mon été à être assistante monitrice avec les 4-5 ans au camp Le Patro de Charlebourg, à Charlebourg, à Québec.
2: C'était quel genre de camp? Vous faisiez quoi comme activité?
0: On arrivait le matin, là, puis on chantait des chansons, évidemment.
1: Boom, magic, boom.
0: J'ai des chansons là qui sont gravées dans ma mémoire, encore.
1: La
0: gomme?
1: T'sais.
0: Non, c'était le cordier.
1: Ah, je ne connais pas celle-là.
0: Si un cordier, tiens, c'est corde à corde, trois cordes de bois et le corde. Si un cordon a de la corde, des cordes. Le cordon des cordes fait des cordes et la corde. En
2: tout cas, wow, quand même.
0: Quand même. Je sais pas chanter, mais en tout cas, excusez-moi pour la chanson, mais c'est pour dire à quel point que c'est imprimé en dedans de moi, là, j'ai pas rapport de chanter ça. Fait que, je suis rendue une vieille madame qui chante des chansons.
1: Moi, c'est ça qui est arrivé
0: avec mon 50 ans. J'ai eu 50 ans cet été, puis c'est ça, on chante des chansons. Puis en tout cas,
2: c'est important d'être capable de savourer le passé aussi.
0: Oui,
2: je savoure
0: le passé et les chansons qui sont imprimées dans ma tête. Donc, on chantait des chansons, puis après ça, c'était des jeux toute la journée. Puis j'ai vraiment aimé ça. Je pense que j'ai toujours eu un. Je pense que ce que je suis devenue aujourd'hui, d'aimer écrire des œuvres jeunesse, je pense que c'est le côté monitrice en dedans de moi qui
2: finalement, qui a refait surface
0: qui
2: à travers
0: surface,
2: tout ça.
0: Oui,
2: ouais,
0: merci,
2: côté, et j'ai envie de te corriger, le côté assistante, monitrice.
1: Ouais, assistante, toi, la monitrice.
2: Ça a bien été. Ça a bien été, mais là, je comprends que ton patron ne t'a pas réengagé après ça.
0: Non.
2: Et que ça a laissé une petite cicatrice.
0: Ça a laissé une cicatrice. Donc, je le salue, Donald Gingra. Il y a des noms qui nous manquent.
2: Ouais.
0: Non, mais c'est drôle parce qu'il a fait un statut Facebook récemment là-dessus. Parce que j'avais fait un statut sur Aurélie Laflamme. Puis là, il m'avait écrit un bravo, tout ça. Puis j'ai dit, tous mes succès dans ma vie, c'est pour te prouver que t'as eu tort de pas m'engager comme monitrice. Puis là, il a fait un statut pour s'excuser. Puis il dit que maintenant, quand il fait des formations pour les RH, c'est quoi?
2: Ressources humaines,
0: oui. Ben, il parle de l'introversion versus l'extraversion. Puis que souvent, on est porté à aller vers les gens extravertis. Mais moi, il m'a dit, parce que j'étais comme, pourquoi tu m'avais pas engagé? Dis-moi-le, après tout ce temps-là. Puis il m'a dit, ben je pense que c'est parce que tu étais quelqu'un d'introverti. Mmh. Puis maintenant, j'essaye de voir la valeur de ça.
1: De voir plus loin.
0: De voir plus loin, parce que c'est vrai.

0: que les moniteurs, tu t'imagines que ça va être des gens très, très extravertis, tout ça. Mais moi, j'avais un super bon lien avec les jeunes. Tu sais, ça allait plus loin que juste d'être quelqu'un de très hop la vie, qui chantait des chansons, justement. Puis, donc, j'étais très timide, mais en même temps, ça faisait pas de moi une mauvaise assistante monitrice ou monitrice. Mais
1: c'est un style différent, finalement, qui diffère des autres qui sont généralement, effectivement, majoritairement plus extravertis.
0: Mais il y a une règle que j'ai pas respectée. Puis moi, j'ai toujours pensé que c'était à cause de ça que j'avais pas été réengagée, mais on m'a dit non. C'est qu'on nous avait dit, vous avez pas le droit de tomber en amour, les moniteurs ensemble.
1: Ah, et moi, c'est arrivé.
0: Je suis tombée en amour avec un moniteur.
1: Okay. Donc, un supérieur.
0: Donc,
1: si
0: un supérieur. OK, il y a peut-être abus de pouvoir ici. Donc, moi, j'avais 15, lui, il y avait 16.
2: Oh.
0: OK, la grosse différence d'âge. Et pour le cruiser, OK, ce que j'ai fait, c'est que j'étais dans la file pour... tu sais, on avait un party hot dog. Et là, j'étais dans la file, puis là, j'étais comme... Ouais, il y a Jean Leloup qui joue à soir au Carré d'Youville. Je sais pas si je vais pouvoir y aller. Hein, je suis toute seule. Et il a mordu. Il a dit, ben, moi, je pourrais y aller avec toi. Je l'aime, Jean Leloup. De là, la chanson qui a joué.
1: Voilà.
0: Et on est allé voir Jean Leloup au Carré d'Youville. On a frenché.
1: Ah, ben, mon Dieu.
0: Oui, on a frenché.
2: Grosse soirée.
1: C'est quand même un gage de succès.
2: Devant Jean Leloup.
0: Oui, mais on s'est laissé à la fin de l'été. C'est un amour d'été. On s'est laissé à la fin de l'été parce que lui est allé dans un camp de cadets. Puis il est revenu, c'était un camp anglophone. Et il est revenu et il m'a fait croire qu'il parlait plus français.
2: Mais voyons!
1: Dieu, il avait-tu perdu ça en deux semaines?
0: Je l'ai mis cette anecdote-là dans Aurélie, oui. J'y parlais puis il était là. Je suis désolée, je ne parle plus français, je ne comprends pas.
2: Oh, puis
0: c'est
2: bon
0: comme ça.
1: C'est plutôt lourd.
0: Moi, j'ai comme compris que notre histoire d'amour était
2: terminée.
1: Ça s'est terminé comme ça.
0: Ça s'est terminé comme ça, ouais.
1: Donc, perdu finalement dans la barrière de langue, même après deux semaines.
0: La barrière de langue, après deux semaines, il ne parlait plus français.
1: C'est bien
0: quelle
1: malheureux.
0: Quelle façon hein, de dire à une fille que ça ne se passera plus.
1: C'est vrai que vu comme ça, ça peut avoir l'air un peu large, mais bon, que voulez-vous, il y avait seulement 16 ans en même temps, donc on apprend la vie. Donc, je comprends que cet été-là, India Desjardins a quand même a marqué ton parcours à toi, a quand même eu un impact sur la voie que tu as choisie, a eu un impact sur la création aussi d'Aurélie Laflamme, dont on va parler avec Jessica qui l'a lu finalement avec sa plus jeune dans les prochaines minutes. Série qui est toujours en cours de réédition.
0: Et ça fait 20 ans cette année, on célèbre les 20 ans. Wow. Donc, on a fait une nouvelle édition anniversaire illustrée par José Tellier, qui est la première illustratrice qui illustre les Aurélie depuis le début. Je suis bien fière de ça, puis bien faire de voir qu'après 20 ans, Aurélie a continué d'exister, puis de trouver des nouveaux lecteurs, des nouvelles lectrices, puis même les films, on l'a présenté récemment à Fantasia, il y avait encore plein de gens qui venaient le voir, donc ça me touche d'avoir fait un personnage qui passe la barrière du temps.
1: Oui, il y a quelque chose de très intemporel dans cette série-là. Je veux souligner aussi, en terminant, India, qu'on surveille début octobre la sortie du film Hanté.
0: J'ai trop
1: réalisé par Raphaël Ouellette.
0: C'est
1: toi qui signes le scénario. Alors, on suit Mathilde, qui, avec ses parents, emménage dans une maison qui s'avère hantée, et elle va se lier d'amitié avec Isabeau, donc un fantôme du 19e siècle qui vit dans la maison et qui, avec elle, va essayer de retracer un peu son passé qu'elle a oublié. Elle est venue d'où, cette histoire-là?
0: C'est venu d'un film que j'avais envie d'écouter, tout simplement. Mon chum puis moi, on cherchait un film. Puis là, j'accrochais sur rien. Puis il dit, qu'est-ce que tu veux écouter? Et ma réponse a duré 2 heures. Puis il a dit, ben je pense que tu devrais l'écrire. Puis mon chum, il est super cute. Là. Il m'écoute tout le temps dans mes idées, tout ça. Puis je l'ai écrit. Puis je travaille avec des gens vraiment formidables. T'sais, le producteur Guillaume L'Espérance, qui est vraiment un complice de ma créativité. Puis Imina Film, le distributeur avec qui j'adore travailler. Donc, on dirait que je suis dans un moment de ma vie où, tu sais, je fais des projets pour les faire, mais aussi parce que j'aime travailler avec les gens avec qui je travaille. Puis le film Hanté, c'est une grosse dose de plaisir. Ah. Je lisais que les jeunes ont de la difficulté avec leur santé mentale. Là. Puis sur le tournage, les gens qui travaillaient sur le film, ils venaient me voir puis disaient « Ah, oh, travailler là-dessus, ça me fait du bien à ma santé mentale. »
2: Ah,
0: puis
2: oui.
0: Je trouvais ça vraiment beau.
1: On a besoin
0: beau.
1: De ça, ouais.
0: Puis j'étais comme, ben voyons, pourquoi tout le monde vient me dire ça? Puis il dit, ah ben des fois on travaille sur des choses qui sont plus dures ou tout ça. Puis là, ça fait du bien, c'est lumineux. Donc ça va être un film lumineux. C'est un film de fantômes, mais c'est un film de fantômes pas épeurant pour toute la famille. Un peu dans la tradition des films qu'on aimait justement dans les années 90.
1: Ouais,
0: comme ça, je parlais des années 90.

0: comme Back to the Future, Beetlejuice, oui. et tout ça, Casper.
1: C'est pas un donc, univers, j'ai envie de dire, qui est souvent investi par le cinéma québécois ouais. aussi, la comédie fantastique. Bon, je me souviens, il y a 3 ans, il y avait eu Vampire humaniste, Cherche suicidaire, qu'on s'entend, qui était, bon, peut-être un petit peu plus pour adultes, comédie d'horreur dans ce cas-là, mais c'est un peu une espèce d'ovni. Puis quand on regarde la popularité de la littérature fantastique pour jeunes, mm-hmm. je me dis, comment ça se fait qu'on en fait pas plus
0: du
1: cinéma comme ça?
0: Je me disais, ça nous prend un film de maison hantée, tu sais, on a tellement des belles maisons à l'architecture justement victorienne. Tout
1: c'est
0: ça.
1: Vrai.
0: Donc moi j'aime ça des fois prendre un petit peu de choses comme ça qui sont populaires puis le mettre chez nous avec un personnage bien de chez nous. Puis tu sais c'est sûr que bon j'aime ça mettre des héroïnes féminines de l'avant. Mais c'est drôle parce que dans les focus group, tu sais il y avait des filles des fois qui disaient ah ben c'est peut-être plus pour filles. Puis là les gars étaient comme excuse là, moi je suis capable d'empathie. Puis j'adorais la réponse. J'adorais la réponse des garçons qui étaient comme non parce que tu sais bon comme je parle dans mon livre à s'en arracher le cœur où j'analyse la fiction. Pourquoi souvent quand un personnage masculin on pense que c'est pour tout le monde mais quand c'est un personnage féminin, on pense que c'est juste pour les filles.
1: Juste pour les filles, tout à fait.
0: Donc,
1: ouais.
0: j'espère toucher toute la famille avec ça, tout le monde. Je pense que c'est une super belle histoire. Il y a des vraiment beaux personnages. Il y a le fantôme joué par Virginie Fortin, mais il y a les parents joués par Evelyne Brochu et François Letourneau. Puis il y a mes chasseuses de fantômes que j'aime tellement aussi.
2: C'est duo.
0: Kat Levac et Coco Béliveau, qui est un duo extraordinaire.
1: Super
0: donc,
1: et
0: puis toutes les jeunes aussi qui sont formidables. Donc, je pense qu'il va y en avoir un peu pour tout le monde.
1: Le 9 octobre prochain, la sortie oui. en salle du film Hanté, India Desjardins. Merci beaucoup d'être avec nous aujourd'hui. Tu restes là parce que dans un instant, justement, Aurélie Laflamme, vue par Jessica Barker et sa fille, juste avant en musique, veux, veux pas, voici, comment de bord sur les ondes d'ici première.

0: Report direct de l'heure d'été, Julien Poirier-Malo toujours avec vous. Jessica Barker, tu as passé tout l'été à trouver des façons d'éloigner tes filles des écrans. Et là, pour la dernière, tu as choisi de te plonger avec ta plus jeune dans la célèbre série d'India Desjardins, le journal d'Aurélie Laflamme, qui est toujours avec nous. Bon, là, on sait qu'Aurélie avait une relation complexe avec sa mère. Est-ce qu'il y a un lien à faire avec ça?
1: Ah non, non, je ne ferai pas ma thérapie. J'ai une bonne relation avec mon enfant. Tout va bien. Pour l'instant, là, juste 9 ans. Hein. La 14, des fois, c'est un peu plus difficile.
0: Ah, ben, ça, mais ça,
1: ça va avec. Alors, club de lecture.

0: sur mère-fille, une idée qui m'a, ben, qui m'est venue avec le fait qu'il y avait cette réédition extraordinaire 20 ans après. C'est quand même merveilleux de voir ça. Et ben, je vais commencer. C'était écrit, je dis, c'est qui Aurélie? Mais là, il faut que je demande à India, c'est qui Aurélie? Je peux pas pour dire à India Desjardins, c'est qui Aurélie?
1: Non, j'aimerais ça.
0: En fait, Aurélie, elle a 14 ans. Elle se sent complètement extraterrestre. Elle a l'impression que personne la comprend. Elle a bien de la misère avec sa mère, mais sa mère qui vit un deuil terrible. Quand même, son amoureux, le papa, est mort. Mais là... elle commence à aller mieux à un moment donné, puis elle a peut-être aussi des G-strings qui sont apparus dans son tiroir. Ce qui veut dire qu'elle a peut-être un petit peu envie de passer à autre chose. Mais là, grand drame, est-ce que cette autre chose serait Denis Beaulieu, le directeur de l'école Arc, que Aurélie déteste? Et en plus, sa meilleure amie Kat aussi, qui est amoureuse. Son cerveau s'est rendu de la guimauve. Alors, Aurélie est à bout, tout le monde est en amour, mais peut-être que même elle va tomber en amour, hein, parce que c'est ça.
1: Écoute, c'est le meilleur résumé ever. J'aurais pas pu faire mieux. Il y a même des intentions de... En tout cas, bravo. Je vais prendre ça quand le monde me demande c'est quoi Aurélie. Prendre l'enregistrement.
0: Il y a beaucoup de choses qui se passent dans la tête d'Aurélie Laflamme. Et entre autres, une de mes scènes préférées, c'est quand sa mère décide de lui payer un massage pour lui calmer les nerfs. Sauf que le bruit de chute dans la salle de massage la gosse et lui donne envie de pipi. Alors elle se dit, pour arrêter mon envie de pipi, je vais mettre ça dans ma tête.
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3: Alors, tiré d'un film à succès, Jessica?
0: Madagascar! Mais écoute, quelle horreur! Imagine, tu te fais masser, puis là, tu luttes contre la chute, mais après ça, tu te rajoutes ça. C'est ces images-là que je trouvais fabuleuses, India, la lecture. Moi, ça me faisait rire. Mais pour Joséphine, 9 ans, c'était pas ça sa scène préférée. Bon.
4: Moi, ma scène préférée dans le 1, c'est quand elle est à l'arcade avec son amie Kat, alias Catherine. Et là, ils jouent à Dance Dance Revolution, vu que Kat adore ce jeu-là. Et là, quand ils sortent, Aurélie, elle croise Nicolas, qui devient éventuellement son amoureux. Elle échappe un tampon de sa sacoche, Aurélie. Et là, Nicolas est derrière elle, puis là, il dit « Oh, t'as échappé ça ?» Est-ce que c'est un tampon? Puis là, elle dit, ben non, c'est une flûte. Et là, elle part en faisant comme si c'était une flûte. J'aurais fait, fufu!
0: Écoute, l'affaire qui a fait le plus rire Joséphine, mais en même temps, en se disant, qu'elle est intelligente, Aurélie. Parce que comme ça, elle a pas dit que c'était un tampon. Parce que la honte échappait à un tampon.
1: C'est tellement universel.
3: Ouais. Ah, oui.
1: C'est tellement universel. Puis, tu sais, cette scène-là, elle fait rire. En Italie, en Allemagne, en France. Souvent, là, quand les gens ils disent leur scène préférée,
0: oui.
1: C'est ça. Parce qu'on se reconnaît tous là-dedans.
0: Oui.
1: Il n'y a rien de honteux aux menstruations, mais on en vient... Tu sais, on veut pas être menstruée devant un gars.
0: Non.
1: C'est comme c'est ça.
0: Puis la honte d'échapper ça, oui. Puis toute cette situation-là.
1: L'intimité, c'est oui. Un rapport à l'intime.
0: Ah non, mais elle a tout de suite compris ton humour, puis elle a tout de suite compris à quel point c'était fabuleux, oui.
3: Ah, fait que ça, je trouve ça intéressant quand même d'avoir son œil aussi de fille de 9 ans,
0: oui.
3: Aussi, tu sais, qu'elle se retrouve finalement là-dedans, puis probablement que si elle le relie dans 5 ans, elle va avoir un œil différent. Il y a des clics qu'elle va avoir qu'elle n'avait pas à l'époque. Non, c'est assez inspirant tout ça. Jessica, faut pas s'étonner, mais on le disait, faut pas s'étonner que ça a été un immense succès, que ce le soit encore cette série-là.
0: C'est quand même incroyable comme succès, là. Faut quand même le mettre de l'avant. Bon, je suis sûre que t'aimes pas ça, là, mais moi, je vais le dire. 2,5 millions d'exemplaires, c'est rare au Québec, là. C'est des histoires extraordinaires. C'est quelque chose qui est devenu culte. Puis c'est vraiment surprenant parce que justement, quand tu l'as écrit, tu disais, est-ce que vraiment les gens vont être intéressés par des états d'âme d'une jeune fille? C'était ça ton doute d'une certaine façon. Puis tu te demandais s'il y aurait un public pour ça.
1: Mais oui, parce qu'à l'époque, tu sais, ce qui était populaire, c'était des romans fantastiques.
0: Exactement.
1: Qui mettaient en scène des héros masculins qui se battaient contre des monstres et des dragons. Puis là, moi, j'arrivais avec mon idée de, justement, de journal intime, de quotidien, Donc, ouais, c'est touchant. Ça me touche. Oui, ça me touche. Après 20 ans, là.
0: Une vie avant les réseaux sociaux, une vie avant Netflix, une vie que si Aurélie manquait son émission préférée, les frères Scott, c'était un drame. Il y a vraiment un aspect vintage que t'as conservé. Puis, entre autres, ben, moi, ça m'a fait plaisir de replonger dans Simple Plan.

0: Alors, on entend des coups sur coups, Welcome to my life et Perfect. Moi-même, ça me replonge parce que j'étais ado, moi, dans les années 2000. Donc, c'est directement mon époque.
1: Exactement.
0: Ça me ramène en arrière,
2: c'est
0: moi aussi.
2: C'est une capsule temporelle.
1: Exact. Ouais. C'est ça. Ça sert à ça, les livres. Tu sais, on en apprend sur une époque.
3: Puis, dans l'aspect vintage du livre, il y avait des bonbons. Puis, Joséphine, elle les connaissait pas.
4: Dans le 1, elle parle souvent qu'elle et son amie, genre quand ils sont tristes, ils mangent des nibs. Et je savais pas c'était quoi.
3: Elle savait pas.
4: Quand on est allé à un magasin tantôt, il y avait des nibs. Puis j'étais oh, c'est ça des nibs. Donc en fait, les nibs, c'est de la réglisse, mais c'est des petits bouts, genre comme des petites boules de réglisse.
0: C'est de la réglisse coupée en petits morceaux.
1: Elle a dit
0: là.
1: Mais ça?
3: J'ai même pas acheté. J'étais même mauvaise mère. Moi, j'étais en train d'acheter mon livre d'Elisabeth Lemay, là, juste pour name dropper. C'était ça qui se passait. Je savais pas trop son histoire de nibs. Puis c'est après qu'elle me l'a raconté parce qu'elle dit, elle arrête pas d'en parler, Aurélie. C'est vraiment son bonbon. Mais j'avoue que c'est rare. Il y en a plus autant. C'était dans un endroit où est-ce qu'il y avait des bonbons un petit peu vintage.
0: Ah, des bonbons pour les parents.
3: Oui,
0: c'est
3: des
0: ça,
3: bonbons
0: c'est rendu
3: de parents.
0: Vieux, des nibs.
3: Ben, c'est ça. Parce qu'elle, elle avait aucune idée c'est quoi. Donc là, les 4 premiers tomes sont sortis. Les 3, en fait, les 3 autres aussi. Fait que là, il y en a 7. Et là, finalement, le 8-9, ça va être au fin octobre. Fait que là, Joséphine est tellement contente parce qu'elle a un long projet devant elle. Elle a 9 Aurélie Laflamme à découvrir. Elle a presque terminé le deuxième.
1: Ben voyons,
3: elle se promène dans la maison avec comme si c'était son meilleur ami. Fait que India, d'avoir fait ça et de voir que ça continue 20 ans après. Bravo. Bravo pour ce succès. Puis bravo d'avoir éloigné ma fille des écrans pour de nombreuses heures grâce
1: merci,
3: à ton talent.
0: Tu fais bien
1: merci.
0: De le rappeler parce que ça reste ça, l'idée finalement de ta participation à l'émission tout le temps. Puis à date, ça a été quand même un succès, on peut le dire. Tu y auras contribué à ta façon, Elisa
2: Desjardins. Merci vraiment.
0: Merci beaucoup. Merci, Jess. Dans un instant, l'autrice Frédéric Marseille et son recueil de poésie pour ceux, entre autres, qui n'en lisent pas de la poésie. La...

0: tiré de son album Soleil Mâché. C'est l'un de mes préférés personnellement cette année. C'était Marco Emma avec Tarot en collaboration avec Rose Perron en direct de l'heure d'été. J'aimerais commencer la prochaine entrevue en citant un extrait de ce que nous écrit l'autrice Frédéric Marseille en ouverture de son recueil de poésie Accorder le verbe ailleurs qui arrive en librairie aujourd'hui. En introduction, elle reconnaît que la poésie s'est considérée par bien des gens comme hermétique, comme difficile d'accès, et elle compare le poème à une galerie d'art. Je la cite. Un poème est un enchaînement de pièces relativement vides et imposantes, dont le plancher, dur et souvent coûteux, donne mal au dos après une heure à nous demander « Qu'est-ce qu'on crisse ici, coudon? Il me semble qu'une sortie au quai, ça aurait été plus fun. » L'autrice Frédéric Marseille est avec nous. Salut Frédéric.
1: Salut.
0: Pourquoi écrire pour ceux qui, a priori, ne seraient pas portés à te lire?
1: Bon, là, nuance. J'écris aussi pour celles et ceux qui adorent la poésie.
0: Et tu le dis très bien en ouverture, c'est vrai.
1: J'espère là, être clair que c'est pas juste pour les personnes qui j'aurais peur de la poésie, mais moi, je suis moi-même un mauvais public pour certaines formes de poésie. Quoique j'adore en écrire, j'ai comme l'expérience de créer la poésie, c'est plus fort chez moi que celle de la consommer. Donc, je l'écrivais un peu pour moi, en mode « Salut, je suis un peu impostrice, j'écris des poèmes, mais ça me gêne un petit peu parce que j'en lis pas tant que ça.
0: » Donc, tu avais envie de donner, d'une certaine façon, un peu, déjà de rassurer le lectorat en commençant, puis de donner des clés de lecture. Tu fais ça avec des espèces de, j'ai envie de dire, des espèces de mise en contexte à chaque chapitre, un peu comme les fiches explicatives à côté des œuvres au musée. Ça aussi, c'est une espèce de guide ou d'itinéraire que tu voulais offrir aux lecteurs, aux lectrices de ton recueil?
1: Ben, c'est ce que j'entends souvent quand, par exemple, j'envoie à mes parents des poèmes qui ont été publiés dans un magazine littéraire de mes poèmes, puis qu'ils me disent « Mais c'est quoi tu dis? Je comprends pas, là. C'est quoi tu essaies de dire? » Puis je suis comme « Ben, OK, attends, je vais te l'expliquer. » Quoique la poésie n'a pas à être expliquée, dans ma tête, à moi, c'est une expérience presque sensorielle, au sens où on vit une texture, un rythme, peut-être comme dans la musique, par exemple.
2: Comme écouter une chanson pour la première fois, là.
1: Exact, exact. Donc, pour moi, c'est de dire, OK, je vais vous inviter à vivre l'expérience d'un poème pour ce que c'est, peu importe que vous compreniez ou pas. Mais, mettons, là, ça vous donne ça un petit peu plus envie de me lire si je vous donne deux, trois petites informations comme voici ce qui se passe. Puis j'ai créé aussi un peu un récit à travers tout le livre pour qu'on reste accroché jusqu'à la fin, puis de raconter un peu un espèce de voyage à travers ces poèmes-là en expliquant en amont de chaque petit chapitre, entre parenthèses, voici de quoi on parle ici.
0: Ouais, comparaison avec la musique est bonne, comparaison avec l'art visuel aussi, c'est un autre type d'art dont on dit souvent, j'ai de la misère à comprendre, il n'y a pas toujours quelque chose à comprendre, il y a des choses à ressentir, puis si on ne ressent rien des fois, c'est correct. Donc tu disais, tu te places toi-même parmi les gens qui étaient pas forcément toujours touchés par certains types de poésie. Comment ça s'est fait de ce déclic-là? Comment toi tu t'es lancé dans ce type d'écriture-là?
1: Ben, j'écris depuis toujours, puis enfant, là, à l'âge des enfants de Jessica, j'écrivais ma maman dans le firmament, puis je faisais des rimettes. Donc, ça a toujours été là dans ma vie. Je lis énormément tous les jours, mais la poésie, c'est pas la forme littéraire que je consomme le plus. Mais dans les dernières années, j'ai publié un roman en 2022. Oui. J'ai publié quelques poèmes dans des revues littéraires géniales québécoises. Puis j'avais une quantité assez importante de poèmes qui volaient ici et là, puis je les ai imprimés, puis j'ai commencé à les trier. Pour moi, un recueil de poésie, dans mon cas, c'est comme faire du ménage. J'ai l'impression que je traite toutes sortes de babioles, puis j'essaie de les organiser, puis de me dire « qu'est-ce qu'ils disent quand je les mets tout ensemble? » J'essaie de créer un ordre. Puis c'est comme ça que l'idée de faire les espèces de petites intros en début de chapitre est née, en mode « OK, j'essaie de raconter une histoire, il y a comme une... » Il y a une progression dans tout ça.
0: On comprend la forme de ton recueil. Sur le fond maintenant, qu'est-ce que tu as voulu nous dire avec ce recueil-là, Accorder le verbe ailleurs, qui sort aujourd'hui?
1: Ben, c'est sûr que avec l'euphémisation généralisée des médias d'héritage par rapport au génocide, par exemple, ou tous les enjeux des classes qui sont extrêmement violentées par nos politiques actuelles, qui sont mises en place par la bourgeoisie néolibérale. Ça, moi, ça a venu vraiment me chercher dans les dernières années parce que je suis moi-même victime de la crise du logement et compagnie, mais surtout, je vois autour de moi un monde qui s'effondre. Donc, je vais choisir je vais aller dans tous les moyens de communication possibles pour crier ce désarroi-là. Mais dans ce livre-là, j'ai essayé de dire, mais en fait, admettons qu'on voulait tout crisser cela, puis on voulait aller ailleurs. C'est où l'ailleurs? Mm-hmm. Il n'y a plus d'ailleurs. Donc pour moi, l'ailleurs qui reste, c'est celui de l'art, puis de la poésie, puis de la prise de parole. J'invite n'importe qui a un micro devant sa bouche, comme moi en ce moment, à dire les choses que je viens de dire.
0: Mm-hmm. C'est pour ça que tu as choisi de parler au nous dans ce recueil-là, parce que dans ton précédent roman, c'était un peu une apologie, finalement, de la solitude dans laquelle toi-même tu te réfugies. Là, tu nous en offrais d'ailleurs une représentation très, très positive dans ce roman-là. Là, tu écris toujours au nous. Mm. Un espèce de nous face au système, face à ceux qui choisissent de faire partie de ce système-là, selon ma compréhension. C'est pour ça que tu voulais quelque chose de mobilisateur, finalement, de fédérateur, dans le message que tu lances?
1: Ben, c'est intéressant comme lecture parce que des fois, on ne sait même pas c'est quoi qu'on a écrit finalement. Hein? Ce nous-là, je le voyais comme, tu sais, là, nous, les bizarres, nous, les étranges, nous, celles et ceux qui sont trop sensibles, qui, par exemple...
3: Les Aurélie.
1: Nous, ces personnes-là qui se font tout le temps dire de se calmer les nerfs, de moins prendre la parole. Et je veux dire, on existe, on est une gang, OK? Mm. Puis tout ensemble, on peut être un genre de peuple, OK? On peut être une clique. Puis est-ce qu'on pourrait pas imaginer, du moins dans le cadre de mes poèmes, qu'on s'enfuit tous ensemble puis qu'on crée un autre monde? Évidemment, dans notre réalité matérielle en ce moment, je vois des tentes là, au bord de la rue.
3: C'est ça.
1: C'est pas possible de faire ça ici, mais dans l'art, dans la poésie, je pense que c'est extrêmement puissant puis vraiment... à quelque part, antifasciste de écrire de la poésie, de créer de l'art en ce moment. C'est vraiment puissant, surtout avec l'avènement des AI et autres modèles de langage.
0: Ben, pour ceux qui te suivent, entre autres, sur les réseaux sociaux, Frédéric Marseille, t'es quelqu'un de très engagé. Tu te prononces régulièrement sur les enjeux politiques. Bon, tu parles de l'intelligence artificielle, crise du logement, les ultra-riches, les inégalités sociales. On sent régulièrement une colère dans le message que tu portes, entre autres, sur les réseaux sociaux. Puis là-dedans, j'avais l'impression qu'on la sentait, cette colère-là, mais à travers une lumière ou comme si on se donnait un peu une permission de rêver de ça va vraiment mal en ce moment, mais qu'est-ce qui arrivait si on réussissait pas à faire le monde autrement? J'ai comme l'impression, est-ce que l'art te permet d'aller là?
1: C'est ce que je dis dans le livre, pardon, je t'ai coupé, mais c'est ça, en fait, c'est que je crois pas qu'en ce moment, on est en train, personne de se mobiliser à changer le monde d'une façon vraiment concrète, mais dans l'art, il y a comme toute cette place-là pour développer quelque chose de, comment dire, qui donne de l'énergie puis qui donne de la force. Moi, c'est là que j'arrive à pas perdre le cap. J'écris. Puis quand j'écris, j'ai l'impression de trier le monde fou dans lequel on est. Je sais pas si je réussis, mais moi, ça me fait un grand bien. C'est ce que je suggère à une majorité de personnes qui souffrent en ce moment. Je suis comme, m'en fous, assieds-toi. Surtout la poésie, c'est ça qui est fou, c'est que même si on la consomme pas, même si elle a l'air hermétique, puis qu'elle est pas accessible à toutes les classes sociales, mais la créer... Tout le monde peut faire ça. Mm-hmm. Les enfants écrivent de la poésie. Mm-hmm. Les enfants, ils parlent, ils savent même pas encore écrire et lire, puis ils disent des choses merveilleuses. Une petite fille que je connais cette semaine a dit « Viens ici, je vais te présenter ma petite table. » Oh. Genre, c'est comme simple, mais c'est beau. Genre, moi, je veux qu'on me présente des petites tables dans la vie. Là,
0: c'est malheureusement qu'en vieillissant, qu'on finit par développer la gêne de présenter ça aux autres. Mm-hmm. Alors que quand on est jeune, ben, on est fier tout le temps, finalement, de crier sur les toits.
1: Ouais.
0: C'est cette gêne-là qu'il ne faut jamais développer, finalement. Ou à tout le moins, d'être capable de s'exprimer avec soi-même et de le faire de son côté. Là,
1: ben, ça nous confine, publiquement. Cette gêne-là. Elle nous confine, elle nous empêche d'exister. Puis... l'or, c'est peut-être un des chemins.
2: J'ai une question pour toi, Frédéric.
0: Oui, vas-y, Mike.
2: Est-ce qu'à travers la lumière de laquelle Julien parle dans tes textes, t'as comme un espoir que l'or peut avoir un espèce de changement tangible sur le monde extérieur, tu sais?
1: Ben, j'ai l'impression qu'en ce moment, si tout le monde qui participe de proche ou de loin à la culture et à l'or prenait la parole d'une façon consciente et concrète et disait des choses réelles et se mettait à mobiliser la poésie au sens large, comme on a vu dans les années 60-70. Oui. Tous les poètes, les artistes se sont mobilisés, le refus global et compagnie, il se passerait quelque chose. Donc oui, appel à toutes les personnes qui créent,

0: pas juste les personnes derrière un micro qui ont l'opportunité d'être ici aujourd'hui, genre même la petite fille qui me présente sa table, genre on peut-tu tout le monde ensemble faire de la poésie? Sérieusement, je pense que oui, c'est un pouvoir révolutionnaire.
1: Le Parti poétique du Québec, mesdames et messieurs. Ouais.
2: Non, ben justement, en conclusion, Frédéric Massé, t'as annoncé récemment que tu voulais te présenter aux prochaines élections sous la bannière du Parti nul.
0: Oui.
2: Pourquoi le Parti nul? Rappelle-nous pourquoi tu fais ce choix-là.
0: Ben déjà, le Parti nul ne fait pas campagne et n'a pas nécessairement le projet d'être élu. C'est un parti qui est là pour essayer d'améliorer la pauvre démocratie électorale qu'on subit comme peuple québécois. Fait que j'avais un peu de temps ces temps-ci, j'ai pas d'enfants, donc les gens qui ont pas d'enfants peuvent parfois s'impliquer ailleurs pour prendre soin de notre monde. Fait que je me suis dit, bon, je vais me lancer, je suis dans ma région, j'habite dans les cantons de l'Est, oui. Je connais beaucoup de personnes, donc je me suis dit, il faut aller récolter 100 signatures. Il y a des super personnes qui ont décidé, que je connais même pas, qui ont décidé de s'impliquer à mes côtés, ouais, puis de devenir mandataire et mandatrice, puis on récolte nos signatures. Donc, c'est pas à propos de moi, là. C'est vraiment juste pour que la case, aucune de ses réponses. Pour les personnes qui s'intéressent, je vous invite à découvrir le Parti nul qui vise à comptabiliser les statistiques électorales autour des votes en blanc.
2: À la lumière de ce que tu nous disais sur l'importance d'avoir plus d'art, plus de beauté, plus de création, plus de poésie dans nos vies, est-ce qu'un jour tu pourrais te présenter pour un parti dans l'objectif d'être élu et d'emmener cette beauté-là à l'Assemblée nationale, ou est-ce que tu considères que le système fonctionne pas comme tu le souhaiterais pour le joindre?
0: Je ne crois pas, malheureusement. Il faudrait qu'on change toute la mécanique de notre système électoral pour que je me lance. Puis je suis assez fan du chemin que parcourt Catherine Dorion, par exemple, quand elle décide de revenir à l'art et à la création pour avoir... avoir un impact direct plutôt que super dilué par la grosse machine.
2: Il y a certainement des liens à faire. En tout cas, le recueil Accorder le verbe ailleurs, publié aux éditions de ta mère, est disponible dès aujourd'hui. Juste à temps d'ailleurs pour la journée le 12 août. J'achète un livre québécois, c'est demain. Frédéric Marseille, merci beaucoup d'avoir été avec nous aujourd'hui.
0: Merci à vous.
2: Dans un instant, les coups de cœur musicaux de Mike Clay à l'heure d'été.

0: rappelle-moi ton nom de Cédric Saint-Onge sur les ondes d'ici première. On retrouve encore une fois aujourd'hui Mike Clay qui, ces deux derniers mois, nous a présenté plusieurs coups de cœur musicaux avec son oreille de mélomane et de musicien. Mike, dernier tour de piste aujourd'hui.
1: OK, oui, Julien. Moi, j'ai appris à l'école jadis que Jules Verne a fait le tour du monde en 80 jours. Mais nous, ici, à l'heure d'été, on peut dire qu'on l'a fait en 8 semaines. Ah. Sillonner les côtes napolitaines avec le disco italien de New Guinea. On a grimpé les plus hautes montagnes de la France pour contempler l'horizon avec le dub vaporeux de Big Oranx. Et on s'est même perdu dans les petites rues de Sao Paulo avec la soul brésilienne de Ana Frango Electrico. Puis tout ça sans laisser d'empreinte de carbone.
0: En plus.
1: Quand même, incroyable. Ça doit être un record du monde. Entre vous et moi, c'est des chansons que j'ai transportées dans mon sac à dos pendant toute ma tournée des festivals. Elles m'ont accompagné aux 5 coins du Québec à travers des kilomètres de forêt et des lendemains de bain de foule. Splash! Un vrai splash! La semaine dernière, j'ai entendu une jeune dame qui sortait d'un after party où je finissais de mixer qu'elle avait hâte que l'été finisse. Julien, j'ai jamais fait des yeux aussi méchants de toute ma vie parce que moi, j'aimerais ça qu'il dure pour toujours l'été, même si je sais très bien que toute bonne chose a une fin. Même en voyage, là, ça finit toujours par m'arriver. C'est souvent quand je m'y attends le moins, tiens, en rentrant de surfer un mercredi à 13h33, le Petit Québec, Montréal, la maison. Ça finit par commencer à me manquer. C'est l'endroit où tout est possible parce que chez nous, c'est chez nous. Et à partir de ce moment-là, c'est aussi, on dirait que partir, c'est aussi enivrant que revenir pour repartir, bien entendu.
0: Éventuellement, oui.
1: Alors, today, pour notre dernière chronique ensemble, au lieu de prendre l'avion, le jet privé, une barque en bois, un Uber louche, j'aimerais qu'on fasse une promenade sur notre île. À pied, en bixi, en métro, peu importe. Mais avant de vous révéler mes sélections montréalaises, j'aimerais savoir, vu qu'on est juste entre nous, là, c'est quoi le spot que vous conseillez à vos amis qui viennent visiter de l'extérieur?
0: Eh hey, mon Dieu, quelle bonne question. Le lieu où t'emmènes tes amis.
1: Un resto, une piste de danse.
2: Ben, moi, je suis toujours fan du Mont-Royal. Je décrocherai jamais du Mont-Royal.
1: Un sleeper pick, pas tant connu que ça?
2: Ben, j'ai beaucoup de chemin parce que j'ai passé la COVID-19 à grimper le Mont-Royal. J'ai tous les chemins secrets dans ma poche.
0: Ah, toutes les berges. Moi, j'ai envie de dire aller aux îles de Boucherville, oui. Pas très, très loin en
1: ça,
0: plus.
1: C'est beau.
0: C'est tellement beau.
1: Je note. Puis si je comprends bien, selon vous, c'est des spots qui mériteraient d'être un petit peu plus connus, mais pas trop parce que ça reste
2: ouais.
1: Vos spots.
2: Ouais.
1: Eh bien, c'est exactement comment je me sens aujourd'hui avec ma brochette de chansons. On est vraiment gâtés dans notre coin de pays. Alors, voici 3 artistes montréalais que vous connaissez probablement pas, mais que vous devriez connaître. Puis si jamais vous les entendez ici pour la première fois, eh bien, vous pourrez dire que vous les avez découverts avant tout le monde ici avec nous. On lance le bal avec Pas de Jab de Gaïance.

0: Donc, rappelle-nous ce qu'on écoute, Mike.
1: Ben, de un, j'aimerais dire avant tout que c'est, peu importe, là, c'est le genre de chanson qui s'écoute avec la fenêtre grande ouverte, avec les speakers pointés vers le parc d'en face, un peu comme la scène d'ouverture du film La Haine, puis Désolé à mes voisins. Avec Podjab, qu'on vient tout juste d'entendre, Gaillance annonce aussi un nouvel album qui s'appelle Roaming. Ça tombe bien parce qu'elle la connaissait un petit peu. C'est une Globetrotter High Level, au Brésil, jusqu'à Londres ou Lisbonne où elle réside présentement. Son nom a déjà figuré sur la courte liste du Polaris. C'est pas rien, okay, quand
0: c'est
1: même.
0: Pas rien, ouais.
1: Puis je vous confirme, l'ayant vu à l'œuvre derrière deux tables tournantes, que c'est une DJ hors pair, une selecteur pure et dure qui a un flair remarquable pour déceler des petites pépites un bon 2 ans avant que le reste de la planète la rattrape. Sur Podjab est accompagnée du Montréalais Wally, qui a d'ailleurs été une des révélations Radio-Canada en 2023-2024. On le salue. Et du producteur Jarrow Vandal, avec qui elle a précédemment collaboré sur son titre No More. Il y a clairement une genre de chimie qui s'est installée. Puis de mon côté, je pense qu'il n'y a rien que j'aime plus que de voir un trio international se réunir pour créer une chanson qui fusionne des moments de compas haïtiens avec des beats qui vont faire trembler tous les dance floors en 2026. C'est ça la touche montréalaise. Une chose est certaine, ça va être sur ma clé USB le 22 août pour mon DJ set au Festival des Fêtes Gourmandes de Neuville. Parlons de dance floor, là. Julien, allons écouter Passport Pictures de Calitechnis.

0: T'es pas mal dans mes cordes avec ça, Mike Lee.
1: Allez hop, je sais pas pour vous, mais ça donne envie d'aller rajouter quelques tatouages dans le passeport. Kali Technis, à ne pas confondre avec Kali Ukis, c'est une artiste montréalaise de descendance grecque maintenant basée à LA en Californie. Kali in Kali, ça tombe bien. Elle vient tout juste de sortir Cosmos, un EP qui pose la question « What the beep is jazz house? » Eh bien, vous avez la réponse en écoutant cet extrait. Quand elle m'a envoyé les démos du projet et que j'ai monté le volume dans mon casque, je me suis tout de suite téléporté à l'arrière d'un tuk-tuk en train de prendre un tournant un petit peu trop vite, une ville floue qui défile devant mes yeux. Moi, ce qui m'a attiré à ce projet-là, au-delà de sa voix angélique à Kali, c'est son mantra « soul over ego ». Dans une industrie culturelle et même globalement en tant que société, on fait souvent face à un jeu de serpent-échelle que certains surnomment le capitalisme. Je trouve ça inspirant d'écouter une artiste qui laisse sa musique parler plutôt que de laisser son ego prendre le dessus. Non.

0: Namasté. Jessica, Julien, vous êtes-tu spirituel, vous?
1: Ben oh, est-ce qu'on est spirituel? Ben oui, je pense que oui.
2: J'ai une grande relation avec l'invisible, comme j'aime toujours dire, et assumer haut et fort.
1: Des fois, on ne trouve pas de réponse dans le rationnel, fait qu'il faut aller voir ailleurs.
2: Exact.
1: Hein, ça aide toujours à se guider.
0: Très bien, très bien. Moi, c'est le mercredi après-midi et le dimanche matin. Il m'arrive une fois de temps en temps que l'on rencontre des humains dans cette vraie vie, dans cet univers, qui nous rappelle quelque chose de plus grand que nous dans l'univers. Puis la première fois que j'ai rencontré Saman, le troisième sur ma brochette montréalaise d'aujourd'hui, j'étais en train de lui montrer les maquettes toutes fraîches de mon nouvel album. Ça venait de sortir du four, là. Puis entre deux chansons, il m'a demandé, comme s'il n'y avait rien de plus important dans le monde, si j'avais déjà lu Siddhartha de Herman Hesse. Puis sans attendre la réponse, il est parti chercher le bouquet dans sa bibliothèque de son appartement complètement chaotique, des piles de vêtements, des piles de livres, des piles d'instruments. Sur le chemin du retour, il s'est posé à la batterie pour enregistrer en une prise, je tiens à le souligner, ce qui est devenu le début de ma chanson Marie-Lou.
1: Oui, vraiment.
0: Puis j'ai à peine eu le temps d'appuyer sur le bouton enregistré sur la console. Saman, c'est un collaborateur hors pair, un beatmaker spirituel sans égal à Montréal. Il vient tout juste de sortir son premier projet, Atmans. Et je vous promets que ça vaut le détour. Laissons justement la musique nous parler. Voici Rigio de Saman.

0: Oh, que je sens de la sauce, Mike Lee, là-dedans.
1: Ah, la sauce. J'adore la sauce. Dire la sauce, manger la sauce. Il y a une étude parue en 2018. J'aime bien les études de 2018 qui a trouvé qu'on arrête de consommer de la nouvelle musique en 30 et 33 ans. Une ampoule qui meurt. Comme si on n'avait pas le choix. Puis je peux pas dire que je suis d'accord. Sincèrement, je pense qu'il n'y a jamais eu de meilleur moment pour être un fan de musique qu'en ce moment et que si on traite la curiosité culturelle comme n'importe quel autre muscle, elle peut vraiment nous aimer.
0: Vrai.
1: Je suis vraiment choyé d'avoir eu mes premières fois à la radio avec vous autres. J'espère que ça vous a fait découvrir de la nouvelle musique ou du moins que vous avez entendu quelque chose qui a piqué votre curiosité. Soyez pas gênés. Venez me dire allô sur les réseaux à All Day Jam. Si vous avez d'autres suggestions, si vous avez de la musique à me faire découvrir, sur ce, oubliez pas d'aller dehors. On se voit bientôt à un show.
0: Hey, Mike Clay, merci beaucoup. On te suit sur tes réseaux sociaux. Tu le disais, All Day Jam sur Instagram pour tes dates de spectacle. Un grand plaisir de t'avoir eu à table cet été. Jessica Barker, même chose. On te retrouve à l'émission Il restera toujours la culture à peu près à 7 heures pour la prochaine saison. Tu continues d'être une influenceuse lunch, entre autres, sur tes réseaux sociaux.
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0: Ça a été un plaisir de vous avoir au micro chaque mardi cet été. Je remercie nos invités, India Desjardins et Frédéric Marseille, aujourd'hui. Dans un instant, c'est Passion politique avec Marie-Louise Arsenault qui reçoit, entre autres, qui reçoit longue entrevue aujourd'hui avec l'ex-députée et ministre Diane Lemieux. Au micro, c'était Julien Poirier-Malo. Merci beaucoup d'avoir été là et bon mardi sur les ondes d'ici première.
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7: Bonsoir, ici Louis de Belleval. Voici les informations. De nombreux feux de forêt non maîtrisés continuent de sévir en Colombie-Britannique où l'état d'urgence a été décrété samedi. Les pompiers combattent sans relâche les brasiers et des milliers de sinistrés devront faire preuve de beaucoup de patience selon les autorités locales. Andréane Williams raconte.
8: So we've been here since Friday night.
9: Jim Harden et sa femme vivent dans leur petite roulotte dans le stationnement d'un grand magasin de Penticton depuis vendredi soir. Plusieurs autres véhicules motorisés sont stationnés, les places dans les refuges sont limitées et les sinistrés qu'ils peuvent sont encouragés à dormir dans leurs véhicules récréatifs malgré les inconvénients.
8: I'm having to deal with my health issues here in the middle of the parking lot.
9: Je dois gérer mes problèmes de santé dans un stationnement, explique le septuagénaire qui est atteint d'un cancer.
10: Planning for re-entry is well underway.
9: Les autorités indiquent qu'un plan de retour est en cours d'élaboration pour les milliers de sinistrés, mais aucun échéancier n'a été donné pour l'instant. Le feu de forêt de Bald Range, qui menace la région, a pris de l'ampleur au cours de la nuit et s'étend maintenant sur environ 178 km². La pluie annoncée au cours des prochains jours pourrait aider, mais les risques de foudre sèche dans la région centrale intérieure et dans l'Okanagan pourraient déclencher de nouveaux incendies. Le ministre provincial des Forêts, Ravi Parmar, appelle quant à lui la population à la prudence. Nous ne pouvons pas nous permettre que des feux soient causés par l'activité humaine, avertit-il. Les pompiers, dont un contingent mexicain, sont à pied d'œuvre malgré un terrain escarpé, la fumée et le vent qui compliquent leur travail. Une centaine de pompiers costaricains arrivera aussi en renfort jeudi. La province n'exclut pas de faire appel à l'armée. Ici Andréane Williams, Radio-Canada, Penticton.
7: Le ministre responsable du commerce Canada-États-Unis, Dominique Leblanc, et son homologue américain, Jameson Greer, auraient une proposition d'entente commerciale à présenter à Donald Trump en début de semaine prochaine. Le ministre Leblanc espère conclure un accord avant le 19 août, date à laquelle de nouveaux droits de douane pourraient entrer en vigueur. Les détails de Jean-François Bélanger.
11: Content de vous voir.
12: Content de vous voir.
13: La rencontre entre Dominique Leblanc et Jameson Greer, son homologue américain, a duré moins d'une heure. Mais c'est la troisième fois en trois semaines que les deux hommes se rencontrent, signe de la volonté de part et d'autre de parvenir à un accord. Dominique Leblanc s'est montré avare de commentaires à sa sortie de la rencontre. Mais nos sources indiquent que la volonté commune est d'en arriver à un plan d'action concernant un accord commercial et de le soumettre à Donald Trump en début de semaine prochaine, lundi ou mardi, pour lui permettre de prendre une décision avant l'entrée en vigueur de nouveaux tarifs de 50 % sur différents produits canadiens. Le Canada souhaite éviter ces tarifs et aimerait aussi voir disparaître les tarifs sectoriels sur l'acier, l'aluminium, l'auto et le bois d'œuvre. Reste à voir quelles concessions Ottawa est prêt à faire pour en arriver là. Les acteurs de l'industrie et du commerce au Canada inquiètent de la non-reconduction de l'accord de libre-échange et de l'entrée en vigueur de nouveaux tarifs, souhaitent qu'Ottawa se montre flexible, mais la population canadienne, elle, semble plutôt en faveur de la ligne dure. Un sondage Angus Reid mené récemment indique que seuls 7 % des Canadiens sont en faveur des concessions demandées par les Américains et plus de 60 % d'entre eux souhaitent même que le Canada impose des contre-tarifs. Ici Jean-François Bélanger, Radio-Canada, Washington.
7: L'entreprise Meta sera de retour devant le tribunal mercredi. Elle doit cette fois affronter une coalition de procureurs de plusieurs États américains qui veulent démontrer qu'Instagram et Facebook ont délibérément rendu les mineurs dépendants aux réseaux sociaux. La coalition entend aussi réclamer des restrictions pour les mineurs sur les deux plateformes et jusqu'à 1,4 milliard de dollars de pénalités. Le procès a lieu en Californie. Et puis, ce n'est que depuis 1988 que les drapeaux olympiques et paralympiques volent à la même hauteur et que la même ville est tenue d'organiser les deux événements. Il y a 50 ans, c'est Toronto qui recevait les meilleurs athlètes handicapés de la planète et non Montréal. Les explications de Kevin Breton.
2: Ce n'est pas Montréal qui a accueilli les Jeux paralympiques de 1976, quelques jours après la cérémonie de clôture des Jeux olympiques, mais bien Toronto. Et cette fois, pas de retard, pas de dépassement de coûts et plusieurs médailles d'or canadiennes au tableau. L'événement, bien que beaucoup plus modeste, a été un succès. Environ 1 700 athlètes de 41 pays sont accueillis par 20 000 spectateurs à l'hippodrome de Woodbine, en banlieue de Toronto.
11: C'était vraiment les premiers grands Jeux.
2: Un moment important, dit le président du Comité paralympique canadien, Marc-André Fabien.
11: C'était la première fois qu'étaient regroupés des athlètes avec une déficience visuelle, des athlètes amputés avec les athlètes paraplégiques.
2: Le Canada excelle avec une récolte de 77 médailles, dont 26 en or. Mais l'événement a bien failli ne pas avoir lieu en raison de la présence contestée de l'Afrique du Sud, qui était toujours sous le régime de l'apartheid. Le gouvernement fédéral a retiré son financement de 500 000 $, mais le public a répondu à l'appel et a pu éponger le manque à gagner par l'achat de billets.
11: Et ça a marqué un élan.
2: Une première pierre d'assise sur laquelle le Canada pourra bâtir son succès paralympique lors des années à venir. Canada. Ici Kevin Breton, Radio-Canada, Montréal.
7: Voilà, c'était les informations à l'antenne de Radio-Canada.
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3: 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Ici Marie-Louise Arsenault, bienvenue à cet épisode de Passion politique, une série d'entretiens avec des femmes et des hommes qui ont consacré leur vie à la politique. Aujourd'hui, un entretien avec Diane Lemieux, présidente du Conseil du statut de la femme de 1996 à 1998, députée péquiste dans Bourget de 1998 à 2007, ministre du Travail et de l'Emploi dans le cabinet de Lucien Bouchard du 15 décembre 1998 au 8 mars 2001 et ministre de la Culture et des Communications dans le cabinet de Bernard Landry du 8 mars 2001 au 29 avril 2003. Bienvenue parmi nous, Diane
4: merci,
3: Lemieux.
4: Merci, merci Marie-Louise.
3: Merci beaucoup d'avoir accepté notre invitation.
4: Je sais pas pourquoi j'ai accepté, mais j'ai accepté.
3: Vous hésitez?
4: Bien, c'est-à-dire que je suis dans une phase où... D'abord, je suis plus en retrait.
3: Oui.
4: J'ai le sentiment que j'ai plus rien à prouver à personne. Je cherche pas de l'exposition. Mais en même temps, je suis dans une phase où il faut être généreux. Puis j'ai encore, même si je ne suis plus en politique depuis un certain nombre d'années, j'ai encore beaucoup d'échos des gens que je rencontre. Puis je sens que j'ai touché. Alors, je me dis, moi, j'ai eu la chance de gens qui m'ont donné des clés. Bien, peut-être que je peux en donner à d'autres.
3: Oui, voilà. Puis un devoir de mémoire aussi, c'est l'exercice aussi, qu'on fait parce que vous êtes un témoin privilégié, une actrice privilégiée d'une période importante de l'histoire du Québec. Alors à la question, on vous soumet des questions à l'avance dans cette série, à la question d'écrivez la politicienne que vous avez été, vous avez répondu que vous étiez une lionne, que vous étiez dans le doute et que vous aviez de la rigueur. Bon, parlons de la lionne de Bourget, là. C'est le chroniqueur politique Michel David qui vous a donné ce surnom. Vous l'avez visiblement adopté, Diane Lemieux.
4: Ça m'était à la peau. Oui. Puis il y a eu des avantages et des inconvénients. Puis j'ai décidé que je vivrais avec les avantages. Mais l'inconvénient, c'est que ça me décrivait toujours comme quelqu'un qui était dur, qui était intransigeante, etc. C'est sûr que je n'ai pas le tempérament le plus facile, j'en laisse pas passer, mais en même temps, une lionne, ça rugit, mais ça prend soin de ses petits.
3: C'est vrai.
4: Et donc, oui, je suis quelqu'un qui a beaucoup de conviction, j'ai de l'assurance, je suis claire, je suis ferme, en même temps, je suis attentive, les petites choses comptent, la qualité des relations autour de moi compte, la loyauté, l'appréciation, la reconnaissance. Donc, je reprends le mot lionne parce que pour moi, il comporte quand même les deux volets.
3: Absolument, mais les journalistes vous ont visiblement trouvé inspirante, hein? Parce que prenons l'exemple du 7 décembre 1998 dans la presse. Ça fait quelques jours que vous avez été élue. Et Nathalie Petrovski vous qualifie de star doublée d'une bête politique redoutable. Qu'est-ce que ça veut dire être une bête politique? Parce qu'on dit ça, puis on le définit rarement, Diane Lemieux. Qu'est-ce que ça veut dire?
4: C'est une fichue bonne question parce qu'il y a beaucoup de questions. Moi, j'avais pas fait de politique active, mais j'avais joué. Puis je connaissais quand même les règles implicites. Je savais ce qu'était un ministère, je savais ce qu'était un sous-ministre, je savais ce qu'était un programme, je savais ce qu'était une politique. Donc, j'avais bien compris quand même les dessous. C'est beaucoup une affaire d'instinct. C'est sûr qu'il y a une question de tempérament. Une bête, c'est aller aussi au cœur. Je pense que ça, moi, j'avais quelque chose là, qui m'a aidé à passer à travers ça, mais je suis pas rentrée nécessairement avec un modèle. Je suis rentrée beaucoup... D'abord, je suis allée beaucoup par instinct.
3: Oui.
4: Puis j'ai beaucoup travaillé par instinct, jumelé à la rigueur, parce que l'instinct, ça compte, mais en même temps, il faut derrière ça avoir les données, les faits, les statistiques, les solutions possibles, les scénarios, etc.
3: Mais la flamboyance, parce que c'est ça une bête politique.
4: Oui,
3: c'est quelqu'un
4: aussi.
3: Que l'on remarque, c'est quelqu'un qui est efficace. Ce qui est clair, en tout cas, c'est que durant votre carrière en politique, vous avez beaucoup suscité l'emploi de mots ou de qualificatifs imagés. Là. On y revient. On a parlé de vous, de votre ton souvent mordant qui frôle l'arrogance. On ne pourra jamais l'accuser de manquer de cran, écrivait le journaliste Denis Lessard de La Presse. Selon Michel David, hein, il est là souvent du Devoir. L'épithète entière est peut-être celle qui vous décrit le mieux. Je le cite d'ailleurs, elle était tout aussi cassante avec les journalistes qu'avec ses collègues. Oui.
4: Quand je suis arrivée, moi je me rappelle quand je suis arrivée les premières semaines à l'Assemblée nationale, mon attaché de presse à l'époque, qui avait une longue expérience, elle avait travaillé avec des gens seniors, elle disait à mon directeur de cabinet, bon, ça va pas bien, là, les journalistes trouvent qu'elle est chiante. Passez-moi l'expression, tout le monde. Et mon

0: directeur de cabinet qui me connaissait bien, il m'a dit, ils vont s'habituer.
1: Mais c'était nouveau? Est-ce que c'était nouveau, une femme comme ça?
0: Ben,
1: vous étiez plus jeune aussi que vos collègues.
0: C'est une autre génération. Oui. Puis je salue parce que d'autres femmes sont entrées en politique avant moi, ont ouvert la porte, ont tracé le chemin. Qu'on pense à Claire Kirkland, à Lise Bacon.

0: je n'étais pas arrogante. J'avais de l'assurance, j'avais mes doutes. Je n'étais pas toujours au-dessus de mes affaires parce qu'il faut avoir des doutes. Mais des doutes qui ne vont pas nous paralyser.
1: À la question, c'est à refaire. C'est intéressant. Que feriez-vous autrement? Vous avez répondu le dosage de mon intensité, oui, surtout les premières années, mais j'ai fini par apprendre à gérer mon personnage. Oui. Ça veut dire qu'il y a un personnage en politique.
0: Ben, définitivement. Définitivement, mais il faut le gérer.
1: Pourquoi il y a un personnage?
0: Ben, je veux dire, il faut être capable de saisir quels sont les éléments où on se sent plus vulnérable et quelles sont les stratégies pour que ça ne transparaisse pas trop, pour que ça ne doit pas nous affaiblir. On a un personnage dans le sens, c'est pas du théâtre, mais on a des caractéristiques. Et il faut les gérer. Puis moi, mon intensité, ça a été un enjeu. Juste mon ton, juste la manière de dire les choses. Et combien de fois je me disais, non, j'interviendrai pas à ce sujet-là, ça va être trop fort. Pas parce que je crie ou pas, mais parce qu'il y a quelque chose qui se dégage. Alors, faut être capable de savoir l'impact qu'on a, l'impact qu'on veut avoir, puis travailler à partir de nos caractéristiques.
1: Vous êtes née le 22 septembre 1961 à Sherbrooke. Vous êtes la fille d'Hubert Lemieux, qui était garagiste, et d'Isabelle Perron, qui était commis-comptable. Diane Lemieux, contrairement à beaucoup de gens qui vont en politique, vous n'avez pas une famille aisée. Vous n'êtes pas issue de la bourgeoisie, ni d'une famille politisée. Qu'est-ce que vous devez à vos origines?
0: Tellement de choses. Mes parents étaient des êtres d'abord très impliqués. Mon père a construit son commerce comme mécanicien garagiste. Mon frère a pris le relais d'ailleurs, avec il est très très talentueux. Ma mère était ce qu'on appelait à l'époque, on appelait ça des femmes collaboratrices. Elle était très impliquée dans la FEAS. Donc elle évidemment elle gérait toute la question financière du commerce. Alors mes parents étaient des gens généreux, ils étaient attentifs à leurs voisins. Moi j'ai le souvenir de ma mère dans les années 60. On commençait à avoir de l'immigration dans la ville de Sherbrooke. Oui. Elle s'occupait des paniers de nourriture, elle allait les voir, elle trouvait des vêtements. C'était étonnant. C'était des gens simples, c'était des gens sobres, mais c'était des gens qui avaient des bonnes valeurs, qui voulaient qu'on soit aussi attentifs aux autres. J'ai un souvenir de mon père qui avait organisé un atelier avec d'autres concurrents mécaniciens pour pouvoir apprendre sur des voitures qui ont des troubles intermittents. Il faisait ça avec ses concurrents. Mmh. Donc, la collaboration, oui, était quelque chose, oui, d'important.
1: La communauté.
0: La communauté, oui, exactement. Alors, je leur dois beaucoup. J'ai eu une enfance fantastique. Et moi, j'ai été chanceuse. Nos parents et à moi, mon frère, nous ont inculqué la confiance. Il n'y a jamais eu de mots qui tuent chez nous. On ne s'est jamais fait dire « t'es pas capable, t'es pas bon ». Et ça fait la différence. Ouais. Ça fait la différence. Ouais.
1: Le journaliste Denis Lessard racontait dans un portrait qu'il a fait de vous en juin 1999 dans la presse que votre père était garagiste. Bien sûr, on l'a su. Et il plaçait bien en vue dans son atelier un calendrier avec les formes pulpeuses de pin-up jusqu'au jour où vous lui aviez souligné qu'il y avait un problème. Alors, oui, vous aviez seulement 16 ans et vous lui avez dit qu'il y avait des religieuses parmi ses clientes et qu'elle n'aimait probablement pas beaucoup voir ce genre d'image. Votre père avait alors remisé son calendrier.
0: C'était formidable. Il m'a écouté.
1: mais ça venait d'où, cette conscience féministe? Vous avez 16 ans, c'est jeune.
0: C'est un peu difficile à dire parce, oui, que je peux pas dire que comme petite fille, j'ai vu ma mère exposée à des situations terribles. Au contraire, c'était un couple qui était très serein. Mais j'ai un souvenir de ma mère qui se bat littéralement au téléphone avec la compagnie Sears parce que sa carte de crédit est au nom de Madame Hubert Lemieux.
1: Oui.
0: Et elle voulait juste au moins faire ajouter Madame Isabelle Lemieux. Mais je sais pas d'où ça vient. Je viens pas d'un milieu profondément. Il y avait ni violence, ni de mots durs, ni de sexisme évident.
1: Ni intellectuel.
0: Ni intellectuel. Hein. Ouais. C'est arrivé. C'est arrivé. Mais un sentiment de justice aussi. L'injustice, oui, c'est quelque chose qui me... Oui. En tout cas, bon, le chemin s'est présenté devant moi.
1: Vous avez 15 ans quand les péquistes de René Lévesque prennent le pouvoir en, oui, 76 et vous avez 19 ans et le droit de vote, hein, au, oui, référendum de 1980. Est-ce que vous devenez souverainiste à cette époque-là? Est-ce que vous commencez à vous intéresser?
0: Oui, je commence à m'intéresser, oui, à la chose politique. Pas de manière... Je suis fascinée par le personnage. Ça, j'ai un souvenir de
1: René Lévesque.
0: Écoute, quel homme, tout de même. C'est, on n'a pas eu des tonnes comme ça. Puis je me rappelle, là, dans le milieu étudiant, ça jasait beaucoup. Donc, je me levais pas tous les matins à penser à ça. Mais oui, j'étais très intriguée par ces questions-là.
1: Avez-vous voté oui au référendum?
0: Oui, j'ai voté oui.
1: Donc, souverainiste?
0: Oui.
1: Ouais. L'êtes-vous encore?

0: Hey, c'est une super... Je suis plus que moins. Mais je réalise que, reportons-nous au référendum de 1995. Je vais un peu plus simplifier, mais c'est comme si la question la plus importante était, est-ce qu'on a la capacité, notamment financière, de faire un pays? Si la question se posait maintenant ou dans quelques années, il y a d'autres sous-questions qui émergeraient. Est-ce qu'on a la capacité financière? Comment on va gérer l'immigration dans un Québec souverain? Comment on va gérer les questions environnementales? La question est beaucoup plus lourde. Ça sera, si ça arrive, ça sera une discussion très intéressante parce que je pense qu'on va être davantage dans quel genre de pays on veut avoir. Pas juste sur la question de est-ce qu'on veut un pays, mais il sera composé de quoi? De quelle valeur, de quel levier. On est dans un contexte qui est beaucoup plus complexe. Je veux dire, en 95, là, on jasait pas tellement.
1: Il y a un repli sur soi aussi à l'heure actuelle.
0: Le repli sur soi, il y a de l'intolérance, de l'incompréhension, un manque d'ouverture, de la colère. Le ton dans lequel on est pas simple. Moi, j'ai eu l'occasion, il y a quelques temps, d'assister à une période de questions. Ça faisait longtemps que j'étais pas allée à l'Assemblée nationale. Puis je les ai écoutés, puis je me dis, oh my God, ils s'aiment moins qu'on s'aimait à l'époque. Puis la collaboration est moins au rendez-vous. Le ton, même les élus, ont un ton beaucoup plus difficile que moi, ce que j'ai vécu. Lorsque, notamment, j'étais leader de l'opposition officielle, on était dans le contexte de la loi sur les défusions. C'est Jean-Marc Fournier qui était leader du gouvernement, qui était pris avec l'engagement d'assouplir les règles pour que les villes puissent tenir des référendums permettant la défusion. On se parlait, là. On se parlait. Moi, je voyais que lui, il était coincé avec une promesse qui avait pas trop de bon sens. Moi, j'étais coincée avec notre bagage comme Parti québécois qui avait forcé le jeu pour fusionner des villes.
1: Tout le monde était responsable.
0: Tout le monde était pris avec son héritage. Mais on se parlait.
1: Et ça se passe plus, ça, maintenant?
0: En tout cas, quand je suis allée il y a quelques temps, je l'ai un petit peu moins senti. J'ai senti qu'il y a plus de colère, plus d'animosité, c'est plus polarisé. Oui.
1: C'est un reflet de la société.
0: Oui, exactement,
1: aussi.
0: Exactement. Oui. Puis, en tout cas, ça se peut que je parle trop.
1: Non, vous parlez pas trop, vous êtes passionnante.
0: Arrêtez-moi.
1: Revenons en arrière, vous faites des études de droit à l'Université de Sherbrooke, vous sortez diplômée en 1983. Pourquoi vous avez jamais fait votre barreau?
0: En fait, j'ai commencé à être militante pour le centre d'aide et de lutte contre les agressions sexuelles. Puis je me suis retrouvée là à accueillir des appels de femmes qui avaient été victimes de viols, d'agressions sexuelles. Puis finalement, j'y ai travaillé de fil en aiguille. Mon parcours atypique a commencé à se tisser. Ouais.
1: Ça a été le premier combat de votre vie, le droit des femmes. Ouais. De 1986 à 1996, vous êtes coordonnatrice et porte-parole du regroupement québécois des centres d'aide et de lutte contre les agressions à caractère sexuel. On est au milieu des années 80, quand vous commencez à occuper ce poste. Quelle est la perception au Québec, à l'époque des violences sexuelles?
0: À l'époque, c'est... D'abord, les services de première ligne, que ce soit les policiers, les services d'urgence, etc., les réponses n'étaient pas adéquates. On était encore dans les clichés de, écoute, si t'as bu, ton habillement, donc t'es responsable de... On n'était pas du tout dans l'importance qu'on accorde aujourd'hui au consentement. D'ailleurs, j'ai un souvenir d'avoir participé avec des collègues à des rencontres avec Kim Campbell, qui était ministre de la Justice à l'époque et qui a changé le code criminel pour clarifier. Le consentement, il doit être éclairé. Alors non, c'était terrible, les préjugés à l'endroit des femmes qui vivaient ces situations. Mais en même temps, tout était à faire. Donc, tu sais, avec mes compagnes de l'époque, j'ai contribué à toutes sortes de choses. Par exemple, la mise en place de la trousse médico-légale. C'est-à-dire que si une femme se présente suite à une agression dans un hôpital, les médecins, ils savaient pas qu'est-ce qu'on fait comme examen, quels tests on a besoin. Fait que là, on a comme systématisé ça.
1: C'est majeur, quand même.
0: Oui, tout à fait. Oui. J'ai mis beaucoup de choses dans mes bagages que j'ai réutilisées à des périodes différentes, que j'ai appris là. Oui. L'écoute, être attentive à l'autre devant la souffrance de l'autre. Ben, quand je suis devenue députée, j'avais aussi avoir la conscience de la souffrance de l'autre. Donc, j'ai construit ce bagage-là, puis j'ai fait référence à plusieurs reprises.
1: Oui, dans toute votre vie politique. On est 30 ans après votre passage là, dans ce groupe. Quel regard vous portez sur le mouvement Moi aussi?
0: Ben je pense que comment je dirais, on a un peu nettoyé la place là. Je pense que ça fait du bien d'avoir des conversations de ce genre-là. Oui. Là où j'ai un petit peu de réserve, je crois tout de même qu'il faut faire les choses dans l'ordre. Je crois encore au système de justice. Puis des fois, on me demande de me prononcer. Il y a quelques procès célèbres auxquels on assiste.
1: Le procès Roson, bien sûr.
0: Des fois, on demande de me prononcer sur ces questions-là. Moi, là, je suis très contente qu'il y ait un juge, avec un jury ou pas, qui examine toutes les preuves correctement, dans les règles de l'art, selon les critères légaux auxquels on est soumis, plutôt que moi porter un juge. Oui. Moi, je suis pas un juge. Alors ça...
1: Mais vous comprenez pourquoi les femmes ont eu tendance à se confesser dans les médias sociaux, à prendre la parole autrement, parce que vous êtes bien placé pour le savoir, le système de justice ne les servait pas, malgré le travail que vous avez pu faire. Mais c'est ce qu'elles disent.
0: Oui, c'est ce qu'elles disent, mais je pense que...
1: C'est ce qu'elles disent, c'est quand elles portent plainte, la police ne les écoute pas.
0: Qu'elles ont à passer. Oui, ça c'est clair. L'autre chose qui... Ça m'agace, c'est de mettre tous les événements sur un même pied d'égalité. Moi, là, j'ai un souvenir d'une dame, elle s'appelait Dominique, c'est pas un secret, mais parce que ça a été très médiatisé à l'époque, qui se fait ramasser par trois gars dans un bar et qui est laissée pour morte dans un champ après avoir été violée. Moi, je m'excuse, là, mais la tape sur la fesse, inadéquate, les incivilités, puis ça, ce n'est pas la même chose. Et ça m'agace qu'on mette tous les événements sur le même pied en termes de conséquences, de portée. Ça, je pense qu'il faut être prudent. Puis oui, il y a des incivilités, puis oui, il y a des hommes qui devraient apprendre à vivre, là, clairement.
1: Je pense qu'il y a une parole qui s'est prise parce qu'il y a un climat social qui faisait en sorte que les femmes avaient peur. Les femmes étaient dans des situations de domination au travail.
0: Oui, mais en même temps, on a aussi du contrôle. Puis c'est sûr que je parle d'un point de vue d'une femme blanche qui a de l'assurance, qui s'est jamais fait dire que j'étais pas bonne, que j'étais pas capable.
1: Vous avez eu du pouvoir aussi, Diane Lemieux.
0: J'ai toujours défendu mon territoire. Ouais. Mais toutes les femmes ne partent pas avec ce bagage-là. Ça, j'en suis consciente également. Mais tous les événements n'ont pas la même portée, n'ont pas les mêmes conséquences et n'appellent pas nécessairement aux mêmes solutions. Ouais.
1: Ça s'appelle une révolution, quand même.
0: Oui, clairement. Ouais. Clairement. Puis je pense qu'il faut apprendre à nos filles à écouter la petite voix intérieure, là. Puis l'instinct, puis de si elles sentent qu'elles sont dans une situation qui pourrait être problématique, à trouver ses manières de sortir de là. Il faut apprendre à nos garçons aussi. My God, c'est non, c'est pas compliqué. N-O-N. Il faut apprendre aux garçons à se comporter correctement.
1: Le 29 avril 1996, vous devenez présidente du Conseil du statut de la femme, nommée par Louise Arel, qui est alors ministre dans le cabinet de Lucien Bouchard. Comment on peut qualifier la relation que vous avez eue avec elle? Elle est là tout au long de votre parcours politique.
0: Ah, ben, c'est une femme pour qui j'ai beaucoup d'admiration, qui a un parcours extraordinaire, mais qui avait, on s'est déjà parlé de ça, qui avait une manière de travailler qui est pas la mienne. Alors, mais elle le sait, je l'ai vue il y a pas si longtemps, elle le sait, mais en même temps, j'ai beaucoup observé, j'ai beaucoup appris, puis elle a été très généreuse avec moi.
1: Quelle est la différence dans votre travail?
0: Ben moi, j'étais plus direct. Je faisais pas des stratégies souterraines pour arriver quelque part.
1: Vous l'avez traitée de ratoureuse au micro de
0: une ratoureuse. Moi, je suis pas une ratoureuse. Alors voilà.
1: Ça marchait pas.
0: Ben, ça a pas donné lieu. J'ai un souvenir d'un incident plus difficile. Ça a pas donné lieu à des moments de tension terribles, mais c'était moins compatible. Ceci étant dit, je peux pas rien enlever à Louise Arel de ce qu'elle a fait, là. Elle a été importante dans l'Est de Montréal, comme députée dans ses différentes fonctions de ministre, comme présidente de l'Assemblée nationale. Mais c'est des stratégies qui m'interpellent. Oui.
1: Mais c'est parce que ça va revenir dans votre parcours politique. Elle est toujours là. Vous êtes souvent en conflit avec elle. Bon. Alors, vous êtes la plus jeune femme à présider le Conseil du statut de la femme à l'époque. Vous dites que parmi les grands dangers pour les droits des femmes, on est en 1996. Ça devient intéressant. Il y avait la montée de la droite. droite, mm-hmm. et la montée des valeurs néolibérales qui avaient d'ailleurs été intégrées par certaines femmes. On est 30 ans plus tard, encore mm-hmm. une fois. Avez-vous l'impression que nous sommes revenus en arrière avec le retour en force d'une certaine droite hein, en Occident, puis le droit à l'avortement qui est remis en question aux États-Unis?
0: Oui, puis le droit, tu sais, j'ai travaillé sur la question des agressions sexuelles, l'avortement, tout ça. C'est le contrôle du corps, c'est ça le fil conducteur. Entre, c'est pas pour rien qu'il y a beaucoup de féministes lesbiennes qui ont été impliquées non seulement sur l'avortement, mais sur le viol, parce que c'est le contrôle du corps. Et j'ai beaucoup appris, d'ailleurs, de cette époque-là. C'est sûr que, comme tout le monde, je me dois de constater les valeurs de droite qui prennent de l'importance partout dans le monde. La gauche, qui est un petit peu inadéquate, inefficace. Moi, cette gauche-là, très gauche-gauche, moi, elle me parle pas. Moi, je suis dans le milieu. Alors, c'est sûr qu'on n'est pas dans un contexte facile, puis c'est sûr que les droits des femmes, dans ce contexte-là, même si on a des gains extraordinaires, puis si on se compare à d'autres sociétés, il y a quand même des zones de fragilité, c'est évident, c'est évident.
1: C'est Lucien Bouchard qui vous courtise pour entrer en politique. On raconte que vous vous êtes fait courtiser pendant 5 ans. Donc, si on calcule, on est en 1993 jusqu'en 1998. Là, est-ce que c'est vrai ça que vous vous êtes fait courtiser pendant 5 ans?
0: Il y a eu plusieurs tentatives. Puis,
1: puis vous disiez non tout le temps?
0: Non, tu sais, il faut que les conditions de ta vie, notamment personnelle, soient au rendez-vous. Et puis la dernière fois, là, lorsque je me suis présentée en 98 pour le Parti québécois.
1: C'est Lucien Bouchard qui vous... Bon, il paraît qu'il vous somme dans son bureau.
0: Oui.
1: Puis il vous
0: dit... Il est en bas de chemise, bon. Là. Puis là, il me dit, Diane, on va faire de grandes choses. Écoute, tu te liquifies, là. J'ai tellement aimé cet homme-là.
1: Oui. Bon, parlons de lui, hein. Ah. Parce qu'à la question de notre questionnaire, quel est le personnage politique qui vous a le plus impressionné, vous répondez Lucien Bouchard. Il y avait un lien entre vous deux, Franck.
0: Il y avait quelque chose d'affectif. On se parle encore, on se parle pas tous les jours, mais de temps en temps. Puis il y a une petite touche tendre, de tendresse. Mais il faut que je vous raconte. Moi, mon papa, il est décédé 5 mois avant que je me présente à politique. Et pour reprendre une expression populaire, m'avoir vu en politique, il aurait capoté. Il aurait tellement été fier, aimé ça, etc. Et le soir où j'ai été assermentée comme ministre dans le gouvernement de M. Bouchard, on se retrouve au restaurant avec ma maman, mon amoureux, mon frère. Et M. Bouchard vient manger au même restaurant. Il me voit dans le fond de la salle, par hasard. Oui. Il se dirige vers moi pour venir saluer ma famille. Il avait déjà rencontré mon mari. Et il dit, il vous manque quelqu'un ce soir. Je me souvenais pas de lui avoir parlé de la mort de mon père, mais il avait saisi ça. Alors, moi, j'aimais son intelligence, il avait beaucoup d'instinct. Tu sais, c'est un politicien à la fois rationnel, mais de cœur. Le cœur aussi était... j'aimais le voir travailler, j'aimais le voir comment il dirigeait les discussions. Il y a des fois, j'étais pas sur les contenus, j'étais comment il est en train de tricoter quelque chose entre tes collègues. J'ai vraiment beaucoup, beaucoup aimé cet homme.
1: Alors, c'est lui qui vous convainc dans son bureau, hein, oui. en bras de chemise, comme vous aviez dit. Il vous dit, il faut que vous régliez votre problème avec la politique. Mm. Ouais, qu'est-ce qui vous faisait hésiter?
0: Ah, je sais quoi. Mon mari a été déterminant parce que finalement, ça s'est décidé en 32 secondes. Mais ça a dû être un long processus. Mais la décision, mon mari m'a dit, Diane, ça fait des années que tu plaides qu'il faut plus de femmes en politique, les femmes sont pas assez représentées, tatati et tatata. Soit toutes tes caractéristiques. T'as de l'expérience, des expériences variées. Tu communiques plutôt bien. T'es pas trop nerveuse. Et là, tu vas y aller, là, ma petite chérie. Alors ça c'est comme...
1: Tu as dit ma petite
0: chérie? Ben non, peut-être pas, j'ajoute. Je suis quelqu'un de coloré. Le problème, qu'il a dit ma douce. En fait. Et mais ça a été comme, OK. Là,
1: oui, l'élément déclencheur. Alors, on raconte que le PQ vous propose 2 comtés au choix. Alors, et finalement, bon, il y a toute une histoire parce que Camille Lorrain doit se présenter dans Bourget, qui est devenu le comté Camille Lorrain en 2022, mais il est malade.
0: Oui.
1: Il souffre d'un cancer lymphatique, donc il va renoncer à se présenter. Le PQ revient à la charge. Et Louise Arel a encore elle, ouais. qui vous disent pas tous les jours qu'un comté chaud et urbain comme Bourget se libère. Rate pas ça, ma fille. Vous êtes donc présentée alors que la campagne électorale était commencée depuis 10 jours.
0: Exact.
1: Alors, vous arrivez avec du retard dans la campagne. Le 3 novembre 1998, Lucien Bouchard vole à votre secours. L'autobus de la campagne parti pour Québec a été détourné d'urgence vers Bourget à la demande de Lucien Bouchard, alors qu'il répond à la question d'un journaliste, vous lui coupez la parole.
0: Oui,
1: c'est passé, c'est un moment célèbre. On écoute un extrait.
2: C'est un dossier qui fait partie de la négociation du Front commun.
3: Ah, mais là, je veux dire... J'allais voir, je vais me débrouiller.
2: Ah, je suis pas inquiète.
3: Non, je pense que on peut pas dire aux gens de serrer leur pancarte. On est en démocratie.
2: Si vous voulez, je mets de mes affaires, c'est
3: non,
2: ça.
3: Mais non.
0: Hey, vous avez cet extrait, je l'ai jamais réentendu. Ouais. Là, je paierais cher pour l'avoir.
1: C'est touchant quand
0: mais
1: même.
0: Mais ça scellait un peu notre relation. Je sais pas comment il a pris cet événement-là, parce que là, les journalistes étaient sidérés. Hey, la petite jeune madame est en train de dire à M. Bouchard qu'elle va répondre. Il avait jamais vu ça de leur vie.
1: Elle dit de se taire. Vous lui avez enlevé le micro, là.
0: Là, il riait. On n'a jamais reparlé. Il y a des gens qui m'ont dit que il avait vraiment ri de mon cœur. D'autres m'ont dit... Après, il y a quelqu'un que je n'aimerais pas qui m'a dit, Diane, si c'était à refaire, on n'aurait pas pu scénariser quelque chose aussi formidable.
1: Mais pourquoi vous n'aimez pas?
0: Mais ne recommence pas. C'est Jean-François Lisée. Il ne recommence pas. Ben moi, c'est ça. Tu sais, on parlait de bête, l'instinct. Puis je pense que j'ai été capable, tu sais,
1: de le sentir,
0: d'ajouter un petit grain de sel, puis de refermer la boucle correctement après avec lui. Donc ça, ça témoigne bien de la relation qu'on avait.
1: Le 30 novembre 1998, vous êtes élu dans la circonscription de Bourget. Le Parti québécois est reporté au pouvoir avec une majorité de 76 sièges contre 46 pour les libéraux de Jean Charest. Il est apparu dans le paysage à ce moment-là. Mm-hmm. Et un siège pour l'ADQ. De Mario Dumont. C'est comment gagner une première élection, Diane Lemieux?
0: Oh, c'est quelque chose. J'avais jamais fait ça. J'étais arrivée en retard. Je connaissais pas les codes. Je connaissais bien des codes, mais les codes de comment ça fonctionne une élection, etc. Là, il a fallu que j'apprenne très rapidement.
1: T'es arrivée en retard où?
0: Mais j'étais en retard dans la campagne.
1: Ah oui,
0: tu sais,
1: pensais le soir.
0: Exactement. Non, ça va. Dans la campagne, elle s'est démarrée plus tard dans mon cas. Il a fallu que je travaille avec les équipes en place, tout ça. Mais j'étais très contente, j'étais fière. C'est un honneur de représenter les gens.
1: C'est émouvant quand même.
0: Très, très. Ils te font confiance, ils te connaissent pas, ils t'ont vu à télé rabrouer Lucien Bouchard, mais ils ont dit... C'est pas grave. On vote pour elle.
1: Diane Lemieux, merci d'être avec nous aujourd'hui.
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1: Diane Lemieux, après votre élection le 30 novembre 1998, avec les groupes de femmes, vous l'avez raconté, hein, que vous représentiez depuis plus de 10 ans, il y a une sorte de cassure.
0: Oui.
1: Pourquoi?
0: Moi, il n'y en a pas eu beaucoup, il y en a quelques-unes, mais j'étais une des premières politiciennes qui était le produit des groupes de femmes. Et en fait, pourquoi? Parce que les attentes à mon égard étaient démesurées. On était dans les environs de la marche du Pain des Roses.
1: Oh oui, c'est 95, on a souligné le 30e anniversaire. Ouais. Là.
0: Puis c'est donc les attentes à mon égard, puis je me souviens d'avoir entendu des leaders féministes à l'époque, t'sais, bon, c'était pas aussi cru que ça, mais on s'attend à ce que Diane Lemieux fasse ceci, cela, mais là, ça marche pas comme ça. Moi, j'ai appris quelque chose de Monique Bégin. Monique Bégin, qui a été ministre de la Santé et du Revenu National, Trudeau père. Elle était un pur produit aussi des groupes de femmes. Elle venait de la Fédération des femmes du Québec. Elle avait participé à la commission d'enquête sur la situation des femmes.
1: Oui.
0: Et elle avait dit... Lorsqu'on est élu député et lorsqu'on est ministre, on ne peut pas être la personne d'une seule cause. Puis elle avait raison. Puis c'est sûr que la question des femmes, à chaque fois que j'ai eu des occasions, j'ai fait ce que j'avais à faire. Mais j'ai évité d'être identifiée uniquement à ça, parce que sinon tu perds tes marges de manœuvre. Puis deuxièmement, tu représentes tous les citoyens, tous les citoyennes.
1: Vous êtes nommée ministre du Travail et de l'Emploi, vous succédez à Louise Arel. C'est un poste que vous occupez du 15 décembre 1998 au 8 mars 2001. C'est ce que vous vouliez?
0: J'avais pas. On fait toujours attention. Là, on dit pas au premier ministre je veux ceci ou je veux cela.
1: Non, mais quand on se fait désirer, est-ce qu'on magasine quand même un poste de ministre?
0: J'avais exprimé.
1: Tout le monde dit non, mais moi j'ai de la misère à croire ça.
0: Non, j'avais été.
1: Là.
0: Il y avait eu une certaine conversation avec ses collaborateurs, pas avec lui.
1: Oui.
0: J'avais dit un certain nombre de choses sur ce que je ne souhaitais vraiment pas. Je souhaitais vraiment pas me retrouver ministre responsable de la condition féminine. Je venais d'être présidente du Conseil du statut de la femme.
1: Ouais.
0: Là, il aurait épluché toutes mes déclarations. J'aurais été coincée. Mais je souhaitais quelque chose à vocation un petit peu plus économique, etc. J'avais exprimé ça sans plus.
1: Ouais. Mais quand même, c'était clair que vous alliez pas être simple député dans les négociations. Ben, vous avez eu avec M. Bouchard.
0: Il m'avait donné quand même des signaux sans me dire. Il m'avait dit, on va faire des grandes choses, Yann.
1: Dans ce cabinet, il y a Bernard Landry qui est aux finances. Pauline Marois est à la santé. Jacques Léonard est président du Conseil du Trésor. Louise Arel est aux affaires municipales. François Legault est ministre de l'Éducation. C'est comment le caucus ministériel quand vous arrivez en 1998? C'est grosses pointures.
0: C'est des grosses pointures. Puis je dirais que une des choses, j'ai été chanceuse, mon compagnon physique là au Conseil des ministres qui était à côté de moi, c'était Paul Bégin. Paul, c'était un tough, mais il m'a appris tellement de choses sur les règles implicites, entre autres.
1: Lesquelles?
0: Notamment, comment on fait pour inscrire un sujet à l'ordre du jour d'un Conseil des ministres alors qu'il ne l'est pas. Parce qu'il y avait tout un code. À un moment donné, je lui dis, Paul, il me semble qu'on devrait... Parce qu'au début de chaque... Je sais pas si c'est un score comme ça, mais au début de chaque Conseil des ministres, il y a une espèce de varia politicoïde, là, où son genre, c'est... Et là, je lui dis, Paul, il me semble que je devrais parler de tel sujet. Il me dit, parle à Hubert. Hubert Thibault, le chef de directeur de cabinet, M. Bouchard. Alors là, je me lève. Je fais comme si j'allais me chercher un café. Je me penche vers l'oreille d'Hubert. Hubert, il me semble qu'on devrait parler de tel sujet. Je vais me rasseoir. Quelques minutes après, Hubert se lève. Il se dirige vers M. Bouchard. Il lui souffle quelque chose à l'oreille. Il revient à sa place. 3 minutes après, Lucien qui dit, Diane! Faudrait bien parler de ça.
1: Vous l'imitez bien, M. Bouchard, Diane. Bon, vous êtes un peu ratoureuse, hein, on aura compris.
0: Oui, enfin.
1: Il faut être ratoureux en politique quand même. Il est comment, François Legault, à l'époque?
0: Ben, il est comme moi, il est nouveau. Oui. C'est un nouveau collègue. Il est très travaillant, il est très volontaire. Puis c'est sûr que c'est pas évident parce que Guy Chevrette est là.
1: Au transport.
0: Jacques Brassard. On a vraiment un groupe important du Conseil des ministres qui est là depuis des années. Puis là, on est quelques nouveaux. Mais j'ai déjà dit à Bernard Landry que j'ai beaucoup aimé par ailleurs alors qu'il était ministre des Finances et que je pilotais le dossier de l'augmentation du salaire minimum. Écoute, ça, c'était l'enfer, là. Pour 3 cents et 15, c'était des batailles de fous. Et Bernard il résistait un peu plus à ça. Puis à un moment donné, je lui avais dit, Bernard, on gagne exactement le même salaire. Notre point de vue a la même valeur.
1: Comment il a reçu ça, Bernard Landry?
0: En tout cas, Lucien a beaucoup ri.
1: Bon, alors, Lucien et vous, là, ça se passait quand même, là. Et puis, il s'était engagé dans la campagne électorale à tenir un autre référendum, Monsieur Bouchard. Oui. Pendant son mandat, je le cite, si les conditions gagnantes sont réunies. Ce sera pas le cas, hein.
0: Non.
1: Est-ce qu'on se rend compte rapidement que ce sera repoussé?
0: Ah, moi, j'ai des souvenirs.
1: Oui.
0: Stéphane Dion avait pris les devants, la loi sur la clarté, ou vous vous rappelez de ça, puis... il y a quelque chose qui a comme cassé. Puis je me rappelle, M. Bouchard avait fait une espèce d'adresse à la nation. Là, beaucoup de ministres l'avaient encouragé à faire cette stratégie-là. Puis ça n'avait pas eu d'écho. Fait qu'il y a quelque chose qui a cassé. Le rendez-vous était manqué.
1: Est-ce que tout le monde est d'accord dans le caucus, dans le cabinet, à ce report de l'idée de la souveraineté? Ça a souvent été un objet de discorde.
0: Oui, mais ça se parle pas. On n'a pas des conversations, à mon souvenir.
1: Oui.
0: On n'a pas des conversations. Bon, aujourd'hui, on discute si on dit publiquement que nous reportons le référendum. C'est pas noir et blanc, c'est pas oui ou non, c'est quoi les circonstances? En tout cas, c'est difficile à expliquer.
1: Oui, je comprends, mais il y a beaucoup de non-dits, c'est ça que ça veut dire
0: exact.
1: Aussi.
0: Il y a du non-dit.
1: Donc, il y a du mécontentement.
0: Non, mais duquel émerge de la clarté.
1: Ah.
0: C'est ça qui est incroyable.
1: Oui. Effectivement, c'est contradictoire, en tout cas paradoxal. Alors, ce sera plutôt un gouvernement des premières grandes coupes en santé, l'obsession du déficit zéro qui va venir en 99. Est-ce que vous êtes d'accord avec ce virage-là à l'époque?
0: Mais je suis d'accord qu'on doit contrôler.
1: Ouais.
0: Tu sais, moi, j'ai tout le temps un rapport, je suis la fille d'un mécanicien, des gens qui ont gagné durement leur vie. Moi, j'étais dans une perspective que l'argent que j'ai à gérer, puis j'avais des ministères où il y avait beaucoup d'argent, je gère l'argent qui nous est confié. Ça nous est confié. Puis c'est payé par monsieur et madame qui partent le matin, qui prennent le métro ou qui vont travailler, puis que la vie est pas toujours simple. Fait que ça nous est confié. Donc ça, j'étais... Il fallait gérer nos finances, mais évidemment, ça n'a pas été facile. Je me souviens d'avoir eu un petit débat avec Jacques Léonard, qui était président du Conseil du Trésor, qui est un homme formidable,
1: oui,
0: qui m'a beaucoup aidé dans la crise d'Emploi-Québec.
1: Ben, c'est ça. Ça, c'est une crise que... Tout le monde dit que c'est un cadeau empoisonné qui vous fait M. Bouchard en confiant le ministère
0: Au moment où il m'a confié ça, oui, il savait pas qu'il y avait une crise qui était latente. Et j'ai le souvenir avec Jacques Léonard, il voulait qu'on coupe puis tout ça. Puis là, il avait regardé mon ministère, puis là, il avait dit, tu devrais couper à tel endroit, tel endroit, tel endroit. Puis là, j'avais dit, Monsieur Bouchard, moi, je vais atteindre les cibles qui sont convenues, mais je vais décider où est-ce que je coupe. Pas le président du Conseil du Trésor. Parce que, à un moment donné, il faut que les choses se fassent dans l'ordre. Mais donc, pour revenir à ce que vous
1: dites... Et M. Bouchard vous a donné raison, encore une fois.
0: Oui, mais oui. Non, mais c'est ça, monsieur Bouchard.
1: On rit,
0: mais...
1: Oui, oui.
0: La crise, au moment où j'ai été nommée, elle était pas pressentie.
1: Elle attend. Emploi Québec, bon, c'est créé par Louise Arel, qui est là dans le décor comme ministre auparavant. Bon, il y a rapatriement des programmes fédéraux, formation de la main d'œuvre, ça crée un immense chantier. Mmh. Puis je vous cite, l'argent coulait de partout. On était tous les jours dans les journaux. C'est la crise parfaite. Madame Arel vous en veut d'ailleurs à cette époque-là. Petite crise avec Louise Arel, parce que vous dites au président du Conseil du Trésor, Jacques Léonard, vous lui demandez de vous aider à contrôler quand même. Puis elle trouve que c'est un non-respect de la clientèle, en fait. C'est votre première confrontation réelle avec Mme Arel au cabinet?
0: Oui, là-dessus, on avait une approche différente, puis je peux le comprendre, parce que Louise avait négocié le rapatriement de ces programmes-là, qui étaient à hauteur de presque 1 milliard. Elle avait posé les premières balises, notamment de la création de ce réseau des centres locaux d'emploi. Mais écoutez, je comprends qu'elle ait pu à l'époque me reprocher que ça avait des impacts sur la clientèle, mais si on faisait pas quelque chose, on n'aurait pas pu répondre à aucune clientèle.
1: Oui, oui.
0: Puis je me rappelle, à l'époque, j'avais des collègues qui me disaient, même M. Bouchard, as-tu besoin d'argent? On va remettre de l'argent. Je dis non, on va pas remettre de l'argent, ils vont en dépenser. On va essayer de comprendre où est-ce qu'ils sont les failles, on va être focus, puis on va essayer de répondre à des besoins. Je dis, on va pas financer des activités de formation pour un doctorat. Je veux dire, j'ai beaucoup de respect pour des gens qui font des doctorats, mais notre job, c'était d'aider des gens à se retrouver du travail dans des secteurs différents, etc. Donc, et puis aujourd'hui, moi, ça a été difficile, cette crise-là. Oui. On était dans les journaux tous les jours, oui, puis il y a des jours que j'avais plus de questions que la ministre de la Santé à l'Assemblée nationale. Fait que ça a été l'enfer, mais aujourd'hui, quand j'y repense, puis des fois, je revois des gens... des gestionnaires. Il n'y a plus personne qui parle de dysfonction dans ce réseau-là. On a replacé les choses.
1: Alors, vous êtes fiers de ça?
0: À la fin de la journée, c'est ça qui compte.
1: Oui. Bon, selon Sylvain Simard, qui a été ministre de l'Éducation sous Bernard Landry, vous oscillez constamment à l'époque entre deux pôles, l'agressivité pure et la grande séduction. Il ajoute que vous aviez beaucoup de difficultés à travailler avec les femmes. Sauf avec quelques-unes. Et avec les hommes, c'était du charme. C'est ce qu'il a raconté à Cat Savernion, hein, pour un portrait qu'elle a fait en 2009.
0: Faut pas exagérer, oui, là.
1: La presse.
0: Mais c'est sûr qu'il est arrivé quelques fois quand j'avais besoin de Jacques Léonard, qui était, c'est un esprit comptable, là.
1: Président du Conseil du Trésor.
0: Fait qu'il fallait que je le mette de mon bord. Fait que là, j'ai passé ma petite main dans le dos, que j'ai mon beau Jacques, j'ai besoin de toi. Mais ça coûte quoi de faire ça? Ça fait de mal à personne. On peut être gentil dans la vie.
1: Non, mais la séduction, ça fait partie de l'apanage d'une politicienne et d'un politicien.
0: Ben oui.
1: Vous en jouiez bien, en fait.
0: Avec la conscience. Puis,
1: mais
0: c'est pas vrai que j'ai eu la misère à travailler avec certains, mais j'ai eu la misère à travailler avec certains hommes aussi, là, on se comprend.
1: Ah, lesquels?
0: On passe à une autre question.
1: Bon, le 11 janvier 2001, au retour des fêtes, Lucien Bouchard démissionne. Vous réagissez comment?
0: Oh mon Dieu, j'ai de la peine. D'abord, j'y crois pas. Et on est quelques ministres à aller à Québec la veille où, parce que là, la rumeur est partie en vrille. J'ai beaucoup de peine. Mais bon.
1: C'est votre allié là qui s'en va.
0: Ouais, Oui, oui. Puis il y a quelque chose de touchant aussi dans toute cette histoire-là. Puis à un moment donné, au bout de quelques jours, mon tendre époux, qui est pas l'être le plus complaisant au monde, le plus soutenant, mais il est pas complaisant. Puis au bout de quelques jours, il y a de l'audience, il faudrait t'en revienne. T'as une job, t'es député, t'as une job à faire. Là, c'est terminé.
1: Vous étiez en peine.
0: J'avais une vraie peine. Ouais. J'avais une vraie peine. J'avais un vrai deuil. Puis c'est très déstabilisant. Tu sais, c'est le chef.
1: Ouais.
0: C'est lui qui donne un sens, c'est ton patron, bon, où est-ce qu'on s'en va? Mais j'en suis revenue.
1: Oui.
0: Hein, mais voilà.
1: Le président du Conseil du Trésor, Jacques, oui. Léonard, à qui vous passez parfois une main dans le dos, cherche à vous convaincre de vous lancer dans la course à la direction. Est-ce que vous y avez pensé?
0: Non, pas vraiment. Je pense que j'avais pas un enracinement assez profond peut-être dans le Parti québécois. C'était mon sentiment. Et non, j'y ai pas pensé.
1: Le 3 mars 2001, c'est Bernard Landry qui succède à Lucien Bouchard à titre de chef du Parti québécois. Le 8 mars, il est assermenté premier ministre du Québec. À son arrivée, il vous nomme ministre d'État à la culture et aux communications.

0: Non, pas ce que vous occupez entre 2001 jusqu'au 29 avril 2003. Même si les acteurs du milieu culturel saluent votre arrivée, il y a beaucoup question de rétrogradation politique. Nathalie Petrovski, on la salue encore, elle, s'indigne que l'on qualifie votre nomination à la culture de démotion. Est-ce que c'était une démotion à vos yeux, Diane Lemieux?
1: Je ne pense pas, mais je comprends que les gens aient pu l'interpréter comme ça. Parce que d'abord, le ministère de la Culture est souvent sous-estimé, puis pourtant, il y a tellement de complexité. Là, je regarde ce qui se passe ces derniers mois, les questions dans le domaine culturel, on pourrait en nommer une bonne dizaine, qui sont interreliées avec l'économie, avec plusieurs autres sujets. Mais toutefois, c'est un ministère qui me demandait de comprendre des codes que je connaissais moins. Je veux dire, faut comprendre l'univers dans lequel tu es si tu veux avoir de l'influence.
0: Oui, vos débuts, comment dire, sont spectaculaires. On va vous écouter lors de votre premier point de presse au ministère de la Culture et des Communications en 2001.
2: Je suis enchantée parce que ça va faire appel à d'autres dimensions de ce que je suis. Vous savez que j'ai eu des dossiers, il a fallu quelquefois que je monte le ton. Peut-être que je devrais encore le faire. Je sais qu'il y a des aspects délicats, dont la question de la langue. Mais c'est un univers qui est fascinant. Et la culture, moi, je crois que la culture... D'abord, je crois qu'il n'y a pas vraiment de culture ontarienne. On est moins capable de la nommer comme la culture québécoise. Ça fait partie.
1: Et ça, je vois mon attaché de presse, là, qui vient blanche, qui va perdre sa connaissance, comme disent les enfants.
0: Est-ce que vous avez regretté d'avoir dit
1: ça? Oui, non, j'ai définitivement. Mais en même temps, je me suis pardonnée. Un, j'avais tué personne. On va se calmer. Non, mais, tu sais, non, mais... Puis j'avais été totalement maladroite. Puis savez-vous, je vais vous raconter la vraie histoire.
0: Oui.
1: J'avais eu une discussion qui n'avait pas rapport à un autre sujet avec une personne influente dans l'entourage de M. Landry. Puis j'étais pas de bonne humeur. J'étais pas contente de cette conversation-là. Peu importe le sujet, je pense que je m'en souviens plus. Et j'étais pas focus, puis je m'étais pas préparée, puis j'avais pas trouvé les mots pour dire la culture québécoise, elle est unique. J'avais pas besoin de comparer à une autre culture. Le plus drôle, c'est que le Journal de Montréal avait fait une série de reportages par la suite. Y a-t-il une culture ontarienne? Puis à part le Tim Hortons, il n'y avait pas trouvé grand-chose.
0: Mais voyons.
1: Mais le plus drôle
0: vous
1: encore,
0: allez vous
1: c'est
0: remettre que... les
1: non,
0: pieds dans
1: non, je fais une blague, Mais il a fait un... Et le plus drôle encore, c'est que je m'étais retrouvée au Salon du Livre quelques mois après avec Margaret Atwood.
0: Mais
1: qui
0: oui.
1: est une autrice que j'aime d'amour.
0: C'est un des flambeaux là, de la culture
1: disais,
0: ontarienne.
1: J'espère qu'elle n'a pas eu de revue de presse à mon sujet.
0: Mais la question est intéressante. Est-ce qu'on peut être efficace quand on est dépêché dans un ministère?
1: Ça nous prend un temps d'acclimatation. Ça nous prend un temps pour comprendre d'abord les gens qui travaillent dans le ministère,
0: mais
1: l'écosystème, c'est qui les joueurs, c'est quoi les enjeux. Mais en même temps... Il peut avoir des avantages, des regards neufs, ça peut être intéressant, un regard externe, etc. Mais c'est pour ça qu'il faut un peu de temps. Moi, Emploi Québec, j'ai été là assez longtemps pour gérer la crise, là. Mais ça prend un peu de temps pour avoir vraiment de l'impact puis pour pouvoir faire ce qui nous apparaît
0: ce que vous
1: important.
0: Avez pas eu à la culture
1: j'aurais aimé ça avoir plus de temps.
0: Je comprends parce que le Parti québécois va perdre les élections le 14 avril 2003 au profit des libéraux de Jean Charest qui vont entrer en scène pour une longue période. Est-ce que c'était prévisible cette défaite là?
1: Oui. À un moment donné on n'en sort pas. Oui, c'était prévisible. Bon, moi je me suis retrouvée à l'opposition.
0: Vous devenez leader parlementaire de l'opposition officielle du 18 août 2004 au 21 février 2007.
1: J'ai beaucoup aimé ça.
0: Oui, plus que d'avoir été ministre, c'est ce que vous avez dit.
1: Ça se compare pas, mais j'ai aimé, ça a fait appel à mon aspect combatif. Moi, j'aime le Parlement, j'aime le lieu et j'aime l'institution. Moi, j'aimais ça, parlementer. Parce que dans un Parlement, qu'est-ce qu'on fait? On parlemente. Parce que le seul élément qu'on a, c'est le temps. C'est le temps. Le temps de discuter, le temps. On a besoin de temps, de gagner du temps en proposant des amendements à un projet de loi. Donc, j'ai beaucoup aimé jouer dans ces règles de fond de notre démocratie. J'ai vraiment aimé.
0: Oui.
1: Mais ça se compare pas, c'est sûr.
0: Le 17 août 2007, Pauline Marois, qui est devenue chef du PQ, vous retire les fonctions de leader parlementaire pour les offrir à François Gendron. Comment vous avez réagi quand Mme Marois vous annonce ça?
1: Mal, j'ai sacré mon cœur. Puis là, c'est avec le recul, je pense que j'ai pris la bonne décision. Tu sais, faut faire attention aux blessures d'orgueil en politique. Faut vraiment faire attention. Mais au-delà de ça, c'est la question de la confiance. Ça a remis la... Ça a remis

0: en cause la confiance qu'elle avait en moi. Puis ça, moi, je peux pas travailler dans un contexte comme ça.
1: Mais pourquoi elle vous demande de partir? Parce qu'elle a plus confiance en vous?
0: Ben parce que elle a fait le tour. Puis je sais qu'elle a. J'ai pas lu son livre, mais
1: oui,
0: je sais qu'elle
1: très
0: a.
1: Bon.
0: Alors, mais je vais le lire. Elle a un chapitre où elle revient un peu là-dessus. Oui. Puis je pense qu'elle comprend que c'est peut-être pas la meilleure décision. En tout cas, j'ai pas les termes sous les yeux.
1: Qu'est-ce qui la motive à prendre cette décision-là?
0: Ben, en fait,
1: on est dans les coulisses du pouvoir.
0: De manière très factuelle, elle est entrée quelque part en juin comme chef du Parti québécois. Elle a fait le tour des députés, puis elle a eu à l'évidence quelques députés qui ont exprimé des doléances. Moi, j'étais une leader fonctionnelle, exigeante. Puis tu sais, être leader de l'opposition, tu gères, ça pose ou pas ta question. Tu sais, mais faut que ça fonctionne, faut qu'on marque des points, il faut qu'on atteigne l'adversaire entre guillemets.
1: Vous étiez un peu Denise Filiatro là, canon le punch là. Ça déplaisait aux autres, c'est ça?
0: Oui, c'est ça. Puis là, ben, elle a accumulé ça, puis.
1: Est-ce qu'il y avait des histoires aussi de loyauté?
0: Ben c'est sûr que. J'ai eu quelques difficultés avec quelques personnes de son entourage. C'est par exemple, la chefferie a été lancée. On avait un chef de l'opposition intérimaire, c'est François Gendron.
1: Oui.
0: Et moi, j'étais toujours leader. J'étais restée neutre dans le choix des chefs. Là, fallait, j'étais un officier, donc je devais rester neutre. Et par exemple, tu sais, j'ai eu des situations où des gens, son personnel. Je vais prendre une expression typiquement québécoise, me caler des shots sur ce que je devrais faire. C'est parce que c'est plate, là. Et Mme Marois n'est pas élue encore. Moi, là, je suis très rôle-responsabilité. Fait que de quel droit tu me donnes des ordres? Fait que ça, je sais que ça l'a beaucoup déplu. Beaucoup. Moi, le chef que j'avais, c'était le chef intérimaire. Ça m'empêchait pas d'avoir des conversations, parce que là, on était, tu sais, on avait des députés, on venait d'entrer, on était troisième parti de l'opposition.
1: Oui, ça allait mal un peu quand même.
0: C'était difficile. Puis là, il y avait un budget qui avait été présenté, puis j'ai des députés qui voulaient voter contre le budget. La DQ avait déjà annoncé qu'elle voterait contre le budget. Et on va pas faire tomber le gouvernement à deux semaines et demie des élections. Là, voyons donc, les gens vont nous assassiner. Donc, il y avait toutes sortes de discussions. Fait que ça m'empêchait pas d'avoir des discussions. Mais à son entourage, je dis, ben là, c'est parce que Mme Marois n'est pas chef encore, tu sais. Alors moi, puis ça, je sais que ça déplut.
1: Oui. Quelles sont vos relations avec Pauline Marois aujourd'hui?
0: Très correct. Je la vois de temps en temps. C'est très correct. Je dis, on oublie ça, ces affaires-là, là. Je pense pas à ça tous les jours.
1: Bon, alors après ça, vous allez vous présenter dans le parti de Gérald Tremblay aux élections municipales de 2009. Vous allez perdre, devenir chef de cabinet de Gérald Tremblay. Ouais. On est après le scandale des compteurs d'eau. Vous dites que vous avez rien vu.
0: Non, j'étais pas là. Moi, j'ai géré la suite.
1: Ouais. On peut se demander quelle ambiance régnait dans ce cabinet-là quand
0: C'était
1: même.
0: C'était pas simple. J'étais là une année.
1: Oui.
0: Ça a pas été simple. J'ai beaucoup appris. Puis l'affaire la plus positive, c'est que ça m'a remis sur le chemin des services publics. Puis moi, je suis quelqu'un du service public.
1: C'est ça. En 2011, vous êtes nommé par les libéraux, d'ailleurs. Lise Thériault a à voir avec cette nomination. PDG de la Commission de la construction pour faire le ménage dans l'industrie de la construction. Le pire job au Québec, selon le journaliste Yves Boisvert. Mmh. Il va l'écrire quand vous allez donner votre démission en 2023. Est-ce qu'il a raison? Est-ce que c'est le pire job?
0: Ben, c'est pas la plus... C'est pas la job la plus calme, c'est le job le boulot le plus calme, c'est ça. Mais j'ai beaucoup aimé. Moi, j'aime la complexité. C'est pas tout le monde qui aime ça. Je sais pas. Quand c'est compliqué, on dirait que ça me fait carburer.
1: Parce qu'il y a eu des batailles avec les syndicats tout du long.
0: Mais l'idée, c'est pas que je voulais faire des batailles. Je voulais apporter de la clarté. Qui est responsable de quoi? Comment on peut faire évoluer les choses? L'industrie. Puis ça, c'est peut-être la chose que j'ai trouvée plus difficile. J'aurais aimé ça, les convaincre davantage d'être plus offensif. Il y a des changements à faire dans l'industrie de la construction qui sont évidents. Mais là, entre autres, les organisations syndicales se sont fait imposer plusieurs changements dont ils sont pas contents. Oui, mais c'est parce qu'à un moment donné, il faut prendre l'offensive. Alors moi, je veux pas faire des batailles, mais je veux, c'est l'argent du peuple, c'est l'argent du monde ordinaire qu'on gère. C'est des permis de travail, c'est des droits. On doit être performant, on doit avoir des bons services, on doit avoir de la qualité. Moi, c'est ça qui m'a toujours habité.
1: Oui. Vous allez quitter cette fonction en 2023, avant la fin de votre mandat.
0: Oui.
1: Pourquoi?
0: Parce que le ministre avait signifié qu'il comptait déposer un projet de loi avec plusieurs changements qui auraient dû être opérés beaucoup au sein de la CCQ.
1: Oui.
0: Et comme j'en avais fait beaucoup, je me suis dit que ça me tentait un peu moins d'entrer dans un cycle, un nouveau cycle.
1: Commencer à être fatiguée.
0: Oui, la madame avait donné comme moi aussi.
1: Quel regard vous portez sur votre vie politique, Diane Lemieux?
0: Je suis assez contente de moi. C'est pas parfait, mais j'ai été constante. J'ai relu, il y a quelque temps, une entrevue que j'avais faite à la Tribune dans les années 90, puis je me suis dit, mon Dieu, j'aurais pu dire ça aujourd'hui.
1: Oui.
0: Je pense que j'ai été sur les bonnes choses, les bonnes valeurs, les réalisations qui comptent et qui font la différence. Fait que je suis contente de moi.
1: Est-ce que vous avez des regrets?
0: Non. Ça donne quoi? La culture ontarienne, c'était pas ma meilleure. Mais je n'ai pas tué personne.
1: Comment on peut convaincre les gens qui nous écoutent de s'intéresser à la politique? Les enfants, les jeunes, il y a un désintérêt là, de la culture politique.
0: Oui, je pense que la politique, d'abord, on peut penser à la politique avec un grand P, mais c'est des petites choses. Moi, je demeure active, je préside deux conseils d'administration dans des missions qui ont du sens pour moi. J'ai de l'expérience pour gérer des CA. Oui. Je peux accompagner les directions générales. J'apprends aussi beaucoup, ce qui est vraiment chouette, donc on continue d'apprendre. Mais il y a toutes sortes de manières de le faire, mais s'impliquer. Pas juste être des gérants d'estrade, des observateurs, mais qu'est-ce que je peux faire dans mon quartier? Qu'est-ce que je peux faire dans ma ville? Qu'est-ce que je peux faire sur ma rue? Le petit bout que je peux faire à l'école. C'est ça aussi la politique.
1: Diane Lemieux, merci énormément d'avoir été avec nous aujourd'hui.
0: Merci.
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4: Bonsoir, ici Louis de Belval, voici les informations. De nombreux feux de forêt non maîtrisés continuent de sévir en Colombie-Britannique où l'état d'urgence a été décrété samedi. Les pompiers combattent sans relâche les brasiers et des milliers de sinistrés devront faire preuve de beaucoup de patience selon les autorités locales. Andrian Williams raconte.
5: So we've been here since Friday night.
6: Jim Harden et sa femme vivent dans leur petite roulotte dans le stationnement d'un grand magasin de Penticton depuis vendredi soir. Plusieurs autres véhicules motorisés sont stationnés, les places dans les refuges sont limitées et les sinistrés qu'ils peuvent sont encouragés à dormir dans leurs véhicules récréatifs malgré les inconvénients.
5: I'm having to deal with my health issues here in the middle of the parking lot.
6: Je dois gérer mes problèmes de santé dans un stationnement, explique le septuagénaire qui est atteint d'un cancer.
7: Planning for re-entry is well underway.
6: Les autorités indiquent qu'un plan de retour est en cours d'élaboration pour les milliers de sinistrés, mais aucun échéancier n'a été donné pour l'instant. Le feu de forêt de Bald Range, qui menace la région, a pris de l'ampleur au cours de la nuit et s'étend maintenant sur environ 178 km². La pluie annoncée au cours des prochains jours pourrait aider, mais les risques de foudre sèche dans la région centrale intérieure et dans l'Okanagan pourraient déclencher de nouveaux incendies. Le ministre provincial des Forêts, Ravi Parmar, appelle quant à lui la population à la prudence. Nous ne pouvons pas nous permettre que des feux soient causés par l'activité humaine, avertit-il. Les pompiers, dont un contingent mexicain, sont à pied d'œuvre malgré un terrain escarpé, la fumée et le vent qui compliquent leur travail. Une centaine de pompiers costaricains arrivera aussi en renfort jeudi. la province n'exclut pas de faire appel à l'armée. Isandriane Williams, Radio-Canada, Fredericton.
4: Le ministre responsable du commerce Canada-États-Unis, Dominique Leblanc, et son homologue américain, Jamieson Greer, auraient une proposition d'entente commerciale à présenter à Donald Trump en début de semaine prochaine. Le ministre Leblanc espère conclure un accord avant le 19 août, date à laquelle de nouveaux droits de douane pourraient entrer en vigueur. Les détails de Jean-François Bélanger.
8: Content de vous voir. Content de vous voir.
9: La rencontre entre Dominique Leblanc et Jamieson Greer, son homologue américain, a duré moins d'une heure. Mais c'est la troisième fois en trois semaines que les deux hommes se rencontrent, signe de la volonté de part et d'autre de parvenir à un accord. Dominique Leblanc s'est montré avare de commentaires à sa sortie de la rencontre. Mais nos sources indiquent que la volonté commune est d'en arriver à un plan d'action concernant un accord commercial et de le soumettre à Donald Trump en début de semaine prochaine, lundi ou mardi, pour lui permettre de prendre une décision avant l'entrée en vigueur de nouveaux tarifs de 50% sur différents produits canadiens. Le Canada souhaite éviter ces tarifs et aimerait aussi voir disparaître les tarifs sectoriels sur l'acier, l'aluminium, le taux et le bois d'œuvre. Reste à voir quelles concessions Ottawa est prêt à faire pour en arriver là. Les acteurs de l'industrie et du commerce au Canada inquiètent de la non-reconduction de l'accord de libre-échange et de l'entrée en vigueur de nouveaux tarifs, souhaitent qu'Ottawa se montre flexible, mais la population canadienne, elle, semble plutôt en faveur de la ligne dure. Un sondage Angus Reid mené récemment indique que seuls 7% des Canadiens sont en faveur des concessions demandées par les Américains et plus de 60% d'entre eux souhaitent même que le Canada impose des contre-tarifs. Ici Jean-François Bélanger, Radio-Canada. Washington.
4: L'entreprise Meta sera de retour devant le tribunal mercredi. Elle doit cette fois affronter une coalition de procureurs de plusieurs États américains qui veulent démontrer qu'Instagram et Facebook ont délibérément rendu les mineurs dépendants aux réseaux sociaux. La coalition entend aussi réclamer des restrictions pour les mineurs sur les deux plateformes et jusqu'à 1,4 milliard de dollars de pénalités. Le procès a lieu en Californie. Et puis ce n'est que depuis 1988 que les drapeaux olympiques et paralympiques volent à la même hauteur et que la même ville est tenue d'organiser les deux événements. Il y a 50 ans, c'est Toronto qui recevait les meilleurs athlètes handicapés de la planète et non Montréal. Les explications de Kevin Breton.
10: Ce n'est pas Montréal qui a accueilli les Jeux paralympiques de 1976, quelques jours après la cérémonie de clôture des Jeux olympiques, mais bien Toronto. Et cette fois, pas de retard, pas de dépassement de coût et plusieurs médailles d'or canadiennes au tableau. L'événement, bien que beaucoup plus modeste, a été un succès. Environ 1 700 athlètes de 41 pays sont accueillis par 20 000 spectateurs à l'hippodrome de Woodbine, en banlieue de Toronto.
11: C'était vraiment les premiers grands Jeux.
10: Un moment important, dit le président du Comité paralympique canadien, Marc-André Fabien.
11: C'était la première fois qu'étaient regroupés des athlètes avec une déficience visuelle, des athlètes amputés avec les athlètes paraplégiques.
10: Le Canada excelle avec une récolte de 77 médailles, dont 26 en or. Mais l'événement a bien failli ne pas avoir lieu en raison de la présence contestée de l'Afrique du Sud, qui était toujours sous le régime de l'apartheid. Le gouvernement fédéral a retiré son financement de 500 000 $, mais le public a répondu à l'appel et a pu éponger le manque à gagner par l'achat de billets.
11: Et ça a marqué un élan.
10: Une première pierre d'assise sur laquelle le Canada pourra bâtir son succès paralympique lors des années à venir. Ici Kevin Breton, Radio-Canada, Montréal.
4: Voilà, c'était les informations à l'antenne de Radio-Canada.

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0: Aujourd'hui, la livraison de colis à vélo, comment la logistique du dernier kilomètre passe en deuxième vitesse avec Caroline Marie et Sean Dirty. Bonjour à vous deux.
1: Bonjour.
2: Bonjour.
0: Le militantisme et la musique de Richard Desjardins sur scène dans L'effet Lisa, une idée de Jade Bruneau du Théâtre de l'œil ouvert. Bonjour, bienvenue à l'émission.
3: Bonjour.
0: Des grandes banques canadiennes abandonnent leurs engagements pour le climat. On verra pourquoi avec Tristan Champagne-Lessard. Salut.
4: Bonjour.
0: Et quelles sont les options les plus écolos pour les litières d'animaux? C'est une mission pour nos agents doubles. Éric Duhamel et Jérémy Larouche. Allô?
5: Salut.
4: Bonjour, Evelyne.
0: Je m'appelle Evelyne Charruet. Je suis avec vous cette semaine en remplacement de Catherine Perrin. Feu vert, c'est parti.

0: Cette semaine, les membres de l'équipe ont eu les larmes aux yeux, non pas en raison de la démission de Stephen Guilbeault, mais à cause des allergies printanières. Les changements climatiques aggravent les allergies saisonnières. C'est documenté par l'Institut national de santé publique du Québec. Les températures plus élevées, entre autres, ça prolonge la saison du pollen. Ça entraîne des concentrations de pollen plus importantes. La pollution de l'air et le CO2 également amplifient l'allergénicité des pollens. Ça, c'est la capacité à rendre allergique. Le résultat, peut-être qu'autour de la table, vous le vivez. Mm-hmm. Nez qui coule, les yeux en feu, l'asthme non contrôlé, les éternuements à répétition également. Les gens ont des symptômes plus graves. Est-ce que c'est votre cas? Je vois des gens qui disent oui, le Rex.
1: La semaine dernière, ça a été un peu difficile quand même. Honnêtement, j'avais justement ce feeling de nez qui pique, de morve, et je me disais, voyons, ça m'est jamais arrivé. Je me disais, peut-être l'âge. C'est peut-être ça, finalement.
0: L'âge, arrêtez-moi ça, l'âge. Tristan, de votre côté?
2: Ben, j'étais un grand allergique du pollen. Là, je reviens de vacances, donc je me suis évité les pires semaines, je dirais. Mais je comprends le besoin de s'adapter, surtout d'avoir une petite collection d'antihistaminiques. Sinon, un petit sinus rince en fin de journée aussi, ça fait du bien. Un petit sinus rince.
0: Un sinus, oui.
1: C'est pas sinus, ça fait pleurer.
2: Ça fait pleurer, mais c'est très efficace, pas juste pour les maladies. Ouais. Sinon, on peut aussi aller avec pas trop sécher ses vêtements dehors, surtout pas ses draps, parce que ça peut être un petit cauchemar.
0: Ah, le pollen collerait aux draps, et on dort dans le pollen. Quelle bonne idée, rappel.
2: Son application météo, t'as l'indice pollen aussi. Ça, je regarde ça quand même souvent pour être sûr que ça va pas être la pire journée de ma vie.
0: Ouais. Caroline, je sais que vous êtes une grande cycliste. Est-ce que vous êtes incommodée par le pollen?
3: Depuis que je suis au Québec, c'est un peu moins pire qu'en France, parce qu'il n'y a pas de platane, il n'y a pas de cerisier ici. Je survis un peu mieux la saison cycliste.
0: Pas de platane, pas de cerisier. Par contre, il y a du bouleau, et ça, c'est l'allergène maintenant, les graminées, et bien sûr, l'herbe à poux. C'est la question qu'on vous posait sur les réseaux sociaux de Radio-Canada Environnement. Quelles sont les meilleures stratégies d'adaptation pour faire face aux allergies plus intenses? Quelques réponses glanées sur les réseaux sociaux. Pascal Bellerose nous dit, c'est malheureusement quelque chose qu'on voit de plus en plus. Des saisons plus longues, plus de pollen, des nouveaux allergènes également, la chaleur et la mauvaise qualité de l'air. Pour plusieurs personnes, les allergies saisonnières ressemblent pratiquement à un rhume qui dure des mois. Je pense que c'est le cas de Tristan. Perso, les meilleures stratégies restent souvent suivre les niveaux de pollen, garder les fenêtres fermées lors des pics, prendre sa douche également après avoir été dehors, utiliser un purificateur d'air et traitement commencé avant que la saison explose.
1: Ben justement, un purificateur d'air, ça me rappelle une chronique que j'ai fait à l'émission il y a quelques mois. On parlait de purificateur d'air avec un filtre HEPA, haute efficacité pour les particules aériennes. Ça peut faire la différence pour la qualité de l'air à l'intérieur de la maison.
0: Merci, Éric. Merci du rappel. On a aussi Robert Dupuis à propos des stratégies d'adaptation qui nous dit que ce sera une adaptation constante car les changements climatiques ne sont pas à veille d'arrêter. Ça va devenir impossible de s'adapter à des changements constants et à des températures de plus en plus chaudes. Il attire également notre attention sur le fait qu'il faudrait davantage expliquer les causes et les conséquences des changements climatiques. Il note, entre autres, la responsabilité des médias et des émissions comme Feu Vert dans tout ça. Christine nous écrit, je pense avoir trouvé la recette. Antihistaminique, goutte pour les yeux, lunettes fumées qui couvrent vraiment bien le côté des yeux. Qui fait ça autour de la table?
1: Pas les
0: cyclistes?
3: Si, moi, je mets les lunettes, même si c'est sombre.
0: C'est vrai, justement empêcher le vent et les particules d'entrer dans les yeux. Il y a Guy Bonhomme aussi qui nous dit ça. Je roule en trottinette électrique, je mets mes lunettes de ski pour donner une chance à mes yeux. Rien n'arrête cette personne-là. Et Jean-François Pépin qui nous dit, commencez à couper l'herbe à poux sur les bords de rue. Qui autour de la table serait capable d'identifier une herbe à poux?
4: Moi.
0: Jérémy?
4: Je les arrache toutes.
0: C'est vrai?
4: Tout le temps.
0: Même celles qui vous appartiennent
4: même
0: pas,
4: sur le terrain de mon voisin.
0: Ah oui?
4: Ah ouais?
0: Wow! Mais je pense que c'est une bonne idée. Mais effectivement, parce qu'on sait pas les reconnaître quand elles sont juvéniles, quand elles sont toutes petites. Ça m'est même arrivé il y a quelques années. Et je vais conclure là-dessus. J'avais des belles petites feuilles dentelées qui poussaient dans mon gazon.
4: Oui.
0: C'était de l'herbe à poux. Il a fallu que je cherche parce que je savais pas de quoi ça avait l'air quand c'était encore tout petit. Alors, c'est une bonne idée. Il faut savoir les reconnaître. Informez-vous et arrachez-les, s'il vous plaît, au nom de la collectivité.
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2: Il y a un klaxon?

0: croissance fulgurante de l'achat en ligne. Autour de la table, qui achète en ligne et se fait livrer des petits colis?
1: Tout le monde lève la main, ou presque,
0: sauf Caroline.
2: Non,
0: très peu. Bref, on va parler d'une solution, la livraison à vélo qui gagne du terrain, pas qu'en milieu urbain, mais partout au pays. On en parle donc avec Caroline Marie, que vous avez déjà entendue. Elle est conseillère stratégique chez Coop Carbone. Merci d'être avec nous.
1: Merci de m'avoir.
0: Et vous êtes accompagnée de Sean Durty, directeur principal des opérations pour l'Est du Canada chez Purolator.
3: Bonjour,
0: merci d'être là. J'aimerais qu'on revienne sur votre passage il y a 2 ans. Ici même, à cette émission, vous étiez à Feu Vert pour parler du projet pilote de certification livraison durable. Quelles ont été les grandes avancées depuis 2024, Caroline?
2: En 2024, on démarrait tout juste le projet pilote. Là, en 2025, on a compté 2 millions de colis qui ont été livrés de manière certifiée. Mmh. Donc, c'est-à-dire qui étaient décarbonés avec des livreurs considérés comme des employés ou presque, et avec une stratégie d'optimisation des entreprises et de développement durable sur la durée. Donc on regarde pas juste la décarbonation dans la certification. Et donc on avait 7 ou 8 entreprises qui sont certifiées, qui sont en processus de renouvellement actuellement, et grosse victoire, on va dire. On a réussi à travailler avec la ville de Montréal pour intégrer la certification dans les appels d'offres, parce que le gros bout du bâton, c'est celui qui commande et qui fait appel à une entreprise de livraison. Donc, on veut les aider en leur apportant une certification qui leur dit « tout est beau, vous pouvez aller avec ces entreprises ».
0: Donc, ce serait quoi? Par exemple, un département de la municipalité qui force ce dernier kilomètre d'être fait de façon décarbonée. Donc, ça ouvrirait la voie pour les vélos cargo, par exemple, c'est
2: ça? Par exemple, oui. Alors, vélo cargo, véhicule électrique, là, on n'est pas regardant sur le type de véhicule. Mais faut penser que l'appel d'offres, qu'il soit public ou privé, c'est vraiment un signal du marché qui est très très fort, parce que ça donne un signal aux entreprises que ça vaut la peine de passer à la décarbonation.
0: Mm-hmm. Ça vaut la peine en tout cas pour Purolator, qui fait ça depuis assez longtemps. Donnez-moi un portrait, Sean. Quelles villes sont desservies? Combien de vélos cargo vous avez?
3: On a commencé en 2019 à Montréal, donc avec un projet pilote à la station Berry-UQAM, et ça a très bien fonctionné. Ensuite de ça, on a élargi le projet. Nous avons maintenant 50 de vélos cargo à travers le Canada, notamment ici à Montréal, ainsi qu'en Ontario, et puis en Colombie-Britannique.
0: À Toronto, c'est très avancé. Pourquoi?
3: Oui, c'est très avancé à Toronto. En fait, en Ontario, on a 16 vélos cargo à Ottawa, qui dessert le centre-ville d'Ottawa et les alentours, et puis aussi au centre-ville de Toronto, à North York et Toronto-Ouest. Donc, ça dépend tout simplement des opportunités qu'on a. L'optimisation de nos routes se fait différemment à travers le pays. La densité aussi à Toronto est très élevée. Mm. Et puis, il y a des opportunités de travailler avec certaines compagnies qui nous permettent d'avoir des emplacements pour nos vélos cargo.
0: Oui, parce que c'est ça l'idée aussi, c'est qu'il faut avoir un point de chute pour les colis qui sont livrés de façon très, très locale. C'est ce que vous appelez des hubs, finalement, Caroline.
2: Oui, exactement. En fait, pour pouvoir opérer à vélo, il faut être proche des destinations finales, puisque le vélo est efficace dans un rayon de 5 km autour de son point de départ. Donc, quand on veut livrer dans les zones denses et profiter de l'agilité du vélo par rapport aux vannes, il faut rapprocher ces espaces de distribution. Donc, nous, c'est ce qu'on fait avec la Coop Carbone. On identifie des espaces logistiques qui sont en centre-ville. Puis généralement, pour avoir un tarif intéressant, il faut un gros espace qui est trop gros pour une seule entreprise. Donc nous, ce qu'on fait, c'est qu'on le partage. On le subdivise en plusieurs entreprises, ce qui leur permet à chacune d'avoir leur espace logistique. Le camion arrive, décharge les palettes, et chaque entreprise ensuite met ses marchandises sur ses vélos et opère dans les zones résidentielles. Donc on est capable de remplacer au moins une vanne par un vélo dans les quartiers.
0: Bon, là, vous dites vélo, là, mais ça ressemble pas vraiment au vélo que vous aviez pris pour venir en studio aujourd'hui. On parle davantage d'un tricycle, Sean.
3: Oui, c'est un tricycle électrique avec une cabine de cargo à l'arrière. Donc, on peut mettre dans la cabine de cargo approximativement 50 à 60 colis par voyage. Normalement, une journée, c'est 2 voyages de vélo pour combler au remplacement d'un véhicule régulier.
0: Pour Purolator, quels sont les avantages d'utiliser les vélos cargo?
3: Ah, mon Dieu, il y en a beaucoup. Il y a davantage de trafic dans les centres-villes. La densité a augmenté beaucoup dans les 5 dernières années. Donc, ça nous permet de mettre des vélos cargo à des endroits auparavant où on pouvait pas en mettre. Mm. Et puis, il y a le trafic, le stationnement est très difficile.

0: difficile. La congestion, il y a maintenant de plus en plus d'endroits piétonniers qu'on peut passer avec les vélos, les stationner, les garer rapidement. Donc, en termes d'efficacité, c'est très avancé. Là.
1: Même l'hiver?
0: Même l'hiver, on circule 12 mois par année.
1: 12 mois par année, ouais. avec des livreurs qui sont très volontaires. Ah,
0: on a les meilleurs livreurs dans l'industrie, ça c'est sûr. Et puis, les véhicules sont adaptés, évidemment, pour l'hiver, des pneus spécifiques qu'on utilise seulement qu'en hiver. Et puis, on a des livreurs à vélo qui sont très bien habillés pour faire face aux intempéries.
1: Éric a une question.
2: Ouais, on parle des enjeux un peu de froid, donc de sécurité, mais justement, la réception des gens, est-ce que vos livreurs et livreuses peut-être sont confrontés à des situations un peu difficiles ou ça se passe relativement bien? Est-ce que c'est bien accepté?
0: C'est l'inverse, je dirais. Oui, ah ouais. Les livreurs sont très bien acceptés dans les communautés. Je dirais, on a fait un essai il y a 2 semaines à Candiac. Ça partait pas d'un hub, ça partait d'un de nos terminaux qui est adjacent à une résidence très proche de notre terminal. Et puis notre livreur nous a mentionné, j'ai besoin d'une équipe de marketing avec moi parce que toute la journée se faisait ralentir par les clients posaient beaucoup de questions.
1: Là. On s'entend que Candiac, c'est pas le centre-ville de Toronto. Ouais. Là, Candiac, c'est une banlieue de Montréal. Ça fonctionne quand même, une petite ville comme ça?
0: Dans les 5 dernières années, tout le monde a levé leur main au début de l'émission pour dire qu'ils recevaient des colis. Quasiment tout le
1: sauf
0: monde.
1: Sauf Caroline.
0: Donc, la densité, elle n'est pas ce qu'elle était il y a 5 ans. Et on remarque maintenant qu'on peut faire des mini-hubs à partir de quasiment partout dans la grande région de Montréal, ainsi que dans d'autres endroits. On a un véhicule qui circule à tous les jours, 2 véhicules qui circulent à tous les jours à Québec, là, dans la basse ville.
3: C'est gros comment, le cargo vélo? Je me demande juste essayer de me faire une image en tête.
0: Ça ressemble à un grand tricycle avec une boîte peut-être 3 pieds par 2 pieds.
1: OK. Là. C'est assez agile, donc ça peut aller.
0: Très agile, comparé à un véhicule régulier de livraison que vous connaissez, vous voyez à tous les jours.
1: Oui. Puis on les voit, je ne sais pas si vous les avez repérés, ces vélos cargo, mais ils sont tout à fait charmants quand ils passent. Ils font pas de bruit, d'abord. Ils sont très silencieux, très agiles. Ils peuvent se garer à peu près n'importe où. Caroline, qu'est-ce qu'il faudrait pour exploiter tout le potentiel du vélo cargo dans toutes les municipalités du Canada?
4: Je parlais des espaces de logistique urbaine, c'est un point... qui peut être bloquant aujourd'hui. C'est-à-dire que ça fait plus de 1 an, je pense, qu'on essaye de trouver un deuxième espace logistique au centre-ville de Montréal. Puis, c'est pas facile à trouver. Donc ça c'est limitant pour le déploiement, en fait, des vélos. Il y a des entreprises qui sont prêtes à passer à l'échelle, mais ça, c'est bloquant. La planification urbaine. Donc, d'abord, parler du zonage. Bon, c'est sûr que les pistes cyclables, ça va aider, rendre le vélo plus sécuritaire et puis conforter son agilité par rapport aux autres véhicules. En fait, il faut que les municipalités s'approprient la logistique. Souvent, ça a été on va construire des routes pour permettre aux camions de tourner. Mais si les villes veulent faire des espaces plus apaisés, ça veut dire qu'elles doivent compter sur d'autres véhicules que les gros camions et travailler en fait avec les entreprises sur les changements de pratiques. Et ça, c'est de l'accompagnement à la fois des urbanistes, mais aussi des entreprises pour leur dire ça vaut la peine de changer. Nous, on a un effet de seuil là aujourd'hui. Je pense que toutes les entreprises qui voulaient être convaincues l'ont été pour passer au vélo. Puis il y a toutes les autres à convaincre et souvent c'est des petites entreprises dans la livraison et elles faut aller les chercher, faut leur démontrer que elles ont à y gagner, que ça peut être vraiment rentable et puis dans un milieu qui fait peu de marge, la rentabilité on va aller la chercher où on peut quoi.
1: Oui, il y a beaucoup de sous-traitants aussi dans cette industrie-là. Il faut le souligner. Est-ce que ce sera avantageux pour eux d'aller vers un véhicule électrique ou même un vélo cargo? Il faut les convaincre de tout ça. En terminant, Purolator projette de garder le même nombre de vélos cargo ou d'ouvrir à davantage de municipalités. En terminant, Sean?
0: Oui, on est tout le temps en vérification de notre réseau et l'expansion de vélo cargo est quelque chose qui nous intéresse vraiment. Reste comme Caroline a mentionné de trouver les bons endroits qui sont bien placés sécuritairement pour nos employés. Donc, on est tout le temps en évaluation du réseau. Donc, c'est évidemment une possibilité pour nous d'agrandir.
1: D'agrandir, mais c'est bien que les entreprises s'y mettent. Les grandes entreprises comme Purolator, d'ailleurs, Purolator a été parmi les premières entreprises à joindre le projet Colibri. C'était en 2019, si je me souviens bien.
4: Oui.
1: Projet Colibri qui était donc cette idée d'avoir un petit entrepôt, mini-entrepôt, pour faciliter comme ça l'essai des vélos cargo en milieu urbain. C'était à Montréal. Caroline Marie est conseillère stratégique chez Coop Carbone et Sean Durty, directeur principal des opérations pour l'Est du Canada chez Purolator. Vous restez avec nous?
0: Oui.
1: Merci.
0: Merci.
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0: première.
1: C'est ça, Desjardins. C'est des phrases simples qui te percutent puis qui te traversent. 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

0: Verseau.
1: C'est difficile de ne pas avoir de frissons quand on entend cette version-là de l'œuvre de Richard Desjardins, avec toute sa poésie, ses mélodies, son engagement aussi pour l'environnement. C'est au cœur de la pièce de théâtre musical L'effet Lisa qui sera présentée dans quelques semaines. Jade Bruno est la fondatrice du théâtre de l'œil ouvert et aussi l'interprète de Jenny.
2: Hey, c'est pas rien quand même.
1: C'est un beau rôle. Quand même.
2: Je me suis offert ce petit cadeau.
1: Oui, je comprends.
2: En plus de signer la mise en scène, j'ai un petit problème, là.
1: Vous avez exploré les univers de Diane Dufresne.
2: Oui.
1: De Clémence Desrochers, de Lapoune. Et là, cette fois-ci, vous puisez dans le répertoire de Richard Desjardins, grand poète de chez nous, auteur, compositeur, interprète, mais aussi très engagé au niveau de l'environnement, du climat avec ses documentaires. Comment vous avez réussi à croiser la poésie et l'engagement militant?
2: Oh mon Dieu, c'est une bonne question. J'ai envie de dire que, ben, d'abord, d'avoir le privilège d'avoir une carte blanche, parce que, évidemment, on a demandé à Richard son autorisation pour pouvoir travailler sur son œuvre. Et d'avoir carte blanche, c'était déjà un immense privilège. Et là, on se disait, comment on peut faire, nous, pour s'approprier, sans dénaturer son œuvre, mais aussi en étant à l'image et en cohérence de toute sa démarche militante, autant par rapport aux forêts boréales, à l'environnement, à la fonderie, la mine, mais aussi les peuples autochtones, et toute la place que les femmes ont pris dans son répertoire, dans son univers. C'est un grand défi de chaque instant parce qu'il y a tellement de matière,
1: oui.
2: C'est tellement riche. Je dirais qu'on y est arrivé, je crois, avec beaucoup d'instinct et de sensibilité, mais aussi en allant à la rencontre de spécialistes pour voir qu'est-ce qui résonne encore très fort aujourd'hui dans l'œuvre de Desjardins et qui est encore brûlant d'actualité. Donc, ça nous a aidé à mettre le doigt et faire des choix parce que sinon, on aurait fait un show qui dure 4-5 jours. Là. Il y a tellement de beau matériel.
1: Ben oui, on se serait pas lassé de vos versions.
2: Enfin, de son immense univers poétique. C'est comme le plancher des vaches, mais qui rencontre l'absolu. Ça n'a pas de bon sens. C'est astral et céleste.
1: Ouais.
2: Mais bref, dans l'univers de Desjardins, il y a tout ce rapport au territoire qui est un peu plus grand que nous, autant dans les aspects concrets de sa militance des forêts boréales, de l'exploitation des forêts, de toutes les extractions à la mine et à la fonderie, tout ça. Mais aussi dans... Qu'est-ce que le territoire nous lègue et qu'on rate parfois. Tantôt on parlait des allergies. Puis ben peut-être que si on retournait un petit peu à la base, puis on était plus en phase avec la nature, peut-être aussi qu'il y a des choses qui seraient différentes. On est moins en fusion avec notre environnement qu'autrefois. Et les savoirs ancestrales des premiers peuples ont beaucoup à nous apprendre. Et ça c'est partout dans l'œuvre de Desjardins, autant dans les métronomes de l'espoir que dans les Yankees, que dans Attaque, que dans Elsie. Donc, c'est d'une richesse sans fin. Nous, l'histoire prend place en plein cœur d'un feu de forêt. Donc, ça donne le ton. Ça commence, puis on est dans le cœur d'un feu. Et tout au long de l'histoire, on a des personnages qui vont s'aimer, se déchirer, se perdre, se retrouver. L'histoire est narrée par la lune, qu'on a appelée Lisa, à l'image de la chanson L'effet Lisa.
1: D'où le titre.
2: Ah, c'est si beau.
1: Ouais.
2: Donc, évidemment, dans un contexte qui est poétique, on n'est pas dans des données ou des chiffres ou des stats, mais on aborde toute cette ampleur de l'éco-anxiété et de ce qui est vraiment urgent d'adresser maintenant à travers sa poésie et dans le but, j'espère, d'ouvrir certaines petites cases dans la tête des spectateurs, spectatrices pour peut-être amener une sensibilité nouvelle et sortir d'une pression qui est plus cartésienne, mais d'y aller avec le cœur et les sens.
1: Quel beau cheval de Troie pour entrer dans le cœur des gens et les éveiller à tout ce qui se passe autour de nous, les changements climatiques, évidemment, mais évidemment, toute la destruction de la biodiversité, tout ce qui se passe autour de nous. On en est plus ou moins conscients.
2: On n'est pas conscients, c'est tellement complexe.
1: Vous avez aussi de la médiation avant les pièces.

0: vous allez y faire?
1: En fait, on fait toutes sortes d'activités autour de la diffusion du spectacle et de la création. Donc, parfois, évidemment, après les spectacles, on rencontre les spectateurs, on discute en bord de scène. Ça, c'est assez commun. Mais aussi, tout autour de la diffusion et de la création, on a rencontré des organismes, des experts, des biochimistes, des personnes d'organismes environnementaux, groupes, des communautés autochtones, des centres de femmes. Donc, on essaie de, autour de la création, de provoquer des rencontres, en fait, pour s'assurer que les arts vivants soient un vecteur de changement social et d'utiliser ça pour que ce soit essentiel et pas juste une belle soirée au théâtre. Et on crée des outils avec tout ça. Donc, on a un programme de luxe que les gens peuvent se procurer. Après, pour tout voir le processus de création, on les informe aussi sur l'Action Boréale, qui est l'organisme porté par Richard Desjardins depuis plus de 25 ans. Donc, il y a une volonté aussi de démocratiser, de sensibiliser, d'informer les gens au-delà du spectacle pour repartir à la maison avec peut-être une envie un petit peu de changer les choses, ne serait-ce qu'un tout petit peu. Si chacun faisait un petit pas de plus, si on pouvait ensemble sauver la planète, ce serait merveilleux.
0: Jade, vous avez dit que vous avez reçu l'approbation de Richard Desjardins. Est-ce qu'il a vu le spectacle?
1: Non, parce qu'il n'est pas encore présenté. On commence dès le 10 juillet. Mais j'ai bien confiance, j'ai bon espoir qu'il va venir voir le show. On est en tournée partout à travers la province. On est à Joliette en juillet, à Victoriaville en août, en septembre-octobre à Québec, à la Bordée, et ensuite en tournée partout à travers la province de janvier à avril. Si tout va bien, il devrait venir une ou deux fois. Il y a quelques...
0: Une ou deux fois?
1: J'espère. Ou peut-être trois. Qui sait?
0: Ben, je vous le souhaite. En tout cas, on aura la chanson de Jenny, j'espère.
1: Oui. Jenny, Natac, Elsie, le bon gars. Quand je vais mettre un homme là-dessus, l'effet que tu me fais, ça a pas de bon sens. Ça a pas de bon sens comme c'est beau.
0: Ouais.
1: Faut venir voir ça.
0: Mais comment vous avez fait pour choisir? C'est cruel, quelque part?
1: C'est cruel. C'est un amalgame, j'ai envie de dire, de l'histoire fictive qu'on avait envie de raconter. Donc, on a écrit une toute nouvelle histoire à partir des personnages dans ces chansons. Donc, il y a des chansons qui étaient en lien avec l'histoire, mais on a aussi fait des choix en lien avec Chopin. Parce que Richard Desjardins a été très influencé par Chopin dans son écriture. Et on a la chance d'avoir sur scène avec nous Marc-André Perron au piano et Stéphane Tétrault sur son violoncelle Stradivarius de 1707. Donc, il fallait qu'on puisse plonger dans l'univers classique un peu de Chopin. On a marié tout ça avec le plus de finesse possible. Mais je vous le dis, là, on s'envole, on décolle.
0: C'est une pièce de théâtre musical qui est donc créée, mise en scène, interprétée par Jade Bruneau et plusieurs autres interprètes masculins et féminins. C'est une production du Théâtre de l'œil ouvert qui commence en juillet.
1: Dès le 10 juillet.
0: Puis ensuite, en tournée pendant 2 ans dans plusieurs endroits. Allez voir ça, évidemment. C'est inspiré de Richard Desjardins. Et j'aimerais qu'on écoute un extrait de la chanson qui donne le titre du spectacle, L'effet Lisa. Merci, Jade.
1: Merci.

On quitte l'univers de Richard Desjardins pour revenir dans quelque chose de bien plus concret, le 6e sommet de la finance durable qui débute à Montréal mardi. Un événement qui réunit des participants de la société civile, des investisseurs, des institutions financières, bien sûr. L'objectif est de passer des engagements internationaux à la mobilisation concrète du capital pour accélérer la transition. Mais il y a un petit peu de sable dans l'engrenage, si je peux me permettre l'expression. Depuis le début de l'année, des banques canadiennes ont abandonné leurs engagements pour

0: le climat, des reculs qui pourraient mettre à risque l'atteinte des cibles provinciales et fédérales. C'est Tristan Champagne-Lessard qui a creusé le sujet pour nous, journaliste pour RAD. On parle ici de la Banque Royale et de la Banque Scotia, c'est ça?
1: Exactement. Donc concrètement, quand on épluche les rapports de durabilité 2025 des grandes banques canadiennes et qu'on lit les tout petits caractères, bon, on apprend que la RBC, qui est la plus grande banque canadienne en termes d'actifs, et la Banque Scotia, qui est la troisième plus grande, abandonnent leur cible de réduction des émissions financé pour 2030. Et la Banque Scotia va plus loin et abandonne carrément son objectif d'atteindre la carboneutralité d'ici 2050 pour ses émissions financées.
0: Émissions financées, qu'est-ce que ça veut dire exactement?
1: Ouais, c'est important de s'attarder sur le concept d'émissions financées parce que l'empreinte carbone d'une banque, ça se limite pas à l'éclairage de ses bureaux puis à la gestion de ses serveurs informatiques. La bonne manière de calculer la pollution des banques, c'est par l'argent qu'elles prêtent. Quand elle accorde un prêt à une entreprise, ben elle devient co-responsable d'une partie des gaz à effet de serre de ce client. Comme quand une banque prête $1 milliard à une pétrolière pour un nouveau forage, par exemple. Au final, ces investissements, ça représente généralement 95% du bilan carbone réel des banques. Et c'est des centaines de millions de tonnes de GES qui sont financées chaque année. Donc, pour atteindre la carboneutralité, une banque doit modifier ses choix de financement, ça c'est sûr. Soit en poussant ses clients à polluer moins, soit en déplaçant ses capitaux des énergies fossiles vers les énergies renouvelables. Et ça, c'est ce que les 6 grandes banques canadiennes avaient promis de faire, dont la RBC et la Banque Scotia, en 2021, en rejoignant l'Alliance bancaire Net Zero, une initiative de l'ONU portée par Mark Carney, je tiens à le mentionner. Bon, c'est une alliance que les grandes banques canadiennes ont finalement quittée l'an dernier. Il y avait de l'espoir, mais clairement, là, ça se fissure, notamment depuis le retour de Donald Trump à la Maison-Blanche.
0: Est-ce qu'on les a interrogés? La RBC, la Banque Scotia, comment ils justifient leur volte-face?
1: Oui, j'ai communiqué avec eux, avec les deux banques, pour avoir plus de détails. En gros, elles montrent du doigt des facteurs externes qu'elles disent hors de leur contrôle. Les reculs des politiques publiques environnementales en Amérique du Nord, le déploiement plus lent des technologies de décarbonation, le ralentissement du marché de l'automobile électrique. Elles mettent aussi la faute sur une hausse imprévue de la demande énergétique mondiale alimentée par le développement de l'intelligence artificielle. Tout ça fait que les cibles sont pas raisonnablement atteignables, selon elles, même si les banques affirment que la réduction des GES financées reste une priorité. J'ai parlé avec Charles Coderre, qui est avocat au Centre québécois du droit de l'environnement. C'est lui qui a sonné l'alarme sur les reculs, puis il s'explique mal le virage à 180 degrés des banques. On peut l'écouter.
2: C'était des engagements ou 2030 et 2050. C'est des engagements qui sont sur des horizons de temps longs. C'est sûr que le monde restera pas stable. Les changements géopolitiques, il doit en avoir, puis justement sur un horizon de 25 ans, de changer aussi radicalement au premier soubresaut, on trouve ça étonnant et trompeur.
0: Ouais, dans ce contexte-là, est-ce qu'on peut s'attendre à ce que d'autres institutions financières emboîtent le pas, abandonnent leurs objectifs eux aussi?
1: C'est pas impossible. J'ai analysé les rapports de durabilité des autres grandes banques canadiennes. Je parle de la Banque de Montréal, la TD, CIBC, Banque Nationale et la Coopérative Desjardins. Plusieurs trucs intéressants. D'abord, du côté de BMO, dans son rapport 2025, on ne mentionne plus du tout l'objectif de carboneutralité de ses émissions financées, alors que c'était clairement indiqué dans son rapport 2024. Là, il y a seulement mention des cibles de réduction pour 2030. J'ai essayé d'avoir des explications de la banque, mais j'ai pas eu de réponse. Est-ce que ça veut dire que l'objectif de carboneutralité est abandonné? Je sais pas. Du côté de la TD... Du côté de la TD, de CIBC, Banque Nationale et Desjardins, on maintient les cibles. En lisant leur rapport, puis après avoir communiqué avec eux, on adopte une posture assez prudente, je dirais. Globalement, les institutions mettent de l'avant que les changements réglementaires et géopolitiques de la dernière année ont ralenti la transition énergétique. Les banques répètent qu'elles évaluent leurs cibles de manière continue en s'adaptant aux habitudes de l'industrie et des clients. On m'a répondu du côté de Desjardins que le contexte géopolitique, jumelé au ralentissement de la décarbonation, pourrait les amener à ajuster certaines cibles. Du dossier à suivre, donc.
0: OK. Est-ce qu'il serait possible de contraindre les banques à respecter leurs engagements par des lois, par exemple?
1: Selon l'avocat Charles Coderre, il y a de l'espoir, il y a des solutions qui pourraient être mises en place. On peut l'écouter.
2: Il y a de l'action au niveau réglementaire qui doit être faite pour que les banques puissent pas faire du va-et-vient comme ça. Il y a un projet de loi en ce moment au Sénat, à l'étude au Sénat, qui est le projet de loi sur la finance alignée sur le climat. Dans ce projet de loi-là, il y a comme toutes les modalités nécessaires pour justement s'assurer que les banques aient à faire un peu de divulgation plus uniforme et puis s'enligne plus avec les objectifs du Canada en vertu de l'accord de Paris.
0: Charles Coderre, l'avocat.
1: Oui, le projet de loi dont il est question a été déposé en 2022. Il avait été laissé un peu dans les cartons, mais il était été réintroduit l'an dernier. C'est un projet de loi qui se veut plus contraignant envers les institutions financières et les sociétés d'État fédérales, notamment

0: en donnant plus de pouvoir au bureau du surintendant des institutions financières. Je vous lis quelques mesures, c'est intéressant. Par exemple, les sociétés seraient obligées de publier des plans d'action climatique précis tous les 5 ans vers la carboneutralité. Elles devraient soumettre des rapports d'étapes publiques et réguliers pour permettre de poursuivre ou de sanctionner les entités qui font de l'éco-blanchiment. Le projet veut aussi obliger les entreprises à avoir au moins une personne siégeant au conseil d'administration dotée d'une expertise reconnue en matière de climat. Ça, c'est intéressant. Aussi, une banque qui prêterait plus d'argent à des projets polluants, ben elle serait obligée de bloquer plus d'argent pour couvrir le risque, ce qui rendrait le financement des énergies fossiles moins rentable. C'est seulement quelques passages. C'est sûr qu'on va suivre ça avec intérêt. Puis pour les clients qui nous écoutent et qui s'inquiètent, c'est possible de s'informer sur le bilan carbone de sa banque et sur ses investissements. Il y a des banques aux modèles différents. Il y en a certaines qui polluent plus, polluent moins. C'est possible de poser des questions à son conseiller financier, demander des produits qui excluent les énergies fossiles, par exemple, qui mettent de l'avant des valeurs de développement durable, parce que les banques disent qu'elles s'adaptent à la volonté de leurs clients. Donc, ouais. S'il y a un appétit pour des produits plus verts, les banques devraient, en théorie, prendre des décisions nécessaires pour refléter ces valeurs.
1: L'avez-vous fait autour de la table, parler avec votre planificateur financier?
2: Je veux dire oui, je me rappelle, moi, d'avoir fait des placements il y a quelques années, puis c'était une discussion que j'avais eue.
1: C'est sûr
2: qu'on peut dire que peut-être il y a quelques années, malheureusement, c'était plus populaire d'en parler, mais oui, je me rappelle d'avoir eu cette réflexion-là au moment de faire des placements pour m'assurer où allait être investi mon argent.
1: Je l'ai fait, moi, avec ma planificatrice financière, puis elle avait pas les réponses. Elle a dit, mais c'est un portefeuille diversifié. J'ai dit, mais encore, dans quoi investissez-vous? Il a fallu monter 2 échelons pour avoir des réponses pas tout à fait nettes non plus. Donc, évidemment, poser des questions et ça fera changer toute cette conscience autour de l'investissement et de la finance durable.
0: Oui, tout à fait. Donc, faut poser les bonnes questions à son conseiller qui sont supposés avoir les clés en main, avoir des idées, des placements qui pourraient être considérés ESG ouverts.
1: Tristan Champagne-Lessard, merci.
0: Merci.
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5: Hey, j'ai envie qu'on jase de toilettes végétales, toi et moi, aujourd'hui. C'est pas pour moi, là, pour ton chat. C'est plus propre que tu penses, je te promets.
1: C'est une capsule mise en ligne par le magasin pour animaux Mondou à propos des litières végétales pour chats. C'est un sujet qui nous a été proposé par Steph Poulain qui nous écoute et qui écrivait « Certains fabricants vendent leur litière pour chats en disant que c'est beaucoup plus écologique. Je m'interroge, est-ce possible d'avoir une litière agglomérante écologique? Est-ce qu'on peut la mettre dans le bac de compostage de la ville? Merci de m'éclairer. » Ah, ça sonnait comme une mission pour nos agents doubles. Alors, la mission, c'était d'enquêter sur l'empreinte environnementale de la gestion des excréments de nos chats et de nos chiens. Ilric, en une phrase?
2: En une phrase, mais attention aux bactéries et parasites présents dans les excréments des animaux de compagnie. Ça limite quand même les options.
1: Bon, quand on parle de matière, là, donnez-nous une idée du volume des excréments de nos animaux.
2: J'ai fait un peu de mathématiques, hein, quand même. On évalue qu'il y a environ 8 millions de chiens au Canada, 7,7 pour être exact. Un animal en bonne santé, c'est environ 1 livre d'excréments par jour, donc 365 livres par année, fois 8 millions. Ben, on dépasse les 2 milliards de livres d'excréments seulement pour les chiens canadiens par année. C'est considérable.
1: On parle pas des chats ici.
2: Non, pas des chats.
1: Que des canins. Ouf, quels sont les risques de pas ramasser les excréments?
2: Il y en a plusieurs. Le principal, je l'ai nommé, hein, c'est dans les excréments, il y a des parasites et des bactéries qui peuvent être transmises à l'homme si on entre en contact avec elles, mais aussi aux animaux sauvages. Donc, c'est important de ramasser les excréments non seulement dans la ville, mais aussi dans les parcs, mais aussi les milieux forestiers, là, si on laisse nos animaux aller y gambader. Plus encore, faut savoir que la nourriture que l'on sert à nos animaux de compagnie, elle est enrichie de nombreux nutriments, il y en a beaucoup, et les excréments contiennent donc de grandes quantités d'azote et de phosphore, ce qui va déséquilibrer les écosystèmes en les surfertilisant, encore une fois, si on ne les ramasse pas dans la nature, et cette surfertilisation, ben, elle favorise la prolifération d'algues qui étouffent la vie aquatique.
1: OK, il faut les ramasser, c'est ce qu'on retient, Ilric, mais qu'est-ce qu'on fait avec par la suite, c'est ça la question?
2: On a des options, mais la première étape, je dirais, c'est de vérifier si la ville ou la municipalité dans laquelle vous vivez accepte de recevoir les excréments dans les services de compostage. Oui, il y a des villes qui acceptent qu'on dépose de la litière et des excréments dans les services de compostage, mais ce n'est pas partout. Autre option, c'est de vérifier s'il y a des entreprises privées qui offrent le service, justement, de ramassage à la maison. Ça peut paraître surprenant, mais à Montréal, c'est un service qui est offert. Même chose aussi.
6: Oui, exactement.
2: Peut-être une piste de...
6: Vous avez les coups,
2: ben, pourquoi pas? Je donne des noms d'entreprises à Montréal. Il y a Compost Montréal ou encore Scoobies Dog Waste à Vancouver qui offre ce service de collecte à la maison. C'est pas un service qui est gratuit. Il y a quand même un frais. Si c'est pas hebdomadaire, c'est du moins mensuel. Mais

0: La dernière option, c'est malheureusement la poubelle. Par contre, c'est connu que dans les environnements sans oxygène des dépotoirs, ben, les excréments vont produire du méthane, un puissant gaz à effet de serre. Aussi, si les gens utilisent des sacs en plastique pour après ça les mettre dans la poubelle, ben, on rejette une quantité assez importante de microplastique. Donc, le compost est une alternative. Sinon, ben, ça sera pas très simple.
1: Mais comment ça se fait que certaines villes vont accepter la litière et d'autres pas?
0: Ben, en fait, c'est principalement lié aux infrastructures que les villes ont pour faire du compost, on va dire industriel, mais aussi à ce qu'on veut faire avec le compost par la suite. Parce que rappelez-vous, ces fameuses petites bactéries et parasites, ben il faut s'en débarrasser. Pour s'en débarrasser, ben il faut des systèmes industriels de compostage qui sont capables de maintenir des températures élevées au-delà de 55 degrés Celsius sur une période de 3 à 7 jours consécutifs.
2: Okay.
0: D'ailleurs, ici, hein, attention, si vous voulez mettre les excréments dans votre compost à la maison, on ne sera pas en mesure d'atteindre ces températures suffisantes pour détruire les bactéries et les parasites. Donc, c'est pas conseillé de l'utiliser dans nos potagers. Par contre, si vous voulez juste en mettre sur vos, on peut dire vos terrains, des plates-bandes, sans que vous ayez l'intention de planter des tomates, ça pourrait être utilisé.
2: Peut-être pas la plate-bande en avant des fenêtres du sous-sol, par exemple.
0: Bon, exact. Mais je vous donne des exemples de villes, hein, parce qu'on, d'un peu partout au pays, il y a des villes qui ont des initiatives dans ce sens-là. La ville de Calgary, je vous dirais, elle a des infrastructures très modernes. Elle va accepter non seulement les excréments, mais aussi la litière. Et elle va dire aux gens, parce qu'ils vont faire des tests, que vous pouvez l'utiliser pour faire à peu près tout. À Ottawa, là aussi, on accepte les excréments, mais on ne recommande pas nécessairement d'utiliser le compost pour des usages de potager personnel. On va l'utiliser notamment comme litière, justement, pour les animaux de ferme. Donc, on les récupère, mais on n'aura pas d'usage nécessairement destiné à l'alimentation. Et à Montréal, pourquoi pas en parler, on n'accepte pas les excréments. Par contre, le compost, il est certifié par la norme BNQ 04-200. Et donc, on peut l'utiliser sans restriction.
1: OK. Pour les chiens, on utilise généralement des petits sacs pour contenir les excréments. Pour les chats, on utilise de la litière. Qu'est-ce qu'il faudrait préconiser pour réduire l'empreinte environnementale de tout ça?
0: Bon, ben toujours dans l'idée de pouvoir composter idéalement les excréments des animaux, ben pour les chiens, on le sait, on utilise des sacs. Il faut vraiment éviter le plastique. Mais il y a des villes comme Calgary qui vont accepter les excréments s'ils sont dans des sacs certifiés compostables ou encore en carton. Par contre, attention, en toute transparence, souvent ces sacs sont éventrés, on peut dire, lorsqu'ils arrivent au site de compostage et c'est dur de savoir à 100% s'ils sont tous vraiment compostés ou s'ils sont simplement retirés. Pour les chats aussi, il y a différents types de litière. Hein, tout ce qui est litière à base d'argile, de silice ou de minéraux synthétiques, ça se décompose pas vraiment. Donc, si vous souhaitez jeter la litière dans votre chat dans le compost, il faut vraiment vérifier auprès des villes s'ils acceptent tous les types de litière ou non. Je donne des exemples. Par exemple, Compost Montréal, là, qu'on disait qu'ils offraient le service de collecte, ben eux n'acceptent pas les litières à base de silice, mais la ville de Calgary, elle, accepte tout. Donc, vous mettez
1: Mon
0: tout
1: Dieu,
0: dans le compost.
1: Qu'est-ce qui se passe à Calgary?
0: Ben, des systèmes très modernes. Je vous dirais que c'est pas mal ça, la différence. Au niveau des options végétales et biodégradables, ben, évidemment, il y a des litières en copeaux ou granulés de bois pour les chats, des litières à base de chanvre et des litières de maïs ou de rafle de maïs qui peuvent être des bonnes options. On parlait de litières agglomérantes, là.
1: Oui.
0: Il faut qu'ils ajoutent, les fabricants, de l'amidon pour que, justement, ces litières à base végétale deviennent agglomérantes, là, qui forment ces petites boules qu'on a besoin, qui facilitent le ramassage.
1: Mm-hmm.
0: Évidemment, Evelyne, tout ça dépend des préférences de votre félin. Ce ne sont pas tous les chats qui vont adopter ces nouvelles.
1: Non, vous avez tout à fait raison. Autour de la table, est-ce que vous êtes des propriétaires d'animaux de compagnie? De petits chiens?
3: De petits chiens.
1: Comment vous faites, Jade, pour marier écologie et animal de compagnie?
3: C'est très difficile.
1: Oui.
3: Le petit chien est le roi. Oui. Donc, c'est très difficile. Mais nous, il faut dire que il fait pas tant que ça d'excréments.
1: Il est petit.
2: Oui,
1: il est
2: tout petit. Combien de livres par jour?
3: J'ai jamais pesé.
1: Okay. Oh là là, non. Mettez-vous pas à peser quand même. Ça serait du dévouement.
2: C'est un nouveau projet.
1: C'est ça. On a deux agents doubles, vous avez entendu, Hilric Duhamel, mais on a également Jérémy Larouche, qui a enquêté, donc, sur le terrain.
2: Oui.
1: Comment ça s'est passé?
2: J'ai jamais autant dépensé d'énergie sur des crottes de chats dans ma vie. Je pense que les chats, ils ont 9 vies, mais pas ma patience. J'ai fait le test pour vous. C'est ça. Et je me suis dit, pourquoi pas essayer d'autres. J'ai essayé ça. Je voulais apporter en studio.
0: On a le sac.
2: Ben oui, on a le sac.
1: Pas d'excréments. Qu'est-ce que c'est?
2: Non, c'est de la propre que j'ai apporté. C'est de la litière qui est faite, justement, avec des copeaux de bois, en fait, recyclés. On voulait qu'on fasse un peu de ASMR, là, ensemble en studio.
1: Alors, passez le sac autour de la table, oui, je veux toucher à ça. Allez-y.
2: C'est ça, oui. C'est les litières alternatives, c'est ça, je vais vous donner ma chronique aujourd'hui, ça va vraiment être faite pas comme moi, OK? J'ai vraiment pas réussi tant que ça. Je vais juste parler de mes deux petites panthères noires avant de commencer, qui s'appellent Jean-Claude Roufael, qui a 11 ans, et Frédéric Paré, qui a 7 ans.
1: Attends, ce sont vos chats?
2: Oui, je donne les noms de mes amis à mes amis.

0: animaux de compagnie. Jusqu'à tout récemment, j'avais une chienne majestueuse qui s'appelait Justine Philly. Voilà, on la salue. Fait que mes deux chats vont dehors. OK, faut que je le dise tout de suite parce que ils étaient super anxieux, mes chats, à l'intérieur. Ils se bagarraient, ils attaquaient mon chien. Puis on en est venu à cette conclusion-là, moi et mon vétérinaire, c'était ou bien ils vont dehors pour se dépenser ou on va devoir leur donner de la médication pour leur anxiété. Puis ben j'avais pas full envie d'avoir des chats sur le séroquin. Fait que voilà. Ils vont dehors. Fait qu'ils me rapportent des cadeaux. C'est super le fun. Des petits oiseaux, des mulots, bref, des cadeaux d'hôtes, comme j'appelle. Mais bref, faut juste ça pour dire que mon groupe test était biaisé. Parce qu'on a une litière à la maison, puis ils l'utilisent pratiquement jamais. Voilà. Fait que là, quand ils m'ont vu arriver avec ça, j'ai testé la fibre de litière végétale, en fait, de bois. Ça ressemble un peu à une granule pour poire la bois. Pour ceux qui voient pas en studio, c'est comme des gros All Brand. C'est fabriqué, nous dit-on, avec des fibres de bois récupérées de manière responsable, de source durable. C'est écrit sur le sac que le produit sert de limiter mieux les odeurs, de pas faire coller, de pas coller aux pattes des chats.
1: Passez-moi ça en une.
2: Mais moi aussi, je vais sentir.
0: C'est ça, t'sais. De pas produire de poussière, de rendre le tout plus facile à ramasser. Ça contient pas de produits chimiques, pas de parfum artificiel.
1: Ça sent rien.
0: Exactement. On est censé, justement, se libérer de l'industrie minière de ce truc-là.
2: Oui, bon. Ça sent rien.
0: Étape numéro un, et ça va être la seule étape, lisez les instructions sur le sac.
1: Pourquoi?
0: Parce que j'ai pas fait ça, moi. Fait qu'il faut commencer par mettre moitié-moitié l'ancienne litière et cette litière-là pour acclimater votre matou, OK? Après ça, on y va un tiers, puis éventuellement 100%. Moi, je suis allé 100% fibre de bois en partant.
1: Avec quel résultat?
0: Avec un résultat que mes chats anxieux et psychorigides n'ont pas voulu aller utiliser la nouvelle litière, mais ils ont eu l'air de se dire, hey, ils ont trouvé une autre utilisation à la boîte en plastique où on n'allait jamais. Déjà, ils mettent des copeaux de poêle à bois dedans. Faudrait dire qu'il n'y a pas de foyer. Mes chats ont quand même uriné, mais sur la boîte de la litière. On les adore. Sont comme ça.
3: Ça quelque chose,
0: Je pense qu'ils m'ont communiqué un message.
2: Il y avait une prise de parole.
0: Ben oui, c'est
1: Frédéric
0: ça.
1: Et Jean-Claude, comme
0: ils se sont super bien exprimés, là. Fait que c'est ça. J'adore pas les chats. J'adore mes enfants qui voulaient des chats. Fait que c'est ça. C'est pas la pire place. De toute façon, c'est comme mes chats ont déjà fait pipi, là. Ils ont déjà fait ça dans une boîte de clémentine. Puis une bonne batch, en plus, là. Mais pas de pépins, là. C'est vraiment triste.
2: Ils ont beaucoup de personnalité.
0: Ouais, ils communiquent comme ça, eux autres. C'est ça. C'est leur langage d'amour. J'ai pas eu un incroyable résultat, c'est ça, avec mes matous. J'ai même essayé le 50-50 par après, puis toujours pas. Fait que je me suis dit, moi, j'aime beaucoup bricoler. Est-ce que je peux réutiliser les matières que j'ai chez moi pour faire moi-même de la litière? J'ai trouvé plein de tutos sur YouTube. Voici les étapes de mon expérience pour faire sa propre litière. Selon ce que j'ai vu, faut mettre des boules de papier ou du papier de toilette dans une tête d'oreiller. On l'a fermé, on met ça dans la laveuse à l'eau chaude. On fait un cycle au complet. Puis le résultat qu'on veut, c'est comme les petits motons de papier là qu'on retrouve là. Que moi, je retrouve régulièrement parce que je vide pas mes poches de jeans là, dans le lavage. Après ça, il faut faire sécher les 10 motons sur une plaque dans un four.
1: Je sens que c'est inflammable.
0: Ben, c'est ça, mon TDAH me disait, tu vas oublier, tu vas mettre le feu, Jérémy. Finalement, c'est pas mon TDAH qui m'a trahi, c'est la tête d'oreiller, parce que je l'avais mal fermée, la tête d'oreiller.
1: Oh, le dégât.
0: La peau, c'était pleine de miettes, de papier mou. Ben là, moi, j'étais naïf et plein d'espoir, OK? Je recommande d'attacher la tête d'oreiller avec un élastique et pas juste faire un nœud comme moi. J'étais efficace comme le panier bleu là dans cette affaire-là, là, c'est clair. J'ai pas poursuivi le projet avec le four, OK? J'ai tout sacré ça au recyclage. J'ai fait des biscuits à la place. Je voulais manger mes émotions puis inventer des blasphèmes de la langue française. Je savais pas qu'elle y avait. Personne, j'ai trouvé que la laveuse à eau chaude, le four dans tout ça, c'est... J'utilisais beaucoup d'énergie au final puis de mon temps. Fait que j'aimerais ça donner le mandat à moteur de recherche s'il nous écoute de calculer à quel point c'est moins énergivore de faire sa litière plutôt qu'en acheter de la toute faite. J'étais curieux. Des fois, on se casse la tête puis finalement c'est pire.
1: Non, mais ça prend
0: pire,
1: du
0: là.
1: Temps surtout.
0: Oui, vraiment beaucoup de temps. Puis là, moi, j'étais pas désespéré. Je me suis dit, attends, voici une troisième affaire. Ma belle famille a grandi dans le faubourg Amelas. Puis je me suis rappelé une bonne vieille phrase, enwailer sa gazette. Fait que j'ai regardé, on peut déchirer des feuilles de papier journal aussi pour remplir son bac de litière.
1: C'est pas très commun du papier journal de nos jours.
0: Non, exactement, c'est ça. Mais il faut y aller encore 50-50 ans. Il faut apprendre de ses erreurs, puis mettre du bicarbonate de soude et tout. Puis habituer nos chats à faire leurs besoins sur des annonces de Ford F-150. Le problème, c'est vraiment, c'est ça, c'est les odeurs. Avec l'humidité, c'est ça, il faut constamment changer la litière. Moi, mon TDAH, on a beaucoup de misère avec ça, la routine. Fait que mon salon sentirait la brise de matou, pâte et papier, Trois-Rivières. Là, c'était pas super intéressant. Vous devinerez que mes chats n'ont pas essayé non plus ça. Ils sont pas allés. Fait que j'ai eu aucun de ces problèmes-là.
1: L'avez-vous essayé vous-même?
0: Non, mais si tu veux, je pourrais. Je vous enverrai une petite vidéo. Là.
2: Prêt à tout pour l'enquête.
0: Exactement. Fait que je conclurai en disant que c'est pas évident, mais c'est pas impossible. Okay? C'est peut-être plus facile de commencer directement quand vous avez des chatons. Tout de suite, les habitants.

0: tuer, ou faire comme des gens que je connais, je sais pas comment ils font ça, mais d'entraîner vos chats à faire leurs besoins dans la toilette et de flusher eux-mêmes, puis pourquoi pas les filmer et être viral sur TikTok, là, mais il y a des gens qui font ça. Je sais pas quelle patience ils ont ou comment ils savent hypnotiser.
1: Vous êtes certain que c'était pas de l'intelligence artificielle qui a généré ce genre de
0: choses? Non, j'ai des amis qui font ça.
1: Pour vrai?
0: Ouais.
1: Mais demandez-leur leur truc.
0: Je pense que c'est vraiment du renforcement en mode chien de Pavlov, puis voilà.
1: Merci d'avoir souffert pour nouveau feu en terminant, Ilric.
2: Mais moi, je dirais jeter les excréments dans le compost de la ville sans vérifier s'ils sont acceptés avant. C'est un petit mauvais geste qui pourrait contaminer un grand lot de compost municipal.
1: Le feu rouge,
2: oui. Oui, feu rouge. Feu jaune, ben, les services privés de collecte à domicile, c'est une bonne idée, mais ça coûte cher quand même. Donc, c'est pas accessible à tous et à toutes. Et sinon, feu vert, ben, des municipalités, justement, et des villes qui modernisent leurs installations en tenant compte de cet enjeu au niveau des excréments des animaux de compagnie, ça peut faire la différence.
1: Mm-hmm. Et les feux de Jérémy?
0: Mon feu vert, ce serait des heures de plaisir à jouer avec vos animaux, mais aussi le sentiment de faire une différence, ou du moins essayer avec cette litière recyclable. Feu jaune, mais la transition est laborieuse, puis c'est surtout pour les chats que c'est difficile, ces fameux félins psychorigides. Et le feu vert, monter des haches. Vraiment, littéralement, là, c'est vraiment ça. Feu rouge, c'est vraiment ça.
1: C'est pas le meilleur allié, disons, le TDAH. Merci d'avoir souffert pour nous, Jérémy Larouche, et merci Ilric Duhamel, nos deux agents doubles.
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0: réalisatrice de l'émission de Feu Vert a épluché les médias du monde pour préparer sa revue de presse. Chloé Sandervoss, qu'est-ce qu'on écoutait ici?
1: Alors, on écoutait Matata, un groupe qui nous vient du Kenya. Et je tiens à souligner, Evelyne, c'est la première fois que je dois déplacer un sac de litière pour chat pour m'installer en studio. Alors oui, un petit tour au Kenya. Un groupe d'ailleurs qui s'est formé en Norvège, des champions du monde pour l'électrification des transports. Et c'est de ce dont on va parler, l'essor des motos électriques sur le continent africain. Vous avez peut-être entendu parler de la place de ces motos là-bas, vraiment des machines de travail, transportent les écoliers, beaucoup de livraisons aussi avec les motos pour des millions de personnes. C'est un moyen de transport très très abordable. Il y a beaucoup de gens aussi qui gagnent leur vie avec ce moyen de transport. Il y a une équipe de l'université de Stellenbosch en Afrique du Sud qui a fait rouler une moto électrique fabriquée au Kenya de la côte est de l'Afrique jusqu'à l'Afrique du Sud, environ 6000 kilomètres, avec des batteries qui étaient rechargées à l'énergie solaire. Tout ça nous est raconté dans un article publié sur le site La Conversation. Il y a un documentaire aussi en ligne sur YouTube. Et ce qui est intéressant, en fait, c'est de voir les avantages pour les utilisateurs de ces motos. En fait, ça réduit le coût d'utilisation et ça a aussi un effet sur la qualité de l'air si on met ça à l'échelle dans les villes. Et c'est ça qu'on commence à voir dans de plus en plus de villes africaines. Ce sont donc des motos électriques qui sont utilisées pour faire tout ce qui est possible. Et la grande différence, Evelyne, c'est le modèle de recharge des batteries.
0: Plutôt... Un peu comme un barbecue où finalement on change la bonbonne de propane.
1: Exactement. Donc, mettons que vous êtes un livreur qui utilise une moto électrique, plutôt qu'attendre quelques heures pendant votre recharge, eh bien, il y a des stations d'échange de batteries. Vous arrivez avec une batterie vide, vous repartez avec une batterie pleine. Il y a une entreprise qui s'appelle Spiro, qui fait partie donc des joueurs de l'électrification des véhicules en Afrique, qui a annoncé au début de l'année 50 millions de dollars de financement pour étendre ce réseau. Ils opèrent au Kenya, Ouganda, Rwanda, Nigeria, Bénin, Togo. Ils sont en développement aussi dans d'autres pays. Et pour vous donner un ordre de grandeur, on parle de plus de 80 000 motos électriques avec 300 000 batteries en circulation, plus de 2500 stations d'échange pour 30 millions d'échanges de batteries.
0: Wow.
1: Alors,
0: wow.
1: Ça fait beaucoup de chiffres, mais ça vous montre comment, à l'échelle d'un continent, on peut développer un récit différent. Ici, en fait, l'Afrique a beaucoup de ressources pour l'électricité solaire. Alors, si on fait lien entre les deux, l'échange de batteries qui est facilité, l'utilisation de l'électricité solaire, eh ben, on a un modèle

0: qui est tout à fait différent et qui pourrait se développer. Donc, c'est raconté dans The Conversation, des articles d'Associated Press aussi qui nous racontent ça.
1: Merci Chloé. Est-ce que c'est quelque chose que vous pourriez envisager, des batteries interchangeables pour vos vélos cargo à Purolator, Sean?
2: Absolument. On utilise les batteries sur nos monte-charge dans nos endroits de tri de colis.
1: Ah oui, donc c'est déjà quelque chose qui est mis en place. C'est une bonne idée, en tout cas, parce que ça réduit le temps, évidemment, passé dans les bornes de recharge. Merci, Chloé. Merci. Et merci également à vous tous autour de la table. En plus de Chloé Sandervost, à la réalisation, l'équipe de Feu Vert est constituée des recherchistes Alexis Bouliane et Gabriel Lamontagne. Allez, le technicien, c'est Alex Leclerc. Catherine Perrin sera de retour avec vous dimanche prochain avec une nouvelle série, Chloé, en route vers les vacances.
0: Oui, c'est ça, on se prépare pour l'été avec des idées de sortie, d'autres façons de voyager aussi.
1: D'autres façons de voyager. Un premier trajet en voiture électrique pour certains cobayes. Ce sera la semaine prochaine dès dimanche. Moi, je m'appelle Evelyne Charruet. J'étais très contente d'être avec vous aujourd'hui. J'espère vous retrouver très, très bientôt. Passez une belle semaine.
0: Merci, Evelyne.

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4: Bonsoir, ici Louis de Belleval. Voici les informations. De nombreux feux de forêt non maîtrisés continuent de sévir en Colombie-Britannique où l'état d'urgence a été décrété samedi. Les pompiers combattent sans relâche les brasiers et des milliers de sinistrés devront faire preuve de beaucoup de patience selon les autorités locales. Andréane Williams raconte.
5: So we've been here since Friday night.
6: Jim Harden et sa femme vivent dans leur petite roulotte dans le stationnement d'un grand magasin de Penticton depuis vendredi soir. Plusieurs autres véhicules motorisés sont stationnés, les places dans les refuges sont limitées et les sinistrés qu'ils peuvent sont encouragés à dormir dans leurs véhicules récréatifs malgré les inconvénients.
5: I'm having to deal with my health issues here in the middle of the parking lot.
6: Je dois gérer mes problèmes de santé dans un stationnement, explique le septuagénaire qui est atteint d'un cancer.
7: Planning for re-entry is well underway.
6: Les autorités indiquent qu'un plan de retour est en cours d'élaboration pour les milliers de sinistrés, mais aucun échéancier n'a été donné pour l'instant. Le feu de forêt de Bald Range, qui menace la région, a pris de l'ampleur au cours de la nuit et s'étend maintenant sur environ 178 km². La pluie annoncée au cours des prochains jours pourrait aider, mais les risques de foudre sèche dans la région centrale intérieure et dans l'Okanagan pourraient déclencher de nouveaux incendies. Le ministre provincial des Forêts, Ravi Parmar, appelle quant à lui la population à la prudence. Nous ne pouvons pas nous permettre que des feux soient causés par l'activité humaine, avertit-il. Les pompiers, dont un contingent mexicain, sont à pied d'œuvre malgré un terrain escarpé, la fumée et le vent qui compliquent leur travail. Une centaine de pompiers costaricains arrivera aussi en renfort jeudi. La province n'exclut pas de faire appel à l'armée. Ici Andréane Williams, Radio-Canada, Penticton.
4: Le ministre responsable du commerce Canada-États-Unis, Dominique Leblanc, et son homologue américain, Jamieson Greer, auraient une proposition d'entente commerciale à présenter à Donald Trump en début de semaine prochaine. Le ministre Leblanc espère conclure un accord avant le 19 août, date à laquelle de nouveaux droits de douane pourraient entrer en vigueur. Les détails de Jean-François Bélanger.
8: Content de vous voir.
9: La rencontre entre Dominique Leblanc et Jamieson Greer, son homologue américain, a duré moins d'une heure. Mais c'est la troisième fois en trois semaines que les deux hommes se rencontrent, signe de la volonté de part et d'autre de parvenir à un accord. Dominique Leblanc s'est montré avare de commentaires à sa sortie de la rencontre. Mais nos sources indiquent que la volonté commune est d'en arriver à un plan d'action concernant un accord commercial et de le soumettre à Donald Trump en début de semaine prochaine, lundi ou mardi,

0: pour lui permettre de prendre une décision avant l'entrée en vigueur de nouveaux tarifs de 50 % sur différents produits canadiens. Le Canada souhaite éviter ces tarifs et aimerait aussi voir disparaître les tarifs sectoriels sur l'acier, l'aluminium, l'auto et le bois d'œuvre. Reste à voir quelles concessions Ottawa est prêt à faire pour en arriver là. Les acteurs de l'industrie et du commerce au Canada inquiètent de la non-reconduction de l'accord de libre-échange et de l'entrée en vigueur de nouveaux tarifs, souhaitent qu'Ottawa se montre flexible, mais la population canadienne, elle, semble plutôt en faveur de la ligne dure. Un sondage Angus Reid, mené récemment, indique que seuls 7 % des Canadiens sont en faveur des concessions demandées par les Américains et plus de 60 % d'entre eux souhaitent même que le Canada impose des contre-tarifs. Ici Jean-François Bélanger, Radio-Canada. Washington.
1: L'entreprise Meta sera de retour devant le tribunal mercredi. Elle doit cette fois affronter une coalition de procureurs de plusieurs États américains qui veulent démontrer qu'Instagram et Facebook ont délibérément rendu les mineurs dépendants aux réseaux sociaux. La coalition entend aussi réclamer des restrictions pour les mineurs sur les deux plateformes et jusqu'à 1,4 milliard de dollars de pénalités. Le procès a lieu en Californie. Et puis ce n'est que depuis 1988 que les drapeaux olympiques et paralympiques volent à la même hauteur et que la même ville est tenue d'organiser les deux événements. Il y a 50 ans, c'est Toronto qui recevait les meilleurs athlètes handicapés de la planète et non Montréal. Les explications de Kevin Breton.
2: Ce n'est pas Montréal qui a accueilli les Jeux paralympiques de 1976, quelques jours après la cérémonie de clôture des Jeux olympiques, mais bien Toronto. Et cette fois, pas de retard, pas de dépassement de coût et plusieurs médailles d'or canadiennes au tableau. L'événement, bien que beaucoup plus modeste, a été un succès. Environ 1 700 athlètes de 41 pays sont accueillis par 20 000 spectateurs à l'hippodrome de Woodbine, en banlieue de Toronto.
3: C'était vraiment les premiers grands Jeux.
2: Un moment important, dit le président du Comité paralympique canadien, Marc-André Fabien.
3: C'était la première fois qu'étaient regroupés des athlètes avec une déficience visuelle, des athlètes amputés avec les athlètes paraplégiques.
2: Le Canada excelle avec une récolte de 77 médailles, dont 26 en or. Mais l'événement a bien failli ne pas avoir lieu en raison de la présence contestée de l'Afrique du Sud, qui était toujours sous le régime de l'apartheid. Le gouvernement fédéral a retiré son financement de 500 000 $, mais le public a répondu à l'appel et a pu éponger le manque à gagner par l'achat de billets.
3: Et ça a marqué un élan.
2: Une première pierre d'assise sur laquelle le Canada pourra bâtir son succès paralympique lors des années à venir. Canada. Ici Kevin Breton, Radio-Canada, Montréal.
1: Voilà, c'était les informations à l'antenne de Radio-Canada.
4: Il y a des occurrences qui sont toujours très agréables quand on s'en rend compte. Et donc, ce soir, à l'émission, pour une première fois dans l'histoire de Moteur de recherche, on reçoit un néphrologue romancier. Et je tenais quand même à le souligner parce que on parle beaucoup de créativité à Moteur de recherche et ça fait du bien de voir des gens qui élargissent leurs horizons. 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

Et ce soir, à Moteur de recherche, une émission qui répond à vos questions en sciences, santé, technologie, environnement, consommation. 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Quel revêtement de maison choisir pour éviter les îlots de chaleur? Et le clignement des yeux est-il relié

0: Bien, considérez-vous salués pour cette nouvelle édition de Moteur de recherche. On est toujours très heureux d'être ici dans ce studio pour vous livrer le fruit de notre labeur afin de répondre à vos questions très, très éclectiques. Et donc, ce soir, on va faire flèche de tout bois avec nos amis Madeleine Goubeau. Bonsoir, Madeleine.
1: Bonsoir, Mathieu.
0: Qui a fait le voyage de Trois-Rivières. Merci.
1: Mais ça fait plaisir.

0: l'hiver. Je ne l'ai pas fait en voilier, par contre.
1: Ah, ça aurait été tellement poétique.
0: Oui, ah, hein. Une autre fois.
1: Ça aurait été un peu plus long, par exemple. On amène la petite famille aussi dans ce temps-là.
0: Ça serait
1: voilà, bien voilà. On a notre ami Langis Michaud aussi. Bonsoir, Langis.
2: Bonsoir, Mathieu.
1: On va parler de clignement des yeux. C'est un domaine qui vous connaît.
2: En un clin d'œil, on va régler ça.
1: Oui, effectivement. Puis il paraît qu'on cligne vraiment, vraiment beaucoup plus qu'on ne le pense, n'est-ce pas?
2: Entre 25 et 50 000 fois par jour.
1: Mmh. Oh là là, hein? Mmh. Je pense qu'on n'y pense pas.
2: Si on le mesurait en centimètres et en mètres, c'est des kilomètres que nos paupières parcourent à tous les jours.
1: C'est des petits muscles qui font du chemin.
2: Oh là là, oui.
1: Voilà. Ouais.
2: Très performant.
1: Respectez vos paupières, s'il vous plaît, parce que elles vous rendent de fiers services. On a notre amie Valérie Levé aussi à Québec. Bonsoir, Valérie.
3: Bonsoir, Mathieu.
1: Alors, on peint notre maison de quelle manière? C'est ce qu'on va voir. Donc, le mystère de la peinture idéale pour les îlots de chaleur, c'est bien ça?
3: Ben c'est ça, oui. Est-ce qu'on met du blanc, est-ce qu'on met du noir? Il y a une certaine vogue pour le noir, mais on va voir, c'est peut-être pas la meilleure idée.
1: Ouais, ça dépend. Ben c'est ça, ça dépend de la saison, mais j'imagine qu'il faut faire des moyennes pour avoir la bonne réponse à cela. Et je vous présente notre invité du jour. Ben moi, ça m'a quand même surpris, parce que c'est quand même rare qu'on a des chercheurs romanciers ici à l'émission. Alors, je vous le présente. Il est néphrologue ici à Montréal. Il est au CHUM ainsi qu'à l'IRC. Il s'appelle Guillaume Bollé, docteur Bollé. Bonsoir.
4: Bonsoir Mathieu, merci de l'invitation.
1: Vous avez l'air un peu gêné quand j'ai annoncé en ouverture d'émission que vous étiez aussi romancier. Est-ce que vous l'assumez?
4: Non, je l'assume, mais je me sens pas très rare. Alors.
1: Quand même. Vous avez publié 2 livres à ce jour. D'ailleurs, je me promets d'en lire au moins un parce que sa description m'a beaucoup, beaucoup intrigué. Alors, c'est Une porte au fond de la forêt qui est parue en 2022. C'est votre premier roman?
4: Oui, effectivement.
1: C'est ça. Une histoire d'enfants qui tombent endormis les uns après les autres, tandis que des crabes envahissent les rues de Montréal. Ça, c'est un article du Devoir qui racontait ça. Comment cet amour de la littérature a mené à l'écriture de livres?
4: Ah ben, j'aime beaucoup les histoires. C'est la façon la plus simple de le dire, que ce soit les livres ou les films. J'en ai mangé beaucoup dans ma vie. Je continue à en consommer beaucoup. Et puis, c'est mon petit jardin secret là d'imaginer ces histoires. Pendant longtemps, j'en ai inventé pour mes enfants. Puis un jour, je me suis dit, tiens, on va essayer de mettre ça sous forme d'un roman. Et puis, j'y ai pris plaisir et ça a continué.
1: Et voilà, le deuxième s'appelle La ville effacée. C'est l'histoire de Martin. C'est un traducteur à la pige. 4 ans après que sa femme a été emportée par un cancer. Donc, il voit son père mourir dans un accident de voiture. C'est quand même du sérieux comme histoire. Pourquoi vous vouliez aborder ça?
4: Ben, ça m'a permis d'aborder à travers ces histoires des thèmes qui me sont très chers, qui sont celui de la famille, de la perte, du deuil, et puis comment on doit composer avec ça, et puis tenir compte, bien sûr, de tout ce qu'on a vécu, les belles choses, et puis aussi aller vers le futur. Et j'ai inventé une histoire qui est aussi en lien avec l'histoire des villes minières dans le nord du Québec.
1: Ah, ouais.
4: Et j'ai mis tout ça ensemble pour faire une histoire qui, moi, m'inspirait, me touchait. Puis j'espère que les lecteurs aussi ont été touchés.
1: Et donc, tout ça a commencé avec des histoires que vous avez racontées à vos enfants.
4: Ah oui, absolument.
1: Que vous inventiez.
4: Ah oui.
1: Ah ouais, hein. Wow, ils sont chanceux. Hein.
4: Bah, c'était mes entraîneurs.
1: C'est bien. Ben écoutez, ça c'est un domaine malheureusement qu'on ne pourra pas creuser ce soir. On va parler quand même de votre entre guillemets votre matière forte, c'est-à-dire les reins, parce que vous êtes néphrologue et on a une question justement sur ces calculs rénaux qui font souffrir beaucoup de gens. Puis on va essayer de voir qu'est-ce qui se cache derrière ça. Est-ce qu'il y a de la génétique? Est-ce que c'est un mode de vie? Est-ce que les gens sont fatalement pris avec ça, peu importe ce qu'ils feront, ce qu'ils poseront comme action. Alors, on se reparle dans quelques minutes, docteur Guillaume Bollé. Bienvenue parmi nous.
4: Merci.
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1: Question de Lucie Beaunoyer. Pensez-vous que cela pourrait être possible de faire une recherche pour le public à propos des matériaux utilisés pour les voiles de bateau? Réponse, oui. J'ai su tout récemment que l'intendant de la Nouvelle-France, Jean Talon, voyageait sur un bateau à voile, ben évidemment, avec comme matériau le chanvre pour les voiles, car le chanvre résiste à la moisissure et la pourrissure. Pourriez-vous développer sur ce sujet depuis le tout début des matériaux utilisés jusqu'à nos

0: Vasco de Gama, Samuel de Champlain, de carrément traverser les océans. Donc, toutes leurs caravelles, donc ces grands bateaux d'explorateurs en bois avec des voiles, ben les voiles étaient en chanvre. Mais c'est pas tout. Tout le cordage de ces bateaux-là était également en chanvre, recouvert de goudron. Aussi, on utilisait le chanvre pour le calfatage des coques, donc pour les rendre étanches. Donc, dans les interstices entre les planches, on mettait de la fibre de chanvre.
1: Il y en avait vraiment beaucoup.
0: Aussi. Exactement. Et les vêtements que les marins portaient étaient en grande partie en chanvre. Le papier sur les bateaux, souvent, c'était du chanvre, l'huile dans les lampes aussi. Donc, le chanvre a eu un rôle qui était vraiment essentiel durant ces siècles de grande exploration et de conquête des Européens. Sans le chanvre, les bateaux auraient pas avancé. En fait, ils auraient même coulé.
1: Oui, effectivement. Puis là, on se rend compte qu'il y en avait beaucoup, mais pourquoi le chanvre puis pas d'autres fibres, par exemple, comme le coton ou le lin?
0: D'abord à cause de ses propriétés. Donc le chanvre, c'est une fibre naturelle qui est particulièrement forte, entre autres parce que elle est longue. Donc elle est très résistante à la déformation et à l'usure, ce qui est évidemment essentiel pour des voiles et des cordages. Le chanvre peut aussi absorber jusqu'à 30% de son poids en eau avant de commencer à se dégrader.
1: Ce qui est pratique en mer.
0: Ben exactement. Ouais. Et aucune fibre naturelle n'est aussi performante que le chanvre à ce niveau-là. Donc, ça, c'est pour les propriétés. Ensuite, il faut aussi penser aux conditions dans lesquelles le chanvre pousse. Le chanvre, il pousse dans un contexte qui est plus froid que le coton, par exemple. Donc, pour les grandes nations colonisatrices plus du nord de l'Europe, c'est une fibre qui pouvait être cultivée sur leur territoire et donc leur permettre d'être autosuffisantes pour fournir leur flotte de caravelles, leurs vaisseaux de guerre et tout ça. Et ça, il faut se rappeler que c'est à une époque où le contrôle des mers était crucial pour elles. Donc, même si on importait déjà de la soie, du coton, du lin depuis des siècles, d'Asie, d'Afrique du Nord et tout ça, ben on voulait pas trop dépendre d'autres territoires.
1: C'était un matériau stratégique.
0: C'était un matériau stratégique. On voulait vraiment se fournir soi-même pour nos cordes, pour nos voiles. Et d'ailleurs, Samuel Vénière du Musée naval de Québec m'a fait parvenir une assez grande quantité de littérature qui montre justement que les différents dirigeants de la Nouvelle-France, dont Jean Talon, dont on parlait tantôt, ont mis beaucoup d'efforts pour développer la culture du chanvre au Québec pour que les forces navales françaises soient autosuffisantes à leur colonie. Exact. Et ça, sur papier, c'était un très bon plan parce que le chanvre, c'est une plante indigène au Québec. Elle pousse ici sans qu'on la cultive. Mais dans les faits, pour les colons qui avaient de la misère à faire pousser ce qu'il leur fallait pour se nourrir, l'idée de produire du chanvre pour la mère patrie, là, on avait moins le temps et les ressources pour le faire. Donc, c'était un petit peu cultivé ici, surtout pour faire des vêtements pour les colons qui pouvaient pas se payer les textiles français, mais pas tant que ça. Mais pour vous montrer à quel point c'était une industrie stratégique, encore une fois, sur le premier billet de 10 $ des États-Unis, il y avait un dessin d'un champ de chanvre.
1: Mais non.
0: Donc, ça vous montre à quel point c'était... Et probablement que le billet était fait en chanvre lui-même. Donc, c'était vraiment très important.
1: Ouais, mais bon, évidemment, la voile est remplacée par la vapeur au 19e siècle. J'imagine que là, c'est tout une industrie qui a dû être désorganisée?
0: Exactement. Donc, vers 1820-1830, vont apparaître les premiers bateaux à vapeur construits en fer et non plus en bois. Donc, non seulement on n'a plus besoin de chanvre pour les voiles et pour les cordages, mais on n'en a plus besoin non plus pour l'étoupe, donc ce qui vient étanchéifier le bateau. À partir de plus ou moins 1870, il y a pratiquement plus de demande pour le chanvre en navigation. Il reste les voiliers davantage de plaisance, croisières, régates sportives qui vont, elles, se tourner vers les fibres synthétiques dès qu'elles vont apparaître. Donc, le nylon vers 1930, le polyester vers 1950. Et il faut savoir que quiconque aurait voulu continuer à utiliser le chanvre, ne serait-ce que à des fins poétiques, voilier, je sais pas, aurait eu de la difficulté à le faire au Canada et aux États-Unis parce que dans la foulée de l'interdiction du cannabis, ben, on a tout mis dans le même panier et on a interdit le chanvre aussi à partir de 1930. Donc, au Canada, le chanvre peut être cultivé seulement depuis 1998, donc c'est tout récent.
1: Incroyable.
0: Et aux États-Unis, 2018.
1: Puis, rappelons que, vous l'avez dit, c'est une plante indigène ici.
0: Oui.
1: Là. Je veux dire, ça pousse naturellement.
0: Tout à fait, il n'y a pas de THC dedans. Vous pouvez la fumer autant que vous voulez, vous n'arrivera rien. Là.
1: Même en naviguant.
0: voilà.
1: Bon, puis là, évidemment, vous l'avez mentionné aujourd'hui, les voiles, elles sont d'emblée faites dans d'autres matériaux. Là.
0: Oui, et ça, j'en ai discuté avec Yannick Sanssouci, qui est président de Voile Sanssouci, qui est une voilerie à Pointe-Calumet, et il m'expliquait que depuis environ 50 ans, la grande majorité des voiles sont faites en dacron. Donc, le dacron, c'est une marque déposée de tissu technique, un peu comme quand on dit Gore-Tex, en fait. Et donc, le dacron, c'est quoi? C'est du polyester, donc un tissu en fibre synthétique dérivé du pétrole, je le mentionne souvent.

0: qui est ensuite enduit de résine, une résine qui va rendre la voile plus rigide pour éviter qu'elle se déforme sous le vent ou avec le temps. Donc le Dacron, là, c'est pas mal de ça qui fait la voile de monsieur, madame, tout le monde qui vogue pour le plaisir. Par contre, depuis les années 90, il y a une nouvelle technologie de voile dite laminée. Donc si vous avez en tête un peu les voiles de planche à voile, ouais, donc un peu comme un plexiglas, ouais, ouais, un petit peu plus mou, ben ça, ça a migré vers les voiliers et on voit ça souvent dans un contexte de compétition, mais il n'est pas permis dans toutes les catégories ou toutes les compétitions.
1: Les bateaux de performance, exactement, souvent, sont équipés de ce type de voile-là. Donc, si je comprends bien, on veut de plus en plus rigidifier la voile pour une question de performance.
0: Exactement. Et ce que m'expliquait Yannick Sans Souci, c'est que la voile, à la base, elle est conçue avec une forme optimale. Un peu comme les ailes d'avion. On veut vraiment la penser pour qu'elle réagisse bien au vent. Et le but, c'est de préserver cette forme-là le plus longtemps possible, d'usage en usage, et puis un jour, on la change quand elle n'a plus la même forme. Et c'est surtout ça le moteur des différentes innovations. Donc, dans les dernières années, on a vu apparaître des voiles en Kevlar, auxquelles on a même ajouté des molécules pour qu'elles soient plus résistantes aux rayons UV. Et là, écoutez-nous bien, les cyclistes, il y a même des voiles qui sont faites en carbone de nos jours pour avoir une plus grande légèreté et une plus grande rigidité.
1: Une voile en carbone.
0: En partie en carbone. Le seul petit problème, c'est que quand on la roule, elle se brise. Donc, soit on la roule pas, soit on la change très souvent, mais c'est une voile à prendre avec des pincettes.
1: Mais je disais, ça fait mal aux yeux de voir les vélos faits en carbone tellement c'est cher. La voile en carbone, je sais pas combien ça coûte.
0: Je présume que c'est vraiment pas donné. Mais d'ailleurs, monsieur Sans Souci me disait qu'il en vend pas tant que ça.
1: Ben non, c'est clair. J'aime bien l'expression des anglais pour ça, c'est eye-watering. Tu sais, c'est comme, ça te fait pleurer.
0: Oui, exactement.
1: Ça coûte cher. Mais les voiles des voiliers les plus performants au monde, là, donc ceux qui carrément là, volent sur l'eau là, avec ces espèces de petits ailerons, est-ce que de facto, ils sont désormais en carbone?
0: Mais j'ai été très surprise d'apprendre qu'on va encore plus loin pour ces voiliers-là. En fait, pour eux, ce ne sont même plus des voiles, ce sont des ailes rigides, un peu comme les avions, justement.
1: C'est incroyable.
0: Et ça, ce qu'on m'expliquait, c'est qu'il faut carrément les installer avec des grues. Donc, tu sais, on peut pas juste rouler un tour de voile durant la compétition, là. On l'installe avec une grue. Ça prend des hangars pour les stocker. Donc, on est vraiment rendu, là, dans la très, très haute performance.
1: Ouais, ouais.
0: On est loin de la voile de chambre des caravelles. Par contre, Yannick Soucy me disait quand même que certains adeptes de l'esthétique vintage des voiliers, là, ceux qui se commandent des plans antiques pour se faire des voiliers en bois, ben, souvent, ils vont lui dire, est-ce que le Dacron pourrait être blanc, pourrait être crème, pour qu'on ait un peu l'impression qu'il est fait en fibre naturelle pour recréer un peu cette idée de fibre de chanvre sans avoir la lourdeur de l'entretien,
1: ouais,
0: disons.
1: Effectivement. Mais néanmoins, c'est une fibre dont on dit qu'on pourrait l'utiliser davantage dans toutes sortes de vêtements.
0: Oui,
1: parce qu'elle
0: de
1: est,
0: vêtements.
1: Elle est bonne.
0: Et on va parler bientôt de quelle peinture mettre sur les maisons pour les îlots de chaleur et tout ça. En ce moment, il y a beaucoup de gens qui étudient le chanvre dans un contexte d'isolation de maisons aussi. Donc, ça fait pas longtemps qu'on l'a refait pousser, mais on s'y intéresse.
1: OK, on veut d'autres questions sur le chanvre parce que c'est absolument passionnant ce qu'on apprend quand... Madeleine Sicole, Madeleine Goubeau, je rappelle que vous êtes chargée de cours à l'École supérieure de mode de l'ESG UQAM. Quelle belle histoire que celle que vous nous avez livrée. Vous répondiez à cette question d'une fort Lucie Beaunoyer, question fort astucieuse. Merci beaucoup Lucie Beaunoyer, merci à vous Madeleine Goubeau.
0: Ça me fait plaisir.
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0: On est en compagnie du docteur Guillaume Bollé, qui est néphrologue au CHUM et à l'IRCM. Et on va répondre à une question de Normand Lague, qui, il y a de la peine pour son conjoint. Puis son conjoint doit vivre quand même pas mal de douleurs parce qu'il dit qu'il produit une quantité effarante de calculs rénaux. L'analyse de ses pierres et même de ses urines n'a rien donné de concret. Le seul remède proposé est de boire au minimum 3 litres d'eau par jour, lorsque ça bloque, bien évidemment, la douleur est insupportable, une visite aux urgences est essentielle. Et donc, il y a plein de choses qu'il a vues, par exemple, sur Internet, qu'il faudrait éviter les oxalates. C'est ce qu'on va voir. On va voir, premièrement, qu'est-ce que c'est, les oxalates. Puis, on a une autre question complémentaire, mais qui se répond, auquel on peut répondre très rapidement. On y viendra dans l'entrevue. Docteur Guillaume Bollé, rebonsoir.
1: Bonsoir, Mathieu.
0: On va le redire, des calculs rénaux, puis d'ailleurs, vous le vivez dans votre pratique. C'est quelque chose qui est très douloureux, là.
1: Bah oui, je compatis avec cet auditeur parce que c'est vraiment très douloureux. Ça fait partie classiquement des douleurs les plus fortes que l'on peut ressentir. C'est ce qu'on appelle la colique néphrétique. C'est le moment où il y a donc une pierre, hein, comme un petit morceau de roche que vous ramasseriez, qui va bloquer l'écoulement des urines.
0: Et c'est ça qui fait mal.
1: C'est ça qui fait mal parce que ça c'est vraiment purement de la tuyauterie, hein, ça va mettre en tension, de la pression, c'est ça, sur les voies urinaires, et puis ça fait très mal. Et puis, pour que la douleur disparaisse, il va falloir que le calcul soit enlevé, ou en tout cas que on soit capable de l'expulser, ou bien qu'on soit capable de rétablir un peu le flux d'urine dans les voies urinaires.
0: Ouais.
1: Alors, il y a beaucoup de patients qui ont un petit peu ce genre de parcours, avec des situations un petit peu désespérantes, des calculs
0: parce qu'ils en font.
1: Ils en refont. Quand on en a fait une fois, le risque de récidive est important. Et puis, c'est un peu décourageant de subir des interventions à répétition en ayant l'impression parfois que on ne règle pas le problème de fond, que c'est partie remise et qu'on va y revenir.
0: Ouais.
1: Et alors, je vais pas bien sûr juger l'histoire médicale de cet auditeur, j'ai pas tous les détails, il semble avoir eu certains examens, mais c'est vrai que parfois, il y a des personnes où il y a un contraste entre une répétition importante d'intervention pour enlever les calculs et puis ils se retrouvent un petit peu démunis parce que ils ont l'impression qu'on peut pas faire grand chose ou qu'on leur donne pas des conseils très très personnalisés ou très pointus pour empêcher que ça revienne.
0: Est-ce qu'il y a une composante génétique qui va faire que certaines personnes malheureusement vont être pris avec ça pas mal toute leur vie?
1: Alors oui.
0: Peu importe leurs habitudes de vie.
1: Alors quand on parle de génétique, je pense qu'il faut distinguer deux choses. Il y a les maladies génétiques. C'est vrai pour la lithiase. Quand je dis la lithiase, hein, c'est les pierres aux reins. Hein. Ça va plus vite de dire la lithiase. Donc c'est vrai pour la lithiase. Et puis c'est vrai comme dans plein d'autres maladies, il y a les maladies qu'on appelle monogéniques, où la maladie elle va être causée par une déficience très précise dans un gène et cette déficience a un effet très fort qui va causer une maladie grave. Alors ça, dans la lithiase, c'est quand même très rare, ça existe. Il y a plusieurs maladies monogéniques comme ça, c'est des formes très rares de lithiase, souvent sévères, qui peuvent survenir à un âge jeune, des fois chez des gens, enfants, qui récidivent beaucoup, peuvent compromettre la fonction des reins. Mais elles représentent vraiment qu'un tout petit pourcentage des cas de lithiase, qui est quand même une pathologie très très fréquente dans la population, parce que c'est à peu près 10-15% des gens au Canada. Mais donc la majorité des gens, c'est pas une maladie monogénique. Ça ne veut pas dire que les gènes n'interviennent pas, au contraire, ils interviennent. C'est pas rare que dans les patients nous disent, oui, effectivement, dans ma famille, il y a un tel ou un tel qui a fait des pierres aux reins. Mais c'est plutôt une espèce de prédisposition générale qui, heureusement, n'est pas non plus extrêmement forte.
0: OK. Hein? Ouais. Bon, donc il y a moyen de moyenner dans certains cas. Notre auditeur dit qu'il a vu sur Internet qu'il faudrait éviter les oxalates. Qu'est-ce que c'est les oxalates? Et est-ce qu'effectivement, il faut les éviter?
1: Alors, avant de répondre précisément sur les oxalates, il y a quelque chose qui est important, c'est que il n'y a pas un seul type de pierre. Il y a plein, Il y a différentes espèces. C'est comme les cailloux que vous pourriez ramasser dans la forêt. Si vous les donnez à un géologue, il va vous dire qu'il y en a différentes formes. Là, c'est la même chose. Alors, la plupart des pierres qu'on retrouve dans les humains, hein, c'est des lithiases à base de calcium. Mais c'est pas le calcium tout seul. Le calcium, pour faire des cristaux, les cristaux, c'est les petits grains, les petits précurseurs qui vont ultimement former des pierres, eh ben il faut du calcium et il faut autre chose. Alors c'est un peu comme des petites briques de Lego qui s'accrochent ensemble. Donc le plus fréquent effectivement c'est le calcium et l'oxalate qui se mettent ensemble.
0: Et
1: mais c'est pas la seule.
0: Et l'oxalate, qu'est-ce que c'est? Est-ce qu'on peut entre guillemets en consommer moins?
1: On peut en consommer moins. Alors, c'est difficile de pas en consommer beaucoup, enfin du tout, pardon. Il y en a donc quand même beaucoup d'aliments.
0: Dans quoi, par exemple? Qu'est-ce qu'il faudrait éviter si, par exemple, on a des prédispositions à ça?
1: Ouais. Alors, le chocolat. Alors, il y a des choses comme les épinards, la rhubarbe. Tout le monde ne mange pas des tonnes d'épinards et de rhubarbe, mais ça vaut toujours le coup d'essayer de voir avec un patient donné est-ce qu'il a des habitudes alimentaires particulières. Il y a tous les noix, tout ça. Il y a des gens qui en mangent vraiment beaucoup, hein. Ça peut contribuer. Il y a les gens qui prennent des suppléments de vitamine C aussi, qui va favoriser la formation d'oxalate. Donc ça, c'est je parle pas de la vitamine C qui provient des fruits, hein, mais en comprimé, en supplément. Normalement, on n'a pas besoin de ça.
0: Ouais. Donc, de toute façon, on a déjà vu, c'est l'émission, que même si on en prend beaucoup, notre corps est pas capable de l'utiliser totalement. Ça donne rien.
1: Vaut mieux avoir une alimentation équilibrée. Ouais. Mais en tout cas, donc effectivement, c'est une des choses qui peut être payante de réduire la consommation d'oxalate, mais ça va être payant surtout chez quelqu'un qui fait des lithiases d'oxalate de calcium.
0: Parce qu'il y en a d'autres.
1: Il y en a d'autres. Donc l'autre forme commune avec le calcium, c'est le phosphate de calcium. Puis il y en a une autre qui est complètement différente, qui est pas à base de calcium, qui s'appelle l'acide urique. Et puis il y en a d'autres, je vais pas toutes vous les passer en revue, mais qui ont chacune leurs mécanismes principaux. Alors c'est ça qui m'intéressait aussi dans la question de l'auditeur, c'est que pour pouvoir donner des bons conseils personnalisés, puis peut-être un petit peu plus efficaces,
0: il faut connaître la nature.
1: C'est pour ça que c'est toujours bien quand on le peut de faire analyser précisément le calcul, et puis après aussi on va compléter avec des analyses d'urine, de sang, pour voir s'il y a trop de calcium ou trop d'oxalate dans l'urine ou trop de ceci ou cela. Et puis c'est ça vraiment qui va permettre de, dans un certain nombre de cas en tout cas, de faire des recommandations plus personnalisées, aussi bien au niveau de la diète que parfois au niveau des médicaments et voilà.
0: Notre auditeur aussi nous demande comment ça se fait qu'il n'y a pas plus de recherches pour atténuer la douleur ou d'en venir à bout différemment. C'est vrai que la recette qu'on entend généralement, si on dit t'as pas le choix, il va falloir que ça passe, puis ça va faire mal. Pourtant, il paraît qu'il y a certaines interventions, notamment au laser, qui pourraient donner quelque chose. Est-ce qu'effectivement, il y a
1: deux choses,
0: manières d'en venir à bout?
1: Oui, absolument. Alors, je pense qu'il faut distinguer les traitements pour traiter la pierre en elle-même. Alors, c'est des traitements urologiques en particulier. Donc, il y en a différentes formes pour briser, pour enlever la pierre. Alors, effectivement, il y a eu de plus en plus, on utilise ce qu'on appelle des traitements d'urétéroscopie, où l'idée, c'est qu'on va passer par les voies naturelles. Et puis, notamment, parfois, avec du laser, on va aller
0: pulvériser
1: effectivement cette pierre, que ce soit dans l'urètre. L'urètre, c'est le petit conduit, le petit tuyau qui est entre les reins et la vessie, ou alors, parfois, dans le rein. Alors, c'est pas la seule façon de briser ou d'enlever les calculs. Il y en a d'autres, comme par exemple ce qu'on appelle la lithotricie avec les ondes de choc. Mais il faut aussi idéalement compléter en donnant des traitements ou des recommandations pour éviter de faire des récidives parce que c'est très pénible et puis accessoirement c'est très coûteux aussi pour la société.
0: Et donc est-ce qu'il y a des médicaments pour éviter les récidives ou bien c'est simplement une question d'alimentation?
1: Alors il y a quand même des médicaments. Alors l'auditeur demandait est-ce que la recherche et tout ça. Alors C'est un sujet quand même actif de recherche. Il y a eu, on parlait de l'oxalate, il y a eu beaucoup d'études qui ont été faites pour voir si on était capable de changer les bactéries, de favoriser certaines bactéries dans nos tubes digestifs qui seraient capables de consommer l'oxalate.
0: Carrément. Pour pas qu'ils soient avec les microbiotes.
1: C'est ça, en quelque sorte. Les probiotiques ont été essayés, mais malheureusement, il y a un rationnel très fort, mais en termes de preuves d'efficacité, les résultats, il faut reconnaître, sont un petit peu décevants. Alors, il y a quand même certains médicaments qui peuvent être utiles pour les personnes qui font des pierres au rein, mais là, on n'est pas dans le one size fits all. Hein. Il faut vraiment voir quel est le profil de la personne. Et puis, on a certains, dans certains cas, ceux qui ont trop de calcium dans les urines, par exemple, dans certains cas, on va leur donner un médicament, ce qu'on appelle un diurétique. Il y a certaines personnes à qui on va donner ce qu'on appelle du citrate. Bref, voilà.
0: En fait, il y a beaucoup de profils, il y a beaucoup de manières, finalement, d'en venir à bout. Il nous reste pas beaucoup de temps, mais ouais. Je pense qu'il y a une question qui se répond très rapidement, parce que Lynn de Saint-Bruno de Montarville qui veut savoir s'il y a un lien entre la plaque dentaire et les minéraux qu'elle contient et le fait qu'on ferait davantage.
1: Alors la question, c'est une question amusante parce que il y a une certaine corrélation qui est prouvée par certaines études, mais il n'y a pas de lien de causalité. Je pense que la façon peut-être d'y répondre, c'est de dire que s'il y a un terrain métabolique favorisant et que ce que je veux dire sur la lithiase, ce qui est très important, c'est que la lithiase, ça se passe pas seulement dans les voies urinaires. C'est une maladie de société qui est beaucoup liée à nos comportements alimentaires et de manger trop de sel, d'avoir ce qu'on appelle les facteurs de risque ou du syndrome métabolique, sans d'avoir du surpoids, de l'obésité, de la haute pression. Tout ça, c'est très lié, c'est très corrélé.

0: et il y a des facteurs de risque communs à la lithiase urinaire et probablement, je suis pas dentiste, mais à la plaque dentaire.
1: Ouais.
0: Et
1: mais ce sont des corrélations.
0: C'est des corrélations, ouais. Mais je dirais que pour conseiller utilement les gens, il faut beaucoup penser métabolique et puis ces habitudes de vie saines en plus de boire les 3 litres d'eau.
1: Voilà, un domaine fascinant et je pense que vous réussissez quand même à soulager bien des gens avec votre pratique, docteur Guillaume Bollé. Merci beaucoup d'avoir répondu à ces deux questions de nos auditeurs. Je rappelle que vous êtes néphrologue au CHUM ainsi que à la clinique de l'IRCM. Merci beaucoup d'être passé ici en studio.
0: Merci.
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1: On va parler du lien entre la peinture des maisons et les îlots de chaleur. Et Langis Michaud va nous parler du clignement des yeux, une chose quand même assez incroyable et heureusement auquel on ne pense jamais, en tout cas, la plupart du temps. Auparavant, c'est 11%. Vous savez qu'au plus fort de la deuxième canicule qui a sévi en Europe cet été, il y a un site web britannique qui suit la circulation des trains au Royaume-Uni qui rapportait que 11% des liaisons en Grande-Bretagne avaient été annulées ou subissaient un retard de plus d'une demi-heure. Plusieurs opérateurs, dont le réseau historique Great Western Railway, appelaient d'ailleurs les usagers à n'utiliser les trains que pour les déplacements indispensables. Et je ne sais pas si vous avez vu ça, mais à Leipzig, dans l'est de l'Allemagne, fin juin, alors que les températures atteignaient 40 degrés. C'est le tramway qui a trinqué. Le mastic situé entre les rails du tramway s'est ramolli, s'est répandu sur les rails, les aiguillages. Puis ça a l'air que ça a englué les tramways. Il a fallu les nettoyer. Ça a pris beaucoup, beaucoup de temps. C'est 50 tramways qui auraient été affectés par ça. Et il y a 2 ans, presque jour pour jour, c'était une vague de chaleur qui sévissait dans le nord-est des États-Unis. Et moi, je me souviens d'avoir vu des nouvelles là-dessus. C'était quand même incroyable. Amtrak puis le New Jersey Transit ont connu des graves retards. Là, c'était des milliers de voyageurs bloqués. Vous savez que New Jersey Transit, c'est le plus grand système de transport en commun aux États-Unis. Il transporte la bagatelle 1 million de personnes par jour. C'est quand même gros. La route régionale du nord-est, le Amtrak, là, ça c'est vraiment la grande ligne, a déplacé à elle seule 12 millions de clients en 2025. À l'époque, un média environnemental, Grist, qui avait publié un dossier sur les dommages que les températures extrêmes peuvent causer aux rails. Et vous savez, on le voit ça ici avec les déraillements, ça arrive souvent à cause de ce qu'on appelle les sun kinks. Vous savez que c'est beaucoup des nomenclatures anglophones qu'on utilise dans le monde du rail. En français, c'est courbe mur dû au soleil. C'est un phénomène où le métal du rail est tellement dilaté par la chaleur que les montants qu'il retiennent sur les dormants ne sont plus capables de le retenir, ce qui littéralement le fait basculer. Ça mène à des déraillements. Selon Network Rail, la température atteinte par les rails au soleil peut facilement dépasser 20 degrés celle de l'air ambiant. Et l'ONG scientifique Climate Central a calculé que les sun kinks avaient créé plus de 2000 déraillements aux États-Unis depuis plus de 40 ans et que ce nombre pourrait augmenter évidemment avec le réchauffement climatique. Une des solutions à ce problème, et ça il y a peut-être un lien avec ce dont on va parler tout à l'heure, ben, d'une part c'est d'installer des capteurs ou poser des rails quand la température est neutre afin qu'ils soient plus efficaces quand il fait chaud et quand il fait froid. Mais une autre solution, c'est peindre les rails en blanc, parce que ça a l'air que ça pourrait les refroidir jusqu'à 5 degrés, ce qui est quand même considérable quand on parle de températures qui peuvent faire dérailler des trains. Une autre solution, faire circuler les trains de nuit quand il fait un peu plus frais, parce que là, les rails, disons, sont moins, entre guillemets, maganés. Cela dit, on rapportait en 2024 que le coût des retards dans le réseau ferroviaire américain pourrait atteindre entre 25 et 45 milliards de dollars américains d'ici 2100. Et ça, ce serait dans un scénario qui suppose que les émissions de gaz à effet de serre diminuent au cours des 20 prochaines années. Bref, quand on parle du coût qui vient avec l'inaction climatique face à cette crise, on va le dire, d'origine humaine, on n'en a ici qu'un autre exemple plutôt éloquent.
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1: Un lien avec les rails, cette fois-ci, avec la peinture de nos maisons. Est-ce que on doit peindre nos maisons en blanc pour éviter les îlots de chaleur ou les peindre de manière foncée. On sait que c'est quand même assez à la mode, ces revêtements foncés-là, parce que là, l'hiver fait froid, le soleil tape, ça réchauffe la maison. Valérie Tilkin, merci pour votre question. On va en discuter avec notre spécialiste ici en résidence et les journalistes sciences architecture en studio à Québec. Rebonsoir Valérie Levé.
3: Rebonsoir Mathieu.
1: C'est une bonne question. Puis effectivement, oui. Je veux dire, ça tombe sous le sens. Là, une maison avec le revêtement foncé, l'hiver, on la sent la chaleur, mais à contrario, un quartier de maison foncée dans un au centre-ville, ouais. C'est peut-être pas une bonne idée. L'été.
3: Il va faire chaud, ouais. Il va faire chaud se promener dans la rue si toutes les maisons sont peintes en noir.
1: Ouais,
3: plus
1: ouais,
3: l'asphalte noir, ouais, ça va
1: ça
3: très,
1: commence
3: très
1: à faire bon. Pas ouais, mal d'îlots de chaleur. Alors.
3: Ouais, donc c'est une bonne question que je me suis souvent posée. Puis j'ai cherché la réponse auprès d'Emmanuel Cosgrove, qui est le directeur des cohabitations, qui lui aussi a trouvé que c'était une très bonne question parce qu'on a tendance à confondre quelques petits concepts. Donc image.
1: Allons-y. Mettons un peu d'ordre dans
3: voilà.
1: ce domaine.
3: Donc commençons par la couleur sur l'effet de la couleur sur le rayonnement solaire. Donc oui, le noir absorbe le rayonnement. Donc, dans le cas d'un revêtement de mur noir, il va absorber le rayonnement et donc il va chauffer et il va chauffer l'air alentour. Donc oui, ça participe à la formation de l'îlot de chaleur et on le remarque bien quand on marche sur l'asphalte noir, ça, il fait chaud, on va dire.
1: Ouais, ouais.
3: Inversement, le blanc réfléchit le rayonnement solaire, donc ça réduit, ça atténue un îlot de chaleur et les habitants des îles grecques qui peignent leur maison en blanc l'ont bien compris.
1: Absolument.
3: Donc maintenant, le phénomène là, il est bien connu, il est documenté et d'ailleurs, il y a certains arrondissements de Montréal qui exigent des couleurs pâles pour les toits plats.
1: Ouais.
3: Donc, ce qui vaut pour les toits, bah, ça vaut aussi pour les murs. Donc, des murs blancs, oui, ça va limiter, ça va atténuer les îlots de chaleur.
1: Mais l'auditrice, quand même, il va d'un contre-exemple qui a du sens. Un mur foncé absorbe la chaleur. Est-ce que ça pourrait éventuellement permettre de réduire la facture d'électricité en hiver?
3: Ben là, pour répondre à cette question, il faut poser une autre question. Que si la température augmente à la surface du mur parce qu'il est noir, est-ce que cette chaleur va passer à travers le mur et entrer dans la maison? Bah, la réponse, si la maison est isolée comme une maison doit l'être au Québec, bah, la réponse est non.
1: Ouais, en fait, si ça passe, c'est une mauvaise nouvelle.
3: Voilà, ouais, exactement. Si la chaleur captée par un mur noir passe à l'intérieur de la maison, c'est que la maison est mal isolée. Donc, dans ce cas, le gain de chaleur reçu par le revêtement noir, il est largement inférieur à la perte de chaleur liée à la mauvaise isolation. Donc, c'est un mauvais calcul d'avoir un revêtement sombre pour réduire.
1: C'est une bonne idée.
3: Réduire.
1: C'est louable.
3: Une bonne idée, mais c'est un mauvais calcul. Et pour l'été, bah, si la maison est mal isolée, bah, la chaleur captée par le mur va aussi entrer à l'intérieur. Donc là, ça va juste augmenter la surchauffe à l'intérieur. En plus de participer à l'îlot de chaleur. Donc, il y a une mode, oui, pour les revêtements de murs foncés, mais ce n'est pas une très bonne idée.
1: Ah oui, hein?
3: Ni pour la facture d'énergie, ni pour la collectivité.
1: Oui, mais c'est ça. Mais même si la maison est bien isolée, il n'y aurait pas d'avantage à avoir un revêtement sombre?
3: Ben, si la maison est bien isolée, Emmanuel Cosgrove dit que la couleur extérieure des murs a presque pas d'impact sur la température à l'intérieur parce que l'isolant va bloquer le flux de chaleur vers l'intérieur en été et retient la chaleur à l'intérieur en hiver. Par contre, même si la maison est bien isolée, ben, au-delà du confort personnel, là, à l'intérieur, dans la maison, ben, les revêtements foncés, de toute façon, ça contribue aux îlots de chaleur. Donc, ça reste une mauvaise idée sur le plan collectif. Donc, puis en plus, ça vieillit mal à la chaleur et aux UV, le noir. Donc, très bonne
1: donc,
3: idée.
1: Donc, c'est les Grecs, finalement, là, qui tiennent une partie de la vérité.
3: Ouais.
1: Donc, des murs clairs, une bonne isolation, c'est bon pour tout le monde. Là.
3: Exactement. Une isolation, c'est en effet la clé de la solution. Et comme le disait comme la première personne, là, je me souviens plus.
1: Emmanuel Cosgrove.
3: Voilà, là, sur les voiles en chanvre.
1: Ah, Madeleine. Oui.
3: Exactement. Donc effectivement, il existe des isolants en chanvre fabriqués au Québec, d'ailleurs. Donc c'est une bonne solution. Et puis, il y a des solutions complémentaires, hein, comme par exemple tout simplement le verdissement. On en parle largement pour réduire les îlots de chaleur. D'une part, parce que ça fait de l'ombre. Donc les arbres qui font de l'ombre, ça réduit favorise le ça réduit le rayonnement sur la maison. Mmh. Et c'est flagrant d'ailleurs quand on marche dans une rue plein soleil et qu'on arrive sous un arbre, ça fait quelques degrés de moins, ça fait du bien. Puis la deuxième raison pourquoi les arbres c'est intéressant aussi pour réduire les îlots de chaleur, c'est la transpiration de la végétation, des arbres ou de la végétation en général, parce qu'en transpirant, les plantes ça rejette de l'eau, cette eau s'évapore. Puis là, bah,

0: qui rappelle des lois de la physique, hein, qui nous disent que pour évaporer de l'eau, faut lui fournir de la chaleur. Donc, quand l'eau, la transpiration des plantes s'évapore, c'est en puisant la chaleur de l'air alentour et donc ça diminue la température de l'air.
1: Ouais.
0: Et puis, une autre solution aussi, les volets qui n'existent pas vraiment au Québec. Et pourtant, c'est très utile pour bloquer l'entrée de la chaleur en été et aussi en hiver pour limiter les pertes de chaleur les nuits d'hiver. J'étais en France pendant la canicule dernièrement, puis je peux vous dire que les maisons avaient toutes leurs volets fermés.
1: C'est clair.
0: Il n'y avait pas d'ambiguïté là-dessus.
1: Oui, ben oui, mais je pense même que Camus en parle. Je me souviens pas, je pense que c'est dans La Peste qui parle de la chaleur avec les volets, les volets fermés. Puis en fait, même lui en parlait. Mais en plus, vous avez pas mentionné que les arbres et la végétation, c'est beau.
0: Ben oui,
1: c'est pas
0: bien
1: mal
0: sûr.
1: Plus beau que rien.
0: Oui, c'est beau.
1: La pelouse, là, je veux dire, c'est pas dur à battre. Mais donc, si on veut profiter de la chaleur du soleil pour chauffer les maisons en hiver, c'est quoi les solutions?
0: Ben ouais, c'est ça. Ben, on a vu que la couleur sombre des murs, ça n'a pas vraiment d'effet, mais il reste les fenêtres. Donc, des fenêtres côté sud vont effectivement faire rentrer le rayonnement solaire dans la maison ou l'appartement, et ça va réchauffer gratuitement l'intérieur. Donc, c'est intéressant. Mais il faut faire attention. C'est une solution qui peut être à double tranchant. Parce que même un super triple vitrage n'aura jamais la résistance thermique d'un mur. Donc, quand il n'y a pas de soleil, et notamment la nuit, et puis en hiver, les nuits sont quand même assez longues, c'est pas aussi efficace qu'un mur pour garder la chaleur à l'intérieur. Donc, il faut trouver le juste milieu sur la dimension de la fenêtre. Et puis en été, trop des fenêtres plein sud, c'est la surchauffe, donc il faut bloquer le soleil. Et là, on en revient avec des volets, avec des auvents, des stores et des arbres qui font de l'ombre.
1: Oui.
0: Et l'idéal, c'est d'avoir un feuillu qui perd ses feuilles en hiver pour laisser entrer le soleil en hiver, mais qui fait de l'ombre sur la maison en été.
1: Voilà. Et en plus, c'est tellement beau. Puis on avait même parlé, je me souviens, Valérie, on avait parlé des murs végétalisés dans une autre chronique.
0: C'est vrai. Donc ça aussi, effectivement, ça protège aussi le mur. Hein, ça participe aussi à réduire les îlots de chaleur, à isoler aussi la maison.
1: C'est absolument magnifique.
0: Et c'est, ça fait du bien en ville d'avoir de la verdure.
1: Ah mon Dieu,
0: Et il y a plein d'autres avantages sur les eaux, la gestion des eaux de pluie, etc.
1: Ouais. Voilà. Ben c'est que du bon. Alors voilà, on a notre réponse, Valérie Tilkin. J'espère que vous êtes satisfaite, parce que c'était vraiment quand même bien détaillé tout ça. Valérie Levé, merci beaucoup d'avoir fait cette recherche pour nous. Je rappelle que vous êtes journaliste sciences architecture. On vous parle de nos studios de Québec. Merci. Merci Valérie.
0: Et c'était un plaisir pour moi.
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1: On a un courriel d'Émilie Perrault, une auditrice de l'Outaouais. En observant les adorables petits écureuils rouges, j'ai remarqué qu'ils clignent des yeux vraiment moins souvent que moi. C'est une belle observation, j'avais pas remarqué ça. J'ai aussi développé une petite obsession pour les perceptions du temps et de la réalité selon les vitesses de la vision dans le monde animal. Depuis que j'ai lu le documentaire de vulgarisation d'Ed Young. Ed Young est un des plus grands journalistes scientifiques dans le monde. C'est « An Immense World, How Animal Senses Reveal the Hidden Realms Around Us ». Ce livre est délirant et réjouissant, mais comme tout ce qu'écrit Ed Young, lisez Ed Young. Je me demande si la fréquence et la durée du clignement des yeux pourraient en partie être contingentes à la vitesse de la vision. Est-ce juste biologique et proportionnel aux besoins d'humidification du globe oculaire, ou bien c'est évolutif pour minimiser l'interférence avec la fréquence critique de fusion visuelle et atténuer les risques de manquer quelque chose d'important? Parce que là, si tu clignes plus souvent, ben là, peut-être que tu vas faire manger plus. En tout cas, bref, on va essayer de voir qu'est-ce qu'il en retourne, de quoi il en retourne avec Langis Michaud, qui est professeur titulaire à l'Université de Montréal. Il est à l'école d'optométrie. Rebonsoir, Langis.
3: Rebonsoir, Mathieu.
1: Alors, vous nous l'avez dit tout à l'heure, 20 000 à 30 000 fois par jour. Puis là, c'est la distance totale.
3: La distance, c'est pour chaque clignement, 8 à 10 millimètres. Donc, c'est 150 à 200 mètres par jour au bout d'un an, 365 jours, 54 kilomètres.
1: Avec nos petits muscles des yeux.
3: Oui. Nos paupières parcourent 54 kilomètres par année.
1: Sans qu'on y pense. Wow! Une chance qu'on y pense pas.
3: Mais là, comme on vient de le mentionner, tout le monde pense à cligner.
1: Bon, pourquoi on cligne?
3: Ben, pourquoi on cligne? Il y a trois raisons fondamentales. La première raison, c'est évidemment pour protéger la surface oculaire, nourrir la santé oculaire, balayer les la surface oculaire des déchets qui peuvent être là, les pathogènes, etc. Donc, c'est un peu comme les essuie-glaces sur un pare-brise. Alors, on fait simplement la vidange au-dessus de la cornée. Ça répartit aussi le film lacrymal sur toute la surface oculaire et ça va participer effectivement à la modulation de l'information visuelle. Et ça, autant chez les humains que chez les animaux, mais il y a aussi une fonction sociale. On va le voir en parler un petit peu plus en détail.
1: Et quels sont les facteurs qui vont influencer le taux de clignement chez les humains? Moi, j'ai l'impression, quand je suis plus concentré, j'ai l'impression que je cligne moins.
3: Oui,
1: parce que j'ai la berlue.
3: En fait, sur la charge cognitive, il y a deux aspects importants. Donc, quand on se concentre, quand on est absorbé à une tâche, quand on veut vraiment raisonner, qu'on ait les sourcils en haut ou en bas, peu importe, finalement, on va cligner moins. Parce qu'on est concentré, donc on veut pas perdre cette information. Ouais. Puis effectivement, quand on cligne, on perd une information visuelle. Donc l'œil veut pas ça, puis le cerveau il veut pas ça. Donc on est concentré. Par contre, si on est concentré très longtemps et que là on développe une fatigue, par exemple quand on est trop longtemps sur un ordinateur, sur un livre ou quoi que ce soit, la fatigue, elle va faire augmenter notre rythme de clignement. Alors, vous pouvez voir, si vous êtes en classe devant des élèves, ouais, des étudiants, ou devant un romancier qui planche sur son troisième bouquin, alors, vous pouvez mesurer le taux de progression de sa littérature en fonction du taux de clignement qu'il a.
1: Plus tu clignes,
3: plus t'es fatigué, plus c'est le temps de prendre une pause fréquente de ce côté-là. Uh-huh. Mais c'est d'abord et avant tout un rôle physiologique. Ça, c'est uh-huh. important, mais c'est d'abord et avant tout un rôle physiologique. Donc, on a dit les larmes, c'est la première surface réfractive de l'œil. Donc, la cornée, c'est une surface qui est faite d'un épithélium. Un épithélium, c'est des cellules qui sont toutes embroitées les unes sur les autres. Alors, vous promenez dans les rues du Vieux-Montréal ou du Vieux-Québec, c'est les pavés les uns sur les autres avec toutes les irrégularités qu'il peut y avoir. Donc, évidemment, ça voit pas bien. Si vous avez une vitre qui est ou un pare-brise qui est irrégulier, donc ça voit pas bien. Ça prend un élément pour lisser
1: un film.
3: Et le film lacrymal, il va venir s'ancrer sur la cornée et enlever toutes ces aspérités et nous permettre de voir les changements d'indice. On parle d'indice de réfraction, donc entre l'air et les larmes, il va y avoir un changement d'indice qui va permettre aussi à la lumière de converger puis de commencer à nous faire voir comme tel. Puis ils nourrissent la cornée parce que les films de larmes, c'est plein de protéines, d'enzymes, d'éléments antibactériens. Oui, c'est notre première mesure de protection contre les pathogènes, contre les infections. Et quand on cligne, ben on renouvelle notre film lacrymal. Donc on enlève les déchets puis on a des nouveaux soldats qui viennent au combat. Et contrairement à ce qu'on peut penser, les paupières ne se ferment pas les unes sur les autres avec deux mouvements verticaux égaux. Mm-hmm. La paupière du bas ne fait qu'un mouvement horizontal, la paupière du haut fait un mouvement vertical de l'oreille vers le nez. Pourquoi? Parce qu'on a une rivière lacrymale sur la paupière du bas, donc on a un surplus de larmes, et ce surplus de larmes-là va être poussé, un peu comme la Zamboni ferait sur une glace, là, un peu comme la gratte va faire, sur le cantus interne, sur le petit méa, donc à l'intérieur des paupières.
1: Quand les personnes ont les yeux secs, soit qu'ils travaillent à l'ordinateur, ou bien dans mon cas, quand j'ai des lentilles cornéennes, j'ai l'impression là qu'à un moment donné, il faut que je cligne beaucoup plus qu'à l'habitude. C'est parce que qu'est-ce qui se passe?
3: Ici, il y a deux raisons contradictoires. La première, la lentille lacrymale va diviser le film de larme en deux. Donc, la partie avant, la partie arrière de la lentille. Donc, le film de larme va se diviser en deux. Il va devenir plus instable. Donc, si ça évapore plus rapidement, là, il devient plus sec. Effectivement, il faut cligner plus vite parce que les nerfs de la cornée vont dire, hey, c'est sec ici. Donc, il y a biofeedback. On va produire des larmes. Si on produit des larmes, nécessairement, le clignement va arriver. Mais par contre, le fait d'être à l'ordinateur, on va cligner 5 fois moins souvent. Donc, on va développer un insecte parce qu'on n'a pas notre réflexe de clignement normal. Donc là, on est concentré, encore une fois. Et avant qu'on soit fatigué et qu'on cligne plus souvent, évidemment, la sécheresse va s'installer de façon importante.
1: Donc, d'où l'importance pour la santé des yeux quand on est à l'ordinateur d'arrêter, de regarder loin. Ça, vous l'avez déjà dit d'ailleurs.
3: Oui, à toutes les 30 minutes, peu importe pour prévenir la myopie ou quand on est adulte travailleur, à toutes les 30 minutes, 2 minutes de pause, on regarde à l'extérieur puis dans un milieu là qui est ouvert.
1: Notre auditrice fait référence aux écureuils qu'elle observe. Alors, qu'en est-il du clignement chez les autres espèces? l'angisse?
3: Ben, il y a une étude intéressante qui a porté chez les primates. Ils ont étudié 71 espèces de primates et ils ont trouvé que la durée et la proportion du clignement varie selon les caractéristiques biologiques et écologiques de ces primates-là. En fait, plus la taille corporelle du primate est élevée et plus le clignement va augmenter. Les primates qui vivent le jour vont cligner plus souvent que le soir, parce qu'évidemment, on veut pas perdre d'informations le soir, parce qu'évidemment, on peut être attaqué et manger.
1: Ouais.
3: Et il y a aussi

0: Chez les primates, ça va varier en fonction de la taille du groupe. Plus le groupe est grand et plus le clignement va augmenter parce que là, il devient, comme le rituel du toilettage, un élément de communication sociale entre les membres du groupe.
1: Ah,
0: alors
1: ouais.
0: Donc, même chez les humains, on peut avoir cette dimension sociale parce que on cligne quand on est plus nerveux, quand on est un petit peu plus... Quand on est en malaise devant quelqu'un ou qu'on est extrêmement gêné, vous rencontrez la vedette du jour, là, vous rencontrez Mathieu donc, au Salon du Livre.
1: Incroyable. Moi, quand je croise des gens, les gens clignent des yeux, c'est incroyable.
0: Ben voilà.
1: je le remarque. Là.
0: Ben, d'une part, ils sont impressionnés. Deux, vous les éblouissez. Donc, la
1: c'est
0: lumière...
1: un peu tout, l'ensemble de ces réponses.
0: L'ensemble de ces...
1: non, mais c'est parce que vous parlez de la fonction sociale, puis je sais pas si vous voyez... vous savez, dans les bandes dessinées, tout ça, quand on veut faire un genre de
0: flirt.
1: De flirt ou de, comment dire, de montrer qu'on comprend quelqu'un, on y fait un petit clin d'œil... Il y a une fonction aussi.
0: Il y a une fonction sociale, et effectivement. Chez le pan, par exemple, il va y avoir une parade là, qui est amoureuse, qui va introduire du clignement. Mais lui, en plus, il ratoure un peu le pan. Il va coordonner son clignement au mouvement des yeux. Encore pour ne pas perdre d'informations, mais il réussit à coordonner son mouvement de yeux au moment où il cligne. Donc là, il est sûr de perdre aucune information. Là, c'est quelqu'un qui surveille l'environnement, il n'y a aucun problème.
1: Venons-en à nos petits écureuils.
0: Oui.
1: Est-ce qu'on a étudié le clignement des yeux chez les écureuils?
0: Oui. c'est oui et non, parce que c'est peu documenté. Par contre, ce qu'on sait de la vision des écureuils, c'est qu'ils ont un processus de traitement de l'information visuelle qui est 50 fois plus rapide que nous.
1: Alors, pour ça qu'on n'est jamais capable de les pogner.
0: Exact. Pour nous, ce qui est rapide, pour eux, c'est lent. Donc, eux se déplacent très rapidement, ouais. Mais pour eux, c'est comme s'il y avait une petite marche dans le bois, tranquille, là, tout à fait agréable. Alors donc, comme ils procèdent de cette façon-là, évidemment, ils n'ont pas le temps de cligner. Là.
1: Ouais, ouais,
0: alors,
1: mais
0: c'est pas vraiment étudié comme tel. Par contre, c'est sûr qu'ils ne veulent pas perdre d'informations, eux non plus, parce qu'ils sont des proies faciles, mm-hmm. C'est des rongeurs, des petits mammifères.
1: Ouais, ouais.
0: Qui vont effectivement avoir une vigilance. Donc, eux, c'est un climat de vigilance.
1: Mm-hmm.
0: Et comme ils sont diurnes, ben effectivement, ils clignent un petit peu plus que s'ils étaient nocturnes.
1: Mais on le sait pas trop encore. Donc, peut-être
0: on le sait
1: si
0: pas trop
1: on a
0: encore.
1: Des spécialistes en biologie animale, ben allez-y.
0: Ou un projet d'étude d'exposcience pour un jeune secondaire 4, secondaire 5,
1: bientôt,
0: cégep.
1: Dont on va parler probablement moteur en herbe la saison prochaine.
0: Ben voilà. Alors, voici un beau projet pour le secondaire. Si vous êtes à l'écoute, observez des écureuils.
1: Hein? Capturez les écureuils. Non, c'est pas vrai. faites pas ça. Même si des fois, c'est tentant quand on a des boîtes à fleurs.
0: Et essayez de prendre un mâle et une femelle pour voir si le taux de clignement augmente quand il y a une femelle dans le décor. Ou un mâle dans le décor.
1: Écoutez, il y a plein de recherches possibles. Ben voilà.
0: Je peux les superviser s'ils sont intéressés. Il n'y a aucun problème.
1: Les superviser par l'école d'optométrie.
0: Voilà.
1: De l'Université de Montréal où vous enseignez. Docteur Langis Michaud, merci beaucoup de nous avoir fait redécouvrir cet aspect quand même important de notre anatomie. Merci.
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1: On va commencer avec Valérie à Québec, une conférence du paléo-anthropologue Pascal Pic. Quel chercheur brillant!
3: Oui, absolument. Puis une conférence passionnante qui questionne la violence entre les femmes, à savoir si c'est une fatalité évolutive ou pas. Donc, il parle de la relation mâle-femelle chez les singes, de la relation homme-femme dans des sociétés humaines préhistoriques et aussi jusqu'à aujourd'hui. Mm-hmm. Donc, parfois, c'est une relation de dominance, de coercition, mais pas tout le temps. Ça dépend de la culture, du mode d'organisation sociale, du mode de vie des sociétés humaines.
1: Et pour avoir lu quelques-uns de ses livres, c'est toujours passionnant.
3: Ah ouais, c'est
1: Pascal
3: vraiment
1: Pic,
3: passionnant.
1: Quel grand, grand conteur.
3: Et un très bon conférencier aussi.
1: Wow, oui, il a tous les talents, vraiment.
3: Ouais.
1: Merci Valérie. Madeleine, le MAD Festival, qu'est-ce que c'est?
4: Oui, en fait, c'est le nouveau nom depuis quelques années du Festival Mode et Design qui a lieu à Montréal. Donc, je vous invite à le mettre à votre agenda estival. C'est à la fin du mois d'août, 22-23 août. Et c'est un événement avec de la mode, de l'art, du divertissement, de la créativité culturelle. Et il y a toujours une très chouette programmation de conférence, une fois. Cette année, il y aura entre autres la rédactrice en chef du Harper's Bazaar, Samira Nasser, la première rédactrice en chef noire du Harper's Bazaar.
1: On
4: donc,
1: vous cherchera pas le 22-23 août. Hein?
4: Je devrais être
1: où est-ce
4: sur place.
1: Que vous allez être. Merci beaucoup, Madeleine Goubeau. On termine avec vous, Langis. On achète un livre québécois au mois d'août?
0: Oui, le 12 août, c'est la journée, mais tout le mois d'août, on achète

0: un livre québécois, je vous suggère « Tout va bien, petit guide de survie mentale face au chaos mondial » de Jonathan Saint-Pierre, dit Jonathan le prof. C'est un cri lucide, un appel à la réflexion et la solidarité. Quand on commence à comprendre, on commence à réagir.
1: Voilà. Et quelle belle présence sur les réseaux sociaux aussi,
0: oui, Jonathan exact.
1: Le prof.
0: Oui, oui, oui.
1: On n'en a
0: bon
1: jamais
0: livre.
1: Trop de gens comme ça. Merci beaucoup à tout le monde qui nous écoutait. On est là demain 19h. Soyez-y. Bye-bye.
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5: Bonsoir, ici Louis de Belval. Voici les informations. De nombreux feux de forêt non maîtrisés continuent de sévir en Colombie-Britannique où l'état d'urgence a été décrété samedi. Les pompiers combattent sans relâche les brasiers et des milliers de sinistrés devront faire preuve de beaucoup de patience selon les autorités locales. Andrian Williams raconte.
6: So we've been here since Friday night.
7: Jim Harden et sa femme vivent dans leur petite roulotte dans le stationnement d'un grand magasin de Penticton depuis vendredi soir. Plusieurs autres véhicules motorisés sont stationnés, les places dans les refuges sont limitées et les sinistrés qu'ils peuvent sont encouragés à dormir dans leurs véhicules récréatifs malgré les inconvénients.
6: I'm having to deal with my health issues here in the middle of the parking lot.
7: Je dois gérer mes problèmes de santé dans un stationnement, explique le septuagénaire qui est atteint d'un cancer.
8: Planning for re-entry is well underway.
7: Les autorités indiquent qu'un plan de retour est en cours d'élaboration pour les milliers de sinistrés, mais aucun échéancier n'a été donné pour l'instant. Le feu de forêt de Bald Range, qui menace la région, a pris de l'ampleur au cours de la nuit et s'étend maintenant sur environ 178 km². La pluie annoncée au cours des prochains jours pourrait aider, mais les risques de foudre sèche dans la région centrale intérieure et dans l'Okanagan pourraient déclencher de nouveaux incendies. Le ministre provincial des Forêts, Ravi Parmar, appelle quant à lui la population à la prudence. Nous ne pouvons pas nous permettre que des feux soient causés par l'activité humaine, avertit-il. Les pompiers, dont un contingent mexicain, sont à pied d'œuvre malgré un terrain escarpé, la fumée et le vent qui compliquent leur travail. Une centaine de pompiers costaricains arrivera aussi en renfort jeudi. La province n'exclut pas de faire appel à l'armée. Ici Andrian Williams, Radio-Canada, Penticton.
5: Le ministre responsable du commerce Canada-États-Unis, Dominique Leblanc, et son homologue américain, Jamieson Greer, auraient une proposition d'entente commerciale à présenter à Donald Trump en début de semaine prochaine. Le ministre Leblanc espère conclure un accord avant le 19 août, date à laquelle de nouveaux droits de douane pourraient entrer en vigueur. Les détails de Jean-François Bélanger.
9: Content de vous voir.
10: La rencontre entre Dominique Leblanc et Jamieson Greer, son homologue américain, a duré moins d'une heure. Mais c'est la troisième fois en trois semaines que les deux hommes se rencontrent, signe de la volonté de part et d'autre de parvenir à un accord. Dominique Leblanc s'est montré avare de commentaires à sa sortie de la rencontre. Mais nos sources indiquent que la volonté commune est d'en arriver à un plan d'action concernant un accord commercial et de le soumettre à Donald Trump en début de semaine prochaine, lundi ou mardi, pour lui permettre de prendre une décision avant l'entrée en vigueur de nouveaux tarifs de 50% sur différents produits canadiens. Le Canada souhaite éviter ces tarifs et aimerait aussi voir disparaître les tarifs sectoriels sur l'acier, l'aluminium, le taux et le bois d'œuvre. Reste à voir quelles concessions Ottawa est prêt à faire pour en arriver là. Les acteurs de l'industrie et du commerce au Canada inquiets de la non-reconduction de l'accord de libre-échange et de l'entrée en vigueur de nouveaux tarifs souhaitent qu'Ottawa se montre flexible, mais la population canadienne, elle, semble plutôt en faveur de la ligne dure. Un sondage Angus Reid mené récemment indique que seuls 17 % des Canadiens sont en faveur des concessions demandées par les Américains et plus de 60 % d'entre eux souhaitent même que le Canada impose des contre-tarifs. Ici Jean-François Bélanger, Radio-Canada, Washington.
5: L'entreprise Meta sera de retour devant le tribunal mercredi. Elle doit cette fois affronter une coalition de procureurs de plusieurs États américains qui veulent démontrer qu'Instagram et Facebook ont délibérément rendu les mineurs dépendants aux réseaux sociaux. La coalition entend aussi réclamer des restrictions pour les mineurs sur les deux plateformes et jusqu'à 1,4 milliard de dollars de pénalités. Le procès a lieu en Californie. Et puis ce n'est que depuis 1988 que les drapeaux olympiques et paralympiques volent à la même hauteur et que la même ville est tenue d'organiser les deux événements. Il y a 50 ans, c'est Toronto qui recevait les meilleurs athlètes handicapés de la planète et non Montréal. Les explications de Kevin Breton.
9: Ce n'est pas Montréal qui a accueilli les Jeux paralympiques de 1976, quelques jours après la cérémonie de clôture des Jeux olympiques, mais bien Toronto. Et cette fois, pas de retard, pas de dépassement de coût et plusieurs médailles d'or canadiennes au tableau. L'événement, bien que beaucoup plus modeste, a été un succès. Environ 1 700 athlètes de 41 pays sont accueillis par 20 000 spectateurs à l'hippodrome de Woodbine, en banlieue de Toronto.
11: C'était vraiment les premiers grands Jeux.
9: Un moment important, dit le président du Comité paralympique canadien, Marc-André Fabien.
11: C'était la première fois qu'étaient regroupés des athlètes avec une déficience visuelle, des athlètes amputés avec les athlètes paraplégiques.
9: Le Canada excelle avec une récolte de 77 médailles, dont 26 en or. Mais l'événement a bien failli ne pas avoir lieu en raison de la présence contestée de l'Afrique du Sud, qui était toujours sous le régime de l'apartheid. Le gouvernement fédéral a retiré son financement de 500 000 $, mais le public a répondu à l'appel et a pu éponger le manque à gagner par l'achat de billets.
11: Et ça a marqué un élan.
9: Une première pierre d'assise sur laquelle le Canada pourra bâtir son succès paralympique lors des années à venir. Ici Kevin Breton, Radio-Canada, Montréal.
5: Voilà, c'était les informations à l'antenne de Radio-Canada.
12: Eh bien, bonsoir tout le monde. Très heureux de vous retrouver pour ce dernier droit de la saison. C'est fou quand même, hein? Il reste seulement déjà que 5 épisodes. Robert Lalonde à Sherbrooke, salut.
13: Salut mon cher.
12: T'es à nouveau dans les studios de Radio-Canada là-bas. On va remercier les gens de la station à Sherbrooke de rendre possible cette émission à distance. C'est très apprécié. Ce soir, on va s'intéresser à l'errance. Robert, c'est un maudit beau thème. Quand tu penses à l'errance, toi, à quoi tu penses spontanément?
13: Ben, je pense surtout au fait de s'en aller vers quelque chose qu'on ne connaît pas et qu'on va découvrir et qui va nous donner un beau vertige pour commencer, mais qui va finir par nous mettre en contact avec...
12: Avec nous-mêmes,
13: nous-mêmes d'abord, ouais. Avec un paysage, avec des gens, avec des choses qu'on n'a pas prévues entendre ou voir ce jour-là, et ça nous sort énormément d'abord de l'hyper-technologisation dans laquelle on est,
12: oui, oui.
13: Et ensuite de la ligne droite qui, elle, parfois, comme dit la chanson, c'est plus court, mais on ne voit pas qu'elle qu'elle ne mène nulle part, des fois.
12: Ben, tu vois, Robert, ce soir, on va le constater, le sens de l'errance, c'est pas toujours aussi positif que ce que tu viens d'évoquer. Puis d'ailleurs, la première archive que j'ai prévu de nous faire entendre le démontre très bien, même si nous, ce soir, comme je le disais, on va se concentrer sur son aspect positif. Voici un extrait de l'émission de radio, donc « Question de sens », on est plongé ici, il y a presque 30 ans, en 1997.
14: On ne sait pas très bien comment gérer l'errance, d'abord au travers de peuples qui ont vécu dans le nomadisme. On a tendance à sédentariser les gens, que ce soit les Touaregs dans le désert ou d'autres peuples qui étaient au départ des errants. Et même dans la vie quotidienne, je suis bien placée pour le savoir, puisque officiellement je n'ai pas d'adresse, puisque dans le bois il n'y a pas de facteur, donc il n'y a pas d'adresse. J'ai une adresse fictive, mais où je n'habite pas. Et cette adresse fictive est absolument obligatoire, parce qu'on ne peut pas vivre socialement actuellement sans avoir un point fixe. C'est-à-dire que la société ne sait pas gérer ce qu'il considère comme de l'éparpillement. Et dans le mot errance, il y a deux termes.
12: C'était l'écrivaine française Laurence Ink qu'on entendait ici le 13 avril 1997 à l'émission de radio Question de sens animée par Richard Cummings.

0: C'est vrai que le système n'est pas formaté pour l'errance choisie. Je suis assez d'accord avec elle. Est-ce que tu te reconnais rapidement, Robert, dans le regard critique qu'elle posait ici sur notre société, puis sur les cases aussi qu'elle impose, cette société-là?
1: Ben, c'est précisément pour ça que l'errance est une chose précieuse, quotidiennement, je dirais, parce qu'effectivement, tout est codé de façon à ce qu'on soit vraiment dans une ligne droite, dans un droit chemin, appelons ça comme ça.
0: Ouais.
1: Les chemins de traverse sont pas cartographiés, donc on nous suit pas à la trace, on peut pas... D'ailleurs, il y a une part dans l'errance qui est une fuite aussi, hein, on a envie de sortir de ce cadre assez rigide dans lequel on est forcé de vivre et qui angoisse énormément, qui fait peur à beaucoup de monde et qui nous empêche quelquefois de se risquer dans des endroits et avec des gens où la peur peut prendre le dessus très souvent. Mais il faut errer quand même.
0: Ben, c'est ce qu'on va faire ce soir. Avant de faire l'introduction, je dépose les mots du poète syrien Adonis, alias Ali Ahmed Saïd. Celui qui bâtit le monde et celui qui active son errance. Ça donne le ton à cet épisode-là, j'en suis convaincu. Allez, c'est reparti. Bonne émission à tous et à toutes.
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0: Salut. Dimanche 24 mai avec Robert Lalonde, on se demande, errer aide-t-il à mieux habiter le monde?

0: Parler d'errance, ça a généralement deux sens. Le premier et le plus fréquent évoque une fuite ou du moins une action qui est subie et qui découle d'un parcours de vie souvent jugé problématique. Le deuxième, moins commun, mais vous commencez à nous connaître, c'est donc à lui qu'on va s'intéresser. C'est son sens positif et qui représente une exploration, voire une quête. Ce qui veut pas dire pour autant qu'une errance n'est pas synonyme d'erreur, parce que on peut, oui, en cherchant, bref, en errant, avoir le sentiment de se tromper. D'ailleurs, c'est très intéressant, je trouve, les mots errer et erreur dérivent du même mot, soit errare, qui voulait dire jadis aller ça et là, et qui a évolué vers le sens suivant, faire fausse route et se tromper. Je trouve que cette évolution-là fit assez bien avec notre société qui ne valorise pas la quête de sens, mais plutôt la recherche de vérité et du même coup, le fait de ne pas se tromper. Il sera aussi question de la dérive, un terme apparenté à l'errance. D'ailleurs, dans mon éditorial, je vais réfléchir à la notion de dérive psycho-géographique, qui est un concept qui remonte au situationniste et qui consiste à errer en ville, mais en se laissant porter par nos émotions pour y découvrir ce que l'urbanité a à nous offrir. Puis, parlant de dérive, il semble que Robert se lance parfois dans des eaux, oui, où le courant est passablement fort, ce qui lui donne la sensation d'être très en vie, mais aussi d'avoir peur, parfois. Je serais curieux de l'entendre sur ça. Et de la dérive, on va aller aussi vers le délire, parce que ça aussi, ça inspire Robert. Je pense ici au fait qu'il me racontait hier qu'il a parfois, avec certains amis, des conversations téléphoniques absolument délirantes, et le résultat de tout ça, ben, c'est que ça change le mal de place, que ça défoule, voire même que ça l'inspire. Puis, on va essayer de se garder un peu de temps pour aborder la notion de société liquide du sociologue Zygmunt Bauman et qui est liée, me semble-t-il, à une forme d'errance contemporaine. Enfin, notre invitée sera l'autrice Anouk Chougard, qui vient de faire paraître l'essai intitulé « Sur l'errance ». Et pour nous écrire, réfléchir à @ radio-canada.ca ou passer, bien sûr, par la bulle de conversation. Voici maintenant une archive tirée de la voûte de Radio-Canada. Merci d'être à l'écoute.
1: Nous ne sommes pas ici pour l'efficacité, mais bien pour la parole. L'efficacité viendra par surcroît. Je finirai bien par affirmer qu'écrire, errer, c'est ce pouvoir du droit d'intervention dans la langue collective. Dire qu'écrire, c'est dévier, éviter le plus court chemin, choisir le détour, parce que ce faisant, animer le désir de durer, durer longtemps sous l'éclairage de l'inédit. Nouvelle distance à parcourir, parcourir jusqu'à l'épuisement,

0: sans cet enfoncement en territoire interdit, sans cette transgression du langage, l'écrivain risque de se perdre au piège de la périphrase et de la tautologie. R.I. n'est pas ajouté ni retranché.
1: C'est l'écrivaine Nicole Brossard qu'on entendait ici. C'est un extrait d'un colloque intitulé « Rencontre québécoise internationale des écrivains » diffusé à la radio en 1972.
2: Salut, Robert. Salut. Écoute, absolument signé et contre-signé ce texte de Nicole Brossard. Je trouve qu'elle s'exprime d'une façon très claire et très nette sur la nécessité de l'errance et sur le danger de ne pas errer aussi.
1: Oui. C'est une autre époque, hein, quand on y pense. Oui. Un colloque intitulé « Écriture et errance » diffusé en version intégrale à la radio. Je rappelle qu'on était en 1972. Moi, j'aurais été un auditeur pour ça. Toi?
2: Bien, absolument. J'aurais même aimé être présent.
1: T'aurais peut-être aimé ça, être invité comme jeune auteur, jeune écrivain,
2: à retardement.
1: C'est ça. On peut peut-être en profiter pour aborder tout de suite les liens entre l'écriture et l'errance, parce qu'ils sont nombreux, je pense. Oui. Premièrement, quand on écrit, souvent on fonctionne par association puis par métaphore. C'est-à-dire que les mots appellent d'autres mots. On pourrait même dire que les mots errent. Deuxièmement, moi, je connais beaucoup de gens qui refusent de savoir, dès le départ, la destination finale de ce qu'ils écrivent. En fait, ils aiment errer en chemin, puis j'en fais partie de ces gens-là, puis découvrir intuitivement quelle sera la fin du livre qu'ils vont écrire. Toi, je sais que tu vois plein de liens entre l'errance et l'écriture, mais si je te demandais d'en identifier un, le principal lien entre l'errance et l'écriture, quel serait-il, plutôt aussi une manière de te faire réagir à l'archive, là?
2: Ben, je pense que si on n'accepte pas l'errance en écriture ou en art en général, avec la possibilité d'échec qu'il y a, peut y avoir au bout, on peut passer une matinée à ne pas aller très loin avec le sexe, mais au moins on s'engage sur des chemins qui vont nous surprendre nous-mêmes, qui nous mettent en communication avec à la fois la mémoire, les choses qu'on a vues, les choses qui se passent autour de nous, etc., entrer dans un mouvement de vie qui va nous empêcher de faire un récit
1: factuel,
2: puis qu'on tient les rênes à tout bout du moment. Très souvent, en atelier d'écriture, les gens me disent, mais là, ça n'a pas de bon sens, je ne sais pas ce que je fais, c'est de l'errance, je n'ai pas de milieu, ni de début, ni de fin, je ne sais pas. Alors, je passe mon temps, en début d'atelier, à briser cette anxiété-là face à la page blanche, parce qu'il y a une recherche de confort dans ça qui est contradictoire avec l'art, avec le travail d'écriture.
1: Ben, tu vois, ça me fait penser à une citation que j'ai vue passer hier. Elle est de Marguerite Duras, puis je trouve que ça résume bien le lien entre l'écriture et l'errance, elle fait un lien avec ce que tu disais là. Elle est tirée de son livre intitulé « Écrire » paru en 1993, je la cite. « Écrire, c'est chercher ce qu'on écrirait si on écrivait. » C'est une phrase, je trouve, qui met le doigt vraiment sur le fait que l'écriture, c'est un processus d'errance.
2: On reconnaît bien Marguerite Duras.
1: Puis de découverte, oui, on la reconnaît bien. Puis c'est aussi un exercice qui nous plonge dans l'inconnu et le doute, parce que, tu sais, écrire, c'est pas juste transcrire des idées qu'on a eues. J'ai l'impression que errer pour un auteur ou une autrice, ça peut aussi aller même jusqu'à accepter de mettre de côté un jour un livre qu'on est en train d'écrire pour en écrire un autre qui veut s'imposer à nous. J'ai l'impression que ça arrive à plusieurs auteurs et autrices. Ça, c'est une forme d'errance également, non?
2: Absolument. Non seulement on peut peut-être se mettre sur deux récits à la fois, rien n'est interdit, et quelquefois on se rend compte qu'en fait ça appartient au même livre, et ça on ne s'en doutait pas.
1: Je suis en train d'écrire deux fois le même livre, je m'en rendais pas compte.
2: Ben oui, et tout ça fait partie de d'arriver à une sorte de focalisation au bout du compte à laquelle on peut pas parvenir si on tient les guides si serrés et qu'on chemine, je dirais, un peu scolairement, là, en essayant de exposer les faits, les plus grands travers qu'il y a chez les jeunes gens avec qui je travaille, qui veulent écrire, c'est de tout nous expliquer, comme si les gens qui lisent n'avaient pas vécu ni lu avant.
1: Et qu'ils n'avaient pas la capacité de ressentir ce que les gens allaient écrire.
2: Donc l'émotion est évacuée parce qu'on est dans une espèce de mise en contexte continuelle dont on n'a en fait pas besoin. Et alors, dès qu'ils découvrent ça, ils sont
1: en marche
2: sans savoir. C'est là où la beauté de la chose existe. Ouais. En art comme en peinture, j'ai beaucoup d'amis peintres que je vais voir dans leur atelier travailler parce que j'aime beaucoup.

0: comparer leur façon de faire
1: avec ta démarche
0: moi, parce qu'à un moment, tout à coup, je les vois passer la térébenthine sur le tableau, tout à coup, il reste plus rien. Je fais, mais voyons, ça fait deux semaines que tu travailles sur ça. Oui, mais ce que je voulais, c'est un bon fond, puis là, finalement, j'en ai trouvé un. Donc, la façon de progresser tout le temps, ouais, c'est ça, progresser tout le temps en création sans essayer de construire étage par étage. C'est souvent une occasion de blocage dans le travail.
1: Robert, on parle des liens entre l'écriture et l'errance, puis ça me fait penser que dans le dossier, j'ai lu une entrevue avec l'écrivain britannique Will Self, oui, qui dit que de nos jours, on a tendance à oublier que errer dans une ville, ça peut nourrir l'inspiration, puis à fond. Il donne l'exemple suivant. En fait, lui, il dit que déambuler de chez soi, par exemple, jusqu'à l'aéroport, on fait jamais ça dans nos vies de tous les jours. J'ai jamais fait ça, mais après l'avoir lu, ça me tente, à pied, évidemment, mais selon lui, il dit que c'est une très belle manière de se réapproprier l'espace, de mieux comprendre, puis de mieux habiter notre ville. J'avoue que c'est pas fou du tout. Je me suis même dit cette semaine que ça pourrait être un pas pire exercice à faire en ce qui me concerne cet été de Rosemont jusqu'à l'aéroport. Là, je fais un lien. Tu me disais, toi, que tu as déjà enseigné quelques mois en Italie, puis que tu errais en ville avec tes élèves comme ça, un peu dans la ville, pour les inspirer. Est-ce que ça fonctionnait, ou est-ce que ces gens-là se disaient entre eux, quand tu tournais le dos, je pense qu'on a un hurluberlu comme prof, là?
0: Ça commence d'abord comme ça, oui. Mais ils sont pas contre, parce que, en fait, les gens qui sont sur une voie unique ne demandent pas mieux, d'une certaine façon,
1: d'en sortir.
0: D'en sortir. Et il faut être accompagné, peut-être, des fois, pour ça. Donc, je promenais dans Rome. Écoute, Rome regorge d'endroits qui ont juste pas de bon sens. Là, je suis assis sur la tombe d'Alexandre, en train de faire donner des notes à ces étudiants-là qui se demandent ce que je suis en train de faire. En fait, je suis en train d'essayer de les dépayser un peu, parce qu'ils sont un peu tendus dans l'héroïsme de réussir quelque chose. Et du même coup, moi, ça me permet de les accompagner dans une invention de ce qu'ils sont en train de faire, dans la reproduction de quelque chose.
1: Tout ça à l'intérieur.
0: Avec son italien, mon italien est très approximatif, parce que je devais avoir un interprète, puis je ne l'ai pas eu. Il a fallu que je me débrouille en demandant un sandriero pour fumer, par exemple, parce que évidemment, sandriero, ça c'est pour t'assénérer. Mais ils ont beaucoup ri de moi. Hein? Et ce délire aussi, là, de rire de l'incapacité dans laquelle j'étais de m'exprimer comme il faut, les a amenés à m'écouter très, très attentivement aussi, puis à rire beaucoup de moi, ce que j'ai toléré avec plaisir.
1: Mais ça, c'est intéressant parce que tu nous décris une errance géographique, pour le dire comme ça. Tu décris aussi une errance dans le langage en inventant donc ce mot-là, sandriero, pour...
0: Mais il comprenait très bien, En plus, en Italie, il y a beaucoup d'accents aussi. Fait qu'il disait, c'est pas pire que le gars là, qui joue avec nous à côté, qui vient des Pouilles, qu'on a du mal à comprendre.
1: Oui, c'est ça. Alors,
0: le problème du mélange de langues font qu'on s'arrête quelquefois de communiquer alors qu'il y a vraiment moyen de le faire quand même.
1: C'est ça, on s'empêche d'errer dans le langage alors qu'il y a beaucoup de possibilités là. Tu sais, je veux dire, tu as fait récemment un spectacle sur Jack Kerouac. S'il y en a un qui errait sur la route, physiquement, mais qui errait aussi dans le langage, c'est bien lui. Quand il y avait des mots qui étaient pas suffisants, qui existaient pas pour exprimer sa pensée, tout simplement, il en inventait. Même chose pour l'exploréen avec Claude Gauvreau. Oui. On passe à côté de beaucoup de choses, j'ai l'impression, quand on s'empêche d'explorer dans le langage.
0: Ben, j'étais membre d'un jury récemment pour un prix littéraire, et à un moment, Yvon Rivard était avec moi, quand je disais, écoute, on a l'impression que si on changeait le nom de l'auteur et puis le titre du livre, on aurait l'impression que c'est écrit par la même personne, c'est-à-dire sans invention langagière quelquefois, c'est-à-dire vraiment une sorte de langue qui devient une langue de bois un peu, qui dit les choses au lieu de les faire sentir, qui nous apprend les choses, nous font la leçon un peu, etc. Et ça, c'est très contemporain, ça vient peut-être des textos, ça vient peut-être, beaucoup, je pense, la communication sur les réseaux sociaux.
1: Oui, et puis l'approche technocratique du monde aussi, on formalise le langage, alors que là, nous, on est en train de parler d'errance dans le langage pour décomplexer un peu la patente, puis penser en dehors des cases, tu sais, fait que c'est vrai que...
0: Il y a quelqu'un qui me disait hier, tu sais, Robert, je pense que finalement, l'intelligence artificielle est plus forte sur l'errance que nous-mêmes quand on travaille.
1: C'est intéressant.
0: C'est dangereux,
1: Ouais. Je fais une association d'idées, une autre, Robert, je vais c'était un écrivain qui a un nom de famille prédestiné, je pense, pour évoquer l'errance et la dérive. Je parle ici de Édouard Glissant.
0: Oui.

0: auteur du roman intitulé « Tout monde » paru en 1993, je le cite. L'errance et la dérive, disons que c'est l'appétit du monde. C'est ce qui nous fait tracer des chemins un peu partout dans le monde. La dérive, c'est aussi une disponibilité de l'être pour toutes sortes de migrations possibles. Fin de sa citation. Toi, en tant qu'auteur, ça arrive que tu fasses des causeries littéraires, comme bien des auteurs et des autrices, j'en suis. Puis là, mes sources bien informées m'ont dit que parfois, en chemin vers une causerie, ça t'arrive de dériver de ta route pour te jeter à l'eau avant d'aller parler aux gens. Moi, je ferais pas ça, mais je suis peut-être pas rendu là dans ma carrière. Qu'est-ce qui te pousse à errer comme ça? Je veux dire, t'as toujours bien des affaires à leur raconter sur tes livres. T'as pas besoin de te garocher dans l'eau pour leur raconter ton aventure.
1: Ah, c'est irrésistible d'être devant le courant de la rivière Mistassini et de pas essayer de voir qu'est-ce qui va nous arriver si on se jetait à l'eau. Ce que j'ai fait, évidemment, ça va entraîner un peu trop loin parce que le courant était fort. J'ai eu peur. Parce que le vertige, j'ai toujours au rendez-vous. Ouais. Des fois dans ces choses-là, même chose quand j'arrive en Gaspésie.
0: Je veux continuer de faire de la radio avec toi, là.
1: Hein?
0: Je veux continuer de faire de la radio avec toi, il faut faire attention.
1: Ah, peut-être que même l'outre-tombe, je vais te passer par la tête.
0: Mais tu sais, je comprends que quand tu vois, bref, un cours d'eau, tu as toute la difficulté à résister à cette dérive potentielle.
1: Et les gens acceptent ça facilement, de me voir arriver à moitié mouillé et un peu en retard à la rencontre. Ça les amuse beaucoup, ça les fait aller déjà ailleurs que dans les questions qu'ils avaient préparées, etc. Ouais. Donc, je crains pas, moi, la réaction des gens quand je suis en dérive et que je dévie un peu de ce qu'on attend de moi. Si j'avais pas fait ça, je pense que j'aurais jamais été un artiste ni un créateur. C'était un peu trop serré comme corridor.
0: Ouais. Ben, je retiens ça pour une éventuelle causerie. Peut-être que je ferai ça. Si vous avez envie de réagir à nos échanges, c'est possible de le faire. réfléchir@radio-canada.ca, sinon passer par la bulle de conversation. Maintenant, tu pardonneras le jeu de mots avec notre thème de ce soir, Robert, mais cette semaine, c'est en errant dans les archives que je suis tombé sur une chanson de Félix Leclerc que je ne connaissais pas. C'est une chanson qui remonte aux années 50 puis qui s'intitule justement « Errance ». Et puis, j'ai eu envie de nous en faire entendre un extrait. En fait, la moitié de la chanson, elle est très courte. Dans ce cas-ci, c'est une interprétation qu'il a faite alors qu'il était de passage dans les studios de Radio-Canada. Mise en garde, la qualité du son est pas top, mais porte attention, ça vaut le coup. Diffusion originale, 8 décembre 1968. On écoute.
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0: disais sur la terre étrangère, gère, c'est beau. L'archive se poursuit quelques secondes.
1: Faut pas penser que... qu'un homme est malheureux quand il dit gère, quand il dit je cherche, quand je me sens pas trop compris dans le monde où je vis. Ce qui serait malheureux, c'est qu'ils le disent pas, c'est qu'ils s'entêtent et qu'ils s'accrochent à rester dans un monde.
0: Donc, je rappelle que c'était Félix Leclerc qu'on entendait ici, lui qui interprétait sa chanson intitulée Errance. C'était un extrait, donc, d'une émission de télé diffusée à Radio-Canada en 1968. L'émission s'appelait Cinéma Montréal. Je me tourne vers toi. En fait, c'est une manière de parler parce que je rappelle que t'es à Sherbrooke. Robert, quand Félix Leclerc dit après sa chanson qu'il faut pas penser qu'un humain est nécessairement malheureux s'il erre, est-ce que t'es de son avis? Puis, en fait, qu'est-ce que tu dirais, toi, aux gens qui pensent que errer, c'est un enjeu, que c'est un problème de société. Puis connaissais-tu cette vieille chanson-là de Félix Leclerc? Moi, ça m'avait échappé.
2: Non, okay. C'est très émouvant de l'entendre. Comme Nicole, tout à l'heure, dire des choses que je contresignerais.
0: Ben oui. Mais tu dirais quoi, donc, aux gens qui pensent que c'est un enjeu d'errer?
2: Ben, à un moment donné, je parle plus. Je leur dis, suivez-moi. Et je prends le lead un peu de le divaguer avec eux sur quelque chose. Et là, ça, tout à coup, ça commence à sortir. Les gens commencent à s'exprimer, ils se sentent plus libres, ils se sentent plus confiants. Ils peuvent pas être plus nono que moi, de toute façon. Donc, ça les rassure sur leur propre perspective et les choses. Et ça, je fais ça à chaque fois. Je me dis à chaque fois, est-ce que ça va marcher? Parce que les gens seront en mesure de me dire, écoutez, là, vous racontez n'importe quoi.
0: Il n'y a pas de certitude, mais c'est la part de risque qui vient avec l'erreur.
2: Mais s'il n'y a pas cette part de risque, ça sert à rien de continuer en art. D'une certaine façon, à ce moment-là, on se met à reproduire.
0: Voilà,
2: on se met à refaire les choses d'une façon qui, d'ailleurs, c'était un gros problème, je trouve, en ce moment, parce que la reproduction, le fait qu'on ne tienne pas compte des droits d'auteur, par exemple, des gens, qu'on peut aller chercher, mes étudiants vont chercher des trucs en intelligence artificielle, ils mettent ça dans leur texte, puis quand je leur fais remarquer que quelquefois c'est carrément du plagiat, ils me disent, mais oui, mais c'est là, c'est disponible, on peut aller le chercher, on peut faire. Donc, ils n'errent plus, ils vont tout de suite à quelque chose.
0: Ça maintient l'ordre en place.
2: Ça maintient l'ordre.
0: Ça reproduit le monde tel qu'il est, finalement.
2: Là, absolument. Et puis, je sais pas qui nous parlait de déterritorialisation, c'est un mot très compliqué, qui dit qu'en fait, l'errance permet de sortir d'un territoire.
0: Ben voilà, c'est ça, de sortir des balises. Là.
2: Sortir des balises. Et si possible, s'y enfoncer un peu plus longtemps que juste en passant comme ça.
0: Ben, tu vois, je vais citer à nouveau Édouard Glissant. C'est pas lui qui disait ça, je me souviens plus, là, qui faisait référence à la détérioration.
2: Je me demande même si c'est ça.
0: Mais Glissant disait à peu près la même chose dans cette entrevue à laquelle je faisais référence dans Le Devoir tantôt. Il disait que ça fait un beau lien justement donc avec ce que tu évoquais. L'errance est ce qui incline l'être humain à abandonner les pensées systémiques parce qu'elles ont une connotation colonialiste. L'errance, c'est l'investigation du réel, des pensées de déplacement qui sont aussi des pensées d'ambiguïté, tiens ton mot préféré, et de non-certitude qui nous préservent de l'intolérance et du sectarisme des systèmes. Et là, il ajoute, l'errance, c'est la volonté, le désir et la passion de connaître. Ça me fait penser aussi à Michel Serres qui disait « apprendre sa lance, l'errance ». Mais je reviens à Glissant. Tu sais, quand il dit ça, que la pensée nous permet de sortir des systèmes puis qu'elle nous éloigne du colonialisme, ben j'ai l'impression qu'il décrit une errance qui est choisie puis qui peut même devenir politique. Est-ce que tu l'aperçois comme ça, toi, l'errance?
2: Tout à fait. Ouais. D'ailleurs, les écrivains martiniquais, dont Glissant et Césaire et d'autres, sur la dérive dans laquelle ils sont, même au niveau du langage, au niveau du paysage, même si c'est la France, au niveau de, ont énormément apporté à la langue française qu'on parle aujourd'hui. Mais je pense à Patrick Chamoiseau, je pense à plein d'écrivains martiniquais, entre autres, guadeloupéens, qui nous apprennent une façon d'appréhender avec le langage le monde qu'on n'a plus. Nous, on simplifie, on est dans un mode cartésien de complètement avec la langue, un académicien, je dirais l'Académie française et tout, les autres, ils en sortent complètement. Glissant, lui, disait que quand on veut vraiment travailler comme un artiste et aller à fond dans la vie, il faut savoir jeter l'ancre, la lever, jeter l'ancre, la lever. Et ça, je trouve ça très fort, toutes ces comparaisons maritimes qui font que on ne sait plus à un moment donné où le bateau est, mais il faut pas avancer.
3: Ouais, avec le territoire, puis le voyage, ce sont de beaux liens, puis ça me fait penser aux vagabonds au 19e et 20e siècle, dans le fond, qui étaient des gens qui refusaient la productivité, disons, de manière radicale, qui refusaient l'aliénation salariale, puis qui se promenaient un peu comme ça, partout sur le territoire, tu sais.
2: Repensons au survenant de Geneviève Guédromont,
3: qui
2: un gars qui arrive dans un au Chenail du Moine, et on sait pas d'où il vient, on sait qu'il a erré de par le monde, il fascine tout le monde, il a un langage très très propre à lui, il passe son temps à dire si vous me comprenez pas, never mind, suivez-moi quand même, etc.
3: Ça c'est l'énonce.
2: Mais c'était formidablement écrit. Si on réécoutait ça à nouveau, on aurait une perspective sur l'errance, même dans la migration et tout, qui changerait complètement la façon dont on est perçu comme parfois intolérant par rapport aux migrants, alors que tout le monde avait accueilli celui qu'ils appelaient

0: Le grand dieu des routes.
1: Ben voilà, c'est ça, je m'étais mis une note puis je vais te le faire nommer. C'est le grand dieu des routes. Je trouve que ça,
0: c'est incarne parfaitement. Elle avait saisi vraiment quelque chose sur le danger d'un coin de pays de se replier sur lui-même au point d'ignorer que le monde autour existe et qu'on peut aller s'y promener.
1: J'ai retrouvé le mot qui était difficile à prononcer et l'auteur, donc c'est Deleuze, et c'est déterritorialisation. Déterritorialisation pour quelqu'un qui a subi une opération dans la bouche cette semaine. Comme toi, Robert, je sais que c'est difficile. Moi, j'avais pas subi d'opération dans la bouche, mais c'était tout autant difficile. Je me tourne vers Facebook rapidement pour lire deux messages de l'auditoire. D'abord, Nathalie Anne Roy qui dit « C'est une question vraiment interpellante que vous posez ce soir. Errer aide-t-il à mieux habiter le monde? Sans errance, comment créer, conceptualiser, cogiter sans errance? Comment découvrir l'autre? Comment se découvrir soi-même? Sans errance, le monde peut-il vraiment être habité, être vraiment habitable? »
0: C'est Charles... un ami à moi, Nathalie.
1: Ah oui, bon, ben on la salue.
0: Alors, on a erré ensemble sur le bord du fleuve pendant le salon du livre, duquel on s'est échappé pour des raisons d'ennui profondes à ce qui s'y passait.
1: Bon Dieu, tout est dans tout.
0: Oui, tout est dans tout.
1: Charles Durocher qui dit « Errer contribue à entrer en relation avec le territoire, les endroits et l'espace. Errer implique qu'on ne cherche pas un sens fonctionnel. On explore, on scrute un peu au hasard, on apprivoise. Quand on erre, on découvre les facettes du monde qu'on n'aurait pas vu autrement. » Et mieux connaître le monde, ça permet sans doute de mieux l'habiter. Fait que c'est un peu une réponse à notre question de ce soir que vient de nous donner comme ça Charles Durocher. C'est le moment, oui, d'accueillir notre invité en studio qui a probablement erré jusqu'à la maison de Radio-Canada. C'est la sociologue et artiste Anouk Chougar qu'on a le plaisir de recevoir en entrevue. On va parler entre autres de son essai intitulé « Sur l'errance ». Mais tout juste avant, voici une archive de l'année 1972. Pour nous écrire, réfléchir à @radio-canada.ca.
2: L'errance, évidemment, c'est une expérience physique. Le mouvement dans l'espace, comme tout le monde a fait cette expérience, c'est aussi une expérience psychologique. L'expérience d'évolution individuelle, et je crois aussi qu'il y a une errance... qui continue après la mort, qu'on soupçonne qu'elle existe aussi. Le sens de l'errance, fondamentalement, il me semble double. C'est, d'un côté, c'est une recherche, c'est une quête. D'autre côté, c'est une évasion, c'est une fuite. Et évidemment, aussi, les deux choses peuvent aller ensemble. L'errance, pour moi, c'est
1: le poète et dramaturge serbe Miodrag Pavlovic, 1908-2014, qu'on entendait ici au micro de Radio-Canada en 1972. Je trouvais que c'était une archive parfaite pour accueillir notre invitée de ce soir, elle qui vient de publier un essai intitulé « Sur l'errance ». C'est sorti il y a quelques mois chez Nota Bene dans la collection Varia. Elle est sociologue, elle est artiste aussi. Anouk Chougar, salut.
3: Bonjour,
1: Philippe. Bienvenue à Réfléchir à voix haute. Je suis très content de te recevoir à ce micro-là pour la première fois. Je te présente mon co-animateur qui est dans les studios de Radio-Canada à Sherbrooke, c'est l'écrivain Robert Lalonde. Robert, Anouk.
3: Oui, bonjour Robert, enchanté.
0: Enchanté aussi.
1: Je vais faire ce que je fais souvent avec nos invités en tout début d'entrevue. J'ai envie de te demander une réaction à ce que M. Pavlovitch disait ici, c'est-à-dire que le sens de l'errance est double. Ça peut être une quête, mais ça peut aussi être une fuite. En toute honnêteté, je trouve que ça fait un beau lien avec la préface de ton livre, ça.
3: En effet, mais je pense que j'adhère à cette idée aussi. Par contre, je pense que l'errance est beaucoup plus vaste que ça. Et puis, je crois que l'errance, elle a, au départ, déjà une difficulté de définition. C'est pas un terme qui est facile à circonscrire. Il y a beaucoup de différentes sous-catégories aussi qui font partie de l'errance, à mon sens.
1: Mais est-ce que, justement, le propre de l'errance, c'est pas justement de rester quelque chose d'indéfinissable, d'insaisissable? C'est-à-dire que chaque histoire d'errance est singulière, puis c'est, après ça, on l'incarne à notre manière. Je pense que ça fait, comment dire, ça fait partie de l'errance de pas savoir.
3: Exactement.
1: Vraiment ce que c'est.
3: Oui, je suis d'accord avec ça. Puis d'ailleurs, il y a un auteur sur lequel je me suis beaucoup basée pour écrire mon essai, c'est Jeff Farrell. Et lui, il dit, parler de l'errance, c'est comme sauter à la surface de connaissances incertaines. J'aime beaucoup cette citation.
1: Sauter à la surface de connaissances incertaines. J'aimerais écrire des belles phrases
3: moi
1: comme
3: aussi,
1: ça. Je suis content que tu l'aies déposé ce soir ici à Nook. Je le disais en début d'entrevue, tu es à la fois une sociologue et une artiste. En sociologie, j'ai l'impression que l'errance est souvent perçue comme un enjeu, voire comme un problème social qu'il faut régler. Alors qu'en art, l'errance, ça peut nourrir l'inspiration, notamment. Est-ce que la sociologue et l'artiste en toi débattent parfois de cette double perception-là de l'errance? Puis si oui, qui gagne, la sociologue ou l'artiste?
3: En fait, je vis pas cette dichotomie. Je pense que les deux sont complémentaires. Puis justement, pour en ce qui a trait à l'errance, le terme lui-même est tellement vaste et vague que ça chapeaute pas mal de différentes choses. Donc moi, j'ai pas essayé de circonscrire une définition ou un cas de figure, mais j'ai plutôt essayé de voir qu'est-ce qui existe et en sociologie, en philosophie et en art et en psychologie aussi.
1: Mais ce que je comprends en te lisant, c'est que tu ne perçois pas, même si tu es sociologue, que l'errance est un problème social qu'il faut régler, là. C'est pas l'errance choisie, du moins, là.
3: Ben, c'est-à-dire, je crois on confond dans le terme errance, il y a beaucoup de sous-catégories, on les confond aussi, on utilise souvent le terme de nomadisme, d'itinérance, il y a plein d'autres termes. Puis aussi les flux migratoires peuvent être inclus dans l'errance. Et puis je pense qu'il y a des errances vraiment dramatiques quand on parle de l'itinérance qui en fait pour moi est comme fait partie sans vraiment faire partie parce que c'est un cas de figure un peu particulier. Mais il y a quand même dans l'itinérance une errance, c'est-à-dire aussi une déliance par rapport aux liens familiaux, aux liens sociaux, etc. qui est effectivement problématique.
1: Douloureuse,
3: très.
1: Tu vois, on faisait référence à la difficulté de trouver une définition pour l'errance sans nécessairement chercher à trouver une définition pour ce terme-là. En lisant ton livre, je me suis demandé si on peut pas au moins faire l'hypothèse que l'errance est une forme de résistance plus ou moins radicale face à une société qui impose des normes parfois très rigides même.
3: Oui, effectivement, j'ai même consacré un petit chapitre à cette question-là. Je parle vraiment d'une résistance radicale par rapport à des normes sociétales mais je crois que au départ quand même si on vit une errance disons assumée et choisie, il y a quand même une sorte de déliance au départ, donc il y a comme peut-être des liens brisés où il y a une non incorporation dans par exemple à l'école même depuis tout petit, des fois on se reconnaît pas dans un système scolaire, puis même parfois parce qu'on est en douance, c'est pas forcément qu'on est en échec ou qu'on a des difficultés, mais parce qu'on se sent différent, ou même dans la famille, au sein de la famille, on peut ne pas se sentir relié à une cellule familiale. Puis je pense que là, déjà, il y a comme une sorte de souffrance et de distanciation par rapport à ce noyau-là, qui fait qu'on se prépare, si on veut, à entrer en errance, peut-être pas au début de façon choisie, mais...
1: Ça peut devenir, par la force des choses, un choix, puis on en parlait avec Robert tantôt, ultimement, l'errance peut même être une forme d'action politique, pour le dire comme ça. tantôt, dans mon billet radio, je vais raconter que j'ai erré en ville dimanche dernier. En fait, j'ai mis en pratique ce que les situationnistes appelaient une dérive psychogéographique. C'est-à-dire que je me suis laissé porter par les émotions que les différents lieux ici et là faisaient monter en moi. Puis j'ai l'impression qu'en revenant de cette errance-là en ville, j'étais transformé. Puis je me suis dit, est-ce que, je pensais à ton livre, est-ce que c'est le propre de l'errance? C'est-à-dire qu'on revient toujours un peu transformé d'une errance choisie ou non?
3: Moi, je pense certainement, c'est certainement le cas, parce qu'il y a des détours, il y a des concessions qu'on doit faire, pour aussi des planifications, parce que bon, si on choisit une errance, c'est une chose, mais si c'est pas un choix forcément de prime abord, on doit se mettre en sécurité aussi, on doit penser à des itinéraires, on doit

0: Oui, mais je crois que oui, il y a transformation. Puis parce que l'errance est quand même perçue comme, je pense pour moi en tout cas, comme un phénomène existentiel. Donc, c'est clair que en faisant acte d'errance, on évolue, on change, on réfléchit, on a la place pour l'introspection aussi. Donc oui, je pense qu'on... On sort transformé.
1: Je vois, je conçois chacun de mes épisodes de radio pour le dimanche soir, un peu comme des errances chaque semaine. J'ai l'impression que j'en sors en tout cas moi-même transformé à chaque fois. Puis je termine sur une note plus personnelle. Puis je veux pas faire ta psychanalyse en ondes, Anouk Chougard, mais t'es née en Suisse, t'as étudié à Londres, tu vis aujourd'hui à Montréal. Est-ce que ton intérêt pour l'errance comme objet d'étude est né de tes propres dérives, déracinements, de tes propres errances, pour le dire comme ça?
0: Mais très certainement, même si c'est pas conscient à la base, mais on m'a fait remarquer aussi, parce que comme dans mon livre précédent, je parlais du deuil de la maison.
1: Très bon livre d'ailleurs.
0: Merci beaucoup. Mon éditeur m'a fait remarquer que comme j'avais maintenant fini probablement mon deuil de la maison quittée, c'était une maison d'enfance effectivement que j'ai quittée, si ce deuil était assouvi, ça veut dire que maintenant je pouvais être à l'extérieur, me retrouver dehors, en dehors de la maison et errer pour passer à autre chose. J'y avais même pas pensé. Donc, probablement que c'est le cas. Je sais pas combien de temps je vais errer, probablement toujours, sûrement. Mais oui, certainement que mon parcours, il découle de ça.
1: Si j'ai bien lu, c'est même ton éditeur qui t'a suggéré après cette maison-là que tu avais quittée. Cette hypothèse, considérant le fait que tu étais peut-être en train de errer, ce qui t'a amené à ce très beau livre, vraiment, sur l'errance, paru chez Nota Bene dans la collection Varia. Je rappelle que tu es sociologue, artiste, autrice aussi, évidemment. Donc, merci d'être passé en studio. Et puis, c'était agréable de faire ta connaissance. Je te souhaite une bonne soirée.
0: Merci beaucoup, Robert.
2: Salut à toi.
0: Écoute, au plaisir de vous écouter.
2: Moi qui n'ai pas mis le nez dans tes bouquins encore, je te jure que cette émission, d'ailleurs, m'amène à lire toutes sortes de personnes qui ne sont pas passées par les mains. J'ai très hâte de lire tes livres.
0: Merci beaucoup.
1: Je sens que, ça me touche, Robert, que tu dis ça.
2: Mais c'est vrai, écoute, c'est vrai. Je suis pas sûr, les auditeurs qui doivent prendre des notes aussi.
1: Oui, c'est ça. Mais on leur suggère, tiens, prenez des notes à la maison pendant que vous nous écoutez. Pour réagir à cette entrevue, réfléchir à Robert Radio ou à traditioncanada.ca.
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1: Errer dans Montréal. Dimanche dernier, je me suis promené longuement dans Montréal. Anishkadat, comme dirait mon père, il n'y a pas de quoi écrire à sa mère. Surtout pas un texte de 1000 mots pour la radio. Mais justement, je n'ai pas fait que me promener, non. J'ai erré. Remarquez qu'il serait possible de vous entretenir le temps d'un texte sur une banale promenade à Montréal. Là n'est pas la question. Mais ici, c'est d'une dérive dont j'ai envie de vous parler. D'une dérive psycho-géographique. Petit retour dans le temps. Dans les années 50, l'écrivain français Guy Debord publie un texte intitulé « La théorie de la dérive » dans lequel il définit ce qu'il entend par cette pratique-là. Sa théorie deviendra un concept fort de l'international situationniste, une organisation révolutionnaire qui souhaitait s'attaquer à une société inégalitaire fondée sur les classes et assise sur une vision urbanistique dépressionniste et platement fonctionnelle. Une dérive psycho-géographique consiste donc à errer dans la ville en empruntant peut-être, oui, les mêmes parcours qu'à tous les jours, mais en cherchant à y voir autre chose. Comment? En se branchant sur le canal des émotions et en prêtant attention à ce que les lieux et les situations peuvent faire émerger comme impressions et sentiments. En prenant aussi conscience que les endroits sont porteurs d'une histoire et que ceux et celles qui errent ainsi ont peut-être vécu ici un souper romantique marquant, là un lancement de livre inspirant ou là encore une balade mémorable avec un proche. Avec mon amie Amélie, on a convenu de partir en direction de nulle part, sinon de chez Schwartz Deli, rue Saint-Laurent. Mais une fois rendu, une file d'attente d'une heure nous a convaincus de remettre ce plan-là. De toute manière, ce qui était le plus intéressant, c'est l'errance pour s'y rendre. Parti de Rosemont, on a emprunté la rue Masson. Généralement, je pense toujours à la même chose en passant sur cette rue-là, c'est-à-dire que c'est probablement la rue comportant le plus de nids de poules à Montréal. Et aussi que l'architecture des bâtiments, dont la plupart ont été retapés récemment, est tristement déprimante pour une artère avec une si belle histoire. Mais là, en passant devant le restaurant La Corvette, un diner qui est une institution du quartier, je me suis plutôt souvenu que Serge Bouchard aimait beaucoup manger là. Il commandait toujours le même plat, un hamburger steak. Selon lui, c'était le deuxième meilleur en ville, se gardant bien de me dire quel restaurant préparait son préféré. Puis, en passant devant un autre restaurant, Planète Œuf, situé tout près, j'ai accueilli l'émotion qui montait, celle d'un moment touchant vécu avec mon ami Charles Plourde. 6 mois avant sa mort, alors qu'on mangeait à une table près d'une fenêtre, ses 3 enfants sont passés à l'extérieur, tout juste devant la fenêtre en question. Les apercevant, Charles m'a dit: je les regarde et je me demande quels souvenirs ils vont garder de moi. Tu sais, ils sont encore jeunes et j'ai peur qu'ils se rappellent de moi seulement de manière floue. C'est fou quand on y pense, hein. Ces 2 restaurants-là, en apparence banale et sans histoire, contiennent aussi cette riche mémoire. Prochain arrêt, la librairie Un livre à soi, rue Laurier. Ce lieu possède un plafond en cuivre bellement travaillé et un plancher en bois franc centenaire. Pourtant, il y a quelques années encore, c'était un magasin d'électroménager usagé, habillé d'un plafond suspendu et d'un prélard qui en cachait tout le cachet. Être dans ce lieu restauré me fait me sentir en harmonie avec son histoire. En passant devant, c'est à la soirée du 5 avril 2023 que j'ai repensé. J'y étais pour assister au lancement du livre « Tu me rappelles un souffle » de Robert Lalonde et Jonathan Arnois. Une tempête de verglas sévissait dans la ville et pendant que les 2 faisaient la lecture d'un extrait, un arbre s'est fracassé et est tombé devant la librairie. Je me souviens de la frayeur ressentie par les gens réunis, mais aussi de la magie créée par cet événement-là, pour ne pas dire par cette situation, insisterait Guy Debord. Puis, on a continué de marcher et on s'est arrêté quelques minutes au parc Laurier, là où, généralement, je vais avec mon ami Frédéric, qui est actuellement en Inde, où il vit une partie de l'année. J'ai alors pris quelques secondes pour lui écrire un court message. « Salut Fred, je suis au parc Laurier et je pense à toi. » Il me répond aussitôt: « Attends-moi, j'arrive dans quelques semaines. » Généralement, quand je passe près de ce parc-là, rue Laurier, je me dis toujours la même chose. C'est probablement la rue comportant le plus de nids de poules à Montréal. Oui, je sais, je radote. En fait, je hoquette quand vient le temps de parler des trous dans la rue. Mais là, heureusement, j'étais branché sur le canal de mon cœur et ça m'a permis de voir autre chose. Mon ami présent dans son absence. Notre errance a bien dû durer encore 2 longues heures. La vue de nombreux autres lieux que je regarde trop souvent avec des yeux fonctionnels a fait émerger de belles émotions. Dériver en ville, c'est faire de chaque détour une manière d'habiter le monde autrement. Oui, une pataterie peut devenir une fabrique à rêverie pour peu qu'on en ait l'envie. Bon, reste à voir si je peux, dans un nid de poule, y voir quelque chose de merveilleux. Dossier à suivre lors d'une prochaine dérive. Alors, dans tes jeunes années, Robert, as-tu été un adepte des dérives psychogéographiques, mais des situationnistes? Ouais.
2: Ben oui. Encore aujourd'hui. Mais j'ai découvert beaucoup de villes, dont Montréal, bien sûr. Moi, je viens d'un petit village. Ouais. Quand j'ai débarqué pour faire mes études au conservatoire d'art dramatique, je savais pas du tout ce qu'était Montréal. J'étais peut-être venu une fois quand j'avais 7-8 ans avec mon oncle. Donc j'ai arpenté la ville beaucoup. Donc c'est comme toi, je t'entendais parler des endroits significatifs pour toi. C'est ça. Il y a des balises un petit peu partout qui sur mon passage, même ouais. Dans des villes étrangères où j'aime bien me risquer, mais j'aime bien retourner à ces endroits-là.

0: Parce que je sais que c'était un risque au départ d'y aller, que j'avais, j'ai comme vaincu la peur d'être égaré.
1: Ouais, puis ces risques-là ont fait naître de beaux moments dont tu te souviens et que tu as envie de revisiter quand tu y retournes. Mmh. Je cite l'inventeur de la psycho, de la dérive psycho-géographique, Ivan Cheglov, qui était proche des situationnistes, s'est tiré de son formulaire pour un urbanisme nouveau. Il dit « L'expérience démontre qu'une dérive psychogéographique remplace avantageusement une messe. Elle est plus apte à nous faire entrer en communication avec l'ensemble des énergies. » Je voulais placer ça parce que je me disais que toi aussi, tu dois trouver que c'est plus porteur qu'une messe. Quoi qu'une messe, bon.
0: Ben oui, peux-tu, j'ai-tu le temps de le citer un peu, mon ami Nicolas Bouvier, qui écrit « Finalement, ce qui constitue l'ossature de l'existence. Ce n'est ni la famille, ni la carrière, ni ce que d'autres diront ou penseront de vous, mais quelques instants de dérive soulevés par une lévitation qui est plus sereine encore que celle de l'amour et que la vie nous distribue avec une parcimonie à la mesure de notre faible cœur. » Je trouve que c'est lui, c'était en voyage qui découvre tout ça, mais finalement il a voyagé même en étant sédentaire toute sa vie. Et l'usage du monde, son livre est une espèce de recommandation que je fais à tous les gens qui sont en ce moment hyper angoissés par l'idée de vivre autrement.
1: Ouais, c'est ça. Puis aujourd'hui, justement, les voyages, en fait, avant, c'était une nécessité. On nous sommait de voyager pour s'ouvrir l'esprit. Maintenant, avec la crise du climat, on est rendu ailleurs. Il faut quasiment justifier le fait de vouloir voyager. Ouais. Puis ça me fait penser aussi à Socrate, pour qui voyager, c'était pas nécessaire. En fait, c'était pour vraiment voyager, pour lui, c'était pas nécessaire de se déplacer, alors que pour Montaigne, c'était le contraire. Mais tu sais, ça me fait aussi penser à Serge Bouchard qui disait que depuis qu'il était dans son fauteuil roulant, donc à mobilité réduite, il n'avait jamais autant voyagé que depuis ces moments-là. Donc voilà. Merci pour cette citation, Robert. Je nous laisse rapidement avec une archive des années 70 tirée de l'émission Présent Édition Nationale. Les questions d'errance chez les jeunes de 14 à 24 ans. C'était, semble-t-il, un phénomène social inquiétant à l'époque. Puis je soupçonne que toi, qui avais 23 ans à cette époque-là, ben, tu faisais partie du problème. On écoute.
2: La jeunesse errante. Ces jeunes que l'on retrouve en groupe ou éparpillés sur les routes, cette jeunesse qui se cherche, cette jeunesse qui est un problème, eh bien, elle a été l'objet d'une enquête faite par le Conseil canadien du bien-être, dont le rapport a été rendu public la semaine dernière à Ottawa. Cette enquête s'est effectuée auprès de 119 jeunes gens de 14 à 24 ans dans les principales villes du Canada, soit Montréal, Ottawa, Vancouver, Toronto, Calgary et Halifax. Cette enquête a révélé la présence de problèmes pressants, de graves lacunes dans les services communautaires à l'égard des jeunes errants, questions auxquelles il faut remédier sans retard et surtout, surtout avant le début de l'exode cet été. Car plus que jamais jusqu'ici, les jeunes iront à l'aventure sur les grands chemins. Enfin, le Conseil canadien du bien-être.
1: Alors, je rappelle que tu avais 23 ans à cette époque-là. Tu faisais, j'en suis certain, partie du problème. Toi, découvrir d'autres coins du pays, ça devait te tenter pas mal à cette époque-là. Mais c'est drôle de voir qu'on parle de l'errance comme d'un problème aussi clairement que ça. Hein?
0: Ben, l'égarement, on le confond avec l'égarement.
1: Ouais, c'est ça, je pense.
0: Que les jeunes s'égarent. Moi, je, dans le petit show sur Kiroak que je fais en ce moment, que je promène, les jeunes viennent me voir après, ils me disaient, mais je pensais que c'était nouveau, là, que nous, on savait pas ce qu'on voulait devenir,
1: pourquoi
0: on se cherche, on a l'impression on appartient à quoi ou à qui, c'est l'âge aussi pour ça, la jeunesse, c'est certain, avec l'arrogance aussi qui peut aller avec ça, mais il faut pas essayer de les dresser, ça.
1: Ouais, c'est ça, faut accueillir ça.
0: Oui, faut accueillir ça.
1: Faut accueillir ça. Regardez, chers auditeurs et chères auditrices, ça donne de beaux écrivains qui, encore aujourd'hui, à l'âge de quoi, 78, 79 ans, font de la radio ensemble. Donc, l'errance porte ses fruits. C'est beau, ça.
0: On peut dire ça de même, ça.
1: Merci à Kim Leblanc à la recherche, Jacinthe Mayotte au choix d'archives. Merci également à la station de Radio-Canada Sherbrooke qui t'a accueilli encore ce soir, Robert. Donc, Robert Lalonde, co-animation, animation, réalisation, Jean-Philippe Peuplot. On se retrouve la semaine prochaine pour un dernier épisode, mon cher. Et,
0: oui.
1: Et d'ici là, ce qui est très important, c'est d'encourager le Canadien, n'est-ce pas? Go, Habs, go! Et à la semaine prochaine. Bye, bye.
0: Salut.
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0: Ici Fanny Olivier. À ça nous regarde ce soir. Négociation marathon entre Ottawa et Washington. Un projet d'accord commercial pourrait être soumis dès lundi à Donald Trump. Le ministre Dominique Leblanc refuse de dévoiler son jeu. Aussi à l'émission, la Colombie-Britannique n'est pas la seule à brûler. De nombreux pays doivent combattre des incendies et la demande pour des avions citernes grimpe en flèche.
1: Le monde en a besoin aujourd'hui. Qu'est-ce que les Canadiens font? On attend des bons commandes.
0: Et plus tard, les infrastructures au Canada sont-elles trop vulnérables?
2: Vous dites que vous êtes bon en cybersécurité, mais voilà, vous n'êtes pas bon. Et on vous le démontre avec cet accès-là non autorisé.
0: Des pirates informatiques s'en prennent aux usines d'eau potable. Bonsoir à tous. C'est une journée riche en actualité. Avant de parler là des derniers développements sur le front tarifaire et avant de se rendre en Colombie-Britannique pour constater l'ampleur des feux de forêt, un mot d'abord sur ce qui se passe en ce moment même à l'Hôtel de Ville de Montréal. Le chef de la police de la Ville de Montréal, Fadi Daguerre, doit prendre la parole d'une minute à l'autre pour faire le point sur le scandale qui a secoué le poste de quartier 39 à Montréal-Nord. Rappelez-vous, là, après des allégations d'inconduite et de racisme, il y a une unité de patrouille de 16 agents qui a été démantelée. Notre journaliste David Savoie est sur place pour entendre Fadi Daguerre s'adresser aux élus municipaux et pour répondre aux questions du public. Il va nous faire un compte-rendu de ce qui s'est dit un peu plus tard à l'émission. Est-ce qu'on pourrait enfin voir le bout du tunnel de la guerre tarifaire? Une lueur d'espoir aujourd'hui, une ébauche d'accord commercial entre le Canada et les États-Unis pourrait être présentée à Donald Trump dès lundi. Les négociateurs canadiens et américains intensifient les pourparlers à Washington. L'objectif, bien sûr, c'est d'éviter de lourds droits de douane avant la date limite du 19 août. Mais le dossier est très complexe entre les deux pays et les enjeux économiques sont majeurs pour le Canada. J'en parle avec Anne Levasseur à Ottawa. Bonsoir, Anne.
3: Bonsoir, Fanny.
0: Alors, le ministre responsable du commerce Canada-États-Unis, Dominique Leblanc, est de retour à Washington aujourd'hui et il a rencontré à nouveau son homologue américain.
3: Oui, c'est sa troisième rencontre en trois semaines avec son homologue Jamieson Greer. Et selon des sources de CBC, les deux parties espèrent convenir d'un plan à présenter au président Donald Trump en début de semaine prochaine, donc lundi ou mardi au plus tard, parce que selon ces mêmes sources, l'objectif est d'offrir au président une proposition d'entente commerciale avant la date butoir du 19 août, donc de l'entrée en vigueur de ces nouveaux tarifs de 50%. Cela, ça donnerait le temps au président Donald Trump d'étudier cette proposition d'entente, de prendre une décision avant cette date ultime du 19 août. On sait que la négociatrice en chef, Janice Jarrett, a elle aussi multiplié les rencontres dans les derniers jours. Et donc, il y a vraiment une intensification à l'approche de cette date butoir.
0: Oui, sauf qu'on ne sait pas qu'est-ce qu'il y a là dans cette proposition d'entente. On reste vraiment dans le néant. Il n'y a rien qui a filtré de la rencontre.
3: Oui, on sait seulement que, bon, le ministre Leblanc est rentré un peu avant 13h30 dans les bureaux de Jamieson Greer. Il en est ressorti une heure plus tard. Le bureau du ministre Leblanc avait prévenu les médias ce matin qu'il ne ferait aucun commentaire sur l'état des pourparlers. Comme seule réponse en anglais, lorsqu'on lui a demandé comment ça allait, il a dit « j'aurai quelque chose à dire quand le moment sera opportun ». Les responsables américains sont décrits comme étant très engagés par des sources canadiennes au fait des pourparlers. Mais on comprend qu'on est vraiment à un moment critique et personne ne va oser faire ou dire quoi que ce soit qui pourrait compromettre les résultats.
0: Voilà, on ne veut pas faire dérailler tout le travail là, qu'on a fait depuis des mois en amont. Sauf que pendant ce temps-là, au Québec, Anne, la Fédération des chambres de commerce du Québec craint des répercussions importantes si le Canada n'obtient pas les résultats escomptés.
3: Oui, la Fédération qui estime en fait qu'il y a urgence d'agir, d'arriver à cette entente parce que il y a déjà des impacts notable sur toutes les entreprises du Québec. La présidente de la Fédération des chambres de commerce du Québec décrit la situation comme étant critique, dit que les tarifs sectoriels en place ont déjà fait très mal aux entreprises québécoises et que l'entrée en vigueur de ces nouveaux tarifs au 19 août aurait des effets dévastateurs sur plusieurs secteurs de l'économie, mais aussi sur l'emploi. On peut écouter Véronique Proulx, présidente directrice générale de la Fédération des chambres de commerce du Québec.
4: Certaines entreprises nous ont dit clairement que si les tarifs rentrent en vigueur le 19 août, une semaine plus tard, quelques jours plus tard, il y aura des mises à pied, des licenciements collectifs importants parce qu'une grande proportion de leurs exportations se dirige vers les États-Unis. On a vu d'autres entreprises commencer à ajuster leur production, à se faire des alternatives. Donc, les entreprises qui ont déjà des usines aux États-Unis, on commence à envoyer de la production vers les États-Unis, à en faire moins au Québec, parce qu'on peut pas se permettre de vendre à perte.
3: Véronique Proulx se dit quand même optimiste de voir le Canada parvenir à une entente, estime que le Canada a des leviers de négociation, mais que le temps est venu de les utiliser pour arriver à des résultats. On l'écoute à nouveau.
4: Au niveau des concessions qui seront faites, nous, ce qu'on dit, c'est que mettez des choses sur la table. L'alcool sur les tablettes, c'est pas une concession, elle était là avant. Est-ce qu'on peut le ramener? Est-ce que ça peut être une façon d'aborder l'administration américaine différemment? C'est là où on dit il faut changer d'approche, changer la stratégie de négociation pour arriver à des résultats parce que jusqu'à présent, on n'a rien eu.
3: Pour ce qui est des négociations à Washington, on n'a pas de détails sur l'horaire du ministre Dominique Leblanc au cours des prochains jours, mais ce qu'on sait, selon les informations qu'on avait obtenues la semaine dernière, c'est que les deux parties ont convenu de se parler à tous les jours d'ici au 19 août.
5: Très bien. Anne Levasseur à Ottawa, merci.
3: Au revoir.
5: Et on a appris un peu plus tôt que la première ministre du Québec, Christine Fréchette, convoque une rencontre d'urgence vendredi avec des acteurs économiques, justement pour se préparer à l'imposition de nouveaux tarifs américains dès le 19 août. De nombreux feux de forêt non maîtrisés continuent de faire rage en Colombie-Britannique, où l'état d'urgence a été décrété samedi. Alors que les pompiers sont à pied d'œuvre sur le terrain, des milliers de sinistrés attendent de rentrer chez eux, un retour qui pourrait prendre beaucoup de temps selon les autorités locales. Andréane Williams est à Penticton, en Colombie-Britannique, où de nombreux sinistrés ont trouvé refuge. Andréane, bonsoir.
6: Bonsoir.
5: Alors, peut-être nous dresser un peu un portrait de la situation. Comment ça se passe sur place?
6: Oui, bien, très tôt ce matin, moi, je suis allée dans le stationnement d'un grand magasin ici où de nombreux sinistrés ont stationné leurs véhicules récréatifs. Certains dorment même dans leur voiture. D'ailleurs, les refuges ici manquent de place et donc on encourage ceux qui peuvent à dormir dans leur roulotte. Évidemment, tout le monde est très inquiet pour sa maison, pour ce qu'ils ont laissé derrière eux, mais tous m'ont parlé de l'aide qu'ils reçoivent de la communauté. Ils disent qu'il y a des gens qui viennent les voir chaque jour pour leur apporter à manger plusieurs fois par jour. Il y a aussi des bénévoles qui préparent des déjeuners gratuits avec des saucisses, des pancakes, des œufs. Donc, vraiment, beaucoup d'abondance. Là, on voit que les gens se soutiennent et on me disait que les restaurants font des dons, les magasins font des dons. Je parlais à un homme qui a un camion, il fait de la nourriture là, dans son camion, ce qu'on appelle les food trucks, mais en ce moment, il ne travaille pas, donc il a décidé de faire à déjeuner justement aujourd'hui aux sinistrés. Je suis allée dans une église qui a ouvert son gymnase intérieur à la communauté. On y offre du café, de la nourriture, des livres. Il y a aussi le temple sikh de la ville qui a fait des dons à cette église-là pour les soutenir. Il y a des gens qui hébergent des sinistrés chez eux. Donc, on voit vraiment un effort collectif ici là, pour venir en aide aux gens qui ont souvent laissé à peu près tout ce qu'ils possèdent derrière eux. Je vous invite à écouter Jim Harden. C'est un septuagénaire qui vit avec sa femme dans une petite roulotte là, dans le stationnement du magasin où je suis allée ce matin. Il a le cancer et donc il doit gérer ses problèmes de santé dans un stationnement, ce qui est loin d'être simple, mais il dit qu'il est très reconnaissant du soutien qu'il reçoit.
7: We've had people offering us food, different types of food. We've eaten East Indian food and Mexican food.
6: Donc, il dit qu'il y a des gens qui viennent le voir avec de la nourriture, lui offre de la nourriture indienne, mexicaine, chinoise. Donc, des choses qu'il n'aurait même pas pensé manger, selon ce qu'il me disait. Évidemment, c'est toujours des dons là, de la communauté.
5: OK, donc lui voit, bon, prend ça peut-être du bon côté, n'empêche, Andréane, il est encore trop tôt pour savoir quand les sinistrés vont pouvoir entrer chez eux.
6: Oui, les autorités de Summerland, la ville où habite Jim et d'où des milliers de gens ont dû être évacués, disent qu'ils travaillent sur un plan de retour des sinistrés, mais qu'il n'y a pas encore d'échéancier parce qu'elles doivent d'abord aller sur place pour constater les dégâts. Mais en ce moment, c'est toujours impossible de le faire. Entre-temps, les gens doivent donc prendre leur mal en patience. Là, il y a le maire de Summerland qui a lancé vraiment un cri du cœur hier soir en conférence de presse pour souligner la résilience, de sa communauté, mais aussi demander aux gens d'être patients et de continuer à s'entraider, de ne pas céder à des querelles entre eux ou de ne pas chercher qui blâmer dans tout ce drame-là. Par contre, pour certains, comme des travailleurs agricoles étrangers dans la région, parce qu'il y en a beaucoup, la situation elle est plus complexe. J'en ai rencontré un ce matin alors qu'il déjeunait avec certains de ses collègues au centre des congrès de Penticton. Je vous invite à l'écouter. Il s'appelle Rafael Aguayo Arroyo. C'est un travailleur agricole mexicain.
8: No sabemos si nos van a regresar a México, nos van a seguir dando trabajo, no sabemos si nos lo va a pagar el gobierno.
6: Donc il dit qu'il ne sait pas s'il va devoir retourner au Mexique, s'il va pouvoir continuer à travailler, si on va le dédommager pour le travail perdu parce que les travailleurs comme lui viennent au Canada pour pouvoir soutenir leur famille financièrement.
5: Ouais, c'est pas évident. Et là par ailleurs, Andréane, les prévisions météo des prochains jours inquiètent les autorités.
6: Oui, il y a de la pluie qui est annoncée au cours des prochains jours. Ça pourrait aider, mais bon, les autorités disent qu'elles ne peuvent pas compter là-dessus. Par contre, il y a des risques de foudre sèche dans la région centrale intérieure et dans l'Okanagan. Et ça pourrait déclencher de nouveaux incendies. Donc, c'est ce qui inquiète. La province appelle aussi la population à la prudence pour éviter à tout prix que des feux de forêt soient déclenchés par l'activité humaine. D'ailleurs, la GRC, elle enquête en ce moment pour déterminer si le feu de Bald Range, qui justement menace la région, là, elle serait d'origine criminelle parce qu'on rappelle qu'il y a quand même une dame de 80 ans qui a péri en tentant de fuir le brasier. Et entre-temps, eh bien, les pompiers, dont un contingent mexicain, sont à pied d'œuvre malgré un terrain qui est escarpé, la fumée et le vent qui compliquent leur travail. Et il y a aussi une centaine de pompiers costaricains qui vont arriver en renfort jeudi. La province, elle, n'exclut pas de faire appel à l'armée.
5: Et on va surveiller justement si la Colombie-Britannique accepte cette aide proposée des forces armées canadiennes. Andréane Williams, merci beaucoup.
6: Merci, au revoir.

0: Ce que vous entendez, c'est le vol d'un Canadair au-dessus des feux de forêt qui ravagent en ce moment la vallée de l'Okanagan en Colombie-Britannique. Cet avion-citerne unique est devenu un symbole de l'expertise canadienne dans la lutte contre les feux de forêt, si bien que plusieurs pays veulent désormais en commander plus. Le problème, leur fabrication est très lente. J'en discute avec Tiffany Roquette, qui a visité l'usine de fabrication des Canadair qui se trouve à Calgary. Bonsoir, Tiffany.
1: Bonsoir, Fanny.
0: Alors, on en est où dans la production des Canadair?
1: On n'en est qu'au début, il faut le dire, parce que la production des Canadair a été interrompue en 2015. C'est difficile à y croire, mais à l'époque, Bombardier recevait plus de commandes de Canadair, donc ils avaient mis fin à la production, et elle a été seulement relancée l'année dernière par De Havilland. Alors, j'avais visité l'usine l'année dernière et l'hangar était vraiment à trois quarts vide. Là, c'est beaucoup plus plein. Il y a beaucoup plus d'activités. On commence à voir un fuselage d'avions se dessiner, une aile ici et là. Mais on n'est vraiment qu'au début. On n'en a que deux pour l'instant en cours d'assemblage. Un qui ira à la Grèce, l'autre à la France. Et ces deux-là seront pas livrés avant 2028. Et même quand tout ira bien, là, on n'en produira que 10 par an. Ce qui veut dire que si vous en commandez un maintenant, vous l'avez pas avant 2032 et qu'il y en a beaucoup de commandes qui s'accumulent. Il y en a déjà 38 commandes fermes, à la fois de l'international et de province canadienne.
0: Mais est-ce qu'on pourrait pas accélérer la cadence?
1: Pas au niveau de l'assemblage lui-même, parce que c'est une production très très manuelle et De Havilland ne veut pas vraiment changer.

0: chaîne d'assemblage. Mais pour investir cet argent-là, ils veulent des commandes fermes et les 38 commandes sont pas suffisantes. Pour faire cette deuxième chaîne d'assemblage, ils voudraient 50 commandes minimum. Puis ils regardent pas mal du côté de Ottawa pour fournir ces commandes-là.
1: OK, donc le gouvernement fédéral qui commanderait là, d'autres Canadair. Est-ce que le gouvernement fédéral, est-ce qu'Ottawa est ouvert à cette proposition-là?
0: Ils n'ont pas vraiment répondu à ma demande là-dessus. Ils examinent encore les réponses à des consultations qu'ils ont lancées sur la lutte contre les incendies. Mais on a déjà vu une première étape au début de l'été puisqu'ils ont loué des aéronefs pour pouvoir les prêter aux provinces et territoires pour la lutte contre les incendies. Donc c'est peut-être les prémices d'une flotte nationale de lutte contre les incendies. Et cette flotte-là, elle est pas mal utilisée. C'est ce que me disait Awa Sissé, qui est chargée des communications au Centre interservice des feux de forêt du Canada.
2: Après, c'est sûr qu'il y a des moments où on a dû se regrouper et se dire « Ah, il faut voir où sont les priorités. » Clairement, parce que parfois, il y a plusieurs demandes qui arrivent. Ce sont des demandes pour les mêmes aéronefs ou les mêmes ressources.
0: Et il n'y a pas que The Havilland qui émet cette idée de flotte nationale. On a entendu la Fédération canadienne des municipalités en parler. Il y avait aussi un rapport sénatorial publié en juin, dont une des recommandations, c'est de mettre en place une flotte nationale qui pourrait inclure, bien sûr, des Canadair.
1: Mais donc là, on comprend que le temps passe. Est-ce qu'il n'y a pas justement un risque à trop attendre? Parce que là, on le voit, à chaque été maintenant, il y a des feux majeurs qui sont déclarés un peu partout à travers le monde.
0: Il y a des arguments pour et contre l'attente, notamment les arguments d'attendre, c'est beaucoup d'argent investir, 50 Canadair comme commande, et c'est pas le seul outil dont on a besoin dans la lutte contre les feux de forêt. Les experts disent bon, le meilleur outil, c'est les pompiers sur le terrain. Et une autre personne, le chargé d'enseignement à l'Université McGill, John Gradeck, disait « Il nous faut une stratégie avant de savoir combien de Canadair on a besoin. On a besoin de savoir comment on lutte contre les feux et on l'a pas encore cette stratégie. » Mais il met en garde quand même le Canada contre trop d'attentes et de repousser de cette stratégie à plus tard. Écoutez-le.
3: Si on n'augmente pas la capacité de la production et la capacité de produire les appareils pour satisfaire la demande, non seulement en France, à travers le monde, on risque de perdre tout.
0: Et il parle de la France parce que c'est un des pays qui critique le plus la lenteur du Canada pour la sortie des Canadair. Et c'est là aussi qu'on voit cette concurrence internationale se mettre en place, là, des entreprises françaises qui espèrent sortir un modèle de Canadair, en tout cas un modèle qui soit similaire à notre Canadair canadien.
1: Oui, parce que si on attend trop, on risque de se faire couper l'herbe sous le pied. Tiffany Roquette, merci d'avoir été avec nous ce soir.
0: Je vous en prie. Au revoir.
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1: Les dangers peuvent parfois être télécommandés depuis un clavier d'ordinateur branché à l'autre bout de la planète. Nos collègues Thomas Gerbet et Amélie Fortin nous révélaient aujourd'hui que des usines d'eau potable, une dans la région de Mississauga en Ontario, l'autre dans le Bas-Saint-Laurent au Québec, ont été attaquées ces dernières semaines par des pirates informatiques pro-russes. Les pirates se sont vantés d'avoir pu pénétrer sans difficulté dans les deux systèmes informatiques. Ils ont même tourné en dérision les failles de sécurité canadiennes. Bon, les attaques n'ont pas fait de réels dommages, mais on se demande quand même à quel point les infrastructures au pays sont-elles vulnérables, d'autant que ce n'est pas la première fois qu'il y a des groupes hostiles comme ça qui parviennent à s'introduire dans les systèmes informatiques au Canada. Est-ce qu'il faut s'en inquiéter? Avec nous ce soir au bout du fil, l'expert en cybersécurité et enseignant à l'École de technologie supérieure de Montréal, Francis Coates. Bonsoir, Monsieur Coates.
5: Bonsoir.
1: Alors, est-ce que vous trouvez ça surprenant que des pirates s'en prennent comme ça à des usines de traitement d'eau au Canada?
5: La réponse est non. Ça fait quand même plusieurs années qu'on avertit que ce genre de scénario-là va se produire réellement. Vous comprendrez que en matière de sécurité, on peut parler de cybersécurité, mais on peut également parler de sécurité au sens plus large, incluant la sécurité physique des installations. Il y a un laxisme qui s'est installé depuis des années, autant au Canada que dans la province de Québec, sur ces installations-là. Et ce qui est arrivé, là, entre autres à Saint-Noël, ben c'est pas surprenant pour nous. Encore que le type d'attaque qui a eu lieu, c'est une attaque qui est très simple. On parle de pirates pro-russes, ça peut donner un petit peu l'impression là que c'est quelque chose de très gros comme attaque, mais c'est une attaque simple. L'hypothèse qu'on a à date, là, c'est un logiciel qui avait été installé qui s'appelle Anydesk et qui permet entre autres un

0: accès à distance à un ordinateur, qui était tout simplement mal configuré, accessible via Internet. Donc, des règles de sécurité élémentaires qui n'ont pas été respectées. Donc, on parle pas d'une attaque très sophistiquée.
1: Donc, pas une attaque très sophistiquée. Est-ce qu'on sait quand même qu'est-ce que cherchaient les pirates? Est-ce qu'ils cherchaient vraiment à empoisonner l'eau de citoyens? Est-ce que c'est parce qu'ils cherchaient pas de rançon? On sait que dans certains cas, il y a des criminels qui vont faire des attaques informatiques pour essayer de soutirer une rançon. C'était le cas notamment en 2024 là, avec les conduites d'électricité et de télécommunications souterraines de Montréal. Dans ce cas-ci, c'était quoi leur but?
0: Dans le cas de Saint-Noël, c'est le dossier sur lequel j'ai travaillé, je connais moins bien l'autre dossier. Dans le cas de Saint-Noël, c'est probablement une attaque au hasard. C'était pas vraiment les installations de Saint-Noël qui ont été visées. C'est pas non plus les installations de traitement d'eau qui ont été visées. Ce qui semble être tout simplement là, la nature de l'attaque, c'est on a fait ce qu'on appelle du balayage d'adresse IP et on recherche des ports, donc des portes qui sont ouvertes. Et une fois qu'on trouve ces portes-là, ben on va aller vérifier si on est capable d'exploiter des vulnérabilités pour voir ce qu'il y a en arrière. L'image que je peux vous donner dans le monde physique, imaginez-vous des adolescents qui se promènent dans une rue la nuit et qui vont sonder les portes des voitures à la recherche d'une porte déverrouillée. Donc, et ça finit que c'est la porte de la voiture du maire qu'ils vont ouvrir et qu'ils vont voler quelque chose à l'intérieur. C'est pas le véhicule du maire qui est pas visé, qui est visé, c'est pas le maire lui-même. C'est simplement que ça a donné que c'est lui qui avait laissé sa porte déverrouillée. Mmh. C'est ce qui semble être le cas à Saint-Noël. Si vous voulez, on peut parler des motivations générales que ce genre de pirates-là ont. Je sais pas si ça peut vous intéresser.
1: Oui, qu'est-ce qu'ils cherchent à faire de façon générale? Parce que là, on comprend que l'attaque était pas très, très sophistiquée, mais quand même, on le sait, c'est quand même un phénomène que l'on observe, notamment en Amérique du Nord. Il y a le Canada, mais il y a aussi les États-Unis. Les pirates, qu'est-ce qu'ils veulent?
0: Bon, dans le cas des États-Unis, c'est une attaque ciblée. Hein. Les attaques qui ont eu lieu au Minnesota, on pense que c'est l'Iran qui est derrière. C'est une attaque vraiment qui ciblait les installations qui étaient coordonnées. Donc, c'est très différent de ce qui est arrivé à Saint-Noël. Il y a plusieurs motivations aux pirates informatiques ou aux hackers en général. La première motivation, c'est souvent juste le défi. Hein. Donc, on a des gens qui vont attaquer des systèmes. Lorsqu'ils réussissent à avoir accès au système, ils arrêtent cela. Ils font rien. L'image que je peux vous donner, c'est quelqu'un va s'attaquer sur, par exemple, la serrure de la porte du premier ministre de sa maison. Une fois qu'il va avoir déverrouillé la porte, il va arrêter cela parce que lui, son défi, c'était de réussir à rentrer. Il a réussi, il arrête cela. On a les gens qui vont aller plus loin, qui vont amener le volet curiosité. Donc, quand ils vont rentrer dans un système de 1, comme je l'ai dit, la part des systèmes, quand on attaque le système, on ne sait pas ce qu'il y a de l'autre côté. Donc, il y en a qui vont aller plus loin, ils vont aller voir qu'est-ce qu'il y a de l'autre côté. On a eu des fans de stars comme Céline Dion, par exemple, qui ont fait des introductions par effraction. Lorsqu'ils sont rentrés dans les résidences de leur idole, ils ont pris la peine de se déchausser. Pas pour ne pas laisser de traces, mais simplement pour ne pas salir. Donc, on voit que c'est des gens qui n'ont pas une mauvaise intention. C'est une question de curiosité. On s'entend que ça reste criminel pareil. Fait que ça, c'est un autre type de motivation. Mm-hmm. On a la motivation qu'on a eue à Saint-Noël, c'est-à-dire que non seulement on veut rentrer, mais on veut faire du vandalisme. Vous disiez tout à l'heure qu'il n'y avait pas eu vraiment de bris. À Saint-Noël, il y a quand même eu des bris, dans le sens qu'il y a eu du vandalisme. Mm. On a dû nettoyer les filtres. On a dû refaire la configuration des équipements. Donc, il y a quand même eu entre parenthèses, des frais. Là. Il y a quand même eu là, des bris par rapport à ça. Et on a tout ce qui est, je vais dire, piratage de plus haut niveau. Là. Donc, comme vous dites, des gens qui vont rentrer dans les systèmes et qui vont prendre en otage les systèmes. Hein. Ils vont changer les mots de passe, ils vont demander une rançon justement pour redonner accès au système. Et là, les gens vont se poser la question. Bon, ben, réinitialiser les systèmes, ça va coûter combien? Versus payer la rançon pour avoir nos codes d'accès. Mm-hmm. Et on a le dernier niveau, si on veut, vraiment les gens qui travaillent vraiment à la solde d'un État. Donc, si je prends, par exemple, les groupes pro-russes ou iraniens, comme ce qui est arrivé au Minnesota, là, on parle de gens qui vont développer des capacités offensives sur des sites d'intérêt et, dans certains cas, ils ne vont pas les exploiter. C'est-à-dire que on voit, et présentement, probablement qu'on est dans cette situation-là au Canada. C'est-à-dire qu'on a probablement déjà beaucoup d'infrastructures qui ont été visitées par des pirates. Ils ont réussi à rentrer et ils n'ont rien fait. Pourquoi? Parce qu'ils ont des banques de données avec, par exemple, le gouvernement russe, chinois, iranien, etc. Et on a des banques de données et la journée qu'on a une commande du gouvernement de dire, là, on aimerait faire mal à tel pays, tel pays, tel pays. Est-ce qu'on a des capacités offensives en matière de cyber-offensif? Et là, la réponse est, ben oui, on a, par exemple, accès à 150 stations de filtration des eaux. Ben, à go, on va toutes les

0: mettre à off, on va les déprogrammer. Bon, c'est ce qui est arrivé entre autres choses au Minnesota, où on a fait une attaque sur 30, un peu plus de 30 stations en même temps.
1: Voilà, là on comprend que le but de ces acteurs malveillants et tactiques-là, c'est vraiment de venir perturber une démocratie. Il y a une loi sur la cybersécurité qui a été adoptée en juin à Ottawa, c'est la loi C-8, qui vise bon à mieux protéger les infrastructures fédérales. Avez-vous l'impression que les autorités et les corps policiers, là, de façon générale, prennent assez au sérieux les cybermenaces?
0: Non, on est dans un monde de complaisance et de laxisme total. Écoutez, il y a beaucoup de lois, de projets de loi qui sortent et on a rarement une vision holistique. Je vous donne l'exemple, par exemple, si je ne me trompe pas, c'est C-8 là, qui vise à protéger des infrastructures essentielles.
1: Voilà.
0: Et puis, je ne suis pas un spécialiste de C-8, mais quand on regarde souvent dans les textes de loi, on va voir que, par exemple, on va être très cyber. Hein, c'est à la mode. Hein, on sait le ministère de la cybersécurité du numérique au Québec. Pourtant, il faut comprendre qu'une infrastructure essentielle, elle peut être attaquée de diverses méthodes. On appelle ça des vecteurs d'attaque. Je peux attaquer le volet cyber. Je peux attaquer aussi physiquement. Peut-être que vous êtes blindé au niveau cybersécurité, mais votre station d'épuration des eaux, là, la porte est, la clé est en dessous du paillasson parce qu'il y a plein d'employés municipaux qui doivent se rendre là. L'autre vecteur d'attaque, ça pourrait être, par exemple, des employés malveillants. Est-ce que je peux payer des employés à l'interne pour qu'ils fassent des gestes? Donc, il faut comprendre que le risque de ces infrastructures-là essentielles, il est plus que cyber. Il faut comprendre le risque. Comprendre le risque, ça veut dire quoi? Ça veut dire comprendre l'actif. Qu'est-ce que j'ai à protéger? Comme dans le cas des stations d'eau, on pense automatiquement à la qualité de l'eau. Mais je pourrais, dans certains cas, créer des bris majeurs dans des résidences, dans des commerces. Pourquoi? Parce qu'à partir du moment que j'ai accès, par exemple, à changer la pression des pompes, la pression dans les canalisations, je pourrais créer des dommages physiques à l'intérieur de structures existantes. Mm-hmm. Je pourrais contaminer de l'eau, effectivement. Mais ça pour dire que il y a plusieurs enjeux par rapport à ça. Il faut le voir de manière globale. Donc, j'ai mes actifs que je dois comprendre. Qu'est-ce que je veux protéger? Je dois comprendre ma menace. De qui j'ai peur? Est-ce que j'ai peur de quelqu'un qui va faire une attaque dans son sous-sol à partir de la Chine puis qui va jamais prendre l'avion pour faire une attaque physique? Ben, si c'est le cas, on va mettre plus d'emphase sur la cyber. Si on pense que c'est quelqu'un qui pourrait déployer des effectifs sur le site directement, ben, on a d'autres mécanismes qu'on doit utiliser pour la protection. Donc, l'actif, la menace, et après ça, on doit essayer d'évaluer nos vulnérabilités. Donc, nos vulnérabilités, c'est on prend un pas de recul et on regarde notre système, on regarde notre site, on dit à quel endroit je serais vulnérable? Qu'est-ce qui pourrait être exploité par un attaquant? Et là, on se pose la question, ben, quelle menace pour exploiter ça? Et c'est ce qui nous donne le risque. Hein? Le risque, là, c'est un calcul, c'est un résultat de ces trois valeurs-là. Et ça, au Québec, malheureusement, c'est très mal fait parce qu'on n'a pas de vision holistique, on n'a pas de vision globale. C'est un peu comme si je vous dirais, on pense que les gens ont un problème d'alimentation. Fait que qu'est-ce qu'on va faire? Ben, on va mettre en place une structure dans les écoles primaires pour donner du tofu aux enfants. Ben oui, du tofu, ça fait peut-être partie d'une saine alimentation, mais si vous mangez juste du tofu, vous allez perdre vos cheveux puis vous allez perdre vos dents
1: ça,
0: pareil.
1: Ça, c'est pas nécessairement donc, productif.
0: Ben non, donc faut prendre du recul, avoir une vision holistique des choses, et malheureusement, présentement, c'est pas ce qu'on a au gouvernement, et on est plusieurs experts quand on a vu la création du ministère de la Sécurité intérieure au gouvernement du Québec. On a salué le titre, hein. Personnellement, moi, j'ai écrit à Yann Lafrenière, le sous-ministre, parce que le vice-premier ministre, pardon, et nous, c'était vraiment une avancée considérable. Mais malheureusement, on s'est rendu compte que le titre est là, mais la structure en dessous, c'est pas encore ce qu'on aurait besoin.
1: Voilà. Un appel à la vigilance de notre expert en cybersécurité et enseignant à l'École de technologie supérieure de Montréal, Francis Côte. Merci d'avoir été avec nous ce soir.
0: C'est un plaisir, madame.
1: Restez à l'écoute plus tard à l'émission. Les Jeux paralympiques n'ont pas toujours fait équipe avec les Jeux olympiques. Il y a 50 ans, Montréal recevait les meilleurs athlètes de la planète, mais c'est Toronto qui accueillait les athlètes handicapés.
2: Avec plus de 1600 athlètes, une quarantaine de nations qui y participaient, et ça a marqué un élan.
1: Ce n'est que depuis 1988 que les deux événements partagent la même ville hôte. Mais d'abord... C'est la course contre la montre en Colombie où les recherches de secours se poursuivent dans l'espoir de retrouver des survivants au lendemain d'un des séismes les plus meurtriers qu'a connu le pays. Une catastrophe qui survient alors que le nouveau président Abelardo de la Espreilla

0: vient d'être investi. Rania Massoud, bonsoir.
1: Bonsoir, Fanny.
0: Alors, peut-être commencer avec un état des lieux. Quelle est la situation actuelle dans l'ouest du pays?
1: Le bilan des victimes ne cesse de grimper en Colombie. Un peu plus de 24 heures après ce séisme de magnitude quand même 7.4, l'on recense plus de 240 morts, 1300 blessés, quelques 3000 personnes portées disparues. Il y a des pompiers, des secouristes et des civils qui forment des chaînes humaines pour déblayer des débris, retrouver donc des survivants. L'ONG Médecins du Monde qui a déployé des cliniques mobiles pour traiter aussi les blessés. Il y a des centres humanitaires aussi qui ont été mis en place à Bogota pour acheminer de l'eau potable, de la nourriture pour aider les personnes sinistrées. Donc il y a beaucoup de scènes de solidarité. Vous savez, l'épicentre s'est quand même produit dans l'un des départements les plus pauvres en Colombie, sur la côte pacifique, donc dans l'ouest, c'est le département du Chocó. C'est une région qui est à la base assez défavorisée, marquée par des taux élevés de pauvreté, des infrastructures limitées, un accès restreint aussi aux services publics, et c'est ce qui complique en fait la capacité de la population locale à répondre à l'ampleur des besoins qui sont nécessaires après cette catastrophe.
0: Et c'est ça aussi qui explique pourquoi les dégâts ont été si importants.
1: Oui, surtout que les habitations aussi dans cette région ne sont pas adaptées à ce genre de catastrophe, les matériaux de construction ne sont pas assez résistants. Aujourd'hui, plusieurs habitants qui ont témoigné à plusieurs agences de presse qui disent vivre dans la peur, parce que tout manque aussi, il n'y a pas d'eau potable, comme on l'a dit, il n'y a pas de courant, des routes qui ont été coupées. Certains résidents ont passé la nuit sur les trottoirs, ils ont peur de répliques, parce que les logements sont fissurés aussi, donc ils ont peur que le toit s'effondre. Donc c'est vraiment tragique. Vous avez ce tremblement de terre qui a été ressenti jusqu'en Équateur, au Panama et au Venezuela, d'ailleurs, qui a lui-même connu un double séisme en juin de magnitude 7.2, 7.5, donc qui avait fait ces deux séismes, qui avait fait plus de 6000 morts.
0: Oui, on comprend les gens qui sont encore sous le choc. On le disait tout à l'heure, Rania, la Colombie, elle a un nouveau président qui vient tout juste d'être investi. Mm-hmm. Il s'est rendu aujourd'hui dans la ville de Pereira, qui a été l'une des villes les plus touchées.
1: Oui, Abelardo de la Espriella, qui a promis de l'aide financière aux résidents qui se retrouvent donc sans logement. Il a aussi annoncé l'instauration de l'état d'urgence. C'est essentiellement le premier vrai test donc pour ce nouveau président qui représente quand même la droite dure. Il se surnomme El Tigre, le tigre. Il représente en fait un mouvement de conservateurs internationaux qui gagne de plus en plus de terrain en Amérique latine. D'ailleurs, il y a des dirigeants de l'extrême droite de l'Argentine, du Chili, de l'Équateur qui étaient présents lors de la cérémonie d'investiture. Donc c'est un mouvement qui est d'ailleurs parfaitement aligné avec la politique de l'administration américaine de Donald Trump. De la Espriella s'est fait élire d'ailleurs sur la promesse de combattre l'insécurité, le narcotrafic. Son discours tranche radicalement avec celui de son prédécesseur Gustavo Petro, qui a été le premier président issu de la gauche politique en Colombie et qui lui privilégiait plutôt une politique de paix qui misait sur le dialogue avec les groupes armés et les cartels de la drogue. Mais pour De la Espriella, cette option est complètement épuisée. Pour lui, le temps du dialogue est terminé.
0: Et d'ailleurs, il a le soutien des États-Unis qui lui promettent de l'aide financière pour le soutenir dans sa lutte contre le trafic de drogue.
1: $1 milliard, la lutte contre le narcoterrorisme, donc c'est un objectif commun avec les États-Unis. Et même si cela n'a pas vraiment un lien avec le rapprochement de la Espriella avec les Américains, mais lui, il possède la double nationalité colombienne et américaine. Sa priorité absolue, d'ailleurs, c'est de rejoindre l'alliance anti-cartel du président Trump, donc cette alliance qu'on appelle le bouclier des Amériques, qui avait été annoncé en mars dernier. Il propose aussi d'accueillir des troupes américaines sur le sol colombien. Il dit même souhaiter de bombarder les laboratoires de cocaïne dans la jungle colombienne, en plus de construire des méga-prisons pour accueillir des narcotrafiquants, mais peut-être aussi des migrants expulsés par les États-Unis. Sur le plan international, il marque un virage notable avec son prédécesseur. Il promet notamment de rétablir les liens diplomatiques avec Israël. Et plus encore, il a même reconnu la souveraineté, ça c'était un de ses premiers pas en tant que nouveau président, la souveraineté israélienne sur le plateau du Golan. Donc ça, c'est un territoire syrien qui a été conquis par Israël en 1967, annexé en 1981 et qui, au regard du droit international, est une occupation illégale.
0: Sauf que sa politique est jugée dangereuse par certains groupes en Colombie. Est-ce qu'il y a un risque que le pays soit déstabilisé à ce point-ci?
1: Alors l'ancien président Petro, qui conteste d'ailleurs la légitimité des élections, crie à la fraude électorale. Il a mis en garde les Américains contre leur politique qu'ils mènent dans son pays, en Amérique latine plus généralement, en disant que cela pourrait mener à une instabilité régionale. Et dans son dernier discours, il a appelé à la désobéissance civile, à la mobilisation populaire face à la nouvelle administration colombienne pour défendre les droits de la personne.

0: face à la force militaire que promet d'employer de la SPLA. Après, il y a des groupes aussi radicaux comme l'Armée de Libération Nationale, ELN, le plus grand groupe de guérilla de gauche qui est toujours actif en Colombie, qui a carrément appelé la population à une insurrection contre le nouveau régime. Donc la situation, oui, elle est tendue. Comment ça va évoluer? Il va falloir surveiller, évidemment, mais c'est certain que le séisme dévastateur survenu au lendemain de l'investiture du nouveau président n'aide pas beaucoup à calmer les esprits.
1: Oui, c'est un gros test pour le nouveau président. Rania Massoud, merci.
0: Merci à vous.
1: Au revoir.
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0: C'est demain, la 12e édition de la journée J'achète un livre québécois. Au départ, c'était l'initiative de deux jeunes auteurs qui refusaient de baisser les bras devant le climat difficile que traversait le milieu du livre. Et leur cri de ralliement sur Facebook, d'abord, pour inciter les gens à acheter un livre le 12 août, a fait boule de neige et cette journée est devenue une date incontournable dans le paysage littéraire au Québec. D'ailleurs, les acheteurs sont au rendez-vous pour l'événement. Mais en 2026, les livres font face à un redoutable compétiteur, le téléphone cellulaire. Et à ça nous regarde, on s'est demandé pour les jeunes, pour les adolescents, est-ce que la littérature fait encore le poids devant leurs écrans? Et on en discute avec une jeune auteure qui a publié deux romans pour ados, Rentrer son ventre et sourire, paru aux éditions La Bagnole en 2020, puis la suite en 2021. C'est aussi une collègue de RAD. Elle est avec moi en studio ce soir, Laurence Beaudoin-Mas. Bonsoir.
1: Bonsoir.
0: Alors, vos deux romans s'adressent surtout à un public adolescent. Pourquoi avoir décidé de vraiment viser un public là, jeune?
1: Ben, moi, quand j'ai commencé à écrire, j'avais vraiment envie de parler des constats que j'ai faits, en fait, au début de l'âge adulte. Puis j'avais envie d'écrire le livre que j'aurais eu besoin de lire adolescente. C'est un peu ce qui m'a inspirée. Puis c'est avec ça que je suis partie. Puis j'aime beaucoup écrire pour les adolescents parce qu'ils sont très curieux. Ils se posent beaucoup de questions. Ils sont très ouverts. C'est encore un âge où on explore, on se demande qui on est. On se définit par rapport aux autres, mais on fait face aussi à beaucoup de défis, de difficultés. Mmh. Moi, je trouve que c'est un public, justement, avec lequel on peut avoir un vrai dialogue. Les adolescentes sont pas snobs. Ils sont curieux. Ils sont ouverts, puis c'est un vrai bonheur d'avoir écrit ces romans-là pour eux.
0: Et donc, votre personnage principal, Ellie, c'est une jeune influenceuse. Elle est notamment préoccupée par son poids, par son image, et vous l'avez évoqué, là, vous travaillez à des formats numériques à RAD, donc vous auriez pu parler de ces thèmes-là, notamment par Internet ou par les réseaux sociaux ou par des formats numériques différents. Pourtant, vous avez choisi le bon vieux livre papier. Pourquoi?
1: Ben, c'est un peu un accident. En toute franchise, je voulais écrire une série pour le web. Ça a pas fonctionné. Puis c'est là, ça a été ma grande chance, en fait. Ça m'a permis de me découvrir comme autrice parce que j'avais envie de raconter cette histoire-là. Puis je me suis dit, ben, si je peux pas le filmer, le produire, tout ça, le diffuser, ben, je vais l'écrire. Puis pour moi, ça a été une rencontre formidable avec l'écriture. Je me suis révélée à moi-même, là, comme auteur. Puis maintenant, ben, c'est ma passion, c'est ce qui m'anime. Mais si c'était à recommencer, c'est sûr, je choisirais le roman parce que c'est vraiment un espace d'introspection, puis on parle beaucoup de la présence des réseaux sociaux qui nous empêchent, nous aussi, les adultes, souvent, de lire parce que le téléphone nous appelle, le téléphone nous déconcentre, mais je pense que quand on parle de lecture, particulièrement auprès des jeunes, il faut faire valoir le plaisir que c'est de plonger dans un livre. Mm-hmm. Puis le plaisir qu'on a, puis le fait que les livres nous offrent quelque chose que les réseaux sociaux pourront jamais nous offrir.
0: Et est-ce que le fait que d'avoir choisi que votre personnage principal soit justement une influenceuse, donc est vraiment une vie numérique très chargée. Et on sait bien sûr que les adolescents sont très branchés. Est-ce que c'est justement une façon peut-être d'accrocher les ados à vos histoires?
1: Ben, c'est certain que j'ai voulu faire entrer les codes qu'ils connaissent, donc des réseaux sociaux, dans la littérature, justement aussi pour leur montrer que, ben, un livre, c'est pas nécessairement quelque chose de plate puis de poussiéreux. Mais c'est surtout que moi, comme adulte, comme jeune adulte, j'étais fascinée par l'univers des influenceurs. Ça part d'un intérêt qui était sincère puis d'une envie réelle de comprendre ce qu'on voit derrière l'image. Puis je pense que ce qui est intéressant avec Rentrer son ventre et sourire, c'est qu'on donne aux ados des outils pour comprendre les images parfaites, léchées, qu'ils voient sur les réseaux sociaux, puis pour se questionner aussi sur ce qu'on leur montre, développer un peu leur sens critique.
0: Et votre personnage principal, Ellie, est-ce que c'est pas un peu vous quand vous étiez plus jeune?
1: Oui, ben absolument. C'est moi et c'est pas moi. C'est-à-dire que j'essaie toujours dans la fiction de partir de quelque chose qui est très vrai pour moi, mais ensuite de le transposer dans quelque chose d'inventé. Mais oui, les questionnements qu'Ellie a sur son image

0: corporelles, je les ai eues aussi, puis la relation un peu tordue qu'elle a avec le regard des autres, ça, c'est sûr que ça parle de moi à l'adolescence. Ceci dit, moi, j'ai grandi dans les années 90-2000, on n'avait pas encore, en fait, j'ai eu Facebook au cégep, donc, tu sais, les réseaux sociaux, évidemment, ont rien inventé, mais ils vont exacerber des choses qui existaient déjà avant, puis ouais. Je pense que plus que jamais, les jeunes ont besoin d'être outillés pour faire face à ce monde-là qui est numérique, qui accélère beaucoup, beaucoup de choses.
1: Et corrigez-moi si je me trompe, mais j'ai l'impression, en tout cas dans mon entourage, que quand on parle de littérature jeunesse pour les vraiment tout petits, ça va bien. Les parents lisent le soir au moment du coucher, donc on crée de bonnes habitudes de lecture. Et au moment où on met entre les mains de notre adolescent un téléphone cellulaire, c'est comme si il se détournait de la lecture. Est-ce qu'il y a un moyen de contrer ça?
0: Ben, comme auteur, moi j'ai envie de dire, puis je pense que les auteurs jeunesse québécois le font, relève ce défi-là régulièrement, mais c'est à nous aussi de proposer des livres qu'ils auront envie de lire. Puis dans le parcours de chaque lecteur, à partir du moment où on devient bon un lecteur autonome, c'est-à-dire que c'est pas nos parents qui nous font la lecture. En tout cas, moi je me souviens, il y a un roman qui nous happe et qui nous donne envie d'en lire beaucoup d'autres. Mais encore faut-il que quelqu'un ait mis ce roman-là sur notre chemin. Donc moi c'est ce que j'ai voulu faire en écrivant Rentrer son ventre et sourire. Puis après, tu sais, je sais qu'il y a des auteurs québécois qui s'intéressent à l'univers du Donjon Dragon, de YouTube, les gamers. Il y en a vraiment pour tous les goûts. Je pense que comme adulte, comme tante, comme oncle, comme ami, on peut essayer de mettre ces romans-là sur le chemin de nos ados.
1: Et demander conseil à nos libraires aussi.
0: Absolument, c'est une excellente idée parce que les libraires, ils lisent énormément puis ils peuvent cerner nos intérêts puis nous proposer un livre qui va nous plaire.
1: En terminant, si vous étiez devant un adolescent qui dit « ben moi, j'aime pas se lire, je veux pas lire », comment vous feriez pour le convaincre qu'il y a tout un univers devant lui là qui peut s'ouvrir?
0: Ben, je l'inviterais à rester curieux. C'est sûr qu'il y a un inconfort au début d'une lecture. Des fois, ça demande de se concentrer, mais de persévérer pendant ces quelques minutes-là d'inconfort pour voir ce qui se cache de l'autre côté. Parce que les romans, ben, c'est un univers dans lequel on peut explorer l'empathie, l'intimité, la réflexion. Puis c'est vraiment un univers qui est riche, puis on a beaucoup à y gagner.
1: Je me permets une petite dernière.
0: Oui.
1: Est-ce que vous voyez des défis actuellement précisément pour les auteurs de littérature jeunesse? Est-ce qu'il y a des choses là, des difficultés que vous rencontrez et que vous vous dites ben faudrait qu'on s'attaque à ces enjeux-là?
0: C'est sûr que c'est un peu plus, comment dire, ça a moins à voir avec le travail de l'écriture, mais pour les auteurs, le défi de la rémunération, de gagner sa vie à travers les livres, il est vraiment là, il est vraiment présent. Je pense que de maintenir la présence des auteurs, des autrices dans les écoles, c'est vraiment une belle façon d'intéresser les jeunes à la lecture et de permettre aux auteurs de gagner leur vie. Donc, ce serait quelque chose d'important à protéger, j'ai l'impression.
1: Oui, parce que les écoles, elles invitent souvent des auteurs, des autrices à témoigner, à parler de leurs livres, puis à parler de leur expérience d'écrivain.
0: Et
1: aussi,
0: pour les auteurs jeunesse, c'est une bonne partie de leur revenu.
1: Laurence Beaudoin-Masse, autrice de Rentrer son ventre et sourire, que ma fille Jeanne a dévoré. Merci d'être passée nous voir en studio.
0: Grand plaisir.
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3: The Phoenix Species Project from Leonardo DiCaprio's Rewild and the Bezos Earth Fund is the largest commitment dedicated to the recovery of the world's critically endangered species.
1: Vous venez d'entendre Lauren Sanchez, la femme de Jeff Bezos, vanter le nouveau projet du Bezos Earth Fund, dont elle est la vice-présidente. La fondation là, du fondateur d'Amazon s'allie avec l'organisation Rewild, cofondée par l'acteur Leonardo DiCaprio. Ensemble, ils investissent 200 millions de dollars pour la préservation d'espèces menacées. Et on se demande, est-ce que la philanthropie de milliardaires qui ont un bilan environnemental, je dirais peut-être pas nécessairement envieux, change vraiment quelque chose ou est-ce que c'est seulement de la poudre aux yeux? Valérie Boisclair, journaliste spécialisée en environnement, est avec nous ce soir en studio. Bonsoir Valérie.
4: Bonsoir Fanny.
1: Alors, c'est pas la première fois que la fondation de Jeff Bezos investit dans la protection de la nature. Qu'est-ce qui est différent cette fois-ci?
4: Ben, c'est qu'on présente cette initiative-là comme la plus grande jamais vue dans le domaine de la conservation d'espèces en danger et on nous promet un nouveau modèle de financement. C'est-à-dire qu'on sait qu'il faut des sommes colossales pour s'attaquer au déclin de la biodiversité. Le déficit de financement annuel, il est estimé à environ 700 milliards de dollars. Fanny, c'est énorme. Alors, eux, ils disent qu'ils veulent rompre avec le système actuel où les ONG, les scientifiques, les communautés locales dépendent de petites subventions qui arrivent assez ponctuellement, ce qui n'est pas toujours cohérent avec les projets de rétablissement des

0: espèces qui se font surtout sur le long terme. Là, on parle d'un financement de façon pérenne. Alors, le Phoenix Species Project, c'est une centaine d'espèces dans un état critique qui ont été ciblées. Ça va des lémuriens de Madagascar aux sangliers des Philippines à l'iguane rose des Galapagos. Et tout ça avec l'aide de l'Union internationale pour la conservation de la nature, qui est le grand réseau scientifique qui évalue le risque d'extinction des espèces. C'est eux qui déterminent en fait quelles espèces vont se retrouver sur la fameuse liste rouge.
1: Et donc les objectifs peuvent sembler nobles. Évidemment, personne ne peut être contre la protection des espèces en péril. Sauf que depuis cette annonce-là, on a entendu beaucoup de critiques envers le projet. Qu'est-ce qu'on reproche?
0: Alors, c'est pas tant le montant dédié ni la mission du projet qui pose problème. Les critiques, elles visent vraiment qui est derrière ce projet-là. Oui, Leonardo DiCaprio, d'autres, il y a des entrepreneurs aussi techno derrière ça, mais c'est surtout Jeff Bezos, l'une des personnes les plus riches sur la planète, qui a une fortune qui dépasse les 230 milliards de dollars américains. Fortune amassée, on le sait, grâce à Amazon qui l'a fondée et dont il est le premier actionnaire. Et Amazon, à moins de vivre sous une roche, là, c'est, on le sait, l'une des plus grandes compagnies de la planète. C'est le géant du commerce en ligne et c'est le symbole d'une consommation de masse qui est facile, qui est accessible. Amazon, elle est blâmée pour sa pollution plastique, pour la déforestation que ses activités provoqueraient. Et comme elle s'est aussi lancée dans le développement de l'info nuagique et de l'intelligence artificielle, ben, ses émissions de gaz à effet de serre, elles ont bondi en flèche. On apprenait d'ailleurs la semaine dernière qu'elle finance une immense centrale électrique privée au gaz qui risque de devenir la principale source d'émissions de gaz à effet de serre aux États-Unis. Alors, toutes ces raisons-là poussent les plus ardents critiques de Jeff Bezos à le taxer d'éco-blanchiment, donc de vouloir se donner le beau rôle alors que son entreprise et son mode de vie, faut le dire, contribuent au final à la crise climatique et à l'effondrement de cette biodiversité.
1: Ouais, on imagine que le bilan carbone de Jeff Bezos doit pas être très très reluisant, celui de son entreprise non plus. Mais Valérie, comment savoir si ces engagements-là qu'il a pris sont sincères ou si justement c'est de l'éco-blanchiment, donc que ça a une espèce de vernis un peu là qu'on veut mettre sur une action alors que ça cache autre chose?
0: Ouais, ben il faut de la transparence. Ils ont l'air de le savoir du côté de la fondation parce qu'ils promettent de suivre des indicateurs grâce à un tableau de bord en ligne, donc voir les progrès, les difficultés rencontrées, les leçons qu'ils en tirent. Mais j'ai demandé l'avis de Julien Beaulieu, qui est avocat et doctorant au Imperial College à Londres, parce qu'il se spécialise dans les litiges environnementaux, dont ceux liés à l'éco-blanchiment. Puis il me disait que c'est important de suivre cette série d'indicateurs, mais plus encore, est-ce que l'argent va au bon endroit, là où les besoins sont le plus criants? Est-ce qu'il y a un calendrier pour voir à quelle fréquence les sommes sont acheminées? Pour voir aussi la fiabilité de l'engagement, ben il faut regarder s'il y a une garantie que l'argent va suivre et non pas arrêter, si par exemple l'un des donateurs décide du jour au lendemain de se retirer, comme ça s'est vu par le passé. Mais il y a aussi une question plus profonde de qu'est-ce que ça nous dit de l'échec du financement de la biodiversité? On peut l'écouter.
2: Il y a le côté effet sur la réputation. Donc, nécessairement, là, cet argent-là est associé à une fortune qui a été accumulée par une activité économique qui a des impacts, que ce soit au niveau du transport, qu'il y ait aussi les conditions de travail des employés. Puis aussi la question de qui prend les décisions par rapport à nos biens publics, par rapport à la protection de la nature. Qui décide? Est-ce que c'est les citoyens ou est-ce que c'est quelques individus très, très riches qui peuvent mettre sur pied une fondation et décider après ça où est-ce que l'argent va aller?
0: Alors pour lui, le point, c'est pas de se demander est-ce qu'on a besoin de cet argent? Est-ce qu'il vaut mieux avoir ce 200 millions de dollars-là ou pas? Ce serait un faux débat, dit-il, parce qu'on a besoin d'argent pour assurer la survie des espèces. Maintenant, c'est de se dire, même si le projet atteint son objectif, l'enjeu, il est plus large que ça. Il est politique. Et en coulisses, ça soulève des inquiétudes. Certains voient les organisations philanthropiques comme le vaisseau qui permet aux ultra-riches d'étendre leur influence sur les ONG, sur les chercheurs qui vont être moins prompts peut-être à être vocaux envers leurs bailleurs de fonds. Et tout ça ben, donne à ces ultra-riches la latitude qu'ils ont besoin pour présenter des projets comme étant porteurs pour l'environnement, alors qu'en considérant l'impact environnemental de ceux qui sont derrière, de ceux qu'on appelle le 1%, ben, ça reste peut-être une goutte d'eau dans l'océan.
1: Ouais, parfois c'est un peu intéressé finalement. Valérie Boisclair, journaliste spécialisée en environnement, merci d'avoir été avec nous ce soir.
0: Merci.
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1: À Montréal se tient une rencontre publique qui était très attendue. Le chef du service de police de la ville de Montréal, Fadi Daguerre,

0: hier fait le point, en ce moment même, sur les allégations de comportement raciste et haineux envers des personnes racisées par des policiers d'un poste de quartier dans Montréal-Nord, ce qui a mené au démantèlement d'une équipe de policiers. Tout ça dans un quartier où il y a déjà eu des tensions très sévères entre la population et les policiers. David Savoie, vous êtes à l'Hôtel de Ville en ce moment où se tient la rencontre. Bonsoir David.
1: Bonsoir Fanny.
0: Alors, qu'est-ce qui ressort pour l'instant de la rencontre?
1: Donc, le chef du SPVM, Fatih Daguerre, a fait le point sur l'enquête qui vise 16 policiers du poste de quartier 39. En tout, on sait que 3 policiers ont été suspendus, les autres ont été déplacés dans d'autres fonctions. Je vous rappelle, Fanny, que les policiers sont soupçonnés de gestes racistes et haineux qui auraient été commis envers des personnes noires et arabes lors d'interpellations. Parmi les allégations figure notamment le fait de conserver des mèches de cheveux de citoyens issus de minorités ethniques, comme des trophées. L'enquête est toujours en cours. Fatih Daguerre a d'ailleurs précisé que tous les policiers n'ont pas forcément quelque chose à se reprocher. Cela dit, pour l'instant, Fanny, il y a quand même assez peu de nouvelles informations sur les gestes commis par les policiers du poste de quartier 39 qui ont été dévoilés. Pour mentionner quand même que c'est une dénonciation interne qui a mené à l'enquête, enquête qui est menée depuis le printemps, en mars. Les policiers ont aussi présenté une sorte de bilan des actions du SPVM depuis les événements de la mi-juin. Le SPVM a tenu plus de 40 rencontres avec des instances décisionnelles. Plus d'une centaine d'activités de rapprochement avec la communauté aussi ont été organisées.
0: OK, donc pas tant de choses de neuf. Est-ce qu'il y a beaucoup de gens qui assistent à cette rencontre?
1: Exact. Prendre une sorte de pause là, pour passer à la période des questions par la suite, mais je vous dirais que les salles sont combles ici, donc la salle où se tient la rencontre, mais aussi une salle adjacente où il y a une cinquantaine d'autres personnes. Fait à noter, Fanny, la mairesse de Montréal, Soraya Martinez-Ferrada, n'assiste pas à la rencontre. Selon son cabinet, la mairesse veut permettre à ce processus-là de se tenir en toute transparence. Il y a aussi de nombreux organismes qui sont sur place ce soir, mais d'autres ont préféré ne pas être là, parce qu'il y a des intervenants et des citoyens qui pensent que cette rencontre-là peut être une sorte d'exercice de relation public qui va mener en fait à très peu de changements réels sur le terrain. J'ai passé plusieurs jours dans Montréal-Nord récemment. Il y a plusieurs personnes, tant d'organismes communautaires que des citoyens, qui m'ont dit que les gestes des policiers étaient connus, avaient été dénoncés et tout ça, ça avait eu très peu d'effet. Donc, il y a une partie de la population, je pense, qu'il y a une certaine part de scepticisme, voire de cynisme face à la police.
0: C'est ça, ils disent il a fallu attendre que des policiers eux-mêmes dénoncent leurs collègues pour qu'on voit finalement une enquête avoir voilà. lieu. Donc, la police de Montréal, on le disait, fait enquête, mais ce n'est pas le seul processus qui est en cours.
1: Exact. Voilà. En parallèle donc de l'enquête du SPVM, il y a une observatrice indépendante qui suit l'enquête de la police. Elle a été nommée par le ministre de la Sécurité intérieure, Yann Lafrenière, qui est quand même un ancien du SPVM, il faut le préciser. De son côté, le commissaire à la déontologie policière du Québec a également ouvert une enquête sur les allégations. Il y a eu des appels à la tenue d'une commission d'enquête publique, mais pour le moment, ça ne semble pas être envisagé. Il y a aussi d'autres mesures qui avaient été proposées pour changer les interventions des policiers, notamment le recours à des caméras corporelles. Mais pour l'instant, ça n'a pas été évoqué ce soir.
0: Et faut dire, David, qu'il y a tout un contexte à ça. Il y a une histoire assez tendue dans la relation entre les policiers et la population dans Montréal-Nord.
1: Voilà, parce que les enjeux raciaux, les tensions existent depuis plusieurs années dans le quartier. En 2008, Freddy Villanueva, un jeune de 18 ans d'origine latino-américaine, était abattu par les policiers, ce qui avait provoqué des émeutes dans le quartier. Et c'est devenu une sorte de point tournant dans les relations entre la population et les policiers. Depuis ce temps-là, il y avait plusieurs mesures qui ont été mises en place par la SPVM pour tenter projeter de la population et changer aussi les façons de faire. Donc, les événements qui sont survenus récemment en juin au poste de quartier 39 ont ramené des souvenirs douloureux pour certains. Ça a aussi fait dire à d'autres personnes que peu de choses avaient changé en 18 ans depuis la mort de Freddy Villanueva. D'après la mairesse de l'arrondissement, malgré cette nouvelle crise-là, le SPVM a agi rapidement, contacté rapidement les organismes sur le terrain pour entamer le dialogue, ce qui témoigne selon elle d'un changement. Il y a plusieurs autres personnes aussi qui m'ont dit que le fait que les gestes avaient été dénoncés par un policier à l'intérieur, ça aussi, ça témoignait d'un certain changement dans la culture. Cela dit, j'ai aussi parlé à des jeunes de Montréal-Nord qui me disaient avoir été interpellés fréquemment par des policiers. Il y en a même un qui me disait tout récemment que c'était plus fréquent, selon lui, depuis les événements du poste de quartier 39. Donc, évidemment, il faudra voir comment la population de Montréal-Nord va réagir aux mesures annoncées ce soir.
0: Donc, la rencontre se poursuit. David Savoie, vous êtes présent et vous suivez ça pour nous. Merci d'avoir été avec nous ce soir.
1: Au revoir.

0: Aujourd'hui, la notoriété n'est plus à faire. Les gens savent, lorsqu'on fait référence aux Jeux paralympiques, de quoi il s'agit. Les athlètes paralympiques, ils en connaissent certains.
1: Ce n'est que depuis 1988 que les drapeaux olympiques et paralympiques volent à la même hauteur et que la même ville est tenue d'organiser les deux événements. Donc, il y a 50 ans, c'est Toronto qui recevait les meilleurs athlètes handicapés de la planète et non pas Montréal. Kevin Breton nous en parle.
2: Ce n'est pas Montréal qui a accueilli les Jeux paralympiques de 1976, quelques jours après la cérémonie de clôture des Jeux olympiques, mais bien Toronto. Et cette fois, pas de retard, pas de dépassement de coût et plusieurs médailles d'or canadiennes au tableau. L'événement, bien que beaucoup plus modeste, a été un succès. Environ 1700 athlètes de 41 pays sont accueillis par 20 000 spectateurs à l'hippodrome de Woodbine, en banlieue de Toronto. Un moment important, dit le président du Comité paralympique canadien, Marc-André Fabien.
0: Jeu extrêmement important parce que, mais c'était la première fois qu'étaient regroupés des athlètes avec une déficience visuelle, des athlètes amputés avec les athlètes paraplégiques. C'était vraiment les premiers grands jeux.
2: Le Canada excelle avec une récolte de 77 médailles, dont 26 en or. Mais l'événement a failli ne pas avoir lieu en raison de la présence contestée de l'Afrique du Sud à Toronto.
3: This is not well known. The decision by the Toronto organizers to invite South African led to
2: L'Olympien Bruce Kidd, aujourd'hui professeur à l'Université de Toronto, explique que le comité organisateur a accepté d'accueillir la délégation sud-africaine en plein régime de l'apartheid en raison d'une équipe qui était présentée comme multiraciale, comprenant athlètes blancs et noirs.
3: One of those ruses was to send an integrated team abroad. International bodies and governments like Canada said,
2: Mais il s'agissait d'une façade, insiste-t-il. De nombreux pays, au fait du subterfuge, ont protesté contre leur présence et le gouvernement canadien a retiré son financement de 500 000 $. Le public a toutefois été au rendez-vous en appui aux athlètes à un point tel que le manque à gagner a été épongé par la vente de billets. Par la suite, le gouvernement a réinjecté le montant pour permettre la création de différents organismes de parasport à travers le pays.
0: C'était encore difficile. De 1976 jusque autour de 2000-2004. Mais à chaque jeu, la visibilité augmentait, la notoriété augmentait et ça a marqué un élan.
2: Une première pierre d'assise qui a permis au Canada de devenir un chef de file en matière de sport paralympique dans les décennies suivantes. Ici Kevin Breton, Radio-Canada, Montréal.

Et c'est ainsi que se termine votre magazine quotidien d'information pour ce soir. Merci d'avoir été à l'écoute. Soyez au rendez-vous demain. On va parler des changements climatiques qui bouleversent les vendanges. Dans certaines régions de la France, elles sont un bon mois d'avance. On va parler à une vigneronne française qui va nous expliquer comment elle s'adapte à la nouvelle donne. Merci à l'équipe qui rend possible cette émission. Si vous avez manqué une partie de notre émission, vous pouvez vous rattraper sur notre plateforme audio ou sur notre site Internet. Écrivez-nous idées, suggestions ou commentaires, on adore vous lire. Ça nous regarde en un mot, @radio-canada.ca. Je m'appelle Fanny Olivier et je vous dis à demain.

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0: Bonjour, ici Greta Joris. Un peu moins de 600 feux de forêt sont toujours actifs au pays, dont une centaine en Colombie-Britannique. Sur le terrain, les pompiers continuent de lutter contre les flammes et ils peuvent maintenant compter sur des renforts, notamment du Mexique. Une aide appréciée, d'autant plus que les conditions météorologiques risquent de compliquer la situation. Rosana Tiranti a plus de détails.
1: Les autorités provinciales ont appelé les Britanno-Colombiens à la vigilance. Face à des conditions météo qui devraient s'avérer préoccupantes, une importante sécheresse combinée à des risques de foudre. Une combinaison de facteurs qui continueront de compliquer le travail des pompiers et d'augmenter le risque de nouveaux feux, particulièrement dans le sud-est de la province. Dans les dernières heures, le feu de Bald Range, qui a mené à l'évacuation de la communauté de Summerland, a continué de prendre de l'ampleur, atteignant plus de 178 km². Pour prêter main forte aux équipes de BC Wildfire, quelques 100 pompiers mexicains sont déjà à pied d'œuvre. Aux plus des 1700 pompiers forestiers déployés à travers la province s'ajouteront 102 pompiers du Costa Rica jeudi. Du côté de la réponse d'urgence, plus de 20 000 personnes sont toujours évacuées. Les autorités ont précisé que l'évacuation des résidents de Summerland a représenté l'une des plus importantes liées aux feux de forêt dans la province. Parmi la centaine de feux qui brûlent en Colombie-Britannique, 4 représentent un danger pour la sécurité publique et les infrastructures. Brunswick Creek et Ansley Creek, près de Boston Bar, Bald Range, près de Summerland, et celui de Pear Lake, près de Clinton. Ici Rosana Tiranti, Radio-Canada, Vancouver.
0: Le ministre responsable du commerce Canada-États-Unis, Dominique Leblanc, et son homologue américain, Jameson Greer, auraient pour objectif de présenter un plan à Donald Trump en début de semaine prochaine. Le ministre Leblanc, qui était à Washington hier, espère conclure une entente commerciale avant le 19 août, date à laquelle de nouveaux droits de douane pourraient entrer en vigueur. Les détails d'Anne Levasseur.
2: Il a rencontré son homologue américain, le représentant au commerce Jameson Greer. On l'a vu entrer dans ses bureaux juste avant 13h30, en ressortir environ une heure plus tard. Et selon des sources de CBC, les deux parties espèrent convenir d'un plan à présenter au président Trump en début de semaine prochaine, lundi, mardi au plus tard. Selon ces mêmes sources, l'objectif est vraiment d'offrir au président une proposition d'entente commerciale avant la date butoir du 19 août. C'est la troisième rencontre en trois semaines entre le ministre Leblanc et Jameson Greer. La négociatrice en chef, Janice Charette, est aussi à Washington. Elle est là depuis la semaine passée. Elle a, elle aussi, multiplié les rencontres dans les derniers jours. On nous a dit qu'aucune déclaration ne serait faite tant que ces négociations, ce blitz des négociations est en cours. La présidente de la Chambre des chambres de commerce du Québec estime que le Canada a des leviers de négociation et que le temps est venu de les utiliser pour parvenir à des résultats rapidement. On peut écouter Véronique Proulx.
3: On demeure optimiste. Nous, ce qu'on dit, c'est que mettez des choses sur la table. L'alcool sur les tablettes, c'est pas une concession, elle était là avant. Est-ce qu'on peut le ramener? Est-ce que ça peut être une façon d'aborder l'administration américaine différemment?
2: Alors, la présidente craint que des entreprises soient forcées à fermer boutique ou encore à se relocaliser si ces tarifs du 19 août devaient entrer en vigueur.
0: C'était Anne Levasseur. La situation des Haïtiens qui résident aux États-Unis demeure précaire. Depuis le 27 juillet, ils ne bénéficient plus du statut de protection temporaire qui leur avait été accordé à la suite du tremblement de terre survenu en 2010. Ils ne peuvent donc plus travailler en sol américain et risquent d'être expulsés à tout moment. Isabelle Labéry s'est rendue en banlieue d'Atlanta.
4: Seigneur Jésus.
5: Ce dimanche, les rangs de l'église Saint-Pierre et Paul sont clairsemés.
6: J'ai des familles proches. Ils restent à la maison parce qu'ils ont peur de sortir.
5: Les arrestations se sont multipliées.
6: Ils viennent et prennent n'importe qui. La façon de faire nous met aux abois.
5: Marie et Annie chantent dans le cœur de l'église.
6: Je suis citoyenne américaine, mais moi aussi j'ai peur parce que vous êtes haïtienne ou que vous parlez français, vous êtes née en Haïti, vous êtes à risque.
5: Pour le département de la sécurité intérieure, le statut de protection temporaire a été indûment prolongé par les administrations démocrates. Les Haïtiens doivent désormais rentrer chez eux, ce qui met Gernide très en colère.
7: Le gang est toujours présent. La violence alors, on n'a pas un président. Si un pays n'a pas un gouvernement, comment ce pays-là va fonctionner? Tout le problème est là.
5: L'Église propose son aide pour les démarches.
8: On ne le fait pas publiquement, on essaie de le faire de manière discrète.
5: Mais pour le curé, ce n'est pas encore le moment de l'action.
8: Faire des manifestations pacifiques, aller dans les rues, cela ne va pas apporter beaucoup de résultats. Il faut attendre à la fin du mois de novembre pour commencer les manifestations.

0: Plus de 300 000 Haïtiens désormais en situation irrégulière espèrent une victoire des démocrates aux élections de mi-mandat.
1: C'était Isabelle Labéry. Et en terminant, l'Iran affirme que le détroit d'Ormuz restera fermé tant que les États-Unis n'auront pas accepté ses conditions. Selon le secrétaire du Conseil suprême de sécurité du pays, Washington devra notamment mettre fin à la guerre et débloquer les fonds iraniens gelés à l'étranger. Téhéran ajoute que les États-Unis devraient aussi respecter les engagements pris dans le cadre du protocole d'accord conclu en juin qui vise à mettre fin au conflit. Et voilà, c'était les informations de Radio-Canada. Bonne journée à notre antenne.

Bonjour à toutes et à tous, bienvenue dans votre émission matinale, c'est Laurent Rigaud au microphone et je suis avec Mère Maclise à la mise en onde. Au menu de cette émission du 12 août, on va parler de la Mela Mobile. Peut-être êtes-vous inscrit pour le passage de cette de ce cabinet de dermatologie mobile, on pourrait l'appeler comme ça, qui fait le tour du pays pour aller faire des observations chez les gens, regarder s'il y a des grains de beauté par exemple qui sont problématiques, ce genre de choses. Il y a une demande extrêmement forte apparemment pour l'Île-du-Prince-Édouard pour les quelques jours d'arrêt, ça commence vendredi. On va en parler avec une dermatologue justement pour savoir pourquoi il y a autant de demandes, à quoi faut-il s'attendre. Les consultations vont être limitées à 2 grains de beauté apparemment parce qu'il y a une trop forte demande justement pour les arrêts ici à Lille. On parlera également de l'industrie musicale un peu plus tard. Est-ce qu'il faut des catégories francophones pour les prix musicaux ?

0: Et ça, on a eu envie de vous en parler parce que le fameux groupe de K-pop BTS a annoncé qu'il ne présenterait pas ses chansons au Grammy Awards. Pourquoi ? Parce que ils sont contre la décision d'avoir une catégorie de la meilleure performance de pop asiatique, qui selon eux les met dans une case, alors que ils auraient pu concourir pour la catégorie, disons, générale. Et ici en Atlantique, on a des prix francophones pour les ICMAs, par exemple. On a des prix francophones certaines années pour les prix Music PEI. Mais est-ce que ça aide finalement à avoir une meilleure visibilité ou ça laisse les artistes dans une case justement alors que d'autres noms sont dans des catégories plus générales, disons. Donc on se pose la question ce matin. On va avoir une table ronde plus tard à l'émission avec Carole Doucette, avec Kristen Martel et avec Riel Galland. Donc deux artistes et une personne de l'industrie musicale pour essayer de comprendre si il y a vraiment un intérêt à avoir des catégories comme ça. On peut penser aussi à la musique autochtone qui est représentée dans des catégories spécifiques. Donc j'aurai le plaisir de les accueillir à la fin de l'émission. Aussi on va parler des perséides. Les perséides, ce sont les étoiles filantes, si vous voulez. Là, ça va être possible de les observer dans le ciel, dans les prochains jours. Il y a aussi une éclipse qu'on peut voir aujourd'hui. Donc on va parler d'astronomie avec Vincent Hénaud-Brunet. Mère Maclise, bonjour.
1: Bonjour Laura.
0: Comment ça va ce matin?
1: Ça va bien, et vous?
0: Ça va bien, merci. Passez une bonne soirée.
1: Oui. Oui, j'ai regardé beaucoup de choses sur la télévision.
0: Oh, quoi donc?
1: Silo.
0: Ah oui, oui, oui.
1: C'est très, très bon.
0: Mais moi, j'attends le nouvel épisode. C'est vendredi,
1: exactement,
0: le nouvel épisode.
1: Oui, j'ai juste fini le dernier, puis oui.
0: Ouais, wow. J'aime bien là cette saison.
1: Mm-hmm. Oui, très, très bon.
0: Ouais, et puis il y a toujours le passé, puis le l'actuel. Là, c'est vraiment bien fait. Mm-hmm. Là, j'aime beaucoup.
1: Oui, moi aussi.
0: On devrait faire une émission sur les séries télé. Mais en attendant, on va rejoindre Halifax.
1: Okay.

0: Trompette.
1: Des belles trompettes, bonjour. Marc Doiron, Halifax, comment ça va?
0: Bonjour, ça va bien. Laurent, Mère, comment êtes-vous?
1: On est bien.
2: Oh oui.
1: Et y a qui à côté de toi, Marc?
0: À côté de moi, il y a personne, mais en face de moi, plutôt, il y a Monsieur Frédéric Harding.
1: Bonjour, Fred.
3: Bonjour à vous tous et toutes.
0: Et je suis pas mal sûr que Émile nous joue.
4: Oui, je suis là en face de Marc, mais très loin.
0: Très loin.
4: On peut pas se voir là.
1: Bonjour Émile, comment ça va?
4: Bonjour à vous deux, ça va bien et vous?
1: Ça va bien, ça va bien. On parlait de séries télé là.
0: Oh,
4: ah, c'est intéressant ça.
2: C'est la science-fiction, c'est à Silo.
0: Au Silo, moi j'ai lu le livre, mais j'ai pas regardé la série.
2: Ah oui, j'ai juste commencé le audiobook.
0: Ouais, le livre est super.
2: Oui.
1: C'est un livre?
0: Oui,
1: c'est
0: un
1: livre. D'accord, je savais pas.
0: C'est drôle parce que je me trouve un peu, je veux pas dire idiot, mais j'ai lu le premier livre, j'ai aimé comment la fin du premier livre est arrivée. J'ai été sur l'internet, j'ai réalisé que l'auteur avait écrit le premier livre avec l'intention de juste en faire une, que ça soit un livre sans continuité.
2: Oui.
0: Mais là, finalement, il a écrit 4 autres livres, mais je refuse de lire les 4 autres livres parce que j'aime la fin du premier livre. Donc, je suis têtu comme ça. Mais
3: c'est dangereux quand c'est une demande qui part du public souvent.
0: Ouais.
3: Parce qu'on n'accepte pas que ça se finisse, que la boucle soit close, on force l'auteur dans une créativité qui le sert pas nécessairement.
0: Ouais. Mais c'est un peu pour ça que je reste avec le premier livre. J'ai entendu des histoires que les autres livres sont bons, mais je sais pas. J'ai vraiment aimé comment la fin du premier livre a fini, donc je suis comme, le mystère est là, je suis bien.
4: C'est un peu l'inverse des livres de Game of Thrones où le public attend avec tellement d'impatience. C'est même plus de l'impatience, là, c'est du désespoir, je pense, après autant d'années, le prochain livre. Mais encore une fois, comme dit Fred, il faut pas forcer l'auteur, sinon ça en peut.
1: C'est comme les livres de la série sur Hannibal Lecter. Je sais pas si vous avez...
0: Je savais même pas que c'était un livre.
1: Ah ben, le livre Le Silence des Agneaux, il est sorti, je pense, en 88. Puis il y a eu le film.
0: Oui.
1: Et ensuite, il a écrit Hannibal.
0: Ah oui.
1: Qui a donné un autre film. Mais par contre, le livre Dragon Rouge, qui a donné le film avec Edward Norton, et ben celui-là, il est sorti encore plus tôt, en fait. Il existait déjà avant.
0: Ah.
1: Mais il avait pas donné lieu à une adaptation.
3: Et en fait, il y avait eu une première adaptation dont on parle peu de Red Dragon.
1: Exactement.
3: Celle de Michael Mann, qui était un des meilleurs films d'Hannibal, très très esthétique, très années 80, là. Très beau film d'ailleurs. Mais bon, public sensible, s'abstenir, bien évidemment.
1: Dragon Rouge, c'est un des seuls. J'ai rarement lu des livres qui ont été des films. Ça m'est arrivé rarement. Mais Dragon Rouge, je l'ai lu. Effectivement, et j'ai vu le film après, et je trouve que le livre était vraiment terrifiant. La ligne verte aussi, Stephen King. J'avais lu le livre qui m'avait donné des cauchemars quand j'étais adolescent, et puis après, quand j'avais vu le film avec Tom Hanks, j'avais trouvé ça tellement décevant. Je sais que c'est un bon film, mais comparé au livre, c'était,
2: Stephen King, c'est tout dans ta tête.
0: C'est cérébral.
2: C'est difficile de faire ça sur un écran.
1: Ouais, non, c'est le livre était atroce, là.
2: Mm-hmm.
1: Vraiment, rien d'y repenser. En tout cas, on est dans Silo en ce moment.
0: Ouais. Mais je vous recommande la série aussi. J'ai regardé la première saison, mais j'ai pas continué.
2: Oh non?
0: Parce que la première saison, c'est la fin du livre.
2: Ah.
4: Marc veut vraiment pas savoir
0: ça. Je suis têtu des fois.
1: Attends, t'as regardé la première saison ou pas?
0: J'ai regardé, oui. Il y a quoi? Il y a 4 saisons, mais j'ai pas regardé la première. J'ai gardé la première, mais j'ai arrêté là parce que c'est la fin du livre. Donc,
3: ça, c'est presque du déni, ça. Quatre saisons. Quelles 4 saisons?
0: Honnêtement.
3: On s'arrête après une
0: fois. Honnêtement. On pourrait dire, je me mets dans un silo, là.
4: Exactement.
1: Voilà. Alors, attends, la fin du livre, c'est la saison 1 de Silo, c'est ça?
0: Oui, exactement.
2: Oui. Elle part.
0: Parce qu'il y a 4 livres.
1: Pardon?
0: Il y a 4 livres.
1: Mm-hmm.
0: Mais les autres saisons, c'est les autres livres.
1: D'accord.
4: C'est une saison par livre, en gros.
0: Exactement. Ouais, essentiellement.
1: Mais alors, comment ça se fait que... J'ai pas compris. Mais comment ça... Donc la première saison, c'est le premier livre, mais c'est que ça. La fin.
0: Hein?
1: Non, t'as dit la première saison, c'est la fin du premier livre?
0: Oui, exactement.
1: OK.
3: C'est-à-dire que la première saison correspond au premier livre.
0: Ouais.
3: Et donc, avec la fin de la première saison, vient aussi la fin du premier livre.
1: Ah, d'accord. OK. J'avais pas compris.
0: Ouais.
1: J'avais pensé que la première saison se concentrait juste sur la fin du premier livre.
0: Ah, là, c'est compris.
3: Ah, OK. C'est de la collaboration. On travaille pas en silo ici.
0: Hey,

0: l'actualité d'aujourd'hui. Et en plus, il y a une étude récente qui indique que la majorité des homicides qui sont survenus dans la province entre 2012 et 2022 découlaient justement de la violence familiale ou conjugale. La réforme prévoit aussi la création d'un comité d'examen des homicides conjugaux qui se réunira sur une base régulière pour analyser chaque événement de ce type, chaque drame, et proposer donc des pistes de prévention.
1: En Nouvelle-Écosse, des accusations ont été déposées contre un homme de 54 ans là, après l'alerte à la bombe qui visait le consulat américain d'Halifax. C'était ce lundi.
0: Oui, c'est ça. On en a pas mal parlé dans les derniers jours, dernières heures. Et donc là, ça y est, il y a un homme qui est soupçonné d'avoir été à l'origine de cette alerte et qui est accusé. Il est accusé de menaces et de méfaits publics. On rappelle, l'incident, ça avait causé le bouclage et l'évacuation d'un important secteur du centre-ville d'Halifax. Alors, les policiers avaient découvert un sac suspect, une bonbonne de propane et des contenants de liquide inflammable. Mais les policiers spécialistes, donc les artificiers, là, avaient conclu que ça ne posait pas vraiment de danger pour la population à ce moment-là, donc on avait levé l'alerte. On a demandé à l'ambassade américaine à Ottawa des commentaires et on s'est refusé finalement à tout commentaire du côté de l'ambassade américaine. Pour l'instant, on dit que l'enquête est en cours et l'accusé, lui, doit comparaître devant la cour provinciale.
1: Et une mission de recherche là, qui part s'enfermer dans les glaces de l'Arctique pendant 8 mois avec à son bord un chercheur de l'Université Memorial de Saint-Jean-de-Terre-Neuve.
0: Oui, Maxime Geoffroy, qui fait partie des 12 personnes qui composent l'équipage du Tara, donc cette espèce de navire un peu gonflable là, qui part s'emprisonner dans les glaces de l'Arctique. L'équipe s'apprête à quitter Tromsø en Norvège, donc à bord de ce navire laboratoire. Donc, on va aller, comme je le disais, là, s'enfermer dans les glaces de l'Arctique. Le but, en fait, c'est d'étudier cette région polaire là, dans une période où on n'a pas l'habitude de l'étudier. D'habitude, les bateaux qui vont dans cette région-là, ils vont pendant que les glaces sont au minimum, donc souvent autour du mois d'août, septembre, là, très bientôt. Sauf que là, ben, le but, en fait, c'est justement d'aller étudier la région pendant que les glaces sont au plus fort. Donc, on va passer 8 mois dans cette station enfermée avec 12 personnes, donc dont ce chercheur de l'Université Mémorial qu'on pourra entendre dans une entrevue que Marie-Ève Dussablon a réalisée avec lui. Ça sera au prochain bulletin.
2: On va passer cette entrevue-là en rediffusion, mais il a dit une chose très intéressante. Il a dit, on peut pas garder l'orignal seulement un printemps après printemps après printemps puis dire qu'on comprend l'espèce.
0: Oui.
2: C'est exactement. Parce qu'il y a encore, il y a trois autres saisons où l'orignal existe, qu'on ne voit pas.
0: C'est ça.
1: Ouais. Ben, Marc, dans Silo aussi, il y a trois autres saisons puis tu veux pas y regarder. Fait que,
3: touché.
1: Wow.
4: Wow. Wow. Bim.
2: Bravo. Bravo.
0: Très beau.
4: Merci Émile pour ces quelques nouvelles. Marc,
2: ouf, ben c'est la saison d'été.
4: C'est la saison d'été. Voilà, qu'est-ce qu'on voit dans le ciel?
2: Ben essentiellement, ben je vais vous rappeler aujourd'hui, il y a un éclipse solaire qui va toucher nos trois provinces. C'est pas un éclipse complètement, c'est pas un éclipse total du soleil, mais un certain pourcentage pour la Nouvelle-Écosse et l'île. Puis là, plus de couverture pour Terre-Neuve, j'ai pas les chiffres exacts, mais si vous oubliez pas de porter des lunettes spéciales ou utiliser un strainer, comment est-ce qu'on appelle ça en français,
1: un filtre.
2: Ouais, c'est ça. Ben on peut mettre ça qu'on rince les spaghettis dedans. Là,
1: une passoire.
2: Okay, ouais, on peut la mettre au soleil puis garder l'ombrage.
1: On est sûr de ça?
2: Oui, non, pas, okay. garde pas à travers du passoir.
1: Oui, OK.
2: Mets le passoir au ciel, puis la garde l'ombrage du passoir.
1: Ah, d'accord. Ah, voir. OK, oui. Donc, indirectement.
2: Oui, exactement. Ah, exactement. Mettez-les pas sur votre tête, puis gardez le soleil. Là, ça marche pas. Ça vous protège pas. Mais, ouais, ça devrait être en après-midi. On va en parler avec un prof, un docteur à l'Observatoire de St. Mary's aux deux émissions. Donc, aujourd'hui, ça va être généralement dégagé. Parfait pour un éclipse solaire. En Nouvelle-Écosse continentale, c'est dégagé, c'est 17, ça va monter jusqu'à 27. Au Cap-Breton, pareil, c'est 16, ça va monter jusqu'à 23. Il y a des petites possibilités d'averses ce matin qui vont se dégager par la suite. Très similaire à Charlottetown et l'île du Prince-Édouard, c'est 18. C'est généralement nuageux. Quelques averses possibles ce matin, dégagées un peu plus tard, 25 comme maximum. À Saint-Jean, c'est nuageux ce matin, ça va se dégager en après-midi, 21 comme maximum, 16 pour commencer la journée. Puis sur la côte ouest de Terre-Neuve, 17 degrés, avec des averses au cours de ce matin, un risque d'orage, ça va se dégager tard en après-midi, peut-être juste à temps pour voir l'éclipse, mais pas de garantie, je fais pas de

0: promesses quand ça vient à la météo. En Atlantique, ça change vraiment, vraiment souvent, puis vraiment vite. Pour la circulation, ça commence à se ralentir à Saint-Jean et à Halifax. À l'instant, mais pour le reste de la Nouvelle-Écosse, l'île du Prince-Édouard et Terre-Neuve, ça va bien. Puis si vous planifiez de prendre des traversiers en les provinces, là aussi, il n'y a rien à signaler.
1: Merci, Marc.
0: De rien.
1: Et puis sur le pont de la Confédération.
0: Ah oui, j'ai oublié le pont. Oh mon Dieu, le pont.
1: Oh là là là là. On était en train d'imaginer des gens avec des passoires sur la tête dans les rues aujourd'hui. C'est quand même cocasse.
2: C'est de la faute à Marc si vous voyez ça dans la.
1: Oui, c'est ça. Exactement. Fred.
3: Oui, ben ça m'a inspiré. Mais le pont, finalement, est-ce qu'on a notre réponse?
1: Ben oui, tout va bien.
3: Ah, tout va bien, OK, pardon. Voilà, voilà. Désolé. En fait, j'avais pensé vous soumettre une petite question et je compte l'élargir à la suite de la discussion qu'on a eue. C'est, y a-t-il un projet que vous regrettez de n'avoir jamais terminé? Mais, en fait, je vais l'élargir, là, vu qu'on parlait de série et tout ça. Est-ce qu'il y a même une œuvre, tu sais, un grand livre, par exemple, que vous aviez l'intention de lire, ou une série, ou un grand film que vous vouliez voir, lire, que vous n'avez jamais terminé? Je suis curieux de savoir. Et c'est peut-être un regret. Vous vous dites, j'ai jamais fini de lire telle chose ou de voir. Laurent, est-ce que ça t'inspire? Je te vois te gratter la tête, ça.
1: Oui, parce qu'on se voit en vidéo, là. Faut préciser quand même. On n'est pas dans les mêmes studios. Moi, je me suis lancé depuis quelques années dans de la généalogie. En fait, j'adore ça. C'est un peu comme une chasse au trésor. Et ça fait des années, hein, que je me suis lancé là-dedans. Y a des pics d'activité, puis après des trous d'activité. Et là, je suis dans un trou depuis quelques années. En fait, je le faisais beaucoup. À un moment, je m'étais remis de façon très très active en arrivant à Lille. Pas que c'était ici que je trouvais mes données, mais j'avais un peu plus de temps là pour le faire. Et j'étais remonté jusqu'en 1500, 1600 là. Donc j'avais quand même bien travaillé là. J'avais les archives numériques, j'envoyais des documents numérisés sur des forums spéciaux où il y a des gens qui sont capables de lire des écritures que moi j'arrive même pas à déchiffrer. Donc j'arrivais à le faire de manière assez intense. Puis mon fils est né, puis après j'ai plus le temps.
0: Donc tout ça, une génération, puis voilà. Il abandonne.
1: Je me suis désabonné du site de recherche sur lequel j'étais parce que je continue à payer un abonnement, mais je garde espoir de pouvoir reprendre. Et puis j'avais découvert un truc assez intéressant, c'est que j'avais un ancêtre, pas direct, mais le frère d'un arrière-grand-père là, qui était parti faire la guerre de sécession aux États-Unis. Wow. J'ai trouvé son nom sur un manifeste de bateau. Oh. Et alors je sais pas si ça peut être drôle ou pas, mais et après quand j'ai cherché son nom côté États-Unis, il y avait marqué déserteur. Wow. Alors en fait, le gars, il est arrivé. Et puis il est parti.
0: Ouais.
1: Et j'aimerais beaucoup un jour prendre un grand voyage aux États-Unis et partir à la recherche de cet ancêtre disparu qui a déserté à son arrivée après s'être engagé pour la guerre de sécession.
0: On se comprend que c'est pas Lafayette Rigaud.
1: Non. Donc voilà, c'est mon petit projet personnel qui est sur la glace de temps en temps. Oui.
3: Peut-être qu'un jour, quelqu'un va cogner à ta porte en disant, voilà, vous avez un ancêtre richissime, venez déménager au château de Moulinsart.
1: Voilà.
0: Seulement.
3: Est-ce qu'il y a quelqu'un d'autre, Mère, Émile, Marc?
4: La même chose avec Laurent. J'ai fait mes ancestry, mais j'ai beaucoup, un couple de lettres, comme une centaine de lettres, par ma grand-mère et mon grand-grand-mère, ont écrit à la famille. Ah. Et je voulais le transcrire dans un document, mais c'est vraiment tedious.
1: Fastidieux.
4: Oui. Je fais peut-être 25 lettres, mais je me suis arrêtée. Mais c'est pas abandonné. C'est juste comme
0: sur glace.
4: Sur glace.
1: Et moi, je veux le faire sans l'ADN. J'ai jamais fait les tests ADN généalogiques. Là, je veux surtout pas le faire. Je veux arriver à trouver qui il est, où il est, sans faire un test qui va me dire, oh, il y a quelqu'un qui a le même sang que toi dans le Wyoming là. Non, je veux pas faire. Je veux continuer ma chasse au trésor de façon analogique là.
2: Dans le Wyoming.
0: Dans le Wyoming.
1: J'ai dit ça au hasard. Là.
0: C'est peut-être lui les déserteurs. <C'est ça. rire> Mais moi je suis le roi de la micro obsession temporaire. Tu sais, je commence des projets. Je commence des projets puis là ça devient mon identité. Puis là, je les abandonne. Il y a une, oh man, c'est comme là. Il y a des affaires en arrière des, tu sais, dans les cupboards partout chez nous que mon épouse dit, on peut-tu se débarrasser de ça, là? Tu fais plus de punch needling, là. C'est fini. Tu fais plus ça. C'est comme, non. C'est ma passion. Je vais le reprendre.
4: Pour 10 jours.
0: Oui, exactement. Puis la généalogie, c'en est une des deux. Je m'ai rendu jusqu'en 1760. Juste avant la déportation des Acadiens. Parce que je veux, je suis acadien des deux côtés de ma mère, du côté de ma mère, mon père. Puis je veux me rendre plus loin, mais ma passion est sur glace parce que j'ai trouvé une autre obsession.
3: Yeah.
0: Oh, c'est quoi? À l'instant, ça serait les plans d'électricité de ma maison.
3: Ah, ok. Oh.
0: Tout d'un coup, je suis électricien. Hein? Ça fait une semaine.
2: Ça peut être dangereux.
0: Je suis pas là demain, vous avec toi, c'est ça.
1: Chez Marc, il y a des tables à trois pieds et puis des lumières qui s'allument plus, là. Ouais.
0: Donc voilà. Il y a plein de projets que j'aimerais finir, mais il y a une autre roster, donc je les abandonne toutes. Émile?
2: Moi, je suis quand même le spécialiste de la procrastination en général, donc j'en ai beaucoup des projets comme ça que j'ai pas terminé, mais peut-être plus précisément tout ce qui est lié à l'éducation, à la scolarité. Là. Je dois être une des personnes qui a commencé le plus de programmes sans les finir, dans plusieurs universités en plus. J'ai fait mon premier cycle d'études, je l'ai commencé quand j'habitais à Malte, en criminologie, c'est vraiment complètement aléatoire. Puis j'ai pas fini ça, ça me tentait plus, je suis revenu à Montréal. J'ai commencé sciences politiques à l'UDM, ça m'a pas plu non plus. J'étais début vingtaine, je trouvais ça plate les cours de statistique. J'ai arrêté. Après ça, qu'est-ce que j'ai fait? J'ai commencé le cinéma à l'UQAM. Là, je me voyais à ce moment-là, j'étais comme, je vais faire du cinéma. C'était ma passion. Je regardais beaucoup de films. Finalement, je me suis rendu compte que c'était plus cool de regarder des films que de les étudier. J'aimais pas ça trop aller dans le détail. Donc j'ai arrêté, j'ai même pas fini. Et finalement après ça j'ai commencé l'histoire. Alors l'histoire j'ai quand même fini mon certificat. Ça c'est mon premier cycle d'études que j'ai enfin terminé. Là, l'histoire ça m'intéressait, mais je me suis rendu compte que ben on pouvait seulement être historien en faisant de l'histoire. Ben pas seulement, mais en tout cas disons que les débouchés sont assez limités. Et donc là je me suis dit bon je vais faire le programme d'études peut-être le moins précis, le plus général qui va m'ouvrir le plus de portes, c'est-à-dire communication. Et tout ça m'a amené en radio finalement. Et je suis bien content d'être là, mais je me dis oui c'est ça. Mais si j'avais fini chacun de ces programmes aujourd'hui, je serais je sais pas combien de bacs là, et je serais très très qualifié, peut-être trop. Wow. Mais voilà, c'est peut-être mon regret de pas avoir fini un peu plus d'études là.
3: Wow. Mais finalement tout est bien qui finit bien, parce que nous on t'a, donc on est content.
0: Exactement.
3: Voilà,
1: historico-criminologue, journaliste, oui. Réalisateur.
2: Tellement de casquettes là, je peux même plus les mettre sur ma tête.
1: C'est une passoire.
2: Oui, une passoire, c'est ça. Mettre une passoire sur la tête.
0: On n'a presque plus de temps, mais Frédéric, c'est quoi?
2: Ben oui, vous, Fred.
3: Ben, c'est drôle parce que j'ai souvent les réponses les moins intéressantes quand je trouve les questions, mais mon dernier documentaire, moi, je suis cinéaste, petit cinéaste indépendant, là, mais je fais des petits documentaires puis j'aimerais beaucoup le finir. Ou c'est sinon, c'est sur les artistes françaisquois qui s'établissent à Montréal pour faire carrière.
0: Ah.
3: Je me demande, est-ce que c'est une nécessité d'aller à Montréal quand on est musicien hors Québec pour faire carrière? Donc ça, il y a un lien avec tous les contextes hors Québec aussi.
0: Voilà.
2: Écoutez, c'est intéressant.
1: On apprend tous les jours sur nos collègues. Hein.
0: Mais tu sais qu'est-ce qu'on termine? On termine tous les premiers cafés.
3: Voilà. Exactement.
1: Ouais. Prenez bien vos passoires aujourd'hui.
0: Oui, c'est ça. Prenez garde à vos yeux, s'il vous plaît.
1: Bonne émission.
0: Bonne émission.
2: En Nouvelle-Écosse, des accusations ont été déposées contre un homme de 54 ans après l'alerte à la bombe qui visait le consulat américain d'Halifax lundi. Il fait face à deux accusations de menaces et d'atteinte à l'ordre public. L'alerte à la bombe a entraîné un vaste périmètre d'évacuation pendant plusieurs heures dans le centre-ville de la capitale néo-écossaise. La Marine royale canadienne sur la côte Est a un nouveau commandant. Le contre-amiral Pascal Bellumeur est entré en fonction hier lors d'une cérémonie à Halifax. Il devient commandant des forces maritimes de l'Atlantique et de la force opérationnelle interarmée de l'Atlantique. Pascal Bellumeur a dressé sa liste de priorités pour son nouveau mandat.
5: Comme commandant ici, c'est continuer vraiment tout le travail qui a été fait.

0: par l'Admiral Kurtz pour vraiment s'assurer qu'on est capable de continuer avec les priorités de personnel, priorités se préparer pour la flotte de la future et aussi continuer l'excellence qu'on a ici avec les navires qu'on a en ce moment.
1: À l'île du Prince-Édouard maintenant, le gouvernement veut rendre obligatoire l'enquête du coroner pour tous les décès liés à la violence conjugale. C'est l'une des propositions pour moderniser la loi sur les coronaires qui date de 2007 et que le coroner en chef juge désuète. Raphaël Caron a les détails.
2: Selon le coroner en chef de l'île du Prince-Édouard, le Dr. Brandon Weber, il est à l'heure de moderniser cette loi. Actuellement, la loi n'impose aucun examen pour les décès liés à la violence conjugale. L'une des propositions forcerait le coroner en chef à créer un comité pour analyser systématiquement tous les décès liés à la violence conjugale. La province veut aussi resserrer les règles entourant le partage d'informations. Le projet de loi permettrait aussi de faire appel à des coroners de l'extérieur en cas de pénurie d'effectifs. Ces propositions sont publiées sur le site Web du gouvernement et la population a jusqu'au 4 septembre pour émettre ses commentaires. Une étude récente révélait qu'une majorité des homicides survenus à l'île entre 2012 et 2022 étaient liés à la violence familiale ou intime. Ici Raphaël Caron, Radio-Canada, Charlottetown.
1: Des pièces de rechange sont en route vers l'aéroport de Wabush pour réparer le camion d'incendie dont la panne mécanique a paralysé plusieurs vols cette semaine. Les travaux de réparation doivent débuter ce matin pour remettre le véhicule en service le plus rapidement possible. L'absence d'équipement d'intervention d'urgence opérationnel empêchait de respecter les normes de sécurité fédérale exigées pour les avions de plus de 19 passagers. Un nouveau véhicule d'intervention d'urgence et de lutte contre les incendies doit être livré à l'aéroport de Wabush cet automne. 12 personnes s'apprêtent à quitter la Norvège pour prendre la mer à bord d'un navire laboratoire français et s'aventurer au cœur de l'Arctique. L'équipe de recherche passera près de 8 mois plongée dans la nuit polaire dans le but d'étudier les écosystèmes de la région et les effets des changements climatiques. Marie-Ève Dussablon a parlé à l'un d'eux.
3: On se sent fébrile, on se sent excité, évidemment. C'est une grosse mission, c'est demandant.
4: Maxime Geoffroy de l'Université Mémorial à Terre-Neuve est l'un des 6 scientifiques qui quitteront la semaine prochaine vers un des endroits les plus hostiles de la planète, l'Arctique. Le but, rester pris dans les glaces pour y installer pendant plusieurs mois une station de recherche.
3: On va suivre la marche des glaces, on va aller se faire prendre dans la glace, et puis la glace va commencer à se former, comme je mentionnais, au début octobre, et puis là, on pourra plus décider où on va.
4: Cette mission marque le début du programme Terra Polaris, une vaste initiative scientifique qui va s'étirer jusqu'à 20 ans dans une région difficile d'accès, et surtout très peu étudiée lors de la prise des glaces. Elle permettra donc de mieux comprendre ce qui se passe le reste de l'année.
3: Nous, l'idée, c'est d'être vraiment pris dans les glaces pour complémenter ces observations-là, vraiment avoir le cycle saisonnier. C'est un peu comme si on avait étudié les orignaux à Terre-Neuve juste pendant le mois d'août.
4: L'équipage devrait affronter non seulement la noirceur polaire, mais aussi des froids intenses. Elle a également été formée pour faire face aux différents scénarios d'urgence, notamment en cas d'incendie à bord. Mais pour Maxime, l'isolement sera le plus grand défi.
3: Le grand défi, ça va être de vivre avec 11 autres humains dans une petite capsule.
4: Plus de marche arrière, l'expédition dans le froid glacial dans un monde presque méconnu s'amorce. Ici Marie-Ève Dussablon, Radio-Canada, Saint-Jean-Terre-Neuve.
1: Enfin, les résidents des provinces atlantiques pourront observer une éclipse solaire partielle cet après-midi. Entre 13h30 et 16h, heure avancée de l'Atlantique, la Lune masquera de 30 à 40 % du Soleil. À Terre-Neuve, ce sera plus de la moitié du Soleil qui sera caché par la Lune. Les experts rappellent qu'il est essentiel de porter des lunettes homologuées en bon état pour observer l'éclipse en toute sécurité. C'est un événement qui coïncide aussi avec le sommet de pluie de météores des Perséides prévu dans la nuit de mercredi à jeudi. Voilà, c'était vos informations.
5: Merci à Émile No. Et puis, je le rappelle, bien sûr, il l'a dit, hein, mais de bien protéger vos yeux pour regarder cette éclipse partielle. Ne surtout pas regarder le soleil directement, parce que une éclipse partielle, ça change pas grand-chose, hein, quand on regarde aux alentours sans lunettes. Faut vraiment avoir des lunettes pour voir le petit croissant là d'éclipse qui va se créer. Et puis, on va en parler à l'émission un peu plus tard de cette éclipse et de la pluie de météores qu'on pourra voir ce soir si le ciel se dégage. Hier, on a parlé de défense à l'émission et de ces deux navires chinois là, qui naviguent dans les eaux arctiques au large des côtes de l'Alaska. Ce sont des brise-glaces qui sont surveillées de manière discrète par le Canada et les États-Unis. Chaque été, depuis quelques années, il y a des navires de recherche chinois qui s'aventurent comme ça dans l'Arctique et ça suscite des inquiétudes croissantes chez des responsables canadiens et américains de la sécurité et de la défense. Hier, on a abordé le sujet avec Charlotte Duval-Lantoine, qui est experte en questions sociales au sein des forces armées et vice-présidente des opérations à l'Institut canadien des affaires mondiales à Ottawa.
6: Plusieurs raisons. Ça fait quelques années déjà que la Chine se revendique comme pays de proche de l'Arctique, qui fait qu'il essaye de défendre certains intérêts d'accès à l'Arctique. Et depuis récemment, la Chine a signé une entente avec la Russie pour pouvoir faire passer des bateaux conteneurs dans la route navale du Nord pour avoir des bateaux qui passent de la côte est de la Chine à l'Europe par le Nord. Et donc, la Chine revendique de plus en plus d'intérêts dans la région, qui fait qu'il va avoir on s'attend à de plus en plus de passages de navires chinois dans la région que le Canada et les États-Unis protègent. Et donc, il y a énormément de questions autour de quelles sont les intentions de la Chine en deçà d'intérêts économiques dans la région.
5: Et si vous voulez réécouter l'entrevue complète avec Charlotte Duval-Lantoine, je vous renvoie comme toujours vers l'application audio. À 7h15, on va parler de dermatologie. Il y a la Mélamobile qui fera étape à l'île du Prince-Édouard dans les prochains jours avec une très très forte demande. On en parle dans moins d'une heure. Pour le moment, on va parler à nouveau des feux de forêt. On en a parlé un petit peu hier, hein, de ces feux qui ravagent la vallée de l'Okanagan en Colombie-Britannique. Sur place, les gens peuvent voir des avions Canadair survoler ces feux de forêt. Le Canadair, c'est un avion bombardier d'eau qui est unique en son genre, qui est devenu un symbole vraiment du savoir-faire canadien en matière de lutte contre les incendies, à tel point que de nombreux pays souhaitent en commander davantage. Par exemple, la France souhaite en avoir plus aussi, parce que on en a parlé là aussi, là il y a des feux de forêt en France assez intenses. Mais la production de Canadair avance très lentement. Ma collègue Fanny Olivier à l'émission Ça nous regarde en a discuté avec Tiffany Roquette, qui s'est rendue à l'usine de fabrication des Canadair à Calgary et qui nous donne un aperçu de l'état actuel de la production.
7: Bon, on n'en est qu'au début, il faut le dire, parce que la production des Canadair a été interrompue en 2015. C'est difficile à y croire, mais à l'époque, Bombardier recevait plus de commandes de Canadair, donc ils avaient mis fin à la production, et elle a été seulement relancée l'année dernière par De Havilland. Alors, j'avais visité l'usine l'année dernière et l'hangar était vraiment à trois quarts vide. Là, c'est beaucoup plus plein. Il y a beaucoup plus d'activités. On commence à voir un fuselage d'avion se dessiner, une aile ici et là. Mais on n'est vraiment qu'au début. On n'en a que deux pour l'instant en cours d'assemblage. Un qui ira à la Grèce, l'autre à la France. Et ces deux-là seront pas livrés avant 2028. Et même quand tout ira bien, là, on n'en produira que 10 par an. Ce qui veut dire que si vous en commandez un maintenant, vous l'avez pas avant 2032 et qu'il y en a beaucoup de commandes qui s'accumulent. Il y en a déjà 38 commandes fermes, à la fois de l'international et de province canadienne.
8: Mais est-ce qu'on pourrait pas accélérer la cadence?
7: Ben, pas au niveau de l'assemblage lui-même, parce que c'est une production très très manuelle, et De Havilland veut pas vraiment changer la façon dont c'est fait, aussi parce que ben on en a pas produit pendant 10 ans, donc on veut pas changer quelque chose qui fonctionnait à l'époque. Le vice-président aux affaires corporatives Neil Sweeney me disait: on veut être bon avant d'être rapide, et on est encore dans la courbe d'apprentissage d'être bon. Puis il y a aussi quelques inquiétudes économiques de la part de De Havilland de grossir trop vite. Je vous laisse écouter là-dessus Neil Sweeney.
9: When you're producing an aircraft, you want to make sure that you you don't ramp up production then have fall off a cliff. So
7: Neil Sweeney qui explique que lorsqu'on produit un avion, on veut pas tellement grossir qu'il y a un moment, il y aura plus de commandes et là, on devra faire des licenciements économiques. Donc, ce qu'il propose face à la pression là des clients, parce qu'ils la sentent cette pression-là, c'est d'établir une deuxième chaîne d'assemblage. Mais pour investir cet argent-là, ils veulent des commandes fermes et les 38 commandes sont pas suffisantes pour faire cette deuxième chaîne d'assemblage. Ils voudraient 50 commandes minimum. Puis ils regardent pas mal du côté de Ottawa pour fournir ces commandes-là.
10: OK, donc le gouvernement fédéral qui commanderait là, d'autres Canadaires, est-ce que le gouvernement fédéral, est-ce qu'Ottawa est ouvert à cette proposition-là?
7: Ils n'ont pas vraiment répondu à ma demande là-dessus. Ils examinent encore les réponses à des consultations qu'ils ont lancées sur la lutte contre les incendies. Mais on a déjà vu une première étape au début de l'été puisqu'ils ont loué des aéronefs pour pouvoir les prêter aux provinces et territoires pour la lutte contre les incendies. Donc c'est peut-être les prémices d'une flotte nationale de lutte contre les incendies. Et cette flotte-là, elle est pas mal utilisée. C'est ce que me disait Awa Sissé, qui est chargée des communications au Centre interservices des feux de forêt du Canada.
11: Après, c'est sûr qu'il y a des moments où on a dû se regrouper et se dire « Ah, il faut voir où sont les priorités. » Clairement, parce que parfois, il y a plusieurs demandes qui arrivent. Ce sont des demandes pour les mêmes aéronefs ou les mêmes ressources.
7: Et il n'y a pas que The Avalon là, qui émet cette idée de flotte nationale. On a entendu la Fédération canadienne des municipalités en parler. Il y avait aussi un rapport sénatorial publié en juin, dont une des recommandations, c'est de mettre en place une flotte nationale qui pourrait inclure, bien sûr, des Canadairs.
10: Mais donc là, on comprend que le temps passe. Est-ce qu'il n'y a pas justement un risque à trop attendre? Parce que là, on le voit, à chaque été maintenant, il y a des feux majeurs qui sont déclarés un peu partout à travers le monde.
7: Il y a des arguments pour et contre l'attente, notamment les arguments d'attendre, c'est beaucoup d'argent investir, 50 Canadairs comme commande, et c'est pas le seul outil dont on a besoin dans la lutte contre les feux de forêt. Les experts disent bon, le meilleur outil, c'est les pompiers sur le terrain. Et une autre personne, le chargé d'enseignement à l'Université McGill, John Gradek, disait « Il nous faut une stratégie avant de savoir combien de Canadairs on a besoin. On a besoin de savoir comment on lutte contre les feux et on l'a pas encore, cette stratégie. » Mais il met en garde quand même le Canada contre trop d'attentes et de repousser de cette stratégie à plus tard. Écoutez-le.
12: Si on n'augmente pas la capacité de la production et la capacité de produire les appareils pour satisfaire la demande, non seulement en France, mais à travers le monde, on risque de perdre tout.
7: Et il parle de la France hein, parce que c'est un des pays qui critique le plus la lenteur du Canada pour la sortie des Canadairs. Et c'est là aussi qu'on voit cette concurrence internationale se mettre en place, là, des entreprises françaises qui espèrent sortir un modèle de Canadair, en tout cas un modèle qui soit similaire à notre Canadair canadien.
5: C'était Tiffany Roquette.
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0: Il est 6h44, il y a une enquête de Radio-Canada qui nous apprend que des pirates pro-russes ont visé des usines d'eau potable au pays dans les derniers mois. Par exemple, une usine d'eau potable de la municipalité régionale de Halton, à l'ouest de Toronto, a été la cible d'une cyberattaque de pirates pro-russes il y a quelques semaines, là, le 23 juillet. Le même jour, une attaque semblable visait la station de traitement de l'eau de Saint-Noël. Ça, c'est dans le Bas-Saint-Laurent, au Québec. Mon collègue Yannick Godin, à l'heure de pointe, en a discuté avec l'expert en cybersécurité Steve Waterhouse, qui a lui-même alerté les autorités lorsqu'il a découvert les cyberattaques. Il explique tout d'abord comment il a eu connaissance de ces attaques-là.
1: Dans ma pratique, chaque matin, je regarde qu'est-ce qui se passe dans le monde, évidemment, local comme international, et avec ces groupes de pirates-là, spécifiquement, et ils avaient publié jeudi le 23 juillet un manifeste indiquant qu'ils voulaient s'en prendre aux infrastructures essentielles au Canada pour démontrer la faiblesse de la cybersécurité. Et le lendemain matin, ils ont publié, donc vendredi le 24, un vidéo avec l'usine de traitement des eaux, une accès à l'usine de traitement des eaux de Saint-Noël qui avait été réussie par ce groupe de pirates-là, et démontré qu'ils avaient librement voyagé, visité l'interface de gestion de cette usine-là. Et le surlendemain, il y a un vidéo qui est sorti pour l'usine de Halton, dans le comté de Halton, donc à Georgetown. Mm. Et c'est de cette manière-là que j'ai pris action puis avisé les autorités pour être en mesure d'anticiper, d'éviter le risque, surtout en anticipation de qu'est-ce qu'ils pouvaient faire.
2: Et bon, on essaie de comprendre là, comment des usines d'eau potable du Canada peuvent être attaquées par des pirates pro-russes.
1: Ah, ils s'en sont pas pris avec une carte géographique qui tirait le dard puis dit hey, c'est là qu'on va aller. Mais avec des outils techniques, ils ont été en mesure de repérer les adresses Internet qui présentaient des informations sur des automates, des contrôles industriels, des contrôleurs industriels qui étaient disponibles sur Internet. Et de cette façon-là, ben ils ont vérifié si la porte était bien barrée ou pas. Dans ce cas-ci, il ne l'était pas ou très peu. Et ont pu avoir accès librement pour aller consulter l'information. Et de cette façon-là, ils ont produit dans les deux cas des vidéos démontrant leur réussite pour après ça diffuser ça et évidemment rire un peu de la posture de cybersécurité présente.
2: Mmh. Est-ce que ces infrastructures étaient ciblées spécifiquement?
1: Non, contrairement aux États-Unis, donc chez nos voisins du Sud, la semaine dernière, ils ont eu des attaques dans 12 États, dans pas moins de quarantaine d'usines de traitement des eaux. Et de cette façon-là, c'était relié à des groupes de connotation iranienne. Alors, avec le contexte géopolitique dans le Moyen-Orient, c'est une liaison qu'on peut faire assez facile, qui a eu préparation puis des attaques. Mais encore là, ça n'a pas été très destructeur, ça n'a pas touché beaucoup de gens comme moi, je me serais entendu. Et même chose ici. Alors ici, c'est une opportunité que les groupes russophones ont manifesté envers quelques municipalités au Québec et en Ontario, alors que la semaine dernière, ben ils s'en sont pris aussi à beaucoup de services publics en Italie et en Espagne.
2: Pas trop de dommages, mais est-ce que l'objectif était de faire plus de dommages?
1: Ben, j'imagine qu'ils ne se donnent pas tout ce trouble-là juste pour prendre quelques photos. Je suis vraiment surpris qu'il n'y a pas eu davantage d'actions concrètes pour venir saboter le quotidien de tout le monde. Parce que, je veux dire, une usine de traitement des eaux, on s'entend, là, c'est vraiment l'essentiel d'une société dans laquelle on vit. Et demain matin, imaginez, vous pouvez pas faire couler l'eau, faire votre café ou prendre votre douche, ou la borne d'incendie n'a pas d'eau pour éteindre un feu, ou l'hôpital n'a plus d'eau pour l'hygiène. C'est quand même assez central. Alors, ça envoie un message fort et clair. Et le premier objectif que je ne peux déterminer, je peux conclure, c'est-à-dire, c'est vraiment de faire honte au gouvernement, aux différents paliers de gouvernance, que la cybersécurité n'est pas bien appliquée. Or, nous savons très bien, le traitement de l'eau est de compétence provinciale, malgré le fédéral n'est pas loin de donner des conseils techniques. Donc, c'est tout le monde qui est à l'appui de ce service-là. Ben ça, on se rend compte aujourd'hui, on en parle, heureusement, moi je suis content pour ça, mais en même temps, il y a un problème persiste et demeure que le minimum n'est pas fait pour prévenir une situation similaire d'arriver dans le futur.
2: Hey, ça pourrait aller jusqu'où, une cyberattaque qui attaque nos usines de traitement des eaux?
1: Comme je vous dis, Yannick, l'eau coule plus. Tout simplement, les pompes sont arrêtées. L'eau est impropre à la consommation parce qu'ils ont fait du déversement de produits chimiques. Ils ont débalancé, autrement dit, une recette gagnante. C'est de cette façon-là que ça peut être cet extrême qui pourrait, dans ce cas-là, arriver. Il pourrait saboter les pièces d'équipement pour ne plus qu'ils soient utilisables.
2: En manœuvrant à distance comme ça par des cyberattaques.
1: Oui, c'est la possibilité, elle est là. Et c'est comme ça, faut vraiment prendre conscience qu'il faut arrêter ça avant que ça arrive.
2: De façon générale, est-ce que les infrastructures essentielles sont quand même bien protégées au Canada?
1: Oui et non. Je vais essayer d'être diplomate dans ma réponse. On le sait. La majorité des systèmes qui sont connectés, en principe, le sont parce qu'on aurait plus de nouvelles à couvrir là-dessus à chaque jour. Mais il s'agit toujours de ce système qui n'était pas documenté ou mal documenté. Et là, tout d'un coup, du jour au lendemain, comme les deux instances qui nous concernent, ça ressort et que quelqu'un a utilisé les accès non voulus. Fait qu'autrement dit, quand je dis que c'est mal sécurisé, c'est qu'il n'y a pas de programme mandaté pour y voir. À part, on a vu à Ottawa, l'ancien projet de loi C-22, maintenant C-8, qui a été sanctionné, traite de tout ce qui est système de contrôle industriel, des infrastructures essentielles du domaine de la finance, du transport, de la production énergétique et des télécommunications, toutes des chartes fédérales. Alors qu'en province, le système de traitement de l'eau, juste pour nommer celui-là, ben là, c'est la compétence et la responsabilité de la province et où de la municipalité d'y voir. Et c'est pour ça que je vous dis qu'il n'y a pas de programme mandaté, légiféré, pour s'assurer qu'il le soit adéquatement. Je sais qu'au Nouveau-Brunswick, je parle souvent avec un officiel que je rencontre à chaque année, puis ils ont la situation en main, ils sont au courant de qu'est-ce qui va bien, qu'est-ce qui va mal, et ils font d'après de la bonne prévention. Mais je peux vous dire, en enfant, et ailleurs, en province, pas juste en province, c'est-à-dire mais ailleurs dans le pays, il y a vraiment peu d'actions concrètes qui sont menées, et on l'apprend juste quand quelque chose de grave qui se passe.
0: C'était Steve Waterhouse, qui est expert en cybersécurité. Il était en entrevue avec Yannick Gaudin, à l'heure de pointe.

0: 21, on continue ce tour de l'actualité canadienne et internationale. Est-ce qu'on pourrait enfin voir la lumière au bout du tunnel de la guerre tarifaire? Il y a une lueur d'espoir hier, une ébauche d'accord commercial entre le Canada et les États-Unis qui pourrait être présenté à Donald Trump dès lundi. Les négociateurs canadiens et américains intensifient leurs pourparlers à Washington. L'objectif, bien sûr, c'est d'éviter de lourds droits de douane avant la date limite du 19 août. Le 19 août, c'est dans quelques jours, c'est mercredi prochain. Mais le dossier reste très complexe entre les deux pays et les enjeux économiques sont énormes pour le Canada. Ma collègue Fanny Olivier en a discuté avec Anne Levasseur, qui est journaliste à Ottawa. Anne, qui a commencé par aborder la nouvelle visite là du ministre responsable du commerce Canada-États-Unis, Dominique Leblanc, à Washington. Il y était hier pour rencontrer, encore une fois, son homologue américain.
1: Oui, c'est sa troisième rencontre en trois semaines avec son homologue Jamieson Greer. Et selon des sources de CBC, les deux parties espèrent convenir d'un plan à présenter au président Donald Trump en début de semaine prochaine. Donc lundi ou mardi au plus tard, parce que selon ces mêmes sources, l'objectif est d'offrir au président une proposition d'entente commerciale avant la date butoir du 19 août, donc de l'entrée en vigueur de ces nouveaux tarifs de 50%. Cela, ça donnerait le temps au président Donald Trump d'étudier cette proposition d'entente, de prendre une décision avant cette date ultime du 19 août. On sait que la négociatrice en chef, Janice Jarrett, a elle aussi multiplié les rencontres dans les derniers jours. Et donc, il y a vraiment une intensification à l'approche de cette date butoir.
2: Ouais, sauf qu'on ne sait pas qu'est-ce qu'il y a là dans cette proposition d'entente. On reste vraiment dans le néant. Il n'y a rien qui a filtré de la rencontre.
1: Oui, on sait seulement que, bon, le ministre Leblanc est rentré un peu avant 13h30 dans les bureaux de Jamieson Greer. Il en est ressorti une heure plus tard. Le bureau du ministre Leblanc avait prévenu les médias ce matin qu'il ne ferait aucun commentaire sur l'état des pourparlers. Comme seule réponse en anglais, lorsqu'on lui a demandé comment ça allait, il a dit « j'aurai quelque chose à dire quand le moment sera opportun ». Les responsables américains sont décrits comme étant très engagés par des sources canadiennes au fait des pourparlers. Mais on comprend qu'on est vraiment à un moment critique. Et personne va oser faire ou dire quoi que ce soit qui pourrait compromettre les résultats.
2: Voilà, on ne veut pas faire dérailler tout le travail là, qu'on a fait depuis des mois en amont. Sauf que pendant ce temps-là, au Québec, Anne, la Fédération des chambres de commerce du Québec craint des répercussions importantes si le Canada n'obtient pas les résultats escomptés.
1: Oui, la Fédération qui estime en fait qu'il y a urgence d'agir, d'arriver à cette entente parce que il y a déjà des impacts notable sur toutes les entreprises du Québec. La présidente de la Fédération des chambres de commerce du Québec décrit la situation comme étant critique, dit que les tarifs sectoriels en place ont déjà fait très mal aux entreprises québécoises et que l'entrée en vigueur de ces nouveaux tarifs au 19 août aurait des effets dévastateurs sur plusieurs secteurs de l'économie, mais aussi sur l'emploi. On peut écouter Véronique Proulx, présidente directrice générale de la Fédération des chambres de commerce du Québec.
3: Certaines entreprises nous ont dit clairement que si les tarifs rentrent en vigueur le 19 août, une semaine plus tard, quelques jours plus tard, il y aura des mises à pied, des licenciements collectifs importants parce qu'une grande proportion de leurs exportations se dirige vers les États-Unis. On a vu d'autres entreprises commencer à ajuster leur production, à se faire des alternatives. Donc, les entreprises qui ont déjà des usines aux États-Unis, on commence à envoyer de la production vers les États-Unis, à en faire moins au Québec. Parce qu'on peut pas se permettre de vendre à perte.
1: Véronique Proulx se dit quand même optimiste de voir le Canada parvenir à une entente, estime que le Canada a des leviers de négociation, mais que le temps est venu de les utiliser pour arriver à des résultats. On l'écoute à nouveau.
3: Au niveau des concessions qui seront faites, nous, ce qu'on dit, c'est que mettez les choses sur la table. L'alcool sur les tablettes, c'est pas une concession, elle était là avant. Est-ce qu'on peut le ramener? Est-ce que ça peut être une façon d'aborder l'administration américaine différemment? C'est là où on dit qu'il faut changer d'approche, changer la stratégie de négociation pour arriver à des résultats parce que jusqu'à présent, on n'a rien eu.
1: Pour ce qui est des négociations à Washington, on n'a pas de détails sur l'horaire du ministre Dominique Leblanc au cours des prochains jours, mais ce qu'on sait, selon les informations qu'on avait obtenues la semaine dernière, c'est que les deux parties ont convenu de se parler à tous les jours d'ici au 19 août.
0: C'était notre collègue Anne Levasseur en entrevue à l'émission Heure de Pointe.

0: Vous avez une chanson récemment sortie par l'auteur, compositrice, interprète Léa Morgan.
1: Merci, Mère. Il est 6h58. J'ai juste le temps de vous donner un avis de circulation si vous êtes à Cornwall. Il y a la création d'un nouveau rond-point à l'intersection de la route 235, de la route 248, donc Kingston, Warren Grove et de Lakeview Drive. Les travaux de bétonnage débutent aujourd'hui. Ça va durer une semaine et ce rond-point devrait être achevé en septembre. Et à Charlottetown, si vous habitez Charlottetown, le conseil municipal souhaite recueillir votre avis sur un nouveau règlement d'urbanisme et d'aménagement qui définit ce qui peut être construit et où cela peut être dans la ville. Il y a plusieurs séances de consultation publique qui ont déjà eu lieu. La ville, je vous rappelle, s'est vue retirer 1,2 million de dollars de subventions par Ottawa parce que la ville n'avait pas respecté certains critères pour obtenir ces fonds d'accélération du logement, notamment l'autorisation de 4 logements de plein droit. Donc, il y a une réunion publique qui va être organisée en septembre, encore une fois, et s'il y a un public nombreux, une autre réunion sera encore organisée. On voit que c'est vraiment un sujet majeur, là, pour la capitale provinciale. Et on a appris aussi que Dan Kutcher ne se représenterait pas à la mairie de Summerside lors des prochaines élections municipales. Il est en poste depuis 2022. Voilà ce qui retient l'attention ce matin. On se retrouve à 7h10 après les nouvelles.
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3: Guerre commerciale canado-américaine, une proposition d'entente pourrait être soumise à Donald Trump la semaine prochaine. Le ministre Dominique Leblanc refuse d'en dévoiler la teneur. Le bilan du séisme en Colombie revu à la baisse, la diaspora bouleversée.
4: Je suis triste.
5: Quand je me suis levée, c'était vraiment avec le cœur serré.
3: Et le ciel se donne en spectacle.
6: C'est une excellente année, c'est un bon cru.
3: Perséide et éclipse partielle du soleil à observer. Bonjour, ici Marie-Michèle Bordua. Bienvenue à ce Radio-Journal. Ottawa et Washington auraient trouvé un terrain d'entente pour régler leurs différends commerciaux. Selon nos sources, le ministre responsable du commerce Canada-États-Unis, Dominique Leblanc, et son homologue américain, Jamieson Greer, pourraient présenter en début de semaine prochaine une proposition commune au président Donald Trump. Les précisions de Jean-François Bélanger.
7: Content de vous voir. C'est aujourd'hui que ça signe.
8: La rencontre entre Dominique Leblanc et Jamieson Greer, son homologue américain, a duré moins d'une heure. Mais c'est la troisième fois en trois semaines que les deux hommes se rencontrent, signe de la volonté de part et d'autre de parvenir à un accord. Dominique Leblanc s'est montré avare de commentaires à sa sortie de la rencontre. Mais nos sources indiquent que la volonté commune est d'en arriver à un plan d'action concernant un accord commercial et de le soumettre à Donald Trump en début de semaine prochaine, lundi ou mardi, pour lui permettre de prendre une décision avant l'entrée en vigueur de nouveaux tarifs de 50% sur différents produits canadiens. Le Canada souhaite éviter ces tarifs et aimerait aussi voir disparaître les tarifs sectoriels sur l'acier, l'aluminium, le taux et le bois d'œuvre. Reste à voir quelles concessions Ottawa est prêt à faire pour en arriver là. Les acteurs de l'industrie et du commerce au Canada inquiètent de la non-reconduction de l'accord de libre-échange et de l'entrée en vigueur de nouveaux tarifs, souhaitent qu'Ottawa se montre flexible, mais la population canadienne, elle, semble plutôt en faveur de la ligne dure. Un sondage Angus Reid, mené récemment, indique que seuls 7% des Canadiens sont en faveur des concessions demandées par les Américains et plus de 60% d'entre eux souhaitent même que le Canada impose des contre-tarifs. Ici Jean-François Bélanger, Radio-Canada. Washington.
3: De son côté, la première ministre du Québec a convoqué une rencontre d'urgence avec des acteurs économiques qui aura lieu vendredi. Christine Fréchette veut notamment aborder les effets de la possible mise en application des nouveaux tarifs douaniers dès le 19 août. Et par ailleurs, plus de 55 000 Canadiens ont signé une pétition pour réclamer le départ de l'ambassadeur des États-Unis au Canada. Les signateurs accusent Pete Hoekstra d'avoir tenu des propos qui nuisent aux relations entre les deux pays et d'être intervenu à plusieurs reprises dans le débat politique canadien. Le bilan du puissant séisme qui a frappé la Colombie lundi a été revu à la baisse. 216 personnes ont perdu la vie et plus de 1600 autres ont été blessées. Près de 48 heures après le tremblement de terre, les secouristes continuent de retrouver des survivants sous les décombres. Hugo Métro est avec nous pour faire le point. Hugo, où en sont les recherches?
4: Eh bien, Marie-Michel, les secours continuent de fouiller les décombres dans plusieurs villes de l'ouest du pays, avec encore l'espoir de retrouver des survivants. Cette nuit, une femme de 32 ans a notamment été sortie vivante des ruines d'un immeuble de la ville de Pereira, près de deux jours après le séisme. Un sauvetage qui donne un peu d'espoir alors que des quartiers entiers ont été détruits. Alors, le bilan est maintenant de 216 morts et plus de 1600 blessés. Un bilan qui a été revu à la baisse après une correction du décompte à Cali. Et sur place, la situation reste très difficile. Plusieurs hôpitaux ont été endommagés. Des milliers de personnes ont passé la nuit dehors par peur des répliques. Et une grande partie de Pereira se trouve toujours sans électricité.
3: Et Hugo, cette catastrophe ébranle la diaspora colombienne au pays.
4: Oui, il y a évidemment beaucoup d'émotions pour certains dont leurs proches sont touchés par la tragédie. Mais aussi du soulagement pour ceux dont la famille est en sécurité. Je vous laisse écouter des membres de la communauté colombienne rencontrés à Montréal.
9: Je suis triste, mais à la même temps, mes familles et mes amis, ils sont heureusement en santé.
5: Quand je me suis levée, c'était vraiment avec le cœur serré, le corps lourd.
10: Les gens paniquent dans les vidéos qui couraient. C'est là, je me suis dit, waouh, c'est grave.
4: Et donc, près de 48 heures après le séisme en Colombie, les secours gardent toujours espoir de retrouver des survivants sur place.
3: Merci Hugo.
4: Au revoir.
3: Pendant que la Colombie-Britannique attend de nouveaux renforts du Costa Rica pour l'aider à combattre les feux de forêt, certains membres de la bande indienne de l'Okanagan peuvent retourner à la maison. Mais pour des milliers d'autres évacués, le retour sera plus long et complexe. L'immense incendie de Ball Range a aussi d'importantes répercussions sur la saison touristique. Julien Latraverse a préparé ce qui suit.
11: We were solidly booked all the summer.
12: Le propriétaire du petit hôtel Bench Door, Robert McMillan, affichait complet tout l'été. Mais le feu monstre de Ball Range a transformé ce qui devait être sa meilleure saison en période creuse.
11: Looking at a fabulous season. And now August is really, we're canceling everything out to the 28th of August. So.
12: Toutes les réservations jusqu'à la fin du mois sont annulées, mais l'hôtelier se dit chanceux. Il est installé à Naramata et se trouve sur l'autre rive du lac Okanagan, où brûle le brasier plus grand que la ville de Vancouver. Ses pertes financières ne sont rien face à la détresse des sinistrés qui l'accueillent. Certains d'entre eux connaissent des voisins qui ont tout perdu, raconte Robert McMillan.
11: You know, catastrophe is when you lose your house, and we have people staying with us that have neighbors that have been burned out.
12: Plus au nord, à Vernon, le Quality Inn and Suites est achalandé. Un des gestionnaires, Vinil Sood, dit que plus de la moitié de la soixantaine de chambres est consacrée à accueillir des évacués.
13: So we actually block rooms off specifically for evacuees.
12: L'hôtel envisage même l'option de se retirer des plateformes de réservation en ligne comme Expedia ou Booking.com pour prolonger le séjour des gens déplacés par les feux de forêt ou en accueillir plus. Lundi, la province a d'ailleurs réquisitionné plus de 1000 chambres d'hôtel dans la région pour leur offrir un toit. Ici Julien Latraverse, Radio-Canada, Vancouver.
2: À Montréal.
3: Le chef du service de la métropole québécoise a fait le point hier soir sur les allégations de comportements racistes et haineux au sein d'un poste de quartier de Montréal-Nord, un arrondissement multiculturel. Une rencontre tendue où le corps policier a fait face à une pluie de critiques. David Savoie a préparé ce qui suit.
14: Que ferez-vous pour eux? Comment soignerez-vous leurs séquelles traumatiques qui les guetteront pour le reste de leur vie?
15: Une centaine de personnes étaient venues entendre et questionner le chef du SPVM.
16: À quand, monsieur Daguerre et autres? À quand l'éradication complète du racisme systémique au sein du SPVM? Nous sommes toutes et tous fatigués.
15: Pendant plus de deux heures, un Fadi Daguerre, stoïque, et son équipe ont été criblés de questions sur l'enquête menée sur les 16 policiers, mais aussi sur les pratiques des agents, le profilage racial et les promesses de changement.
17: On veut moins de présence policière, moins de surveillance à Montréal-Nord. C'est ça notre demande. Et on veut que votre budget diminue. Merci. Oui.
15: Malgré ce barrage incessant, le chef du SPVM n'a pas fléchi.
18: On a créé un écosystème en trois ans et demi qui a permis des dénonciations et des signalements à l'interne. C'est une omerta qui a été crevée. Mais en trois ans et demi, on a des personnes qui ont dénoncé l'inacceptable.
15: Le chef du SPVM a aussi été questionné par un chercheur, Massimiliano Mulone, qui a recommandé dans deux rapports différents la mise en place de moratoires sur les interpellations policières.
19: C'est quoi le niveau de preuve qu'il vous faut pour arrêter de tolérer une pratique raciste, si vous êtes si intolérant au racisme?
20: Merci.
15: Le chef du SPVM dit vouloir faire aboutir l'enquête criminelle sur les policiers du poste de quartier 39, mais il ne se dit pas fermé à la tenue d'une enquête publique. Ici David Savoie, Radio-Canada, Montréal.
3: Il sera possible d'observer une éclipse partielle du soleil presque partout au Canada cet après-midi. Et contrairement à l'éclipse totale d'avril 2024, seule une portion du soleil sera cachée par la Lune, puisque les deux astres ne seront pas parfaitement alignés. Et puis les Perséides se donnent aussi en spectacle. La pluie d'étoiles filantes s'annonce remarquable cette année en raison de l'absence de la Lune. Léo Molinier signe ce reportage.
20: C'est une excellente année. C'est un bon cru pour les Perséides cette année.
21: Les mots de Robert Lamontagne, astrophysicien à la retraite affilié à l'Université de Montréal. Il s'attend à ce que les Perséides soient particulièrement bien visibles en cette année 2026. En raison de la nouvelle lune, il y aura moins de lumière dans le ciel et donc les étoiles filantes seront plus faciles à voir. Chaque année, ces étoiles filantes apparaissent, il s'agit d'un phénomène physique.
20: Comme il y a un nuage assez dense, ben on a une pluie d'étoiles filantes, c'est-à-dire qu'on en voit plusieurs, parfois quelques-unes à la minute.
21: Pour l'occasion, l'observatoire David Dunlap de Richmond Hill organise une soirée spéciale mercredi dès 21h, car c'est ce soir-là qu'on devrait pouvoir observer le plus d'étoiles filantes. Pas besoin de télescope ou de jumelles, ce phénomène est visible à l'œil nu, selon Ian Shelton, astronome qui encadrera cette soirée. Petit conseil. Néanmoins,
22: turn off your phone. It takes about 15 minutes for your eyes to dark adapt.
21: Il conseille de ne pas regarder un écran au moins 15 minutes avant pour que les yeux puissent s'habituer à l'obscurité. Il faut aussi s'éloigner des villes pour éviter la pollution lumineuse et espère qu'il n'y aura pas trop de nuages qui viennent couvrir le ciel. Ici Léo Molinier, Radio-Canada Toronto.
3: Voilà, c'était le Radio Journal. Merci d'avoir été à l'écoute. Bon début de journée.
1: Il est 7h10 maintenant, nous sommes le 12 août, c'est mercredi. Et où que vous soyez à Lille, bienvenue au réveil.

Bonjour à toutes et à tous, bienvenue dans la deuxième heure du réveil. C'est Laurent Rigaud qui vous accompagne jusqu'à 9h avec Mère Maclise à la mise en onde. Dans cette deuxième heure, on va parler de dermatologie dans un instant. On parlera de la mélamobile qui fait étape à l'île du Prince-Édouard avec une demande très forte pour voir ses dermatologues pour se faire inspecter les grains de beauté ou les problèmes de peau. Raphaël Caron nous parlera d'actualité et puis

0: C'est la pluie de météores, les Perséides, qu'on va pouvoir voir dans le ciel ce soir. J'ai hâte de voir ça. Et l'éclipse, elle va être totale sur l'Espagne, principalement, qui se prépare véritablement au spectacle, comme vous pouvez le voir à la télévision, si vous avez RDI qui est branché. Mais pour nous, ici, ça va être une éclipse partielle, qu'on va pouvoir voir avec des lunettes, bien sûr, de protection, parce que une éclipse partielle, c'est... On voit pas une grande différence hein, si on regarde autour de soi là, à l'œil nu. Surtout pas essayer de la regarder à l'œil nu directement, bien sûr, parce que vous pourriez vous brûler les yeux. Mais on va en parler plus tard à 7h45. J'allais dire Daniel Hébert. Mon Dieu, j'ai besoin de vacances. Raphaël wow. Caron vient de se joindre à nous ce matin. Bonjour Raphaël.
1: Bonjour.
0: Comment ça va?
1: Ça va bien, comme chaque jour. Il n'y a pas une journée que ça va pas bien.
0: Ben oui, je sais. As-tu passé une belle soirée?
1: Ouais, j'ai pas fait grand chose. J'ai comme je dis à chaque année, j'ai commencé à m'entraîner pour le demi-marathon de Charlottetown. J'ai fait ça lundi, mais ce soir, je vais en faire un autre.
0: Moi, je me suis entraîné hier soir à mes talents de barbecue.
1: Voilà. Ah oui, qu'est-ce que t'as fait?
0: J'ai fait un barbecue géant. J'avais beaucoup de monde chez moi et puis on a fait justement un très gros barbecue.
1: Genre, c'est quoi la bouffe? J'ai déjà mangé du barbecue chez toi, je peux dire, c'est bon,
0: mais... J'avais des hot dogs, j'avais des saucisses piquantes, j'avais des ribs et des ailes de poulet.
1: Wow.
0: Voilà, il y avait tout un... Et j'en ai beaucoup trop, en reste.
1: Et moi, je faisais rien hier soir.
0: Fait une salade
1: je vais juste te dire, ça a l'air bon, puis je faisais rien, là. Si t'as de la bouffe d'extra, allô.
0: Voilà, j'aurais pu t'inviter pour la fin.
2: Avez-vous un grand frigidaire pour
0: ouais,
2: tous des...
0: Oui.
1: Et moi aussi, j'ai un frigidaire. Moi aussi, j'en ai un frigidaire. Donc, si t'as besoin de mettre ta bouffe à quelque part, tu peux me laisser savoir.
0: J'ai essayé une salade pour la première fois, la salade de kohlrabi.
2: Oh oui, kohlrabi, oui.
0: Kohlrabi, ouais, mm-hmm. Du chou rave, je pense,
1: si on peut
0: dire en français. Une espèce de chou, et tu peux le râper cru. Et donc en tranches très très fines. Puis avec, j'ai mis du parmesan et des pommes. Puis
2: j'aime beaucoup de pommes dans les salades.
0: Ouais. Et puis c'était apparemment les gens ont trouvé ça bon, donc j'étais content. Mais non, c'était la première fois que j'avais un kohlrabi. Là. C'était intéressant.
1: C'est courageux d'essayer quelque chose de nouveau pour un barbecue avec plein de monde.
0: Voilà, c'était mes goûteurs.
1: C'est un gamble, c'est un pari que t'as remporté.
0: Voilà, haut la main.
1: C'est ça.
0: Si je peux me vanter. On parlait d'éclipses là et de pluie, de météores. Je me demandais, Mère Raphaël, est-ce que vous avez déjà vu une éclipse totale, partielle de soleil?
1: Non, j'ai pas. Comme c'était au mois d'avril l'année passée qu'il y avait la grande éclipse.
0: Je pense que c'était il y a 2 ans même.
1: 2 ans? Je suis pas certain, mais la grande éclipse, ouais. J'ai même pas regardé celle-là. Oh. Ouais, je pense que c'était 2 ans passés, c'est ça. C'était 2 ans passés, je pense.
0: Et des pluies de météores?
1: Non, j'ai jamais vu ça.
2: Quand j'étais jeune, je fais un pinhole camera, une caméra avec
0: un petit trou, là,
2: oui. Oui, pour prendre une photo de l'éclipse, mais je sais pas où cette photo maintenant.
0: Moi, j'en ai vu, j'ai vu deux éclipses totales déjà. Non, je pense que c'est assez exceptionnel là de voir deux éclipses totales dans sa vie. Mais j'ai vu celle de 2024 justement
1: 2024,
0: à Montréal,
1: okay.
0: Qui était assez incroyable à regarder. Et puis celle de 1999 en France. Mais ouais, c'est comme je le disais, ça, quand c'est partiel là. On remarque pas tellement la différence et puis tout d'un coup il fait nuit. Là c'est vraiment dans les derniers pourcentages là où quand ça devient total, là c'est vraiment très très très impressionnant.
2: Ouais. C'est cool.
0: Mais là on va pouvoir en voir une partielle cet après-midi. Mais j'ai pas de lunettes.
1: Moi non plus, j'ai pas de lunettes.
2: Moi non plus.
0: Ah, il faut absolument en avoir. On va essayer de s'en procurer. On parle de quoi tantôt Raphaël?
1: On va parler de la loi sur les coronaires à l'île du Prince-Édouard parce que le gouvernement aimerait proposer des modifications. On va parler de ces modifications et pourquoi elles sont importantes.
0: Et on parlera peut-être un petit peu de sport aussi avant 7h30 si on a le temps.
1: Oui, on va parler de sport.
0: Merci Raphaël. À la météo aujourd'hui, qu'est-ce qui vous attend?

Le moment autour de Charlottetown, autour de Summerside. J'ai rien à dire, oui, la circulation est au vert. Sur le pont de la Confédération, là aussi, rien à dire, tout va bien. Dans le détroit, les bateaux circulent à l'heure entre Wood Islands et Caribou. Et si vous allez aux îles de la Madeleine aujourd'hui, voilà, ça s'affiche. Le départ au Quai de Souris est toujours prévu à 13h pour aller à Cap-aux-Meules.

0: Il est 7h17. On va parler de la visite de la Mela Mobile à l'île du Prince-Édouard dans les prochains jours. Une tournée canadienne de dermatologues pour venir faire des auscultations, on pourrait dire, des Canadiennes, des Canadiens qui se posent des questions sur leur peau. Au Canada, il y a seulement 1,9 dermatologues pour 100 000 personnes, selon l'Association canadienne de dermatologie. C'est encore pire, hein, ici à l'île du Prince-Édouard, où il y a, à ma connaissance, une dermatologue pour l'ensemble de la province. Donc, revenons à la Mela Mobile. Cette clinique mobile arrivera pour la première fois à Lille afin d'offrir des dépistages gratuits. Puis, elle continuera sa tournée dans le reste du Canada atlantique. La demande est extrêmement forte pour les arrêts ici à Lille. On va en discuter avec la docteure Nicole Maillet-Lebel, qui est dermatologue et porte-parole pour Mélanome Canada. Bonjour, docteur Lebel, Maillet-Lebel.
1: Bonjour.
0: Merci d'être avec nous ce matin. C'est quoi la mission de cette Mela Mobile en tournée dans les provinces canadiennes?
1: Et la mission pour la tournée en tant que telle, c'est de dépister précocement les cancers de peau afin d'augmenter la survie. C'est surtout les mélanomes, plus tôt on peut les détecter, plus tôt puis plus rapidement on peut les enlever. Ça augmente la chance de survie. Puis les autres types de cancers de peau, bien sûr, plus ils sont petits, plus c'est facile à enlever. Fait que le but, c'est vraiment faire de la détection précoce de cancers de peau.
0: Quelle a été la popularité ou le succès de la Mela Mobile dans les provinces qui ont déjà été desservies?
1: Ça a été exceptionnel. On a dépisté au-delà d'un 1000 personnes là, à date dans les dernières semaines. C'est très populaire. Les files d'attente sont longues. Puis il y a quand même eu plusieurs cancers de peau détectés juste dans les provinces atlantiques.
0: Donc, y a des gens qui découvrent ce genre de problème de peau suite au passage de la Mela Mobile?
1: Absolument. J'étais même dans la Mela Mobile la semaine dernière, puis on a découvert plusieurs cancers de peau à des gens qui pensaient pas avoir des cancers de peau. Fait que c'est surprenant.
0: Comment on explique cette popularité? Les gens s'inscrivent en masse là pour voir les médecins. Est-ce que ça montre une inquiétude là de la population par rapport à ces problèmes de peau versus le manque de professionnels de santé dans les provinces?
1: Absolument. Puis on le sait qu'il y a un manque de dermatologues partout au Canada, spécialement en Atlantique. C'est un peu ça l'objectif, là, d'augmenter l'accès aux dermatologues avec ce type de dépistage gratuit. On fait de notre mieux en tant que dermatologue de travailler fort dans nos cliniques pour voir les gens, mais on le sait que les listes d'attente sont longues. Fait que c'est juste un autre moyen d'essayer d'aller aider notre population puis de détecter ces cancers de peau. Mais entièrement d'accord que les gens sont inquiets de leur peau, inquiets des cancers de peau.
0: Comment on fait si on veut un rendez-vous justement à cette Mela Mobile?
1: Et pour la Mela Mobile, on peut soit se présenter en présentiel, se mettre en file puis s'inscrire sur place. Si on veut savoir les dates ou les moments où la Mela Mobile va passer dans des régions plus proches de chez nous, on peut s'inscrire au site de Mélanome Canada pour recevoir plus d'informations. Parce que oui, en fin de semaine, la Mela Mobile est à l'île du Prince-Édouard, mais il y a d'autres dates encore là, pour la fin du mois d'août et le mois de septembre dans les autres provinces atlantiques.
0: Donc là, la Mela Mobile va être vendredi, samedi et dimanche. Alors, vendredi et samedi, c'est à Charlottetown, sur le stationnement du Walmart. Et puis dimanche, c'est à Summerside. À chaque fois, c'est de 10h à 16h. Personnellement, moi, je m'étais inscrit là pour avoir les informations. Et puis, j'ai reçu un courriel qui me dit que la demande est extrêmement forte et qu'on va limiter le dépistage à 2 grains de beauté ou 2 problèmes de peau par personne. Comment on fait justement pour savoir lesquels posent problème? Par exemple, moi, c'est la première fois que je vais voir un dermatologue pour voir ma peau.
1: Fait que ce qu'on cherche, surtout pour le mélanome, là, on va chercher un grain de beauté différent que nos autres grains de beauté. Fait qu'une tache brune ou multicolorée que

0: les couleurs qu'on cherche, c'est du brun foncé, noir, bleu, gris, violette, rouge, tout dans la même lésion. Ça, c'est pas normal. On devrait vouloir dépister ces lésions-là. Ou n'importe quelle plaie ou croûte ou bobo qui guérit pas pendant plusieurs mois, ça peut être d'autres types de cancers de peau. Fait qu'on va vraiment essayer de faire un focus sur ces lésions-là. Puis si on détecte un cancer de peau, ben Mélanome Canada s'assure de guider les gens à pour faire enlever et traiter ces lésions. Fait que de se faire référer à un dermatologue qui a été sélectionné pour enlever les lésions. Fait que on est pas mal pris non plus.
1: Mais donc vous recommandez aux gens de s'inspecter la peau avant pour identifier oui. eux-mêmes là où il pourrait y avoir des soucis. On peut pas venir en disant écoutez regardez-moi en entier là je sais pas.
0: En général, les dermatologues ont fait souvent le tour de la peau de quelqu'un quand ils viennent en bureau, mais je pense pour accélérer l'accès ou augmenter l'accès pendant la mélamobile, l'objectif c'est quelques lésions chaque afin de voir le plus de gens possible. Je dirais que la plupart des gens sont capables d'identifier des lésions qui sont différentes ou qui ont changé sur leur peau. C'est souvent que même au bureau, les gens ils ont déjà identifié ce grain de beauté-là, il est pas pareil qu'il était auparavant. Fait que les gens sont quand même très bons à identifier eux-mêmes quelque chose qui a changé sur leur peau. Mais certainement, là, les dermatologues qui vont dans la mélamobile vont faire de leur mieux pour faire un bon dépistage.
1: Et à qui conseillez-vous de venir? Est-ce qu'il y a des catégories d'âge, par exemple, qui sont particulièrement ciblées?
0: C'est surtout les adultes, mais les cancers de peau ne sont pas impossibles chez notre jeune population. Et surtout les gens qui ont eu beaucoup d'exposition solaire, plusieurs coups de soleil pendant leur vie, qui ont beaucoup de grains de beauté ou justement qui ont identifié des grains de beauté qui ont changé ou des lésions qui ne guérissent pas. On va faire un plus gros focus sur ces gens-là. Mais si les gens sont inquiets d'un grain de beauté sur leur peau, je pense que ça peut quand même s'appliquer à eux aussi. Là.
1: Plus globalement, pourquoi est-ce qu'on manque tant de dermatologues au Canada?
0: C'est vraiment varié, multifactoriel. Il n'y a pas beaucoup de formation en dermatologie, dans le sens qu'il n'y a pas beaucoup de résidents qui sont formés en dermatologie à chaque année au Canada. La population est grandissante au Canada. Il y a beaucoup de dermatologues qui choisissent de travailler en équipe dans les centres plus urbains, avec vraiment moins de dermatologues dans les communautés périphériques. Il y a comme un déséquilibre là, en différentes régions du Canada. C'est très variable.
1: Docteur Nicole Maillet-Lebel, je rappelle que vous êtes dermatologue, vous-même porte-parole francophone pour Mélanome Canada. Je rappelle les arrêts de la Mélamobile ici à l'Île-du-Prince-Édouard, vendredi et samedi de 10h à 16h au Walmart ici à Charlottetown et dimanche au Walmart à Summerside, là aussi de 10h à 16h. On vous demande de vous inscrire, mais ça ne garantit pas que vous verrez quelqu'un. En fait, en vous inscrivant, vous recevez les informations pour aller faire sur le lieu même de la Mélamobile, mais ensuite c'est premier arrivé, premier servi. Merci beaucoup d'avoir été avec nous ce matin.
0: Merci.
1: 7h25.

0: Christine Martel et un remix de Sois prudent réalisé par Lee Rosevear.
1: Merci, Mère.
0: Bienvenue.
1: 7h28 maintenant. Qu'est-ce qui retient l'attention en sport? On va en parler avec Raphaël. Raphaël, une autre victoire des Blue Jays hier après la victoire de lundi.
2: Ouais, une autre victoire. C'était pas le meilleur départ pour le lanceur des Jays, Dylan Cease, mais ça a importé peu en fin de compte. Les Red Sox menaient 3-1, mais Toronto a marqué un point en quatrième manche, un point en cinquième manche et un dernier point en huitième manche pour remporter le match 5-3. Donc ça, c'est deux victoires de suite contre Boston pour Toronto. Et il reste deux matchs dans la série, mais Toronto a une fiche de 58-63. Et de se rendre à une fiche de 500, donc dans ce cas-ci, 63-63, ça serait déjà un accomplissement.
1: Et oui, surtout contre les Red Sox, là, s'ils continuent à gagner, c'est quand même une performance. Si on se tourne vers le tennis, quels sont les derniers en lice là à l'Omnium Banque Nationale?
2: Chez les femmes, d'abord, les quatre demi-finalistes, c'est des joueuses exceptionnelles. Elina Svitolina affronte Iga Swiatek dans la première rencontre. Puis Coco Gauff affronte Elena Rybakina dans la deuxième rencontre. Et chez les hommes, c'est trois Américains puis un Espagnol qui sont en demi-finale. Les Américains Ben Shelton et Lord Ertien vont s'affronter. Puis Brandon Nakashima affronte l'Espagnol Rafael Jodar. En tout cas, il a le même nom que moi, donc peut-être je vais devoir prendre pour lui Laurent Raphaël.
1: Mais ça s'écrit pas pareil.
2: Non, c'est vrai. Mais c'est Raphaël en solidarité.
1: Mm-hmm. Merci, Raphaël, pour ces quelques nouvelles sportives. On va retrouver Émile Nau maintenant pour les nouvelles régionales. Et puis tout de suite après, Raphaël sera encore là pour nous parler d'actualité et de cette proposition de moderniser la loi ici sur les coronaires.

0: Bonjour, ici Émile Nault. Voici vos informations. Selon un rapport de Statistique Canada, le taux de criminalité générale a augmenté de 1 % en Nouvelle-Écosse l'an dernier pour atteindre son plus haut niveau depuis 2012. À l'inverse, l'indice de gravité des crimes a enregistré une baisse de 3 % dans la province. Cette divergence s'explique par une hausse marquée des infractions mineures. Bien que la Nouvelle-Écosse figure toujours parmi les provinces canadiennes affichant le taux de criminalité le plus bas, les experts soulignent notamment une augmentation constante des incidents violents depuis 2016. Le secrétaire général de l'Assemblée législative de la Nouvelle-Écosse a annoncé qu'il interdirait l'accès au Parlement à une trentaine de personnes pour avoir prétendument perturbé le déroulement de la dernière session. La directrice du Centre canadien de politique alternative en Nouvelle-Écosse fait partie des personnes concernées par cette interdiction. Agathe Boucard.
1: 36 manifestants ont reçu une lettre de l'Assemblée législative leur interdisant l'accès à Province House à compter du 1er septembre. Cette sanction fait suite aux chants entonnés lors du vote du dernier budget le 24 mars dernier. Le président de l'Assemblée avait fermé l'accès au public durant une semaine. Les manifestants jugés responsables font quant à eux l'objet d'un bannissement de 3 mois à 1 an. La directrice du Centre canadien des politiques alternatives en Nouvelle-Écosse est bannie de l'Assemblée législative pour une durée de 6 mois.
2: Non, c'est vraiment pas acceptable, même pour les personnes qui chantaient. Moi, je chantais pas. J'étais assis, je fredonnais un peu avec les chansons, mais je chantais pas.
1: Selon Christine Saulnier, les manifestants n'avaient pas d'autre moyen que de chanter pour faire entendre leur opposition aux compressions budgétaires orchestrées par le gouvernement Houston.
2: On a un gouvernement qui donne pas des chances vraiment pour se demander des questions et dire qu'on avait des concerns très importants.
1: Un responsable de la Chambre a indiqué que les manifestants injurieux envers les députés devraient s'estimer chanceux de n'être bannis qu'un an tout au plus, précisant qu'en Ontario, l'interdiction est à vie. Christine Saulnier s'interroge sur l'aspect démocratique des interdictions, peu importe la durée, mais reconnaît que les insultes sont inacceptables en Chambre. Ici Agathe Boucard, Radio-Canada, Halifax.
0: À l'île du Prince-Édouard, le maire de Summerside a annoncé qu'il ne sera pas candidat lors des prochaines élections municipales de novembre. Dan Kutcher a été élu en 2022 après avoir remporté la totalité des 8 districts de la ville. Le maire sortant continuera d'assumer ses fonctions jusqu'au scrutin du 2 novembre. Il a été interrogé sur les rumeurs d'une possible candidature à la chefferie du Parti libéral provincial et a indiqué qu'il prendrait le temps d'évaluer la suite des choses avec ses proches avant de faire une annonce. Près de 4 ans après le passage de la tempête post-tropicale Fiona, le port de pêche de Redhead Harbour, dans le nord-est de l'île du Prince-Édouard, va bénéficier d'importants travaux de modernisation. L'ouragan de 2022 avait endommagé près de 75 % des infrastructures du port. Une Albertaine réclame une enquête après qu'Air Canada a temporairement égaré les cendres de son défunt mari lors d'un vol entre l'Alberta et Terre-Neuve. Elle a été contrainte le 10 juin dernier, lors d'un vol entre Edmonton et Saint-Jean, de placer les cendres dans un bagage enregistré au lieu de les emporter avec elle en cabine. À son arrivée dans la capitale terre-neuvienne, l'un des sacs qui contenait les cendres avait disparu pour finalement se rendre compte que les cendres avaient été envoyées à Montréal. Elle a déposé une plainte officielle. Presque partout au Canada, il sera possible d'observer une éclipse solaire partielle aujourd'hui, mais elle sera visible en début d'après-midi en Atlantique. Le professeur au département de physique et d'astronomie à l'Université de Moncton, Francis Leblanc, nous explique à quoi s'attendre.
3: Donc, une éclipse qui va varier en pourcentage. Ici, à Moncton, ça va être à peu près 32 %. Lorsqu'on va plus au sud, ça va être moins. Lorsqu'on va plus au nord, disons à Terre-Neuve, ça va être 40-50 % de couverture. Ça va durer à peu près 2 heures en tout, et le maximum, donc on va atteindre, c'est à 14h55. Donc, c'est pas comme une éclipse totale, où est-ce que ça dure quelques minutes. Une éclipse partielle, ça dure quelques heures.
0: Et les experts rappellent qu'il est essentiel de porter des lunettes homologuées en bon état pour observer l'éclipse en toute sécurité. Ottawa a attribué un contrat de 1,26 million de dollars à une entreprise québécoise pour la construction d'un bâtiment de l'Agence du revenu à Saint-Jean-de-Terre-Neuve. Cette nouvelle propriété du fédéral sera située au 80 Kelsey Drive, non loin du centre commercial Avalon Mall. Les travaux de construction commenceront cet été et devraient prendre fin en 2029. Voilà, c'est ce qui conclut ce bulletin d'information. Retrouvez la suite de votre émission matinale.
4: 7h35 après les nouvelles régionales. On va retrouver Milno dans un peu moins d'une heure, à 8h30 une dernière fois. Parlons d'actualité maintenant. Dans la province, le gouvernement de Lille propose de moderniser la loi sur les coronaires. En fait, on veut rendre obligatoire la tenue d'une enquête pour chaque décès qui est attribuable à de la violence familiale. En fait, la loi actuellement n'exige pas d'examen obligatoire des décès liés à la violence conjugale ou familiale. On va en parler avec Raphaël. Alors Raphaël, pourquoi ces nouvelles propositions?
5: Selon le docteur Brandon Weber, qui est le coroner en chef de l'île du Prince-Édouard, la loi actuelle est désuète. Laurent, elle date de 2007. Donc, depuis les trois dernières années, il explique qu'il y a un processus pour moderniser la loi.
6: We thought it was time to go through the Coroner's Act, address any gaps, and then try and develop the law into something that could bring us through the next 10 to 20 years as we modernize the office.
5: Il a jugé qu'il était temps de revoir la loi sur les coronaires, de combler les lacunes et de tenter de faire évoluer la loi afin qu'elle puisse les accompagner pendant les 10 à 20 prochaines années, le temps de moderniser le bureau.
4: Alors, quelles sont les propositions plus en détail?
5: Bien, comme tu l'as mentionné, la loi actuelle n'exige pas l'examen des décès liés à la loi à la violence familiale. L'une des propositions, selon Brandon Weber, obligerait le coroner en chef à former un comité pour mener des examens systématiques.

0: systématique pour tous les décès liés à la violence familiale.
1: This domestic homicide review committee will be a standing committee that will meet on a predetermined basis, likely yearly initially, to review any domestic homicide in the province.
0: Ce comité permanent va se réunir selon une fréquence prédéterminée. Il estime que ça va probablement être à chaque année pour commencer, pour examiner justement tous les homicides conjugaux et familiaux survenus dans la province. Puis sur ce comité, il y aurait des experts dans le domaine, soit le coroner en chef lui-même, des membres des services aux victimes, membres des forces de l'ordre, des membres du tribunal. Puis il y a aussi la possibilité d'ajouter des membres si une expertise additionnelle pour un cas précis et requis. En passant, il y a une étude récente qui révèle que 8 des 13 homicides survenus à Lille en 2012 et 2022 étaient liés à la violence familiale ou intime. La province veut aussi resserrer les règles entourant le partage d'informations. Le projet de loi permettrait aussi de faire appel à des coroners de l'extérieur en cas de pénurie d'effectifs. Toutes ces propositions vont être affichées sur le site Internet de la province et sont ouvertes aux commentaires du public jusqu'au 4 septembre.
2: Quelle est la réaction dans la province de la part des organismes justement qui s'occupent de la violence familiale?
0: Oui, j'ai discuté de ceci hier avec Dania O'Malley, qui est directrice des services de prévention de la violence familiale du Prince-Édouard. Puis elle croit que toute occasion de prendre du recul, d'examiner la situation dans son ensemble et d'évaluer les facteurs qui contribuent aux tragédies dans la province bénéfique.
3: Anytime we can take a step back and look at the big picture when a tragedy has happened and look at the contributing factors and what it all means is a really good thing.
0: Elle dit qu'inscrire dans la loi que ça doit se faire, c'est un premier pas important pour garantir qu'on le fasse toujours.
2: Qu'est-ce qu'elle aimerait voir de plus, Dania O'Malley, après ces propositions-là?
0: Ouais, bien qu'elle se réjouisse de cette nouvelle, elle décrit ça comme bonne première étape. Elle estime qu'il importe non seulement d'approfondir ces questions, mais aussi de définir qu'est-ce que c'est la prévention.
3: More than a what, into the why, into the contributing factors and not just the who was involved or who should have been involved, but why did this happen? Like, what would cause someone to do that?
0: Elle dit qu'elle aimerait aller au-delà du quoi et déterminer un peu plus le pourquoi, dans le sens que c'est bon de savoir ce qui s'est passé, mais également de savoir pourquoi ça s'est passé. Il faut creuser, il faut s'intéresser aux facteurs contributifs et pas seulement aux personnes qui sont impliquées. Puis les questions qu'elle invite à se demander sont pourquoi cela s'est-il produit et qu'est-ce qui pourrait pousser quelqu'un à agir ainsi. Donc, en fin de compte, l'objectif, c'est non seulement de comprendre ce qui s'est passé, mais aussi de comprendre ce qui s'est passé pour pouvoir prévenir qu'une autre tragédie de la sorte survienne. C'est un peu ça son message.
2: Et puis, il y a un article à lire sur notre site Internet, sur l'application Info, pour plus de détails sur ces propositions. Merci, Raphaël.
0: Merci, Laurent.
2: 7h40.

0: Les étoiles filantes de Cowboy Fringant.
1: Merci, Mère.
0: Bienvenue.
1: Il est 7h44. N'oubliez pas que la fête nationale de l'Acadie, bien sûr, c'est cette fin de semaine, c'est samedi, mais il y a des activités à faire déjà à partir d'aujourd'hui, ce soir, à 19h30, au Club des Lions de Cimbria, à Rustico. Eh bien, il y a le spectacle de Vichten. Et puis hier, Andrea Deveau nous a dit qu'il restait encore quelques places. Donc, n'hésitez pas, c'est gratuit. Mais il faut prendre vos places pour ce spectacle avec Emmanuel Leblanc, Pascal Mews et Mégane Bergeron. Puis à Rustico, la fête nationale sera célébrée en grand samedi, puisque Rustico est la région haute. Donc à 11h, il y aura le préparatif du tintamarre au centre acadien Grand Rustico. À 11h30, le départ vers la Banque des Fermiers. À 11h45, la cérémonie protocolaire provinciale à la Banque des Fermiers. Et ensuite, à midi, le repas traditionnel avec le chef Robert Pendergast. Il y aura de la musique également. À Charlottetown, samedi, il y a aussi de l'activité. Je ne vais pas en dire plus parce qu'on va en parler tantôt avec Marion Fougerose, la directrice du Carrefour. En région évangéline, ça commence demain avec un festival acadien organisé par le club garçons et filles de Wellington. Vendredi, il y a un tintamarre et une célébration d'ouverture au chez nous. Vendredi aussi, en soirée, un party acadien de 20h à minuit. Ça, c'est au village musical acadien. Samedi, il y a une fête communautaire au parc des Vieux Moulins. C'est à partir de 10h, mais il y a la course du festival acadien dès 9h. Vous pouvez vous inscrire à partir de 8h pour cette course-là. Samedi, toujours sur le terrain du village musical acadien, de 14h à 17h, des activités familiales, des concerts, Gilbert Arsenault, Sam et Michael, Richard, Kira Galland et Sirène et Matelot. Et dimanche, une sortie familiale à la plage d'Union Corner à 14h et en soirée à la salle paroissiale de Mont-Carmel à 19h. Le spectacle dans le cadre de la série estivale de concerts organisée par la coopérative de développement culturel et patrimonial. Il y aura Louise, Jonathan, Shane Arsenault, notamment le Diable à 5, à qui on a parlé, et Jonathan Saunier du Nouveau-Brunswick. C'est gratuit.

gratuit pour cette fois, mais vous devez là aussi prendre vos places. Et je termine en parlant de ce qui se passe à Rollobé, au pavillon de l'Est. Eh bien, ce soir, hier soir, il y avait un souper communautaire gratuit. J'espère que vous en avez bien profité. Je ne sais pas s'il y aura des activités pour le 15 août à proprement parler à Rollobé, mais si vous avez l'information, n'hésitez pas à nous le dire via la bulle de conversation.

0: Il est 7h47 maintenant. C'est un mois qui est assez actif hein, sur le plan de l'astronomie. Il y a plusieurs choses qui se passent, notamment l'éclipse dont on a déjà parlé ce matin, éclipse partielle ici au Canada, éclipse qui va être totale sur l'Espagne en particulier. Et on est aussi en plein dans la saison des perséides, cette pluie d'étoiles filantes qui arrive souvent au mois d'août, et on va pouvoir voir ça normalement ce soir. Donc plein de choses qui se passent dans le ciel et j'en manque certainement. Donc c'est pour ça qu'on va parler à un expert dans le domaine qui est astronome, professeur agrégé au département d'astronomie et de physique de l'université St. Mary's à Halifax, Vincent Hinault-Brunet, qui est avec nous au téléphone. Bonjour Vincent.
1: Bonjour Laurent.
0: Merci d'être avec nous ce matin. Commençons par cette éclipse. Là, je disais qu'on en a déjà un petit peu parlé ce matin pour mentionner aux gens les précautions à prendre. Une éclipse donc partielle, à quoi on peut s'attendre?
1: Oui, donc ça, vous l'avez dit d'entrée de jeu, c'est une éclipse totale ailleurs sur la Terre. Donc en Europe, l'ombre que projette la Lune qui s'insère entre la Terre et le Soleil, donc qu'elle projette est relativement petite, à quelques centaines de kilomètres de diamètre, mais cette ombre va passer du Groenland à l'Islande à l'Espagne. Donc nous, ici, dans l'est du Canada, dans le nord du Canada, c'est un bon endroit pour observer une éclipse partielle. Donc, on n'aura pas l'éclipse totale, on est trop loin de la zone d'ombre, mais il y a quand même une partie importante du Soleil qui va être éclipsée pendant un certain moment. Donc, à l'île du Prince-Édouard, là, si je prends Charlottetown en particulier, mais ça varie un tout petit peu en fonction de votre emplacement. L'éclipse va commencer vers 13h54-55 heure locale. Au maximum de l'éclipse, c'est environ 35% du disque, de la surface du Soleil visible depuis la Terre qui va être éclipsée. Puis l'éclipse va se terminer vers 15h57 environ. Mais il faut l'observer avec des lunettes d'éclipse spécialisées, parce que sinon, on peut vaquer à nos occupations. Et vu que c'est une éclipse partielle, c'est très possible de même pas s'en rendre compte, parce que la baisse de luminosité va être relativement faible.
0: Oui, 35% là d'éclipse, j'allais dire, c'est, on va rien remarquer si, ou presque, si on regarde pas avec des lunettes. Si on n'a pas de lunettes, est-ce qu'il y a une autre manière de s'apercevoir ou d'observer le phénomène?
1: Ben, il se peut que ça reste subtil, qu'on puisse remarquer une baisse de luminosité vraiment légère, mais en général, nos yeux s'adaptent assez facilement. C'est comme s'il y avait une faible couverture nuageuse. Donc, indirectement, c'est très difficile. Mais si vous voulez absolument voir l'éclipse, mais vous n'avez pas de lunettes, il y a toutes sortes de techniques que je vous encourage à aller voir en ligne, là, chercher projection par trou d'épingle. Puis en fait, l'idée, c'est de faire passer la lumière du soleil à travers un petit trou, là, de la grosseur d'un trou d'épingle ou un peu plus gros, puis de projeter l'image sur le sol ou sur une feuille de papier. Puis à ce moment-là, on voit la projection de l'image du soleil. Et au moment de l'éclipse, en particulier au moment du maximum de l'éclipse, là, on voit très bien le croissant ou la zone éclipsée, le soleil qui a l'air croqué. Donc, toutes sortes de manières de faire ça. Vous avez peut-être déjà entendu parler d'un truc avec une boîte de carton où on peut projeter l'image du soleil de l'autre côté. Mais sinon, des objets de tous les jours, là, une louche trouée, une passoire pour les pâtes, ça peut faire pour projeter plusieurs petits croissants de soleil sur une autre surface sans jamais regarder le soleil directement, parce que évidemment c'est dangereux.
0: Et il y aura une activité d'observation de

0: cette éclipse partielle du soleil à l'université de l'île du Prince-Édouard. Donc ça va se passer entre 13h50 et 16h, évidemment, si le temps le permet. Ce sera en extérieur. Je mentionnais en introduction, Vincent, qu'il y a aussi donc les Perséides. Et ça, c'est une pluie d'étoiles filantes qu'on voit régulièrement au mois d'août. Qu'est-ce que c'est exactement que ce phénomène-là?
1: On peut se rappeler, c'est quoi une étoile filante? C'est pas vraiment une étoile comme le Soleil ou les autres étoiles qu'on voit dans la galaxie. C'est vraiment des tout petits grains de poussière venus de l'espace que la Terre croise sur son orbite autour du Soleil. Des particules qui vont plonger dans la haute atmosphère à environ 100 km d'altitude, mais à des très, très grandes vitesses. Et puis qui vont faire briller l'air autour d'elle avant de se vaporiser. Donc, ça, il y en a un peu tout le temps, des poussières que la Terre rencontre sur son orbite. Mais à certains moments dans l'année, comme c'est le cas pendant les Perséides, on croise des essaims de poussière, des nuages qui ont été laissés par des comètes qui sont rapprochés du Soleil à un certain moment, qui ont laissé sur leur orbite, croisent l'orbite de la Terre, ces nuages de poussière. Puis au même moment, à chaque année, aux mêmes dates, on recroise le même essaim qui vient de la même comète. Et puis, ça fait une recrudescence, une augmentation du nombre d'étoiles filantes à ce moment-là. Donc, pendant les Perséides, on se dirige vers la constellation de Persée, la direction de la Terre lors de sur son orbite dans l'espace. Et donc, les étoiles filantes semblent provenir de la constellation de Persée. C'est pour ça qu'on appelle ça les Perséides.
0: Et donc, ça arrive chaque année aux mêmes dates, exactement.
1: Oui, cette pluie d'étoiles filantes en particulier, mais il y a d'autres comètes qui ont croisé la Terre ou dont l'orbite et les poussières croisent la Terre à différents endroits sur son orbite. Et puis, donc il y a d'autres pluies d'étoiles filantes tout au long de l'année. Là, vous avez déjà entendu parler des Léonides en novembre, des Géminides en décembre, donc qui sont relativement semblables, qui peuvent être même parfois aussi spectaculaires que les Perséides. C'est juste que on a tendance à vouloir sortir la chaise longue et observer le ciel étoilé au mois d'août, pas en novembre ou en décembre.
0: Et donc, justement, pour les observer, il suffit de lever le nez vers le ciel. C'est visible facilement à l'œil nu?
1: Oui, les étoiles filantes, c'est tout à fait. Il n'y a pas vraiment d'instrument qui est approprié. Là. C'est vraiment, il faut avoir un large champ de vision, un ciel le plus sombre possible. Point de vue bien dégagé, puis avoir les yeux grands ouverts, parce que sinon, là, même avec des jumelles ou un télescope, le champ de vision est trop restreint. Donc, vraiment, l'idée, c'est de fuir la pollution lumineuse, d'avoir un endroit sombre, puis de regarder en périphérie de la constellation de Persée, qui est plutôt vers le nord-est, en fin de soirée, ces jours-ci. Puis, en ayant ce champ large, on a la chance de capter le plus d'étoiles filantes possible. Idéalement, il faut observer aussi, pour avoir plus, observer après minuit une légère augmentation parce que la Terre ou le notre côté de la Terre fonce plus frontalement dans le nuage de poussière à ce moment-là. Mais sinon, on peut aussi en voir en début de soirée tant qu'on a un ciel dégagé.
0: Et je voulais finir en parlant de l'éclipse de lune là, à la fin du mois. Donc je disais, c'est un mois très actif là sur le plan de l'astronomie. Qu'est-ce qu'on va voir à la fin du mois? Ou pas voir?
1: Donc, ouais, dans l'Est, en fait, partout sur la Terre, ce sera la nuit à ce moment-là, une éclipse partielle de Lune cette fois-ci. Donc, c'est la Lune qui va être cette fois-ci derrière la Terre par rapport au Soleil, qui passe dans la très grande ombre projetée par la Terre. Et puis, donc, ça va se passer dans la nuit du 27 au 28 août. Puis, au maximum de l'éclipse, vers 1h du matin, heure locale, en Atlantique, c'est environ 93% de la surface visible de la Lune qui va être dans l'ombre de la Terre, donc qui ne sera pas directement éclairée par le Soleil, qui va avoir une apparence rougeâtre. Ce ne sera pas une éclipse lunaire totale, donc on va même autour du maximum encore voir un mince croissant de Lune qui est encore blanchâtre, qui est illuminé par le Soleil.
0: Tout ça à voir durant ce mois d'août. Donc, je vous rappelle l'éclipse solaire partielle qui est aujourd'hui, cet après-midi. Les Perséides qui sont en ce moment avec une activité très forte normalement durant la prochaine nuit. J'espère que le ciel va être dégagé ici à Lille pour pouvoir les observer.

0: Ces étoiles filantes et puis plus tard ce mois-ci l'éclipse partielle de lune qui sera visible. Merci beaucoup Vincent Hénaud-Brunet. Je rappelle que vous êtes astronome, professeur agrégé au département d'astronomie et de physique de l'université St. Mary's à Halifax.
1: Merci.
0: Bonne journée.
1: Merci.
0: Il est 7h57.

Outard de l'artiste Sam Bay, c'est le nom de scène de Samuel Vallée Bédard. C'est un titre qui est sorti la semaine dernière. On l'écoute pour se quitter pour les nouvelles nationales et internationales. Rendez-vous à 8h10 pour la dernière heure. À tout à l'heure.

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4: Le Canada et les États-Unis pourraient avoir trouvé un terrain d'entente une semaine avant l'entrée en vigueur de nouveaux tarifs. En Colombie-Britannique, des évacués peuvent rentrer à la maison, mais la lutte contre les feux de forêt est loin d'être terminée. Et la diaspora colombienne ébranlée par le séisme.
5: Mes amis qui sont colombiennes, on a texté entre nous pour savoir si tout était correct.
4: Le bilan est revu à la baisse. Bonjour, ici Marie-Michèle Bordua. Bienvenue à ce Radio-Journal. En pleine guerre commerciale avec les États-Unis, de nombreux Canadiens sont en colère. Il y a des dizaines de milliers de personnes qui demandent que l'ambassadeur américain au Canada soit expulsé du pays. Nous joignons Claudine Richard à Ottawa. Claudine, ils sont plus de 55 000 à avoir signé une pétition.
6: Une pétition vraiment qui critique le fait que l'ambassadeur américain déroge du protocole. Donc, entre autres, il normalise dans son discours l'annexion du Canada aux États-Unis. Il intervient dans la diplomatie aussi canadienne-américaine, selon la pétition, en critiquant, entre autres, les politiciens qui ont un discours anti-américain. Alors, ce que demande cette pétition, c'est que le gouvernement canadien exclue l'ambassadeur du Canada, l'exclue de ses fonctions. Une pétition qui continue de circuler et qui sera présenté cet automne aux élus.
4: Et Claudine, pendant ce temps, il y a une proposition d'accord commercial qui pourrait être présentée à Donald Trump dès la

0: semaine prochaine. Dès lundi, c'est la date qui circule en ce moment et l'objectif, c'est de donner une pleine journée aux Américains pour examiner justement cette proposition commerciale canado-américaine. Une pleine journée avant la date limite du 19 août, faut-il le rappeler, date où pourraient entrer en vigueur de nouveaux tarifs de 50% envers une panoplie de produits canadiens. Dominique Leblanc, qui lui mène un peu les négociations en ce moment avec les Américains, c'est vraiment fait avare de commentaires à Washington.
1: We know we're not going to discuss those things. Full points for trying. You're outside in the Washington heat.
2: I know, but a lot of Canadians are wondering. A lot of Canadians are wondering.
0: Alors, il a vraiment parlé de l'insistance des journalistes alors que les journalistes, eux, le questionnaient pour s'assurer de savoir où en étaient les négociations. Donc, comme je disais, pour l'instant, ce qui circule, c'est que lundi, une proposition pourrait être proposée aux Américains, mais en attendant, les entreprises leur restent bien nerveuses en attendant qu'un accord soit proposé et signé.
3: Merci, Claudine.
0: Au revoir.
3: Et justement, Québec se prépare tout de même à l'éventuelle mise en application de nouveaux tarifs douaniers américains dès le 19 août. La première ministre a convoqué une rencontre d'urgence avec des acteurs économiques qui aura lieu demain et vendredi. Christine Fréchette veut notamment aborder les possibles effets de ces surtaxes sur les programmes d'aide et de ces surtaxes plutôt et les programmes d'aide qui pourraient être instaurés. Le chef du service de police de la ville de Montréal, Fadi Daguerre, a fait face à une pluie de critiques hier soir lors d'une rencontre sur les allégations de comportements racistes et haineux au sein d'un poste de Montréal-Nord, un quartier multiculturel. Plusieurs personnes présentes ont réclamé des changements. Voici Fadi Daguerre.
4: Je pourrais vous dire que ça aurait été hier, ça aurait été beaucoup mieux. Ce que je peux vous dire par contre, c'est que les gestes concrets sont posés dès le 12 juin. On n'a jamais vu dans l'histoire du SPVM un démantèlement d'une équipe de policiers. Et j'ose espérer qu'au niveau de le lien de confiance, quand les gens ont vu ça, ont dû se dire « Ok, il y a quelque chose qui se passe ».
3: Pendant plus de deux heures, les échanges ont porté sur le profilage racial, les pratiques policières et les changements réclamés au sein du SPVM. La Colombie-Britannique attend de nouveaux renforts pour lutter contre les feux de forêt, cette fois du Costa Rica. Pendant ce temps, la levée d'ordre d'évacuation permet à certains membres de la bande indienne de l'Okanagan de rentrer à la maison. Le reportage d'Annie Véro.
5: Au bord du lac Okanagan à Vernon, des membres de la bande indienne de l'Okanagan se sont réunis mardi. Alors que leur communauté a été lourdement affectée par le feu de Bradley Creek, ils se sont réunis pour prier en l'honneur de ceux qui ont été évacués, de ceux qui ont perdu leur maison, mais aussi de ceux qui luttent contre le brasier. Charmel Paul est venu avec sa famille pour appuyer sa communauté. Bien qu'elle ait pu retrouver sa maison intacte le matin même, elle souligne que ce n'est pas tout le monde qui a eu cette chance.
6: Take it one day at a time.
5: Frédéric Louis tente de prendre une journée à la fois, alors que sa propriété est partie en fumée dans l'incendie.
6: We had probably 3,000 pictures or more.
5: Il a dû quitter son domicile en quelques minutes seulement. Il dit avoir dû laisser derrière lui des souvenirs et des photos. Les objets qu'on acquiert, ce sont des biens remplaçables, ajoute sa sœur, Dora Louis-Alexis, dont la propriété fait toujours l'objet d'un ordre d'évacuation.
6: But our lives are not replaceable.
5: Ce qui n'est pas remplaçable, dit-elle, ce sont nos vies. Ici Annie Véro, Radio-Canada, Vancouver.
7: Ailleurs dans le monde.
3: Le bilan du puissant séisme qui a frappé la Colombie lundi a été revu à la baisse. 216 personnes ont perdu la vie et plus de 1600 autres ont été blessées. Et près de 48 heures après le tremblement de terre, les secouristes continuent de retrouver des survivants sous les décombres. Hugo Métro est avec nous. Hugo, où en sont les recherches?
8: Eh bien, les secours continuent de fouiller les décombres parce qu'il y a encore de l'espoir de retrouver des survivants. C'est ce qui est arrivé cette nuit. Une femme de 32 ans était sortie vivante des ruines d'un immeuble de la ville de Pereira. Ce sauvetage donne de l'espoir parce que sur place, la situation reste très difficile. Des dizaines de milliers d'habitations se trouvent toujours sans électricité. Plusieurs hôpitaux ont été endommagés et des milliers de personnes ont passé la nuit dehors par peur des répliques. Alors, le bilan a toutefois été revu à la baisse après une correction du décompte. Il est maintenant de 216 morts et plus de 1600 blessés.
3: Et même si elle est bien loin de l'épicentre, la diaspora colombienne ici au pays, là, elle est ébranlée par ce séisme.
8: Oui, les dernières heures ont évidemment été angoissantes dans l'attente de nouvelles de leurs proches. Mais il y a aussi depuis du soulagement pour ceux dont la famille est en sécurité. Je vous laisse écouter des membres de la diaspora colombienne rencontrer.

0: rentrer à Montréal.
1: Je suis triste, mais en même temps, mes familles et mes amis, ils sont heureusement en santé. Même ici, mes amis qui sont colombiennes, on a texté entre nous pour savoir si tout était correct.
2: Je connais des amis qui ont de la famille dans les régions affectées et je ne trouve pas leurs proches.
3: Quand je me suis levée, c'était vraiment avec le cœur serré, le corps lourd.
0: Et donc, près de 48 heures après le séisme, les secours sur place gardent toujours espoir de retrouver des survivants.
4: Merci Hugo.
0: Au revoir.
4: En Russie, deux importants terminaux céréaliers d'un port de la mer Noire ont suspendu leurs activités à la suite d'une attaque de drones ukrainiens. Un enfant a perdu la vie lors de cette attaque. 8 autres personnes ont été blessées. Moscou dit avoir abattu près de 500 drones ukrainiens au cours de la nuit. En Ukraine, des frappes russes ont visé plusieurs régions. 2 personnes ont été tuées et d'autres blessées par des drones à Kherson, dans le sud du pays. La maison mère de Facebook et Instagram doit à nouveau se défendre devant les tribunaux. Un procès intenté par 4 États américains contre Meta s'ouvre aujourd'hui en Californie. Les États reprochent à l'entreprise de Mark Zuckerberg d'avoir volontairement rendu les mineurs dépendants à ses réseaux sociaux. Les explications de Julie-Marie Lecomte.
5: Défilement à l'infini, notification intempestive, même la nuit, système des likes. Pour l'accusation, ce sont autant de violations des lois qui protègent les consommateurs et la vie privée en ligne des mineurs de moins de 13 ans. Des violations qui, sur le papier, peuvent coûter une somme astronomique au groupe de Mark Zuckerberg. 1400 milliards de dollars de pénalités, c'est l'équivalent de sa capitalisation boursière. En fait, c'est l'addition théorique des amendes encourues pour chaque victime. À l'origine de ce procès, il y a les Facebook Files. Il y a 5 ans, une ancienne employée avait fait fuiter des documents qui montrent que Meta mesurait les dégâts de ses applications sur la santé mentale des adolescents, mais tout en se montrant publiquement rassurant. Aujourd'hui, la firme s'indigne des montants colossaux réclamés, plaide n'être pas seule responsable du mal-être des jeunes, mais l'affaire est mal engagée. En mars, Meta a déjà été condamnée 2 fois, notamment à payer des millions à une jeune femme droguée aux réseaux sociaux depuis l'enfance.
4: C'était les explications de Julie-Marie Lecomte. En terminant, il sera possible presque partout au Canada d'observer une éclipse partielle du soleil cet après-midi. Contrairement à l'éclipse totale d'avril 2024, seule une portion du soleil sera cachée par la Lune, puisque les deux astres ne seront pas parfaitement alignés. L'Université de Moncton au Nouveau-Brunswick va offrir des séances d'observation sur son campus. Le professeur au département de physique et d'astronomie, Francis Leblanc, explique à quoi s'attendre.
6: Donc, une éclipse qui va varier en pourcentage. Ici à Moncton, ça va être à peu près 32%. Lorsqu'on va plus au sud, ça va être moins. Lorsqu'on va plus au nord, disons en terminale, ça va être 40-50% de couverture. Ça va durer à peu près 2 heures en tout. Et le maximum, donc on va atteindre, à Moncton, c'est 32% à peu près, c'est à 14h55. Donc, c'est pas comme une éclipse totale, où est-ce que ça dure quelques minutes. Une éclipse partielle, ça dure quelques heures.
4: Et puis, il y a une éclipse partielle de la Lune qui aura également lieu dans la nuit du 27 au 28 août. Voilà, c'était le Radio-Journal. 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
7: Il est 8h10, nous sommes le 12 août, c'est mercredi. Où que vous soyez à l'Île-du-Prince-Édouard, bienvenue au réveil.

Bonjour à toutes et à tous, bienvenue dans la dernière heure du réveil. C'est Laurent Rigaud au microphone, Mermac Lise à la mise en onde. Il nous reste 50 minutes à passer ensemble. On va parler d'actualité communautaire avec Kéliane Gallien. On s'intéresse au 15 août, encore une fois aujourd'hui. Beaucoup d'activités dans les différentes régions de l'île. Et on fera une table ronde ensuite sur la musique et sur les prix musicaux francophones. Est-ce que c'est une bonne idée d'avoir des catégories spécifiques pour les francophones dans certains prix ? On en parle avec nos invités.

Et nos invités, ce sera Carole Doucette de l'agence Le Grenier Musique, Christine Martel, auteure-compositrice, interprète, et Riel Galland, musicien, chanteur du groupe Aubin Pila SCB. Tous les trois seront avec nous à 8h35. Et puis on finira l'émission comme tous les mercredis en regardant ce qu'il y a à lire dans La Voix Acadienne cette semaine avec Marcia Henneman. Pour le moment, bonjour.

0: Bonjour à Kéliane.
1: Bonjour.
0: Comment ça va ce matin?
1: Ça va bien.
0: Il fait beau dehors. Est-ce que, j'ai posé la question tantôt à Raphaël, est-ce que tu as déjà vu une éclipse, toi, de soleil?
1: Je me souviens, quand j'étais plus jeune, il y en a eu une. J'ai jamais regardé comme avec les lunettes, mais j'ai vu genre toute la lumière fermée puis rallumée le jour-là. Ils ont tourné la switch, là.
0: Fermée puis rallumée.
1: Mais j'ai jamais regardé.
0: Celle de 2024, là, il y a deux ans?
1: Oui, je pense que c'est celle, une des... Oui, j'étais à l'université, oui, j'ai vu celle-là. C'est okay. Ça, les lumières ont fermé puis rallumées.
0: Ok, parce que quand tu disais quand j'étais jeune, je me disais que c'était il y a...
1: Mais il y en a une aussi quand j'étais comme au primaire, là, il me semble. Je me souviens plus, là, je m'en foutais un peu quand j'étais plus jeune. Oh, il y a une lune qui passe en avant, ok.
0: Moi, ça m'impressionne encore aujourd'hui.
1: Maintenant, j'apprécie, là.
0: Ah, voilà, il faut être grand pour apprécier. Il y a aussi la pluie d'étoiles filantes ce soir, ça va être quand même assez intéressant. Je disais, on parle du 15 août, rapidement. C'est quoi le sujet aujourd'hui?
1: Le Carrefour de l'île Saint-Jean qui invite tout le monde à participer à leur journée qui est pour le 15 août. Donc, c'est à côté du Founders Food Hall and Market. Il va y avoir de la musique en direct, des activités, des jeux, de l'animation pour les enfants. Ça va être le fun... au total.
0: Et on en parle avec notre invitée qui sera là en studio et je pense qu'elle vient d'arriver. Merci Kéliane, à tout de suite. 8h13 à la météo, rapidement. Il y a aujourd'hui des nuages, c'est ce qu'on voit par la fenêtre, mais ça va se dégager au cours de la journée. Le maximum au niveau des températures, ce sera 25 degrés, ressenti 28. Ce soir et cette nuit, ça sera toujours globalement dégagé, donc une bonne nouvelle pour voir les Perséides. Minimum de 15 degrés pour cette nuit et demain jeudi, belle journée ensoleillée, mais des nuages qui vont revenir tard en après-midi. Il pourrait même y avoir quelques averses. Maximum 26 degrés, ressenti 31. Plus tard cette semaine, vendredi de la pluie, 21 degrés. Samedi du soleil, 22. Et dimanche, une alternance de soleil et de nuages avec un maximum de 23 degrés. Sur les routes, maintenant, tout va bien autour de Charlottetown. Tout va bien aussi autour de Summerside. Sur le pont de la Confédération, la circulation est présentement fluide. Il n'y a aucun problème. Il y a un petit peu de vent, toutefois, sur le pont. Je vois que les rafales soufflent à 50 km/h, mais rien de bien méchant pour le moment. Dans le détroit, les bateaux circulent à l'heure. Prochaine traversée entre Wood Islands et Caribou, c'est à 8h30. Et ensuite, c'est 10h, 11h45, 13h30, 15h15, 17h et 18h30, ce sont les mêmes horaires dans les deux sens. Et pour aller à Cap-aux-Meules, aux îles de la Madeleine, rendez-vous au quai de Souris à 13h pour le départ avec le traversier de la CTMA.

0: C'était Comme un commis voyageur de Brigitte Leblanc, une artiste originaire des îles de la Madeleine. Et la chanson a été écrite par Nathalie Arsenault, qui se produira pour la fête nationale de l'Acadie à Charlottetown. Et en parlant de fête nationale de l'Acadie, ce samedi 15 août, il y a pas mal d'activités dans la capitale provinciale, Kéliane.
1: Oui, donc le Carrefour de l'île Saint-Jean vous invite à une grande journée festive pour toute la famille. C'est de 13h à 18h30, juste à côté du Founders Food Hall and Market. Il va y avoir de la musique en direct, des activités familiales, des jeux et de l'animation pour les enfants. Puis justement, avec nous en studio ce matin, Marion Fougerousse, donc directrice du Carrefour de l'île Saint-Jean. Bonjour.
2: Bonjour.
1: Comment ça va?
2: Très bien, merci.
1: Donc, pouvez-vous nous parler un peu de la programmation que vous avez planifiée samedi?
2: Alors, la programmation, elle commence à partir de 1h de l'après-midi. Il va avoir 5 spectacles. En premier, je vous dis tout ou
1: bon, on laisse un peu le suspens. Survol, ouais.
2: Ouais. Il va avoir de la danse, du chant, il va y avoir des locaux, des non-locaux, des petits groupes, des gros groupes.
1: Donc, la programmation musicale, elle est variée quand même avec...
2: Oui.
1: Justement, on sait un groupe, parce qu'on a discuté avec eux hier, les Diables à 5. Comment vous avez fait les choix des artistes? Parce que justement, il y en a qui sont locaux, il y en a que non. C'est... La plupart du temps, le 15 août, c'est pas mal acadien, mais là, ça, c'est un groupe québécois. Pourquoi avoir varié un peu?
2: Tout simplement parce qu'on a vu le Diable à 5 à Radar. Et en fait, on a eu le coup de cœur et on s'est dit, oh, il nous les faut. Et où et quand, on le savait pas encore. Et pour le 15 août, on s'était dit, bon, il faut quand même des groupes francophones, à minima. Et il est rentré déjà dans cette case, un groupe qui met de l'ambiance pour célébrer la culture. On s'est dit, oui. Il coche aussi ces cases-là, du coup, on s'est dit, le dernier groupe qu'on voulait mettre, c'était le Diable à 5.
1: Il y a des activités pour les petits, pour les familles. Sur place, c'est quoi les choses qui est planifiées pour eux?
2: Alors, il va avoir pas mal de choses. Il va avoir des châteaux gonflables. Il va avoir aussi des personnes qui vont... des maquilleuses. Il va avoir des jongleurs, des personnes sur des échasses. Il va avoir également des activités manuelles. Je sais pas si vous, je dis tout ou pas.
1: Non, c'est bon.
2: Et également, il va avoir aussi quelques autres activités.
0: Je peux poser une question juste sur la musique, revenir à la musique.
1: Oui,
0: il y a aussi il y a des groupes de Lille, il y a pas mal de jeunes aussi, il y a des étudiants de l'école La Belle Cloche. Pourquoi les étudiants de l'école La Belle Cloche viennent à la fête de Charlottetown?
2: Alors on a fait un appel nous on s'est dit pour ce 15 août là, on voulait avoir le plus de locaux possible et mettre en avant nos artistes de tout âge et on avait fait un appel via les réseaux sociaux. Donc par exemple, il y a les deux sœurs qui vont venir via cet appel et en parlant aussi avec les professeurs de musique, on s'était dit pourquoi pas mettre aussi en avant nos étudiants et justement l'école de souris avec Nathan, il a répondu présent. Voilà, tout simplement.
1: Eh bien, ça va être intéressant de voir des jeunes d'ici pouvoir performer aussi.
2: Ouais.
1: Donc, l'événement est organisé au cœur de Charlottetown, au Founders Food Hall. Déjà cet hiver, vous avez organisé la cabane à sucre au Founders Hall. Il y a aussi eu quelques semaines passées la soirée cinéma au Parc Victoria. Mmh. Pourquoi c'est important d'aller hors les murs?
2: C'est pour un peu varier, pour montrer que le Carrefour, c'est bien au sein même du Carrefour, mais aussi on peut parler en dehors, parler en français en dehors des murs du Carrefour. Et on

0: On a des très beaux lieux sur l'île du Prince-Édouard et en centre-ville aussi, on a des beaux espaces et on veut aussi en profiter.
1: Comment vous choisissez les événements qui seront au Carrefour et ceux qui seront justement à l'extérieur?
0: Oh, il y a plusieurs. Ça varie en fonction si on a de l'espace pour accueillir au sein du Carrefour, aussi le nombre de personnes qu'on estime qu'on va avoir. Donc il y a quand même pas mal de paramètres qui font et aussi si c'est l'été, c'est plus agréable d'aller à l'extérieur que l'hiver où c'est un peu plus restrictif.
2: Samedi, donc il y a de la musique, il y a du maquillage, il y a des activités pour les enfants. Est-ce que si on a envie de manger, de boire un verre, comment ça se passe?
0: Eh ben justement, au Founders, il y a des restaurants, des bars. Donc, avec certains d'entre eux, on a une collaboration, justement, que si vous me donnez un petit ticket, vous avez un petit code promo pour justement déguster ou s'hydrater. Vous aurez tout ça à portée de main, en plus de regarder un joli show.
2: Et le show sera à l'extérieur du Founders ou à l'intérieur?
0: Sera à l'extérieur, tout sera à l'extérieur.
1: Donc, quelqu'un qui hésite encore d'y aller samedi, qu'est-ce que vous diriez pour essayer de les convaincre?
0: Mais il n'y a pas à hésiter, il fait beau, il va faire chaud, il y aura une bonne ambiance, bonne musique, bonne nourriture, on va s'hydrater et aussi à la fin, on va aussi, il faut pas oublier qu'à 17h55, il y aura aussi le tintamarre. C'est vraiment l'activité, une des activités phares de l'événement.
2: Quel va être le parcours?
0: On va aller toujours du Founders et on va aller à Pixi. C'est à 7 minutes, c'est au port. Et on va faire une petite boucle et on va revenir.
1: C'est ma première fois que je passe le 15 août à l'île du Prince-Édouard. Est-ce que c'est tout en vous qui organise le tintamarre ou ça c'est organisé par la ville? Comment c'est organisé?
0: Généralement, c'est le Carrefour, oui.
1: OK.
0: Oui. Mais il y aura la ville il y aura le maire qui sera présent. Et justement, si je peux dire un petit mot pour remercier aussi les commanditaires, dont la ville de Charlottetown, Patrimoine canadien, le Collège de Lille et Crédit Union, qui nous sont nos commanditaires et qui nous permettent justement de mettre en place cet événement qui, sans eux, et aussi... Sans oublier nos bénévoles, parce qu'aussi sans eux, on pourrait pas faire grand-chose.
2: En tout cas, en ce qui concerne les tintamarres, je rappelle que vendredi, il y en a un en région Évangéline, en après-midi. Samedi matin à 11h30, c'est à Rustico, qui est la région haute cette année. Et samedi après-midi à 17h55, c'est à Charlottetown. Donc, Kéliane, tu peux faire trois tintamarres entre vendredi et samedi.
0: À faire du bruit.
2: Et l'année dernière, c'était un énorme tintamarre, là, parce qu'il y avait eu la fête nationale de l'Acadie avec le spectacle télévisé ici à Charlottetown. Là, cette année, est-ce que vous pensez qu'il y a comme un élan là qui a été créé avec tout ce monde qui a été là l'année dernière?
0: Ah
2: Est-ce
0: oui.
2: qu'on attend du monde?
0: Ah oui, on vise la même chose. On s'était dit au début, on va faire petit, on va se calmer, mais là, au vu de la planification et etc., on s'est dit, bon, en fait, on a fait pareil que l'année dernière.
1: Combien de gens qu'il y avait eu l'année passée?
2: Ouf. 500?
1: Ah, quand même, hein.
0: Ah, il y avait beaucoup de monde.
1: Waouh.
0: Ah ouais.
2: Bon, c'est pas le tintamarre de Caraquet, là.
0: Oui, oui, il faut pas s'emballer non
2: mais
0: plus.
2: Faut pas s'emballer. Mais c'était quand même un beau tintamarre
0: oui.
2: l'année dernière, là.
0: Oui,
2: Donc,
0: oui.
2: On espère que beaucoup de gens vont venir cette année
1: oui.
2: pour faire du bruit.
1: Bon, ben, le rendez-vous est lancé. C'est ce samedi à 13h au Founders Hall, Food Hall de Charlottetown pour fêter la fête des Acadiens. Donc, merci beaucoup, Marion, de nous avoir parlé ce matin.
0: Merci à vous.
2: Il est 8h26.

0: C'était mon oncle Jason avec Washer Toss. Mon oncle Jason monté sur la scène à la fête de l'Acadie à Dieppe pour un spectacle télévisé en direct.
1: Eh oui, cette année, c'est à Dieppe.
0: Oui.
1: Le spectacle télévisé. Pourquoi c'est pas Charlottetown chaque année, là? Ce serait quand même bien. En tout cas, Marion, elle fait, non, c'est trop tôt. C'était exceptionnel. L'année dernière, on s'en souvient, et moi, je m'en souviendrai encore longtemps, là, de cette fête nationale de l'Acadie de l'an passé. En tout cas, on vous invite toutes et tous à participer aux événements dans vos régions respectives, et pourquoi pas de vous rendre aussi dans une autre région pour voir comment ça se passe ailleurs. Tout le programme est sur le site de la SAFIL.
2: Bonjour, ici Émile Nau. Voici vos informations. À partir de septembre, les Néo-Écossais aptes au travail et bénéficiant d'une aide aux revenus seront orientés vers Nova Scotia Works pour bénéficier de services d'aide à l'emploi. La province indique que ce changement permettra aux bénéficiaires d'accéder aux mêmes aides à l'emploi et aux mêmes opportunités que celles offertes aux autres demandeurs d'emploi. Les aides à l'emploi existantes resteront en place jusqu'en mars 2027. Ces changements entraîneront également la suppression de 85 postes au sein du ministère du Développement social. L'Association canadienne des libertés civiles a réagi après que plusieurs manifestants aient été bannis de l'Assemblée législative de la Nouvelle-Écosse pour avoir chanté lors d'une séance de vote au mois de mars dernier. Anaïs Bussière-McNichol est directrice des libertés fondamentales à l'Association canadienne des libertés civiles. Bien qu'elle reconnaisse le pouvoir de la présidente de l'Assemblée de faire respecter le décorum et le bon déroulement des sessions, elle déplore la portée symbolique de ces sanctions plusieurs mois après les faits.
3: Selon nous, c'est un message symbolique qui est très décevant de la part d'une présidente de l'Assemblée. On se rappelle aussi qu'une Assemblée législative, là, c'est la maison du peuple. Donc, le geste ici va à l'encontre d'une certaine tradition parlementaire qui est axée sur l'ouverture qui devrait faire la loi à l'Assemblée nationale. Et la présidente décide quand même d'exclure des citoyens de leur Assemblée législative. Donc, on n'est pas dans une logique de restauration de l'ordre ou du décorum, on est vraiment dans une logique de punition, voire même de censure, hein.
2: Au total, ce sont 36 manifestants qui ont été bannis de l'Assemblée pour des durées allant de 3 mois à 1 an. À l'île du Prince-Édouard maintenant, le maire de Summerside a annoncé qu'il ne sera pas candidat lors des prochaines élections municipales de novembre. Dan Kutcher a été élu en 2022 après avoir remporté la totalité des 8 districts de la ville. Le maire sortant continuera d'assumer ses fonctions jusqu'au scrutin du 2 novembre. Il a été interrogé sur les rumeurs d'une possible candidature à la chefferie du Parti libéral provincial et il a indiqué qu'il prendrait le temps d'évaluer la suite des choses avec ses proches avant de faire une annonce. La mine de fer de Labrador City connaît une baisse de ses bénéfices et de sa production selon son dernier rapport financier. D'après le bulletin publié le 5 août, la compagnie minière Iron Ore Company a

0: majorité détenue par Rio Tinto, a annoncé des revenus de redevances de 33,7 millions de dollars au deuxième trimestre, en baisse de 27 % par rapport à l'année précédente. La production, elle aussi, est en baisse. On parle d'une diminution de 31 % La mine est un employeur important de Labrador City, avec plus de 1 600 employés syndiqués en date du début de cette année. 12 personnes s'apprêtent à quitter la Norvège pour prendre la mer à bord d'un navire laboratoire français et s'aventurer au cœur de l'Arctique. L'équipe de recherche passera près de 8 mois plongée dans la nuit polaire dans le but d'étudier les écosystèmes de la région et les effets des changements climatiques. Marie-Ève Dussablon a parlé à l'un d'eux.
1: On se sent fébrile, on se sent excité, évidemment, c'est une grosse mission, c'est demandant.
2: Maxime Geoffroy de l'Université Mémorial à Terre-Neuve est l'un des 6 scientifiques qui quitteront la semaine prochaine vers un des endroits les plus hostiles de la planète, l'Arctique. Le but, rester pris dans les glaces pour y installer pendant plusieurs mois une station de recherche.
1: On va suivre la marche des glaces, on va aller se faire prendre dans la glace, et puis la glace va commencer à se former, comme je mentionnais, au début octobre, et puis là, on pourra plus décider où on va.
2: Cette mission marque le début du programme Terra Polaris, une vaste initiative scientifique qui va s'étirer jusqu'à 20 ans dans une région difficile d'accès, et surtout très peu étudiée lors de la prise des glaces. Elle permettra donc de mieux comprendre ce qui se passe le reste de l'année.
1: Nous, l'idée, c'est d'être vraiment pris dans les glaces pour complémenter ces observations-là, vraiment avoir le cycle saisonnier. C'est un peu comme si on avait étudié les orignaux à Terre-Neuve juste pendant le mois d'août.
2: L'équipage devrait affronter non seulement la noirceur polaire, mais aussi des froids intenses. Elle a également été formée pour faire face aux différents scénarios d'urgence, notamment en cas d'incendie à bord. Mais pour Maxime, l'isolement sera le plus grand défi.
1: Le grand défi, ça va être de vivre avec 11 autres humains dans une petite capsule.
2: Plus de marche arrière, l'expédition dans le froid glacial dans un monde presque méconnu s'amorce. Ici Marie-Ève Dussablon, Radio-Canada, Saint-Jean-Terre-Neuve.
0: Des pièces de rechange sont en route vers l'aéroport de Wabush pour réparer le camion d'incendie dont la panne mécanique a paralysé plusieurs vols cette semaine. Les travaux de réparation doivent débuter ce matin pour remettre le véhicule en service le plus rapidement possible. L'absence d'équipement d'intervention d'urgence opérationnel empêchait de respecter les normes de sécurité fédérales qui sont exigées pour les avions de plus de 19 passagers. Un nouveau véhicule d'intervention d'urgence et de lutte contre les incendies doit être livré à l'aéroport de Wabush cet automne. Voilà, c'était votre bulletin d'information.
3: Il est 8h35. Merci à Émile No pour les nouvelles. 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Et on va parler de musique maintenant. Pourquoi on en parle ce matin de ce sujet-là? Parce qu'il y a une nouvelle catégorie qui va faire son apparition aux Grammy Awards en 2027. C'est la meilleure performance pop asiatique. Une catégorie pour les musiques comme la K-pop, par exemple. Mais le plus célèbre groupe de K-pop, BTS, a annoncé après qu'il ne participerait pas à la cérémonie parce qu'il n'est pas d'accord, ce groupe-là, avec la création de cette catégorie spécifique pour la musique asiatique. Lorsqu'on crée une catégorie qui est destinée à une communauté sous-représentée, est-ce qu'on lui donne de la reconnaissance et de la place ou est-ce qu'on la met dans une boîte, en quelque sorte, et on la met à part? Cette question résonne chez nous parce que, par exemple, au prix de la musique de la côte Est, il y a une catégorie pour les artistes francophones. Au prix Music PEI, il y a eu déjà une catégorie pour les artistes francophones. Il n'y en avait pas cette année, mais il y en avait une l'année dernière. Donc, est-ce que c'est une bonne idée ou pas? Est-ce que ça dépend des artistes ou pas? On va réfléchir à cette question ce matin avec nos trois invités. Carole Doucette, directrice de l'agence Le Grenier Musique. Bonjour Carole.
4: Bonjour Laurent.
3: Il y a Christine Martel avec nous qui est auteure, compositrice, interprète en Nouvelle-Écosse. Bonjour Christine.
5: Salut, comment ça va?
3: Ça va bien, merci. Et Riel Galland aussi du groupe ici à l'île du Prince-Édouard, Aubin Pila SCB. Allô Riel.
6: Allô.
3: Merci à tous les trois d'être avec nous ce matin. Qu'est-ce que vous en pensez de la création de catégories spécifiques? Justement, rentrons dans la question droit dedans là. Est-ce que c'est une bonne fenêtre pour les artistes ou est-ce que ça les met dans une catégorie à part? Je vais commencer avec Christine.
5: Je pense que c'est important

0: les minorités d'avoir de la reconnaissance. C'est difficile dans l'industrie francophone, je pense, c'est facile d'être held. Alors, être reconnu, ça peut nous aider, bien sûr. Mais pas pour être séparé, parce que je pense que si qu'on est séparé et trop différent, les diffuseurs et les gens peut-être savent pas quoi faire avec nous. Comme moi, je suis plutôt un artiste bilingue, puis je vois ça souvent. Que si que je suis seulement reconnue comme seulement française, ça peut être un peu difficile pour les gens pour savoir où me mettre, où me placer. Mais quand même, je pense que c'est important qu'on a une plateforme pour être reconnue pour nos différences aussi.
1: Riel, pour Aubin Pila SCB, qui a gagné le prix de l'Acadie ici à Music PI l'année dernière, est-ce que ça permet justement d'avoir une visibilité qu'on n'aurait pas autrement?
2: Je crois que oui. Pour nous autres, qu'est-ce qui a ouvert la porte, c'était vraiment l'année d'avant qu'est-ce qu'on a eu une nomination. Avant ça, on n'était pas vraiment impliqué dans les affaires de Music PI ou des affaires d'industrie avant ça. Puis nous autres, je crois que si qu'on a, sans avoir été un groupe francophone, je crois pas qu'on aurait eu cette même opportunité là, surtout à la phase où ce qu'on était comme groupe. Ça nous a vraiment comme aidé à faire du networking à ce niveau-là, puis rencontrer des puis nous mettre, je sais pas, nous donner un petit peu le goût de continuer d'aller dans cette direction-là. So, pour moi, je peux voir les pour et les contre, mais comme pour nous autres, dans notre cas, avec Music PI, ça nous a la catégorie francophone, on est pas mal des gros fans de ce prix-là.
1: Carole, vous représentez beaucoup d'artistes dans la région, à Lille, au Nouveau-Brunswick, en Nouvelle-Écosse, même ailleurs. Qu'est-ce que vous entendez de la part des artistes? Vous, est-ce que il y a ce besoin d'avoir une catégorie, ou il y en a d'autres qui vous disent non, moi ça m'intéresse pas?
3: Moi, j'ai toujours eu l'impression que c'est bien d'avoir une catégorie francophone. En fait, ce que j'aime, c'est qu'il y a les deux possibilités. Bien sûr, c'est quand tu es un artiste francophone, d'être reconnu dans une catégorie francophone, c'est bien parce que tu as un jury de pairs. Donc, ce sont des membres de l'industrie de la musique francophone qui votent dans cette catégorie-là. Et parce qu'on a souvent quand même des nominations d'artistes francophones dans des catégories générales, dans toutes les autres catégories finalement, et les jurys souvent sont anglophones, donc ne connaissent pas beaucoup, je pense, l'artiste francophone, et ça fait en sorte qu'ils ont peut-être un peu moins de chance, tu sais, dans les autres catégories. Donc je crois qu'il faut qu'on ait toujours les deux. Je pense que c'est important de garder, surtout dans un événement comme les East Coast Music Awards, où si on prend les quatre provinces atlantiques, le nombre de francophones est quand même très, très minoritaire. Donc, on est très peu par rapport à toute la quantité d'artistes anglophones qui circulent dans cette région-là. Donc, je crois que c'est important de garder une catégorie francophone.
1: Et est-ce que ça dépend quand même aussi des artistes, au-delà d'une certaine notoriété, vous voyez vos artistes aller plus se représenter dans des... Est-ce que d'ailleurs c'est le choix des artistes de choisir dans quelle catégorie ils vont, ou c'est...
3: Oui, c'est le choix des artistes. Ouais. Justement, c'est que moi, je fais des applications sur le site web des ICMA pour tous les artistes du Grenier Musique lorsqu'ils ont un album, c'est qui correspond aux critères. Donc, c'est vraiment l'artiste ou son agence ou son label qui, évidemment, qui fait la demande. Donc, parfois, il n'y a pas beaucoup de demandes dans les catégories francophones parce que les artistes n'appliquent tout simplement pas. Il y a pas de nomination qui se fait sans qu'on applique nous-mêmes. On paye notre $20, on remplit le formulaire, puis on applique dans chacune des catégories. Comme cette année, par exemple, j'avais appliqué pour Jacques Surette, pour artiste francophone de l'année. et d'autres qui sortent des albums. Mais j'avais aussi appliqué pour Jacques Surette dans la catégorie album folk de l'année, ou c'est donc des fois mon oncle Jason, j'applique dans album country de l'année, album de l'année, artiste de l'année. Ça c'est général, et des jeunes comme révélation de l'année, mais aussi dans artiste francophone de l'année ou album francophone de l'année. Donc c'est à nous finalement d'appliquer dans chacune des catégories. Ça m'est déjà arrivé pour un groupe d'appliquer dans 10 catégories par exemple, et ils ont été nominés dans 3 catégories incluant la catégorie francophone. Donc, c'est vraiment notre boulot d'appliquer.
1: Christine, je voyais que vous faisiez oui de la tête là. Est-ce que, justement, pour vous qui chantez en anglais et en français, ça a un intérêt justement d'avoir ces catégories-là, et vous allez faire votre choix en fonction des chansons que vous voulez ou des albums que vous voulez soumettre?
0: Oui, c'est ça. Comme moi, j'applique pour plein de catégories que je peux pour. Alors, mon dernier projet, j'étais nominée pour Music Nova Scotia pour catégorie folk aussi, aussi avec le catégorie prix de l'Acadie. Alors, je pense que c'est important, que c'est pas seulement dans une catégorie, on a beaucoup d'options. Mais comme Carole a dit, surtout dans cet endroit, Nouvelle-Écosse aussi, il n'y a pas aussi tant d'artistes francophones. Alors, ça dépend si il y a des nominations, ça dépend s'il y a assez d'artistes cette année-là.
1: Riel, cette année, il n'y avait pas de catégorie francophone, là, justement, dans les prix Music PI. Ça dépend vraiment des commanditaires. Est-ce que vous trouvez que ça devrait être quand même quelque chose de plus, disons, permanent, d'avoir la mise en avant comme ça des artistes francophones dans les prix ici à Lille?
2: Ouais, et puis ce que je comprends, c'est ils vont pas offrir cette catégorie-là s'il n'y a pas assez de personnes qui appliquent. Nous autres, on a appliqué, même si qu'on n'avait pas, c'est le prix de l'Acadie, l'appel, puis c'est pas vrai, t'as pas vraiment besoin de sortir un album pour le gagner. Okay. C'est juste comme, si t'es actif ou tu fais des spectacles, ça pour nous autres. Et on n'allait pas mettre notre nom, puis là, on a reçu un courriel pour nous pousser un peu. Je crois que c'était parce qu'ils voulaient l'offrir. Puis à la fin, ils l'ont pas offert. Puis je crois qu'il y a quelques artistes francophones qu'on connaît qui étaient un petit peu déçus parce qu'ils voulaient ça aurait peut-être été leur première nomination. So pour nous autres, ben c'est intéressant comment ça marche. Comme je sais qu'ils font un effort, mais en même temps s'il y a pas assez de monde, puis il y a des artistes qui sont comme ils vont comme pour nous autres, c'était s'arrêter notre troisième année consécutive avec ce prix-là après l'avoir gagné. On s'est posé la question comme on veut-il mettre notre comme ils vont être rendus tannés de nous autres si qu'on est tout dans la catégorie, même des années où qu'on sort pas beaucoup de musique. Cette année on va mettre notre nom là-dedans, puis on s'attend que le prix sera offert parce que ça fera 2 ans, star. Puis on aura un nouvel album, ça, on aimerait mettre notre nom pour celui-là, mais comme les autres ont dit, on va mettre notre nom pour d'autres catégories aussi, puis on espère qu'ils vont accepter notre candidature.
1: Je voulais finir en parlant de... Carole avait déjà un petit peu répondu sur ça. Est-ce que c'est comme un plafond de verre, finalement, d'avoir des catégories francophones où il y a des jurys francophones, et les catégories générales, c'est des jurys anglophones qui n'ont peut-être pas de sensibilité particulière à la musique acadienne, francophone. Est-ce que vraiment ça pose un problème pour les artistes d'être reconnus dans les catégories générales? Est-ce qu'il y a des artistes qui veulent justement briser ce plafond-là et aller dans d'autres catégories?
3: En fait, les jurys sont pas nécessairement uniquement anglophones, mais majoritairement, j'en suis convaincue. Moi et d'autres artistes avec lesquels je travaille, on a déjà été sur des jurys de différentes catégories. Moi, j'ai déjà été sur un jury Album Rock of the Year, Album Rock de l'année pour les CME, par exemple. Et il y avait quelques francophones, mais dans une marée de demandes, tant quelques demandes anglophones. Donc, c'est toujours le choix se fait évidemment sur le contenu de l'album comme tel, mais c'est quand tu connais pas du tout, c'est toujours un peu plus difficile. Je pense que veux pas, si t'as jamais entendu parler de l'artiste, tu vas peut-être écouter l'album, oui, mais il y a quand même, dans la tête des jurys, il y a toujours une certaine reconnaissance de l'artiste. Tu te dis, ah, c'est un artiste super connu, donc ça influence les votes. Puis c'est toujours le cas dans n'importe quel événement. Si l'artiste est très, très connu, je pense que ça influence les votes.
1: Merci à tous les trois. Christine, Riel, je ne sais pas si vous vouliez compléter sur cette question-là.
0: Oui, bien sûr. Je pense que pour ça, c'est important d'avoir...

0: avoir la catégorie francophone pour qu'ils peuvent avoir plus de visibilité pour les gens qui connaissent les artistes francophones dans la région, parce que comme Carole a dit, il y a un bias bien sûr dans la jury. On essaie de pas, moi j'étais sur les jurys aussi beaucoup de temps pour les ICMA, puis c'est ça, il y a beaucoup d'artistes qui peuvent avoir 5 ans, puis c'est beaucoup d'informations, puis on essaie d'écouter tout, puis donner des points où c'est désherbé, mais quand même, si t'as pas entendu un artiste avant, ça t'influence, bien sûr.
1: Riel, juste pour finir, s'il n'y a pas de prix de l'Acadie, justement, cette année, quelles sont les autres options pour un groupe comme Aubin puis la SCB, qui maintenant a quand même plusieurs années au compteur, mais qui en est à son premier album, deuxième à venir?
2: Ouais, on est chanceux qu'on est comme chez Music PI, on est un petit peu connu, qui nous donne la chance de comme ils vont reconnaître notre nom peut-être un petit peu, parce qu'on a déjà passé par là un petit peu. So peut-être il y a des catégories comme album rock de l'année. Des fois c'est difficile de choisir comme rock, on est-il rock, est-il country, ou comme ça peut être un petit peu difficile de choisir. Mais il y aura d'autres prix, mais on va espérer que le prix de l'Acadie est offert cette année, puis moi je vais gager qui sera, mais on verra.
1: Riel Galland de Aubin Pila SCB, Carole Doucette de l'agence Le Grenier Musique, Christine Martel, auteur, compositrice, interprète bilingue de la Nouvelle-Écosse. Merci beaucoup à tous les trois d'avoir participé à la discussion.
3: Merci.
1: Bonne journée.
2: Merci.
1: Il est 8h49.

0: C'est une dernière chanson de Aubin puis la SPC. Il y a Laisse la radio on et à leur nouvel album sortira la semaine prochaine.
1: Oh! Wow. Ça réveille. 8h52, on va finir l'émission comme tous les mercredis en regardant ce qu'il y a à lire dans La Voix acadienne avec la directrice du journal Marcia Hinman qui est avec nous au téléphone. Bonjour Marcia.
2: Allô Laurent, ça va bien?
1: Ça va bien, merci, et vous?
2: Oui, ça va bien.
1: On met en une cette semaine dans le journal la saison du homard là qui a démarré.
2: Exactement. Comme on sait, dans la zone 25, on commençait la saison d'automne, alors les pêcheurs se préparaient pour aller en mer. Lorsque notre rédacteur en chef, Éric Bergeron, a été faire un petit tour au quai d'Abraham Village, il a discuté avec, entre autres, Paul Galland, qui pêche le homard depuis 1985. Alors, pour Paul, il estime que la température de l'eau est un élément important cette année. Puis, il constate que quand l'eau est un peu plus froide, c'est là que ça donne des meilleures saisons. Moi, je suis pas... Puis, il y a des machines maintenant sur le bateau même qui peut donner la température de l'eau. Alors, quand on voit, les bateaux sont pas mal plus... expérimenté que dans le passé. Puis, on a aussi parlé avec René Arsenault. Et lui, il entreprend sa 13e saison comme capitaine. Et puis, comme les autres pêcheurs, ils peuvent juste souhaiter que ça sera une bonne saison. Ils ont même mentionné que si ça pouvait ressembler à l'an dernier, ça serait bien. Et puis, ils ont parlé des coûts, comment ça coûte pour, tu sais, à chaque jour, pour comme exemple, ils donnaient que les frais tout ensemble, ça s'évaluait à environ 2 000 $ par jour pour être en mer. Alors, ça nous donne une idée des coûts. Et puis, même dimanche, j'ai été me promener pour voir les bateaux, qu'est-ce qu'il y aurait les trappes, déjà mis sur les bateaux. Et puis, j'ai rencontré le père Farmer qui était là pour bénir les pêcheurs, si tu veux, et puis les bateaux. Alors, il a fait la même chose au quai à Cap-Egmont. Alors, c'est un genre de leur souhaiter une bonne pêche et puis en même temps qu'ils soient en sécurité.
1: Dans le journal aussi, on parle de don du sang. Si on veut donner notre sang, il faut aller à Charlottetown. Et puis là, il y a un débat sur l'accès dans l'ouest de l'île. Les gens doivent faire beaucoup de kilomètres.
2: Et c'est ça. On a encore une fois, c'est un article de Éric Bergeron. Puis le nouveau centre permanent de collecte de sang de la Société canadienne du sang à Charlottetown. C'est sûr que ça améliore l'accès aux dons dans la capitale, mais on souligne vraiment les préoccupations dans l'ouest de l'île. Et puis, depuis la fin des collectes organisées dans différentes communautés, les résidents, comme dans la région Prince-Ouest, Somerset, ils doivent maintenant se déplacer jusqu'à Charlottetown pour donner du sang. Et puis, en exemple, Eric a parlé avec le député de Town Valley Sherbrooke, Hilton McClellan. Et puis, il parlait du trajet qui peut représenter près de 3 heures aller-retour. Et puis, tu sais, c'est comme un obstacle. Aussi, au niveau, on sait comment cher qu'est le gaz, etc. Et puis, on aimerait ça si qu'on pouvait organiser à Summerside ou dans l'Ouest, en quelque part, comme des endroits à peut-être quelques fois par année, où ce qu'on pourrait venir puis tenir des collectes. Alors, on a mentionné au maire de Somerset, Dan Kutcher, on a précisé, tu sais, qu'un moyen pourrait être le nouveau centre de santé qui vient d'ouvrir à Somerset. Ça pourrait être un endroit. C'est juste des suggestions. Je suis sûr que ça va faire de la discussion entre la ville, les personnes de Prince-Ouest et puis la nouvelle clinique de Charlottetown.
1: Puis on rend aussi compte de pas mal d'événements dans la voie acadienne. On vous parle des K-League, on vous parle de la délégation acadienne qui était au festival Les Cultures du Monde en France et aussi des racines irlandaises et acadiennes de Tignish.

0: Exactement. On a célébré les racines acadiennes et irlandaises samedi dernier au Fisherman's Park. C'est dans la région de Tignish. Et puis, lors de la fête, Our Heritage, Our Home, Our Shore. L'après-midi, si tu veux, était animé par Juanita Arsenault. Et puis, c'était une première édition qui visait à souligner les liens qui unissent ces deux communautés-là. Les Acadiens sont établis à Tignish en 1799 et puis les Irlandais en 1811. Puis au fil des générations, les deux communautés ont vraiment partagé au niveau de leur foi catholique, leur tradition, leur connaissance. Puis ont contribué ensemble au développement de la région, vraiment. Puis la journée s'est passée avec la musique. Il y avait des jeunes musiciens comme des plus vieux, si tu veux. Et puis, il y avait des gigueuses. On a parlé de l'histoire des familles Doucette et Hogan. C'était comme à l'honneur. Puis, on a rappelé du travail puis de l'entraide qui a permis, si tu veux, aux Acadiens puis aux Irlandais de bâtir ensemble la communauté de Tignish. Alors, une première édition qu'on veut qu'il se continue, si tu veux.
1: Et tout ça, c'est à retrouver dans le journal cette semaine, La Voix acadienne, qui arrive dans vos boîtes aux lettres, 36 pages d'actualité communautaire. Merci beaucoup, Marcia.
0: Bienvenue, puis passez tous une belle semaine.
1: Merci à vous aussi. Et c'est ce qui conclut cette émission. Merci d'avoir été à l'écoute ce matin. Je vous donne rendez-vous demain, dès 6h.
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6: Ottawa et Washington auraient trouvé un terrain d'entente. Une proposition pour mettre fin à la guerre commerciale pourrait être soumise à Donald Trump la semaine prochaine. La GRC enquête sur des foyers d'incendie allumés délibérément en Colombie-Britannique. Et les Canadiens pourront observer une éclipse partielle du soleil aujourd'hui.
7: Ça va durer à peu près 2 heures en tout. C'est pas comme une éclipse totale où est-ce que ça dure quelques minutes.
8: Bonjour, ici Marie-Michèle Bordua. Bienvenue à ce Radio-Journal. En pleine guerre commerciale avec les États-Unis, de nombreux Canadiens sont en colère. Il y a des dizaines de milliers de personnes qui demandent que l'ambassadeur américain au Canada soit expulsé du pays. Nous en parlons avec Claudine Richard à Ottawa. Claudine, plus de 57 000 personnes ont signé une pétition.
9: Une pétition vraiment qui critique le fait que l'ambassadeur américain déroge du protocole. Donc, entre autres, il normalise dans son discours l'annexion du Canada aux États-Unis. Il intervient dans la diplomatie aussi canadienne-américaine, selon la pétition, en critiquant, entre autres, les politiciens qui ont un discours anti-américain. Alors, ce que demande cette pétition, c'est que le gouvernement canadien exclue l'ambassadeur du Canada, l'exclue de ses fonctions. Une pétition qui continue de circuler et qui sera présenté cet automne aux élus.
8: Et Claudine, pendant ce temps, il y a une proposition d'accord commercial qui pourrait être présentée à Donald Trump dès la semaine prochaine.
9: Dès lundi, c'est la date qui circule en ce moment et l'objectif, c'est de donner une pleine journée aux Américains pour examiner justement cette proposition commerciale canado-américaine. Une pleine journée avant la date limite du 19 août, faut-il le rappeler, date où pourraient entrer en vigueur de nouveaux tarifs de 50% envers une panoplie de produits canadiens. Dominique Leblanc, qui lui mène un peu les négociations en ce moment avec les Américains, s'est vraiment fait avare de commentaires à Washington.
10: You know we're not going to discuss those things. Full points for trying. You're outside in the Washington heat.
11: I know, but a lot of Canadians are wondering.
9: Alors, il a vraiment parlé de l'insistance des journalistes alors que les journalistes

0: ceux le questionnaient pour s'assurer de savoir où en étaient les négociations. Donc, comme je disais, pour l'instant, ce qui circule, c'est que lundi, une proposition pourrait être proposée aux Américains, mais en attendant, les entreprises là, restent bien nerveuses en attendant qu'un accord soit proposé et signé.
1: Merci, Claudine.
0: Au revoir.
1: Et d'ailleurs, Québec se prépare tout de même à l'éventuelle mise en application de nouveaux tarifs douaniers américains dans une semaine. La première ministre a convoqué une rencontre d'urgence demain et vendredi avec des acteurs économiques, dont l'Association de l'aluminium du Canada, manufacturiers et exportateurs du Québec et la Fédération des chambres de commerce du Québec. Christine Fréchette veut notamment aborder les possibles effets de ces surtaxes et les programmes d'aide qui pourraient être instaurés. Selon la Fédération canadienne de l'entreprise indépendante, 40% des petits exportateurs canadiens seraient touchés par les nouveaux tarifs. Près de 600 feux de forêt brûlent toujours au pays. La situation demeure particulièrement difficile dans les territoires du Nord-Ouest, en Ontario et en Colombie-Britannique, où environ la moitié des incendies actifs ne sont pas maîtrisés. Plus de 20 000 personnes sont toujours évacuées dans la vallée de l'Okanagan, où se trouve Louis-Philippe Trudeau. Louis-Philippe, certains incendies auraient volontairement été allumés, si bien que la GRC a ouvert une enquête.
2: Ouais, ben dans le cas du feu de Bald Range, qui est le feu qui sévit près de là où on se trouve, on ne sait pas encore s'il est dû à un acte délibéré, mais la GRC dit traiter tous les feux comme suspects jusqu'à preuve du contraire, parce que le service policier a affirmé hier que depuis 2016, donc 10 ans, 560 feux ont été allumés délibérément. On peut inclure là-dedans les feux de camp allumés, par exemple, pendant une interdiction de feu, passible d'une sanction judiciaire. Bref, dans le cas de Bald Range, la cause demeure indéterminée, mais comme il s'agit du feu au comportement le plus volatile que les services incendies ont vu en Colombie-Britannique, eh bien, le responsable de la lutte contre les incendies demande aux gens de ne pas compliquer le travail des pompiers qui est déjà assez pénible présentement. Et la GRC demande aux citoyens de rapporter toute information sur un comportement suspect, d'autant plus qu'hier, le feu de Bald Range a dévoré 20 km² de forêt pour une deuxième journée consécutive et il s'étend désormais sur presque 180 km².
1: Et Louis-Philippe, une bonne nouvelle dans tout ça, des renforts supplémentaires qui doivent arriver.
2: Oui, 100 pompiers mexicains sont arrivés en renfort hier dans l'Okanagan et une centaine d'autres du Costa Rica sont attendus demain. Et au chapitre des bonnes nouvelles, il faut aussi souligner que le feu de Bradley Creek, là, près de la municipalité de Vernon, a été contenu, ce qui a permis à une communauté autochtone, la bande indienne de l'Okanagan, c'est ainsi qu'elle s'appelle, de rentrer chez eux, mais l'heure est toutefois à l'évaluation des dégâts.
1: Louis-Philippe Trudeau, merci.
2: Je vous en prie.
1: À Montréal, une rencontre publique très attendue s'est déroulée hier soir. Le chef du service de police de la métropole a fait le point sur les allégations de comportements racistes et haineux au sein d'un poste de quartier, poste de Montréal-Nord, un arrondissement multiculturel. David Savoie a assisté à la rencontre. David, qu'est-ce qu'on a appris de nouveau là sur l'enquête?
3: Assez peu de nouveaux éléments sont sortis, Marie-Michel. Le chef du SPVM, Fadi Dagan, a dit que 3 policiers ont été suspendus, les 13 autres ont été déplacés dans d'autres fonctions. Il a indiqué que l'enquête du SPVM se poursuit sur les agissements allégués au poste de quartier 39, mais que tous les policiers ne sont pas forcément dans le tort. Et à plusieurs reprises durant la soirée, il a rappelé que c'est une dénonciation interne qui a mené à cette enquête. Les policiers sont soupçonnés de gestes racistes et haineux qui auraient été commis envers des personnes noires et arabes lors d'interpellations. Le SPVM a aussi présenté un bilan de ses actions depuis la mi-juin. Il y a eu une quarantaine de rencontres et plus d'une centaine d'activités de rapprochement avec la communauté. Par la suite, les citoyens ont pu poser leurs questions et Fadi Daguerre a fait face à un barrage de critiques.
1: Comme quoi, par exemple?
3: À propos de nombreux sujets, les pratiques policières, moratoire sur les interpellations policières, la façon dont ils pensent pouvoir rebâtir la confiance avec les citoyens de Montréal-Nord. Fadi Daguerre a notamment présenté ses excuses. Il a aussi reconnu qu'il y avait une méfiance de la population, notamment de la part des jeunes. Le chef du SPVM estime que la rencontre a été difficile, tendue par moments, mais il maintient que son approche mène à des changements. Des changements, cependant, qui vont prendre un peu de temps. Il était en entrevue à tout un matin, on l'écoute.
4: Ça prend des changements et ça prend des changements au complet au niveau des routines et des habitudes. Ça, que voulez-vous que je vous dise? Quand j'ai 17 ans à 10 ans, tout le monde s'est senti honteux, comme ça n'a pas de bon sens. Mais c'est la réalité. J'ai dit la vérité. Donc, je m'attends à ce que ça peut être encore difficile.
3: Selon une source de la ville de Montréal, on a jugé que la soirée s'était bien déroulée, sans débordement, et que le dialogue allait se poursuivre avec la population.
1: Merci, David.
3: Au revoir.
1: En bref, dans le monde... Les recherches de survivants se poursuivent avec acharnement en Colombie près de 48 heures après le séisme d'une magnitude de 7,4 qui a secoué l'est du pays. Le bilan a par ailleurs été revu à la baisse. 216 personnes ont perdu la vie et plus de 1600 autres ont été blessées. En Russie, deux importants terminaux céréaliers d'un port de la mer Noire ont suspendu leurs activités à la suite d'une attaque de drones ukrainiens.

0: Un enfant a perdu la vie lors de cette frappe. 8 autres personnes ont été blessées. Moscou dit avoir abattu près de 500 drones ukrainiens au cours de la nuit. En Ukraine, 2 personnes ont été tuées et d'autres blessées dans des frappes russes sur le sud du pays. Le trafic maritime du détroit d'Ormuz atteint son plus bas niveau depuis une semaine. 8 passages ont été recensés alors que la moyenne sur 10 jours est de 12 passages. Les armateurs évitent d'emprunter cette voie stratégique en raison de la poursuite des hostilités au Moyen-Orient. Avant que l'Iran ferme le passage en représailles aux attaques américano-israéliennes en février, entre 130 et 140 navires traversaient quotidiennement le détroit d'Ormuz. Enfin, une éclipse partielle du soleil sera visible presque partout au Canada cet après-midi. Il y a certains Européens qui auront encore plus de chance puisqu'ils assisteront, eux, à une éclipse totale. Hugo Métro est avec nous. Hugo, à quoi doit-on s'attendre là au pays?
1: Eh bien, Marie-Michel, ce sera beaucoup moins spectaculaire que l'éclipse totale d'avril 2024, mais le phénomène sera tout de même bien visible cet après-midi. Dans l'est du pays, l'éclipse va commencer autour de 12h50 heure de l'est avant d'atteindre son maximum environ une heure plus tard. Ce sera à Montréal un peu moins de 20% du soleil qui sera caché par la lune et ce sera par contre davantage dans le nord du Québec, dans les provinces de l'Atlantique et dans les territoires du Nord-Ouest. Le professeur au département de physique et d'astronomie à l'université de Moncton, Francis Leblanc, explique à quoi s'attendre cet après-midi.
2: Une éclipse qui va varier en pourcentage. À Moncton, c'est 32% à peu près. Ça va durer à peu près 2 heures en tout. C'est pas comme une éclipse totale où est-ce que ça dure quelques minutes. Une éclipse partielle, ça dure quelques heures.
1: Et évidemment, même si l'éclipse n'est que partielle, il faut absolument utiliser des lunettes conçues pour l'observer et ne jamais regarder directement le soleil.
0: Et puis Hugo, on l'évoquait un petit peu plus tôt, en Europe, le spectacle promet d'être beaucoup plus impressionnant.
1: Oui, parce que dans certaines régions, le soleil va disparaître complètement derrière la lune. L'éclipse totale va notamment traverser le Groenland, l'Islande, puis une partie de l'Espagne. Ici, il faudra donc se contenter d'une éclipse partielle. Mais pour se consoler, dans l'est du pays, c'est ce soir que les conditions sont parfaites pour observer les Perséides, cette pluie de météores, grâce à l'absence de lune dans le ciel nocturne.
0: Beaucoup de choses à observer dans le ciel. Merci Hugo.
1: Au revoir.
0: Voilà, c'était le Radio Journal. Merci d'avoir été à l'écoute. Bonne journée.

Bonjour, bienvenue à cette grande virée du mercredi 12 août 2026. Isabelle Robichaud qui est avec vous, très heureuse de vous retrouver encore une fois pour une autre belle grande virée qui s'annonce. Milieu de semaine, le 15 août qui s'en vient, encore plein d'activités qui se déroulent en Atlantique. Entre autres, si vous voulez ou vous aimeriez mettre vos habiletés de constructeur ou de sculpteur de sable, si vous voulez... disons, essayez de voir si vous êtes bon à faire des châteaux de sable. Ben, il y a le festival justement du château de sable qui se déroulera à partir de demain jusqu'à dimanche du côté de Le Goulet. Ça, c'est dans la péninsule acadienne, pas très loin de Chipagan. Donc, on va en discuter avec la présidente du festival, à savoir à quoi s'attendre pour ces 4 jours de festivités. Aussi, on va parler de différentes choses, différentes activités qui se déroulent en Atlantique, entre autres. Il y a la Fédération acadienne de la Nouvelle-Écosse qui vous invite à son lancement de site web. Alors, je vais vous parler de ça, entre autres. Et puis, dans quelques minutes, on parle de danse, parce que ça va danser du côté de Moncton cette fin de semaine avec le Festival Danse Atlantique. C'est la 20e édition. Et il y a Chantal Cadieux qui va s'amener en studio dans les prochaines minutes pour nous en parler. Mais d'abord, on part sans musique. Voici Laura Ray avec Danser à la radio.

0: Laura Ray avec Danser à la radio. Et puis, ça va danser cette fin de semaine à Moncton parce que du 14 au 18 août, donc à partir de vendredi, se tiendra le Festival Danse Atlantique organisé par l'École de danse Danse Encore. Le festival célèbre sa 20e édition cette année et on va en discuter avec Chantal Cadieux qu'on accueille en studio. Allô, Chantal.
1: Bonjour.
0: Merci d'être là encore une fois cette année. 20e édition. On va remonter dans le temps un petit peu. Comment ça a commencé, ce festival-là, puis dans quel but?
1: Ben, ça a commencé parce que comment est-ce qu'on fait pour développer une culture de la danse? Si on n'en voit pas, si on n'est pas en relation avec,
0: si on rend pas ça accessible.
1: Exactement. Ouais. Ça fait que, tu sais, moi, je fais des œuvres régulièrement, d'année en année et tout, mais il faut que les gens soient exposés à d'autres matériels, etc. Puis il y a tellement de la bonne danse au Canada, là. C'est comme incroyable, de tout style, que ce soit folklorique ou contemporaine ou plutôt classique. Là.
0: Oui.
1: Je veux dire, vraiment, il y a vraiment toutes sortes d'artistes qui font différentes formes, du tango. Tu sais, comme, c'est tellement riche, la culture de la danse, puis il n'y a pas de frontières, hein. Il n'y a pas de langage.
0: Exact.
1: Puis le langage du corps, mais tout le monde comprend ça. Tout le monde a un corps, là. C'est ça notre moyen d'expression numéro un. Fait que pour moi, si on commençait pas à faire venir des spectacles, faire des activités autour de la danse de façon plus communautaire, plus publique, plus sur le territoire. Le métier de danseur, mon métier de danseuse, chorégraphe, allait pas avancer. Fait que c'était comme, OK, ben on va faire ça aussi. Ça, je fais pas mal d'affaires, mais pour moi, le festival, c'est ça, c'est de rendre la danse accessible.
0: Oui. Est-ce que tu penses que, justement, en faisant ce festival-là depuis 20 ans, ça fait en sorte que vos salles de classe sont pas mal plus remplies qu'ils l'auraient été, là?
1: Je suis pas certaine de ça, parce qu'il y a un grand courant de la danse compétitive, puis c'est ça, c'est

0: Reste oui, encore du travail à faire, même après 20 ans.
1: C'est comme un spectacle dans toute la saison. C'est pas beaucoup.
0: Ouais.
1: Pour, tu sais, là. Puis donc, oui, ça avance. Comme là, mettons, on va avoir, là, on va offrir pas moins que 65 000-75 000 $ à des artistes de danse, là, ou des gens qui travaillent dans le secteur d'art de scène.
0: Durant le festival?
1: Ben oui, oui, ça fait que juste ça, ben, c'est une contribution pour que les gens puissent continuer à vivre de leur métier. Hein? So, à ce point de vue-là, c'est un succès, parce que avant, il y avait zéro sous investi. Oui. So, là, il y a ça. Puis, il y a plein de gens qui peuvent profiter d'une expérience aussi publique, parce qu'il y a plein d'événements gratuits. Mais notre cheval de bataille, c'est vraiment d'amener les gens au théâtre, s'asseoir dans un environnement, puis partir. C'est comme un voyage, hein, un spectacle, comme lire un livre.
0: Absolument.
1: Puis dans une heure, t'as fait le voyage.
0: Oui.
1: T'es bien, t'es en sécurité, t'es confortable, puis tu peux te laisser transporter par des gens qui ont fait des choix pour toi, artistiques. Puis, il me semble que tu devrais faire confiance à ta communauté et dire, ben, s'ils font venir ça à Moncton, c'est que ça doit être bon.
0: C'est ça. T'sais? C'est ça, ouais, là, ils connaissent ça, donc, vont faire vivre une belle expérience.
1: C'est ça, alors j'y vais, puis je me paye la traite, puis finalement, c'est pas plus cher qu'une caisse de bière, là, comme,
0: non.
1: Finalement. So, c'est une culture à développer, hein, puis comment bon que comment ça te fait bien sentir après un événement artistique comme ça? Comment tu te sens? À quoi tu penses après? Puis les images, est-ce qu'elles te restent pendant plusieurs jours, des fois plusieurs années? Des images de spectacle, on voit, moi, j'ai vu le spectacle qu'on va voir vendredi, puis c'est comme, ben là, c'est ben trop beau, c'est ben trop vrai le contenu pour qu'il y ait juste moi de l'Atlantique qui a vu ça, là.
0: Oui, exact. Ben, on va en parler, là. On va commencer à parler de la programmation. Parce que justement, il y a beaucoup de choses. Et puis ça commence avec l'ouverture. Ça va avoir lieu. Ça va être un 5 à 7 au premier étage du Centre culturel Aberdeen. Comment ça va se passer, le déroulement de l'ouverture?
1: Ben là, on a une surprise du 20e.
0: Ah bon?
1: Ben là, faut venir parce que je vais pas dire.
0: C'est une surprise.
1: Puis en plus, ben, on va avoir une interprète. Julie Gauguin Carpenter va présenter une de ses chorégraphies. Donc, il y a ça. Puis il y a un petit cocktail et tout ça.
0: Oui.
1: Puis après, on va s'en aller à l'Escaouette pour la compagnie Virginie Brunel.
0: Et ça, c'est une première, donc, en Atlantique. C'est la première fois qu'ils viennent.
1: Oui.
0: Un spectacle qui s'appelle « Sans quoi nous crèverons ». Avec un titre comme ça, c'est quand même assez évocateur.
1: Pas mal.
0: De quoi ça parle, ce spectacle?
1: Ben,
0: qu'est-ce que ça transmet?
1: Ça t'amène là. C'est comme si t'agis pas, tu vas crever.
0: Ouais.
1: Alors, c'est autant... personnel, hein, comme si t'as une addiction puis tu changes pas tes habitudes, ben tu
0: vas rester pris dans ce carcan-là.
1: C'est ça.
0: Ouais.
1: Puis un plan plus large, c'est si on réagit pas de façon sociale entre nous sur des mouvements climatiques, par exemple, ou de la paix ou l'intégration.
0: Problèmes sociaux.
1: C'est ça.
0: Ouais.
1: Si on s'investit pas dans l'urbanisme, tout ça, ça va pas changer.
0: Ouais.
1: Fait que si moi je veux me promener en bicycle, faut bien que
0: tu le prennes, tu l'enfourches.
1: Oui, que je prenne ma musique, puis que je me sente en sécurité, puis que j'aide ma communauté à respecter les cyclistes, oui. Fait que, si tu fais pas des actions, c'est ça, la danse contemporaine, ça ouvre tellement comme une ouverture sur la pensée critique, c'est incroyable.
0: Puis,
1: je veux dire, ça peut se prendre au premier niveau. Comme je dis, là, comme si tu fais rien, il y a rien qui va arriver. Puis sur un plan beaucoup plus planétaire. So, c'est pour ça que cette chorégraphie-là vient. Puis c'est dansé. C'est tous des gens qui ont dansé sur le programme Révolution. Là.
0: Oh, wow.
1: Gelda, là, tout le monde. Elle vient à Moncton. Quand on l'a vu à la télé la première fois, tu vois, qu'est-ce que c'est cette personne-là qui danse de même? Comme c'est phénoménal, là. Ben, elle va être à Moncton, là, à la rive.
0: Profitons-en.
1: Oui,
0: profitons-en. Est-ce que ça s'adresse à tous les âges, tout le monde, ce spectacle-là?
1: Oui, absolument, oui.
0: Parfait.
1: Oui.
0: Et puis ça, c'est dès 19h30, là, vendredi soir. Samedi, bon, c'est le 15 août, journée de la fête nationale. J'imagine que c'est bien rempli comme journée. Qu'est-ce qu'on a au programme pour samedi?
1: On va se rencontrer au Parc du Centenaire. Puis il y a du stationnement, puis il y a de la verdure, puis les enfants peuvent jouer facilement, puis on présente deux spectacles. C'est le même spectacle à 11h jusqu'à 12h15 à peu près. On a un pique-nique. Puis là, on a un atelier à

0: une heure dehors avec Roxane Dupuis qui va donner un atelier qui s'adresse aux aînés. Tout le monde peut participer.
1: On n'est jamais trop vieux pour danser.
0: Exactement. Et puis après, le spectacle reprend à 14h. On fait une deuxième présentation du spectacle. Puis là, ben, on se fera peut-être un petit intermort entre nous au parc avant d'aller dans d'autres rencontres parce qu'il y en a un peu partout.
1: Oui.
0: Mais nous autres, ça commence de bonne heure. Puis à 3h, ça va être fini. À 15h, ça fait, on pourra aller party à quelque part d'autre.
1: Oui, c'est ça. Donc, tout le monde est bienvenu. Ensuite, est-ce que c'est tout pour le samedi? Parce que là, ça termine tôt, la fête du 15 août, le soir.
0: Exactement.
1: Ensuite, dimanche, on continue avec plein d'ateliers. Est-ce que c'est des ateliers, ça aussi, qui s'adressent à tout le monde? Parce qu'il y a aussi les classes de maître. Ça, j'imagine que c'est pour les danseurs plus expérimentés.
0: Exactement. Puis ça, nous, ça fait un bout qu'on a commencé les découvertes, puis ça marche vraiment bien. Et puis, c'est intéressant, même un danseur classique peut avoir jamais fait du travail au sol d'un danseur contemporain. Puis bon, ben, tu t'inscris pas dans une autre forme de discipline, mais tout d'un coup, tu peux l'essayer, puis c'est juste pour le fun, tu sais.
1: Oui.
0: Fait qu'on a du Lindy Hop, on a du line dance. Puis tu sais, comme Madame Kane, elle a une école de danse très connue, puis elle est jamais venue dans notre milieu francophone enseigner sa forme de danse qui est de line dancing, là, tu sais.
1: La danse en ligne, ça devient plus populaire.
0: Oui, hein? C'est vraiment, vraiment populaire. Ça a débordé des frontières originales. Puis au fond, ben, si t'as pas de partenaire, ben, pourquoi tu danserais pas sur la danse en ligne? C'est plutôt à cause de ça que c'est populaire.
1: Pas besoin de dépendre sur quelqu'un d'autre.
0: C'est ça, tu y vas, puis après tu te mets en ligne à quelqu'un d'autre. Puis comme tu fais la même danse en changeant les quatre coins de direction, tu changes de paysage, tu vois des nouvelles personnes et tout ça, ben, t'as pas besoin d'être en relation.
1: Direct avec d'autres personnes.
0: C'est très bon pour notre société tout de suite. Je pense que c'est dans ces genres de corridors-là que tout le monde se tient. Ça, c'est très bien. Très symbolique, que je trouve.
1: Oui, absolument.
0: De où est-ce qu'on s'en va.
1: C'est drôle que danser un slow, on voit plus ça nulle part. À cause de la proximité, probablement.
0: Pense que la pandémie aide avec ça.
1: Oui.
0: Et puis c'est ça, les relations de intimes, de couple et tout ça se sont effritées aussi.
1: Oui.
0: Et puis la musique est plutôt upbeat là. Franchement, excusez mon anglicisme, mais on n'entend pas beaucoup de ballades puis de tempo plutôt valsé là en 3/4.
1: C'est vrai.
0: Donc je pense que aussi ça conditionne le mouvement corporel des gens, c'est clair. Mais
1: voilà. Donc, il y aura des occasions de danse en ligne durant le festival.
0: Oui.
1: Est-ce qu'il y a un style de danse qui est plus populaire en ce moment, chez les jeunes, les moins jeunes?
0: Ben, c'est plutôt le hip-hop. Là, on parle des plus jeunes, ça c'est clair.
1: Oui.
0: Puis, je pense que pour les personnes, mettons les 50, c'est plutôt le jazz, le funk, ces choses-là. C'est plus comme un retour aux années 90, on va dire. Là.
1: C'est vrai.
0: Puis après ça, le line dance, c'est plutôt les aînés et tout ça, parce qu'ils sont plus seuls, ils ont pas nécessairement de partenaire et tout ça. Sur chaque groupe d'âge, on dirait qu'ils ont leur style, parce que éventuellement, les 7 à 12 ans, c'est pas mal le hip-hop, qui est le style favori en ce moment-là.
1: Ça bouge, c'est énergique.
0: Il
1: va aussi y avoir soirée cinéma, il y a d'autres ateliers, puis tout ça, mais j'aimerais qu'on prenne une petite minute, Chantal, pour parler du forfait, parce que ça vaut la peine aussi, là, le forfait.
0: Vraiment bien, parce que c'est 80$, puis si on veut encourager à avoir des festivaliers, comme le monde qui participe, qui est avec nous autres, puis qui rencontre des artistes, puis qui viennent aux questions-réponses, et puis donc, un spectacle en salle tout de suite est 35$, hein. On faut s'entendre qu'il y a beaucoup d'argent là-dedans qui va à la billetterie, là.
1: Oui.
0: En tout cas. Puis les taxes, etc. Mais donc, nos deux spectacles en salle, ensemble, ça fait 70 $, mais ça, pour 80 $, t'as tes films puis t'as les ateliers.
1: Toute la fin de semaine, dans le fond, là, sauf les classes de maître.
0: C'est ça. Ben, ouais. Tu peux avoir la classe de maître si t'es un professionnel qui achète ton passeport.
1: Exact.
0: Ça, puis on a des rencontres aussi d'artistes professionnels. Ça, donc, c'est vraiment une belle aubaine, puis c'est une contribution aussi à l'émulation pour la danse dans notre coin de pays.
1: Encourager,
0: puis d'en apprendre, tu sais, parce que le spectacle de clôture mardi soir, c'est un programme double, et puis c'est une danseuse qui est très connue dans le milieu de la danse urbaine. Elle s'appelle Lady C, parce qu'elle s'appelle Caroline Fraser. Et puis elle fait un numéro unique en solo, et puis sur une musique vraiment palpitante, plutôt jazz funk. Tu sais, c'est vraiment. Elle a d'ailleurs performé à Révolution cette année, elle aussi. Mais c'est une artiste senior. Puis la deuxième partie, c'est Ten Gates. Puis Ten Gates, c'est le nom de Crazy Smooth avait une autre compagnie qui s'appelait Biboism. Ils sont déjà venus en Acadie performer, plus comme une nouvelle mouture de sa compagnie. Ça, c'est de la danse urbaine aussi. Ça, les gens vont pouvoir voir deux pièces différentes, à peu près dans le même genre, dans le sens de l'évolution rythmique là, de la musique et tout ça, mais propose une proposition de femme, puis une proposition plutôt masculine. Fait que dans la même soirée, ça, je trouvais ça intéressant de jumeler les deux trucs ensemble, puis donc ça fait festif aussi, c'est le style, puis le bar va être ouvert à Aberdeen pour cette soirée là, puis le spectacle est à 8 h, donc il y a un peu plus tard que d'habitude, puis oui, on va clôturer ensemble, puis on va sûrement finir en party là.
1: Ah ben c'est super. ça prend ça en fin de festival. On va inviter les gens à consulter la programmation, ils peuvent aller sur vos réseaux sociaux, donc Facebook, mais aussi sur le site web compagnie CIE danseencore.com pour avoir toute la programmation. Je rappelle que le festival Danse Atlantique, c'est à Moncton du 14 au 18 août. Ne manquez pas ça. Chantal Cadieux, merci beaucoup d'être passée nous voir encore aujourd'hui.
0: Merci de nous avoir invités. On vous attend.
1: À la prochaine.

Les Tarousselles qu'on entendait avec On ne pleure pas dans l'eau. Si vous êtes dans la région de Clare et que vous aimeriez en savoir plus sur la famille Béliveau, ben ce sera l'occasion de le faire cette fin de semaine, dimanche le 16 août, parce qu'il y a la Société historique acadienne de Clare et la Société acadienne de Clare aussi, qui vous invite à une conférence qui porte justement sur cette famille fondatrice de la région. La famille Béliveau. La présentation va être offerte par Jean Leblanc et ce sera à la caserne des pompiers de Saint-Bernard. Alors, si vous voulez en savoir plus sur vos racines ou les racines de votre conjoint, conjointe, célébrer le patrimoine aussi, puis mieux comprendre les familles qui ont façonné la région de Clare en Nouvelle-Écosse, ben ce sera l'occasion de le faire avec... C'est les familles fondatrices de Clare et puis donc c'est les Béliveau qui seront à l'honneur. Mais je trouve ça très bien justement qu'on fasse des présentations comme ça de façon une fois de temps en temps là pour en apprendre plus justement sur notre histoire et tout ça. C'est important de le faire, je trouve. On écoute en musique Laurent Nicouet. Ensuite, je vous parle d'un balado qui pourrait vous intéresser.

0: Je ne sais pas si vous aimez écouter des balados, mais si oui, il y a un balado qui pourrait peut-être vous intéresser parce que c'est du monde de chez nous qui sont les invités. Vous savez, le balado de Mike Ward qui s'appelle Sous écoute, eh bien, il y a un nouvel épisode qui vient de sortir et les invités de Mike Ward cette semaine ou pour cet épisode-là, parce que ça c'est pas nécessairement sorti cette semaine, mais c'est très récent, ben, c'est Mike Patterson et aussi Nathan Dimitrov. Nathan Dimitrov qui est un humoriste bien connu d'ici, qui roule sa bosse depuis bien des années. Et ben c'est la première fois qu'il est invité à Sous écoute. C'est le nom du balado de Mike Ward. Et semblerait-il, je ne l'ai pas encore écouté, je vais le faire, mais semblerait-il que ils vont parler, entre autres, de Toy Story et de Monsieur Gross. Qu'est-ce que c'est? On l'apprendra en écoutant ce balado. Mais c'est disponible sur YouTube. Vous avez seulement besoin de taper le Mike Ward Sous écoute Nathan Dimitrov et puis vous allez trouver ça. C'est un épisode quand même qui dure 1h29. C'est le fun de pouvoir s'asseoir, justement, d'en apprendre plus sur les humoristes. Et là, ben, c'est quelqu'un de chez nous. Alors, c'est encore plus intéressant. On écoute Petit Béliveau qui sera du côté de Caraquette pour le 15 août. On va l'entendre avec sa pièce Comfy.
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C'était Petit Béliveau qu'on entendait avec Comfy. Il va y avoir un lancement de site web. C'est la Fédération acadienne de la Nouvelle-Écosse qui vous invite à ce lancement. C'est le site web de patrimoine acadien de la Nouvelle-Écosse. C'est le mois du patrimoine en Nouvelle-Écosse présentement, donc ça tombe super bien. Il va y avoir une présentation qui va se faire virtuellement sur Microsoft Teams. Ça va être aujourd'hui de 13h à 13h30. Alors, c'est pas très long. Qu'est-ce qu'on veut faire avec ça? C'est vraiment vous guider à travers le site web.

présenter les différentes sections, les ressources aussi qu'on peut trouver sur le site. Et il y aura une période de questions, de commentaires aussi à la fin de la présentation. Alors, c'est vraiment un site web qu'on a bâti là du côté du patrimoine acadien de la Nouvelle-Écosse et la Fédération acadienne de la Nouvelle-Écosse. Gros travail d'équipe pour mettre tout ça en place. Alors, on vous invite à découvrir tout ça. Et puis, si vous voulez plus de détails, vous pouvez aller sur acadie.ne.ca et puis vous aurez plus d'informations. L'inscription est recommandée, mais pas obligatoire. Et je rappelle que ça va être sur Microsoft Teams cet après-midi, donc de 13h à 13h30, dévoilement, lancement du site web Patrimoine acadien de la Nouvelle-Écosse. On s'en va en musique avec Matt Boudreau cette fois-ci et sa pièce « Chérie ». ».

0: Matt Boudreau avec sa chanson Chérie. On vous amène à l'île du Prince-Édouard maintenant pour découvrir ou redécouvrir une entreprise qui sort de l'ordinaire parce que c'est un café-pâtisserie, mais aussi un magasin de vélo. Ça s'appelle Need a Break et donc c'est un entretien qu'on a réalisé il y a quelques mois avec le copropriétaire de l'endroit, Raphaël Amiot-Savard. Et je lui ai demandé en commençant comment l'idée d'ouvrir un café-pâtisserie et un magasin de vélo lui était venue.
1: En fait, c'est nos deux passions, donc les passions de ma femme qui sont la boulangerie et ma passion de vélo qu'on a décidé de mettre le tout en un. Quand on a déménagé à Lille, on trouvait qu'il manquait un petit peu de croûte, un petit peu de croissant, puis un petit peu de support pour soit les athlètes ou juste les gens qui cherchaient à réparer leur crevaison à l'île du Prince-Édouard.
0: Oui, vous en êtes le copropriétaire donc avec votre conjointe. Vous avez emménagé à l'île du Prince-Édouard en 2020, c'est ça?
1: Oui.
0: Justement, parlez-nous un petit peu de votre parcours, parce que vous étiez des danseurs professionnels dans votre autre vie, je pense.
1: Exactement. Donc, tous les deux, on est des anciens danseurs de ballet. Moi, j'ai pris ma retraite un petit peu plus tôt que elle. Elle a dansé un petit peu partout en Europe. Elle a dansé avec les grands ballets à Montréal. Puis, quand on a décidé d'arrêter complètement, on s'est mis à l'île du Prince-Édouard que pour rejoindre mes parents, juste être un petit peu plus proche de la famille, rendre les choses un petit peu plus tranquilles. Ça a été vraiment tranquille avec la pandémie qui a commencé en 2020. Puis on s'est trouvé un nouveau projet qui était de commencer justement la boulangerie, utiliser des produits locaux, avoir un aspect un petit peu plus environnemental, de montrer qu'il y avait d'autres options, puis d'être capable de supporter des athlètes avec les connaissances qu'on avait, puis d'avoir des produits qui sortaient un petit peu de l'ordinaire, soit avec la boulangerie ou avec les vélos,
0: ouais.
1: Pour avoir quelque chose qui était quand même abordable pour tout le monde, que ça soit du quotidien ou juste des gâteries.
0: Ah, et vous avez ouvert votre entreprise en quelle année?
1: On a ouvert en 2023, donc on a rénové une ancienne école, que dans son ancienne vie, l'école a aussi été une boulangerie auparavant. Donc on lui a redonné du nouveau, puis on a décidé de commencer ce chemin-là en 2023.
0: Ah, et là, bon, là où vous êtes situé présentement dans l'ancienne école, c'est à Summerside, c'est ça? Mais vous avez l'intention d'ouvrir un deuxième café-pâtisserie à Kensington. Vous venez de gagner là un prix qui va vous permettre de faire cet agrandissement-là, n'est-ce pas?
1: Exactement. Donc, on a gagné le prix Initium avec le R&D. Donc, c'était en fait notre troisième fois à essayer de gagner ce prix-là. Donc, ça a été quand même un long chemin à se rendre à cet endroit-là.
0: Mais la troisième fois était la bonne.
1: Exactement.
0: Oui.
1: Nous, en fait, on est un petit peu à l'extérieur de Somerset. On est vraiment dans des champs. Donc, on est un petit peu à l'extérieur. Donc, ça va faire du bien d'être capable de sortir de notre maison, qui est l'école, et d'avoir un café pignon sur rue, où est-ce qu'on va être capable d'accueillir beaucoup plus de gens, d'avoir du stationnement, puis de nous donner la chance de donner plus d'emplois à des gens aussi.
0: Parlons un petit peu de ce que vous offrez. Qu'est-ce qu'on peut trouver comme pâtisserie chez vous?
1: On va dire les choses classiques d'une pâtisserie. Donc, on a des baguettes, des pains, des miches, du pain de levain. Puis, on a aussi des croissants de toutes sortes. Mais notre spécialité sont ce qu'on appelle notre croffin. Donc, c'est un croissant dans une forme de muffin. L'idée est d'être capable de la remplir, en fait, qui est plus difficile avec un croissant normal. Donc, on le remplit avec toutes sortes de saveurs, dont notre caramel, fleur de sel et notre citron. Puis toutes les semaines, on a des saveurs qu'on fait des changements avec.
0: Ah, super. Est-ce que c'est vous-même qui confectionnez les pâtisseries? Parce que c'est quand même une profession en soi. Vous aviez étudié dans le domaine?
1: On s'est appris pas mal de choses durant la pandémie.
0: Ah oui.
1: Par nous-mêmes.
0: Oui.
1: Puis on a fait quelques cours en Europe, à Paris, avec plusieurs maîtres ouvriers de France pour être capable d'avoir soit notre recette ou juste nos techniques à point.
0: Je pense que c'est mission accomplie parce que je regardais les commentaires sur les réseaux sociaux, puis le monde dit que c'est fantastique, puis que ça goûte le paradis. Est-ce que vous vendez aussi d'autres sortes de nourriture comme des sandwichs, par exemple, ou vous en tenez aux pâtisseries qui est déjà pas mal de travail?
1: pour l'instant, c'est les pâtisseries. Les sandwichs vont commencer quand on va déménager à Kensington afin d'avoir plus une option dîner, si on veut, avec nos cafés. On offre aussi plusieurs items sans gluten qui sont des biscuits, des brownies, des muffins pour qu'on puisse être ouvert un petit peu à plus de gens. Puis, on a fait en sorte que notre boulangerie était aussi sans noix pour que ça soit plus facile à des gens de se sentir en sécurité quand ils viennent nous voir.
0: Eh oui, tout est bien pensé. Et là, côté vélo, qu'est-ce que vous offrez comme service?
1: Donc, on offre, on va dire, tous les services d'un magasin de vélo spécialisé. Donc, que ça soit être confortable sur son vélo avec un bon positionnement, des vélos faits sur mesure, des vélos pour commencer, des vélos pour enfants, du service de réparation. Puis, on entraîne plusieurs athlètes, dont des athlètes que j'ai suivis durant les deux derniers Jeux du Canada en vélo de montagne et en vélo de route. Puis, on essaie de continuer dans cette allure-là en supportant des athlètes, que ce soit en triathlon ou à la course à pied aussi.
0: Mais là, si on n'est pas athlète, qu'on est débutant, est-ce qu'on peut quand même aller chez vous puis profiter de vos services quand même?
1: Absolument. Donc, c'est beaucoup... notre objectif, c'était d'être quelque chose qui était vraiment très ouvert et facile de discussion et facile à venir nous voir. On trouve que le fait de venir nous voir en tant que café rend les portes un petit peu plus ouvertes pour quelqu'un qui veut soit s'y mettre au vélo ou s'y remettre au vélo. C'est plus facile de venir me voir, de me parler de quelque chose quand on
0: avec un café muffin dans la main, oui.
1: Exactement. Donc, ça donne une idée. C'est plus facile de dire, ah, j'ai un vélo que ça fait plusieurs années qui traîne dans ma grange. Est-ce qu'on est capable de le réparer, Raphaël? Plutôt que de rentrer dans une boutique spécialisée pour la première fois. Donc, on trouve que ça l'ouvre plus de portes de cette manière-là. Puis, on veut avoir des prix un petit peu plus abordables. On travaille avec des compagnies un petit peu partout pour être capable d'avoir quelque chose qui rend les choses faciles, soit de commencer ou de juste faire la prochaine étape.
0: Et là, l'ouverture à Kensington, c'est prévu pour bientôt?
1: On espère le faire au mois de mai, mais on va voir comment que les rénovations vont continuer durant le prochain mois.
0: Oui, vous devriez être prêt pour commencer l'été, disons.
1: Exactement, c'est ça.
0: Super. Ce serait quoi, Raphaël, le commentaire qui revient le plus souvent de la part des gens qui vous visitent?
1: La première chose, c'est toujours la senteur. Donc, la senteur dans la boulangerie, on pense que c'est maintenant un guidé de beurre, qui est pas une mauvaise chose. Donc, c'est toujours la première chose que ça sent bon.
0: Oui.
1: Et finalement, ils s'attendaient pas de voir ça ici. Donc, on est bien heureux d'entendre ces choses-là. Puis, on espère que ça va être plus facile de nous trouver à la prochaine endroit.
0: Oui, mais là, ce serait quoi le plus grand défi aussi? Parce que c'est beaucoup de travail. Et là, je pense que vous venez de devenir parent récemment. Ça ajoute une couche de responsabilité, j'imagine.
1: Oui, c'est ça. On a notre premier enfant qui a maintenant 4 mois. Donc, c'est une étape de plus. La chose, c'est que on fait notre travail pour que ça soit de la meilleure qualité. Donc, tous nos produits prennent un certain nombre de temps. Le pain de levain, ça prend 3 jours. Nos croissants aussi prennent 3 jours à faire. Donc, on fait pas rien de plus rapide. On veut que ça soit la qualité qui soit par-dessus. Quand on en a plus, on en a plus. Puis, on est correct avec ça. On veut que les gens soient capables d'apprécier les choses.
0: Ouais.
1: On peut pas tout l'avoir tout le temps. Donc, on veut en faire attention. Puis, tout en modération. Que ce soit l'exercice ou que ce soit les gâteries.
0: Oui, c'est ça. Puis ça évite le gaspillage aussi, là, de ne pas en faire des trop grandes quantités, j'imagine. Ça ressemble à quoi vos horaires de travail dans une journée? Là, j'imagine que la journée commence tôt.
1: La journée commence tôt, donc présentement on commence vers 5 heures. Donc quand on cuit nos croissants, faire la cuisson, faire la préparation. On a travaillé fort durant les dernières années pour modifier notre horaire afin qu'elle devienne un petit peu plus raisonnable. Donc on finit vers 6 heures le soir avec la dernière tournée du pain pour le laisser pétrir durant le laisser grandir durant la nuit. Donc, c'est notre horaire présentement. Donc, même si on est juste ouvert 4 jours, je suis présentement en train de préparer nos croissants pour jeudi, donc de faire les premières étapes.
0: Bon. Ce serait quoi, Raphaël, le secret pour avoir un bon croissant? Qu'est-ce qui est l'essentiel?
1: Du temps.
0: Du temps.
1: C'est le secret, c'est vraiment le temps. Donc, faut pas y aller trop rapidement. Faut garder nos températures. Mais c'est ça. Tout doit prendre son temps pour que ça puisse bien grandir à la bonne température et à la bonne vitesse. Faut pas penser que c'est quelque chose qui peut se faire en une journée.
0: Ouais, il faudrait peut-être prendre exemple sur les croissants dans notre vie, dans le fond, prendre
1: exact,
0: plus notre
1: c'est
0: temps.
1: Bien ça. Faut prendre notre temps pour les bonnes choses.
0: Oui. Et en terminant, qu'est-ce que vous aimez le plus dans toute cette aventure-là?
1: C'est d'avoir bâti une belle communauté alentour de nous. On trouve que les gens ont bien répondu à ce qu'on a offert, mais que les gens sont juste très contents de supporter et de voir le cheminement. Donc, on veut être capable de grandir cette communauté-là afin d'être capable de recevoir plus de gens et de redonner plus à la communauté aussi.
0: Ah, ben super. On va inviter les gens à aller vous voir votre café, pâtisserie, magasin de vélo, ça s'appelle Need a Break. Raphaël Amiette-Savard, vous direz un bonjour aussi à votre conjointe. Et puis, ben merci de nous avoir accordé du temps aujourd'hui.
1: Merci beaucoup, Isabelle.
0: À la prochaine. Et voilà, c'est tout pour la grande virée d'aujourd'hui. Merci encore une fois d'avoir été là. On est toujours bien content de vous savoir à l'écoute. Demain, on reprend ça. On va, entre autres, s'en aller du côté de Frédéric Ten parce qu'il y a un événement qui s'en vient pour célébrer la fête nationale. Ça s'appelle Frédéric Ten Fête l'Acadie. Et aussi, on s'en va du côté de Belle-Baie parce que il y a le rendez-vous acadien qui va débuter dans les prochains jours. Encore là, plein d'activités qui sont organisées. Donc, on va avoir un bel avant-goût de toutes ces belles choses qui s'en viennent chez nous en Atlantique. En attendant, je vais vous souhaiter une très, très belle journée. Profitez du soleil s'il y en a dans votre coin de l'Atlantique. Et puis, on se dit à demain. C'est Isabelle Robichaud qui vous dit ciao!
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5: Ici Marc Thériault, voici vos informations. L'Association canadienne des libertés civiles a réagi après que plusieurs manifestants aient été bannis de l'Assemblée législative de la Nouvelle-Écosse après avoir chanté lors d'une séance de vote au mois de mars dernier. Anaïs Bussière-McNichol est directrice des libertés fondamentales à l'Association canadienne des libertés civiles. Bien qu'elle reconnaisse le pouvoir de la présidente de l'Assemblée de faire respecter le décorum et le bon déroulement des sessions, où elle déplore la portée symbolique de ces sanctions à l'encontre de manifestants pacifiques.
6: Selon nous, c'est un message symbolique qui est très décevant de la part d'une présidente de l'Assemblée. On se rappelle aussi qu'une Assemblée législative, là, c'est la maison du peuple. Donc, le geste ici va à l'encontre d'une certaine tradition parlementaire qui est axée sur l'ouverture qui devrait faire la loi à l'Assemblée nationale. Et la présidente décide quand même d'exclure des citoyens de leur Assemblée législative. Donc, on n'est pas dans une logique de restauration de l'ordre ou du décorum, on est vraiment dans une logique de punition, voire même de censure, hein.
5: Au total, ce sont 36 manifestants qui ont été bannis de l'Assemblée pour des durées allant de 3 mois à 1 an. À l'île du Prince-Édouard maintenant, le maire de Summerside a annoncé qu'il ne sera pas candidat lors des prochaines élections municipales de novembre. Dan Kutchner a été élu en 2022 après avoir remporté la totalité des 8 districts de la ville. Le maire sortant continuera d'assurer ses fonctions jusqu'au scrutin du 2 novembre. Interrogé sur les rumeurs d'une possible candidature à la chefferie du Parti libéral provincial, il a indiqué qu'il prendrait le temps d'évaluer la suite des choses avec ses proches avant de faire une annonce. marcher, prendre le vélo ou l'autobus plus fréquemment pour se déplacer à Moncton, au Nouveau-Brunswick. C'est ce que souhaite accomplir la ville grâce à son nouveau plan municipal qui a fait hier l'objet de consultations publiques. Voici Frédéric Camarano.
7: Mardi matin, une trentaine de personnes se sont entassées dans la salle du conseil de Moncton pour se renseigner sur le nouveau plan municipal. Le gestionnaire de l'urbanisme, George Davies, en est ravi, lui qui décrit ce document comme le plus important de la ville. L'un des éléments principaux du plan, c'est de faciliter les déplacements à pied, à vélo et en autobus. Et ça passe par une modification du zonage pour permettre, par exemple, sur la rue Mountain, des immeubles de plusieurs étages qui pourraient accueillir commerces et logements. Ou autre exemple, pour permettre sur la rue Ryan des immeubles de quelques étages avec certains commerces, des coiffeurs et des dentistes notamment. Bref, cette densification doit faciliter les déplacements à pied ou en autobus. Sur place, cette idée plaît à plusieurs. Ces pistes sont intéressantes pour un nouvel arrivant comme moi qui n'a pas accès à un véhicule, dit-il.
8: Il est bon et réalisable dans le sens que c'est un projet, je pense, du futur pour avoir une meilleure connexion entre le différents quartiers de la ville.
7: Certaines personnes aux commentaires encore bien plus durs contre le plan n'ont pas voulu s'exprimer devant la caméra. Parmi

0: Leurs inquiétudes, les obstacles au déplacement à pied pour certaines personnes âgées et les difficultés potentielles de trouver des commerçants prêts à s'installer dans ces zones plus denses. Il faut préciser que le plan n'est encore qu'au stade de l'élaboration. Ici Frédéric Amarano, Radio-Canada, Moncton.
1: Presque partout au Canada, il sera possible d'observer une éclipse solaire partielle aujourd'hui. Elle sera visible en début d'après-midi en Atlantique. Au Nouveau-Brunswick, l'Université de Moncton offre d'ailleurs des séances d'observation sur son campus de Moncton. On écoute Stéphane Picard, PDG de Cliff Valley Astronomy, basé à Quispamsis, qui organise des activités d'astronomie.
2: C'était à l'entour de 13h30, où ce qu'on appelle le premier contact, où ce que la Lune commence à toucher le Soleil, ça va vers 13h30. Dépendant de ce que vous êtes des maritimes, le maximum d'obstruction devrait arriver vers 14h30 à 14h45. Et dépendant de ce que vous êtes encore dans les maritimes, ça va être environ de 30 à 40 d'obstruction. Alors, définitivement, pas une reproduction de 2024, mais quand même de quoi d'assez intéressant. Puis le tout devrait se terminer un peu avant 16h, excuse.
1: C'était Stéphane Picard. Une centaine de feux brûlent toujours en Colombie-Britannique. Sur le terrain, le service de lutte aux incendies de la province continue de renforcer ses effectifs, mais il craint tout de même que les conditions météorologiques n'empirent la situation. Rosanna Tiranti a les détails.
3: Les autorités provinciales ont appelé les Britanno-Colombiens à la vigilance. Face à des conditions météo qui devraient s'avérer préoccupantes, une importante sécheresse combinée à des risques de foudre. Une combinaison de facteurs qui continueront de compliquer le travail des pompiers et d'augmenter le risque de nouveaux feux, particulièrement dans le sud-est de la province. Dans les dernières heures, le feu de Bold Range, qui a mené à l'évacuation de la communauté de Summerland, a continué de prendre de l'ampleur, atteignant plus de 178 km². Pour prêter forte aux équipes de BC Wildfire, quelques 100 pompiers mexicains sont déjà à pied d'œuvre. Aux plus des 1700 pompiers forestiers déployés à travers la province s'ajouteront 102 pompiers du Costa Rica jeudi. Du côté de la réponse d'urgence, plus de 20 000 personnes sont toujours évacuées. Les autorités ont précisé que l'évacuation des résidents de Summerland a représenté l'une des plus importantes liées aux feux de forêt dans la province. Parmi la centaine de feux qui brûlent en Colombie-Britannique, 4 représentent un danger pour la sécurité publique et les infrastructures. Brunswick Creek et Ansley Creek près de Boston Bar, Bald Range près de Summerland et celui de Pear Lake près de Clinton. Ici Rosanna Tiranti, Radio-Canada, Vancouver.
1: Et voilà, ça complète les informations. 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Bonne journée à notre antenne.

0: Salut, vous écoutez Point de repère. Je m'appelle Rosanie Autonne-Témorin. Puis ce matin, on va aborder plusieurs sujets importants ensemble. On va d'abord parler d'amitié, des façons de la reconnaître, de la nourrir, mais aussi d'en faire le deuil. On va ensuite découvrir comment les chercheurs et chercheuses identifient de nouvelles espèces animales, même en 2026. Puis en deuxième heure, Christian Guay-Poliquin va nous présenter son nouveau roman, Le Mur. On va ensuite lancer notre charte de recherche en intimité chez les jeunes. Comment parler de sexualité aux enfants, faire de la prévention chez les ados, éviter de se comparer aux autres quand on a 15 ans? Envoyez-nous vos questions, c'est la sexologue Morag Boson qui va y répondre en direct. Et on va ensuite terminer l'émission en trouvant nos repères dans la culture populaire. Tout l'été, on a cherché des trucs pour se faire des amis à l'émission. Ce matin, on va encore s'intéresser à l'amitié, mais du début à la fin. Donc, comment on reconnaît une relation amicale? Comment on l'entretient? Comment on en fait le deuil? Ce sont de grandes questions que je vais poser à la psychologue Dr. Elisabeth Camiran, spécialiste des relations interpersonnelles, et Karine Côté-Andretti, journaliste et autrice du livre « Port d'attache, osons révolutionner nos amitiés », un essai passionnant auquel Elisabeth a d'ailleurs contribué. Bonjour à vous deux.
1: Bonjour.
2: Bonjour.
0: Pour commencer, je pense que c'est super intéressant de souligner qu'on a très peu étudié l'amitié à l'âge adulte. Elisabeth Camiran, c'est étonnant, considérant l'importance qu'une amitié peut avoir dans une vie?
1: Tellement. Il y a vraiment une sorte de biais dans la recherche en psychologie, je trouve, où lorsqu'on parle des relations interpersonnelles et qu'on s'intéresse aux enfants, là, on va beaucoup parler d'amitié. On parle de la relation avec les parents, les amis. Puis là, quand on arrive à l'adolescence, les amitiés vont prendre toute la place. Mais là, au fur et à mesure qu'on devient adulte, c'est comme si on assumait que tranquillement, pas vite, les relations les plus importantes dans nos vies allaient passer des amitiés aux relations amoureuses.
0: Ben oui.
1: Et là, la vaste majorité de la littérature scientifique va s'intéresser à cette relation-là, qui est très importante aussi. Mais comme au détriment des relations d'amitié qui sont un petit peu laissées sur le côté, on les oublie, c'est comme, sont là, mais on constate qu'elles sont un petit peu moins importantes, ce que je trouve qui fait pas vraiment de sens.
0: Oui, mais même socialement, on a tendance à hiérarchiser les relations puis à se dire que la relation romantique prend le dessus sur l'amitié, bien souvent.
1: Effectivement, puis je pense qu'il y a une certaine culture qui vient contribuer à ça, où on centre beaucoup notre conception de relation autour de la famille. Donc, la relation amoureuse vient prendre vraiment le centre de notre attention. Et c'est vrai que les relations amoureuses sont des relations qui peuvent être aussi très intenses au niveau émotionnel. Donc, on tend à les considérer beaucoup. C'est des relations où on est exclusif avec un partenaire. Donc, c'est,
0: ou pas,
1: effectivement. Plus souvent qu'autrement, c'est le cas, mais effectivement, vraiment pas tout le temps. Alors que les amitiés deviennent un peu comme cette relation constante et tout le temps là au fil de notre vie.
0: Et rarement exclusive.
1: Effectivement.
0: Ou ça se peut qu'on ait qu'un ou une amie, mais c'est pas nécessairement un choix ou une façon de vivre l'amour qu'on s'est fait imposer.
1: Ou à tout le moins, peut-être parce que c'est une relation qui est moins normée que comment on comprend la les relations amoureuses la majorité du temps, mais ça fait en sorte qu'on constate qu'elle est moins centrale.
0: Karine Côté-Andretti, donc devant cette espèce de flou sur les amitiés adultes, vous avez décidé d'écrire un essai à ce sujet-là, de fouiller l'amitié de tous bords, tous côtés, sous tous ses angles. Qu'est-ce que ça vous a fait sur le plan personnel, cette plongée dans l'amitié?
3: Ça a été très confrontant parce que j'étais vraiment à la recherche de ce qu'on appelle ma famille choisie. J'avais envie de faire famille autrement. Je croyais beaucoup. J'avais vraiment envie de faire l'exercice de recentrer l'amitié au centre de ma vie. Puis j'ai réalisé au fil de mes... j'ai récolté des témoignages. Ouais. J'ai rencontré énormément de personnes spécialistes. Puis j'ai réalisé qu'il y avait vraiment un écart entre ce que j'avais envie, ce à quoi j'aspirais, puis ce que je faisais réellement. Donc, ça l'a vraiment mis en lumière, en fait, que juste justement parce qu'on considère l'amitié comme une relation qui est un peu, qui vient soutenir les autres relations de notre vie, non une relation qui est centrale. On va s'investir moins, puis on a l'espèce de pensée qu'il faut que ça soit simple et fluide. Tandis que non, si on veut que l'amitié soit au centre de notre vie, il faut l'avoir autrement, il faut l'avoir comme une relation où on s'engage de façon intentionnelle, consciente, et qui nécessite engagement et effort, même quand ça ne nous tente pas, tu sais. faut répondre présent, même quand ça donne pas, faut essayer de laisser entrer les autres, même quand que la vulnérabilité nous fait peur, même quand c'est inconfortable. Puis tout ça, c'est pas des pratiques qu'on met vraiment de l'avant en amitié, là.
2: Ouais, on peut avoir un idéal de famille choisie, mais nos réflexes ne sont peut-être pas nourris comme ils le sont en amour, par exemple. On dit qu'il faut travailler sur le couple. Est-ce qu'on a le réflexe de travailler nos amitiés? Possiblement, mais ça vient peut-être moins naturellement.
3: Non, c'est ça. Et pourtant, les amis peuvent être des partenaires de vie. Là, je pense qu'il y a beaucoup de narratifs qui se réécrivent, puis les personnes ont envie de faire leur vie avec des partenaires, mais pas nécessairement d'adhérer aux normes du couple, puis tout ça. Là, ouais.
2: D'ailleurs, dans votre essai, Karine, il y a un passage qui m'a marqué. Vous dites que l'amitié est à la fois politique, très bien, je peux le concevoir, mais romantique.
3: Oui.
2: L'amitié romantique, qu'est-ce que ça veut dire?
3: L'amitié romantique, pour moi, c'est une amitié, c'est d'être en relation intime avec la personne, puis je parle pas nécessairement d'intimité physique ou sexuelle, mais vraiment une intimité où est-ce qu'on se sent vu complètement par l'autre personne. Puis où est-ce qu'on a des projets communs, où est-ce qu'on... Parce que c'est ça la beauté de l'amitié, puis Elisabeth le disait super bien, tantôt c'est pas codé, c'est pas normé comme une autre relation, fait que c'est à la fois ce
2: qu'on veut.
3: Oui. Une amitié, ça se co-construit, c'est une histoire qu'on écrit à deux, puis chaque relation est différente, c'est ce qui fait à la fois sa fragilité puis sa force. Parce que vu qu'il y a pas de code, on est souvent pas là par obligation morale ou matérielle, on est là seulement par choix. La porte de sortie est toujours très, très visible et accessible. Fait que ça fait que la sécurité d'une relation doit vraiment venir par le travail. Puis j'ai l'impression qu'en amitié, justement, il y a possibilité de faire ce travail-là émotionnel où est-ce qu'on peut créer un espace sécuritaire parce que c'est vraiment la seule chose qui nous retient là. Mm-hmm. On n'a pas d'enfant avec la personne, on n'a pas de maison, on est là juste parce qu'on veut. Fait que ça peut vraiment venir créer une intimité super sécurisante.
4: Puis si je peux faire un rebond sur ce que tu viens de dire, quand on parle des amitiés, moi, ce que je trouve super intéressant, c'est que dans mes recherches, quand je faisais ma thèse, je m'intéressais à la comparaison un peu entre les amitiés et les relations amoureuses. Puis ce que j'observais essentiellement, c'est que il y a pas tellement de différence.
2: C'est vrai.
4: Entre les deux relations. Ce sont deux relations qui sont volontaires, qui sont engagées et réciproques, qu'on espère qu'elles sont bidirectionnelles, c'est-à-dire qu'on donne autant dans la relation qu'on reçoit ou à peu près. Vraiment, là où elles vont se distinguer, c'est plus dans, bon, un, l'aspect de sexualité qui est généralement présent dans les relations amoureuses et pas dans les relations d'amitié, généralement.
2: Mm-hmm.
4: Dans l'intensité émotionnelle, les gens vont avoir tendance à apporter une intensité émotionnelle un peu plus élevée en relation amoureuse. Et l'exclusivité. Voilà. Le fait que dans la part des relations amoureuses, on est avec un partenaire, c'est exclusif, c'est normé. Mm-hmm. Mais ensuite, tout ce qui est au plan des besoins émotionnels qui sont répondus dans les relations, ben en fait, c'est deux relations qui sont très similaires.
2: OK, alors avec vous, ce qu'on va faire ce matin, c'est discuter de l'amitié de sa naissance à la fin. La première question qu'on peut se poser sur la naissance d'une amitié, c'est à quoi on la reconnaît? Quand est-ce qu'on peut dire qu'on est dans une relation amicale avec autrui? Et potin d'émission, cette idée est née parce que on a reçu une invitée et que l'équipe me disait, est-ce que vous êtes des amis? Puis je disais, ben on aimerait ça, mais on n'a pas encore réussi. Puis tout le monde était comme, mais on réussit ça à quoi? Je pense qu'il faudrait qu'elle soit venue souper à la maison. Mais c'est pas une question qu'on se pose souvent. À quoi on peut dire, on peut reconnaître une amitié? Selon vous, qui vous êtes longuement penchée sur le sujet. Karine?
3: Oui. Mais en fait, je vais le répéter, la beauté de l'amitié, c'est que ça peut être ce qu'on veut que ça soit. Fait qu'une amitié n'est pas obligée d'être la même qu'une autre de nos amitiés. Puis je pense aussi que j'ai envie de déconstruire l'idée que il y a beaucoup de sortes d'amitiés qui nous servent toutes. Tu sais, ça peut être une amitié au travail, même si elle est juste dans ce contexte-là, peut être extrêmement nourrissante puis essentielle à notre bien-être au travail. Puis il faut pas non la négliger parce qu'elle se circonscrit que dans ce contexte-là. Ceci étant dit, pour moi, c'est vraiment un espace de sécurité puis de réciprocité. Puis
2: donc, quand on se sent en sécurité,
3: qu'on se sent en sécurité au moins de s'ouvrir avec vulnérabilité à la personne, que cet espace-là.
2: Intéressant.
3: Tu sais, je veux dire, pour moi, c'est une notion de faut qu'on puisse prendre le risque d'être vulnérable avec la personne. À partir de là, je pense que c'est quand même quelque chose qu'on fait confiance, qu'on a envie d'aller là. Puis, tu sais, la solitude. Moi, je pense pas que le problème, c'est de rencontrer du monde. Devenir ami, ça veut dire se faire voir. Parce que le sentiment de solitude, c'est super subjectif. On peut être super bien entouré, mais si on se sent pas vu entièrement, si on se sent pas considéré, on va vivre un sentiment de solitude quand même. Parce qu'à partir du moment qu'une personne, on sent qu'elle nous voit, puis qu'on sort pas d'un... d'une conversation, d'une soirée avec elle en se sentant encore seule ou en se sentant drainé, mais qu'on se sent nourri. Je pense que là, il peut quand même avoir une notion de cette personne-là, il y a un potentiel amical.
2: Élisabeth Camiran, quand est-ce qu'une personne est notre amie?
4: C'était tellement plus simple quand t'es dans la cour d'école pour voir quelqu'un dire, veux-tu être mon ami? Puis ça s'était réglé comme ça.
3: Oui.
4: J'irais dans le même sens que Karine. Je pense qu'il y a quelque chose de vraiment subjectif. De considérer qu'une personne est notre amie, à la fin de la journée, c'est une personne avec qui on se sent bien, on se sent en confiance. Ça peut être une personne avec qui on a juste un plaisir à partager des activités. Notre définition de c'est quoi pour moi un ami, ça va changer d'une personne à l'autre. Vous dites pour vous que...
2: Faut qu'elle soit venue super à la maison.
4: C'est parfait, ça probablement en fait que ça nous informe de vos critères de confort personnel,
2: d'être manger devant quelqu'un,
4: exact, de vulnérabilité alimentaire qui vous permet de dire OK, quand je suis rendue à faire ça avec une personne, c'est un ami. Puis pour une autre personne, ça sera d'autres critères. Mm-hmm. Donc ma réponse est un petit peu plate, j'aimerais pouvoir être
2: non, pas du tout, ça
4: c'est
2: m'aide.
4: C'est X, Y, Z, mais c'est subjectif.
2: Ça m'aide beaucoup parce que recevoir, c'est me coucher tard. Et me coucher tard pour quelqu'un, c'est le plus grand geste d'amour que je peux offrir. Ah, donc finalement,
4: voilà.
2: Je comprends maintenant qu'est-ce que représente l'amitié pour moi. Et après, bon, l'amitié, ça se vit pas de la même manière d'un individu à l'autre ou même chez les hommes et les femmes, si on veut faire des généralisations binaires. Karine Côté-Andretti, pouvez-vous nous expliquer, par exemple, la différence entre les relations amicales en côte à côte et en face à face que vous explorez dans votre essai et que je ne connaissais pas?
3: Bon, mais les relations côte à côte, en fait, ça va vraiment être une personne avec qui on fait une activité. On est côte à côte. On fait quelque chose ensemble. On peut courir ensemble, dessiner ensemble, faire de la poterie, peu importe. On fait une activité avec cette personne-là, tandis que les relations face à face, c'est souvent des relations où il y a des conversations. Souvent plus où est-ce qu'on va venir toucher notre vulnérabilité plus profonde. Fait qu'on associe souvent les relations côte à côte aux hommes, puis les relations face à face aux femmes. Je pense qu'il faut vraiment, ben en fait, je pense pas, il faut vraiment un mélange des deux pour vivre une amitié satisfaisante parce que on peut pas juste être tout le temps dans la conversation profonde non plus. Il faut aussi vivre des choses ensemble. Sinon, on peut rentrer dans ce qu'on appelle les amitiés en mode rattrapage. Fait que ça, c'est quand qu'on fait juste se raconter nos vies plutôt que les vivre ensemble. Je pense que c'est essentiel de pouvoir catch up puis donner des nouvelles puis être au fait de ce que l'autre vit et ressent.

0: Oui, définitivement. Puis, faire des choses, c'est pas nécessairement payer une activité, là, aller dans un café. Tu sais, je pense aussi qu'avec le contexte économique actuel, il est difficile. Là. Je veux dire, c'est pas tout le monde qui a de l'espace pour un café lait d'avoine à 8 $ là. Puis c'est correct, faut faire autre chose. Puis même aussi, il y a des données qui démontrent que les gens invitent vraiment moins les gens chez soi. Donc, cette affaire-là de « je veux pas laisser entrer les gens chez moi parce que soit c'est trop petit, c'est pas assez instagrammable, c'est pas assez beau, c'est pas ça. » Fait qu'il y a vraiment cette notion-là capitaliste de « je dois me présenter sous ma meilleure version, la meilleure version de moi-même à l'autre. » Fait que pour ça, je l'invite pas chez moi, mais ça fait qu'on est seulement obligé d'investir des troisièmes lieux, puis là, ça peut devenir difficile.
1: En même temps, aussi, ce qu'il faut considérer là-dedans, c'est l'avènement des réseaux sociaux. Ouais. C'est-à-dire que nos contacts se sont multipliés. C'est maintenant là où avant, il fallait appeler notre ami, voir s'il est disponible. Là, dans les années 90, si en plus il y avait Internet, on pouvait pas l'appeler parce que ça avait coupé la ligne. Mais là, maintenant, en un clic, on peut aller parler à un ami, on peut faire un FaceTime. Et ce type de relation-là est quand même différent de lorsqu'on est en personne, lorsqu'on est ensemble. On a ce contact-là, ce non-verbal-là qui est présent. Donc, à la fois, on peut quand même garder cette connexion-là émotionnelle. On peut quand même nourrir ces relations-là. À certains égards, beaucoup plus facilement aujourd'hui qu'il y a 50 ans.
2: Mais on ne peut pas me flatter le dos en visioconférence.
1: Exactement. On peut pas. Plus difficile de souper ensemble quand on est chacun chez soi.
2: Exact. Puis puisqu'on veut décortiquer l'amitié ce matin, dites-moi, est-ce qu'on peut être ami avec des membres de sa famille?
1: Moi, je fais l'argument que oui.
2: Oui? Pourquoi, Elisabeth Camiran?
1: Bien, encore une fois, dans la notion que l'amitié, c'est subjectif, tant qu'il n'y a pas une relation d'autorité, bon, ce que je veux dire par là, si quelqu'un dit « ma mère, c'est ma meilleure amie, je me confie à elle », absolument, la personne a le droit de dire ça, puis c'est super valide. Mais ça reste aussi que, bon, ta mère, c'est quand même une personne qui, dépendamment de ton âge, a une relation de soin envers toi. Donc, ça sera peut-être pas tout à fait ce qu'on mettrait dans la catégorie d'un ami, mais en même temps, subjectivement, si c'est la personne que ça te fait le plus de bien à qui parler, faire des activités, ça compte, tant que c'est pas la seule.
2: OK.
1: Moi, c'est là mon petit critère de... Si une personne dit, ben c'est ma conjointe, par exemple, est ma meilleure amie, c'est quelque chose qu'on voit quand même plus fréquemment chez les hommes. Il y a un peu une notion d'on met tous nos œufs dans le même panier.
2: Ça fait beaucoup de pression pour une seule femme.
1: Exact.
2: À être conjointe et meilleure amie.
1: Exact.
2: Et seule amie.
1: C'est la distinction à faire. Ouais. Donc, la notion d'avoir, de se dire que notre meilleure amie, c'est un membre de notre famille, pourquoi pas, il n'y a aucun souci avec ça. Mais tant qu'on garde en tête d'avoir un certain réseau un petit peu plus diversifié, moi, c'est à ça que je porte attention.
0: Mais c'est parce que l'amitié, c'est un choix. Tu sais, je veux dire, l'amour, c'est l'amour, mais l'amitié, c'est un choix qu'on fait, la famille, pas toujours. Fait que je trouve qu'il y a une notion de « je te choisis ».
2: Dans le geste amical.
0: Exactement. Au-delà du lien biologique qui nous unit, puis certaines obligations morales, peut-être que certaines personnes peuvent ressentir « je choisis d'être en amitié avec toi ». Pour moi, elle a aussi un petit peu la différence. Là, ça vient vraiment comme un petit peu donner une aura différente à ce type d'amour-là.
2: Puisqu'il est si intentionnel.
0: Exactement, oui.
2: Elisabeth Camiran, la façon dont on a été élevé peut jouer dans notre façon d'être en amitié. Je vous cite dans Port d'attache. S'il y a des insécurités dans le patron d'attachement familial ou amoureux, il est certain que ça se reflétera dans les amitiés. Ça m'a permis de comprendre qu'on arrive vraiment chacune avec un bagage avec lequel composer, même en amitié.
1: Effectivement, c'est-à-dire que nos manières d'entrer en relation, nos styles d'attachement vont se refléter à plus ou moins grand degré dans l'ensemble de nos relations interpersonnelles. Donc, par exemple, une personne qui arrive avec peut-être une certaine forme d'insécurité pour plein de raisons dans son expérience développementale, a un peu développé cette croyance-là que je peux être quittée à tout moment.
2: Ouais.
1: Que les gens autour de moi, je ne peux pas nécessairement avoir confiance qu'ils vont rester, même quand on vit des conflits. Ben, il y a des bonnes chances. Je ne dis pas que c'est assurément ce qui va arriver, mais il y a des bonnes chances que ça se reflète effectivement dans la dynamique avec ses amis. Donc, peut-être une personne qui va être un petit peu plus insécure.
2: Ou évitante,
1: va peut-être à certains égards demander d'être un peu rassurée, ou quand il y a un conflit, il va peut-être avoir tendance à tout de suite se retirer parce qu'il se dit « ah, vaut mieux que je quitte avant que l'autre
2: me quitte ».
1: Avant
2: d'être abandonné.
1: Exactement.
2: Est-ce que ça se peut que mettre ses limites ce soit plus facile en amour qu'en amitié? Parce que j'entends donc parler de ces styles d'attachement, des conflits, puis personnellement, j'ai l'impression d'en laisser passer beaucoup plus.

0: plus auprès de mes amis que de mon amoureux.
1: Oui, ben il y a c'est parce qu'encore une fois, moi, je pense que c'est beaucoup lié à la hiérarchie qu'on fait avec nos relations. On a l'impression qu'il faut investir plus de jus de cœur dans nos relations amoureuses. Elles sont au centre de nos vies. Tandis que les amitiés aussi, il y a la peur de la solitude d'abord. C'est des relations moins sécurisantes aussi. Fait qu'on n'ose pas nécessairement venir nommer nos besoins de peur que la personne parte. Parce que aussi, il y a cette vision-là que l'amitié, c'est... On a une relation un peu plus utilitaire, comme il y en a beaucoup
0: d'amis. Qu'est-ce que vous voulez dire, Karine?
1: Mais dans le sens que mon ami est là pour soutenir mes autres relations, pour que je passe du bon temps avec ces personnes-là, que j'aille. Il y a vraiment une différence entre avoir une vie sociale active et vivre des amitiés profondes et satisfaisantes. Ce n'est pas la même chose. Fait que quand on est vraiment plus dans la superficialité de j'ai une vie sociale active, on peut remplacer les amis. Fait que les gens ont comme l'impression que j'ai pas envie d'être inconfortable avec cette personne-là. Mais si on changeait la perspective puis qu'on se disait justement, non, je m'engage avec conscience, mais on va se chicaner avec la personne. Parce qu'une chicane, c'est pas quelque chose de négatif. Avoir un conflit avec une personne, c'est je nomme mon besoin, je te fais voir quelque chose, je nomme ma limite, puis l'autre personne dans la réparation va dire, hey, je vois ça. Mm-hmm. Et je choisis quand même de faire les efforts pour que ça marche avec toi. Fait que ça vient approfondir le lien, mais c'est super inconfortable. Parce qu'on n'est pas habitué de le faire avec nos amis, dans le fond, c'est vraiment pas quelque chose. Et pourtant, c'est quelque chose qu'on devrait normaliser beaucoup plus.
0: Mmh. On se chicane beaucoup avec nos amis enfants, mais chicaner avec mes amis adultes, on dirait que ça m'arrive pas.
2: Puis il y a peut-être une notion aussi qu'au fur et à mesure qu'on devient adulte, on a l'impression que nos amitiés devraient tout le temps être des relations où on a du fun. Mmh. Alors, on va voir nos amis c'est pour avoir du plaisir. Je vais aller prendre un café avec une amie, ou je vais aller prendre un verre, ou on va aller faire telle activité. Donc, la place de potentiellement vivre un conflit... Mmh. Peut-être qu'elle a tendance à être comme « Ah, mais c'est pas si grave que ça, dans le fond. » Encore plus, si c'est un ami qu'on voit juste une fois de temps en temps.
1: C'est ça.
2: Non, mais faut qu'on en profite parce que je la vois. OK, on va mettre ça de côté. Puis peut-être, au fur et à mesure, ça peut finir par nous jouer des tours quand des petits conflits qui étaient pas si gros que ça au début commencent à pourrir là, en arrière.
0: Donc, pour travailler sur nos amitiés, il faut avoir le temps de se chicaner.
1: Mais c'est parce que, oui, puis ça développe tellement de compétences relationnelles. Je veux dire, pour nommer nos besoins, il faut être capable d'avoir le vocabulaire, puis d'avoir ce regard-là en soi, de c'est quoi mon besoin? Ah, oh, c'était quoi ma limite? Ah, oh, elle vient d'être dépassée. Ça demande tellement de compétences relationnelles. Puis c'est pour ça que je dis, l'amitié aussi, vu qu'elle a vraiment, elle peut prendre la forme qu'on veut, c'est un tellement grand laboratoire d'exploration de l'amour, mais aussi de développement de compétences relationnelles.
2: Et par pitié, ne pas ghoster quand on vient un conflit.
0: Ah, oh, OK, bien parlons-en du fantômage et de ces autres phénomènes qui peuvent mener à la fin d'une amitié. Qu'est-ce qui fait qu'on doit parfois mettre terme à une amitié, Dr. Camira?
2: Bien, c'est ça. On va enlever tout de suite du portrait des situations où si on est en relation avec quelqu'un qu'on appelle notre ami, mais que c'est une relation où on est fondamentalement pas bien. Soit que la personne a des comportements qui sont inadéquats envers nous, inappropriés, est constamment dans la demande, mais n'est jamais là pour nous. Donc, ça devient une relation qui n'est plus réciproque, en fait. Ça devient asymétrique. Ce genre de scénario-là, c'est toujours correct de mettre fin à une amitié où on n'est plus bien. Pour plein de bonnes raisons. Là où j'ai un commentaire sur le fantômage, c'est que parfois, peut-être, on a l'impression que lorsqu'on vit un conflit qui autrement pourrait être réglé, donc on n'est pas nécessairement là, dans ce scénario-là plus grave, ben, il peut y avoir une petite tendance à faire « Ah, oh, ben, là, j'y parlerai plus pendant
0: une différence
2: un bout de temps. »
0: d'opinion, par exemple.
2: Exact, une différence d'opinion.
0: Des valeurs qui entrent en choc.
2: Oui, ou la personne a fait une chose ou nous a déplu, puis il y aurait la place pour en discuter, même si ça peut être inconfortable, mais qu'à la place d'avoir cette discussion-là, inconfortable mais pertinente, on prend plutôt la voie de on tasse la personne, on y parle plus, ou on se retire, on arrête de répondre aux messages.
0: On fuit.
2: Et... Bon, je pense qu'on entend surtout avec les réseaux sociaux un peu cette notion de « Oh non, mais je me choisis là-dedans, c'est mes limites. » Et oui, nos limites sont importantes, mais parfois, on peut tomber dans l'évitement. Et là, on nuit à non seulement notre amitié, mais en plus nos propres compétences sociales.
0: Il y a une auditrice nommée Stéphanie qui nous a écrit sur la bulle de conversation de l'application Radio-Canada Audio qu'elle a vécu plusieurs deuils dans sa vie, mais que le deuil le plus difficile qu'elle a eu à vivre, c'est sa peine d'amitié après plus de 25 ans de lien. Elle nous remercie de traiter de ce sujet aujourd'hui. Quand même fou avoir perdu littéralement, là, elle nous parle de personnes qu'elle a aimées et qui sont décédées, mais que le deuil le plus difficile à faire soit celui d'une personne vivante qu'on a aimée en tant qu'amie. Est-ce qu'on sous-estime collectivement la perte?

0: peine qui vient avec un deuil d'amitié?
1: Définitivement.
2: Moi, je pense que oui.
1: Ben oui, c'est... On dirait qu'il y a quelque chose qui est... Encore une fois, ça va avec la culture de monogamie, mais tu sais, on a une seule personne dans notre vie romantique amoureuse. Fait quand on la perd, c'est comme si on perdait tout. Mais encore une fois, quand je dis qu'on a peut-être une vision un petit peu plus utilitaire de l'amitié, c'est une relation qui n'est pas à part entière, mais qui vient soutenir les autres. On ne voit pas nécessairement tout l'histoire qu'on a avec cette personne-là. Puis c'est pas, voyons, t'en as d'autres amis, c'est pas grave. Mmh. Mais c'est encore une fois très capitaliste, cette vision-là qu'on a des relations. Non, c'est grave. C'est pas juste un ami, c'est une personne, c'est une histoire que j'ai perdue, qui a pris fin. Donc, il y a vraiment quelque chose dans l'aura des systèmes sur lesquels on vit, dans la culture dans laquelle on vit, qui vient rendre ça un peu, qui vient minimiser. La valeur qu'une amitié peut avoir dans notre vie. Puis souvent même, on va voir ça. Moi, j'en ai tellement eu de témoignages de personnes qui ont vécu des deuils d'amitié dévastateurs. Là. Mm. Puis c'est souvent des relations où est-ce qu'ils ne se voyaient pas nécessairement tous les jours, ils ne se parlaient même pas nécessairement tous les mois, mais il y a vraiment une notion de je me sentais en sécurité, je me sentais bien que cette personne-là, elle était toujours là pour moi, puis elle me permettait vraiment de... Elle me soutenait, ça me faisait grandir. Puis c'est drôle parce que la définition de l'amour que moi j'utilise, c'est celle de Scott Peck qui a été citée dans Bell Hooks, dans All About Love, c'est le but de l'amour, dans le fond, c'est de grandir ensemble. C'est ça, c'est des deux personnes qui s'engagent consciemment.
3: L'expansion de l'âme.
1: Exactement, au niveau spirituel puis tout ça, mais vraiment d'être là côte à côte puis de grandir ensemble. Fait que quand on a ça en tête, c'est ça l'amour, ben on réalise l'amitié, c'est grand. Là. C'est normal que ça fasse mal.
3: Comment on fait pour composer avec un deuil aussi grand alors, Elisabeth Camiran, en tant que psychologue?
2: Je pense que la réponse la plus simple et en même temps, elle ne l'est pas à appliquer, c'est d'accepter, d'accueillir qu'on vit un deuil. C'est un deuil au même titre et avec la même validité que n'importe quelle autre forme de perte. D'accueillir que c'était une relation qui était significative dans nos vies. T'sais, on vient de parler d'une relation de 20 ans. Mm-hmm. C'est 20 ans d'histoire commune, de personnes qui ont évolué, qui ont changé, qui ont dû passer à travers mille et une histoires de vie ensemble, qui ont eu cette histoire commune-là. Et là, ça se termine. Puis on n'a pas les circonstances, mais on entend... comme la personne témoigne que ça y a fait tellement de peine. Donc, la même manière qu'on perdrait un être cher à cause d'un décès, on a le droit d'accueillir cette peine-là. Mmh. Et à travers cette peine-là, de voir qu'est-ce qu'on apprend de cette relation-là, qu'est-ce que la perte nous apprend de ce qui a été important pour nous dans cette relation-là, et est-ce qu'éventuellement, quand on sera prêt, on est capable d'aller essayer de rechercher ça peut-être ailleurs.
3: Oh, c'est un beau conseil qui mélange tristesse et espoir. On ne nie pas le tragique de ce deuil, mais on y voit un petit tremplin peut-être pour aller trouver l'amour ailleurs.
2: Exactement.
3: C'est très sage. Merci beaucoup pour ces belles réflexions puis ces outils concrets. Docteur Elisabeth Camiran, je rappelle que vous êtes psychologue clinicienne, spécialiste des relations interpersonnelles. Karine Côté-Andretti, votre essai « Port d'attache, osons révolutionner nos amitiés » publié chez Québec Amérique en 2024. On est à sa 4e réimpression. Votre prochain livre va traiter d'amitié encore et de communauté cette fois. J'ai très hâte de vous lire. Merci beaucoup encore.
1: Merci.
2: Merci.

0: C'était En attendant le pire de Jonathan Saunier qui sera en spectacle dans le cadre des festivités de la fête nationale de l'Acadie à Moncton samedi en fin d'après-midi, juste avant le grand Tintamarre. Maintenant, une nouvelle espèce de singe a été découverte cette année en République démocratique du Congo après plus d'une décennie de travail de la part des chercheurs et chercheuses. Puis ça, ben, c'est juste une des 10 000 nouvelles espèces animales qu'on décrit chaque année. Ça nous a jeté à terre quand on a appris cette information en équipe. On s'est demandé ben, comment ça fonctionne, découvrir une espèce, en quoi c'est utile pour la science, pour l'espèce en question, pour nous, les humains, pour trouver des réponses à ces questions. Je reçois François-Joseph Lapointe, directeur du Laboratoire d'écologie moléculaire et d'évolution de l'Université de Montréal, qui est aussi bioartiste. Raylène Dagfous, docteur en biologie, ainsi que conservateur et conseiller scientifique au Biodôme de Montréal. Et Philippe Archambault, professeur titulaire au département de biologie de l'Université Laval et directeur du Laboratoire de recherche internationale Tajouvik. Bonjour à vous trois.
1: Bonjour.
0: OK. Comment on explique qu'on découvre encore autant d'espèces animales en 2026, Philippe?
2: Ben moi, je dirais premièrement, l'humain n'a pas encore tout exploré notre planète. C'est un des volets. Hein. Là, je suis océanographe, j'ai donc un certain biais. La planète, c'est 71% des océans. Et selon la NOAA, donc cet organisme américain très, très sérieux, on a exploré uniquement 27%, même pas exploré, cartographié 27% des océans, ce qui est très peu. Et puis, en même temps, ben, c'est selon eux, il y a seulement 1% qu'on a exploré. Donc, on a au moins une photo ou pris un petit organisme sur le fond marin.
0: Donc, on n'a aucune idée de ce qui se trouve là-dedans?
2: Très peu, je dirais. Seulement 27% et moins.
0: Wow! Ça me donne un peu le vertige, mais je trouve ça excitant en même temps. Des découvertes comme celle du singe aux lèvres oranges là, qu'on a vu cet été, est-ce que ça arrive souvent? Donc, qu'on découvre de nouveaux gros animaux, François-Joseph Lapointe.
1: Mais ça dépend. C'est sûr que mon collègue Philippe est biaisé parce qu'il parle de l'océan. Donc, quand on s'intéresse au milieu terrestre, il y a encore des régions sur la planète qui sont très mal explorées.
0: Okay.
1: Les milieux forestiers, l'Amazonie, des zones de montagne, des îles. Donc, je dirais qu'à chaque fois qu'il y a des expéditions biologiques comme les naturalistes au 17e siècle, 18e et 19e siècle, à chaque fois qu'on arrive dans ces nouvelles régions-là, on va découvrir des nouvelles espèces.
0: Donc,
1: c'est beaucoup plus rare des nouvelles espèces de singes, bien sûr, mais il y a une cinquantaine de nouvelles espèces de mammifères par année. Puis quand on arrive chez les poissons, c'est 500 par année, puis les insectes, c'est encore plus. Là.
0: OK, mais une cinquantaine de mammifères, ça m'étonne. Bon, je ne suis pas Mathieu Dugal en même temps, là, je n'anime pas mon temps de recherche, mais, donc vous comprendrez mon étonnement, c'est d'une ampleur beaucoup plus grande que ce que j'imaginais. Après, une des raisons pour lesquelles on découvre autant de nouvelles espèces, selon vous, Raylène Dagfous, c'est qu'on ne s'entend pas exactement sur la définition d'espèce. Expliquez-moi, s'il vous plaît.
3: La définition de l'espèce, c'est quelque chose sur lequel on se penche depuis vraiment longtemps. Darwin, dans ses écrits, il proposait que ce soit ce qu'il disait, c'est que c'était un concept arbitraire. Alors, ce qu'on a appris depuis, c'est qu'on essaye de pas confondre le concept de l'espèce et puis les critères qu'on utilise pour délimiter les espèces.
0: Okay.
3: Alors, c'est sûr que ça peut avoir un impact et puis que les critères qu'on va utiliser pour délimiter les espèces vont dépendre des cas de figure. Il y a beaucoup de critères qu'on utilise pour délimiter les espèces qui vont dépendre. Si on prend l'exemple d'un fossile, ce à quoi on va avoir accès dans la

0: la plupart des cas, c'est la morphologie de l'animal. Et on ne va pas pouvoir se référer à d'autres critères qui sont utilisés pour des espèces actuelles, comme par exemple l'ADN ou le fait que les individus qui appartiennent à cette boîte qu'on appelle espèce puissent se reproduire entre eux.
1: Je comprends. Donc, on peut dire que c'est nouveau, mais on n'a peut-être juste pas toutes les clés pour voir que ça appartient déjà à une espèce selon la manière dont on les catégorise actuellement. OK. Je m'assure que j'ai bien compris ce que vous me dites. Parce que je me dis peut-être que l'auditoire se pose la même question s'il n'a pas fait ses cours de chimie en secondaire 5 et de bio et qu'il a choisi l'option théâtre comme moi. Philippe Archambault, vous avez récemment identifié une espèce dans l'Arctique. Est-ce que vous pouvez nous expliquer le processus qui mène à la découverte d'une nouvelle espèce concrètement, s'il vous plaît?
2: Oui, bien, premièrement, en Arctique, c'est un milieu difficile d'accès. Souvent, dans notre cas, donc des océans, on est par plusieurs centaines de mètres de profondeur. On va prendre des appareils pour aller chercher des organismes sur le fond marin, dans notre cas, donc dans mon expertise. Et une fois qu'on va ramener cette grande de la boue, cette fois-ci, une grosse pelletée de boue, on va passer en laboratoire, on va chercher, sortir les animaux du sable, de la vase, et éventuellement, on va les passer sous un microscope et on va commencer à identifier. Il y a des espèces qui sont bien connues. Hein? Si on a une forme de moule, c'est assez bien connu, on la classifie. Et éventuellement, ben, des experts de mon laboratoire vont tout simplement dire « Oh, ça, je pense que j'ai jamais vu ça. » Ils vont le mettre de côté. Et puis de là, ben, certains organismes, on les conserve dans l'éthanol, d'autres, on les conserve dans d'autres produits. Et par la suite, on va identifier, appeler les experts sur la planète, commencer un processus d'identification pour s'assurer, est-ce que c'est une espèce décrite, non décrite au Canada ou dans l'Arctique, mais décrite ailleurs. Et on va faire tout un processus de recherche à travers des experts au monde, ainsi qu'avec, souvent, avec la génétique pour s'assurer que c'est pas juste une erreur, qu'il y avait une pièce de l'animal physique qui était disparue ou brisée. Et tout ça, bien, dans un processus et éventuellement une publication dans les articles scientifiques pour s'assurer qu'on n'est pas les seuls ou qu'on n'a pas oublié quelque chose.
1: Qu'est-ce que vous avez trouvé de votre côté?
2: Ben, on a trouvé plusieurs espèces depuis plusieurs années. Une qui est assez intéressante, c'est un entéropneuse. Pour les gens, ça ne dit rien.
1: Non.
2: Imaginez-vous tout simplement. Mais juste pour vous dire, il y a seulement 139 espèces d'entéropneuses sur la planète. Ça ressemble à un gros cocombe transparent avec une forme de gland. OK, désolé tout le monde d'avoir mentionné ça à la radio.
1: Non, j'en profite pour dire que notre chaire de recherche de 10h30 portera sur la sexualité l'intimité chez les jeunes et les ados.
2: Donc, parfait. Donc, tout simplement pour mentionner que... Et c'était la première fois, et c'est avec une équipe, un collègue de l'Université de Montréal aussi, qu'on a trouvé cette espèce en Arctique. C'est la première fois qu'on décrivait même cette classe-là, et même cet ordre-là, donc assez haut, au niveau de la classification, dans les milieux polaires. Donc, très spécial. Puis un autre, c'est un ver marin, donc qui est trouvé en Arctique. Et tout simplement, bien, on lui a même donné un nom inuit pour un outil, parce qu'un des critères est une petite branche ou un bras de l'animal, je ne sais pas, un parapode qu'on appelle plus spécifiquement, qui est d'une forme particulière, qui ressemble à une arc ou à un archet que les Inuits utilisent dans le temps. Donc, on lui a donné ce nom-là avec leur autorisation, bien entendu.
1: Quel est le nom?
2: Je ne voudrais pas le dire
1: je
2: de la mauvaise façon,
1: mais c'est tout à fait.
2: Spinigera,
1: okay.
2: Newt Tituk.
1: Ben là, bravo pour ces découvertes. Quelles découvertes récentes d'espèces vous ont marqué, François-Joseph Lapointe? Question que notre auditoire puisse avoir des exemples concrets.
3: Ah, il y en a plusieurs. Ben, naturellement, moi, je ne m'intéresserai pas aux entéropneustes. Là.
1: Non.
3: Je vais vous parler d'espèces de mammifères, qui est quand même ma spécialité. On a découvert récemment la 1500e espèce de chauve-souris. On pense souvent que les chauves-souris...
1: Ouais,
3: c'est la 1500e espèce de chauve-souris qui a été découverte sur une île au large de la Guinée équatoriale. Encore une fois, comme je le disais, dans des milieux insulaires où il n'y a pas souvent eu d'exploration. Dès qu'on y arrive, on va trouver des nouvelles espèces. Et c'est une des plus petites chauves-souris au monde. Donc, celle-là m'impressionne parce que j'ai travaillé sur les chauves-souris. J'ai aussi travaillé sur les marsupiaux quand même assez longtemps. Et puis, une nouvelle espèce, j'en parlais avant d'entrer avec mon collègue du biodôme, il y a une nouvelle espèce d'opossum volant qui a été découverte en Nouvelle-Guinée récemment, qui a la particularité d'être une espèce qu'on connaissait du dossier fossile. Donc, il y a 6000 ans, on l'avait identifié et on a vu véritablement les espèces contemporaines, donc un individu vivant actuellement qu'on a été capable d'identifier dans ces forêts-là. Oui, en 2026, je crois bien. Et on appelle ça une espèce Lazare, qui vient bien sûr de la Bible. Donc, c'est une espèce

0: qu'on croyait disparu et qui est réapparu récemment. Donc, c'est une espèce d'opossum. Donc, c'est un marsupial, une espèce marsupiale. Opossum volant, comme on a des polatouches qui sont des écureuils volants ici au Québec, mais il y a des opossums volants en Nouvelle-Guinée. Wow. Donc, comme mammalogiste, ces deux découvertes-là sont hyper intéressantes.
1: Rylaine Dagfus, de votre côté, pouvez-vous me donner un exemple de découverte récente qui vous excite?
2: Oui, tout à fait. Alors, c'est sûr que j'avais aussi le tout qui vient d'être nommé par François-Joseph Lapointe. Mais sinon, ce que je trouve surprenant, c'est qu'on découvre encore de grandes espèces. Et en 2025, il y a une nouvelle espèce de Raymanta qui a été décrite. Mmh. Alors là, c'est un petit peu ce qu'on appelle une espèce cryptique. C'est quelque chose, si on ne sait pas quoi regarder, ben, on ne le voit pas. Et ça explique aussi la découverte de nouvelles espèces.
1: Ça s'appelle une espèce cryptique.
2: C'est des espèces qui vont pas être forcément très distinctes morphologiquement. Quand on regarde avec d'autres outils, par exemple avec de la génétique, on s'aperçoit qu'il y a des différences qui sont plus marquées. Et puis là, des fois, on peut revenir sur la morphologie et puis voir que finalement, il y a des petites différences.
1: Okay.
2: Donc, il y a une espèce de Raymanta comme ça qui a été découvert l'an passé. Et puis en 2024, on a découvert une espèce d'anaconda vert. Encore une fois, on parle d'un vertébré de plusieurs centaines de kilos. Et encore aujourd'hui, on en découvre de nouvelles.
1: Je préférais ne pas être la personne qui découvre cette nouvelle espèce. En ce moment, on connaît plus de 2 millions d'espèces. À combien on estime le nombre d'espèces sur Terre, Rylaine Dagfus?
2: C'est une question qu'on se pose depuis longtemps et puis pour lesquelles les chiffres varient beaucoup, de quelques millions à plusieurs centaines de millions, voire milliards, suivant certaines méthodologies. Mais le consensus a l'air de s'établir autour d'une dizaine de millions d'espèces sur Terre, ce qui veut dire qu'on en a découvert environ 20%.
1: Il y a beaucoup de travail à faire. Vous ne serez pas remplacé par l'intelligence artificielle, contrairement à mes collègues et moi. Avec la disparition d'espèces causée par la destruction d'habitats naturels, la crise climatique aussi, est-ce qu'il y a présentement une urgence de classifier les espèces? Est-ce qu'on est dans une course contre la montre, François-Joseph Lapointe?
0: Ben, je pense pas qu'il y ait une urgence nécessairement, puisque ça existe depuis que les naturalistes font des missions scientifiques de découvrir des nouvelles espèces. Je pense peut-être que la vision pédagogique et le choc que ça peut avoir au niveau du public sur la biodiversité puis l'importance de la biodiversité et ce qu'on appelle aujourd'hui la sixième grande extinction dit que, ben, il y a 20% seulement de la biodiversité de la planète qui est connue. Et donc, quand il y a des nouvelles espèces, je dirais charismatiques, emblématiques, que sont des mammifères, des primates, des anacondas, c'est certainement beaucoup plus excitant que quand on nomme une nouvelle espèce de coquerelle.
1: Vous trouvez ça sympathique, un anaconda?
0: Moi, je trouve ça sympathique, un anaconda, parce que je suis, en plus d'être mammalogiste, je suis aussi herpétologiste, donc je travaille sur les amphibiens et les reptiles. Et les amphibiens en particulier, c'est un des groupes d'animaux qui sont les plus menacés sur la planète. Donc, quand il y a des nouvelles espèces qui sont décrites, ben, ça permet de mettre la lumière sur ces enjeux-là.
1: Et donc, vous pensez que nous, en tant que citoyens, citoyennes qui n'avons pas la formation en sciences que vous avez, la découverte d'une nouvelle espèce peut jeter un éclairage sur la destruction de notre environnement?
0: Certainement, certainement. Mais il faut dire que beaucoup de nouvelles espèces qui sont décrites, c'est des espèces qui existaient déjà. Et comme mes collègues l'ont mentionné, ça va être des études génétiques qui vont nous dire, par exemple, on pensait qu'il y avait deux espèces d'éléphants, mais finalement, il y a trois espèces d'éléphants. On pensait qu'il y avait une seule espèce de girafe, mais finalement, il y a quatre espèces de girafes. Et de passer d'une espèce de girafe à quatre espèces de girafes, ben, ça va peut-être orienter des actions de conservation sur des populations ou des espèces locales qu'on ne croyait pas menacées. Donc, ça a une importance aussi en conservation.
1: Je comprends. Philippe Archambault, il y a deux analogies que vous aimez donner pour expliquer l'importance de chaque espèce. La visite de la nouvelle maison, puis les rivets d'avion. J'aimerais qu'on soit vos étudiants et étudiantes, puis que vous nous expliquiez, s'il vous plaît.
3: Ben oui, mais merci. Puis je pense que mes deux collègues l'ont bien exprimé. On n'a pas encore tout exploré notre planète. François-Joseph le mentionnait, il y a des îles au large, au niveau terrestre, non explorées. Et je trouve que l'humain a un peu cette mentalité. Imaginons que notre planète, c'est notre propre maison et que vous venez d'acheter une maison. Donc, certains auditeurs, je vous dis, vous venez d'acheter une maison, qu'est-ce que vous allez faire? Vous allez ouvrir toutes les portes, toutes les armoires possibles. Vous allez explorer cette nouvelle maison-là. Et imaginez présentement que l'humain, on vit sur notre planète, il y a des grandes parties de notre planète qu'on n'a toujours pas ouvert, les garde-robes, on n'a même pas encore visité le sous-sol, mais nous sommes prêts à aller visiter la maison du voisin, la Lune et Mars. Et on a mieux cartographié la Lune et la planète Mars que notre propre planète. Tout ce qu'on voit

0: les belles cartes dans les océans, et là je peux parler des océans, c'est mon expertise, mais entre deux points, on a l'impression qu'il y a une chaîne de montagnes au niveau de l'Atlantique, mais souvent entre deux points, c'est une interpolation. En gros, on a deux valeurs, à gauche et à droite, et on trace une ligne droite entre les deux, parce qu'on n'a pas encore exploré la partie centrale. Et ça, c'est assez énorme. Donc ça, c'est ma première analogie. Donc on est prêt à aller visiter les maisons du voisin sans avoir terminé notre propre exploration de notre propre maison. Je pense qu'il n'y a personne qui ferait ça quand il achète une maison.
1: Non, ce serait une très mauvaise idée. D'ailleurs, il faut faire inspecter. Mais avant qu'on passe à la deuxième analogie, qu'est-ce qui explique qu'on cartographie la Lune avant les océans? C'est une difficulté technique? C'est une question d'intérêt? C'est de la politique?
0: Je pense qu'il y a un mélange de tout ça. Je pense que c'est l'exploration spatiale et malgré tout, plus intrigante que nos océans ou que même certaines parties de notre planète. On a l'impression, souvent parce qu'on fait cette interpolation-là, qu'on connaît tout de notre propre planète, parce qu'on a tracé une ligne entre les deux. La réalité, il faudrait mettre un gros point noir ou une zone noire disant on ne sait pas ce qu'il y a là. Et on serait surpris de changer l'image de notre propre planète, que ce soit des îles au large de l'Afrique qui a été décrite ou des forêts, une partie de la forêt amazonienne, qu'on mettrait un carré noir parce que ce n'est pas encore exploré.
1: Ou un point d'interrogation.
0: Exactement. Donc, je pense que si on ferait ça, on changerait beaucoup notre vision de notre propre planète et notre exploration.
1: Mais qu'est-ce qu'on pourrait trouver au fond des océans?
0: Je ne vous demande pas
1: d'imaginer un animal, mais concrètement.
0: Il y a plusieurs. Là, si je mets mon côté un peu plus économique, il y a probablement des ressources naturelles. Il y a des volets aussi. Il y a des grandes théories sur les grandes profondeurs. Il y a toujours de la vie. On a toujours pensé qu'à une certaine profondeur, il n'y avait plus de vie en dessous. Eh bien, à 11 mètres, 11 kilomètres de profond, il y a encore des organismes qui vivent. Et certains organismes ont même été, et je donne un exemple, la plupart des auditeurs ont déjà eu un feu sauvage sur le bord de la bouche, j'en suis certain, de l'herpès buccal. Et pourtant, le produit vient d'une éponge. Donc, la plupart des organismes, beaucoup sont peut-être à la base de certains remèdes qui pourraient aider à différents endroits. Donc,
1: l'éponge est à la base du remède et non pas du feu sauvage.
0: Oui, non pas du feu sauvage. Bien entendu, c'est d'autres choses qui sont à la base du feu sauvage.
1: Non, il n'y a aucun problème. Maintenant, passons à la deuxième analogie pour comprendre l'importance de chaque espèce.
0: Eh bien, on le dit, on est toutes les grandes espèces charismatiques, c'est très attirant. Si on parle du beluga dans le Saint-Laurent, si on parle d'un singe. Et mon analogie est assez simple. Si j'offre à tous les auditeurs un voyage, toutes dépenses payées en avion, tout est payé. Donc, je me demande qui va lever la main. Et puis, je suis certain que la plupart des auditeurs vont dire oui. Une fois assis dans l'avion, le commandant revient et dans ses mains, il y a une vingtaine de rivets et de vis. Il dit, je viens de faire le tour sous l'avion et j'ai ces 20 rivets et vis-là. Je ne sais pas à quoi ils servent, mais on ne peut pas attendre vu que c'est un voyage gratuit. Mais je dois vous demander, est-ce que vous restez dans l'avion, oui ou non? Eh bien, la plupart des gens vont décider de quitter. Mon analogie ici, c'est qu'on connaît très bien si la roue, s'il manque une roue à l'avion, qui est une espèce un peu plus charismatique, facile à voir jusqu'à un certain point, on va tous quitter l'avion. Mais lorsqu'on parle des espèces plus petites, que ce soit des insectes qu'on ne connaît pas, que ce soit des organismes sur le fond marin ou dans les... Eh bien, à quoi ils servent vraiment? Peut-être que les 10 rivets servaient à tenir la plus grosse et ça peut être drastique comme changement et avoir des conséquences majeures. Donc, c'est un peu l'analogie et faut pas uniquement. Les grandes espèces nous servent à mieux comprendre, à faire une valorisation de la biodiversité. Mais il y a tout un écosystème derrière qu'il faut explorer pour s'assurer de sa conservation, comme il a été mentionné, et de leur rôle dans notre environnement.
1: Et Rylaine Dagfus, pourquoi c'est important pour la science, mais pour les sociétés humaines aussi, la recherche de nouvelles espèces?
2: Mais c'est sûr que ça va avoir un impact sur plein de choses, au niveau de la biosécurité, au niveau de l'alimentation. C'est vraiment ce qu'on utilise pour se parler, les lois qui concernent la conservation, l'alimentation, la biosécurité. Tout repose sur le nom des espèces. Donc, si on mange un champignon qui n'est pas de la bonne espèce et puis qu'on meurt, c'est une erreur taxinomique fatale.
1: Oh, OK, taxinomique. Donc, c'est le système qui permet de classifier le vivant, si je vulgarise très sommairement.
2: C'est la manière dont on range les organismes dans notre système qu'on a établi. Donc, c'est un petit peu l'analogie de l'armoire. Si on a une grande armoire avec tout notre vivant, dans le tiroir des mammifères, on va pouvoir aller mettre la taupe, par exemple.
1: OK, je comprends. Ça doit être vraiment intéressant de souper avec vous trois. Vous m'amenez dans des images que mon cerveau n'avait jamais rencontrées encore. Tantôt, Philippe nous a bien expliqué comment on fait pour s'assurer que le spécimen qu'on a devant soi appartient à une nouvelle espèce. Si on s'intéresse maintenant à la taxonomie, qu'est-ce qui se passe une fois qu'on découvre une nouvelle espèce, François-Joseph Lapointe?
3: Il y a des règles.

0: règles en taxonomie. Je commence toujours mes cours en mettant une image de la classification du vivant, puis les rayons de bibliothèque, puis on dit c'est quoi la différence entre un et l'autre. Je vois Philippe qui rit parce qu'il a suivi mes cours et puis il se rappelle de cette première diapositive.
1: Et c'est la fin de l'anecdote, lui.
0: C'est que finalement, c'est une classification. Donc, il y a des règles pour classer des livres dans une bibliothèque. On ne va pas mettre les couleurs ensemble, on va mettre les auteurs, on va mettre les sujets. Donc, il y a des règles de taxonomie. Et puis, les chercheurs sont assujettis à suivre ces règles-là. Il y a comme une espèce de tribunal des nouvelles espèces, qui est la Commission internationale de nomenclature zoologique pour les animaux. Et Philippe en a fait état. La première chose, il faut nommer une espèce. Donc, il y a des règles pour nommer une espèce. Homo sapiens, il y a le nom de genre, qui est homo, qui commence toujours avec une majuscule, et puis il y a l'épithète spécifique, sapiens. Donc, canis familiaris, le chien domestique. Macropus rufus, le kangourou roux, comme vous.
1: Oui, comme moi qui est rousse et non pas oui. Kangourou. Est-ce qu'on sait encore des noms latins?
0: C'est toujours des noms latins.
1: Pourquoi?
0: Qui fait que si je lis un article scientifique qui est en chinois, en russe, en anglais ou en français, le nom latin devient la norme. Donc, on sait tout le monde de quoi on parle. Donc, il faut nommer l'espèce. Et pour ça, il faut s'assurer qu'elle n'a pas été nommée avant. Donc, il y a des règles de priorité. Il faut, Philippe en a fait état, il faut une publication scientifique. Mm. Je ne peux pas m'aller dans ma cour, découvrir une nouvelle espèce d'hirondelle, puis dire, j'ai découvert une nouvelle espèce.
1: Et je lui donne mon nom.
0: Et je lui donne mon nom. Premièrement, on n'a pas le droit de nommer une espèce à son propre nom.
1: Non?
0: On peut nommer le nom de son conjoint, de son chien, de sa grand-mère.
1: On est obligé d'être humble.
0: On est obligé d'être humble, mais bon, naturellement, les biologistes sont des petits ratoureux. On va nommer le nom d'un collègue, puis après, ce collègue va nous nommer nous-mêmes. Mais on n'a pas le droit de s'auto-déclarer le découvreur d'une espèce. Et il faut aussi, surtout, de manière très importante, déposer dans un musée reconnu le spécimen qui est le spécimen type qu'on appelle holotype.
1: Okay.
0: Le spécimen qui est le spécimen qui va nous permettre de comparer. Donc, si moi, je découvre une nouvelle espèce dans mon jardin, puis je la nomme, puis je la dépose au musée national à Ottawa, ben quelqu'un d'autre va pouvoir ensuite aller vérifier s'il s'agit de la même espèce, si on découvre des années plus tard, la même chose.
1: OK, mais vous savez tout ça. Moi,
0: oui.
1: Je n'en savais rien il y a 22 minutes. Qu'est-ce que je fais si je croise un animal et je me dis, je crois, la première au monde à voir ceci? Philippe Archambault.
2: Wow, OK. Mais premièrement,
1: oui, c'est extraordinaire là, ce qui se passe. Là. Vous avez bien compris. Là.
2: C'est toujours... faut faire attention. Puis si c'est, par exemple, si c'est un mammifère marin, eh bien, récemment, il y en avait dans... Les gens vont en Gaspésie, etc. S'ils voient un mammifère marin, c'est ne pas y toucher. Si c'est un jeune fox, etc. Donc, c'est pas de dire, je pense avoir trouvé quelque chose. Prenez-le en photo. Envoyez-le à des experts. Il y a des réseaux qui vont recevoir ces photos-là. Nous-mêmes, on en reçoit régulièrement dans notre laboratoire. Mon équipe, ici à l'Université Laval, et même des gens de ArcticNet, un réseau que je dirige aussi. Les gens nous envoient des photos. Il y a même des applications. Je prends une application en Arctique qui s'appelle Siku.
1: Okay.
2: L'application, les gens voyagent, prennent des photos et mettent la position de ce qu'ils ont trouvé. Et par la suite, des experts, des gens peuvent aller vérifier si c'est bel et bien, du moins avec une photo. C'est pas toujours facile, mais ça nous donne un premier indice de ce que c'est. Si c'est au moins non, c'est connu, c'est une moule normale, même si elle est d'une autre couleur, etc. Donc, il y a des choses qui peuvent faciliter. Donc, il y a des applications, il y a des gens. Mais s'il vous plaît, ne pas les ramasser la plupart du temps, c'est une des choses, parce que même si vous êtes ailleurs, ça peut être même sous les tropiques, certaines espèces peuvent être même avec des aspects très néfastes pour vous. Là.
1: Est-ce qu'on peut être utile, honnêtement, là, comme citoyen, citoyenne, est-ce que ça arrive que certaines personnes envoient des photos puis qu'on
2: oui.
1: on réalise que c'est vrai?
2: Régulièrement, nous, on reçoit des plongeurs sous-marins qui prennent des photos, nous demandent qu'est-ce que c'est. Et, un bon exemple, des gens ont pris des photos d'éponges dans le Saguenay. On a longtemps pensé qu'il y avait une seule espèce d'éponge dans le fjord du Saguenay, qui est à 2 heures de Québec, ici. Là. Et pourtant, présentement, on est rendu à 9 espèces. Et il y a des plongeurs qui nous ont envoyé des photos. On s'est dit, c'est une nouvelle espèce qu'on a, une nouvelle mention, j'aimerais plutôt dire, qu'on n'avait pas mentionné dans le Saint-Laurent.
1: Okay. Fait
2: qu'on va aller explorer, on a envoyé des équipes vérifier. Et c'était bel et bien le cas.
1: J'ai trouvé ça super intéressant. Merci beaucoup à vous trois pour ce petit cours de sciences en accéléré. François-Joseph Lapointe, vous êtes directeur du Laboratoire d'écologie moléculaire et d'évolution de l'Université de Montréal et bioartiste. Rylaine Dagfous, vous êtes docteur en biologie et conservateur et conseiller scientifique au Biodôme de Montréal. Philippe Archambault, je rappelle que vous êtes professeur titulaire au département de biologie de l'Université Laval et directeur du Laboratoire de recherche internationale Tajouvik. Merci de m'avoir fait travailler mon souffle ce matin. Ce sont de bons nouveau titre que vous avez là. Dans 6 minutes, Christian Guy-Poliquin va nous présenter son nouveau roman, un incontournable de ce 12

où j'achète un livre québécois. Juste après, on va lancer notre chaire de recherche Point de repère en intimité chez les jeunes. Vous pouvez nous envoyer vos questions, que vous soyez parents ou ados, pointderepere@radiotradeunioncanada.ca, ou vous pouvez passer par la bulle de conversation sur l'application Radio-Canada Audio. On se retrouve dans 6 minutes.

0: Ici Laurence Martin. Au-delà de la journée du 12 août, comment est-ce qu'on maintient l'intérêt pour le livre québécois? On en parle avec une libraire.
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4: Ici Marc Thériault, voici vos informations. Selon un rapport de Statistique Canada, le taux de criminalité générale a augmenté de 1% en Nouvelle-Écosse l'an dernier pour atteindre son plus haut niveau depuis 2012. À l'inverse, l'indice de gravité des crimes a enregistré une baisse de 3% dans la province. Cette divergence s'explique par une hausse marquée des infractions mineures. Bien que la Nouvelle-Écosse se figure toujours parmi les provinces canadiennes affichant les taux de criminalité les plus bas, les experts soulignent une augmentation constante des incidents violents depuis 2016. Cannabis Nouveau-Brunswick a dévoilé sa dernière arme dans sa lutte contre le marché noir des joints bon marché une fois par semaine. Cette décision arrive alors que Cannabis Nouveau-Brunswick a annoncé ses résultats du premier trimestre de l'exercice 2026-2027 qui ont vu les ventes chuter de 20,4% par rapport à l'année précédente. Marie-Andrée Bauduc, directrice des communications chez Alcool Nouveau-Brunswick qui englobe Cannabis Nouveau-Brunswick.
5: Exactement. Alors vraiment, l'idée, c'est de faire un shift avec les clients vers un produit qui est réglementé, qui est sécuritaire ou testé. Alors, le succès de ça a été maintenant offré, on l'offre à travers la province à tous les mardis. Puis juste hier, j'ai eu des données de l'équipe. On a vendu 30 000 unités, 30 000 joints juste dans la journée pour la province au complet.
4: Selon la présidente de Cannabis Nouveau-Brunswick, dans un communiqué publié sur le site web, les joints pré-roulés à 2 $ avaient été introduits pour offrir une option économique qui aiderait à détourner les consommateurs du marché non réglementé, soit le marché noir. Le conseil municipal de Charlottetown tiendra une réunion publique au début du mois de septembre pour recueillir l'avis des citoyens sur son projet de règlement de zonage et de développement. Cette refonte du règlement d'urbanisme survient alors que la Société canadienne d'hypothèques et de logements estime que la ville n'avait pas respecté ses engagements et ses gestes échéanciers envers Ottawa. 12 personnes s'apprêtent à quitter la Norvège pour prendre la mer à bord d'un navire laboratoire français et s'aventurer au cœur de l'Arctique. L'équipe de recherche passera près de 8 mois plongée dans la nuit polaire dans le but d'étudier les écosystèmes de la région et les effets des changements climatiques. Marie-Ève Dussablon a parlé à l'un d'eux.
6: On se sent fébrile, on se sent excité, évidemment. C'est une grosse mission, c'est demandant.
7: Maxime Geoffroy de l'Université Mémorial à Terre-Neuve est l'un des 6 scientifiques qui quitteront la semaine prochaine vers un des endroits les plus hostiles de la planète, l'Arctique. Le but, rester pris dans les glaces pour y installer pendant plusieurs mois une station de recherche.
6: On va suivre la marche des glaces, on va aller se faire prendre dans la glace. Et puis la glace va commencer à se former, comme je mentionnais, au début octobre. Et puis là, on ne pourra plus décider où on va.
7: Cette mission marque le début du programme Terra Polaris, une vaste initiative scientifique qui va s'étirer jusqu'à 20 ans dans une région difficile d'accès. Et surtout, très peu étudiée lors de la prise des glaces. Elle permettra donc de mieux comprendre ce qui se passe le reste de l'année.
6: Nous, l'idée, c'est d'être vraiment pris dans les glaces pour complémenter ces observations-là, vraiment avoir le cycle saisonnier. C'est un peu comme si on avait étudié les orignaux à Terre-Neuve juste pendant le mois d'août.
7: L'équipage devrait affronter non seulement la noirceur polaire, mais aussi des froids intenses. Elle a également été formée pour faire face aux différents scénarios d'urgence, notamment en cas d'incendie à bord. Mais pour Maxime, l'isolement sera le plus grand défi.
6: Le grand défi, ça va être de vivre avec 11 autres humains dans une petite capsule.
7: Plus de marche arrière, l'expédition dans le froid glacial dans un monde presque méconnu s'amorce. Ici Marie-Ève Dussablon, Radio-Canada, Saint-Jean-Terre-Neuve.
4: En pleine guerre.

0: Commerciale avec les États-Unis. De nombreux Canadiens sont en colère. Des dizaines de milliers de personnes demandent que l'ambassadeur américain au Canada soit expulsé du pays. Jusqu'à présent, plus de 60 000 personnes ont signé une pétition en ligne en faveur de l'expulsion de Pete Hoekstra. Voici les précisions de Claudine Richard.
1: La frustration des Canadiens se fait sentir dans cette pétition. On reproche, entre autres, à l'ambassadeur américain Pete Hoekstra de déroger du protocole diplomatique, de normaliser le discours d'annexion du Canada aux États-Unis et de s'ingérer dans la politique canado-américaine, entre autres en critiquant des élus canadiens qui, eux, ont un discours anti-américain. La pétition espère donc que le Canada exclue l'ambassadeur du pays et de ses fonctions. Cette pétition doit être présenté cet automne aux élus. Charles-Emmanuel Côté, qui lui est professeur en droit international à l'Université Laval, doute que cela arrive, même si dans le passé, des ambassadeurs se sont vus refuser le droit d'exercer leur diplomatie au Canada.
2: Nous avons, le Canada, expulsé récemment des diplomates chinois ou indiens pour des raisons liées à leurs activités qui étaient externes à leur activité normale de représentant diplomatique. Et l'autre catégorie, c'est quand on veut protester contre la politique de l'État que représente l'ambassadeur. Ici, on est plutôt, bien que l'ambassadeur ait prononcé ces paroles-là, en fait, il n'a fait que répéter des paroles, des propos qui sont ceux du président de l'État qu'il représente.
1: Et cette frustration des Canadiens exprimée dans cette pétition contre l'ambassadeur américain se fait sur une toile de fond de négociations commerciales canado-américaines. Ici Claudine Richard, Radio-Canada, Ottawa.
0: Et voilà, c'était l'essentiel de vos informations. 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C'était Marc Thériault. Bonne journée sur Ici Première.

0: ici Rosemie Autonne-Témorin. Vous écoutez Point de repère. Dans 30 minutes, je vais poser toutes vos questions à la sexologue Morague Bozon au sujet de l'intimité quand on est jeune. Mais d'abord, je vous fais entendre une entrevue avec un auteur très talentueux qu'on a attrapé il y a quelques jours avant qu'il ne quitte la grande ville. Après sa formidable trilogie « Le fil des kilomètres »,« Le poids de la neige » et « Les ombres filantes », l'écrivain Christian Guy Poliquin est de retour avec un quatrième roman, « Le mur », toujours aux éditions de La Peuplade. S'il nous a habitués à des récits un peu dystopiques qui se déploient dans le bois et l'hiver, il nous surprend cette fois avec un récit un peu dystopique, mais urbain et tropical. On l'a séquestré en studio avant qu'il ne parte pour Natashquan. Salut Christian.
1: Salut Rosemée.
0: Je vais faire preuve de transparence pour le bénéfice de notre auditoire.
1: Vas-y.
0: Vos livres, ce sont ceux que j'ai le plus souvent recommandés à des amis qui se demandaient quoi lire si je veux lire québécois. Je vous en veux beaucoup de ne pas avoir publié de suite aux ombres filantes. Mais vraiment, là, c'est de la colère. Et je vous attendais donc de pied ferme avec ce nouveau roman. Est-ce que vous êtes conscient d'être attendu par un certain public?
1: Pas vraiment. Oui et non, parce que tu me le dis, on m'en a glissé mot. En même temps, l'idée en art est toujours d'essayer de surprendre ou de se surprendre soi-même à la rigueur. Mais en même temps, c'est bien difficile de se réinventer toujours. Donc, on est toujours poursuivi par
0: Mais on ne veut pas
1: thématiques.
0: Nécessairement que nos auteurs préférés mettent de côté leurs thématiques préférées.
1: Ben non, mais c'est parfois on veut essayer. Moi, j'ai fait un cycle narratif de 3 romans. Oui. Je voulais en sortir, faire quelque chose, être complètement ailleurs. Puis, assez rapidement, plusieurs thématiques sont revenues. Et donc, je me dis, bon, ben si c'est attendu, je me dis, au moins ceux qui veulent trouver du nouveau en trouveront. Puis ceux
0: Absolument.
1: Qui désirent trouver un filon de continuité, ben aussi.
0: Paniquer mais ça pour la suite du monde en lisant Christian Guy Poliquin, c'est encore possible.
1: Ben oui, ça serait nouvelle.
0: Puis cette idée que vous soyez attendu par un public enthousiaste, est-ce qu'elle vous met de la pression ou elle vous excite?
1: Ah, les deux, hein, tu sais, je veux dire, l'excitation, ça fait tout le temps faire pipi dans ses culottes. c'est-à-dire que c'est le fun de savoir attendu, c'est le fun d'avoir une certaine pression, d'avoir l'impression de faire quelque chose qui

0: qui va aboutir, qui aura un public. Mais en même temps, il y a toujours le vertige dont tout le monde parle. Hein, c'est, on fait une œuvre après ça. Qu'en arrivera-t-il? Puis c'est bien, on est soulagé de ne plus l'avoir entre nous mêmes, mais en même temps, c'est excitant, mais ça rentrait fébrile un peu la réception du livre, fait qu'on essaie de s'en détacher.
1: On essaie de s'en détacher,
0: de pas trop y accorder d'importance, puis qu'il y ait sa propre vie. Ouais.
1: Bien, si ça peut vous rassurer, moi, je n'ai pas été déçue. J'ai trouvé ça très bon, Le Mur. D'ailleurs, question de nous donner le ton, vous avez accepté de nous en lire un extrait. Je vous écoute, Christian Guay-Poliquin.
0: C'est la fin de journée. La ville est frémissante. Elena pédale en suivant le flot des travailleurs qui, comme elle, retournent chez eux à vélo. Le grincement des chaînes et le bruit des sonnettes résonnent sur les façades usées des immeubles et des bâtisses abandonnées. L'air est frais et humide. Aux intersections, piétons et cyclistes s'entrecroisent sans lever la tête. Les feux de circulation, depuis longtemps étouffés par les plantes grimpantes, n'ont plus aucune emprise sur le monde. Elena passe le pont en regardant le mur qui scelle l'horizon. Il a été achevé lorsqu'elle était encore enfant. Depuis, il divise la ville, la région, le pays en deux, de la montagne à la mer, comme un grand miroir opaque. Seuls les oiseaux peuvent le franchir. Parfois, la lumière du soir lui donne une teinte orangée. Mais toujours, son ombre plane des deux côtés. Avec le ruissellement des années, des coulisses noires sont apparues sur son flanc. Faisait penser à des mains qui s'agrippent.
1: Moi, je l'écouterais la version audio. Hein. Je ne sais pas si vous y avez pensé, mais c'était réussi. Dans Le Mur, on suit donc Elena, une femme qui sait faire des choses de ses mains, qui sillonne une ville divisée par un immense mur frontalier pour faire des travaux chez toutes sortes de clients. Puis moi, j'ai trouvé ce décor-là particulièrement angoissant parce qu'on y reconnaît un futur possible. En tout cas, dans ma tête, c'est un futur possible. Les enfants entendent parler de la neige à l'école, comme c'était une affaire du passé. Ils savent qu'il y a déjà eu des avions dans le ciel. Il y a des autos. Il y a des médicaments, il y a de l'électricité, il y a des marchés pour faire l'épicerie, il y a des emplois. Mais tout ça est comme plus rare, alors que la précarité, les tempêtes, puis le contrôle des citoyens et citoyennes, eux, sont plus grands. Et c'est ce qui m'a fait peur. Quand tantôt je parlais d'une petite dystopie, c'est que je me disais, est-ce qu'on est en train de me montrer ma vie dans quelques décennies? Est-ce que c'était volontaire d'explorer un tel univers, Christian?
0: Ben, l'idée de toute anticipation, de toute uchronie, c'est d'offrir
1: uchronie,
0: c'est-à-dire un temps autre,
1: okay,
0: qu'il soit passé, un temps non advenu, passé ou futur, mais donc un temps qui existe comme si cela s'était passé comme ça, etc.
1: Oui.
0: Et donc, d'avoir un angle différent pour regarder le présent. C'est à ça que ça sert, ça aussi, je pense, la fiction. C'est la force de la fiction. Et après ça, on joue avec toute la gamme de nuances. Et là, après avoir fait un cycle autour d'une panne d'électricité, j'avais envie de créer un monde, encore une fois, en décalage avec le nôtre, pour mieux parler du nôtre, tant qu'à moi. Et sinon, avec plus d'intimité, puis avec une économie de moyens. Mais aussi, j'avais envie de présenter un monde qui fonctionne. C'est-à-dire un monde de sortir du paradigme de la fin du monde, de l'arrêt.
1: Chacun pour soi, puis si t'as pas de fusil, tu t'en sortiras pas.
0: Exactement.
1: Ça, on est habitué à cette vision d'un avenir dystopique.
0: Exactement. C'est comme une sorte de cliché, du bout de pain à la pointe du couteau. Puis donc, c'est un archétype, dans le fond, de l'imaginaire qui a été très travaillé, puis qui est fascinant. Moi, j'ai longtemps, je il y a encore plein de fictions apocalyptiques, post-apocalyptiques.
1: Vous m'étonnez.
0: Ben ouais, c'est ça. Ben, en même temps, j'en sors aussi beaucoup, là. Mais ce que je veux dire, c'est que c'est un univers qui continue de me façonner. Mais là, en essayant de rapprocher l'univers un peu du nôtre, justement, où il y a l'électricité, il y a des outils. Le travail, c'était de faire en sorte que les nuances s'expriment ailleurs que dans la faim et la crainte immédiate, d'un peu moins animaliser les enjeux narratifs.
1: Mais je trouve que ça décuple sa force de frappe. Parce que je me dis, mais c'est dans quel univers est-ce que je suis le mien sous peu? Ça rend la chose encore plus réaliste, je trouve.
0: On invente les choses pour ne pas qu'elles existent des fois aussi. Mais
1: je le souhaite.
0: Oui, c'est ça, mais cet univers-là, bref, c'est un univers très près du nôtre, mais je ne sais pas encore la validité de ce terme-là, mais que je vois, c'est un univers que je vois comme post-

0: politique. C'est-à-dire après, on est définitivement après les élections, après la politique, la gestion des villes.
1: Mais on ne sait rien de la crise politique qui a eu lieu, cela dit.
0: Non, encore une fois, ça, je joue mes cartes Joker.
1: On sait que c'est passé quelque chose, mais on ne connaît pas les forces.
0: On est ailleurs. Moi, je présente un présent où il n'y a plus d'élections, où il n'y a plus non plus de grandes corporations, mais tout est à l'entreprise privée, tout fonctionne par agence. Il y a des agences de santé, des agences scolaires, des agences de rénovation, tout en plus petit format, comme une myriade de petites cellules qui fonctionnent ensemble puis qui parviennent à créer malgré tout un tissu social et communautaire certain, très différent du nôtre, et donc d'où les enjeux du roman.
1: Mm-hmm. Et donc, on comprend que ça reste du Christian Guay poliquin, parce qu'on est encore une fois dans une crise, une société qui se redéfinit, puis des humains qui essaient de tirer leur épingle du jeu.
0: Ouais, mais ça, c'est l'essence de la littérature, là, tout ça.
1: Ouais, c'est vrai, mais je veux pas que vous le preniez comme un défaut, on reste dans du Christian Guay poliquin. J'ai dit d'entrée de jeu que je recommandais vos livres à tout le monde. Je veux dire, j'aurais été bien déçue d'être comme, oh, on est dans du Marie Laberge. J'aime beaucoup Marie Laberge, mais c'est pas ce que j'attends de vous. Christian, j'attends d'avoir un peu peur en vous lisant parce que ça me permet de mieux voir mon présent, puis c'est exactement ce que vous vouliez faire. D'ailleurs, dans le mur, plusieurs des personnages cherchent à traverser de l'autre côté du mur alors qu'ils n'ont aucune idée de ce qui s'y trouve. Si vous écrivez pour nous faire penser notre présent, qu'est-ce que ça dit de la nature humaine?
0: Ce que j'ai tenté de faire, ce que j'ai envie de dire aujourd'hui, c'est ce mur-là qui sépare la ville en deux. Premièrement, c'est un mur que je voulais... Un mur caduc, c'est-à-dire qu'il existe encore, qui est encore là, qui est encore surveillé, parce que c'est comme ça, mais un mur qui sépare les choses par définition, mais qui ne sépare plus rien. C'est-à-dire que bien qu'on ne sait pas ce qui se passe de l'autre côté, on se doute fortement que c'est la même foutue affaire qui se passe d'un côté. Donc, ce que j'aimais, ce que j'ai voulu essayer de mettre en scène, c'est cette aporie-là, même de l'essence même de ce qu'est un mur frontalier. C'est de séparer quelque chose et ayant grandi sur le bord de la frontière américaine où...
1: Nous saluons les cantons de l'Est, ben, notre région natale à tous les deux.
0: Exactement, tu sais, où la frontière passe dans le bois sans qu'on la voie, ou à peu près, à l'époque du moins. Eh bien, j'étais fasciné quand j'étais petit de faire comme, ah ben l'herbe pareil aux États-Unis, c'est-à-dire que la frontière... On est toujours surpris de son abstraction. Et bien là, c'est d'essayer de pousser cette logique-là au maximum pour avoir un mur qui ne sépare plus rien, mais qui sépare quand même. Parce que ce qui sépare est pareil un peu des deux côtés.
1: Puis c'est quand même intéressant que vos personnages devinent qu'est-ce que de l'autre bord ressemble à leur vie, mais vont quand même tenter une traversée.
0: Ben c'est là que les vies personnelles, s'il n'y a plus d'espoir politique, il reste des vies personnelles avec des parcours particuliers, des vies déchirées, la fuite, certains personnages veulent fuir, d'autres veulent retrouver des gens, d'autres veulent se bâtir un avenir meilleur. Donc après ça, on rentre dans toute la myriade de possibilités, des volontés humaines et de l'univers des choix de chacun.
1: Dans une entrevue que vous avez accordée à la Rotonde de Christian Guay poliquin en 2025, vous avez dit vouloir, pour ce quatrième roman, écrire avec plus de spontanéité, moins de rigueur construite pour expérimenter une nouvelle approche du récit. Avez-vous réussi?
0: Ouais. Non. Non, mais je me souviens de ce moment-là, j'étais dans le processus d'écriture et voilà, ça c'est comme dans le jeu de coulisses, mais le...
1: Ça nous intéresse, les coulisses.
0: Mais qui se passe tout seul avec moi-même, c'est que là, je m'étais dit, là, ça suffit de trop réfléchir à mes trucs, là, je vais écrire avec mon cœur. Et puis avec plus... Mais j'y suis arrivé dans les premières versions, mais évidemment, encore une fois, dans le processus, je me suis fait reprendre au piège de vraiment construire un univers, puis donc... Ça demandait encore plus de réflexion que je voulais. Tu sais, j'arrive pas, je peux arriver encore et je vois encore mal le jour où je pourrais écrire un roman d'un jet spontané. Moi, ça me prend 4 pages pour en faire une. Puis c'est comme ça que ça se passe. Mais
1: est-ce que le mur a beaucoup changé au fil des versions de travail?
0: Oui.
1: À quel point?
0: En tout cas, il y a un point où c'était un texte particulièrement volumineux.
1: Alors que c'est un petit livre.
0: C'est un roman que je voulais incisif.
1: Ça se lit rapidement.
0: Exactement. Mais donc, il a fallu que je déterre le texte. Le texte était caché dans le texte. Puis à partir de ce moment-là, j'ai comme vu le roman apparaître. C'est comme un peu le geste du sculpteur. Là, à un moment donné, on a la pièce. Puis à un moment donné, ah, OK, il y a ça dedans. Donc ça a été... Mais ainsi sont les aléas de chaque parcours de création, chaque projet. Mais oui, ça a été assez long et laborieux. Donc,

0: Cette idée-là de l'écriture romantique et de ce geste passionné et tendre, non. Hein?
1: Mais ça existe, c'est de, genre
0: bon,
1: plein
0: je dans Volkswagen
1: Blues, là, je pense qu'ils appellent ça le complexe du scaphandrier, où je, à moins que je m'égare, mais c'est cette idée-là.

0: Donc, hein, ce geste romantique, Jacques Poulin, source de fascination chez moi. Mais je reviens à vous, Christian Guy-Poliquin. Avez-vous aimé écrire un personnage principal de femme? Parce que c'était pas le cas dans vos romans précédents.
1: Exactement. C'est un défi aussi en même temps. On essayer, encore une fois, d'embrasser ce que la fiction nous permet de faire, c'est-à-dire bon de parler de l'autre. Mm-hmm. Et donc, mais d'essayer de faire du moins le mieux possible, à la fois de façon respectueuse, à la fois de façon réaliste. Donc, puis moi, je choisis souvent d'en dire moins plutôt que plus. Mm-hmm. Et donc, c'est de trouver les bons silences pour que le personnage soit réaliste, soit, je dirais, vivant.
0: Oui.
1: Mais encore une fois, j'essaie de ne pas trop en dire. Donc, et aussi, je leur dis, c'est que ma personnage, ça doit être une femme, mais elle est dans un rapport au réel extrêmement, je dirais, incarné. Elle travaille en rénovation. C'est une femme de solution qui est très, on pourrait dire, très enracinée dans le réel et puis qui n'a pas peur de prendre des décisions soudaines et pleines. Donc, qui fait face à la vie assez volontairement. Donc, c'est très lot de caractère. Mais oui, et ça a été un plaisir après ça, moi, de travailler en amont, de faire plein de recherches sur qu'est-ce qu'une femme dans la cinquantaine, donc à tous les points de vue, aux yeux des autres, dans son propre regard, dans l'intimité, dans la vie professionnelle, dans le rapport au métier manuel, le rapport au métier non manuel.
0: C'est une recherche qui se fait comment, ça?
1: Avec le blabla.
0: Ah!
1: c'est en discutant. Et donc, moi, je me permets beaucoup, c'est une période dans la recherche de romans que je préfère, en fait, c'est dans les moments où on n'est pas tout seul. Et donc, ce moment-là de recherche, moi, je m'assois avec mes notes, et ce coup-là, j'ai même eu une discussion avec 5 femmes dans la cinquantaine.
0: J'avais des questions. Vous avez organisé une table ronde?
1: En fait, c'est ça, c'était un genre de table ronde, j'avais des questions, mais ça dépassait ça, puis finalement, ils m'ont même envoyé un Zoom qui ont fait, puis ils sont revenus sur certaines de mes questions.
0: Wow.
1: Pour les aborder plus en profondeur. Et donc, c'était à la fois un mélange de réflexion, de témoignages, puis d'émotions qui eux-mêmes avaient vécues, mais qui donnaient, j'aime bien le mot, qui ont percolé. Mm-hmm. Non, mais c'est-à-dire qu'après avoir entendu ça, tu sais, réfléchis sans trop y réfléchir, mais de laisser ça infuser, puis à un moment donné, mon personnage, tu sais, j'ai commencé à la voir plus clairement. C'est à partir de ces témoignages.
0: En 2023, Justine V. Dubrulle de l'Université de Waterloo a voué sa thèse de doctorat à la survie individuelle et collective en temps d'apocalypse dans les romans de Christian Guy-Poliquin. Ça vous fait quoi être une source d'études?
1: Je ne sais pas. Je trouve ça à la fois c'est extrêmement stimulant. T'sais, je ne peux que sourire. Après ça, c'est tout le temps ça me fait sourire en fait. Puis comme en tant que dans un autre chapeau, comme en tant que chargé de cours, tout ça, je m'intéresse aussi au roman des autres, de participer dans le fond à alimenter une réflexion critique mm-hmm. sur la littérature, que les œuvres servent à ça, c'est extrêmement chouette. Puis dans le fond, je me dis, ben tant mieux s'ils trouvent quelque chose. Hein.
0: Est-ce que ça vous étonne?
1: Ben toujours un peu. Tu sais, mettons maintenant, mais c'est parce qu'on est toujours étonné quand même d'avoir une réception plus qu'une autre, ou même le banc, tu sais, d'être étudié ou que on se pose des questions en dehors de l'appréciation de lecture
0: ouais.
1: sur les œuvres, donc justement sur une lecture politique de ça. Puis moi, je me plais bien à dire que mes romans sont crypto-politiques, mm-hmm. c'est-à-dire que je cache toutes mes petites affaires dedans. Mais je ne peux que me réjouir. Après ça, j'essaie de me garder à distance. Tu sais, je n'ai pas, je pense pas aller lire cette thèse-là pour voir qu'est-ce que j'ai pleinement confiance que ce qu'elle défend correctement son propos. Et à partir d'un moment, moi, je ne suis pas le défenseur de mes textes. Mes textes
0: non,
1: existent.
0: Non, mais vous n'êtes pas curieux de savoir ce qu'elle a vu dans votre crypto-politique?
1: Oui, et je suis prudent aussi. On peut ne pas voir, cette personne peut avoir vu quelque chose de complètement autre. Donc, ça, à chaque fois, c'est fascinant. Mais on dirait que, dans le fond, je suis curieux, mais en même temps, je me permets pas toujours d'aller voir, d'assouvir ma curiosité. Et parce que comme la vie est remplie d'affaires à faire en plus.
0: Donc vous n'êtes pas du genre à vérifier si on parle de vous sur Reddit, si je comprends bien.
1: Ben des fois un peu, okay. Mais pas trop.
0: En tout cas, sans tout vous révéler, cette doctorante dans le cadre de sa recherche fait, je la cite, un survol de l'effondrement de la société dans

0: le fil des kilomètres et le poids de la neige. L'effondrement, c'est un mot, c'est une idée qui est très à la mode. Aujourd'hui, on le craint, on l'anticipe, on tente de le deviner, certaines personnes l'espèrent. Les possibles crises sociales qui semblent vous inspirer artistiquement, est-ce qu'elles vous font peur dans la vraie vie?
1: Ben oui. C'est ça, c'est tout le temps ça, le moteur. Puis, dans ce sens que, aussi même la littérature, pour moi, cet outil, tu sais, on pourrait dire passion, tout ça, ou vie professionnelle, mais j'aurais envie de dire outil. C'est la façon que j'ai trouvé avec mon parcours de vie pour m'enraciner le plus possible dans le monde, en dire quelque chose. Puis donc, à la rigueur, c'est une sorte, je le dis avec un paquet de guillemets, mais oui, d'engagement, il y a des choses à dire. On est là, on a fait des observations, puis même par la fiction, c'est mon canal principal pour arriver à exprimer et des craintes, et des espoirs, et des questionnements. Qui sont, selon moi, extrêmement contemporains, puis que j'essaie d'amener par le grand détour de la fiction.
0: Mais vous voyez, c'est ça que je veux dire par fait du Christian Guy Poliquin. C'est que positif. Vous êtes père deux fois, notamment d'une toute petite fille de quelques mois. Oui. Est-ce que ça vous aide à cultiver l'espoir ou plutôt le stress quand vous pensez à l'avenir?
1: Ouais, c'est ça, c'est la même chose. C'est-à-dire que les deux. Parce que c'est comme ça, mais avec tout le temps cette idée-là, enfant ou pas, hein, d'un niveau personnel, c'est-à-dire qu'il y a les amis ont des enfants, il y a des enfants partout. À Radio-Canada, il y a le camp de jour, l'enfant, c'est magnifique quand on arrive ici. C'est ça, hein. Que sera demain? C'est la grande question. Et les paradigmes changent au fil des époques, hein. Pendant un bout de temps, là, c'était comme parler des enjeux climatiques, c'était quelque chose presque de marginal où on essayait d'en parler davantage. Et là, maintenant, on est déjà, j'ai l'impression, une quinzaine d'années plus tard, vraiment ailleurs, où il s'agit, dans le fond, de ne pas, céder au désarroi.
0: Ouais.
1: Et au pessimisme. Et donc, comment, après ça, on a bien peu de levier, je dirais, pour se faire, ne serait-ce, mais reste que l'être humain, et là, ceci n'est pas un aveu défaitiste, moi, ce que je vois, c'est ça, c'est que le plus grand outil de l'être humain, ou de sa plus grande force, c'est l'adaptabilité, tu sais, son intelligence, de changer les récits, de changer le narratif, comme on dit. Et donc, il y a une part de résilience qui vient de notre attitude par rapport au futur aussi, il sera ce qu'il sera, mais c'est-à-dire que si on l'aborde, c'est la même chose qu'en rénovation devant un problème. Hein? Non, mais c'est-à-dire là, est-ce qu'on baisse les bras devant le problème en disant « je serai jamais capable de réparer ça » ou on fait comme « attends une minute, on va essayer ». Et donc, dans ce rapport-là au monde, un rapport à l'action, à la débrouille et l'enthousiasme naïf et la force de vivre là, tu sais, c'est-à-dire que moi j'en reviens à ça. Donc dépeindre des choses pour essayer de cultiver la résilience, tu sais, c'est une de mes façons d'absolument, je crois. Tu sais, donc c'est une de mes façons d'affronter les enjeux que l'avenir nous réserve.
0: Et je crois qu'on en a besoin comme lectorat, bien franchement. Puis ça me fait penser à un concept qui m'a été appris par un expert en éco-spiritualité, cette idée de passer de l'espoir à l'espérance. Donc l'espoir étant, ben ça va s'arranger, et l'espérance étant, ça ne va pas s'arranger, mais je vais être capable de trouver quoi faire dans ce petit chaos ou ce post-chaos. On sait pas de quoi demain sera fait, mais on sait de quoi est fait aujourd'hui. C'est la journée J'achète un livre québécois. Alors, quelles œuvres, en terminant, pourriez-vous nous recommander, Christian Guy Poliquin?
1: Ben, j'y vais avec deux auteurs et bon, j'invite à lire toutes leurs œuvres, mais je vais plus proche de nous avec Wananish d'Olivier Lussier.
0: Le super Olivier Lussier.
1: Ben oui, ça vient de sortir il y a quelques mois. Donc, récit touchant de pêche à la mouche, de deuil. Et on parle peu, hein, des deuils en amitié. Donc là, c'était vraiment, c'est un livre qui fait du bien. Donc, qui mélange poésie, narration, réflexion personnelle et rapport à la nature. Encore une fois, hein, moi, là, tout ce qui est le rapport au concret, ça me parle et je vois là-dedans, encore une fois, une forme de résilience aimante dans les défis de la vie, dans ce cas-ci, surtout relationnel, devant la perte de gens qu'on aime. Donc, ça, c'est dans un premier temps, Wananish, d'Olivier Lussier. Et dans un autre temps, c'est le un roman que je suis en train de lire présentement, mais je conseille c'est deux de ses œuvres, Christiane Vadnais, donc le recueil de poésie Fonde de Christiane Vadnais, qui a été publié il y a quelques années, dont on a à mon sens pas assez parlé,
0: oui,
1: que je trouve génialissime.
0: Okay.
1: C'est une écriture magnifique, ciselée, on ne peut plus travailler. C'est encore, moi, c'est dans l'univers que j'aime, un peu sombre, glissant, déstabilisant, et on est dans un, c'est un recueil de nouvelles. Dans le fond, on est dans un spa, finalement, une inondation, et qui, dans l'eau, a quelque chose qui fait en sorte que les êtres commencent à se transformer quelque peu, mais pas trop. Donc, on est vraiment dans un univers d'hybridation, puis de réflexion sur l'environnement, sur les changements climatiques, sur les bouleversements qui sont extérieurs aux êtres humains, mais aussi donc sur un nouveau paradigme, encore une fois, celui de l'adaptabilité des êtres humains dans des enjeux là, extrêmement fictifs dans l'ordre du réalisme magique, mais c'est extrêmement bien tourné.
0: Fonde au pluriel.
1: Exactement. Et chez Alto, et plus récemment, son ouvrage qui vient de paraître, qui s'appelle Les ressources naturelles, qui explore encore une fois la thématique du rapport à l'environnement, le rapport au monde, mais donc sous un autre regard, d'une entreprise qui, dans un futur X, qui va proposer plein de solutions à la crise climatique de façon extrêmement ingénieuse et technologique, absolument. Et donc, qui est face à certains écueils, certains enjeux éthiques, certains rapports au monde et à l'histoire. Et donc, c'est encore une fois merveilleusement écrit. Christiane Vadnais.
0: Les ressources naturelles.
1: Oui.
0: En terminant, en 15 secondes, est-ce que vous pouvez me dire ce qui arrive au narrateur dans Les ombres filantes à la fin?
1: Ah, le narrateur, ben, il plane.
0: J'aurais essayé. Merci beaucoup, Christian Guy-Paulquin. Votre tout nouveau roman, Le Mur, publié aux éditions La Peuplade, arrive en librairie aujourd'hui. Journée, j'achète un livre québécois. Ça tombe bien, quand même.
1: Merveilleux. Merci.

0: Peut-être vous souvenez-vous de la première chaire de recherche point de repère de la saison. C'était il y a 10 semaines. La sexologue Morag Boson était venue répondre à toutes vos questions en direct sur la sexualité. Et il y en avait tellement qu'on s'était dit en ondes qu'il fallait faire une seconde édition, mais cette fois axée sur les enfants et les ados. Je vous souhaite donc bienvenue à cette chaire de recherche sur l'intimité chez les jeunes. Vous pouvez nous envoyer vos questions via la bulle de conversation ou par courriel pointderepere@radio-canada.ca. On va essayer de répondre à autant d'entre vous qu'on le peut dans les 26 prochaines minutes, que vous soyez parents ou vous-même adolescents, adolescentes. D'ailleurs, petit avertissement pour les oreilles sensibles ou pour les gens avec des enfants à la maison. Je rappelle qu'on va notamment parler de sexualité. Donc, à vous de voir ce que vous voulez faire dans les prochaines minutes. Merci d'embarquer dans ce beau projet, Morag Boson.
1: Merci pour l'invitation.
0: Parce que j'ai dit qu'on allait répondre aux membres de l'auditoire, mais c'est vous qui allez le faire. Hein? Moi, je n'ai aucune expertise.
1: C'est un effort d'équipe.
0: Moi, je suis ici comme messagère seulement. Je rappelle à notre auditoire que vous êtes non seulement sexologue, mais aussi conceptrice de contenu sexologique pour le Club Sexu, chercheuse, consultante, 100% digne de confiance.
1: Oui.
0: Mon analyse.
1: On espère.
0: On fonce et on va commencer par des questions de parents. D'abord, on va y aller avec la petite enfance. Mm-hmm. Comment on répond à la fameuse question « comment on fait les bébés? »
1: Ben, d'abord, je pense qu'il faut reconnaître qu'en tant que parent, on a souvent tendance à trop compliqué, en fait, la question et peut-être la réponse. On a l'impression qu'il faut qu'on parle de c'est quoi la sexualité, c'est quoi des rapports, comment est-ce qu'on crée les enfants. Alors que dépendamment de l'âge, il y a peut-être des données un peu plus factuelles et on peut peut-être se permettre de suivre un peu plus le rythme de la question avant de s'embarquer dans un chemin qu'on sait plus comment retrouver la voie. Donc, tiens, par exemple, on a des enfants de peut-être autour de 2-3 ans. J'aurais juste tendance à parler du fait qu'un bébé, ça peut pousser dans l'utérus, qui est une partie du ventre. Donc, peut-être commencer à nommer cette partie-là.
0: Ah, donc on y va même pas là avec les organes impliqués.
1: Non, pas nécessairement. On peut, si jamais on a l'impression qu'il y a une curiosité ou si on sent à l'aise d'y répondre, mais de dire d'abord qu'il y a un bébé qui pousse à quelque part et après 9 mois sort, ça

0: peut être plan A. Peut-être qu'après, on se donne un petit peu de lousse pour aller faire ses recherches et se préparer pour la prochaine question. Mais si, par exemple, on a un enfant qui a peut-être 5-6 ans, là, on peut peut-être y aller avec directement le fait que ben un bébé s'est créé à partir d'une ovule qui ressemble à un petit œuf et d'un spermatozoïde qui ressemble peut-être à un têtard ou à un petit nageur. Et quand ils s'unissent, ça fait un bébé. Encore une fois, dans l'utérus, une partie du ventre, ça pousse et après, ben il sort. Et je pense que ça nous permet aussi surtout d'éviter de parler de ben quand une maman ou un papa s'aime beaucoup, ou que c'est nécessairement dans le ventre d'une maman. Comme ça, par exemple, si on a des réalités différentes de famille qui demandent peut-être que l'enfant, ben, que l'ovule et le spermatozoïde se rencontrent dans un ventre, ben, qu'on ait besoin de médecin, qu'on ait besoin d'une autre personne, ben, ça ouvre, en fait, la conversation pour différentes réalités.
1: Oui, parce que ça se peut très bien que notre enfant, même s'il a été conçu dans un couple hétéro, fréquente à la garderie des enfants pour qui c'est pas du tout le cas.
0: Exactement.
1: Ah, c'est une belle idée. Est-ce qu'on reprend l'enfant en bas âge quand il n'utilise pas le bon vocabulaire? Par exemple, moi, j'ai jamais repris mon neveu qui appelait ça un bagin parce que je trouvais que c'était exceptionnel. Mais est-ce que j'ai été une mauvaise tante?
0: Je pense pas que t'as été une mauvaise tante. Je pense que ça peut nous faire rire. On peut le garder pendant quelques minutes.
1: Quelques minutes?
0: Mais après, on intervient.
1: Ça a duré pas loin d'une année. Ah, on intervient. OK. Très bien. Je le saurai pour la prochaine fois.
0: Souvent, en fait, l'utilisation d'un vocabulaire qui est différent, ça peut plus témoigner de notre malaise comme adulte, en
1: non,
0: fait.
1: Non, c'est lui qui comprenait mal. Il pensait vraiment que c'était un bagin. On lui a pas appris ça, là.
0: Ça peut-être mêler avec quelques menus parfois au restaurant, je pense qu'il n'y a pas de...
1: Très bien, vous avez raison, oui. J'aurais dû l'aider, mea culpa. Oui. OK, prochaine question. Que faire si mon enfant me surprend en train de faire l'amour?
0: Gros oups. D'abord, pas paniquer, en fait. Je pense que la réponse qu'on peut donner ou peut-être la réaction qu'on peut avoir va avoir beaucoup plus d'impact que ce que notre enfant a vu ou peut-être a cru voir. Parce que dépendamment de l'âge de notre enfant, il ou elle ne va pas savoir qu'est-ce qui s'est passé nécessairement. Donc, si on est pris en fait en flagrant délit, tout ce qu'on peut faire, c'est peut-être essayer de se couvrir, peut-être demander à notre enfant, idéalement, de quitter calmement, de lui dire de retourner peut-être jouer dans sa chambre ou au salon et qu'on va venir le ou la rejoindre rapidement. On prend 2 minutes pour respirer, paniquer un peu. Et après, on essaie surtout de revenir vers l'enfant pour lui dire que, par exemple, si on est ses parents, donc de dire que tes parents, en fait, se faisaient des câlins d'adultes, que les adultes font, puis habituellement, c'est peut-être justement dans le privé que ça se fait. C'est pour ça qu'on avait fermé la porte. Donc, la prochaine fois, tu peux peut-être cogner, puis demander peut-être à notre enfant si il ou elle a des questions.
1: OK.
0: Si notre enfant est un peu plus âgé, peut-être la connaissance de c'est quoi la sexualité, je pense qu'il faut pas faire semblant, faut pas dire que rien vu, faut dire bon, ben oui, on avait de la sexualité. C'est ça qu'on fait quand on est deux adultes, tu sais, qui s'aiment, qui s'apprécient. C'est pas des jeux d'enfants, mais est-ce que tu as des questions? Est-ce que tu as des malaises? T'sais, je sais que tu es rentrée dans la chambre, c'est pas grave, ça arrive, mais la prochaine fois, peut-être on recommence pas.
1: Mon enfant touche souvent ses parties génitales, même en public. Comment réagir sans le culpabiliser? Grosse question.
0: Oui.
1: Et qui vaut pour des parents, mais qui valait aussi pour la monitrice de camp de jour que j'ai été. Donc, c'est une question qui peut toucher beaucoup de gens.
0: Tout à fait. Encore une fois, dépendamment de l'âge de l'enfant, c'est pas nécessairement la même motivation qui va venir. Donc, il y a des enfants pour qui, ben, d'abord, avant tout, ça va être un toucher qui est agréable, qu'on veut répéter. Ça peut être de la découverte, tout simplement. Ça peut être aussi une façon de peut-être s'apaiser ou de calmer son stress. Donc, c'est rarement, en fait, compulsif ou de la sexualité. Donc, faut le traiter comme tel. Donc, si on a notre enfant, par exemple, qui a peut-être encore une fois 2 ans, la notion peut-être du public et du privé, c'est pas encore acquis.
1: C'est pas clair.
0: C'est ça. Donc, ça sert à rien de lui faire une éducation là-dessus. Il y a pas nécessairement besoin de faire une intervention. Ceci étant dit, si on a un enfant de peut-être 4, 5, 6 ans, et là, on a peut-être commencé à parler de vie privée, de parler de peut-être aller aux toilettes, tout ça, de dire que, ben, il y a pas de souci, tu sais, peut-être que, vérifier d'abord, peut-être, est-ce que ça gratte? Est-ce que c'est pour ça que tu viens de toucher? Ou est-ce que ça fait du bien? Ah, d'accord. Donc, t'apprécies les sensations. Il y a pas de problème, mais on fait ça dans le privé, tout simplement. Je pense que où est-ce qu'il faut qu'on intervienne un peu plus, c'est si on a l'impression que c'est un comportement qui nous semble très, très répété, donc là, qui pourrait peut-être chercher à venir apaiser un certain stress qui est récurrent, donc on peut se demander c'est quoi ce stress-là, ou si notre enfant a l'air de faire des comportements qui nous semblent plus de l'ordre du répertoire adulte, sexuellement explicite, que là, peut-être on peut se demander où est-ce que notre enfant a appris ça ou compris ça, et là, on va peut-être pousser un peu plus les interventions.
1: À partir de quel âge on devrait instaurer des règles concernant la nudité à la maison?
0: Ça varie tellement d'une famille à l'autre. Le problème, c'est pas tant la nudité, c'est beaucoup plus de comprendre quand est-ce, en fait, les contextes et à qui, justement, privé, public et les rapports de pouvoir qui peuvent exister. On veut, en fait, que notre enfant comprenne, surtout un enfant, par exemple, qui a 3 ans, s'en fout, excusez-moi, de notre nudité et de sa propre nudité.
1: C'est un terme tout à fait correct.
0: Donc, à ce moment-là, ça sert à rien, en fait, de lui expliquer qu'il y a un petit côté qui est tabou. Ceci étant dit, peut-être que notre enfant commence à comprendre qu'il va à la toilette, peut-être lui expliquer justement que on peut, en fait, fermer la porte. On peut également modéliser aussi, hein, on peut demander à notre enfant de respecter, de cogner à la porte quand notre enfant vient dans notre chambre ou quand on est aux toilettes et d'attendre qu'on dise oui avant d'entrer. Et on peut le faire nous-mêmes avec notre enfant. Des fois, il n'est pas toujours obligé d'avoir une conversation, on peut donner l'exemple. Je pense que ce qu'il faut surtout apprendre, en fait, c'est que si jamais nous, on est à l'aise avec notre nudité, ben, il n'y a pas de souci, mais il faut que notre enfant comprenne que c'est pas dans tous les contextes.
1: On le nomme?
0: Oui, on nomme. On peut, parce que parfois, par exemple, notre enfant peut regarder notre corps et constater, ah, tiens, on n'a pas le même corps exactement, peut-être pointer certaines parties. Ça peut nous rendre inconfortable, puis on peut se demander, mon Dieu, est-ce que je suis allée trop loin? Est-ce que mon enfant, là, il peut comprendre et donc, là, je devrais plus me montrer nue? Notre enfant a de la curiosité. Donc, on peut répondre, mais peut-être qu'après, on peut commencer à instaurer le privé public. Et on nomme explicitement quand même que, ben, t'as le droit à ta pudeur, t'as le droit à ton intimité, comme moi j'ai le droit. Donc, c'est important que je respecte ton intimité et que tu respectes la mienne. Donc, l'enfant va avoir des indices de lorsque quelqu'un veut dépasser cette intimité-là, il y a quelque chose qui cloche. Et aussi, je pense que c'est important de rappeler que malgré qu'on est adulte et qu'on a l'impression qu'on a les connaissances, notre enfant peut-être a rendu un certain âge, va peut-être faire preuve de pudeur. Et ça, c'est surtout important de le respecter. Donc, même si nous, on est à l'aise.
1: Son rythme.
0: Exactement.
1: Son rapport à son corps.
0: Sinon, l'enfant veut plus rien voir ou ne veut pas qu'on le regarde, même quand on veut essayer de lui donner un bain, faut qu'on respecte ça.
1: On reçoit des questions sur la bulle de conversation. Je vais vous les poser dans un instant, Morag Boson, mais avant, je veux vous lire le commentaire d'une personne qui nous écrit que son garçon à l'âge de 3 ans lui a demandé « C'est le docteur qui m'a fait sortir de ton ventre, est-ce que c'est lui aussi qui m'a fait entrer?
0: » Question valide.
1: Hey, quelle bonne question.
0: Oui.
1: J'adore les enfants, donc j'imagine que dans ce cas-ci, on est franche.
0: Oui, okay, parfait. Tout à fait.
1: Parlant de docteur, mon enfant joue au docteur avec ses amis. Comment savoir si c'est de la curiosité saine ou si je dois intervenir?
0: J'adore cette question-là parce que d'abord, c'est une expérience qui est assez répandue. Et oui, il y a de la curiosité, malgré que ça peut nous rendre inconfortables. Les points qui nous font croire que c'est de la curiosité saine, pardon. D'abord, la différence d'âge n'est pas très grande. On parle d'un écart d'âge minime. On parle aussi de situations où il y a de la curiosité, où notre enfant a l'air d'avoir du fun, du moins, et où notre enfant sent en fait qu'on a confiance en fait que dans le contexte, là, si notre enfant n'est pas à l'aise, notre enfant peut se retirer, dire non et que ça va être respecté. Également, s'il n'y a pas nécessairement, encore une fois, de comportements qui sont d'adultes ou qu'on va dire sexuellement explicites. Là où est-ce qu'on s'inquiète, au contraire, c'est s'il y a un grand écart d'âge. Si notre enfant peut-être nous rapporte ou a peut-être eu l'air d'avoir eu peur, de se sentir obligé, d'avoir essayé de dire non puis ça n'a pas été respecté, par exemple, c'est là qu'on va peut-être susciter une certaine intervention. Encore une fois, même discours, notre réaction vaut pour beaucoup. Donc, si on surprend notre enfant peut-être avec son ami, c'est important simplement de peut-être les inviter à faire autre chose. Donc, juste, on va aller jouer dehors, disons. Et après, on peut peut-être revenir vers notre enfant pour lui dire, bon, ben, je comprends que tu avais de la curiosité. Est-ce que tu as des questions pour moi? C'est tout à fait correct. Peut-être rétablir le fait que ces parties-là, ben, habituellement, on les garde pour soi et on s'assure en fait de pas nécessairement toucher les parties des autres, surtout si les autres n'en ont pas envie. Donc, de rétablir un peu quelques notion peut-être de consentement.
1: Mais justement, ça faisait partie de nos questions. Comment on explique le consentement à un enfant et non pas à un adolescent?
0: D'abord, ça passe par tellement de choses avant la sexualité. T'sais, ça passe littéralement avec les relations, par exemple, avec les amis. Le fait, par exemple, de prêter ses jouets. Le fait de l'accepter qu'on refuse de prêter ou qu'on refuse peut-être de jouer ensemble. Ça passe aussi par le fait, parfois, t'sais, on a des jeux physiques, on veut jouer à la lutte. Si je dis non, c'est non. Et si tu dis non, c'est non aussi. Et donc, ça va nous donner des bases pour dire, bon, ben, dans la sexualité, c'est la même chose. Ça passe aussi par le fait, parfois, de vouloir donner de l'affection. Des fois, on a notre enfant qui veut vraiment donner un câlin à son ami à l'école parce qu'il l'aime tellement. Mais son ami, elle a tellement pogné et vraiment pas bien ou il a demandé plusieurs fois d'arrêter. Notre enfant comprend pas parce que, ben, là, j'avais une bonne intention.
1: Ouais.
0: Tu sais. Il s'est dit expliquer, en fait, que, ben, oui, je comprends que t'as envie de donner de l'amour, mais ça veut pas dire que cette personne-là est prête à en recevoir. Puis, faut respecter ça. Faut pas nécessairement, tu sais, rentrer dans les nuances. Faut juste dire, tu perçois un signe et c'est non.
1: Donc, je pense aussi, donne deux becs à mamie pour ton cadeau, c'est c'est peut-être plus le meilleur conseil à donner
0: tout à fait
1: à son enfant.
0: Je suis vraiment contente que ça soit amené parce que d'autant plus qu'on sait que malheureusement les situations d'abus peuvent arriver auprès de personnes qui sont connues de l'enfant. Mmh. Le fait de dire que il y a des situations d'exception ou de situations où tu n'es pas maître de ton propre corps, c'est là que ça devient un danger. Mmh. Et également de lire les signes de consentement qui ne sont pas verbales, parce qu'un consentement c'est pas que non. Donc je reviens un peu à l'exemple de je veux donner un bec à mon ami. Si mon ami a l'air plutôt crispé ou a l'air d'hésiter ou a l'air de peut-être rouler

0: les yeux. Est-ce que mon ami a envie que je lui fasse un bec? Non. Donc, c'est vraiment de venir sortir ces zones grises-là, puis de nous faire prendre conscience à notre enfant que ça peut arriver et qu'on respecte, tout simplement.
1: L'adolescence maintenant, message reçu sur la bulle de conversation. Évidemment, ça sera toujours anonyme pour votre information. Bonjour, ma fille de 12 ans m'a admis regarder de la pornographie depuis plusieurs semaines. Je l'ai remerciée de m'avoir confié cette information parce qu'elle avait peur que nous soyons fâchés, son père et moi. Évidemment, nous ne sommes pas fâchés. Je veux toutefois qu'elle comprenne bien que l'intimité entre deux partenaires, c'est pas ce qu'elle a pu voir sur Internet. Je lui ai parlé de l'importance du respect de son corps, du consentement. Je veux qu'elle ait des relations intimes saines. Des trucs et astuces pour bien accompagner ma fille?
0: Ben d'abord, c'est un super beau début. Donc, j'aimerais ça souligner ça. Ce serait des points que j'aurais amené, en effet, remercier notre ado de sa confiance, ne pas chicaner non plus, ne pas punir parce que la personne n'a rien fait de mal en tant que telle. Je pense, en effet, que justement, où est-ce que la pornographie peut peut-être poser problème, c'est quand notre enfant n'a pas conscience peut-être de l'aspect spectacle. Donc, moi, j'aime bien le ramener, en fait, pour dire que ce sont des adultes qui nous, en fait, des acteurs, actrices, qui nous produisent du contenu pour divertir. Donc, le but, c'est que ce soit un peu extravagant, que ça fasse réagir et qu'on a envie d'y retourner. C'est pas censé être un documentaire et c'est pas censé nous éduquer non plus, même si ça peut servir de source d'éducation, on s'entend. Donc, de dire ça à notre enfant pour que notre enfant puisse développer un esprit critique, je pense que c'est la meilleure chose à faire et de pas punir. D'inviter notre enfant aussi à nous poser des questions. T'sais, si tu vois quelque chose qui vient te choquer ou il y a quelque chose qui te semble un peu être un peu croche, n'hésite pas à venir m'en parler. T'sais, je vais pas être fâchée puis je vais essayer de te répondre du mieux. Et encore une fois, je pense qu'il a été nommé la notion de consentement parce que dans plusieurs scénarios qu'on peut retrouver rapidement, en fait, sur les sites pornographiques, il y a quand même une limite, voire une érotisation des situations de non-consentement. Donc, c'est important, encore une fois, de rappeler que, comme dans n'importe quel film qu'on voit au cinéma, il y a des effets spéciaux, il y a des scénarios qui existent et ce n'est pas représentatif et ce n'est pas nécessairement souhaitable non plus.
1: Dans le cas de cette auditrice, c'est sa fille qui est venue vers elle, mais dans d'autres cas, peut-être qu'on sait que la consommation de pornographie se fait, que notre enfant nous en parle pas. À partir de quel âge on devrait commencer à parler de ce qui se trouve sur Internet, Morag-Boson?
0: Ce qui se trouve sur Internet en général, ça peut venir beaucoup plus tôt qu'on pense parce que justement, nos enfants peuvent être exposés à du contenu, par exemple avec des pop-up ou même sans s'en rendre compte. On peut être exposé aussi à du contenu pornographique simplement en cherchant d'autres contenus et on a mis peut-être le mauvais acronyme, par exemple, sur Internet. Donc, je crois dépendamment de l'âge de notre enfant, encore une fois, on suit le vocabulaire, mais de nommer qu'il y a peut-être du contenu d'adulte, que c'est pas approprié à ton âge, que t'as vu, c'est correct, je ne suis pas fâchée. Ça se peut que tu trouves ça un peu bizarre, juste te rappeler que c'est pas nécessairement réaliste. Si t'as des questions, encore une fois, tu viens m'en parler. Et si jamais on a vraiment une personne ado, c'est qui consomme de la pornographie de manière volontaire. Là, je veux quand même rappeler que si jamais on s'en rend compte, notre ado ne le sait pas nécessairement.
1: Ouais.
0: Et donc, c'est important d'en parler, je crois, parce qu'encore une fois, on veut emmener la conversation sur l'esprit critique, mais on peut pas arriver en trombe, parce que notre ado peut peut-être réagir avec beaucoup, en fait, de colère, d'avoir
1: de
0: l'impression, qu'on a brisé son intimité, en fait, là, qu'on a brisé sa bulle. Donc, faut le reconnaître. Donc, c'est un peu de dire, bon, ben, je suis tombée sur ce contenu-là. Je comprends que tu voulais peut-être pas nécessairement que je m'en rende compte, mais je voulais peut-être te donner quelques informations. Ou si tu veux qu'on en parle, je suis là. Des fois, c'est difficile comme parent de laisser un peu la porte ouverte et d'attendre que notre ado vienne vers nous, mais c'est souvent la meilleure stratégie, en fait.
1: Oh, faut donc bien être patient et patiente pour être parent. Une autre question reçue sur la bulle de conversation, Morag. Cette personne qui nous écoute nous explique qu'elle est adulte et côtoie plusieurs adolescentes et adolescents. Elle remarque chez eux une normalisation dans les relations de sexualité avec plusieurs partenaires, couple ouvert, relations de fréquentation sans engagement, one night, ou même compter le nombre de partenaires comme une fierté. Elle écrit, je suis toujours ambiguë entre le fait de garder un esprit ouvert à leur réalité dans lesquelles ils et elles se disent bien. Ma question, cette vision de la sexualité et des relations partagées par plusieurs adolescents est-elle saine, dangereuse, quelque chose entre les deux? Comment ouvrir le dialogue sans jugement? Est-ce que c'est moi qui suis trop vieille? Et là, il y a un bonhomme sourire gêné.
0: C'est une très belle question. Je pense qu'en effet, c'est normal d'abord de se sentir dépassé par certaines réalités que les jeunes peuvent vivre, surtout à cet âge-là, en fait, de l'adolescence, parce qu'on a tendance à peut-être manquer de nuances. Donc, on va dire des choses, on va les exprimer, on va en avoir une certaine fierté. Et nous, comme adultes, peut-être qui ont notre bagage, qui ont nos difficultés, qui ont nos relations, qui ont peut-être nos traumas, on se dit « Ah, je veux pas que tu vives ce que j'ai vécu, finalement, où je vois plein de drapeaux rouges devant toi et tu ne les vois pas. » Donc, c'est correct d'un de le vivre, d'en parler justement avec des amis, des adultes de confiance, de venir sortir un peu le méchant. Je pense que dans ces situations-là, encore une fois, c'est peut-être de plus travailler en fait certains principes plutôt que de parler de certaines réalités ou de dire ce qui est bon ou mauvais. Donc, de ne pas tomber
1: pratiques,
0: dans une morale.
1: Ouais.
0: Exactement. Donc, peut-être de venir questionner, ouvrir la discussion sur est-ce que, d'abord, parler de consentement, est-ce que tout le monde est au courant que tout le monde sort avec tout le monde, par exemple? Est-ce que ça te plaît? Qu'est-ce qui vient de plaire? Qu'est-ce qui te plaît moins, peut-être, dans le modèle monogame? Je crois que peut-être s'il y a une remise en question de certaines normes, les jeunes vont apprécier, en fait, qu'on donne de la valeur à leur opinion et à leur remise en question, en fait, qui est une belle chose en soi. Donc, c'est d'aller comprendre sur leur propre terrain et de s'assurer, en fait, de remettre peut-être des bases de consentement, de transparence et potentiellement de sécurité. Parce que, par exemple, si on a des relations sexuelles, ben, déjà, il y a la conversation peut-être sur la contraception et sur les ITS, mais d'autant plus peut-être si on a multiples partenaires.
1: On est en pleine chaire de recherche sur l'intimité et les jeunes avec la sexologue Morag Boson. Vous pouvez nous envoyer vos questions, que vous soyez parents ou jeunes. D'ailleurs, on va passer à des questions d'ados. OK, c'est parce que là, je vois le temps filer. J'essaie de faire des choix, mais c'est tellement difficile. OK, à quel âge, en moyenne, les gens ont leur première relation sexuelle?
0: C'est autour de 15 à 17 ans, je dirais. Ça varie. Souvent, les jeunes ont l'impression que c'est beaucoup plus tôt et vont peut-être se mettre une certaine pression aussi. Mais c'est tout à fait normal, en fait, que ça attende un certain moment. C'est correct aussi d'en avoir peut-être envie avant. Et on se rend compte aussi qu'il y a une plus grande flexibilité à définir c'est quoi une première relation sexuelle qu'on ne se limite peut-être pas à la pénétration vaginale, par exemple.
1: Comment savoir si je suis vraiment prête ou si je le fais parce que mes amis l'ont déjà fait?
0: Mais déjà, très belle première question, en fait, de s'y demander. Je crois que les questions qu'on pourrait se poser pour essayer de savoir un peu plus comment est-ce qu'on se positionne, c'est est-ce que j'ai envie de vivre ça? Est-ce que ça m'intéresse? Est-ce que j'ai de la curiosité? Ou est-ce que j'ai peut-être envie que ça soit fait ou de pouvoir dire que c'est fait? Est-ce que j'ai l'impression qu'on va me juger ou qu'on va rire de moi ou que j'ai l'air de quelque chose si je ne l'ai pas fait? Est-ce qu'il y a un moment, il y a un contexte et peut-être une personne avec qui je me sens confortable et avec qui j'ai envie de vivre une activité d'intimité que je peux percevoir, tu sais, quelque chose, un scénario finalement agréable, accessible. Et est-ce que aussi j'ai des informations sur comment prévenir les grossesses non désirées et les ITSS?
1: Ouais.
0: Et souvent, c'est ce qui nous manque. Donc, si on est un jeune, j'invite vraiment à répondre, à aller directement en fait sur le site de tel jeune. Ils ont des informations incroyables là-dessus. Je pense aussi comme parents, si on veut savoir peut-être comment utiliser un vocabulaire adapté à nos jeunes, c'est une bonne ressource. Mais essentiellement, de venir s'informer sur comment je veux prévenir une grossesse qui serait pas désirée et comment bien me protéger avec des ITSS qui ne sont pas nécessairement la même chose, bien entendu.
1: Mes premières questions sur la sexualité, je les ai posées à tel jeune.
0: Oh!
1: C'est mignon de voir qu'il y a des traditions qui perdurent. OK, mes amis semblent se développer beaucoup plus vite que moi. J'ai 13 ans, je n'ai pas encore mes menstruations. Est-ce que j'ai un problème?
0: Probablement que non, en fait. Les menstruations peuvent varier énormément. En fait, il y a des personnes qui peuvent commencer à avoir leur première menstruation dès 10 ans, par exemple, et ça peut aller jusqu'à 16 ans. Donc, je dirais que si on veut savoir est-ce que je suis normale entre guillemets, beaucoup plus un référent en fait plus intéressant, c'est peut-être voir les femmes en fait avec qui je partage un bagage biologique dans ma famille, à quoi ça ressemble leurs évolutions de la puberté. Mais où est-ce que on pourrait peut-être se poser des questions, c'est si jamais j'ai aucun développement pubertaire, par exemple rendu à 16 ans. Donc là on parle de je n'ai aucun poil de sortie, mes glandes mammaires ne se sont pas développées, donc je ne vois pas de différence entre mon torse d'enfant, il y a aucun changement et je n'ai toujours pas mes règles rendues à 16 ans. Là, ça vaudrait peut-être la peine de consulter, voir ce qu'il se passe. Ceci étant dit, ça ne veut pas dire que c'est dangereux ou inquiétant.
1: Je me sens parfois attirée par des filles, parfois par des garçons. Comment être certaine de mon orientation sexuelle?
0: Ça change l'orientation sexuelle parfois. Donc, c'est correct que ce soit fluide, particulièrement en ce moment, parce qu'on explore et on se questionne sur ce qu'on veut ou pas. Donc, ça se peut que la personne, en fait, on est en train de, peut-être de s'identifier à de la bisexualité, qui est le fait, en fait, d'être attiré par plus d'un genre, qui n'est pas le nôtre ou celui d'un genre opposé, par exemple, au nôtre. Donc, ça se peut qu'on se reconnaisse là-dedans. Ça se peut aussi qu'on sache, on sente, ah, c'est pas exactement mon X et je vais continuer d'explorer et c'est tout à fait correct.
1: Pour un parent dont l'enfant se questionne, des conseils, Morag Boson?
0: Oui, ben je pense que d'abord, si notre enfant vient nous voir avec ses questions, c'est un beau signe de confiance. Donc, toujours le nommer. Puis ça, c'est la même chose, même si, par exemple, on parle de questionnement au niveau du genre. Donc, de remercier notre enfant d'être venu nous en parler. De pas paniquer, encore une fois. Et de pas non plus se lancer dans un exposé. Parce qu'on peut peut-être un peu plus s'enfarger, à moins qu'on se sente vraiment à l'aise avec le sujet. Des fois, en fait, se replier sur de l'écoute et peut-être poser des questions. Et je dirais peut-être pas noyer notre enfant avec des questions, juste qu'est-ce qui t'amène à penser ça, comment tu te sens par rapport à ça, comment tu t'es senti de venir m'en parler. Déjà, ça donne juste un état où est-ce que notre enfant, notre ado va dire, OK, ben j'ai un espace pour y réfléchir puis je me sens pas jugée. Mmh. Et c'est pas mal la base, en fait, pour toute réflexion sur l'idée.

0: identité ou sur l'orientation sexuelle qu'on veut avoir comme parent. Donc, on commence par ça. Et en fonction des informations, des demandes de notre enfant, on évolue. Et encore une fois, comme parent, ça se peut qu'après cette première discussion-là, on se sente complètement perdu, qu'on n'ait pas les connaissances, qu'on ne sache pas comment bien intervenir. Il y a des sites vraiment intéressants comme la Coalition des familles LGBTQ+. Il y a la Société pédiatrique également au Canada qui a des belles informations là-dessus, qui sont fiables, qui suivent la science également, donc je les recommande.
1: Comment dire non à quelqu'un qui insiste pour que je lui envoie des nudes, donc des photos intimes, sans le vexer?
0: C'est difficile comme situation et en effet, c'est vraiment pas cool de vivre de la pression par rapport à ça. Je ramène quand même le fait que surtout si on est mineur, la création, l'envoi et le partage d'images, donc ça vient de nous ou de d'autres personnes, c'est considéré illégal au Québec. Des fois, on le sait pas, même si on le fait entre mineurs, ce n'est pas légal en fait selon notre système parce que ça contraint entre guillemets comme du matériel pornographique juvénile finalement. On n'est pas censé, en fait, dès qu'on ressent de la pression, c'est déjà un indice qu'il y a quelque chose qui ne se passe pas bien. Faut comprendre que notre corps, ça nous appartient et qu'on n'est pas obligé, en fait, de venir subir, en fait, la pression. Avant tout, peut-être essayer d'en parler avec quelqu'un, de pas rester seul là-dedans, parce que ça peut venir nous procurer beaucoup de honte. Et si on a une personne vers nous qui nous fait beaucoup de pression, va nous faire sentir dans la honte, en fait, de ne pas répondre à ses besoins. Donc, idéalement, on ne s'isole pas là-dedans. On en parle à quelqu'un et on a quelqu'un qui vient nous soutenir. Si on est à l'aise d'en parler à notre parent ou d'en parler à un adulte de confiance, c'est aussi une bonne chose. Mais surtout, on n'envoie pas la photo et on essaie de se confier à quelqu'un pour recevoir du soutien.
1: Oui. Une dernière question. Mon Dieu, ça passe tellement vite. Ma fille me demande d'aller chez le médecin pour prendre la pilule. Elle dit que c'est seulement pour l'acné. Dois-je creuser la question de la sexualité?
0: Creuser la question de la sexualité, ça serait pas nécessairement respecter son intimité. Donc, j'aurais tendance à recommander en fait de lui laisser son jardin secret. Même si ça nous donne envie de peut-être poser plus de questions, même si on a peur que ça veuille signifier autre chose et que là on se dit mon Dieu c'est mon moment pour lui parler de sexualité. C'est pas ça que notre ado nous a demandé. Donc peut-être que notre ado a fait preuve d'un subterfuge parce que justement notre ado ne voulait pas en parler ou au contraire notre ado a peut-être vraiment besoin de médication pour l'acné et pense que c'est la seule façon. Mm-hmm. Moi, j'aurais tendance à dire que bon, si c'est quelque chose que tu désires, il y a pas de souci, on va prendre un rendez-vous avec un ou une médecin pour que tu aies accès à toutes les informations et sache que il y a cette façon-là en fait de venir prévenir l'acné et ou peut-être les grossesses plus tard si jamais ça devenait une méthode qui pourrait être utilisée, mais il y a aussi d'autres façons. Je veux juste m'assurer que t'aies toutes les informations en main pour faire une bonne décision, puis tu peux toujours venir me poser des questions.
1: Donc ce que je retiens, c'est qu'il faut vraiment respecter le rythme de l'enfant.
0: Oui. Respecter les rythmes et ouvrir la discussion.
1: On peut pas imposer une discussion sur la sexualité, l'intimité, même si c'est rempli d'enjeux super importants.
0: On peut essayer. on peut essayer. On peut l'asseoir, lui offrir son meilleur souper et lui dire, haha, voici la discussion que j'attendais. Ça se peut simplement qu'on ait une réponse assez fermée, en fait, et c'est correct, en fait. Donc, ce qu'on peut faire aussi, c'est de prendre le temps d'aller chercher des ouvrages sur la sexualité. On en a une panoplie au Québec, particulièrement dans nos librairies. Donc, je recommande, si notre enfant a l'air fermé, c'est de lui offrir les ressources, de l'inviter à aller s'informer et de rester dans l'ouverture pour les questions.
1: Voici une bonne suggestion pour ce 12 août, j'achète un livre québécois.
0: Oui.
1: Merci pour ces conseils, Morag Bozon. Je rappelle que vous êtes sexologue, conceptrice de contenu sexologique pour le Club Sexu, en plus d'être très, très bonne pour répondre à des questions en rafale.
0: Merci beaucoup.
1: Tout de suite après Point de repère, comme toujours, c'est Midi Info avec Laurence Martin. Bonjour Laurence.
2: Bonjour Rosémée.
1: De quoi vous allez parler ce midi?
2: Alors, on va recevoir Elsie Lefebvre, qui était jusqu'à tout récemment analyste politique à TVA, qui fait un retour en politique au Parti québécois. C'est maintenant officiel. Elle sera candidate dans Berthier, donc dans Lanaudière au Québec, pas à Montréal d'où elle est originaire. On va aussi parler des négociations avec Washington parce que ça s'active beaucoup dans la capitale américaine. On reçoit Louise Blais, l'émissaire du Québec, et on va parler du prix des fournitures scolaires parce que c'est très cher.
1: Oh, j'ai encore une fois, toute ma compassion va aux parents. Merci beaucoup, Laurence.
2: Merci.
1: Dans 6 minutes, ce sera le retour de notre segment Culture Pop avec Malia Kounkou et Jean-Michel Berthiaume.

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1: Midi, midi 30 à Terre-Neuve, ici Maxime Bossonnet, voici vos informations. Ottawa a investi 11 millions de dollars pour la construction du pont d'Inkerman dans la péninsule acadienne. L'annonce a été faite ce matin par Serge Cormier, député fédéral libéral d'Acadie-Bathurst. Serge Cormier qui explique que cette infrastructure de 500 mètres de long sera réservée aux modes de transport actifs.
2: Notre ambition était claire, nous voulions un pont qui puisse servir au plus grand nombre d'utilisateurs possible. Un pont pour les cyclistes, pour les marcheurs, pour les personnes à mobilité réduite, pour les familles durant la saison estivale. Un pont pour les motoneigistes et les utilisateurs de VTT de quoi durant la saison hivernale. Bref, nous voulions faire de ce pont un pont pour tous.
1: Et je rappelle que le pont de l'ancien chemin de fer sur la rivière Pokemouche a été complètement détruit dans un incendie. C'était il y a près de 9 ans. Depuis cet incident, les amateurs de vélo, de marche, de motoneige et de véhicules tout-terrain ne peuvent plus passer par ce pont de bois qui était dédié au sentier. Et toujours au Nouveau-Brunswick, la plage de La Boiteau a publié un avis préventif sur ses réseaux sociaux hier concernant la qualité de l'eau. À la suite d'analyses de routine, certains prélèvements d'eau dépassent les lignes directrices nationales en matière de bactéries. Par mesure de prudence, un avis de non-baignade est suggéré, bien que l'accès à l'eau demeure permis. Près de 4 ans après le passage de la tempête post-tropicale Fiona, le port de pêche de Redhead Harbour dans le nord-est de l'île du Prince-Édouard va bénéficier d'importants travaux de modernisation. Le gouvernement fédéral a confirmé hier le lancement de la deuxième phase de reconstruction du site. La tempête de 2022 avait endommagé près de 75% des infrastructures du port, rendant le quai ouest inutilisable. Le gouvernement fédéral qui consacre 34 millions de dollars à 141 projets de résilience climatique à travers le pays. La ministre de l'Environnement, Julie Dabrezen, en a fait l'annonce ce matin à Halifax, la capitale néo-écossaise qui reçoit près de 800 000 dollars afin de mettre en place des mesures de rafraîchissement dans ses parcs afin d'aider les habitants à rester au frais en cas de canicule. Au total, 128 collectivités à travers le Canada bénéficieront d'un financement pour divers projets. Dans le reste de l'actualité, les résidents des provinces atlantiques pourront observer une éclipse solaire partielle cet après-midi. Entre 13h30 et 16h, heure de l'Atlantique, la Lune masquera de 30 à 40% du Soleil. À Terre-Neuve, ce sera plus de la moitié du Soleil qui sera caché par la Lune, comme l'explique Vincent Hénaud-Brunet. Il est astronome et professeur agrégé au département d'astronomie et de physique à l'Université St. Mary's à Halifax.
3: Pour Saint-Jean-de-Terre-Neuve, l'éclipse va être un petit peu plus longue parce que Terre-Neuve est un peu plus près de la zone de totalité. Donc, et le maximum va être à 15h35 heure locale. Et les gens de Terre-Neuve sont chanceux, vont pouvoir voir jusqu'à 53% de la surface du soleil éclipsée.
1: Et les experts rappellent qu'il est essentiel de porter des lunettes homologuées en bon état pour observer l'éclipse en toute sécurité. Et de l'autre côté de l'Atlantique, de nombreux Européens, notamment en Islande et en Espagne, auront la chance aujourd'hui d'assister à une éclipse solaire totale. Pour plusieurs touristes, chasser les éclipses est d'ailleurs une passion. C'est le cas des membres d'une famille brésilienne qui multiplient les voyages pour admirer ces spectacles célestes. Celle d'aujourd'hui sera leur 14e. Rémi Brancato les a rencontrés à Bilbao, dans le nord de l'Espagne.
4: Sa première éclipse, Moshe Bain l'a vue il y a 35 ans.
5: Une éclipse totale est passée sur le Brésil et quand vous en voyez une, il y a de fortes chances de devenir accro.
4: À 70 ans, ce retraité de Sao Paulo a parcouru le monde pour retrouver cette sensation. Il a même vu des éclipses sur un bateau dans le Pacifique, à bord d'un avion au-dessus de l'Atlantique, 13 au total.
5: C'est quelque chose qu'on ne peut pas arrêter, comme pour les alcooliques ou les drogués. Ce qui se passe pour votre cerveau, il n'arrive pas à le comprendre. Les gens crient, pleurent.
4: Alors Moshe a transmis sa passion à ses 3 enfants, tout cela en Espagne avec lui.
6: Le thème de nos voyages de famille, ce sont les éclipses. On est allé en Argentine, dans les Caraïbes, en Chine, au Texas. C'est notre rituel.
4: André, le fils, prend le relais de la logistique, parti repérer dès lundi le bon endroit pour admirer l'éclipse.
6: On a cherché des espaces très plats et sans nuages.
4: On ne saura pas précisément où.
6: Bien sûr que non.
4: Après l'éclipse espagnole, la famille réfléchit déjà à celle du 2 août 2027.

0: visibles notamment au Maghreb et en Égypte.
1: Et c'était le reportage de Rémi Brancato. En Colombie, les recherches se sont intensifiées aujourd'hui pour retrouver des survivants du puissant séisme qui a frappé l'ouest du pays lundi. Le plus récent bilan officiel est d'au moins 216 morts et de milliers de blessés. Le tremblement de terre a aussi rasé des quartiers entiers. Le gouvernement colombien a par ailleurs décrété un deuil de 3 jours en hommage aux victimes. Ce tremblement de terre est décrit comme le plus meurtrier du siècle en Colombie. Et puis en terminant, le président américain Donald Trump confirme avoir changé secrètement d'avion à son départ du sommet de l'OTAN en Turquie le mois dernier. Il affirme avoir suivi les conseils de son service de protection. Les révélations du Washington Post font état d'un risque face à une menace d'assassinat iranienne contre lui. Pour la déjouer, le président Trump s'est envolé secrètement à bord d'un avion militaire, selon le quotidien américain. Les caméras avaient pourtant montré Donald Trump entrer dans Air Force One, mais il en était immédiatement ressorti en cachette au moyen d'un camion de service aéroportuaire. Voilà ce qui complète vos informations. 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C'était Maxime Boissonnet. Merci d'être à l'écoute.

0: Vous écoutez Point de repère et le moment est maintenant venu de plonger dans les tendances de la culture populaire. Question de ne pas être largué par les sujets de conversation des jeunes qui nous entourent ou des gens branchés. C'est un peu ma vision de ce segment. Bonjour Malia Kounkou, journaliste et fondatrice de Chambre d'écho.
1: Bonjour Rosemée.
0: Bonjour Jean-Michel Bertion, docteur en sémiologie et chargé de cours à l'UQAM.
2: Allô.
0: Jean-Michel, vous avez comme un personnage ce matin. Depuis que vous êtes entré en studio, vous testez des voix, votre énergie est fantastique.
2: Ouais, je cache la tristesse que c'est la dernière de la saison.
0: C'est comme ça que c'est votre mécanisme de défense.
2: Exactement.
0: Vous vous cachez derrière un clown parce que votre cœur est brisé.
2: Je me dévoile.
0: Je comprends, je fais la même chose, mais j'ai fait un an de thérapie pour améliorer ça. Et maintenant, ma vulnérabilité, je peux la montrer.
2: Je vais travailler là-dessus.
0: OK. De quoi vous allez nous parler, Jean-Michel, puisque ça ne sera pas de vos émotions?
2: Oh non, ça va être de mes émotions, c'est certain, parce que, bon, il faut toujours, pour faire la bonne radio, il faut que ça passe par les émotions. Mmh. Puis c'est justement de ça que je vais parler. Je vais parler de la représentation de la radio en culture populaire.
0: Très chouette. Malia, vous allez aborder un sujet délicat, connexe à une discussion qu'on a eue en studio lundi. Les communautés numériques qui encouragent l'adoption de comportements troubles avec l'alimentation, il y en a beaucoup?
1: Oui, il y en a beaucoup, puis c'est un sujet qui est revenu dans l'actualité récemment avec Ariana Grande, qui, de façon purement factuelle, a eu une perte drastique de poids, et ça a ouvert beaucoup de conversations qui, peut-être certaines ont été un peu intrusives, certaines étaient plus dans en tout cas, il y a beaucoup d'intentions,
0: beaucoup de bruit,
1: je pense qu'on peut qualifier ça comme du bruit de façon plus neutre, donc certains se demandaient est-ce que c'est médical, est-ce que c'est volontaire, est-ce qu'elle a besoin d'être sauvée, est-ce qu'elle peut même être sauvée, est-ce qu'elle accepterait de l'aide si vraiment on parle de troubles alimentaires, donc le mot est dit. Ça a ouvert une conversation sur les troubles alimentaires et surtout sur les troubles alimentaires en ligne.
0: D'ailleurs, on retrouve à nouveau les André Massé, diététiste, nutritionniste et responsable de l'éducation et de la prévention chez ANEB Québec, qui va pouvoir nous donner des informations et des outils supplémentaires à cet effet. Bonjour, les André.
3: Bonjour, merci de me recevoir encore.
0: Oh mon doux, merci à vous d'être là, on en aura besoin. Alors, fonçons tout de suite. Ouais. Malia, c'est une très mauvaise idée de commenter le corps d'une personne. Malgré tout, on commente beaucoup celui de la chanteuse Ariana Grande en ligne.
1: Oui, est-ce que c'est une mauvaise idée? C'est surtout qu'on ne sait pas en fait ce qui se passe derrière. On ne sait tout simplement pas ce que la personne vit. Mmh. Mais donc c'est pour ça que je serais pas très à l'aise en fait de m'attarder sur Ariana Grande en tant que telle. Mais je trouve que c'est vraiment intéressant et important que ça ait ouvert la conversation sur, comme j'ai dit, les troubles alimentaires, parce que en ligne c'est un iceberg qu'on n'imagine pas en fait. C'est vraiment une grande communauté des troubles alimentaires, puis des sous-communautés et puis des sous-forums, vraiment beaucoup de ramifications qu'on ne voit pas et qui sont pourtant sous nos yeux sur les réseaux sociaux.
0: Et on parle ici de communautés de gens qui s'entraident pour aller mieux ou de communautés qui s'encouragent à se priver, par exemple, de nourriture?
1: C'est là où c'est complexe parce que pour ces personnes-là, pour ces internautes qui sont souvent de très jeunes filles, on parle de pré-ados, on parle d'adolescentes, ça touche surtout des

0: des femmes, elles pensent justement s'encourager à aller mieux. Et donc de l'intérieur, c'est une démarche presque de bien-être pour elles, d'avoir déjà trouvé leur communauté, d'avoir trouvé leur langage, d'avoir trouvé des gens qui ne vont pas justement les convaincre du contraire, mais qui vont bien au contraire les encourager jusqu'à leur poids ultimate goal weight, c'est comme ça qu'elles appellent leur poids idéal ultime.
1: Ok, ça c'est une expression en ligne.
0: C'est ça, c'est une expression en ligne. Puis il y a beaucoup d'expressions en ligne. Puis tout à l'heure, je disais que c'est souvent sous nos yeux. C'est parce qu'en fait, ces mots-clics, c'est hashtag, donc mot-clic, bon, j'ai dit le mot deux fois. Ils sont là, ils sont sur nos fils d'actualité, mais il faut avoir l'œil en fait pour reconnaître que là on est dans le territoire en fait de la communauté des Thinspo par exemple.
1: Donc, des quoi?
0: Thinspo, bah, c'est pas une communauté, mais c'est un terme qui est la contraction de thin, donc mince, et inspo, inspiration.
1: Des inspirations de minceur.
0: Inspiration de minceur. Donc tu penses voir la photo juste d'une personne qui est objectivement mince, par exemple, on voit ses clavicules, confonds souvent les deux. Mais donc tu penses voir une photo normale, mais pour la communauté des eating disorder, c'est une inspiration en fait. Et elles vont justement se donner des recettes, elles vont se donner des méthodes pour faire des diètes extrêmes, pour se faire vomir quelquefois, pour cacher aussi pour faire semblant de, parce qu'elles vivent en famille souvent, donc il faut aussi faire semblant de manger devant la famille, il faut faire semblant d'aller bien devant la famille. Donc elles se donnent des recettes et des façons d'exister pour justement arriver à cette Thinspo.
1: Et où est-ce qu'on trouve ces communautés en ligne?
0: On les trouve sur les mêmes réseaux
1: donc TikTok, Instagram.
0: J'ai dit Tumblr, mais c'est vrai que c'est très très old school Tumblr.
1: Ça trahit votre âge, Malia.
0: Ça trahit ma génération, mais sur Tumblr en tout cas que le phénomène a existé de façon extrêmement drastique, parce qu'on parlait là de pro-ana, donc pro-anorexie. Donc c'est des communautés de jeunes femmes qui revendiquaient leur anorexie et s'encourageaient justement dans cette anorexie. Et tout ça, j'essaie vraiment de poser des termes, j'essaie vraiment d'expliquer ça de la façon la plus neutre possible, parce que je sais à quel point c'est compliqué en fait d'exister dans ces espaces-là, et même ça modifie d'une certaine façon la chimie du cerveau, la perception de la vie. Donc je dois juste expliquer ce qui se passe sans poser un jugement là-dessus.
1: Et je crois que c'est très utile de nous expliquer ces mots-clics par exemple, parce que pour des personnes qui ne sont pas familières avec ce vocabulaire-là, on peut voir défiler du contenu sur le téléphone d'une proche, enfant, adolescent, adolescente, sans savoir que ce que cette personne consomme peut être très dommageable. Donc là, on est juste en train de faire de l'éducation, à mon humble avis.
0: Oui.
1: D'ailleurs, je n'y connais visiblement rien, là, mais il existe aussi un terme, fatspo.
0: Fatspo, ça c'est assez violent, par exemple. On en a parlé de thinpo tout à l'heure avec thin et inspo. La fatspo, donc c'est l'inspiration. C'est une contre-inspiration, disons. Donc on prend une personne qui est considérée comme enrobée, comme un peu plus en chair, et on va publier la photo de cette personne-là, et les internautes qui sont dans ces sphères de troubles alimentaires vont justement prendre cette photo comme contre-exemple auquel ne pas ressembler.
1: Ok.
0: Donc c'est un inverse en fait extrême et direct de Thinspo.
1: Sur X, il y a aussi des communautés de personnes qui parlent ouvertement de troubles alimentaires, mais non pas pour sensibiliser le public, mais davantage pour expliquer leur approche.
0: Mais sur X et puis sur Reddit, sur tous les réseaux sociaux, tout ce qui a visé à créer une communauté, à créer vraiment des liens en fait sociaux. Moi, j'avais il y a quelques années, je m'étais fait un compte juste pour observer en fait ce qui se passait. Et ce qui m'a sincèrement touchée en fait, c'est que ce sont des jeunes filles qui ne demandent qu'à être écoutées. En fait, elles demandent pas à être convaincues, elles demandent pas à ce que on les pointe du doigt, mais elles demandent à juste avoir une oreille. Et souvent, cette oreille-là, elle la trouve retrouve avec d'autres personnes qui vivent la même chose. Donc souvent, on les voit déballer leur vie sur là, on parlait de X, donc sur leur compte X, parler de traumatismes, d'intimidation qu'elles vivent peut-être à l'école, de vraiment de choses où on sent en fait qu'elles n'ont pas cette oreille-là à l'extérieur en fait d'Internet, et elles trouvent cette oreille dans ces sphères-là, et c'est comme un cercle vicieux en fait, parce que ça les pousse à rester là où elles sont justement comprises et vues.
1: Merci pour ce profil de la situation en ligne, Malia. Est-ce qu'il y a quelque chose que vous souhaitiez ajouter avant qu'on parle à Lisandré?
0: Ben, j'aimerais qu'on pose un regard plus neutre, encore une fois. Pas forcément neutre, non. J'aimerais qu'on pose un regard qui contient moins de jugement, en fait, parce que je pense que c'est jeunes femmes-là, et je genre en fait ce problème-là, parce que je le vois surtout chez les préadolescentes, elles ont surtout besoin d'être écoutées, elles ont surtout besoin d'être vues, elles ont surtout besoin qu'on leur fasse un espace, qu'on leur donne un espace où elles ne vont pas se sentir jugées. Et je pense que la première étape vers la rémission, c'est de juste les écouter. Et cette écoute, elle ne passe pas par le jugement.
1: Lisandré Massé, en tant que diététiste, nutritionniste et responsable de l'éducation puis de la prévention, Chanel Québec, de quel l'œil, vous voyez ce qui se passe sur les réseaux sociaux?
2: Ben, c'est sûr que quand on parle de Pro-Anna, quand on a mentionné, ça date des années 90. Hein?
1: Oh, ça fait longtemps. Ça a commencé dans les années 90.
2: Oui, même un peu avant. Donc, ça existait déjà. C'était des blogs, c'était des comptes où est-ce qu'on avait des trucs. Donc, pour moi, ça, malheureusement, ça m'étonne pas de revoir ça. Je pense que ça a toujours resté. C'est juste que là, c'est plus gros avec les réseaux sociaux. Mmh. Fait que c'est sûr que ça fait peur parce qu'ils se réinventent toujours. T'sais, vous avez parlé de skinny talk. Ça, c'est un mot qui est banni maintenant, mais ils ont réinventé, ils ressortent toujours d'autres termes pour continuer leur...
1: Pour continuer à créer du contenu qui favorise les troubles du comportement alimentaire.
2: Oui, puis on a tendance à penser qu'il faudrait bannir ces comptes, qu'il faudrait complètement les enlever. Mais moi, j'aime ce que votre collègue a dit. Ces gens-là ont besoin d'aide. Ce n'est pas en complètement en les fermant qu'on va régler la situation. C'est faire abstraction de la maladie qui existe.
1: OK, donc la censure n'est peut-être pas la bonne option. Non. En même temps, je mets dans la peau d'un parent dont l'enfant consulterait ce type de contenu. Je serais alarmée.
2: Ah, OK, oui.
1: Que faire?
2: Ben, premièrement, vous l'avez dit, de l'éducation puis de la prévention, d'expliquer. Tu sais, par exemple, mais moi, je veux juste revenir sur l'importance de tout ça. Vous avez raison. Tu sais, on a eu des sondages en 2026 qui disaient que 82 des personnes qui consultent du contenu sur l'apparence corporelle développent des comportements qui s'approchent des troubles alimentaires. Ça nous incite.
1: 82%?
2: Des répondants d'un sondage du National Eating Disorder disaient que quand ils voient des vidéos sur l'image corporelle, la perte de poids, les diètes, ils vont adopter des comportements que nous, on considère à risque. Donc, des restrictions, des jeûnes, d'hyperactivité. Donc, tu sais, ça a un impact, ce qu'on voit.
1: Et là, même si le contenu qui est publié n'est pas directement adressé à un public qui compose déjà avec des troubles du comportement alimentaire. Là, dans ce que Malia nous expliquait, on parle ici de contenu vraiment voué à ce public-là, en plus. Donc, est-ce qu'on dit à notre enfant, tu ne peux pas consulter, suivre cette créatrice
2: sur les
1: de contenu? Oui, c'est ça. Je te coupe le Wi-Fi. Qu'est-ce qu'on peut faire?
2: Mais premièrement, c'est sûr qu'il faut s'intéresser à ce qu'il regarde. Pis c'est sûr qu'on le sait, il y a des âges qu'on suggère pas, mais c'est difficile, j'en consens. Mais c'est sûr que tous les contenus qui vont être diète, perte de poids rapide, minceur, toutes les jeunes, les coachs, aussi qu'il y a un produit qui est vendu, qu'il y a comme une valorisation de si tu fais ça, tu vas être heureux, heureuse, faut comme voir un peu plus c'est quoi, puis essayer d'aider l'enfant à faire comme peut-être qu'il y a d'autres contenus que tu peux regarder.
1: Lisandré, moi, je ne cherche pas ça, jamais. Non. Mais mon algorithme ne me propose que des façons de maigrir en tant que femme de 38 ans. On me recommande d'arrêter de faire du sport parce que ça va faire monter mon cortisol et me donner un ventre. Je veux dire, je ne cherche pas ce type de contenu. Non. On m'en bombarde quand même. Oui. Je me mets dans la peau d'une fille de 13 ans. Je veux dire, même si on regarde le contenu de son fil d'actualité, elle l'a probablement pas choisi, puis elle a probablement droit à encore plus violent que ce que je reçois. Donc, quelle est la solution?
2: Ben déjà d'avoir la discussion, tu viens de le mentionner, ça te met dans tous tes états. Tu dis j'ai pas demandé ça, je me sens pas bien quand je regarde ça. Fait que déjà de questionner comment tu te sens toi quand tu vois ça, tu sais. Puis

0: d'Ariana Grande. L'autrice expliquait qu'il ne faut pas commenter le corps d'une personne. Qu'est-ce qu'on peut dire alors quand on s'inquiète?
1: Bien, la première chose, c'est de garder contact avec les gens qui nous inquiètent. Donc, de ne pas s'éloigner. Parce que, comme on l'a dit tantôt, ils ont besoin d'amour, ils ont besoin d'attention, ils ont besoin d'aide. Si on est inquiet, simplement le dire. Je suis inquiet. Je m'ennuie de quand on faisait telle activité, parce que des fois, les gens ont des changements de comportement assez drastiques. Ils viennent plus au restaurant avec nous, ils viennent plus à la piscine. Donc, faut vraiment éviter des jugements puis des diagnostics. Comme avec Ariana Grande, on a émis un diagnostic en tant que population, c'est dit qu'elle a un trouble alimentaire. Est-ce que c'est ça? Est-ce que c'est pas ça? Ça y appartient. Mm-hmm. Fait que vraiment d'éviter puis de rester prêt, puis de dire, ben ça m'inquiète, je t'aime, puis je suis là si jamais tu as besoin. Parce que c'est à la personne de décider quand elle est prête.
0: Malia nous a parlé de mots-clés qui peuvent nous mettre la puce à l'oreille. Les André Massé, en terminant, est-ce que vous, il y a des mots, des expressions, peut-être même des noms qui ressortent auprès des adolescents, adolescentes qui, selon vous, pourraient nous inviter à se préoccuper un petit peu plus du contenu regardé par l'ado à la maison?
1: C'est un peu dur parce qu'ils se réinventent.
0: Ah ouais.
1: L'autre aspect, c'est que j'ai tendance à penser qu'on ne devrait pas les dire pour pas qu'à la radio, mais je me pose la question. Je me dis, c'est une bonne chose. Mais tout ce qui a été dit, c'est pas mal ça.
0: T'sais. OK, on est là.
1: C'est sûr que si on regarde des choses, tout ce qui est sur perte de poids, améliorer la santé, je le répète, c'est pas toujours une question de ce qu'on mange puis ce qu'on bouge. C'est aussi les activités, le stress, ça passe par plein d'autres choses. Mm-hmm. Donc, vraiment varier son contenu, puis rester à l'écoute de ce que nos jeunes puis ce que nous, on regarde.
0: Merci beaucoup, les André Massé. On peut visiter le anebquebec.com pour encore plus de renseignements.
1: Oui, merci.
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0: Jean-Michel Bertillon, ça va?
3: Ouais. Moi, c'est quand même assez difficile. Moi, j'ai une fille de 15 ans. Toute cette histoire-là est extrêmement confrontante.
0: Ça bouleverse de savoir ce à quoi sont... avec quoi composent finalement les adolescentes et les adolescents, parce que bon, on en a davantage parlé lundi, là, mais il y a bien des garçons, eux, qui sont bombardés de contenu qui les encourage à avoir plus de muscles et à manger plus de protéines pour être un vrai garçon. Puis dans tous les cas, mon doux, tout ça brise le cœur. Je comprends votre émotion. On va quand même finir la saison dans la joie en parlant de ce qu'on aime beaucoup, tout le monde ici, la radio, puis sa place dans la culture populaire.
3: Ouais, c'est ça. En fait, penser à ma fille a toute cette idée-là de jamais manquer l'occasion de dire « je t'aime ».
0: Oh!
3: Puis, ce que je me rends compte, c'est qu'en culture populaire, on s'investit beaucoup dans des lieux très précis à dire à quel point est-ce qu'on aime la radio.
0: Mm.
3: Puis, c'est ça. C'est un peu comme mon espèce de façon de conclure.
0: Hein?
3: C'est mon grand « je t'aime » en disant il y a des très belles œuvres qui parlent de radio puis qui expliquent pourquoi est-ce qu'on devrait aimer ça puis pourquoi est-ce qu'on tient à la radio. Parce que je pense que la radio est quelque chose qu'on prend un peu pour acquis. Mm-hmm. Quand on adhère à la radio, on y tient. On ne dit pas qu'on l'aime assez souvent. Donc, on va tout faire ensemble.
0: Écrivez-nous que vous nous aimez par la bulle de conversation.
3: Le premier, en fait, exemple qui me vient, c'est un film d'horreur canadien que j'aime énormément. Encore,
0: ben oui, que c'est le premier exemple qui vous vient en tête pour dire « je t'aime », un film d'horreur canadien.
3: Oui, parce que l'horreur a aussi ses manières très horrifiantes de dire « je t'aime ». Je pense notamment à Pontypool du réalisateur Bruce McDonald. En fait, il a été honoré durant la dernière séance de Fantasia, Bruce McDonald, comme étant un grand réalisateur canadien. Je suis très d'accord avec lui. Pontypool est un film assez simple. C'est un animateur radio qui est piégé dans son studio lorsqu'il se rend compte qu'il y a un virus audio qui est en train de faire des ravages sur la Terre.
0: C'est quoi un virus audio?
3: C'est en gros un film de zombies.
0: Okay.
3: C'est juste que c'est pas des gens qui se mordent. C'est vraiment un truc d'infection par l'oreille. Puis... en dessous du couvert de ce film horrifiant-là, parce que là, il est pris comme on serait pris ici à se dire, hey, nous autres, on est protégés, puis on peut entendre qu'est-ce qui se passe. Il y a comme un constat et un message sur l'importance de qu'est-ce qu'on reçoit dans nos oreilles.
0: Mm.
3: Puis en quoi est-ce que c'est important de réfléchir, en quoi c'est important de faire de la curation, comme on le mentionnait tantôt, de savoir, d'avoir des relations de confiance, des relations, non pas d'autorité, mais de partage et tout. Puis c'est très important, ça, en radio, de comprendre.

0: entendre à la fois en tant qu'auditeur, mais aussi nous, autour de la table ici. C'est quoi notre responsabilité? Qu'est-ce que nous, on fait? Parce que notre message, il va vraiment plus loin qu'on s'en attend. Moi, ici, je suis à table avec vous autres, c'est extraordinaire, mais je sais qu'il y a d'autres personnes qui écoutent. Fait que je le prends beaucoup sur ma responsabilité de dire pas des niaiseries, de ne pas dire des niaiseries, double négatif.
1: Pardon. Non, n'envoyez pas de virus, il y en a assez.
0: C'est
1: ça. Pontypool.
0: Je le sais que je travaille en culture populaire, je ne suis pas en train de sauver des vies, mais la radio me permet parfois de changer des vies, changer des perspectives.
1: Absolument, et d'en égayer très certainement, la mienne.
0: Oh, oui. L'autre, à chaque fois que j'ai l'occasion de le relire, je le relis au grand complet, c'est un manga Josei, en fait, donc pour les femmes adultes, comme je l'ai mentionné dans quelques chroniques, ça s'appelle Born to be on air. Et c'est la version française qui s'appelle Born to be on air, au cas où vous le cherchiez.
1: Classique.
0: C'est un classique extraordinaire du manga radiophonique. C'est une espèce de récit de découverte féminin où une femme un peu à la Carrie Bradshaw, mais beaucoup moins organisée.
1: De
0: Sex and the City, exactement. Vraiment, Carrie Bradshaw, elle a ses affaires en ordre en comparaison à Minari, le personnage de Born to be on Air.
2: C'est dur.
0: Oh non, c'est exceptionnel. Ce personnage-là, je suis très attaché à elle. Mais elle a une voix, en fait, c'est un patron de radio qui l'entend dans son restaurant, ben pas le restaurant à elle, mais elle travaille en tant que serveuse. Et il met une emphase sur la fois sa diction, mais la familiarité de sa voix, puis comment il trouve, elle a vraiment une belle voix. Puis il fait comprendre plein de trucs par rapport à la radio. Je suis allé chercher une citation directe du volume 3. Ouais, si je me rappelle bien, on dit « On a un public qui écoute la radio par amour pour ce média et non pour tel ou tel artiste. » Et qui se laisse envoûter par la convivialité des animateurs. Bref, même si l'objectif est de créer un impact, on s'implique pas. Si on n'implique pas vraiment les auditeurs, on tombe un peu à côté. Mmh. Parce que c'est ça la mission principale de la radio.
1: Oh. Eh oui, c'est un dialogue.
0: Exactement, puis c'est un travail d'équipe. Mmh. Puis dans Born to be on Air, il y a Minaré, mais il y a tout le monde autour. La scénarisation, le montage, les personnes qui encouragent. Comme ici, on a la même chose. On a Maud Véronique, on a Sylvain, on a Neil, on a Daniel. On a Maïté, on a Marek aujourd'hui. Tu sais, c'est comme, c'est quelque chose qu'on fait en groupe parce qu'on croit à la force d'un moment radiophonique. Puis ça, j'ai eu beaucoup de personnes qui m'ont appris qu'est-ce que c'est ce moment-là. Mais c'est ça.
2: Oh, Malia! Ben, je suis émue, je suis vraiment émue. Puis oui, c'est, effectivement, on est tous les trois autour de la table. Pas pour te voler du temps de chronique, mais on est tous les trois autour de la table. Mais c'est tout un écosystème. On se rend pas compte des autres personnes qui sont les recherchistes, les metteurs en onde.
1: Essentiel.
2: C'est ça, qui sont absolument essentiels à puis les courriers.
0: Oui. Ouais.
1: Non, mais c'est incroyable. La présence de l'auditoire aussi, et elle est palpable, non seulement par les messages qu'on reçoit, mais dans la rue, elle dicte les choix de sujets, d'intervenants, d'intervenantes. Je veux dire, le travail d'équipe, là, il est tout au long de la chaîne.
0: Oui, c'est vrai, j'ai pu développer des relations.

0: tenir le dernier.
1: Vous n'avez jamais
0: le temps. Non, non, mais c'est un moment. On a pris le moment. Je l'apprécie énormément. C'est Radio Rosalie, en fait. Ça vient d'être publié aux éditions Fonfon. C'est Maude Neveu-Villeneuve, Maxime Raymond et Xavier Cadieux qui font une super belle bande dessinée sur Rosalie qui trip radio, qui veut tout narrer comme la radio. Et quand je relisais le livre ce matin, je me disais, si j'avais à le relire et à le réécrire, pardon, avec mon expérience, je ferais Radio Rosemée.
1: Ben là, franchement.
0: Est émerveillé par tout.
1: Franchement.
0: Et qui trouve tout extraordinaire et je te trouve extraordinaire. Merci beaucoup.
1: Oh, moi, je vous aime tellement. Jean-Michel Berthier, mes Malia Kunku, partez pas. Oh.
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Bonjour, bon mercredi, bon 12 août. Vous savez qu'il y a le 15 août en Acadie et il y a maintenant le 12 août au Québec, qui est devenu une journée quand même marquante dans le secteur culturel. C'est intéressant parce qu'on a beaucoup parlé cet été des gens qui écoutent moins la musique québécoise, les fameuses données de l'Institut de la statistique qui montrent que les artistes québécois ne compte que pour 7% des écoutes sur les plateformes en ligne dans la province. Ça, ce sont des données pour l'an dernier. Mais le livre québécois, lui, se porte bien. Une augmentation de 21% des ventes entre 2020 et 2024. Faut dire que, bon, l'écosystème du livre est différent de celui de la musique. Il y a beaucoup de maisons d'édition, des libraires indépendants, un réseau aussi de libraires indépendants, ça compte. Et il y a maintenant cette journée du 12 août, j'achète un livre québécois, qui a été lancé en 2014 par deux citoyens, deux auteurs jeunesse, Amélie Dubé et Patrice Cazot, qui ont créé un événement sur Facebook. Et très rapidement, il y a eu un effet boule de neige. Il y a plein de lecteurs qui se sont mis à débarquer dans leur librairie de quartier pour acheter un livre québécois cette journée-là. Et maintenant, les libraires le disent, le 12 août, c'est un peu comme Noël. Et c'est rare quand même de voir une industrie culturelle qui, on va le dire, ne roule pas sur l'or, vivre un si grand succès année après année qui est porté par le public. Alors, en fin d'émission, on va se rendre à la librairie du Soleil à Gatineau, justement pour mieux mesurer l'impact du 12 août sur le terrain, qu'est-ce qui se vend, quel est le profil des lecteurs. Ce sera vers 12h50. Également à l'émission, ça s'active à Washington. Le ministre Dominique Leblanc qui est toujours sur place avec Janice Charrette, la négociatrice en chef du Canada. On comprend que le plan, c'est de se mettre d'accord sur une proposition avec Jameson Greer, le secrétaire américain au commerce. Une proposition qui pourrait encore ensuite être soumise en début de semaine prochaine à Donald Trump. Parce qu'évidemment, c'est lui qui décide au bout du compte. Mais il y a plusieurs points d'interrogation. Qu'est-ce qu'il y a exactement dans cette entente? Est-ce que le Canada va devoir faire encore beaucoup de concessions? Jusqu'à quel point aussi est-ce que les provinces vont cautionner la démarche d'Ottawa? Parce que on peut imaginer un scénario où le Québec dirait, par exemple, mais ce que vous avez laissé aller dans le secteur laitier, c'est majeur, c'est trop, nous, on n'est pas d'accord et on ne remet pas l'alcool américain sur les tablettes. Bref, Louise Blais, émissaire du Québec pour la révision de l'ACEUM, notre accord de libre-échange, sera avec nous après le radio-journal. Et puis aussi, du côté de Québec, de la campagne électorale québécoise qui approche, Elsie Lefebvre, qui était jusqu'à tout récemment analyste politique à TVA, fait un retour en politique au Parti québécois. C'est maintenant officiel. Elle sera candidate dans Berthier, dans Lanaudière au Québec, donc pas à Montréal, d'où elle est originaire. On va lui parler vers 12h20. Mais d'abord, si vous avez des enfants d'âge scolaire, vous avez peut-être déjà commencé votre magasinage en vue de la rentrée scolaire. Et c'est la même chose chaque année. On constate une augmentation des prix des fournitures. Les listes distribuées par les écoles sont de plus en plus longues.

0: longues, les demandes de plus en plus spécifiques et la facture du matériel scolaire fluctue entre 600 et 750 $ par enfant en moyenne au pays quand même, selon des sondages qui ont été réalisés, ça c'est en 2024. Donc on peut penser que ces montants sont même plus élevés là aujourd'hui. Alors pour en parler, je joins Anne-Marie Etier, directrice générale du regroupement Partage qui aide des milliers de familles avec l'achat de fournitures. Bonjour Madame Etier.
1: Bonjour Madame Martin.
0: Comment est-ce que vous expliquez que les prix des fournitures scolaires soient si élevés?
1: Ben écoutez, ça suit le coût de la vie comme pour tous les autres postes de dépenses là. Quand on pense au logement, quand on pense à l'alimentation, à un paquet de factures qu'on doit payer, tout augmente, mais le pouvoir d'achat des citoyens, lui par exemple, n'augmente pas au même rythme.
0: Ouais.
1: Donc c'est pour cette raison que les familles ont beaucoup de difficultés à aller acheter tout le matériel évidemment pour la rentrée.
0: Ouais. Est-ce que pour les fournitures scolaires, ça augmente même plus vite que l'inflation?
1: Écoutez, je pourrais pas vous dire en ce sens que à Regroupement Partage, comme on fait des achats de masse, on a un pouvoir d'achat qui est vraiment très important. Mm-hmm. Donc nous, on a la chance en achetant pour 12 000 enfants cette année d'avoir un peu l'effet contraire. Donc plus on augmente le nombre d'enfants qu'on va aller aider à la rentrée scolaire via l'opération sac à dos, plus les coûts diminuent. Donc nous, pour 33,50 $ cette année, on va pouvoir équiper un enfant avec tout le matériel qui correspondra à une valeur marchande de 185 $. Donc c'est là que les achats groupés, l'achat de masse devient très très intéressant.
0: Ouais, puis on va en parler dans un instant de votre opération sac à dos, mais est-ce qu'il y a, si on vient aux listes, là, est-ce qu'il y a certaines fournitures qui augmentent plus que d'autres ou qui coûtent plus cher que d'autres?
1: Ben évidemment, au niveau des articles un peu plus technologiques, là,
0: oui.
1: C'est sûr que si on pense à une calculatrice scientifique, là, la calculatrice scientifique, c'est quand même un poste de dépense important sur cette liste-là. Si on voit, par exemple, dans les milieux privés, là, on s'entend que c'est pas le même genre de même genre de revenus pour les familles, mais évidemment, on peut demander un iPad, on peut demander des items comme ça. Il y a beaucoup les coûts aussi d'inscription pour des programmes particuliers. Hein. On dit que l'école se doit d'être gratuite pour tous, mais c'est pas toutes les familles qui peuvent avoir accès à différents programmes. Par exemple, si on parle au sport-études ou des programmes qui sont plus spécialisés en musique, parce que les coûts sont énormes que pour l'inscription. Et puis ça ne tient même pas compte de tout le matériel qu'il faut acheter au niveau du sport, des transports supplémentaires qu'on doit payer pour se rendre, etc. Donc, on est bien loin d'une école gratuite au Québec.
0: Oui, et puis on l'a vu ce matin dans un exemple cité dans le Journal de Montréal d'une famille de 3 enfants. 2 sont dans un programme de sport-études, mais au public, qui ont dû payer environ 1 400 $ pour tout le nécessaire à la rentrée. Est-ce que certaines écoles en demandent trop?
1: Je pense que oui. Je pense que certaines écoles en demandent trop. Pourtant, il y avait eu, il y a quelques années, justement, les listes là, de fournitures scolaires devaient être approuvées par les conseils d'établissement des écoles. Et puis, quand ça s'était survenu, il y avait quand même eu une grosse différence au niveau, comment je pourrais dire, peut-être de l'exagération de ce qui était demandé sur les listes scolaires. Là, il n'y a aucun enfant qui a besoin d'avoir 20 crayons de plomb quand il commence l'année, d'avoir 4 effaces non plus. Et c'est des choses qu'on retrouvait à ce moment-là.
0: Oui.
1: Il y a eu quand même une belle amélioration. Là, j'ai pas regardé les listes cette année pour voir l'augmentation, mais on avait fait une étude là, au niveau il y a 2 ans, on avait pris à peu près 90 listes de fournitures scolaires justement pour pouvoir aller cibler correctement les fournitures scolaires qu'on va aller acheter à Regroupement Partage.
0: Oui.
1: Oui,
0: parce que parfois aussi un des enjeux, c'est qu'on exige certaines marques spécifiques justement pour des calculatrices. Donc ça aussi, là, ça devient plus coûteux pour les parents. Là.
1: Ça devient plus coûteux, ça devient plus compliqué aussi à trouver, hein, parce que vous le savez, c'est la cohue dans les magasins à la rentrée. Il y a pas beaucoup de gens qui commencent à magasiner ça au mois de décembre ou au mois de janvier, donc tout le monde s'y retrouve en même temps. Effectivement, de demander des marques, c'est un petit peu plus compliqué. Bon, on comprend quand même la raison derrière, c'est-à-dire que quand on apprend à des élèves justement à utiliser la calculatrice scientifique, étant donné que les boutons sont pas tous à la même place, c'est pas nécessairement écrit de la même façon, on peut comprendre que derrière il y a une raison, mais dans ce cas-là, pourquoi est-ce que la calculatrice, comme toutes les fournitures scolaires, ne seraient pas fournies directement par l'école.
0: Est-ce que c'est ça qu'il faut faire? Est-ce que c'est ça la solution, d'après vous, que les fournitures soient fournies par les établissements scolaires?
1: Écoutez, moi, je pense qu'on a besoin de réfléchir justement à comment faire pour rendre l'école vraiment gratuite à tous les enfants, qu'on n'ait pas autant d'enfants qui arrivent à la première journée de classe la boule au ventre parce qu'ils ont peur de dévoiler justement le revenu de leurs parents parce qu'ils n'ont pas tout le matériel. Il y a évidemment, on pourrait mieux cibler là, au niveau de l'aide publique parce qu'on sait qu'il y a un supplément de 127 $ qui existe déjà, mais on pourrait réfléchir à une bonification qui est modulée selon le revenu puis concentrer davantage les ressources justement où sont réellement les besoins. Parce que là, en ce moment, ce 127 $-là, il est donné à toute famille qui a un enfant d'âge scolaire à travers le Québec, peu importe son revenu. Ensuite, on pourrait aussi s'appuyer sur ce qui fonctionne déjà bien là, sur le terrain. Il y a beaucoup d'organismes.

0: proximité qui sont capables d'évaluer les besoins des familles à partir de critères, de barèmes. Et puis, à travers l'opération Sac à dos, justement, on va aller desservir ces 12 000 enfants-là cette année. Mais on prend desservir 10 fois plus facilement.
1: Oui.
0: Donc, on pourrait se servir de l'expertise qui existe sur le terrain, justement, pour pouvoir concevoir des programmes qui pourraient réellement venir en aide à tous les enfants qui en ont besoin pour la rentrée scolaire. Parce que faut pas oublier aussi que le montant de 127 $ qui est donné à des familles, les familles qui sont en situation de vulnérabilité, qui arrivent déjà plus à payer le loyer, qui ont de la difficulté à nourrir les enfants, la famille, qui doit faire des choix tout le temps, ils ont plus de marge de manœuvre. Le 127 $, quand il arrive, oui, il est pour les effets scolaires, mais la pauvreté, oui. C'est pas, on met pas ça dans des dossiers là, c'est pas indissociable. Et puis ces familles-là vont bien évidemment choisir de nourrir leur famille avant de payer les effets scolaires. Et je pense qu'on ferait tous la même chose en tant que parents là.
1: Oui, puis 127 $, si on compare par exemple à la France, on lisait que pour la rentrée de 2026, là, c'est un peu plus de 400 € par enfant âgé de 6 à 10 ans, même 466 € quand l'enfant est adolescent. Donc, dans d'autres pays, ces montants-là sont beaucoup plus élevés, là.
0: Ouais, effectivement. Puis, si on regarde au niveau aussi des mesures alimentaires, vous parlez de la France, mais en France, tous les enfants ont accès justement à des repas à l'école et ces repas-là vont être offerts selon les revenus des parents. Je pense qu'effectivement, on pourrait s'inspirer de plusieurs mesures qui existent à l'extérieur du pays justement pour mieux aider nos enfants pour qu'ils puissent s'épanouir. C'est quand même les citoyens de demain, c'est nos prochains leaders politiques du monde corporatif et tout ça. Donc, je pense qu'effectivement, on devrait vraiment investir davantage au niveau des jeunes et réfléchir davantage aux façons justement de répondre à ces besoins-là.
1: Oui, puis bon, votre organisme lance demain son opération Sac à dos. Vous, depuis 2002, en fait, vous distribuez des sacs à dos aux familles dans le besoin. L'an dernier, vous avez distribué plus de 11 000 sacs à dos remplis de matériel. Et ce que vous dites, c'est qu'on fait l'achat en gros, finalement, c'est plus rentable. Donc, c'est peut-être ça aussi une piste de solution, se mettre ensemble, se mettre en commun, là.
0: Ben oui, absolument. Absolument, de faire des achats groupés. Imaginez si nous, à 12 000 enfants, les achats pour 12 000 enfants, on a un pouvoir d'achat qui est sextuplé, c'est-à-dire que chaque dollar investi en vaut 6. Imaginez si on le faisait pour 500 000 enfants à l'échelle de la province. Il y a quand même 1 million d'enfants, là, à peu près plus ou moins, là, qui sont sur les bancs d'école pour la prochaine rentrée. Fait qu'imaginez le pouvoir d'achat.
1: Oui.
0: Donc.
1: Anne-Marie Etier, directrice générale du regroupement Partage, merci beaucoup d'avoir été avec nous aujourd'hui.
0: Ça fait vraiment plaisir. Je vous remercie beaucoup.
1: Bonne journée.
0: Au revoir.
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1: Et on va se rendre à Québec, rejoindre notre collègue Véronique Prince. Bonjour Véronique.
3: Allô Laurence.
1: Oui, Marie-Hélène a un petit problème de voix, donc.
3: Oui.
1: Mais on est très contents de vous retrouver Véronique. Et on va parler, je sais pas si c'était attendu, Elsie Lefebvre, c'était déjà dans les médias depuis quelques semaines, mais là c'est confirmé, elle sera candidate pour le Parti québécois. Et on sait maintenant où, ce sera dans Berthier.
3: Oui, c'est une circonscription Berthier qui a souvent changé d'allégeance hein, ces dernières décennies, mais qui est très, très favorable actuellement au Parti québécois, si on se fie à l'agrégateur de sondage Québec 125. Avec son modèle mathématique, en fait, il donne même une projection solide au Parti québécois. D'autant plus que la ministre actuelle, Caroline Proulx, a annoncé qu'elle ne se représentait pas. Et la CAQ, selon les dernières nouvelles, n'a pas encore annoncé son candidat ou sa candidate. Donc, le Parti québécois juge que c'est presque une valeur sûre pour Elsie Lefebvre, qui est une des rares candidates présentées jusqu'ici, qui a une expérience politique. Bien sûr, il y a les députés actuels, là, mais ils sont pas si nombreux. Il y a l'ancien député Alain Therrien qui se représente aussi dans Saguenay comme candidat, mais la majorité, en fait, des recrues du PQ n'ont jamais fait de politique. Alors qu'elle a non seulement déjà été députée pendant 3 ans, de 2004 à 2007 à Montréal, mais elle a aussi une expérience au municipal, toujours à Montréal, comme conseillère de 2009 à 2017. Alors, Paul Saint-Pierre Plamondon a souligné son bagage politique aujourd'hui, allant même jusqu'à la qualifier de candidate ministrable, en ajoutant qu'il n'avait rien de promis pour autant.
1: Oui, parce que c'est dangereux, ça.
3: Oui, absolument. Mais elle coche plusieurs autre case, hein, si je me fie aux explications de l'une de mes sources au PQ. Bon, d'abord, c'est une femme et tous les partis en recherche. Elle est relativement connue du grand public, ce qui est loin d'être le cas aussi pour la majorité des candidats du PQ présentés jusqu'ici. Le processus du recrutement, Laurence, au Parti québécois cette année est très complexe, si je me fie aux dernières campagnes. Très long, plusieurs étapes, et tout au long de ces étapes, on mesure la ferveur souverainiste des

0: candidat. Est-ce qu'il croit fermement à la souveraineté? Il n'y a eu aucun doute à aucun moment pour Elsie Lefebvre. Et enfin, ben, c'est considéré comme un atout d'être à l'aise au niveau communicationnel. Tous ceux qui aspirent à devenir ministre doivent idéalement avoir cette corde à leur arc,
1: oui. Bon, on comprend que c'est une candidate de choix pour Paul Saint-Pierre Plamondon, mais on se pose quand même des questions. Pourquoi la mettre dans Berthier alors qu'elle, elle est originaire de Montréal puis elle a fait sa carrière là? Pourquoi aller dans Lanaudière finalement?
0: Ben c'est ça, c'est quoi le lien d'Elsie Lefebvre, reconnue comme une Montréalaise pure jus, avec Berthier, située dans Lanaudière, une heure de là. Sa grand-mère, envers qui elle a un attachement très particulier, vient de là, donc elle-même dit avoir un attachement pour la région. Et je n'ai pas de doute que ses adversaires vont vraiment la talonner là-dessus. Un lien familial est probablement très fort entre elle et sa grand-mère, mais le lien avec la région, lui, il est pas direct, là. Et ça, les électeurs le savent. Les gens qui vivent là ont une sensibilité particulière pour ça. Les candidats qu'on qualifie de parachutés doivent toujours mener des campagnes plus difficiles parce qu'ils doivent justifier le choix du comté. Tout va dépendre donc de l'attachement des gens de Berthier envers le Parti québécois, envers la personnalité d'Elsie Lefebvre plus spécifiquement. Elle aura très certainement ses preuves à faire auprès d'eux pour démontrer qu'elle ne choisit pas Berthier par dépit, à défaut de pouvoir obtenir une circonscription à Montréal où elle vit depuis longtemps.
1: Oui, puis montrer qu'elle n'est pas une candidate parachutée finalement, qu'elle comprend aussi les enjeux ruraux.
0: Réalités.
1: Ben oui, exactement, parce que c'est différent. Laurier-Dorion, c'est pas la même chose que Berthier. En tout cas, on va suivre ça avec intérêt. Merci beaucoup, Véronique.
0: Avec plaisir.
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1: Bonjour Rania.
3: Bonjour Laurence.
1: Alors aujourd'hui, on va parler d'insécurité alimentaire, d'épidémie en hausse, de recul des droits de la personne. En fait, les coupes massives dans l'aide humanitaire internationale menées principalement par les États-Unis, mais pas seulement, parce qu'on sait que le Canada aussi a coupé.
3: Tout à fait.
1: Ça a des répercussions catastrophiques sur plusieurs pays aux quatre coins du monde.
3: Oui, et la situation est vraiment inquiétante parce que c'est du jamais vu en fait. Jamais la réponse globale aux crises humanitaires les plus urgentes dans le monde n'a été aussi faible. Vous l'avez dit, oui, principalement menée par les États-Unis, mais il y a aussi, parce que les États-Unis ont quand même, on se rappellera, ont fermé leur agence pour le développement international, donc qu'on connaît sous le nom de USAID, c'était il y a un an environ, et donc ils ont coupé ou gelé 83% de leur programme d'aide à l'international. Il n'y a pas que les États-Unis, oui, le Canada, mais aussi 16 des 20 principaux donateurs mondiaux, l'Allemagne, la France, le Royaume-Uni, eux aussi ont annoncé des coupes pour réorienter en fait leur budget de l'aide internationale au réarmement, à la défense. Selon l'ONU, le financement humanitaire mondial est passé en fait de 38 milliards de dollars canadiens à seulement 11 milliards de dollars cette année. Donc c'est une baisse record et c'est très inquiétant.
1: Oui, il y a plusieurs pays donc qui souffrent de l'absence de cette aide. Ouais. Les pays les plus touchés, quels sont-ils?
3: Alors, il y en a vraiment beaucoup parce que, comme vous pouvez l'imaginer, ce ne sont pas les crises qui manquent en ce moment et les besoins sont grandissants parce qu'il y a en plus des crises climatiques à répétition avec les canicules, les sécheresses, les inondations. Il y a en plus les catastrophes naturelles. On l'a vu avec le double séisme en juin au Venezuela et là plus récemment aussi en Colombie. Et puis le monde fait face à un nombre record de conflits armés. On en recense 130. Ça, c'est le double de ce qu'il y en avait il y a 15 ans. Et donc, évidemment, avec la guerre, il y a des besoins énormes, que ce soit pour les civils, la population qui se trouve dans ces pays touchés par les violences, mais aussi pour les personnes qui fuient, les déplacés. Mais pour ce qu'on est des pays les plus touchés par les coupes budgétaires, justement, cette semaine, Médecins sans frontières qui s'est alarmé d'un possible retour à la famine en Somalie, parce que le pays a perdu la quasi totalité de l'aide internationale qui était destinée à la lutte contre la malnutrition. Cette aide qui, en fait, est vraiment a chuté, passant de 2 milliards de dollars à seulement 300 millions de dollars. Ça, c'est en moins de 3 ans.
1: Et bon, c'est clair qu'il y a des conséquences directes sur les populations les plus vulnérables. Et c'est vraiment le secteur de la santé là qui est le plus touché.
3: Oui, tout à fait. Il y a une étude du magazine spécialisé The Lancet qui a récemment dévoilé que les coupes dans l'aide internationale vont entraîner le décès de quelque 22 millions de personnes. Beaucoup d'enfants de moins de 5 ans aussi. Donc, ce sont des morts évitables, malheureusement. Et l'une des conséquences sanitaires actuelles, par exemple, c'est aussi, on le voit, l'accélération de l'épidémie d'Ebola en Afrique, notamment en République démocratique du Congo. Il y a 2000 décès recensés.

0: jusqu'à aujourd'hui. En plus de l'Ebola, on peut voir aussi les coupes qui ont paralysé la lutte contre le sida au Mozambique, ou encore la lutte contre la gale dans des camps de réfugiés Rohingyas au Bangladesh. En Afghanistan, ce sont près de 500 cliniques qui ont dû fermer leurs portes. Donc, ce sont plusieurs millions de personnes qui sont privées de soins les plus basiques, malheureusement.
1: Oui, et pendant ce temps-là, bon, il y a des ONG locales qui sont sur le terrain, mais qui ont du mal à répondre à toutes ces crises, oui. Parce que justement, elles sont touchées par ces coupes de financement.
0: Mais c'est ça aussi le drame, parce que là, en ce moment, il y a une réflexion dans plusieurs pays européens pour réfléchir à bon quel sera l'avenir de l'aide internationale. Et donc, ils réfléchissent à l'idée de renforcer les capacités locales, donc considérer l'aide internationale comme un levier temporaire et non pas comme une béquille permanente pour les ONG locales, pour les gouvernements locaux. Sauf que le problème, c'est que oui, ces ONG dépendent de l'aide étrangère. Ce sont souvent se trouvent dans première ligne dans des pays qui sont démunis, défavorisés, qui n'ont pas les moyens comme les pays industrialisés. Et donc, aussi, l'autre conséquence de tout cela, c'est que ces ONG-là vont se retrouver un peu à la merci de certains gouvernements qui vont utiliser probablement aussi les malheurs de certaines populations vulnérables dans leur pays comme un moyen de pression, par exemple, ou autre. Et donc, il y a des ONG qui se disent démunis, sans aucune ressource financière et juridique, et se retrouvent harcelés par des régimes autoritaires,
1: oui.
0: Et pas que des régimes autoritaires, aussi des groupes criminels qui agissent dans ces régions-là.
1: Alors, quelles sont les solutions possibles pour ces groupes-là?
0: Alors, on sait que, bon, il n'a pas l'air que la situation va changer tant que, évidemment, l'administration de Donald Trump est encore au pouvoir. Donc, peut-être que fin 2028, s'il y a un changement dans l'administration américaine lors des prochaines élections présidentielles, peut-être qu'on verra quelques peu de changements. On a parlé de la réflexion qui est en cours aussi, donc, dans certains pays européens par rapport à restructurer l'aide internationale. Mais ce que l'on observe en ce moment, donc, parallèlement à tout ça, c'est qu'il y a des pays qu'on appelle des pays des donateurs non traditionnels, donc qui ne sont pas membres, par exemple, de l'OCDE, comme des pays du Golfe, par exemple l'Arabie Saoudite, le Koweït, les Émirats Arabes Unis, qui, eux, augmentent leur part d'aide internationale. Il y a encore des pays qui sont membres du bloc des BRICS aussi, comme la Chine et l'Inde aussi. Il y a d'autres pays comme la Turquie également. Donc,
1: mais la Chine, par exemple, souvent, ça vient avec un intérêt.
0: Exactement.
1: On fait des investissements, mais c'est
0: voilà.
1: Pas pour rien.
0: Donc, exactement ça. Contrairement aux aides des pays occidentaux, par exemple, ces pays-là disent que nous ne faisons pas d'ingérence. Donc, on ne demande pas des réformes démocratiques aux pays qu'on soutient. On ne demande pas de réformes économiques ou sociétales, par exemple. Mais par contre, ce ne sont pas des dons qu'ils font. Ce sont des transactions commerciales. En quelque sorte, ils offrent donc une aide structurée sous forme de partenariats économiques, des investissements directs, de prêts commerciaux basés sur un bénéfice mutuel. Donc,
1: oui.
0: L'aide est en train de changer de forme, de changer de visage, en quelque sorte.
1: Oui, puis on sent que du côté des pays occidentaux, évidemment, la priorité, c'est beaucoup la défense. Donc, il y a beaucoup d'argent qui est mis là-dedans. Évidemment, l'argent public n'est pas infini. Donc, on sent que c'est beaucoup moins une priorité, même Donald Trump ou non, là, d'une certaine façon.
0: Oui, tout à fait.
1: Rania, merci beaucoup.
0: Merci à vous.
2: L'économie avec Marie-Claude Morin.
1: Bonjour Marie-Claude.
3: Bonjour Laurence.
1: Le conflit de travail au centre de distribution de fruits et légumes de Laval coûte cher à Métro.
3: C'est un conflit de travail qui dure depuis un peu plus de 4 mois maintenant. On savait qu'il y aurait des impacts financiers pour Métro. La direction l'avait dit au cours des derniers mois. On n'a plus de détails aujourd'hui avec la publication des résultats pour le troisième trimestre. Donc, cette grève au centre de distribution de fruits et légumes de Laval entraîne une perte de profit ou un impact direct sur les coûts qui totalise 66 millions de dollars après impôts. Donc, pour les mois d'avril, mai, juin. On réalise quand même des profits chez Métro, mais ils ont quand même fondu du tiers au troisième trimestre. On parle de profits maintenant de 210 millions de dollars pendant ces 3 mois. Il y aura des impacts aussi pour le trimestre en cours, puisque la grève n'est toujours pas finie. Et on sent que ça pourrait être compliqué de s'entendre. Vous savez, les syndiqués demandent de meilleures conditions de travail, des augmentations salariales, entre autres pour récupérer une partie de leur pouvoir d'achat durant cette période d'inflation élevée. Ils voudraient avoir un rattrapage salarial. Et le PDG de Métro, Éric Laflèche, s'est montré assez ferme ce matin. Il dit qu'il est ouvert à négocier avec le syndicat, mais que ça doit se faire dans un cadre réaliste. Il parle beaucoup de concurrence, de rester efficace, qu'il faut que l'épicerie reste abordable, plus continuer de jouer son rôle dans l'industrie. Donc, on sent que les deux parties reste éloigné encore à ce moment-ci. Du côté des opérations de métro, ça s'est rétabli. Vous vous souvenez, au début du conflit de travail, les tablettes étaient un peu dégarnies du côté des fruits et légumes. On a mis en place tout un plan de contingence avec les fournisseurs, avec les transporteurs. Ça a impliqué des coûts, bien sûr, mais les tablettes sont maintenant pratiquement garnies à 100%. C'est pas parfait encore, a dit la direction, mais c'est quand même beaucoup mieux. Donc, ça évite de perdre des ventes, mais ça occasionne des coûts. Mais la direction semble dire que tant que les demandes resteront les mêmes, elle va maintenir ses positions plutôt que de peut-être fléchir sur certains éléments qui auront des impacts à long terme sur ses finances.
1: Oui, donc on voit pas la fin du conflit à l'horizon là.
3: Exactement. Et en termes de revenus, pour vous donner une petite idée là de la croissance de Métro, on parle de revenus de 7 milliards de dollars durant ces trois mois, une augmentation de 1,5%. Et ce qui est intéressant, c'est que ça vient vraiment des ventes dans les pharmacies, presque 5% d'augmentation, entre autres chez Jean Coutu. Et les ventes dans les épiceries qui sont ouvertes depuis un an, c'est le point qu'on utilise comme comparaison, ces ventes ont reculé d'1,5%. Donc, les ventes en recul, ça veut dire probablement que les gens sont un peu plus prudents dans leurs achats, que ce soit chez Métro, Super C, Marché Richelieu. Et l'autre phénomène qu'on voit se poursuivre, c'est la conversion des épiceries traditionnelles en épiceries plus économes, disons, économiques, comme Super C. Donc, on prévoit 10 conversions en Ontario au cours des prochains mois. Et on va aussi fermer un centre d'approvisionnement de Montréal qui est consacré aux commandes en ligne. On va plutôt les préparer dans les magasins de métro. On dit que ce sera plus rentable, plus rapide pour livrer les commandes.
1: Bon, puis pendant ce temps, dans le secteur aérien, il y a Air Canada qui vend une partie d'Aéroplan. C'est pas surprenant, ça?
3: Un peu, mais en même temps, ça lui permet d'obtenir des liquidités dont l'entreprise a grandement besoin. Donc, on vend le quart du programme Fidélité à la Caisse de dépôt, au fonds d'investissement privé Blackstone et à d'autres fonds de retraite. Ça va lui permettre de dégager 2,5 milliards de dollars. On va utiliser presque 2 milliards pour rembourser une partie de la dette et on va racheter aussi des actions. C'est une nouvelle qui a été très, très bien accueillie par les investisseurs en bourse. Le titre a bondi de 10%. Aujourd'hui, on est maintenant à plus de 50% de gains en bourse depuis le début de l'année. Et Air Canada a précisé ses prévisions en termes de profit. On s'attend à générer environ 3 milliards cette année. On mise sur une forte saison cet automne. On dit que les voyageurs sont au rendez-vous, même si quand même Air Canada fait face à certains défis. Le coût du carburant, on le sait avec...
1: Ah, et vous, si vous êtes à Montréal, vous en êtes peut-être déjà rendu compte. Saison touristique exceptionnelle. On entend d'ailleurs beaucoup de touristes un peu partout, par exemple dans le Vieux-Montréal, mais même dans les quartiers en général.
3: Oui, les Américains sont au rendez-vous, les touristes internationaux, les Canadiens. Résultat, le taux d'occupation dans les hôtels a atteint 82% de mai à juillet. Donc, c'est 7 points de pourcentage de plus qu'à la même période l'an dernier. En juillet, un taux d'occupation de 86%. Et on s'attend à un très bon automne. Il y aura beaucoup d'événements, de congrès. Donc, le taux d'occupation là, devrait être autour de 85%. C'est vu très positivement par Tourisme Montréal, qui parle vraiment d'une saison exceptionnelle.
1: Oui, même si on n'a pas eu de match de la Coupe du Monde à Montréal, parce que c'était à Toronto et Vancouver. Malgré tout, les touristes sont au rendez-vous.
3: Oui, déplacement du Grand Prix aussi en mai. On dit que ça a aidé parce que ça a dégagé le mois de juin, ça a occupé le mois de mai. Donc ça, c'est très positif pour les hôtels.
1: Oui, on étire la saison touristique.
3: Exactement.
1: Et puis en Australie, les gens qui travaillent pour des plateformes comme Uber Eats seront mieux protégés.
3: C'est une décision intéressante à l'autre bout du monde, mais quand même qui peut peut-être inspirer ici. Les travailleurs des plateformes auront droit à une rémunération minimum garantie. On pense à Uber Eats, à Amazon, par exemple, des gens qui, en ce moment, sont considérés comme des travailleurs autonomes. Mais on dit dans une décision que finalement, ils devraient être considérés comme des travailleurs de ces ces plateformes. Donc, ils auront droit à une rémunération, un salaire minimum et aussi des protections.
1: J'imagine.
3: Oui, un salaire à l'heure. Et aussi des protections en cas d'accident de travail, par exemple. Et ça, c'est intéressant de voir comment on traite ces employés. Hier, à Zone Économie, je recevais la présidente de l'Ordre des conseillers en ressources humaines. Et c'est une

0: des recommandations que l'Ordre présente aux partis politiques de renverser le fardeau de la preuve. Assumer que ces travailleurs sont des employés des plateformes et que ce soit l'employeur de démontrer le contraire. En ce moment, le travailleur doit prouver qu'il est l'équivalent d'un employé à temps plein pour ces plateformes.
1: On verra ce que les partis politiques vont répondre durant cette campagne électorale. Marie-Claude Morin, merci beaucoup.
0: Bonne journée. On se retrouve demain.
1: Et nous, après le Radio-Journal, on parle de cette proposition d'accord canado-américain qui pourrait être soumise à Donald Trump lundi prochain. On en discute avec l'émissaire du Québec dans ses négociations commerciales, Louise Blais. À tout de suite.
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6: Ce midi au Radio-Journal, fusillade dans Côte-des-Neiges en juin dernier, la policière n'aurait jamais tiré sur le civil qui a été tué.
7: Se faire juger sur la place publique comme ça, c'est elle qui avait tiré, je trouve c'est totalement injuste. J'ai hâte que les lettres de noblesse lui soient remises à cette policière-là.
6: Guerre commerciale, des dizaines de milliers de Canadiens ont signé une pétition qui demande l'expulsion de l'ambassadeur canadien au Canada.
8: Ça m'apparaît tout simplement improbable comme action à poser de la part du gouvernement canadien.
6: Et une partie de la planète aura droit à une éclipse solaire totale, elle sera partielle au pays. Bonjour, ici Jean-Sébastien Bernatché. Des informations qui font surface ce matin jettent un nouvel éclairage sur la fusillade mortelle survenue le 22 juin dans le quartier Côte-des-Neiges à Montréal. Contrairement à l'hypothèse initiale, la policière du service de police de la ville de Montréal qui a été blessée lors du drame n'aurait pas tiré sur le civil qui s'était approché d'elle. Faisons le point là-dessus avec Mathieu Massé. Alors Mathieu, que se serait-il passé?
9: Bon, l'information a d'abord été révélée par la presse avant d'être confirmée par nos sources. L'autopsie pratiquée sur le corps de Michel Misrahi en juin a confirmé qu'il avait été atteint par plusieurs coups de feu, mais aussi qu'il avait été atteint mortellement à la tête. C'est la trajectoire de cette balle qui est importante. Elle venait de gauche vers la droite, clairement de côté, alors que selon la position de la policière, accroupie, pratiquement sous la victime, si la balle était venue de son arme, la trajectoire aurait été du bas vers le haut. Des images de la fusillade montrent que la policière a brièvement pointé son arme vers Michel Misrahi alors qu'il surgit de derrière un pot de fleurs pour tenter de se mettre à l'abri. Ces images avaient enflammé les réseaux sociaux, plusieurs allant même jusqu'à l'accusé d'homicide. En fin de compte, on peut maintenant dire qu'elle n'a jamais tiré sur l'homme qui a été abattu par le tireur.
6: Le chef du SPVM, Fadi Daguerre, a réagi.
9: Oui, il est resté prudent alors qu'il réagissait à l'article de la presse un peu plus tôt aujourd'hui. On sentait beaucoup de tristesse par rapport à ce que la policière a vécu.
7: Je trouve ça très difficile parce que ce que la policière a vécu, se faire tirer dessus et se faire juger sur la place publique comme si c'est elle qui avait tiré, je trouve c'est totalement injuste. Si l'article est vrai, j'ai hâte que les lettres de noblesse lui soient remises à cette policière-là.
9: On peut mentionner que la femme a été atteinte par au moins 2 projectiles lors de la fusillade. Les enquêtes du Bureau des enquêtes indépendantes de la Sûreté du Québec et du Bureau du coroner sont toujours en cours. On espère qu'elle puisse se jeter davantage de lumière encore.
6: Merci Mathieu.
9: Je vous en prie.
6: Pendant qu'à Washington, les négociations se poursuivent pour parvenir à un accord et éviter l'imposition de nouveaux tarifs sur des centaines de produits canadiens, une pétition pour demander l'expulsion de l'ambassadeur canadien au Canada prend de l'ampleur. Anne Levasseur est à Ottawa. Anne, la pétition a recueilli jusqu'à présent plus de 66 000 signatures?
10: Oui, c'est une pétition pour la destitution de l'ambassadeur Peter Hoekstra, ambassadeur des États-Unis au Canada. On lui reproche d'avoir fait plusieurs déclarations problématiques qui nuisent aux relations diplomatiques entre le Canada et les États-Unis. Selon le libellé de la pétition, on fait état de plusieurs exemples de gestes problématiques, comme d'avoir banalisé les menaces d'annexion du président Trump. Jusqu'ici, l'ambassadeur a répondu aux critiques à son égard en disant qu'il ne fait que son travail est de représenter les positions de de son président. Selon un professeur de droit international, il est toutefois très peu probable que le Canada fasse suite à cette pétition. Voici Charles-Emmanuel Côté.
11: Dans une perspective où nous sommes en train de négocier avec les États-Unis pour le plan commercial, ça m'apparaît tout simplement improbable comme action à poser de la part du gouvernement canadien. Ça serait vraiment un geste qui serait extrêmement radical.
6: Et Anne, les PME canadiennes risquent de subir des pertes importantes si les nouveaux tarifs entrent en vigueur?
10: Oui, selon un sondage de la Fédération canadienne de l'entreprise indépendante, près du 3/4 des PME canadiennes anticipent des pertes de revenus si de nouveaux tarifs entrent en vigueur. Et de ce nombre, 35 % prévoient des pertes de l'ordre de 50 %. Donc, il y a énormément de pression sur les Canadiens d'obtenir un accord avec les Américains.
6: Merci, Anne.
10: Au revoir.
6: En Colombie-Britannique, plusieurs feux de forêt continuent de menacer de nombreuses communautés. Devant la crise, les autorités appellent la population à la prudence. Et la GRC, elle tente toujours de déterminer si l'important brasier de Bald Range dans la vallée de l'Okanagan est d'origine criminelle. Andréanne Williams est à Penticton. Andréanne, les autorités veulent éviter à tout prix le déclenchement d'autres incendies.
12: Parce que les conditions sur le terrain sont extrêmement difficiles selon les autorités et qu'il y a actuellement 104 feux toujours actifs, dont 46 qui ne sont pas maîtrisés. Les autorités appellent donc la population à faire preuve d'une extrême prudence. La GRC, elle, sollicite l'aide du public alors que les enquêteurs cherchent à déterminer l'origine du feu de Bald Range qui a forcé l'évacuation de milliers de personnes dans la région de Summerland et de Peachland. On écoute le directeur des opérations de lutte contre les feux de forêt pour BC Wildfire, Cliff Chapman.
13: Over the last 10 years, roughly 4% of our fires have been suspected intentionally started.
12: Donc, dit que les autorités soupçonnent qu'environ 4 % des feux de forêt de la province ont été déclenchés de manière intentionnelle au cours des 10 dernières années, ce qui représente une quantité beaucoup trop élevée, dit-il. Pendant ce temps, plus de 20 000 personnes étaient toujours visées par un ordre d'évacuation mardi soir, tandis que près de 10 000 autres se tenaient prêtes à partir à tout moment. Et les conditions de sécheresse continuent de s'aggraver partout en Colombie-Britannique, selon les autorités. La pluie annoncée au cours des prochains jours pourrait aider, mais les risques de foudre sèche dans la région centrale intérieure et dans l'Okanagan pourraient déclencher de nouveaux incendies.
6: Merci, Andréanne.
12: Merci, au revoir.
6: Il sera possible dans les prochaines heures d'observer une éclipse solaire partielle partout au pays. Voilà. En Europe, bien des centaines de milliers de personnes sont sur le point de pouvoir contempler le phénomène céleste. Une éclipse totale, elle, va même plonger brièvement le nord de l'Espagne dans l'obscurité en plein jour. Éric Plouffe a préparé ce qui suit.
14: Cette touriste américaine dit avoir fait le voyage jusqu'en Islande avec l'espoir de pouvoir observer l'éclipse solaire totale qui plongera le pays dans l'obscurité. En Espagne, des centaines de milliers de personnes sont attendues dans le nord du pays pour contempler le court spectacle de l'éclipse solaire totale qui n'avait pas été vue dans cette région du monde depuis plus d'un siècle. Cette enseignante de sciences croit que cette observation de l'éclipse solaire au plan scientifique est une merveilleuse opportunité et qu'elle pourra en parler à ses élèves lors du retour en classe. Le phénomène céleste va traverser l'Atlantique et on pourra l'observer partout au pays. Dans les maritimes, près de 30 à 40 % de la surface du soleil sera cachée par la Lune au courant de l'après-midi. Au Québec, l'éclipse solaire sera aussi partielle. L'heure à laquelle on pourra la voir varie d'un endroit à l'autre et les différentes régions du Québec n'auront pas accès au même spectacle. L'astrophysicien Robert Lamontagne.
15: À titre d'exemple, Montréal, au maximum de l'éclipse, il y aura environ un peu moins de 20 % de la surface du soleil qui sera masquée.
14: Il sera aussi possible d'observer une éclipse partielle de la Lune dans la nuit du 27 au 28 août. Éric Plouffe, Radio-Canada, Montréal.
6: Voilà, nous vous avons présenté le volet national et international du Radio-Journal.

À Moncton, ici Maxime Bossonnet, voici vos informations régionales. Ottawa investit 11 millions de dollars pour la construction du pont d'Inkerman dans la péninsule acadienne. L'annonce a été faite ce matin par Serge Cormier, député fédéral libéral d'Acadie-Bathurst. Ottawa prévoit donc une enveloppe pour cette infrastructure de 500 mètres de long. Serge Cormier explique que le pont sera réservé au mode de transport actif. Rappelons que le pont de l'ancien chemin de fer sur la rivière Pokemouche a été complètement détruit dans un incendie. C'était il y a près de 9 ans. À l'Île-du-Prince-Édouard, le conseil municipal de Charlottetown tiendra une réunion publique.

jusqu'au début du mois, en septembre, pour recueillir l'avis des citoyens sur son projet de règlement de zonage et de développement. Cette refonte du règlement d'urbanisme survient alors que la Société canadienne d'hypothèques et de logements estime que la capitale insulaire n'avait pas respecté ses engagements et ses échéanciers envers Ottawa. La mine de fer de Labrador City connaît une baisse de ses bénéfices et de sa production selon son dernier rapport financier. D'après le bulletin financier publié le 5 août, la compagnie minière Iron Ore Company, à majorité détenue par Rio Tinto, a annoncé des revenus de redevances de 33,7 millions de dollars au deuxième trimestre, en baisse de 27% par rapport à l'année précédente. La production est aussi à la baisse, on parle d'une diminution de 31%. La mine est un employeur important de Labrador City, avec plus de 1600 employés syndiqués en date du début de cette année. Et puis les résidents des provinces atlantiques pourront observer une éclipse solaire partielle cet après-midi. Entre 13h30 et 16h, heure de l'Atlantique, la Lune masquera de 30 à 40% du Soleil. À Terre-Neuve, ce sera plus de la moitié du Soleil qui sera caché par la Lune. Des experts rappellent qu'il est essentiel de porter des lunettes homologuées en bon état afin d'observer l'éclipse en toute sécurité. Voilà ce qui complète vos informations, c'était Maxime Bossonnet. Merci d'être à l'écoute.

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1: Rebonjour. Dans une dizaine de minutes, on va recevoir Elsie Lefebvre qui se présente pour le Parti québécois dans Berthier, une circonscription dans Lanaudière, en dehors de l'île de Montréal. Elle est actuellement détenue par la CAQ, par Caroline Proulx, qui ne se représente pas. Alors, que pense Mme Lefebvre de la question référendaire? Est-ce que le PQ doit la mettre de l'avant dans cette campagne ou la repousser à plus tard? On va lui parler vers 12h20. J'en profite aussi pour vous dire que notre panel ce vendredi portera sur les coulisses d'une couverture électorale. Alec Castonguay, qui reprend l'antenne lundi, et Véronique Prince, que vous avez entendu il y a quelques minutes, qui est analyste politique à Québec, seront là pour partager leurs souvenirs, leurs anecdotes. Les deux ont beaucoup d'expérience de caravane. Alors, si vous avez des questions à leur poser, écrivez-nous, Midi Info en un seul mot, à commercialradio-canada.ca, ou vous cliquez sur l'application audio, sur la bulle de conversation à côté de ma photo. Et parlant de commentaires, on en a reçu sur notre entrevue en lien avec les fournitures scolaires. Il y a Catherine de Sept-Îles qui écrit « J'enseigne en milieu autochtone. Nous ne demandons rien du tout aux élèves. Nous avons toutes les fournitures dans une réserve que nous gérons en équipe toute l'année. » Et il y a Mathieu de Toronto qui écrit « Tout est fourni par l'école. Nous fournissons l'enfant, son sac à cadeau et sa boîte à lunch et aucun frais pour le service de garde lors du lunch. On est loin du modèle québécois, entre guillemets, gratuit. Mais pour tout de suite, on va se rendre, on va parler de la situation à Washington parce que ça s'active dans la campagne, dans la capitale américaine. Selon nos sources, le ministre responsable du commerce Canada-États-Unis, Dominique Leblanc, pourrait présenter avec son homologue américain, Jamieson Greer, une proposition commune à Donald Trump en début de semaine prochaine. L'idée, ce serait de conclure un accord et surtout pour le Canada d'éviter une nouvelle vague de droits de douane de 50%. Alors, pour en parler, j'ai au bout du fil Louise Blais, émissaire du Québec pour la révision de l'ACEUM, l'accord de libre-échange Canada-États-Unis-Mexique. Bonjour, Madame Blais.
2: Bonjour, Laurence.
1: Est-ce que vous êtes encouragée par ces derniers développements à Washington?
2: Encouragée, oui, parce que les esprits sont concentrés, c'est des vraies discussions de fond sur des propositions. Alors, c'est bien de voir ce niveau d'intensité-là qui perdure là depuis quelques semaines. Mm-hmm. Et on sait que, comme vous l'avez dit, le ministre Leblanc, Dominique Leblanc, est de retour à Washington. Il y a eu une rencontre importante hier. Mais ceci dit, et comme vous l'avez dit aussi, il y a la date butoir là, mm-hmm, de la semaine prochaine, le 19 août. Donc, le but, effectivement, c'est d'arriver à une entente qu'on peut, pour faire éviter les tarifs, la nouvelle menace de tarifs de 50%, mais pas juste cela, essayer de finalement régler le dossier des tarifs sectoriels 232. Oui. Mais écoutez, la pente est encore haute. On n'est pas encore rendu.
1: Oui. Et ce qu'on comprend, c'est que donc M. Leblanc et son homologue américain travaillent sur une proposition commune là qui devrait être présentée en début de semaine au président américain normalement. Est-ce que vous savez ce qu'il y a dans cette proposition?
2: Non, pas en détail. On est au courant des grandes lignes.

0: ligne, mais pas, non, malheureusement, on n'a pas les informations précises. Et c'est sûr qu'il y a des aspects de toute proposition qui relève des provinces. On pense, par exemple, à l'interdiction de l'alcool américain. Donc c'est ce genre de choses. Ce qu'on nous dit, c'est qu'ils vont revenir vers nous quand ils vont vouloir nous demander là de faire notre effort à l'échelle provinciale. Mais effectivement, ça fait un petit peu partie des choses qu'on aimerait. On aimerait avoir plus de détails et pas se faire présenter un fait accompli au Québec. Mais bon, il faut quand même faire preuve de patience, laisser les négociateurs aussi faire leur travail. Et puis, on attend des nouvelles. On est tenu quand même au courant, mais les choses bougent vite. Alors, on s'attend à avoir des nouvelles aujourd'hui sur où on en est rendu.
1: Parce que vous, est-ce que vous parlez à M. Leblanc tous les jours ou à son équipe?
0: Moi, je parle à Janice Charrette. Alors,
1: la négociatrice en chef. Tous les jours.
0: C'est mon homologue. On s'échange des messages quasi journal à chaque jour, je dirais. Et bien sûr, le ministre Drainville est en communication avec le ministre Leblanc et la première ministre avec son homologue, bien sûr, qui est le premier ministre Carney.
1: Et avant de se rendre à Washington cette semaine, est-ce que justement Madame Charrette, Monsieur Leblanc vous ont demandé, bon, du côté du Québec, vous, quelle est votre marge de manœuvre? Est-ce qu'il y a eu cette consultation-là?
0: Alors, écoutez, oui, pas directement, individuellement, on n'a pas attendu de se le faire demander. Au Québec, on a été très clair là sur la gestion de l'offre, que aucune concession additionnelle devrait être faite, que c'est un secteur important au Québec et pour lequel on a fait beaucoup de succès, beaucoup de sacrifices et de concessions dans les négociations antérieures. On pense à l'ALENA, après ça la CEUM, l'entente avec l'Union européenne. Et là, à un moment donné, si on continue à effriter l'accès à notre marché domestique, on met une brèche dans la gestion de l'offre. Alors, pour nous, la position, ça, c'est une des rares lignes rouges que le Québec a, mais ça en est une et on leur a très, très bien exprimé notre position.
1: Oui, parce que dans le secteur du lait, ce qu'on entend, c'est qu'on pourrait changer l'interprétation des quotas actuels pour permettre aux producteurs américains d'avoir accès aux consommateurs directement dans les épiceries, donc de vendre, par exemple, directement leur fromage dans les Loblaws, les Walmart, les métros de ce monde, plutôt que de vendre leurs produits à des transformateurs. Est-ce que ça, pour le Québec, c'est acceptable?
0: Non. Non, parce que en réalité, c'est ça, c'est offrir directement une part de marché qui aurait un impact immédiat sur plusieurs de nos producteurs laitiers. Alors, le mécanisme a été mis en place pour des bonnes raisons. Et faut souligner le fait que, en fait, les Américains rencontrent le maximum des différents contingents tarifaires parce que c'est divisé par type de produit. Ils les rencontrent pour bien les produits. Il y a quelques produits où ils ne se rendent pas au quota complet, mais c'est pour des raisons de marché. On n'a pas besoin du produit ou c'est un produit qui est plus en demande au Québec. Mais d'aller directement, de perdre le contrôle, que ce soit contrôlé par Walmart et les grandes surfaces, on perdrait vraiment le contrôle. Et c'est là, quand on parle de la gestion de l'offre, c'est là qu'il y aurait une part de marché perdue qui serait excédente au fait de garder l'équilibre de la gestion de l'offre. Alors, c'est un système qui nous a très, très bien servi au Canada et au Québec, qui fait vivre plusieurs petites fermes à travers la province. Et pour nous, il n'y a pas question de continuer à donner sur ce secteur. C'est le temps d'aller voir ailleurs si des efforts peuvent être faits ailleurs.
1: Est-ce que vous savez si du côté d'Ottawa, ça, c'est sur la table?
0: Ben, écoutez, c'est sur la table des Américains. Alors, ça, c'est clair. Les Américains ont été clairs sur cette question-là. D'ailleurs, ça fait l'objet d'un des décrets présidentiels qui a été émis là pour les tarifs de 50%. Donc, eux, ils veulent revenir à la charge avec cela, mais c'est à nous de leur expliquer pourquoi ce sera pas possible. Alors, c'est pas parce que les Américains le demandent qu'il faut le donner. On a déjà fait des concessions qui comptent, des concessions, je pense, sur la taxe numérique qui étaient déjà très lourdes de conséquences. Alors,

0: Puis surtout pour le Québec, quand on pense à tout ce qui est les diversités culturelles, la protection de la culture, de la langue française, c'est quelque chose qui importe à la province de Québec et à tous les Canadiens francophones et autres. Alors, il y a vraiment des concessions importantes qui ont été faites. Alors, ça compte, mais il faut à un moment donné trouver un équilibre. Alors là, je pense que c'est clair qu'on devra accepter un niveau de tarif sur certains secteurs qui est moindre que ceux que l'on vit en ce moment sur les 232. Alors ça, c'est une forme de concession, en fait, c'est de dire oui, ben on accepte un certain pourcentage. Alors ça compte aussi. Oui. Alors c'est faut pas puis je comprends les Canadiens, on peut pas tout donner, il va falloir en donner pour en recevoir, mais il faut être judicieux sur où on va faire les choix.
1: Oui, et puis la dernière fois lors de la dernière révision de la CIUM sous Justin Trudeau, il y avait beaucoup de Québécois qui avaient l'impression qu'on avait fait des concessions justement dans le secteur laitier pour favoriser le secteur de l'auto en Ontario. Est-ce que c'est encore une crainte là du côté du Québec que finalement l'Ontario sorte plus gagnant que le Québec?
0: Ben certainement, certainement. Et en ce moment, si on regarde là, vraiment l'impact des tarifs actuels qui existent en ce moment, le Québec est la province la plus touchée. Alors déjà, on prend un gros coup pour des décisions qui relèvent pas.

0: devant nous. Et le but, c'est de rester le plus unis possible et de se rendre, de franchir la ligne d'arrivée sur une entente.
1: Louise Blais, merci beaucoup d'avoir été avec nous aujourd'hui.
0: Merci, chère Laurence.
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1: Campagne électorale québécoise maintenant, c'était un secret de polichinelle. Elsie Lefebvre, qui est connue depuis plusieurs années comme chroniqueuse politique à TVA notamment, fait un retour en politique. Elle a annoncé officiellement ce matin en compagnie du chef péquiste Paul Saint-Pierre Plamondon, oui, qu'elle tentera de reprendre la circonscription de Berthier, actuellement détenue par la CAQ. Pour Elsie Lefebvre, si elle est élue, bien sûr, ce sera un retour à l'Assemblée nationale. Elle qui a déjà été députée du PQ pour un court mandat entre 2004 et 2007. Elsie Lefebvre, bonjour.
3: Bonjour.
1: Alors, on le dit souvent, mais c'est vrai, c'est exigeant de se lancer en politique. Hein? Bon, les déplacements à Québec, les événements dans la circonscription de la fin de semaine, la pression médiatique aussi. Vous, vous aviez quand même un beau poste, là, analyste politique à TVA. Qu'est-ce qui vous a fait dire « je me relance en politique » ?
3: Ben oui, effectivement, c'est sûr que, ben, je l'ai dit ce matin, ça a été une grosse décision, difficile pour moi parce que, bon, on le sait, en plus, les politiciens, des fois, ont mauvaise presse, puis on dit que c'est difficile la politique. Ce qui m'a fait me lancer, c'est l'appel du service public, le sentiment que je peux peut-être contribuer, l'expérience que j'ai acquise dans les dernières années. Mais c'est vrai qu'à TVA, j'étais hyper bien. En plus, pour la saison qui s'en venait, j'avais des nouvelles responsabilités. Mm-hmm. Donc, j'étais vraiment comblée. Puis, j'avais une belle qualité de vie avec mes enfants. Bon, la fin de semaine, les soirs, j'étais libre. Alors là, je me lance dans un tout autre défi. Mes enfants sont plus vieux. Mon amoureux m'accompagne là-dedans. J'ai dit non plusieurs fois par le passé. Mais là, cette fois-ci, je sens que le Québec a besoin d'un grand changement. J'ai beaucoup confiance à Paul Saint-Pierre Plamondon. C'est vraiment un élément déterminant de ma décision. Donc, sa rigueur, les plans que le Parti québécois ont créé, ont mis de l'avant dans les dernières années, l'équipe, l'énergie, puis la vision, en fait, de redonner confiance aux Québécois, puis de faire un grand ménage pour s'assurer de bien gérer l'État québécois. C'est ça, dans le fond, qui me passionne. Puis, ben, si je peux mettre ma pierre à l'édifice, je me suis dit, bon, ben, faut que j'aille.
1: Oui. Puis là, c'est intéressant parce que vous vous présentez dans Berthier, alors que votre carrière politique, quand vous étiez députée, conseillère municipale, vous associe clairement à Montréal. Pourquoi vous présentez à l'extérieur de l'île, finalement?
3: En fait, bon, c'est sûr que bon, moi, j'ai pris une décision tardive là de ce retour en politique. Donc, mon ancienne circonscription, Laurier Dorion, il y avait déjà une excellente candidate, Kelly Lazo de la Vega. Puis, même chose un peu dans d'autres circonscriptions, mais surtout c'est Berthier. Moi, c'est une circonscription qui me ressemble. C'est une magnifique circonscription, une des plus belles au Québec par ailleurs. Mais aussi, bon, je l'ai expliqué ce matin. Certains savent que bon, j'ai jamais connu mon père. J'ai été élevée par ma mère. Ma grand-mère maternelle a été vraiment importante pour moi dans ma vie. Puis, bref, elle vient de cette région. Et c'était tellement importante pour moi que j'ai même donné son nom à ma propre fille, donc Florence. Et donc, c'est un attachement de cœur. Quand Berthier a été... ça a été une possibilité pour Berthier tout de suite. J'ai fait comme, bon, mais je le sens. Puis bon, tu sais, la circonscription, encore hier, là, j'allais là, à la rencontre des citoyens. Puis bon, il y a des drapeaux du Québec partout. Il y a une grande fierté. Puis je suis confiante de convaincre les citoyens de Berthier de me faire confiance. Puis ensemble, on va mettre de l'avant les priorités de la circonscription. Puis j'espère vraiment pouvoir bénéficier de leur appui. Et on n'aura jamais autant entendu parler de Berthier. Donc, la même fougue que j'avais dans mes chroniques à TVA ou ailleurs, ben là, je vais le mettre au profit des citoyens de Berthier.
1: Est-ce que vous allez déménager dans la circonscription?
3: Ben pour le moment, c'est difficile pour moi parce que j'ai des enfants qui sont de à l'adolescence, donc ils sont à l'école. Je suis en garde partagée, donc ça serait difficile. Mais je vais être dans Berthier à tout moment. Donc ça, je suis pas inquiète là, d'être très, très présente. J'ai toujours été une élue très présente, que ce soit à Québec ou au municipal, puis ça va pas changer, ça c'est sûr.
1: On a eu deux sondages cette semaine qui montrent que l'appui à un référendum sur la souveraineté stagne, là. On parle d'appui à environ 31% pour le oui, 69% pour le non. Est-ce que vous pensez

0: que le Parti québécois, dans la prochaine campagne électorale, doit mettre cet enjeu de l'avant ou, au contraire, parler davantage de comment il serait un bon gouvernement, là?
1: Ben, c'est sûr que, bon, 31% déjà, c'est une base appréciable, là. C'est les chiffres que le Parti québécois avait lorsqu'il y a eu les deux derniers référendums. Mais, et on se cache pas de notre option. Ça, c'est bien évident. Tu sais, le Québec, là, faut savoir qu'on serait, là, dans les 30 pays les plus riches au monde. On était un pays, là, comme un pays normal, comme tout autre pays. Mais, l'enjeu de l'élection à ce moment-ci, ben, c'est sûr que c'est, est-ce qu'on veut encore, là, un 8 ans, donc un 12 ans de Coalition Avenir Québec? Bon, François Legault, Christine Fréchette, c'est un peu bonnet blanc, où on veut une nouvelle équipe, une nouvelle énergie, se redonner confiance, parce que, tu sais, sur les chiffres sur l'indépendance du Québec aussi, il faut dire que, bon, ça fait quand même 20 ans là qu'on a eu un gouvernement à l'époque, avec des soupçons éthiques douteux. Ensuite de ça, bon, les dernières années avec la CAQ, où il y a eu des gaspillages. Tu sais, je veux dire, c'est décourageant. Mais moi, tu sais, quand on analyse la politique, les listes d'attente en santé, ça clique, les gaspillages. Ensuite de ça, bon, l'école à trois vitesses, l'itinérance, l'habitation, le coût de la vie qui cesse d'augmenter. Donc, tu sais, tu te dis, c'est décourageant. Et donc, moi, je pense, je suis convaincue que avec une nouvelle équipe du Parti québécois au gouvernement, bien, on va redonner l'étoffe à l'État du Québec, on va se redonner confiance, puis ensuite, bien, on verra si on est capable de convaincre les Québécois du projet péquiste, indépendantiste. Donc, il y a une étape à la fois, mais la première étape, c'est de gagner la confiance et de former un nouveau gouvernement avec une équipe fraîche et avec des nouvelles idées et, bref, procéder à un grand changement au Québec.
0: Qu'est-ce que ça veut dire, ça? On verra. Si vous remportez, par exemple, un mandat minoritaire, est-ce que vous le tenez, le référendum, dans le premier mandat?
1: Ben ça, je vais laisser au chef du Parti québécois là, le soin de répondre dans tous les
0: vous
1: détails.
0: Vous devez quand même avoir un avis.
1: Oui, mais bon, le chef du Parti québécois l'a mentionné, donc on n'ira pas en campagne référendaire tant aussi longtemps que Donald Trump sera au pouvoir, d'une part, puis jamais le Parti québécois va mettre la situation du Québec en péril. Donc moi, j'ai confiance, puis j'ai confiance que les Québécois qui connaissent déjà les positions du Parti québécois, nous suivent déjà, donc en partie. Donc, notre objectif, c'est de convaincre davantage de Québécois de nous faire confiance. On a des propositions hyper intéressantes, notamment sur la crise en itinérante, on a des positions fortes. Évidemment, la défense de la langue française, notre culture, la laïcité du Québec, tu sais. Donc, j'en ai parlé ce matin. Moi, c'est des dossiers qui m'importent parce que, bon, on est une petite nation ici en Amérique du Nord. Donc, on est une société ouverte et accueillante. Donc, on a le droit de défendre notre culture. Et ça, c'est vraiment fondamental. Je pense que les Québécois aussi souhaitent qu'on ait une voix forte là-dessus. Il y a des gens qui ont voulu dire que c'était d'être fermé, d'être raciste, de parler de ces enjeux-là. Moi, je n'adhère pas à ça, mais pas du tout. On a le droit de défendre notre langue et notre culture dans l'ouverture, et c'est ce qu'on va faire. Donc, il y a beaucoup de propositions. En santé, on a des propositions fortes. Ce matin, je disais aussi que souvent, on fait de la politique pour nos enfants, hein, pour laisser aux générations futures un monde meilleur. Bien, c'est sûr que moi, j'ai deux enfants. C'est sûr que ça m'importe, mais je reviens en politique beaucoup aussi pour ma mère. Donc, cette génération de baby-boomers qui ont construit le Québec, qui ont travaillé toute leur vie à la sueur de leur front, qui ont payé des impôts, et là, qui arrivent à la fin de leur vie, puis le système de santé est sans dessus-dessous. On ne sait même pas s'ils vont être capables de vieillir à la maison. Donc, il y a des enjeux comme ça. Donc, c'est là-dessus aussi que je veux porter mon action. Puis, on verra. Moi, je suis convaincue que les Québécois vont voir que c'est possible et on va se redonner confiance et on va construire. Et oui, on verra pour la suite des choses.
0: Mm-hmm. Vous parlez des baby-boomers, mais je voudrais vous parler aussi des jeunes parce que lorsque vous avez été élu pour la première fois députée, vous aviez 25 ans, la plus jeune députée à ce moment-là jamais élue. Quand on regarde le dernier sondage Léger paru cette semaine, on constate que dans la catégorie 18-34 ans, c'est pas le Parti québécois qui est en tête, même pas Québec solidaire, mais les libéraux. Le PQ récolte 23% des intentions de vote, QS 22% et le PLQ 30% dans cette tranche d'âge. Comment vous expliquez ce résultat auprès des plus jeunes électeurs?
1: Ben oui, ben c'est effectivement, personnellement, je trouve ça un peu surprenant, ces chiffres-là. Mais bon, ça montre qu'il y a du travail à faire. C'est sûr que, bon, à 5 partis politiques, le vote se divise, mais le Parti québécois, rappelons-nous, là, il y a quelques années, là, le Parti québécois a passé des années plus difficiles, mais maintenant, on va dans les campus universitaires, dans les cégeps, chez les jeunes. On a vu aussi une fièvre indépendantiste chez les jeunes revenir. Donc, non, moi, j'ai confiance que les jeunes vont être au rendez-vous avec le Parti québécois. Évidemment, on va avoir une campagne, la campagne, bon, elle n'a même pas commencé, mais bon, on s'entame avec des propositions.

0: position. J'ai bon espoir que la jeunesse va être avec nous. Et puis, c'est sûr que chaque jour sera une occasion pour nous de démontrer qu'on est la bonne alternative et l'équipe pour qui on peut réellement espérer finalement que le Québec change de cap, parce que c'est un peu ça, tu sais, la question, c'est ça, c'est que là, on a il y a Mme Fréchette qui tente une espèce de, je sais pas, maquillage ou je ne sais trop, là, tu sais, on change le logo. Bon, c'est la coalition Avenir Québec, mais là, c'est l'équipe Christine Fréchette. Mais Mme Fréchette était au gouvernement, là. C'est pas une petite candidature non plus. Elle était ministre senior, là, donc ministre de l'économie pendant plusieurs années, ministre de l'immigration, alors que la CAQ avait perdu le contrôle avec le fédéral. Donc, Mme Fréchette, elle est imputable de ses actions. Et c'est un peu ça aussi qu'on va être capable de démontrer pendant la campagne électorale, mais surtout aussi proposer une nouvelle vision positive pour le Québec. Bref, moi, c'est pour ça que je suis là, je suis vraiment emballée. Puis j'espère vraiment que les Québécois vont nous faire confiance. Puis sachez que chaque vote compte, tu sais, on l'a vu. Moi, j'ai gagné une élection, effectivement, quand j'étais très jeune. Puis c'est vraiment chaque porte compte, chaque citoyen, puis... On espère qu'on sera à la hauteur.
1: Elsie Lefebvre, candidate du Parti québécois dans Berthier, merci beaucoup d'avoir été avec nous aujourd'hui.
0: Merci beaucoup, bonne campagne.
1: Vous aussi.
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1: Michaël, Jonathan, bonjour à vous deux.
3: Bonjour.
4: Bonjour.
1: Chaque vote compte. J'ai l'impression qu'on va l'entendre souvent durant cette campagne électorale. Qu'est-ce que vous pensez, Michaël? Ben, si on rebondit d'abord sur cette entrevue avec Elsie Lefebvre, cette candidature pour le Parti québécois, qu'est-ce que vous en pensez?
3: On la sent bien motivée, en tout cas, ça c'est sûr et certain, aucun doute là-dessus.
1: Oui, hein?
3: Bon, après, évidemment, je pense qu'on va peut-être au début là, questionner le fait qu'elle est très attachée à Montréal, évidemment, elle a été députée à Montréal, elle a été conseillère municipale, donc tu sais, on va souvent se questionner un peu au début là, pourquoi elle va à Berthier. Moi, personnellement, je suis pas quelqu'un qui est choqué nécessairement par quelqu'un qui se présente en dehors de son milieu, disons, habituel où la personne où la personne vit. Ce que j'aime, moi, c'est qu'on invente des fausses racines.
1: Ouais. ce sont des vraies racines. C'est juste que, disons, oui, que le lien est un peu lointain, là.
3: Oui, oui. Ben là, ici, je ne parle pas nécessairement du cas d'Elsie Lefebvre, mais tu sais, ça arrive qu'on voit des gens qui sont parachutés, ils vont ailleurs que où est-ce qu'ils vivent, et là, ils s'inventent des racines. Et moi, c'est plus là que souvent que accroche que, bon, à un moment donné, effectivement, on se présente à une place qui est gagnante. Puis bon, c'est comme pas un hasard non plus, hein, Berthier, le PQ est en avance dans les intentions de vote, alors que sur l'île de Montréal, on voit bien que c'est difficile pour le Parti québécois, sauf peut-être dans trois circonscriptions, là, selon Québec 125. Donc, c'est peut-être pas non plus un hasard là, que ces belles racines reviennent tout d'un coup pour Berthier dans le cas d'Elsie Lefebvre. Même chose, elle dit que c'est le bon moment pour elle de revenir en politique avec l'âge de ses enfants et tout, mais ça tombe bien, le timing pour le PQ est bon aussi en ce moment. Mais bon, ça c'est propre à la politique, et je vais pas y reprocher ça, mais bon voilà, il y a quand même des bons timings qui tombent bien, disons, dans son discours, mais voilà, c'est classique, je dirais, en politique quand même.
1: Oui. Jonathan, sur le choix de la circonscription, parce qu'on aurait pu s'attendre à ce que ce soit à Montréal, puis même si ça avait été une lutte serrée, ça aurait pu être intéressant pour le Parti québécois de mettre une Elsie Lefebvre. Bon, là, elle semblait dire qu'il y avait déjà pas mal de circonscriptions qui étaient prises, que sa décision est venue quand même assez tard. Est-ce que vous achetez ça?
5: Ce que j'entends, c'est que c'est pas la seule qui ziote les circonscriptions gagnantes pour le Parti québécois, qui en a pas tant que ça, et dont une est occupée par le chef, d'ailleurs.
1: Camille Lorraine. Sur l'île de Montréal.
5: Oui, sur l'île de Montréal. Donc, ça, je l'entendais aussi. Et plusieurs personnes qui étaient approchées disaient, ouais, mais moi, je suis de Montréal. Et qu'est-ce qu'il y a à Montréal pour moi? Et à un moment donné, il faut dire aux gens, ben, Montréal, si tu veux te battre et peut-être perdre, j'ai beaucoup d'options, mais si tu veux gagner, ben faudrait peut-être sortir de l'île de Montréal et puis ça j'achète ça. Berthier, c'est toute une circonscription. Moi j'ai été à Joliette et Berthier, c'est comme si c'était tous les villages partant du fleuve jusqu'à la réserve de Manoine. Très haut,
1: très
5: là.
1: Rural.
5: Ah, c'est très rural, c'est l'ensemble de la ruralité autour de Joliette jusqu'à un certain point, mais du côté plus à l'est. Et donc, je veux dire, oui, on fait beaucoup d'auto entre Berthier et Québec, mais dans Berthier même, il faudrait vraiment que qu'elle...
1: Oui, il va falloir qu'elle parcourt la circonscription.
5: Et voilà, c'est une grande circonscription. C'est quelque chose. Donc, pour quelqu'un qui était habitué de peut-être aller faire son épicerie à pied et de vivre à pied à Montréal, elle va voir que dans Berthier, son automobile va devenir vraiment sa meilleure amie. Là.
1: Oui, parce qu'elle a été conseillère municipale aussi dans Villeray. Et là, ce qu'on comprend, c'est qu'elle a pas nécessairement l'intention de déménager dans la circonscription si jamais elle est élue, là, Michael.
3: Oui, ben j'imagine que la décision va beaucoup dépendre des résultats des prochaines élections. Bon, ce serait quand même dommage que si elle était élue, qu'elle effectivement ne se prenne pas un pied à terre et ne s'installe pas dans Berthier. Je pense que ce serait dommage, surtout pour les électeurs de la région. Mais on peut comprendre par contre qu'elle ne veut pas s'avancer avant les résultats de la campagne. C'est quand même c'est un gros move, comme on dit, déménager, passer de Montréal à Berthier. Mais bon, on peut quand même espérer qu'une fois l'élection faite, si elle remporte bel et bien cette élection-là dans Berthier, qui quand même s'installe dans Berthier, ne serait-ce justement par respect pour les citoyens et citoyennes de la région.
1: Oui, il y a un auditeur qui nous rappelait qu'au niveau fédéral, Ruth-Hélène Brousseau était déménagée d'Ottawa dans Berthier à une autre époque. Elle a marié d'ailleurs, je pense, un agriculteur de la région.
5: Mais... elle a été tellement adoptée par les gens de Berthier, ça a été vraiment une belle histoire. Ça.
1: Oui, c'était une très belle histoire. Ouais. Mais revenons sur Elsie Lefebvre, parce que l'autre chose qui est intéressante aussi avec elle, c'est qu'elle vient quand même, ou elle représente, disons, peut-être l'aile plus progressiste quand même du Parti québécois. On voit que le chef, sur certains enjeux, a pris une posture, certains pourraient dire, un peu plus à droite, par exemple, ici, dans l'immigration. Est-ce que il va y avoir un fit, comme on dit en mauvais français?
5: Moi, le Parti québécois que j'ai connu, même à l'époque où j'étais un conseiller politique, à l'époque de M. Bouchard, ce qu'on disait, c'est qu'il y avait tout le temps ce qu'on appelait, nous autres, les colombes puis les faucons. C'est-à-dire, il y avait toujours cette aile un peu plus à droite, là, qu'on appelait les faucons, et cette aile un peu plus à gauche, qui était les colombes. Et pourtant, M. Bouchard, qui a tout le temps il arrivait des conservateurs, oui, il avait passé par le Bloc, mais tout ça. Mais c'est quand même lui qui, bon, les CPE, on pourrait dire que c'est Mme Marois, l'assurance médicaments, on pourrait dire que c'est Jean Rochon, mais c'est quand même sous le règne de Lucien Bouchard. Donc, il y a de l'espace au Parti québécois pour aussi les gens qui arrivent avec une tendance plus progressiste comme Elsie Lefebvre, tout ça. Il s'agira de voir comment ça va s'articuler autour du chef, mais c'est réellement c'est ça qu'on s'attend un peu des prochaines candidatures qu'on veut voir. Est-ce que le Parti québécois et cette coalition là de souverainisme qui arrive de autant d'un rayon un peu plus à gauche qu'un peu plus à droite, là aujourd'hui on vient d'envoyer un message là. Ce qu'on entend par contre, c'est qu'à partir de la semaine prochaine, ça va être le feu d'artifice. Là, chaque jour, une nouvelle vedette va se joindre au Parti québécois. C'est ce qu'on nous annonce aussi. Et là, il faudra voir justement les parcours de ces gens-là, voir si on est réellement dans cette coalition là, le gauche-droite.
1: Ouais, s'il est capable de rassembler ou de fédéraliser, même si c'est peut-être pas le bon mot pour le Parti québécois. Bon, on va parler d'un autre sujet. La rencontre publique qui s'est tenue hier à Montréal-Nord par le chef de police du SPVM, Fadi Daguerre. Il était censé venir nous voir en entrevue aujourd'hui. Le service de police a annulé à la dernière minute. Mais donc, cette rencontre, c'était en lien avec les allégations de racisme au sein du service de police. Vous savez qu'il y a 16 policiers qui ont été suspendus. Parmi les allégations, il y aurait des policiers qui auraient conservé là, des mèches de cheveux de citoyens issus de minorités ethniques, comme des trophées. Alors, on peut écouter ce que M. Daguerre a dit après cette rencontre.
4: Ça prend des changements et ça prend un changement au complet au niveau des routines et des habitudes. Ça, que voulez-vous que je vous dise? Quand j'ai dit 7 ans à 10 ans, tout le monde s'est senti honteux, comme ça n'a pas de bon sens. Mais c'est la réalité. J'ai dit la vérité. Donc, je m'attends à ce que ça peut être encore difficile.
1: Michael, qu'est-ce que vous pensez de son message au sortir de sa réunion?
3: Je sens quand même que Fadi Daguerre est dans le sens... l'intention est là. Je crois qu'il est sincère dans sa volonté. Mm-hmm. Après ça, la capacité de pouvoir faire ce qu'il peut-être qu'il aimerait faire, réussir à faire ce changement-là, ne suffit pas que de la volonté du directeur pour pouvoir transformer un énorme service comme le SPVM. C'est beaucoup de gens, c'est beaucoup d'une structure qui est lourde. C'est aussi, puis il y a des habitudes qui sont là, il y a des façons de faire.
1: Oui.
3: Puis on se souvient, lorsqu'il était engagé, il était comme vu comme un peu un personnage vedette. Il avait fait un bon travail du côté de Longueuil, si je me souviens bien. Puis justement, il arrivait avec cette promesse d'arriver avec des changements, de changer les façons de faire. Et on sent que justement la rencontre d'hier est un peu la démonstration que les changements arrivent peut-être pas assez vite.
1: Mm-hmm. Oui, puis c'est intéressant parce que moi, il y a une chose qu'il a dit puis qu'on vient d'entendre qui m'a marqué. Il a dit, faire un changement là, de culture, ça prend du temps de 7 à 10 ans. Mm. Est-ce que les citoyens vont avoir cette patience là.
5: C'est exactement là tout le défi de Fadi Daguerre qui est un excellent communicateur, mais on peut pas communiquer pendant 7 à 10 ans.

0: Il va falloir avoir des résultats. Oui. C'est pas que de la communication qu'on va avoir besoin du côté là, du SPVM et de Fadi Daguerre. Donc, et en ce sens-là, c'est ce qu'on entend un peu. C'est autant on nous dit, ah, il y a que 3 personnes, c'était très bien ciblé et tout ça, mais ça va me prendre entre 7 et 10 ans à régler le problème. Attendez, là, ça peut pas être juste 3 personnes. Donc, le problème, il est plus fondamental. Et puis, ce qu'on peut décortiquer du propos de Fadi Daguerre, c'est de dire, si des événements aussi scandaleux que ceux qu'on a vécu, qu'on a vu, qui ont été décriés d'ailleurs par d'autres policiers à Montréal-Nord, c'est parce que c'est en dessous de ça, il y a une culture qui mène à des gestes aussi extrêmes. Donc on peut bien réprimander les gens qui font des gestes, mais en même temps, il faut aussi aller à la source de ça, qui est justement et quelquefois ce sont des gestes ou une culture, et c'est ça qui est difficile avec une culture, c'est que souvent les gens ne sont même pas conscients qu'ils ont des biais racistes. Et c'est pour ça que ça prend du temps. C'est d'abord réaliser que le regard que vous avez, l'intervention que vous faites, elle est issue d'un préjugé ou d'un biais ou de quelque chose. Donc, et c'est ça qui est très long à changer. Mais en même temps, tous réalisent qu'on a peut-être la meilleure personne pour essayer ce changement-là en Fadi Daguerre, mais comme je dis, à un moment donné, communiquer ne sera pas suffisant. Mm-hmm. Il va falloir aller plus loin que ça, parce que très rapidement, on va lui dire, ben c'est beau, va discuter ailleurs.
1: Oui.
0: Parce que les discussions, c'est plus ça qu'on a besoin.
1: Oui, Michael, je vous laisse le mot de la fin. Qu'est-ce que M. Daguerre doit faire, disons, dans les prochains mois, là, concrètement?
2: Ben c'est un étrange équilibre, ou difficile plutôt équilibre, entre le fait qu'il faut conscientiser effectivement, puis bon, changer les cultures, mais peut-être aussi augmenter ou diminuer la tolérance lorsqu'il y a justement des comportements qui sont pas bon, qui sont à critiquer. Et il faut se rappeler, hein, Freddy Villanueva, ça fait 20 ans ou presque, là, c'était 2008, et depuis ce temps-là qu'il y a des gens qui attendent des changements. Donc effectivement, on peut pas encore attendre 7 à 10 ans. Il faut des résultats, comme Jonathan le mentionnait. Et donc pour ça, faut un mélange de conscientisation, mais aussi d'action. Là.
1: En tout cas, tous les regards vont être tournés vers le SPVM et ce chef de police, Jonathan, Michael. Merci beaucoup. À demain.
0: À demain.
2: Merci.

0: Alors, ce que vous venez d'entendre, c'est une chanson générée entièrement par l'intelligence artificielle. C'est difficile à croire. Ça s'appelle Walk My Walk de l'artiste Breaking Rust. Elle a cumulé près de 30 millions d'écoutes sur Spotify en un peu moins d'un an. Mais il se pourrait bien que de moins en moins d'artistes IA trouvent le même succès que Breaking Rust parce que Spotify a annoncé hier que dès septembre, les artistes IA seraient étiquetés par la plateforme et ne seraient plus recommandés aux auditeurs. C'est notre sujet du jour avec notre collègue de l'équipe des décrypteurs, Nicolas DeRosa. Bonjour.
1: Bonjour.
0: Alors, que fera Spotify pour détecter ces artistes IA? Parce que moi, je l'écoute puis j'ai aucune idée là que c'est fait par l'intelligence artificielle.
1: Ben, si on regarde le profil de l'artiste, c'est un peu plus évident. Donc, les couvertures d'albums sont générées par IA. Puis aussi, des fois, il y a des signatures dans, ben, il y a des éléments de son qui sont un peu discordants.
0: Ah ouais?
1: Dans ce cas-ci, on l'entend un peu moins, mais parfois, c'est plus évident que d'autres. Mais dans
0: moi, le
1: cas de Spotify. Oui. Ça vient de l'intérieur.
0: Le cœur du robot qui me parle.
1: Ben, ce sera une combinaison de systèmes automatisés et de travail humain. Donc, il y a des modérateurs qui pourront aussi passer en revue des signalements d'utilisateurs. Spotify dit pas exactement comment que ce sera automatisé, mais on peut imaginer qu'ils peuvent détecter des signatures invisibles sur les sons. Il y a des plateformes qui permettent de créer ces chansons-là, qui mettent des espèces de filigranes invisibles dessus. Sinon, les soi-disant artistes pourront aussi auto-déclarer que leur musique est générée par IA. Mais vraiment, le plus important dans tout ça, c'est que Spotify ne les recommandera plus algorithmiquement parce que c'est surtout de cette manière-là que ces artistes-là sont capables d'accumuler autant d'écoutes. Les chiffres varient beaucoup selon les sources, mais on parle de 30 à 60% des écoutes sur la plateforme qui viennent de recommandations. Donc, c'est assez énorme. Mmh. Et pour les artistes IA, on peut présumer que c'est encore plus grand, cette proportion-là, parce que les gens ne les connaissent pas vraiment avant de tomber dessus un peu par hasard. Là,
0: ils n'ont pas un profil dans le magazine Vogue ou dans Vanity Fair ou dans,
1: par exemple,
0: dans la presse. Alors, pour le modèle d'affaires,

0: faire. Est-ce qu'il y a vraiment, vous parlez du modèle d'affaires de ces artistes-là, est-ce qu'il y a vraiment des gens qui font de l'argent avec ça?
1: Mais de toute vraisemblance, oui, parce que bien que la promesse de l'industrie de l'IA, c'est de guérir toutes les maladies, de créer une super intelligence, un des usages les plus courants qu'on voit, c'est vraiment d'inonder l'Internet de contenu pour faire de l'argent, que ce soit des réseaux sociaux ou, dans ce cas-ci, Spotify. Et bon, on peut se dire que c'est seulement quelques dollars à la fois, c'est pas tant d'argent que ça. D'ici, du Canada, ça a l'air de ça, mais dans d'autres pays où est-ce que les salaires moyens sont plus faibles, il y a des gens qui font ça quasiment à temps plein, qui font pas mal d'argent avec ça. Puis comme je le disais plus tôt, il existe plusieurs logiciels de génération de musique. C'est pas particulièrement difficile ou très coûteux de générer des chansons. Donc on voit que des artistes publient parfois des dizaines d'albums par année, qui sont vraisemblablement créés avec très peu d'efforts, justement dans le but d'apparaître dans ces algorithmes de recommandation-là. Et c'est vraiment un phénomène qui prend de l'importance. Donc il y a quelques semaines, la plateforme de diffusion en continu française Deezer disait que la moitié des chansons qui sont mises en ligne à tous les jours sont générées par IA. On parle d'à peu près 90 000 chansons par jour sur Deezer, alors qu'en janvier 2025, c'est seulement 10%.
0: Oui, c'est énorme. Est-ce que c'est la même chose pour Spotify? Parce que on imagine finalement que tout le monde peut essayer de le faire, puis tu as juste besoin d'un succès pour faire de l'argent. Et comme c'est assez rapide aussi de produire ce genre de chansons avec l'intelligence artificielle, les artistes peuvent inonder les plateformes, là, finalement.
1: Oui, exactement. Puis la proportion, ça reste à peu près la même, parce que quand on veut mettre une chanson en ligne sur une de ces plateformes-là, il faut passer par un distributeur. Et en général, ces distributeurs-là, ben ça les met partout. Donc, on s'entend, la proportion doit être à peu près égale partout. Mais la différence entre ces plateformes-là, c'est que Spotify, c'est vraiment la plus grande. On parle du tiers des parts de marché. Puis c'est aussi que Spotify a tardé à agir là-dedans. On parlait de Deezer plus tôt. Ben eux, ils ont développé un algorithme maison pour détecter les chansons générées par IA. Ils disent que c'est à peu près à 99% efficace. Il y a aussi des faux positifs.
0: C'est quand même bon, là.
1: Mais bon, c'est ce qu'ils disent. Je l'ai pas testé indépendamment. Mais sinon, Apple aussi, il y a plusieurs mois, ils ont dit qu'ils arrêtaient de recommander les artistes générés par IA. Donc, les autres entreprises l'ont fait, alors que Spotify a un peu laissé ça aller. Mais voilà, finalement, là, qu'ils disent qu'ils vont suivre les autres, là.
0: Et pourquoi est-ce qu'ils décident maintenant de suivre les autres?
1: Mais selon leur billet de blog, c'est tout simplement que les auditeurs veulent plus de transparence. C'est comme ça qu'ils l'expliquent. Mais encore, Deezer a fait un sondage en novembre 2025 qui allait un peu dans le même sens. 73% des répondants étaient favorables à la divulgation lorsque des morceaux étaient générés par IA. Et 40% des gens déclaraient qu'ils se passeraient complètement de la musique générée par IA. Donc, ce serait intéressant de voir maintenant, avec cette annonce-là, maintenant que le plus grand joueur veut vraiment enterrer la musique générée par IA, si on veut, si la proportion de chansons mises en ligne tous les jours qui sont générées par IA diminuera ou pas, parce que, comme je le disais, c'est vraiment un modèle d'affaires pour bien des gens, et si ça, c'est pas profitable, peut-être qu'ils se tourneront vers autre chose.
0: Oui, vers autre chose. Puis bon, là, vous parlez de la musique, mais aussi toutes les vidéos, les films générés par l'intelligence artificielle. Il y a beaucoup de cinéastes aussi qui font de l'hybride entre les deux. Je sais pas si là, on va aller vers la même tendance que ce qu'on voit avec Spotify.
1: Ben, les plateformes de diffusion vidéo, à ce que je sache, les Netflix de ce monde et tout ça, je pense pas qu'ils mettent en vedette des documentaires générés par IA, mais comme vous le mentionnez, c'est vrai que l'hybridation ou d'intégrer des éléments IA aux œuvres, on le voit de plus en plus dans la musique aussi. Maintenant, Spotify permet de déclarer si, par exemple, il y a des parties de la chanson qui sont faites par IA, c'est juste les paroles, c'est quelques parties d'instrumental. Puis ça va devenir de moins en moins facile de le distinguer si les gens l'auto-déclarent pas, justement, aussi. Là.
0: Absolument. Nicolas De Rosa, c'était fascinant. Merci beaucoup.
1: Ça fait plaisir.
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0: On termine l'émission en parlant de l'événement. Le 12 août, j'achète un livre québécois qui est devenu un incontournable, en fait, chaque année depuis 2014, depuis qu'il a été mis en place. L'engouement, on le voit, pour le livre québécois est bien réel. C'est un peu comme Noël en été pour les libraires. Alors, on avait envie d'en discuter avec quelqu'un sur le terrain. Je rejoins donc Marianne Chevrier, qui est copropriétaire à la librairie du Soleil à Hull. Bonjour, Madame Chevrier.
3: Bonjour.
0: Jusqu'à quel point est-ce que c'est une grosse journée pour vous le 12 août?
3: C'est énorme. Pour nous, c'est Noël en plein été. c'est une très belle célébration de la littérature québécoise. Pour un commerce comme une librairie indépendante comme nous, on sent vraiment l'amour des gens pour la littérature d'ici. Les gens viennent en magasin avec empressement. On en entend aussi beaucoup parler dans les médias. C'est très festif, c'est vraiment plaisant. C'est une journée merveilleuse pour la littérature d'ici et les lecteurs.
0: Oui. Et au niveau de la clientèle, est-ce que ce sont des habitués qui viennent ou des nouveaux clients?
3: On voit vraiment tout le monde qui se précipite en magasin, ceux qu'on voit.

0: à toutes les semaines, comme ceux qu'on voit seulement qu'une fois par année. Mm-hmm. C'est aussi le temps de l'année de penser à ses achats scolaires. Fait qu'on a plein de familles, d'enfants, on a des grands-parents, on a vraiment des lecteurs de tous les âges parce qu'il y a vraiment des choix pour tous les types de lecteurs.
1: Oui, ben justement, qu'est-ce qui plaît, qu'est-ce qui se vend bien dans le livre québécois?
0: Alors, le livre québécois a vraiment le vent dans les voiles, justement grâce à cet événement-ci, là, notamment. Puis notre culture et notre littérature est complètement en effervescence depuis quelques années. On a beaucoup de récits d'autofiction, des gens qui se racontent, des gens qui nous racontent des tranches de vie, des récits de migrants. On a aussi le style romance, qui est un style qui a vraiment le vent dans les voiles, puis qui intéresse beaucoup les jeunes adultes, lectrices. Donc au Québec, on a une belle production aussi en romance. Puis c'est une romance qu'on aime partager et recommander, et qui est parfois plus intéressante que celle qui se fait parfois en Europe, aux États-Unis.
1: Oui.
0: Puis le roman policier au Québec est vraiment en effervescence. On a une publication là chaque année qui grandit et qui touche son public. Oui. Des thrillers, ouais.
1: Pour vous, évidemment, le 12 août, vous vendez, j'imagine, presque juste des livres québécois. Mais le restant de l'année, est-ce que le livre québécois se vend bien? Est-ce que c'est la majorité de vos ventes, vous diriez?
0: J'ai l'impression que ça se partage bien entre les Européens, la production américaine, et peut-être moitié-moitié québécois, et ensuite un autre 50% qui un peu tout le reste. On a l'avantage de beaucoup entendre parler et de voir dans nos médias nos auteurs, nos chroniqueurs, nos journalistes, les gens qui publient, qui font la nouvelle, et ça attire beaucoup de monde. Fait que les ventes qu'on voit au Québec, c'est des best-sellers, c'est des livres qui font parfois sur une courte durée, mais des grosses ventes. On se précipite, on les aime, on les connaît, nos Québécois.
1: Il y a un effet d'emportement là.
0: Oui, quand ils sont dans les médias, quand on dans les journaux, quand on en parle, là, on voit souvent autour du livre québécois vraiment des petites tornades, là, alors que les autres, les étrangers, c'est plus des longs fleuves tranquilles.
1: Bon, plus tôt cette année, le gouvernement québécois a annoncé le retrait d'une mesure destinée à promouvoir la lecture dans les écoles, ce qui avait fait beaucoup réagir, bon, les enseignants, les acteurs du milieu, qui craignent que l'enveloppe là, qui est désormais élargie serve à acheter des fournitures scolaires, par exemple, au détriment des livres. Jusqu'à quel point, vous, comme libraire, ça vous inquiète, cette mesure-là?
0: Ça nous inquiète tout à fait. C'est pas quelque chose qui nous enchante. Puis on le sait que la lecture, la littératie, ça commence à l'école. Puis les enseignants, quand ils ont une petite enveloppe budgétaire à dépenser, ils arrivent ici avec empressement. Ils trouvent tous que leur classe manque de livres. Ils sont contents de pouvoir en acheter plus. C'est désolant de faire retrancher ces montants-là. Les élèves ont un intérêt vers la lecture. Par contre, parfois, ce qui les intéresse, on les a pas dans les classes. Les enseignants se meurent pour un peu plus d'enveloppe budgétaire pour venir les chercher, ces livres-là. Parce que c'est pas vrai que les jeunes s'intéressent pas. Cependant, il faut les avoir à disposition au bon moment, quand ils sont prêts dans leur développement et dans leur dans l'ouverture de leurs intérêts. Donc, c'est pour ça que c'est important d'avoir dans la classe, à portée des élèves. C'est vraiment une question de timing, la littérature. C'est comme une rencontre avec une personne. Si tout est une question de timing, ça veut dire beaucoup à portée des doigts.
1: Puis on le disait, vous êtes une librairie indépendante. Jusqu'à quel point est-ce que c'est difficile de faire concurrence à des géants, bon, comme Amazon ou même comme à des grandes chaînes comme Archambault, Renaud-Bray? Est-ce que vous arrivez à tirer votre épingle du jeu?
0: Oui, puis je pense que ce que je dis toujours, c'est que oui, c'est possible d'acheter du livre partout. Il y en a dans les grandes surfaces, il y en a en ligne, il y en a à la pharmacie. Mais dans ces lieux-là, il n'y a pas de libraire. Ce qui fait la différence, c'est que nous, on est des libraires. Puis si vous voulez des renseignements, des conseils, des suggestions, savoir quand va sortir le prochain tome, ben vous devez vous présenter en librairie, dans un commerce de proximité comme le nôtre, où les gens sont passionnés, sont informés. C'est vraiment ça qui fait la différence. Parce que acheter, magasiner sur Internet, ça finit par... ça a ses limites.
1: Mais justement, est-ce que vous avez des recommandations pour nous en terminant là, quelques titres pour cette journée du 12 août?
0: Ah ben il y a des incontournables. C'est une journée où on se gâte. Les éditeurs nous gardent de très belles parutions là, spécifiquement pour cette journée-là. Je pense que le livre qui a fait beaucoup parler cette année puis qui va continuer à être au sommet des palmarès pour la journée de demain, c'est le livre de Télisson Aurélien, mm-hmm. Qui s'appelle C'était ça ou mourir, publié chez Boréal. C'est un auteur qui réside dans notre région, dans la région de la capitale nationale.
1: Ouais, à Gatineau, Ottawa, ouais.
0: Donc un parcours d'un migrant qui quitte Haïti avec son carnet en poste. On le suit à travers son parcours, ses deuils. C'est un livre qui vous change, que tout le monde devrait lire. C'est un excellent choix.
1: Mm-hmm. Est-ce que vous avez une autre recommandation en terminant?
0: Il y en a tellement. On a un nouveau Michel Rabagliati en roman graphique. On a un collectif de voix féminines qui s'appelle Parlez-moi d'amour, qui reprend un peu le flambeau à Jeannette Bertrand, des autrices sous la direction de Léa Clermont-Dion, comme Kim Lévesque-Lisotte, Rebecca Desrasme, Catherine Étier, Marlène Gendron. On a une nouveauté de Monique Proulx, cette grande dame de la littérature.
1: Qui écrit très bien sur Montréal, oui.
0: Ben oui, sans oublier Louise Penny, notre fleuron anglophone, notre policier, oui. David Goudreau, qui a sorti un livre qui s'appelle Traumatisme. Vraiment, il y en a pour tous les goûts. C'est toutes des perles, ça promet.
1: Absolument. Marianne Chevrier, je rappelle que vous êtes copropriétaire et libraire à la librairie du Soleil à Hull. Merci beaucoup d'avoir été avec nous aujourd'hui.
0: Ça me fait plaisir.
1: Bonne journée.
0: Au revoir.
1: Au revoir. Et après-midi info, c'est l'heure d'été avec Julien Poirier-Malo. Bonjour Julien.
2: Oui, bonjour Laurence.
1: Vous, qu'est-ce que vous lisez en ce moment?
2: Ben là, ce que j'ai terminé dernièrement, c'est Amiante de Sébastien Dulude. Là, je sais que ça a fait beaucoup jaser il y a quand même quelques mois. Immersion dans le Thetford Mines des années 80. Très belles histoires, très très touchantes histoires d'amitié masculine dans l'enfance, de questionnement, d'entrée dans l'adolescence. Vraiment, c'est un récit qui m'a beaucoup touché. Très bien écrit, Amiante de Sébastien Dulude. Et là, j'entendais votre invité parler de David Goudreau, à sa nouveauté Traumatisme. Évidemment, je risque de me lancer là-dedans dans les prochains jours, sinon les prochaines heures, Laurence.
1: Bon, vous êtes assidus. Moi, je lis, je vais partager ma recommandation. Bogdan Stéphane, un auteur qui vit au Saguenay, mais qui a passé son adolescence en Roumanie et qui a vu la chute du régime de Ceausescu. Ça s'appelle 1989, le communisme raconté à ceux qui ne l'ont pas vécu. Ça vaut vraiment le coup. Mais dites-moi, à votre belle émission, qu'est-ce qu'on va voir, qu'est-ce qu'on va entendre?
2: Aujourd'hui, discussion sur l'évolution de la fierté acadienne, alors qu'on s'approche du 15 août, que les festivités battent leur plein, notamment à Caraquette. Alors, deux artistes acadiens avec nous pour en parler. Puis, on reçoit Guillaume Bouliane et René Blanchard pour en parler. Donc, deux visions, justement, pour aborder cette question-là qui est très complexe. Et puis, Nicolas Craven, producteur, concepteur sonore qui s'illustre sur la scène du hip-hop au Québec, au Canada, mais aux États-Unis aussi, avec une technique d'échantillonnage qui rend hommage à nos racines. C'est très intéressant. Belle discussion avec lui aujourd'hui.
1: On vous écoute, à tout de suite.
2: Merci Laurence.
1: Voilà, c'est tout pour nous pour Midi Info. Ici Laurence Martin. Bonne journée. À demain.
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6: Bon après-midi, ici Maxime Bossonnet, voici vos informations. Ottawa investit 11 millions de dollars pour la construction du pont d'Inkerman dans la péninsule acadienne. La commission de services régionaux de la péninsule acadienne ajoute 1 million. L'annonce a été faite ce matin par Serge Cormier, député fédéral libéral d'Acadie-Bathurst. Et Nicolas Stenbach était sur place pour l'annonce. Alors Nicolas, il reste encore du chemin, on peut dire, avant la reconstruction du pont d'Inkerman.
7: Absolument Maxime. Aujourd'hui, ce qu'on est venu annoncer finalement, le député fédéral d'Acadie Bathurst, c'est une étape qui est cruciale pour le financement du nouveau pont, mais il manque encore de l'argent. Aux dernières estimations qui datent de 2025, on parlait alors de 18 millions de dollars pour reconstruire le pont. Aujourd'hui, on a annoncé 12 millions de dollars. Le comité du pont qui travaille à la reconstruction du pont multifonctionnel et de la véloroute a aussi dans ses coffres, nous dit-on, environ 3 millions de dollars qui viennent entre autres de campagnes de financement. Un grand absent aujourd'hui, c'est le gouvernement provincial qui n'a pas encore annoncé ses intentions de participer financièrement au projet. Les députés locaux, Isabelle Thériault, Éric Mallet, nous ont dit qu'ils allaient travailler activement dans les prochains mois pour faire pression sur leurs collègues et réunir la somme manquante. On va entendre Serge Fournier, le député fédéral d'Acadie Bathurst.
8: Notre ambition était claire. Nous voulions un pont qui puisse servir au plus grand nombre d'utilisateurs possible. Un pont pour les cyclistes, pour les marcheurs, pour les personnes à mobilité réduite, pour les familles durant la saison estivale. Un pont pour les motoneigistes et les utilisateurs de VTT de quad durant la saison hivernale. Bref, nous voulions faire de ce pont un pont pour tous.
7: Donc, c'était le député fédéral d'Acadie Bathurst, Serge Cormier. En terminant, le pont Inkerman, je vous rappelle, n'appartient pas au gouvernement fédéral, mais au gouvernement provincial. Avant l'incendie de 2017, le pont Inkerman était emprunté par des piétons, des cyclistes, des motoneigistes, des amateurs de VTT. Et aujourd'hui, ces personnes-là doivent faire le détour par le pont routier qui se trouve juste à côté.
6: Et dossier à suivre, donc. Merci beaucoup, Nicolas.
7: Je vous en prie.
6: Et dans le reste de l'actualité, selon un rapport de Statistique Canada, le taux de criminalité générale a augmenté de 1% en Nouvelle-Écosse l'an dernier pour atteindre son plus haut niveau depuis 2012. À l'inverse, l'indice de gravité des crimes a enregistré une baisse de 3% dans la province. Cette différence s'explique par une hausse marquée des infractions mineures. Bien que la Nouvelle-Écosse figure toujours parmi les provinces canadiennes affichant les taux de criminalité les plus bas, les experts soulignent notamment une augmentation constante des incidents violents depuis 2016. À l'Île-du-Prince-Édouard, le maire de Summerside a annoncé qu'il ne sera pas candidat lors des prochaines élections municipales de novembre. Dan Kutcher a été élu en 2022 après avoir remporté la totalité des 8 districts de la ville. Le maire sortant continuera d'assumer ses fonctions jusqu'au scrutin du 2 novembre. Et toujours à l'Île-du-Prince-Édouard, avec un nombre record de visiteurs été après été, la province navigue entre bienfaits économiques et fragilité écologique. Les acteurs touristiques misent notamment sur la prévention et l'éducation pour protéger le littoral. Marine Arnoux a préparé ce qui suit.
9: Chaque été, le volume de déchets augmente de 15 à 20% en raison de l'afflux de touristes. Le parc national de l'île confirme subir de nombreuses nuisances. Piétinement d'écosystèmes fragiles, stationnement sauvage et hausse des collisions avec la faune sauvage. Pour y faire face, Parc Canada combine fermeture de zones naturelles fragiles et prévention. Du côté du secteur privé, des établissements comme le Holman Grand Hotel à Charlottetown adoptent une démarche écologique avec géothermie et toits végétalisés. Mais selon Corinne Clémence, directrice de l'association touristique de Lille, le manque de moyens financiers empêche encore de nombreuses petites entreprises d'emboîter le pas. L'organisme mise donc sur l'étalement de la fréquentation hors saison et le lancement à l'automne d'un plan d'adaptation climatique. Pour beaucoup d'acteurs, la clé reste toutefois l'éducation des voyageurs. C'est le sentiment de Linda Lauder, ancienne gestionnaire de gîtes à Cavendish.
10: Si on prend le temps d'éduquer les gens, ils adorent notre environnement, alors ils font tout pour le protéger eux-mêmes.
9: Un enthousiasme que nuance Selma Zayan Galia, professeure de tourisme à l'Université de Moncton. Pour elle, la sensibilisation ne suffit pas toujours.
11: D'un autre côté, il y a une autre façon de faire, c'est fermer des espaces pour une certaine période pour leur permettre de se régénérer.
9: Entre étalement de la saison et éducation, l'île cherche un équilibre pour protéger son territoire. Ici Marine Ernoux, Radio-Canada, Charlottetown.
6: Par ailleurs, le gouvernement fédéral consacre 34 millions de dollars à 141 projets de résilience climatique à travers le pays. La ministre de l'Environnement, Julie Dabrezen, en a fait l'annonce ce matin à Halifax. D'ailleurs, la capitale néo-écossaise reçoit près de 800 000 dollars afin de mettre en place des mesures de rafraîchissement dans ses parcs afin d'aider les habitants à rester au frais en cas de canicule. En terminant, il est possible d'observer une éclipse partielle du soleil presque partout au Canada cet après-midi. Contrairement à l'éclipse totale d'avril 2024, seule une portion du soleil sera cachée par la Lune, puisque les deux astres ne seront pas parfaitement alignés. L'université de Moncton, Nouveau-Brunswick, va offrir des séances d'observation sur son campus. Le professeur au département de physique et d'astronomie, Francis Leblanc, explique à quoi s'attendre.
12: Donc, une éclipse qui va varier en pourcentage. Ici, à Moncton, ça va être à peu près 32%. Lorsqu'on va plus au sud, ça va être moins. Lorsqu'on va plus au nord, disons en termes neutres, ça va être 40-50% de couverture. Ça va durer à peu près 2 heures en tout. Et le maximum, donc on va atteindre, à Moncton, c'est 32% à peu près, c'est à 14h55. Donc, c'est pas comme une éclipse totale, où est-ce que ça dure quelques minutes. Une éclipse partielle, ça dure quelques heures.
6: Et voilà ce qui complète vos informations. C'était Maxime Bossonnet. Merci d'être à l'écoute.

Aujourd'hui à l'émission, discussion sur l'évolution et la signification de la fierté acadienne. Quelques jours du Grand Tintamarre, on en parle avec les artistes acadiens René Blanchard et Guillaume Bouliane. Le producteur et concepteur sonore gatinois Nicolas Craven passe nous voir, lui qui s'illustre dans l'univers du hip-hop, autant ici qu'aux États-Unis. Vous verrez qu'il rend hommage à ses racines d'une très belle façon. En cette journée, J'achète un livre québécois. Le chef Amine Labi s'intéresse au monde des livres de recettes en tant que collectionneur et lui-même auteur de livres de recettes. Et puis, en chanson, notre chroniqueuse Élise Jeté s'adresse à ceux et celles qui ne lisent pas et leur propose de la littérature à travers la très belle plume de certains musiciens. Je m'appelle Julien Poirier-Malo. Bienvenue à l'heure d'été.

0: Et comme on va beaucoup parler de littérature aujourd'hui encore, je me permets de glisser un mot sur cette nouvelle, je veux dire, encourageante dans le monde de la musique. Et Élise Jeté, je sais que ça t'interpelle. Salut.
1: Oui, allô.
0: Amine Labie, merci d'être avec nous toi aussi. Salut.
2: Bonjour.
0: Nouvelle qui m'a donné envie de vous faire entendre ceci.

0: Alors, extrait de la chanson « Banc de touche », création d'une Française originaire d'Alsace qui s'appelle Céline et qui, vous l'aurez peut-être deviné, ne recourt pas à sa voix et à des instruments, mais plutôt à ChatGPT et à l'application musicale Suno pour faire sa musique. Cette chanson-là, c'est celle qui a le plus marché sur les réseaux sociaux. L'hiver dernier, cette fille-là qui utilise l'alliance, le pseudonyme Scarly2 sur, entre autres, des plateformes comme Spotify, était devenue virale sur TikTok et était devenue, après une entrevue qu'elle avait accordée, je crois que c'est au journal Le Monde, un peu comme l'un des symboles de cette industrie-là en plein essor, cette industrie de la musique artificielle. Il y a plusieurs cas semblables aux États-Unis, mais je trouvais ça intéressant d'avoir des cas de figure comme ça dans la francophonie. Et effectivement, ça l'avait elle-même étonnée de devenir aussi populaire, de voir ses chansons être utilisées à gauche, à droite par des milliers de personnes sur les réseaux sociaux. Elle était rendue, je crois, en 2 mois à peine à 3 albums produits l'hiver dernier, signe que pas si dur que ça, finalement, faire de la musique quand tu utilises des applications. Et donc là, si je vous dis ça aujourd'hui, c'est que le géant de la diffusion en continu Spotify, on l'apprend entre autres dans la presse, a annoncé hier donc qu'il lancerait le mois prochain un nouveau badge AI Persona qui permet d'identifier clairement les créateurs de contenu qui sont générés par l'intelligence artificielle et non par des personnes réelles. Et Lise, c'est vraiment un problème, un phénomène de plus en plus important dans l'industrie. Là.
1: Ben oui, puis tu sais, tu parlais des applications. Moi, j'ai souvenir de, je crois que c'est l'été dernier avec mes amis, on s'amusait à trouver des thématiques un peu loufoques et des gens de notre gang et on faisait des chansons en 5 secondes avec l'intelligence artificielle et ça avait l'air d'une chanson plausible
0: à chaque fois.
1: Puis ça me sidérait qu'on puisse faire une chanson aussi rapidement puis que ça sonne quand même correct. Et j'ai même pas l'impression que j'aurais tant que ça l'oreille pour déterminer c'est quoi les chansons faites par l'intelligence artificielle ou non.
0: Ouais.
1: Et tu sais, en photo, par exemple, sur Instagram, on l'a maintenant l'identifiant. Ceci a été fait avec l'intelligence artificielle. Exactement. C'est important pour les photos, c'est important pour la musique aussi. Là.
0: Ben, tu fais bien de le dire, puis j'apprécie ton humilité aussi, Élise, de le dire, parce que moi, c'est la même chose de dire, ouais. C'est rendu, il faut être un très, très fin renard pour être capable de détecter qu'est-ce qui est de la musique artificielle ou qui ne l'est pas. C'est rendu pratiquement impossible. Et c'est vrai que des fois, tu dis, bon, c'est encore un peu risible, mais là où ça devient extrêmement frustrant, puis je sais que, bon, Mike Clay, entre autres, nous en a déjà parlé à l'émission, on le répète jamais assez, c'est que ces machines-là s'abreuvent sans payer des vraies œuvres, des vrais artistes pour nourrir une machine puis être capable après finalement régurgiter pratiquement des fausses chansons artificielles.
1: Mais c'est pour ça que ça a l'air aussi vrai, c'est
0: et
1: parce
0: voilà.
1: Qu'on se base sur la réalité. C'est la même chose pour ChatGPT quand on lui demande d'écrire un livre, par exemple. Je pense que c'est Marie-Hélène Poitras qui en avait parlé dans Le Devoir où elle disait j'ai demandé à l'intelligence artificielle d'écrire un roman comme Marie-Hélène Poitras et ça avait quand même du bon sens. Là.
0: Fou quand même.
1: C'est ça.
2: Mais c'est fou, moi, un artiste, Willy l'Ancien, je sais pas si vous l'avez vu passer, mais lui, en France, il était énorme, énorme. Puis moi, je l'écoutais. Puis après, quand j'ai appris que c'était de l'IA, j'ai été déçu parce que je m'attendais vraiment à voir un vrai artiste. Puis ses sons sont incroyables. Puis
0: on se fait tous prendre.
2: Ouais,
0: finalement.
2: Puis j'étais déçu.
0: On va s'en tenir, nous, à de la vraie musique aujourd'hui et
1: oui.
0: pour toutes les
1: S'il
0: émissions.
1: Vous plaît.

0: La voix de Petit Béliveau, le vrai de vrai, qu'on pourra voir sur scène samedi soir au party du 15 août dans le cadre des célébrations du Festival de Caraquette qui dure déjà depuis, ma foi, une dizaine de jours. Le Festival acadien de Clare en Nouvelle-Écosse bat lui aussi son plein depuis le début du mois jusqu'à samedi aussi. Et là, dans la foulée des festivités, on a voulu parler de comment cette fierté acadienne, elle évolue, comment elle se déploie en 2026. Au bout du fil, deux invités. D'abord, Renée Blanchard, réalisatrice, scénariste, productrice de cinéma basée à Caraquette. C'est là qu'on la joint d'ailleurs. Renée Blanchard, bonjour.
1: Bonjour, enchantée d'être avec vous.
0: Merci beaucoup d'être avec nous aujourd'hui. Et puis, également au bout du fil, Guillaume Bouliane, artiste multidisciplinaire, écrivain, membre du groupe Folk Sci, musicien aussi pour Petit Béliveau d'ailleurs. Il a grandi à la baie Sainte-Marie en Nouvelle-Écosse et on l'a joint justement sur la route en Nouvelle-Écosse. Bonjour Guillaume.
2: Allô, comment ça va?
0: Merci beaucoup d'être avec nous. Je commence avec vous, René. Je comprends que le 15 août et cette tradition-là, entre autres, du Grand Intendant, ça a une signification particulière pour vous.
1: Mais ça a une signification particulière, c'est-à-dire que j'ose dire ici, puis si je me corrige, si je me trompe, inquiétez-vous pas que je me ferai corriger, mais que la tradition du tintamarre a redémarré quelque part à Caraquette, entre autres, et à l'époque, on marchait carrément toute la rue principale, je dirais d'une manière assez bon enfant et en faisant du bruit, et puis il y a eu une sorte... je dirais au cours des années un éveil qui s'est fait autour de cette fête-là, mais aussi de cet événement-là qui est de faire du bruit. Et quand vous parlez de prendre une certaine maturité, ça vient peut-être avec l'âge, parce que moi le premier tintamarre, je devais avoir dans la jeune vingtaine et je saisissais pas tout à fait ce que c'était autre que le sens de la fête. Et puis au fur et à mesure, c'est vrai que il y a dans cette idée de faire du bruit collectivement et de dire qu'on est toujours vivant après tout ce qu'on sait de notre histoire, je trouve que en ce moment, en tout cas dans le monde dans lequel on vit, ça résonne.
0: Oui, c'est bien dit, on aura l'occasion d'y revenir. René, Guillaume, je me tourne vers toi. Toi, tu as grandi en Nouvelle-Écosse, province où les Acadiens, faut le dire, les Acadiens, les francophones, représentent moins de 4% de la population. Les célébrations du 15 août, qu'est-ce qu'elles représentent pour toi?
2: Premièrement, le Festival acadien de Clare, c'est le plus ancien festival acadien au monde. Il célèbre sa 71e édition cette année. Alors, je pourrais dire que, comme par chez nous, tu sais, célébrer le 15 août, célébrer la culture, célébrer le point final, ça fait partie de notre vie de tous les jours, et puis on aime ça.
0: On sent que ton propre rapport à ton identité canadienne a évolué aussi à travers le temps. Tu dis, par exemple, que t'as pas toujours pleinement assumé, par exemple, le français que tu parles. Aujourd'hui, c'est plus du tout le cas. Tu l'assumes pleinement dans ta musique, dans ton écriture. C'est un cheminement, donc, que t'as fait au fil des ans, ça.
2: Oui, comme même traiteur, je vais pas comme 100% vous parler comme si que je parlerais à mes parents ou à mes amis. Mais je crois que comme de moins en moins, là, je fais du code switching, justement à cause que, ok, oui, premièrement, il faut se faire comprendre, et puis, tu sais, il y a pas de problème là. Mais je crois tout que comme, il faut rester authentique à soi-même, et puis, avec, tu sais, puis la façon qu'on communique, ben, c'est vrai qu'une façon pour moi de rester authentique à de juste ce que je veux, puis qu'est-ce que je fais tous les jours.
0: Puis René, est-ce que vous la voyez aussi cette évolution-là, ce rapport-là chez les jeunes qui vous entourent particulièrement? Vous faisiez mention de votre âge vous-même tantôt, vous en avez vu quand même de l'évolution chez les jeunes qui vous entourent. Comment vous voyez ça?
1: Ben, je suis contente vraiment d'entendre Guillaume, puis je veux quand même dire que la Nouvelle-Écosse, pour moi, comme Acadienne, c'est vraiment un phare particulier. Et j'entends Guillaume parler d'un festival qui dure depuis 71 ans. Je ne sais plus quelle édition c'est à Caraquette. Je crois que c'est 64. Et donc, c'est quelque chose qui me parle parce que la Nouvelle-Écosse a tenu le fort dans le pays. C'est-à-dire que, originalement, on était tous de la Nouvelle-Écosse et finalement, on s'est retrouvés un peu dispersés. Donc, je dirais que ça, pour moi, en tout cas, c'est quelque chose que je tiens à dire par rapport aux Néo-Écossais. Et je trouve qu'ils ont un bassin d'artistes absolument incroyable. Et Guillaume, pour l'amour, ne change pas ta manière de parler, c'est sublime. Et cela dit, je veux pas présumer de comment la jeunesse le vit. J'ai une fille de 27 ans qui va faire le tintamarre aussi, mais je pense qu'il y a, et c'est peut-être comme ça que ça marche, il y a oui une notion de de l'importance culturelle de ça, mais il y a à la base un grand cri de joie. Et après, je pense qu'avec le temps, on se rend compte du privilège que c'est de pouvoir, d'une manière libre, joyeuse, disons, être d'être ensemble dans la rue et de communier comme ça. Mais je pense pas que c'est quelque chose peut-être qui vient avec avec le temps, où on se dit qu'il y a rien de gagné et que voilà quoi. Je crois que les jeunes n'ont peut-être pas tous, en tout cas la fibre acadienne. Autre chose que cette idée d'être ensemble, mais ça finit par résonner.
0: Ça finit par résonner, puis vous parlez d'une célébration qui est teintée si je comprends bien, qui est teintée de politique aussi de plus en plus depuis quelques années. C'est un peu ce que vous nous dites.
1: Ben moi je pense ça. Il y a des gens qui vous diront ça c'est pas quelque chose d'unanime du tout. Il y a certaines personnes qui vous diront qu'il ne faut pas que le 15 août soit teinté de politique. Alors moi je vous dirais, si ce n'est pas teinté de politique, pourquoi il y a toujours un chef d'un parti qui débarque dans la rue à Caracas? Pourquoi on choisit toujours ce moment-là pour venir serrer des mains? Ça, c'est une chose. Mais moi, je parle d'une politique plus large. Je parle du fait de dire qu'on est francophone, qu'on vit en français et qu'on sort dans la rue pour le célébrer. Et pour moi, ça ne peut pas être autre chose, quelque part, que politique. Ça peut être culturel, mais il faut aussi qu'on ait cette conscience-là que ben, si il y a un 15 août où personne sort dehors, je pense que pour le fait français, ça sera rien de bon. Et ni pour notre culture, d'ailleurs.
0: Guillaume Bouliane, qu'est-ce que tu réponds à ça?
2: Je crois que René a tout dit. Je crois pas qu'il y a grand-chose de dire à plus que ça. L'argument peut être fait que toute action est politique, puis qu'on le veuille ou non, célébrer le 15 août, c'est un acte politique. Que ce soit de représentation, que ce soit de visibilité, comme ça fait pas de différence. Si tu te lèves le matin puis tu décides de célébrer l'Acadie, ben ça c'est un acte politique en soi. Donc moi je suis 100% d'accord avec tout ce que René dit.
0: Je reviens un peu sur ton parcours personnel, Guillaume. Bon, je le disais, le français est au cœur de ton engagement comme artiste. T'as publié même il y a 2 ans un recueil de poésie en acadien, soit le français acadien qu'on parle dans ton coin. Est-ce que c'est une sensibilité familiale qui t'a été transmise ou c'est quelque chose que t'as toi-même développé à travers les années en vieillissant?
2: Je crois que c'est un mélange des deux. Moi, je viens d'une ère acadienne de Nouvelle-Écosse. Mon père, c'est un franco-manitobain. D'ailleurs, moi, j'ai lu tous les livres à Gabriel Roy, puis René, moi, j'ai beaucoup aimé ta série sur Gabriel.
1: Oh. Je pleure.
2: puis en gros, comme tu sais, moi, je suis pas tant différent que les autres quand tu essaies de grandir d'une petite région. Puis là, comme à l'âge de 18 ans, là, comme moi, il fallait absolument que je décolle de là, puis je pouvais pas attendre pour découvrir le monde. Puis sûr, tu sais que le temps a passé, puis tu sais, je vis à Ottawa tout de suite, là, mais je rêve de revenir en Nouvelle-Écosse un jour, là. So, d'une manière, oui, comme j'ai grandi avec, ça a été familial, ça a été culturel d'un bout à l'autre, mais tu sais, il y a tout le temps cette piqûre-là pour d'aller explorer le monde et puis apprécier son chez-soi, finalement, à la fin de la journée. Plus que quand j'étais jeune.
0: On parle de la place de l'art à travers tout ça. Puis bon, René, vous y avez fait référence à cette espèce de renouveau de la musique acadienne. C'est pas nouveau. On sait que ça fait une bonne quinzaine, vingtaine d'années qu'on parle de ce phénomène-là avec, bon, Lisa Leblanc, les Hey Babies, Radio, le groupe B aussi plus récemment. C'est un phénomène qui continue d'évoluer. Vous, c'est une maturité musicale qui, à votre avis, joue un rôle dans tout ça, dans cette fierté-là?
1: Bien sûr, parce que tu sais, il y a eu un moment donné les premiers chansonniers, une démarche un peu plus folklorique qui a toujours sa place, hein. Mais c'est vrai que par exemple d'entendre vraiment cette modernité, ces nouvelles générations qui poussent et qui non seulement poussent la chansonnette, mais poussent aussi même le niveau du langage un peu plus loin ou autrement ou qui l'exprime. Moi, je trouve que c'est absolument jouissif. Tu sais, moi, je sais pas quel âge tu vois, Guillaume, moi, je suis sans doute que j'ai le double de ton âge, et quand je t'entends, ça me donne espoir parce qu'il y a vraiment quelque chose qui nous lie sur

0: important d'en parler à la grandeur du pays aussi. Vous faites bien de le souligner. Je vais terminer là-dessus sur la question musicale parce que Guillaume, tu fais partie d'un groupe acadien, Saint. Tu joues, je le disais, avec Petit Béliveau depuis une dizaine d'années. Donc tu tournes avec lui, tu as vu l'évolution. Puis je trouve que l'exemple de Petit Béliveau est intéressant parce que je trouve que des fois on accorde beaucoup d'importance au rayonnement des artistes à l'extérieur de nos frontières. Est-ce que pour toi ça fait une différence de voir que les artistes acadiens rayonnent à l'extérieur des frontières de l'Acadie puis même à l'extérieur du Canada, ou est-ce que l'important c'est avant tout de rayonner et de résonner à la maison?
1: Qu'est-ce que c'est que l'expression là? Nul n'est prophète dans son pays. Je crois que le fait qu'on a la chance de décoller chez nous et puis de jouer ailleurs, je crois que c'est peut-être ça le plus gros bénéfice qu'on peut offrir aux autres. Et puis comme moi, en grandissant, tu sais, moi j'ai grandi, il y avait des groupes de musique comme des groupes Blue, Grand Dérangement, puis même avant ça, des Beaux Soleils Broussard, des 1755, mm-hmm. Radio, tu sais, c'est tout du monde qui vient des membres qui viennent de la Baie-Sainte-Marie. Et la raison pour laquelle ce monde-là, c'est des modèles, puis que ça m'a inspiré moi, tu sais, que j'ai vu que c'était possible de faire de la musique, ben c'est à cause qu'ils jouaient partout dans le monde et puis qu'ils se promenaient alentour. Puis tu sais, que moi, à ce jour, je peux me mettre dans ces souliers-là puis accomplir ça, ben je crois que c'est la plus grande contribution que je peux faire, non seulement comme à la musique acadienne et puis à l'industrie de la musique acadienne, mais tu sais, à mon chez-soi puis à ma communauté, et puis que les gens peuvent se voir et puis s'entendre à l'extérieur de leur petit village ou quoi que ce soit. Je crois que c'est ça l'important. So. Mais tu sais, cela étant dit, je ne serais pas rendu là, ce que je suis sans le support de ma communauté, puis des programmes, et puis des sociétés mm-hmm. acadiennes de classe, puis des fédérations culturelles acadiennes de la Nouvelle-Écosse. So, vraiment, c'est plus un portrait holistique que rien d'autre. On ne dirait pas que tu peux avoir rien sans l'autre.
0: Ben, tu dis, Guillaume Bouliane, que t'es content de pouvoir accomplir ça à ton tour. En quelques mots, en terminant, j'aimerais qu'on se laisse justement sur une chanson du nouvel album que tu viens de lancer avec ton groupe, Sai, album Sai 3. Il y a quelques jours à peine, on va entendre Juin sur nos ondes. Qu'est-ce que tu peux nous dire de cet album-là qui vient de sortir?
1: Sai 3, c'est le meilleur album que Sai a jamais sorti depuis ses débuts. C'est Petit Béliveau qui a assuré la réalisation. Vraiment, là, on a misé comme sur la nostalgie, sur le folklore, tu sais, sur des affaires qui nous parlent. La chanson Juan, ça c'est, je sais pas, on dirait que c'est une petite chanson d'amour, comme si qu'il n'y en a pas déjà assez dans le monde, mais en gros, comme tu sais, c'est ensoleillé, tout l'album on comble vraiment, on veut rien que le monde s'amuse et puis.
0: Ouais.
1: Et puis que ça soit quoi, que ça soit ensoleillé.
0: Ben, je peux en témoigner personnellement. Puis effectivement, on n'a jamais assez d'amour, ni assez de soleil dans le monde. Donc, pourquoi pas se laisser là-dessus. Guillaume Bouliane, artiste, écrivain, membre de ce groupe Folk Sai. Merci beaucoup d'avoir été avec nous aujourd'hui.
1: Ben, grand merci à toi.
0: René Blanchard, réalisatrice, scénariste, productrice de cinéma. Merci également. Puis bonne célébration.
2: Merci.
0: Merci. Dans un instant, le producteur et beatmaker Nicolas Craven. Mais d'abord, voici Sai et Juin sur les ondes d'ici première. Bon mercredi.

c'est tiré du plus récent album du groupe acadien Ça est sorti il y a une dizaine de jours à peine. C'était juin sur les ondes d'ici première. Là, on va changer d'univers musical. On soulignait hier la journée internationale du hip-hop et on s'est dit que c'était une bonne occasion de mettre en lumière celui que Le Devoir a récemment qualifié de l'un des beatmakers les plus en vue de la province, sans compter tout le succès qu'il a aux États-Unis. Il travaille autant en solo qu'en collaboration avec de nombreux rappeurs d'ici et d'ailleurs, notamment l'Américain Boldy James. 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Ou encore cette collaboration avec le rappeur québécois Saint-Sucré.

0: Et non, Diane Dufresne n'était pas en studio. C'est un échantillonnage de la chanson Partir pour Acapulco dans cette chanson-là. Le producteur et beatmaker, concepteur sonore, Nicolas Craven est avec nous. Salut Nicolas. Merci beaucoup d'être avec nous aujourd'hui. Écoute, parle-nous un peu de toi pour commencer. T'es né à Aylmer, à Gatineau.
1: Exact.
0: Tu viens d'une famille très musicale.
1: Fan de musique.
0: Fan de musique, quoi. C'est exactement ce que je voulais dire. T'es tombé comment dans l'univers du hip-hop?
1: Le grand frère de mon ami Simon Desjardins, j'aimerais saluer Vincent Desjardins. Il travaille à Radio-Canada dans différentes parties de la province. Une fois, j'étais chez lui quand j'avais comme 12, 13 ans, je pense 12 ans, et on est allé dans le sous-sol, moi, mon ami, les gars, ils étaient en train de jouer à Contra, puis à Mario, en train de péter la game d'une shot. Puis là, après, ils sont allés dans leur chambre, puis il y avait un plafond acoustique, puis il a sorti un micro du plafond, puis il s'est mis à jouer des instrumentales, puis j'étais comme, OK, c'est quoi ça? Il m'a dit que c'était ses chansons, mais j'étais comme, comment t'as de la flûte là-dedans, puis hey, où ta batterie, comment t'as fait tout ça? Il m'a dit, ça c'est de l'échantillonnage, regarde. Puis là, il m'a montré des vinyles qu'il avait pris à l'Armée du Salut, de vieux chansonniers québécois, puis de vieilles musique classique, puis plein de choses juste aléatoires qu'il prenait, puis il prenait des petits morceaux, des petits accords de gauche à droite, puis faisait des collages musicaux avec, puis il m'a installé le logiciel pour faire ça chez moi, puis je suis parti de là.
0: Fait que t'es tombé assez tôt dans le hip-hop, assez tôt dans l'échantillonnage, le sampling, comme on dit en anglais, on va y revenir là-dessus. Donc, au fil du temps, au fil des années, tu as développé ton son. Je reprends tes mots, tu parles d'un son soul, minimaliste, drumless aussi, dans le sens où les percussions sont assez légères. Aujourd'hui, tu as des milliers de productions à ton actif. Je comprends que 2026 a été une de tes années les plus productives. On peut dire que ta carrière va bien en ce moment?
1: Pas pire.
0: Ouais.
1: Je suis content.
0: Comment ça se passe l'évolution dans les dernières années? Parce que là, t'as un pied au Québec, au Canada, t'as un pied aux États-Unis aussi.
1: Ouais. Et j'essaie de me développer un petit pied en France aussi. Et ça va super bien, honnêtement, tout accroît. Et chaque année, on travaille avec des plus gros artistes, on sort des plus grosses chansons. L'année passée, j'ai sorti une chanson avec Ghostface de Wu-Tang Clan et Lloyd Banks de G-Unit. Et pour moi, ça c'était comme Ghostface, c'est comme mon artiste préféré. Ça c'était un gros moment pour moi. Et honnêtement, on fait juste, tu sais, doubler le travail, essayer d'agrandir le réseau, et ça continue. Ça va super bien.
0: Pour les non-initiés, admettons, là, tu dis, comment tu fais pour te faire une place dans ce monde-là, qui est d'abord très américain, puis qui est très compétitif aussi? Ça passe par le web, demande de collaboration, demande d'échantillonnage, puis après ça, les gens te remarquent.
1: Exact. Dans le fond, c'est vraiment à cause de l'Internet. Tu sais, moi, j'ai grandi un peu juste avant que l'Internet arrive, alors quand j'ai entendu n'importe quelle histoire de comment les artistes ont fait leur carrière, c'était toujours, tu commences dans ta vie, dans ton quartier, ensuite tu te fais connaître dans ta ville, dans ton état ou ta province, ton pays, puis dans le monde. Puis moi, ça n'a pas vraiment fonctionné comme ça. J'ai un peu sauté des étapes en allant par l'Internet. Et puisque j'ai grandi, j'ai commencé ma carrière à l'époque d'Instagram et toutes ces choses-là. Ouais. Pour la première fois, on avait littéralement un bouton qui nous permettait d'envoyer un message directement à nos artistes préférés. Et puisque moi, tu sais, je cherchais pas vraiment à travailler avec Rihanna ou Kanye West, c'était plus des artistes moins connus, plus niche, que si tu leur envoies un message, ils vont te répondre.
0: C'est comme les gros noms de la scène underground, je sais pas si on peut le dire
1: Mais à l'époque, ils étaient pas gros, tu sais. Fait que c'était beaucoup plus facile de venir en contact avec eux. Si tu leur envoyais un message, ils allaient sûrement le voir puis te répondre. Alors, j'ai eu l'idée de commencer à payer des artistes pour qu'ils mettent des couplets sur mes chansons, puis ça devienne une chanson de Nicolas Craven featuring West Side Gun ou Planet Asia ou Connaisseur du Caso. Lui, je l'ai pas payé. Dans le fond, on a fait un échange parce que j'ai produit pour son album aussi. Mais ensuite, c'est devenu ça. C'est devenu, tu sais, une fois que j'ai un nom puis que j'accumule des fans ici à droite en travaillant avec différents artistes. Là, maintenant, les artistes, ils veulent mes productions. Alors, je leur dis, OK, je t'en donne une, tu me donnes un couplet. Et là, tu sais, je fais ça avec Connaisseur. Maintenant, je fais ça avec Brody James aussi. On split tout ce qu'on fait. Et c'est vraiment comme ça. C'était vraiment une stratégie aussi que ça mariait ensemble la musique et le marketing, à cause que même si la chanson est bonne, il y a aussi un artiste qui est plus connu que moi dessus. Et si ses fans adoptent la chanson, là ensuite, que ça fait en sorte que moi, ses fans, ils m'adoptent aussi.
0: Ben oui, exactement, par lien, là, finalement. Parce qu'on voit, quand on va sur les plateformes en ligne, qu'on cherche ton nom, qu'on regarde ce que t'as fait, on est quand même assez stupéfait de voir la largeur, l'ampleur de ton œuvre, parce que tu produis vraiment beaucoup. Je veux revenir à la question de l'échantillonnage. Bon, là, on parle de tes collaborations, entre autres, américaines. On entendait au début, un échantillonnage de Diane Dufresne. Tu piges beaucoup dans les œuvres des années 60, 70, notamment de chez nous. Oui, Diane Dufresne, je pense aussi, à Montréal, de Pierre Lalonde, chanson de 1967, là, chanson originale. Donc, tu as échantillonné ça sur 7 pièces du rappeur, encore une fois, Saint-Sucré.
1: Le total
2: générique est relancé. Hey yo, please, quoi, move, quoi, c'est un bien.
0: Écoute, parle-nous de ton processus créatif. Tu fais comment? Tu passes des heures et des heures à écouter des vieux vinyles, puis à chercher la petite pépite que tu vas jouer en boucle après, puis échantillonner?
1: Exactement. Que ce soit vinyle ou cassette ou CD ou juste sur l'Internet, c'est juste passer des journées complètes à écouter des samples. Et cette chanson-là, spécifiquement, j'avais déjà fait un beat avec il y a longtemps. Et Mike Schaab, un autre producteur et beatmaker de la ville, a entendu le beat que j'avais fait, puis il était comme, oh, attends, j'ai une idée. Puis là, on a pris le sample, puis comment je l'avais découpé, puis là, lui, il a rajouté de quoi dessus, puis il a mis des drums dessus, et là, c'est devenu la chanson qu'on a là. Mais la chose majoritaire, tu sais, cette partie-là, ça a pris 20 minutes à faire. La chose qui prend des heures et des heures, c'est juste écouter, chercher. C'est comme de l'archéologie, tu sais, c'est comme, faut juste... T'ailles dans les magasins de disques, tu regardes la pochette, tu regardes l'année, tu regardes un peu, genre, c'est quoi la maison de disques, c'est quoi le pays, t'amènes ça à la maison, ou tu l'écoutes au magasin, puis... Tu trouves des petites affaires ici puis là, puis tu fais s'y aller.
0: Puis qu'est-ce que t'aimes dans cette époque-là? Tu dis des vieilles chansons francophones, années 60-70. Pourquoi ce métissage-là avec le hip-hop d'aujourd'hui t'intéresse?
1: Ben, c'est à l'origine, le hip-hop, tu sais, quand ça a commencé dans les années 70, en 73, aujourd'hui, ben, hier, on fêtait le 53e anniversaire. C'était la musique qui était disponible, tu sais, c'est la musique qui a un peu inspiré l'idée de prendre deux vinyles puis les jouer en boucle, tu sais, jouer un 10 secondes de chaque vinyle en boucle pour des heures pour que le monde y rappe ou qu'il danse dessus. Et c'était toujours du funk, un peu des années 70, ou du soul, ou du rock, tu sais, et, ça a toujours été ça, la patte du hip-hop. C'est avec ce son-là qu'on fait ça, les vinyles, avec le son très analogue, le son sale. Tu sais, t'entends la poussière sur le vinyle.
0: Tu veux pas que ce soit propre, là.
1: Exactement. Non. Quand c'est rendu sur vinyle, sur CD, c'est un petit peu trop propre. Quand c'est rendu des productions des années 2000 puis 90, c'est un petit peu trop bien mixé. Tu sais, c'est un petit peu trop riche. Des années 70, 60, t'as encore des affaires très crues, très, très sales et très, pleine d'émotions et de soul, et ça sonne plus humain un peu, je trouve. Et tu sais, je trouve que tu sais, le son analogue, la technologie analogue, ça a commencé au début de comme la technologie du son, et ça a évolué jusqu'aux années 70, et là des années 80, ça a switché complètement au digital. On a un petit peu recommencé à nouveau. C'est pour ça que t'écoutes la musique digitale des années 80 comparé à aujourd'hui, puis ça sonne vieux.
0: Ouais, effectivement.
1: Mais t'écoutes Bob Marley ou de quoi comparé à d'autres musiques reggae d'aujourd'hui, puis ça sonne pareil. C'est comme on avait déjà atteint le sommet. Alors pour moi, la technologie de cette époque-là, c'est juste, c'est comme du bonbon aux oreilles.
0: Puis Nicolas Craven, au-delà de la, peut-être en terminant, au-delà du de la question du son, sur la question du symbole, j'ai envie de dire, t'es un gars d'ici, tu viens de Gatineau, j'ai l'impression que t'aimes ça, que tes racines québécoises dépensent dans le travail que tu fais. Je pense que c'est une pochette d'album que t'as produit avec Boldy James, entre autres. T'as repris le visuel des cannes de sirop d'érable de Cabane à sucre. c'est ce qui peut, compte tenu que lui, il vient d'Atlanta, je pense, ou il vient de Détroit. Tu sais, je veux dire, ça

0: ça peut étonner. T'aimes ça, laisser tes traces comme ça un peu partout dans le travail que tu fais?
1: 100%, c'est une des affaires dans le hip-hop qui est très importante, c'est d'être soi, de représenter soi-même, oui, et de représenter d'où est-ce que tu viens et ta culture, parce que personne peut être toi-même mieux que toi. Tu sais, si tu veux essayer de faire d'autres choses, tu vas jamais être le meilleur à part si tu essaies d'être toi-même. Et personne ne veut jamais faire ça mieux que toi. Alors, n'importe quoi, je peux aller puiser qui est mon expérience, qui peut colorer mon univers. Ça fait juste enrichir l'expérience de l'auditeur. Et aussi, j'aime ça que le monde y mette Montréal sur la map, que le, ouais, monde y associe. Maintenant, quand ils vont au Walmart et ils voient la canette de sirop d'érable, ils sont comme, oh my god, ok, c'est ça que Nicolas y a utilisé, parce qu'ils sont en vente aux États-Unis, ces canettes-là aussi, tu sais, dans le nord,
0: ouais, nord-est. Dans le nord-est du pays, ouais.
1: Ouais, puis, ouais, c'est quelque chose, honnêtement, que ça me rend fier. Et ça l'aide les gens à m'identifier aussi, à me séparer un petit peu du lot. Et c'est quelque chose de cool. Une chance qu'on ait des belles images comme, ouais, la canne de sirop d'érable qu'on peut utiliser, puis la canne de
0: sirop d'érable.
1: Ouais, aussi la canne de pois habitant que j'avais utilisé, ouais, avec c'est sucré.
0: Puis soupe, effectivement, dans cet album-là, qui est un hommage d'ailleurs un peu à Julien Poulin puis à Falardeau, d'une certaine façon.
1: Exactement.
0: De ce que je comprends.
1: C'est dédié à Julien Poulin.
0: Ouais. Bref, Nicolas Craven, on peut te voir. On va pouvoir te voir sur scène au festival Block Jam à Ottawa le 5 septembre prochain, entre autres sur scène. Merci beaucoup d'être passé nous voir aujourd'hui.
1: Merci de m'avoir invité.
0: Grand plaisir. Dans un moment, en ce mercredi 12 août, quand la littérature s'invite dans la musique avec Élise Jeté. Mais juste avant, c'est une chanson qui a une signification particulière. Mike Lee nous racontait dans sa chronique d'hier comment il avait capté les premières notes de cette chanson. On parlait d'échantillonnage, justement. Cette chanson-là, Marie-Lou, charmante fille rencontrée sur la banquette d'un taxi au Brésil, nous racontait-il plus tôt cet été. Ce serait fou de se passer de la chanson elle-même. Alors, de son album Michael Samba, sorti en 2025. Le collègue et ami Mike Lee avec Marie-Lou. 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

0: Mike Lee, Marie-Lou sur les ondes de l'heure d'été. Retrouvez sa chronique dans l'émission L'heure d'été du 14 juillet pour savoir comment l'histoire s'est terminée entre lui et Marie-Lou. On est le 12 août aujourd'hui. Les Québécois sont encouragés à acheter des livres d'ici. Et pour faire preuve d'inclusivité, Élise Jeté, tu as décidé de tendre la main à ceux qui ne lisent pas vraiment pour les inviter à s'intéresser aux mots par le biais de la musique. Parce que oui, la chanson québécoise peut être à ses heures très, très littéraire.
1: Ben oui, beaucoup d'auteurs et d'autrices du Québec écrivent des livres aussi, en plus d'écrire des chansons. Souvent, les deux activités se marient très bien. Sinon, même les artisans du milieu musical n'écrivent pas nécessairement de livres. Ils ont quand même une plume qui s'apparente à celle qu'on peut lire dans les livres. Il y a des très, très beaux textes dans la musique d'ici. Et historiquement, au départ, la musique et la poésie étaient étroitement liées. On faisait pas vraiment la distinction entre les deux, notamment dans la Grèce antique, Julien. Les poèmes étaient souvent chantés. Par exemple, les récits d'Homère étaient interprétés par ce qu'on appelait des aèdes, qui étaient à la fois des poètes et des chanteurs. Donc, c'était déjà mélangé à l'époque. au Moyen-Âge, la musique et la littérature étaient très proches, notamment grâce aux troubadours, on se rappelle. Les troubadours, ça chantait ça, puis c'était de la poésie. Donc, la musique et la littérature sont aujourd'hui considérées comme deux arts différents, mais ça vient historiquement d'un univers artistique unique.
0: Fut un temps où j'ai eu un cours au cégep sur la musique des troubadours, mais ça fait très longtemps.
1: Okay,
0: je pense pas avoir encore mes notes, Élise.
1: J'aimerais poser des questions tantôt.
0: Bon, là, il y a des artistes, justement, qui pratiquent vraiment les deux à ce jour.
1: Oui, j'en ai choisi quelques-uns pour vous aujourd'hui. D'abord, Stéphane Lafleur du groupe avec Pas de casque.

0: Stéphane Lafleur, donc, la voix d'Avec pas de casque.
1: Oui, je me suis gâtée un peu. Je suis retournée en 2013 avec Walkie-Talkie, qui se trouve sur Dommage que tu sois pris. Le plus récent disque du groupe s'appelle Cardinal. C'est sorti il y a 2 ans. Et l'an dernier, Stéphane Lafleur, le chanteur et l'auteur des chansons du groupe, a aussi sorti un livre de poésie, Poudre à danser. C'était aux éditions Loi de Cravant. 96 pages de concentrés, de mots imagés qui génèrent des émotions fortes, comme le font les chansons d'Avec pas de casque d'ailleurs. Et actuellement, Stéphane Lafleur fait une série de spectacles solo. J'ai eu la chance de le voir à la Place des Arts au printemps. Et il a fait beaucoup de nouvelles chansons. Donc, j'ai l'impression que sa plume poétique ne s'arrête jamais. Il est vraiment loin d'être fatigué. Donc, je pense qu'il pourrait y avoir énormément de livres et de musique d'Avec Podcast et de Stéphane Lafleur encore.
0: On s'en réjouirait.
1: Oui, je pense que oui. Ensuite, je voulais vous parler de Nana Quinn, qui a 3 recueils de poésie à son actif. Mauve est un verbe pour ma gorge, sorti en 2021. Le reste grandit, sorti en 2023. Le plus récent, au Norrois, qui est paru en mai dernier, donc en 2026. Ça s'intitule Pensée magique. Et ce qui est rempli d'audace chez Nana Quinn, c'est que elle a vraiment pas repris son souffle cette année. C'est qu'elle a aussi sorti son premier album de musique, en plus de sortir son 3e livre. Son album de musique s'appelle Tout me quitte, tout vient à moi. Voici l'extrait et je respire.

0: Nana Queen.
1: Nana Queen, toujours parmi les artistes qui portent autant le chapeau chanson que livre, je voulais vous faire découvrir Maude Evelyne. Elle a sorti le recueil Le Temps des Guêpes le 27 avril dernier aux éditions Loi de Cravant. Ça fait une dizaine d'années qu'elle sort des chansons. Voici la pièce qui s'intitule Les Beaux Jours.

0: Même Maud Evelyne, elle le dit elle-même que ses chansons sont des chansons-poèmes et elle a un album complet qui est sorti il y a 3 ans, ça s'appelle Préfontaine. Finalement, dans ceux qui font les deux, donc qui sont autant poètes qu'auteurs, compositeurs, interprètes, il y a Foisy, Marc-André Foisy, lorsqu'il écrit des livres, et Foisy seulement lorsqu'il fait de la musique. Il est sorti en 2022 aux éditions du Norrois le recueil Je ferai battre le cœur des pommes. C'est un mélange de photos et de poèmes. Et musicalement, il est actif depuis 2018. Son premier album complet Mémoire était sorti en mars 2020, le mois maudit hein, de la pandémie. C'est là que c'est.
1: Oui, mars 2020.
0: Mars 2020, oui, c'est ça, ça allait pas bien. COVID variant 1, là, moi, c'était ma musique de maladie.
1: On rit pour ne pas pleurer, d'ailleurs, oui. Précisons-le.
0: Donc, il fait paraître un nouvel album, son troisième en mars 2025, ça s'appelle Petit Voyage.

0: Alors, la voix de Foisy, ici, en musique. Et là, Élise, bon, tu nous présentes des artistes qui font les deux, qui écrivent pour la musique, qui écrivent parce qu'ils publient des livres, des recueils. Il y en a aussi des artistes qui n'ont pas forcément publié de livres, mais qui ont une plume particulièrement aiguisée dans les textes de leurs chansons. Tu veux les mettre en lumière.
1: Exactement. Je voulais dire deux mots sur Les Louanges. On va pas l'écouter en musique, mais en mars dernier, Vincent Roberge, donc le gars derrière Les Louanges, a publié un texte extrêmement poignant dans le recueil de K.O. Édition qui s'appelle « Masculin pluriel, ça rassemble des témoignages d'hommes au parcours très différent. » Et le texte de Vincent Roberge m'avait vraiment chamboulée. Donc, je vous invite à jeter un œil là-dessus. Sinon, les artistes de la musique qui ont une plume littéraire, il y en a un qui m'accompagne depuis 2005, Carl-Éric Hudon.

0: C'est la chanson-titre de son plus récent album qui s'appelle Nouvelle Perspective. C'est sorti en novembre dernier. Mais les chansons de Carl-Éric Hudon, ça fait vraiment 2 décennies là, que ça nous accompagne. Des fois, il y a certains de ses disques, en fait, qui sont tellement usés. On parlait tantôt des disques qui s'usent pas là, oui. avec Nicolas. Mais moi, j'ai des disques de Carl-Éric Hudon qui ne fonctionnent plus parce que je les ai usés à la corde. Ça ne tourne pas. Ils ont tout donné.
1: Tu me le rappelles, je l'ai beaucoup écouté à une autre époque aussi, Carl-Éric Hudon, puis je vais m'y relancer vraiment parce que c'est vrai qu'il est très, très talentueux. En terminant, la musique et des livres anglophones qui viennent aussi du Québec, petit coup d'œil là-dessus.
0: Oui, en musique, la plume de la Montréalaise Ada Léa, c'est pour moi très difficile à égaler. Elle a 3 albums complets à son actif. Le plus récent est sorti il y a 1 an, ça s'appelle When I Paint My Masterpiece. Et c'est vraiment le fun parce qu'elle a sorti un nouveau micro-album aujourd'hui même. C'est son 3e micro-album et ça s'intitule The End is a Wave, la fin est une vague. Vraiment beaucoup de belles musiques et je voulais aussi glisser un mot sur le fait qu'il existe, là on a le 12 août, j'achète un livre québécois, mais il y a aussi le 18 septembre, la journée de l'album québécois. Donc pour les gens qui ont été titillés par ce que j'ai dit, c'est possible là, de faire les deux.
1: Bon, fait qu'on peut encore en acheter de la musique, puis on n'a pas besoin d'une journée. Oui. Une bonne journée pour le faire, c'est le 18 septembre.
0: Oui, exact.
1: Mais pas forcément, c'est comme les livres.
0: Demain, finalement, c'est le 13 août, on peut quand même encore acheter des livres québécois. Il y a personne qui nous en empêche. Il y a pas de police des livres qui vont nous empêcher.
1: Il va avoir moins de monde à la librairie, mais vous serez pas comptabilisé dans les données du 12 août. Élie Jeté, merci beaucoup.
0: C'est un grand plaisir.
1: Dans un instant, on reste dans le monde littéraire, mais on change de rayon. Le chef Amine Labi nous emmène dans les livres de recettes, les siens et comment il les utilise. Mais pour tout de suite, voici Ariane Roy et Lou Adriane Cassidy avec Fille à porter à l'heure d'été.

Fille à portée d'Ariane Roy et Lou-Adrienne Cassidy sur les ondes d'ici première. En ce 12 août, j'achète un livre québécois. Ça inclut évidemment les livres de recettes. Et là, Amine Labie, chef copropriétaire du restaurant Leila à Montréal, créateur de contenu sous le nom de Just Another Cook sur Instagram et accessoirement

0: collectionneur de livres de recettes. Là, tu voulais commencer par celui que tu as toi-même publié, parce que c'est un processus, la publication et la création d'un livre de recettes.
1: Honnêtement, oui, tout un processus. Moi, je savais pas dans quoi je m'embarquais au début. Pour de vrai, c'était un rêve d'enfance. C'est la raison pour laquelle, d'ailleurs, je collectionnais des livres de cuisine. J'ai toujours trouvé ça fascinant. Ça a rapport aussi avec mon métier. Je suis passionné de cuisine, donc le lien était... T'sais, c'était facile pour moi d'acheter des livres de cuisine puis trouver toutes sortes d'inspiration. Puis aussi, j'avais un petit rêve d'enfant d'un jour en faire un. Puis c'est juste le moment dans ma carrière où je pensais que c'était le moment idéal pour faire le livre. Je n'étais pas prêt psychologiquement pour le faire, mais il fallait le faire.
0: Raconte-nous comment ça se passe un peu quand tu décides de prendre cette décision-là. Ça se passe comment?
1: Ben, ça se passe, j'étais sur une vague, une belle vague où j'ai commencé à être connu un peu au Québec à travers mes recettes, tout ça après les chefs. Et je me suis dit, c'est vraiment le moment parfait pour faire un livre de cuisine. Par après, quand j'ai commencé à faire mes recherches, c'est un processus qui prend environ entre 18 à 24 mois. Moi, j'ai fait le mien en 9 mois.
0: Pourquoi? Ok, ce qui est très rapide, t'avais trop d'inspiration.
1: Très, très, très rapide. Beaucoup d'inspiration. Mais vu que je suis pas auteur, je me suis quand même associé avec Alexandra Diaz, que vous connaissez tous, qui avait quand même un gros background en écrivant des livres de cuisine. Elle m'a aidé beaucoup dans le côté écriture, parce que moi, je suis dyslexique, puis je suis pas le meilleur des écrivains.
0: Puis les recettes sont dans ta tête, t'as pas l'habitude de les écrire.
1: C'est ça, sont dans ma tête. Donc il y a un gros processus aussi de développement de recettes, parce que c'est important. On donne des recettes aux gens, il faut que les recettes font du sens. Donc nous, on a pris 3 semaines où à chaque jour, on faisait que tester les recettes. Là, avant même d'écrire quoi que ce soit, on écrivait des recettes.
0: Puis vous les testez beaucoup, parce qu'il faut que ça marche beaucoup, effectivement, ces recettes-là.
1: 100%. Ouais. Après ça, ben, c'est sûr qu'avant, il fallait trouver une maison d'édition qui nous convenait, puis aussi qui était prête à le faire avec nous en 9 mois. Donc on a trouvé la bonne, on l'a faite avec les éditions de l'Homme. Donc il y a eu quand même beaucoup, beaucoup, beaucoup de travail. Une fois qu'on a eu toutes les recettes, ben, après, il y a eu tout le côté écriture, développement aussi... et le côté le plus dur que je trouvais vraiment, c'était le côté photo. C'est
0: ah
1: la
0: oui,
1: photographie culinaire. C'est un art. Et ce que j'ai réalisé, c'est que moi, je voulais quelque chose de naturel, puis aussi, je voulais un beau livre. Parce que mon premier livre, c'est comme ton premier bébé, tu veux qu'il va rester avec moi toute ma vie. Puis aussi, je voulais qu'à chaque fois que je le prenais, que je sentais quelque chose. Puis j'ai encore ce feeling, je suis fier de ce livre-là. Mais le côté photo culinaire, il y a beaucoup de monde qui triche. Parce que
0: c'est-à-dire
1: que visuellement, il faut que ça soit beau, mais c'est pas de la vraie, des fois c'est pas de la vraie nourriture dans l'assiette. Donc il y a quand même beaucoup de, on coupe des coins, on triche.
0: Il y a des produits qu'on utilise pour que ce soit plus brillant, plus luisant, plus coloré.
1: Non, mais moi dans le mien, je me suis assuré que toutes les recettes,
0: ça se mangeait après là.
1: Oui, j'ai vraiment eu une équipe incroyable avec qui on a fait le côté photo du livre, puis vraiment là vous allez le voir, le visuel, les photos, il faut que ça donne envie, puis on est resté le plus naturel possible, même les éclairage, on a travaillé avec l'éclairage naturel dans le livre.
0: Tu as de la chandelle, non, c'est pas vrai.
1: Non, pas
0: Donc là, tu produis ça, tu lances ça, là, après, il y a une tournée promotionnelle et tout.
1: Ben oui, c'est ça. Donc après ça, il y a eu l'impression, on est en impression, voir le livre, tout ça, c'est tout un feeling. Mais après, le côté sorti du livre, ben il faut promouvoir le livre pour le vendre. Puis croyez-moi, on fait pas un livre de cuisine pour faire de l'argent.
0: Il y a beaucoup. Ah oui? Ah, OK.
1: Ben, si t'en vends 300, 400 000 copies, oui, mais c'est quand même des chiffres assez énormes. Pour être un meilleur vendeur au Québec, là, ça prend 3 000 copies vendues, puis t'es déjà dans le top.
0: Toi, Amine, qui est si connu sur Internet à l'extérieur du Québec, du Canada, est-ce que ton livre est publié ailleurs ou est-ce que c'est vraiment une autre paire de manches de faire ça?
1: Écoute, je voulais le faire, je voulais le publier en France. J'ai quand même une grosse communauté en France. C'était quand même extrêmement difficile avec la maison d'édition. Malheureusement, ça n'a pas donné. On l'a pas fait, mais j'aurais bien aimé le faire. On a fait quand même beaucoup de promotions aussi, que ça soit dans la radio. On a fait le salon du livre. Puis juste savoir que des gens achètent mon livre, puis ils l'ont à la maison et le reproduire. Déjà, pour moi, c'était un des plus gros achievements, là. C'est quand même quelque chose pour un jeune chef de voir son livre chez les gens à la maison, puis qu'ils puissent refaire les recettes. Puis aussi, tu sais, l'industrie du livre au Québec, c'est quand même très difficile. Donc, c'est pour ça qu'il y a cette journée, puis il faut vraiment encourager les gens qui sont derrière ces livres-là. Il y a quand même beaucoup, beaucoup de travail avant.
0: Oui, t'as raison.
1: C'est énorme. Écrire un livre, c'est même les livres de cuisine, c'est pas juste de l'écriture. Il y a le développement de recettes, il y a aussi le côté photo. Il y a vraiment beaucoup, beaucoup, beaucoup de travail. C'est pour ça que j'incite les gens vraiment à aller encourager puis acheter des bons livres. Il y en a quelques-uns que moi, j'adore. Là, j'ai le livre du Toqué de Normand Laprise. Ça, pour moi, c'est un classique. Normand Laprise, c'est un chef qui a fait rayonner la gastronomie gastronomique québécoise partout dans le monde. Et pour moi, c'est une légende, mais c'est un livre qui est quand même très niché. Donc, pour quelqu'un qui aime vraiment apprendre des choses sur les produits québécois, le Toquet, pour moi, c'est légendaire.
0: Mais, tu fais bien de le mentionner, parce que oui. Moi, j'ai un conjoint qui cuisine énormément, et lui, il lit des livres de recettes, pas toujours pour faire les recettes, mais pour apprendre.

0: apprendre des choses, pour apprendre la théorie culinaire. Puis il y a certains livres qui s'y prêtent bien.
1: 100%.
0: J'imagine que Normand Laprise en a beaucoup à nous apprendre.
1: Ouais, beaucoup, énormément. On voit aussi les gens derrière, parce que Normand Laprise, il a bâti une industrie. Puis aussi, juste dans son restaurant, là, c'est, il y a les cueilleurs, il y a les producteurs, il y a énormément de monde. Donc c'est quand même incroyable. Une fois que moi, je l'ai lu ce livre-là, là, il a changé toute ma vision sur la cuisine. C'est pour ça que je suis les saisons. Il y a plein de trucs que je fais à cause de ce livre-là. Donc merci beaucoup, Normand Laprise.
0: Donc le livre Le Toki, il y a Chuck Hughes aussi. Grand personnage de la télé québécoise, canadienne aussi.
1: Oui, incroyable comme livre. Ce livre-là, c'est vraiment lui qui m'a un peu donné cet air de celebrity chef. Là, quand je voyais Chuck Hughes à Montréalais avec son air un peu, tu sais, lazy. Pas lazy, mais genre, c'est easy going.
0: Décontracté. Ouais,
1: c'est vraiment ça, c'est cool. Je trouve que c'était plus accessible pour moi de suivre un gars comme Chuck Hughes, puis apprendre à cuisiner à travers ce livre-là aussi. Puis il y a aussi la légende Mari Marison. Lui, c'est pas un Québécois, mais ça reste un Canadien qui met quand même le Canada sur la map.
0: Oui, et qui est effectivement une des figures canadiennes les plus en vogue dans le monde culinaire depuis 100%. Quelques mois, quelques années. Vraiment, ça vaut la peine. Bref.
1: Oui. Puis Marie a toute une histoire. Donc, je ne sais pas si vous le suivez ou vous le connaissez, mais son histoire est vraiment très, très inspirante.
0: Très populaire sur le web, sur sa chaîne YouTube, entre autres, Matty Matheson. Amine Labi, merci beaucoup pour ta collaboration tout l'été.
1: Merci.
0: Je rappelle qu'on te suit sur ta page Instagram, Just Another Cook, dans tes restos Lumi et Leila, où on a l'occasion de te voir à l'occasion. Ton livre de recettes de tout cœur est publié aux éditions de l'Homme. Merci beaucoup d'avoir été avec nous.
1: Merci.
0: Et les jeter, merci également
2: à toi.
0: C'était
2: vraiment un grand plaisir. Merci à toi, Julien.
0: Très bel été. On peut t'entendre sur nos ondes. On peut te croiser dans mille et un événements de musique vaguement émergents aussi à travers le pays. Demain à l'émission, on reçoit notamment la visite de Mitsou qui avait passé l'été dernier avec nous au complet. Petite visite d'elle demain. On a hâte de la voir. Dans un instant, c'est Acteur de changement avec Rebecca McConnell qui reçoit la docteure Alexandra Bastiani, première femme noire à être devenue cardiologue d'intervention au Canada. Discussion très intéressante avec elle. Au micro, c'était Julien Poirier-Malo. Merci d'avoir été là et on se retrouve demain, 13h, pour la dernière de l'heure d'été de 2026.

0: 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La grande virée en semaine 9h, 9h30 à Terre-Neuve.
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4: À Terre-Neuve, ici Maxime Bossonnet, voici vos informations. Dans la foulée de la cyberattaque récente contre des usines de traitement d'eau potable au Québec et en Ontario, certains se demandent si les infrastructures critiques des maritimes sont suffisamment protégées. Des experts et organismes représentant les municipalités estiment que les normes actuelles de certification sont insuffisantes pour protéger ce type d'installation. Charles-Étienne Drouin explique.
5: D'après l'expert en cybersécurité Steve Waterhouse, le Nouveau-Brunswick a adopté des mesures de prévention efficaces pour aider les municipalités. Il est également d'avis qu'après que Nova Scotia Power a été la cible d'une attaque de rançongiciel en 2025, la Nouvelle-Écosse a rehaussé grandement sa vigilance en cybersécurité. Il estime toutefois que les usines de traitement des eaux usées des maritimes pourraient être la cible d'une cyberattaque.
6: Tout le monde est touché par le problème de cybersécurité. La situation dans les maritimes, c'est pas différent d'ailleurs.
7: On n'est pas à l'abri non plus de ce genre de situation qui pourrait survenir.
5: Kassim Doumbia est le président de l'association francophone des municipalités du Nouveau-Brunswick. Il ignore combien de municipalités sont prêtes à intervenir adéquatement. Il prévoit offrir un atelier à ses membres sur les vulnérabilités informatiques cet automne.
7: Parce que c'est quelque chose qui est de plus en plus prévalent, donc on va s'assurer que les municipalités n'oublient pas cette vulnérabilité.
5: Steve Waterhouse invite les municipalités à adhérer au programme de contrôle de base de la cybersécurité pour les petites et moyennes entreprises. D'après l'expert, cette norme canadienne regroupe les meilleures pratiques en cybersécurité afin de prémunir les municipalités contre d'éventuelles cyberattaques. Ici Charles-Étienne Drouin, Radio-Canada, Frédéric Thune.

0: Le gouvernement de la Nouvelle-Écosse a tenu un comité permanent sur la santé pour aborder les avancées en chirurgie robotisée. Des chirurgiens dénoncent un manque criant de robots et de personnel qualifié dans la province. Agathe Boucard explique.
1: À l'hôpital pour enfants d'Halifax, le directeur de la chirurgie pédiatrique, Dr. David Davis, a indiqué qu'à l'échelle internationale, la robotique gagne du terrain pour les patients adolescents, mais qu'il reste beaucoup à faire en ce qui a trait aux enfants et aux nourrissons.
2: When it comes to the IWK and the resource constraints we currently face, we are not actively using robotics in surgery.
1: Il explique que les enfants sont généralement en meilleure santé que les adultes, ce qui réduit la demande et la production de robots chirurgicaux pédiatriques. À l'hôpital QE2, le recours à la robotique chirurgicale pour les opérations de la prostate a entraîné une augmentation significative du volume d'intervention, passant de 150 à environ 250-270 par an. Le directeur du département d'urologie de santé Nouvelle-Écosse, Greg Bailey, souligne que ce succès attire davantage de patients, ce qui accroît la pression sur les listes d'attente à Halifax.
3: Now we need a third robot.
1: Dr. Bailey aimerait se procurer un troisième robot le plus rapidement possible. Il s'est dit très frustré de voir des patients attendre pour une chirurgie dans la souffrance. Au cours des 5 à 10 prochaines années, l'hôpital IWK souhaite mettre en œuvre la robotique navigationnelle routinière pour l'orthopédie et la neurochirurgie. Cette technique permet aux chirurgiens d'être guidés pour placer des implants dans des positions optimales. Les chirurgiens présents au comité ont indiqué à l'unanimité qu'ils ont besoin de financement pour former leurs équipes et qu'il y a un intérêt grandissant en Nouvelle-Écosse pour élargir la robotique à d'autres services comme l'urologie ou la gynécologie. Ici Agathe Boucard, Radio-Canada. Halifax.
0: À l'île du Prince-Édouard, le conseil municipal de Charlottetown tiendra une réunion publique au début du mois de septembre pour recueillir l'avis des citoyens sur son projet de règlement de zonage et de développement. Cette refonte du règlement d'urbanisme survient alors que la Société canadienne d'hypothèques et de logements estime que la ville n'avait pas respecté ses engagements et ses échéanciers envers Ottawa. Une nouvelle étude montre que la population de caribous des monts Tornat dans le nord du Labrador est en augmentation. Selon un recensement aérien réalisé en 2024 et qui fait aujourd'hui l'objet d'un rapport, la population du troupeau est estimée à près de 3000 caribous. Le troupeau a connu une croissance annuelle moyenne d'environ 12% depuis 2014, même si cette croissance a ralenti entre 2021 et 2024. Dans le reste de l'actualité, les négociations s'intensifient à Washington pour parvenir à un accord d'une semaine, à une semaine avant l'imposition prévue de droits de douane de 50% sur des produits canadiens. Pendant ce temps, au pays, une pétition pour demander l'expulsion de l'ambassadeur américain au Canada prend de l'ampleur. Elle a recueilli jusqu'à maintenant près de 70 000 signatures. Anne Levasseur fait le point.
4: Les instigateurs de la pétition pour destituer Pete Hoekstra lui reprochent d'avoir fait des déclarations qui nuisent aux relations diplomatiques entre le Canada et les États-Unis, comme par exemple d'avoir banalisé les menaces d'annexion du président Trump ou encore d'être intervenu à de multiples reprises dans le débat politique canadien. Mais selon le professeur de droit international Charles-Emmanuel Côté, il est très peu probable que le gouvernement canadien fasse suite à cette pétition.
5: Dans une perspective où nous sommes en train de négocier avec les États-Unis pour le plan commercial, ça m'apparaît tout simplement improbable comme action à poser de la part du gouvernement canadien. Ça serait vraiment un geste qui serait extrêmement radical.
4: Et pendant qu'à Washington, les efforts s'intensifient pour parvenir à une entente commerciale et éviter l'imposition de nouveaux tarifs au 19 août, un sondage de la Fédération canadienne de l'entreprise indépendante révèle que plus du 3/4 des PME anticipent des pertes de revenus si ces nouveaux tarifs entrent en vigueur. Et de ce nombre, 35% prévoient des pertes de l'ordre de près de 50%. Ici à Levasseur, Radio-Canada, Ottawa.
0: Et voilà ce qui complète vos informations. C'était Maxime Bossonnet. Merci d'être à l'écoute.

0: On le dit insaisissable, provocateur et paradoxal, philosophe à moustache, sa vie intellectuelle a été d'une rare intensité. Ici Maxime Gauthier, à Aujourd'hui l'Histoire, Nietzsche.
1: Il faut aller bien pour lire. Nietzsche dit une phrase magnifique. Pour élever l'acte de lire à un art, il faut savoir lire lentement, plein de portes ouvertes, et plein d'arrière-pensées.
0: Les propos du comédien Fabrice Luchini à l'émission Bouillon de culture en 1997 dans les archives de l'INA en France. L'art de la lecture comme rumination, car il en faut pour comprendre Nietzsche, l'un des penseurs les plus influents de l'histoire.

et des plus controversés aussi pour ses idées sur la morale, la religion, la culture et la nature humaine. Célèbre pour ses écrits, il l'était aussi pour ses aphorismes et ses répliques percutantes. « Je ne suis pas un homme, disait-il, je suis de la dynamite. » Un résumé de son existence difficile, ponctuée de maladies, de dépression et de folie.

Dieu est mort. Quand Zarathoustra fut à la ville la plus proche, en lisière des forêts, il trouva sur la grande place un peuple rassemblé, car on avait annoncé le spectacle d'un funambule. Et ainsi parla Zarathoustra à la foule. « Je vous apprends le surhumain. L'homme est quelque chose qu'il faut dépasser. Qu'avez-vous fait pour le dépasser ?»« Voyez, je vous apprends le surhumain. Je vous en conjure, mes frères. Restez fidèles à la terre et ne croyez pas ceux qui vous parlent d'espérance d'au-delà de la terre. Ils vous empoisonnent, qu'ils l'ignorent ou ne l'ignorent pas. »

0: Un extrait de l'un de ses ouvrages célèbres, probablement le plus célèbre. Ainsi parlait Zarathoustra sur la musique de Strauss récupérée par Stanley Kubrick dans 2001. Odyssée de l'espace. Ah, pour nous en parler, mon invité, Alexandre Dupérix, il est professeur d'histoire des idées allemandes à l'Université Paris 8 Vincennes-Saint-Denis, spécialiste de Nietzsche. On le joint dans nos studios à Paris, en France. Bonjour, merci d'être là.
1: Bonjour, Maxime.
0: Dites-moi, qu'est-ce qui vous passionne chez Nietzsche?
1: Écoutez, je crois que c'est... Pour moi, c'est une philosophie libératrice. Voilà, c'est une philosophie qui, puisque vous me posez la question personnellement, qui m'accompagne depuis mes jeunes années. Je crois que Nietzsche accompagne beaucoup en fait de lecteurs depuis leurs jeunes années. On découvre souvent Nietzsche, en tout cas en France, en classe de terminale, et avec lui, on se rend compte qu'il n'y a pas un bien et un mal immuable de toute éternité, mais que les choses sont souvent relatives, historiques, conditionnées. À partir de là, ça ouvre des perspectives, comme Nietzsche le dit lui-même, sur la vie, sur les possibilités d'existence. Il y a une multitude de façons de vivre sa vie. Nietzsche est un philosophe de la construction de soi, de la formation de soi, de l'édification de soi. Et je pense qu'il nous parle intimement. Et c'est pour ça qu'il me parle aussi personnellement, intimement.
0: Oui, c'est peut-être la raison pourquoi il est devenu si célèbre, justement. Hein? Parce que c'est un philosophe que tout le monde connaît, mais en même temps sans l'avoir lu, parce que pas toujours facile à saisir ou à résumer ou à comprendre, non?
1: Vous avez raison, et c'est peut-être un des philosophes qui a été le sujet à le plus de contresens, de malentendus. Donc il faut faire effectivement attention quand on entre dans l'œuvre de Nietzsche, qui est très touffue, très imagée, très métaphorique. Alors d'un côté, il y a un vrai plaisir de lecture. On n'est pas dans la philosophie académique avec des notes de bas de page. C'est au premier abord compréhensible. Et puis, on s'aperçoit que quand même, effectivement, il y a différents niveaux de signification. Donc, possibilité de contresens. Mais en même temps, comme vous venez de le dire, Maxime, il y a énormément de formules que l'on peut s'approprier, d'aphorismes. Par exemple, ses ouvrages, Le Gai Savoir, Aurore, Humain trop humain, sont des recueils de textes courts. Donc on peut effectivement les prendre, et comme disait Fabrice Lucchini dans l'extrait que vous avez passé, on peut les ruminer, on peut essayer d'en apercevoir toute la polysémie. Donc on peut s'approprier personnellement la philosophie de Nietzsche et essayer de l'appliquer à notre quotidien. Mais c'est un exercice exigeant. Et il exigeait des lecteurs qui ne soient pas paresseux. Ça, c'est un thème très important aussi.
0: Oui. Lui-même était exigeant. Hein? Ben, on pourrait passer des heures à analyser son œuvre, mais on va plutôt se concentrer sur sa vie. Sa vie qui est pas banale non plus. Hein? Il vient d'où, Nietzsche, à la base?
1: Alors, Nietzsche est né dans un petit village de l'Est de l'Allemagne, près de Leipzig, qui s'appelle Röcken, en 1844. Alors, je pense qu'un fait biographique important à signaler, c'est qu'il appartient à une famille de pasteurs. Son grand-père maternel était pasteur, et son père, Karl Ludwig, était pasteur. Et il grandit dans ce cercle familial imprégné de religion. On raconte même qu'il récitait les versets de la Bible par cœur quand il était enfant, et on le surnommait le petit pasteur. Alors ça ne manque pas d'ironie, puisque son œuvre est, comme vous le savez, un démontage violent de la religion chrétienne, mais justement c'est une religion qu'il connaît très bien. Et parlons du père, un élément important qui va marquer sa vie, c'est la mort en fait de son père, jeune, à 36 ans. Nietzsche est enfant, il a 4-5 ans, et cette mort précoce va le hanter toute sa vie. Il aura l'intime conviction d'être condamné à vivre le même destin que son père, et c'est prémonitoire puisqu'il va subir une attaque cérébrale à 45 ans qui le laissera dans un état quasi végétatif. Et donc il y a cette conscience très tôt de la fragilité de la vie, de la maladie, de la mort prochaine qui va irriguer toute son œuvre et toute sa réflexion philosophique.
0: Ouais. D'où peut-être l'urgence de vivre, mais c'est vraiment un petit génie, hein. Doué, très certainement doué, oui, on le sait, pour le travail intellectuel, mais aussi pour la musique. Il aurait pu être un grand pianiste, Nietzsche.
1: Vous avez raison, alors ça c'est un élément très important. Il est passionné par la musique, il joue du piano, il compose de la musique. Il aurait aimé en effet être compositeur. Alors il était peut-être encore plus doué pour l'écriture que pour la composition musicale, mais ça restera toute sa vie son autre passion, à côté de la réflexion philosophique. La rencontre avec Wagner, puisqu'on parle de sa biographie, est absolument essentielle. Oui. Lorsqu'il sera professeur à Bâle, en Suisse, il rendra visite tous les week-ends à la famille Wagner, qui est établie en Suisse aussi au début des années 70. Il relit les manuscrits de Wagner, il parle de musique, il parle de philosophie. et notamment de Schopenhauer, et ils partagent le même rêve que l'opéra, et bien sûr l'opéra de Wagner, soit pour l'Allemagne moderne ce que la tragédie grecque a été pour les Grecs anciens. Ouais. Enfin, la musique est l'art suprême pour Nietzsche.
0: Ouais. Il naît en 1844, il a 26 ans, lors de la guerre franco-prussienne de 1870. C'est un contexte qui est assez particulier en Allemagne, très nationaliste et déjà marqué par l'antisémitisme.
1: Vous avez raison. Alors, le fait biographique intéressant, c'est qu'effectivement, il a l'âge de participer à la guerre. Il va participer à la guerre, il est volontaire, il est assez patriote en 69-70, il participe à la guerre contre la France. Il se trouve qu'il va être assez rapidement, non pas blessé, mais malade, donc il va être rapatrié. Et s'il était patriote, au début, il va rapidement prendre ses distances avec l'évolution qu'il observe. En effet, comme vous venez de le dire, Maxime, un nationalisme étroit, militarisme de l'Empire bismarckien qui va se mettre en place, et aussi l'antisémitisme. Et il va critiquer, en fait, ce culte de l'État bismarckien dans ses textes. Pour lui, l'État est devenu une nouvelle idole en Allemagne. Et puis, il s'en prendra aussi avec véhémence aux antisémites. Et puisqu'on parle de sa biographie, vous savez peut-être que sa propre sœur va épouser un antisémite notoire qui va provoquer la colère de Nietzsche. On trouve dans sa correspondance les plaintes de Nietzsche à sa sœur. Oui. Que l'on puisse par ailleurs croire que lui-même soit antisémite du fait du mariage de sa sœur avec un antisémite.
0: Comme s'il se sentait étranger dans son propre pays à ce moment-là, ça va marquer sa pensée. Mais on peut pas parler de Nietzsche, bien sûr, sans parler de sa maladie ou de ses maladies. Parce que toute sa vie, il a été malade, quand il dit « je suis de la dynamite ». De quoi souffre-t-il exactement? Est-ce qu'on le sait, ça?
1: Alors, ce que l'on sait, parce qu'il en parle lui-même, qu'il y a aussi des comptes rendus de médecins qui ont été conservés, c'est qu'il a, à partir de l'adolescence en particulier, des crises de migraine aiguës, des maux d'estomac très violents, il a une très mauvaise vue. On pense aussi qu'il aurait contracté, c'est la petite histoire, mais une syphilis quand il était étudiant. Et peut-être que l'effondrement qu'il subit en 1889 serait le résultat de la déclaration tardive de cette syphilis qui aurait incubé pendant pas mal d'années. Et en tout cas, il va mener une vie effectivement avec une santé très fragile, ce qui va avoir un impact sur sa biographie même, c'est-à-dire que il va enseigner pendant 10 ans, mais pas plus. Il ne peut pas enseigner davantage. Et la forme même de son écriture va s'en trouver conditionnée, en fait, par cette fragilité. Par exemple, les aphorismes correspondent certes à sa vivacité d'esprit, à son ton incisif, mais aussi à la difficulté pour lui de rester concentré, de pouvoir écrire longtemps et d'écrire des textes sur la longueur.
0: Ah oui.
1: Et par ailleurs, le corps,

0: va devenir un sujet de réflexion pour lui. On pense avec le corps, on pense avec les états somatiques que nous subissons. Et ces états somatiques influent nos jugements de valeur sur la vie. Voilà, ça va être au cœur de sa philosophie.
1: Bien sûr, parce que somatique. Bon, constamment malade. Et ses proches, d'ailleurs, s'en inquiètent. À commencer par sa maîtresse, Lou Salomé, avec qui il entretient une relation amoureuse assez complexe. À ce sujet, un extrait du film « Et Nietzsche a pleuré », réalisation Pinchas Berry en 2007.
2: Mon ami est sur le point de se suicider. Sa mort aurait de très importantes conséquences pour moi, pour vous et le reste du monde.
3: Qui est cet ami?
2: Le philosophe Friedrich Nietzsche.
3: Et de quoi votre ami souffre-t-il?
2: Il souffre de migraines atroces.
3: Eh bien, c'est d'accord, je verrai votre ami. Ne suis-je pas médecin?
2: Vous pouvez le soigner sur le plan physique, je le sais. Mais ce n'est pas ce que je suis venu vous demander. Nietzsche souffre, en fait, d'un profond désespoir. C'est de ça que je veux que vous le soigniez.
3: Je ne saurais soigner le désespoir.
2: Oh, mais si, cher docteur. Je peux m'arranger pour que Nietzsche vienne vous voir, mais il faut qu'il pense que vous ne traiterez que ses migraines.
3: Dites-moi, vous ne seriez pas d'origine russe, par hasard?
2: Oui.
3: Eh bien, peut-être vos compatriotes croient-ils aux magiciens et aux sorciers, mais pour ma part, désolé, Fräulein, je suis autrichien, je n'ai pas de magie à vous offrir.
1: Il n'y en aura pas, malheureusement, donc il va souffrir toute sa vie avec des épisodes dépressifs. On reviendra sur sa mort plus tard, mais parlons du philosophe. C'est pas facile de résumer la pensée de Nietzsche, hein, vous l'avez dit, il ouvre plusieurs portes. Mais quand, par exemple, il parle de la mort de Dieu, quand il dit « Dieu est mort », qu'est-ce qu'il entend par là?
0: Alors, je pense qu'en effet, c'est un très bon point de départ pour entrer dans l'œuvre de Nietzsche et comprendre le sens de sa démarche. Je crois que dans un premier temps, tout simplement, cette mort, pour Nietzsche, c'est un constat sociologique. Il considère que la religion chrétienne, dans une société qui est en train de se moderniser, de s'industrialiser, de s'urbaniser, perd en importance. La société allemande est en train de se séculariser de manière irrésistible. Et puis, il y a son apport plus original. Il considère, Nietzsche, que la religion chrétienne est responsable de son propre déclin. Elle a produit des êtres lâches, faibles, qui ont pris l'habitude de s'en remettre à une autorité supérieure et à se déresponsabiliser. Et ces êtres médiocres vont, petit à petit, se détourner de la religion parce que les préceptes religieux, l'observance religieuse sont ressentis comme trop exigeants. Donc on a une sorte de paradoxe au cœur de la religion, c'est que la religion chrétienne, selon Nietzsche, a produit des êtres qui ne croient plus en elle. Des êtres qui, par confort, par facilité, tendent au cynisme, voire au nihilisme. Ils ne croient plus en rien.
1: Oui, parce que la religion aussi occupe une place prépondérante, mais vous l'avez dit, dans le contexte historique, on est à la fin du 19e, c'est aussi l'époque de Darwin sur l'évolution des espèces.
0: Absolument. Et pour Nietzsche, là, on est à une croisée des chemins. C'est un enjeu civilisationnel et on sent vraiment l'urgence. Il dramatise aussi volontiers dans ses écrits ce moment historique entre derrière nous 2000 ans de christianisme et devant nous, eh bien, tout est à construire ou à reconstruire. C'est une nouvelle aube de l'humanité. Vous avez passé l'extrait de Strauss et Strauss a magnifiquement rendu cette impression de nouvelle aube de l'humanité.
1: Oui.
0: Le surhomme, le fameux surhomme Übermensch, qu'on traduit maintenant de plus en plus d'ailleurs par surhumain pour qu'il n'y ait pas trop cette connotation de Superman que pourrait avoir le surhomme. Le surhumain, eh bien, en filigrane, il y a la théorie de l'évolution de Darwin. Pour Nietzsche, c'est pas un surhomme entrevu dans des potentialités physiques, mais bien morales. Il s'agit en fait d'un idéal de perfectionnement moral. Mais appuyé sur la réflexion de Darwin, Dieu est mort, dit-il quelque part, vive le surhumain.
1: Ah oui.
0: Dieu est mort, il faut le remplacer par un nouvel idéal, un idéal qui doit être profondément humain, c'est le surhumain.
1: Au-delà de la religion, sur la religion, justement, on va écouter un extrait du Gai Savoir. C'était en 1978 dans nos archives.
4: Le fanatisme est en effet la seule force de volonté à laquelle on puisse amener les faibles et les incertains, car il hypnotise tout le système sensitif et intellectuel au bénéfice de la nutrition surabondante d'un seul point de vue, d'un sentiment unique. Le chrétien l'appelle sa foi, qui, désormais hypertrophiée, domine. Quand un homme se convainc qu'il doit être commandé, il est croyant. Inversement, on peut imaginer certains plaisirs de se gouverner, certaines puissances dans l'exercice de la souveraineté individuelle, certaines libertés du vouloir qui permettent à un esprit de rejeter à son gré

0: l'échelle de la société et de l'histoire, on passe d'une société hétéronome où la loi vient d'en haut, hein, quand il parle du croyant qui obéit à la loi religieuse, à une société autonome où les individus doivent être responsables et se donner à eux-mêmes leurs propres lois. Et c'est vraiment, je crois, ce que sa philosophie traduit, c'est ce passage d'une société hiérarchisée, hétéronormée, religieuse, à une société moderne où il va bien falloir faire quelque chose de la liberté immense dont nous allons jouir désormais. Mais effectivement, dans une société encore très traditionnelle, comme l'Empire bismarckien, l'Empire wilhelminien, eh bien, sa philosophie peut choquer.
1: Oui. Il aura, malgré la maladie, une activité intellectuelle très intense, hein. 17 livres en 17 ans, réédition de 8 ouvrages, 26 préfaces, on pourrait tous les citer. Mais un mot sur son écriture, parce que vous l'avez mentionné plus tôt, parce que c'est ce qui caractérise encore aujourd'hui, je pense, Nietzsche et qui le rend si populaire. Il a le sens du punch, Nietzsche.
0: Absolument, comme vous le dites. Alors, vous connaissez, Maxime, des adages comme « deviens ce que tu es », « ce qui ne me tue pas rend plus fort oui. »,« sans la musique, la vie serait une erreur ». Il a vraiment le sens de la formule. C'est un grand prosateur, c'est un grand écrivain, c'est un essayiste. Il utilise une langue très riche, très imagée. Ah, il est fasciné par la joute, hein, par les duels, quelque chose d'un peu romantique aussi dans cette approche-là. Donc, son écriture est très nerveuse et communique une énergie. Oui. Il dramatise, il se met en scène, il est parfois mégalomane, hein, quand il dit par exemple « Mon Zarathoustra sépare l'histoire, l'humanité en deux ». Et donc c'est une expérience de lecture assez jubilatoire et assez unique.
1: Plus accessible peut-être, hein. Bon, la pensée est dense, complexe, mais l'écriture, hein, par rapport à d'autres philosophes, peut-être plus accessible. Sa vie, en soi, est un drame, on le dit, ponctué d'épisodes de dépression sévère, la maladie qui va le suivre toute sa vie. Qu'est-ce qui se passe à la fin? Parce qu'il finit pendant 10 ans dans un état quasi végétatif.
0: Absolument, il a, selon la légende, un épisode d'effondrement sur la place principale de Turin il ne recouvre jamais en fait sa pleine raison. Oui. Il va pendant 10-11 ans effectivement vivre essentiellement couché. Sa mère va s'occuper de lui, puis ensuite sa sœur. Mais en effet, Nietzsche n'est plus d'une certaine manière entre 1889 et 1900 quand il meurt. Et petite anecdote ironique, il est enterré à Röcken religieusement on lit des extraits du Zarathoustra. Il y a quand même un paradoxe que celui qui se prenait pour l'antéchrist soit enterré religieusement à Röcken.
1: Oui, tout à fait. Son œuvre, bien sûr, sera récupérée. La preuve en est, c'est qu'on en parle aujourd'hui, mais analysée. Mais pourquoi l'associe-t-on au nazisme?
0: Alors, en partie à cause des intrigues de sa sœur. Car sa sœur, qui va lui survivre longuement, elle va mourir seulement en 1935, on a déjà parlé de ses sympathies pour l'antisémitisme, et aussi pour les idéologies d'extrême droite en général. Elle va échanger avec Mussolini, qui est un lecteur admiratif de Nietzsche, et elle va rencontrer Hitler à au moins 2 reprises. Et quand elle va mourir en 35, Hitler assistera à ses funérailles. Et avec un sens qu'on appellerait aujourd'hui du marketing, elle a fait en sorte que l'œuvre de son frère soit bien vendue et soit en odeur de sainteté auprès des nazis. Et il faut dire que certaines métaphores se prêtent à confusion si on a une lecture superficielle. La volonté de puissance, le surhumain, ce sont évidemment des concepts que les nazis vont s'approprier en disant « voilà, il anticipe la théorie raciale, la théorie de la supériorité des Aryens ». Il faut dire et répéter qu'il n'en est absolument rien. Il y a un mot qu'on n'a pas prononcé, Maxime, qui pour moi est très important. La philosophie de Nietzsche, c'est une tentative de dépasser un affect extrêmement négatif que nous ressentons individuellement et collectivement, c'est le ressentiment. Pour Nietzsche, il faut aller vers une forme de vie affirmative qui est dans l'action, dans la création. Et le ressentiment, eh bien, c'est vraiment l'ennemi à conjurer. Eh bien, quand on réfléchit, les fascistes, les adeptes du nazisme, ce sont justement des personnes qui sont dans la frustration, dans l'esprit de vengeance, dans la haine, dans le ressentiment. Tout ce que abhorre Nietzsche. Donc sa philosophie n'est vraiment pas une philosophie de fasciste ou de national-socialiste.
1: Ouais. Bah, dans le contexte actuel, hein, c'est peut-être intéressant de le lire ou de le relire. Je fais appel au professeur que vous êtes. Pour quiconque veut s'initier à Nietzsche, on commence par quoi?
0: Je recommande en général Ecce Homo, qui est un de ses tout derniers ouvrages.

0: C'est un ouvrage autobiographique. Il se raconte lui-même, il raconte sa vie et son œuvre. Et c'est très plaisant à lire, c'est drôle. Vous avez des sous-titres du type « Pourquoi j'écris de si bons livres ?»« Pourquoi je suis si avisé ?» etc. Alors, est-ce du second degré ? On en doute parfois, parce qu'il commence déjà à perdre un peu la tête et à être un peu mégalomane à ce moment-là. C'est la fin de l'année 88. Mais c'est un livre, je trouve... parfait pour entrer dans l'œuvre de Nietzsche.
1: Ouais. Une œuvre qui est immense hein, et qu'on n'a pas fini d'analyser. Mon invité, Alexandre Dupérix, il est professeur d'histoire des idées allemandes à l'Université Paris 8, Vincennes-Saint-Denis, spécialiste de Nietzsche et nous parlait depuis nos studios à Paris en France. Merci beaucoup d'avoir été là.
0: Merci à vous, c'était un plaisir, Maxime.
1: Merci également à toute l'équipe d'Aujourd'hui l'Histoire. Bah, tiens, on va se laisser en musique, une musique composée par Nietzsche lui-même. Comme quoi, oui, l'homme de tous les talents et musicien. Ici Maxime Coutier, merci d'avoir été là. Bonne soirée, à demain, au revoir.

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4: Bonjour, bienvenue, c'est Stéphane Vierneau qui vous parle. Vous écoutez La Mouvée à partir de Halifax vers Terre-Neuve, vers l'île du Prince-Édouard, vers l'entièreté de la Nouvelle-Écosse. Avez-vous eu les yeux tournés vers le soleil avec des lunettes de protection, là, des lunettes d'éclipse évidemment? Elle est toujours en cours, l'éclipse. Là. J'ai jeté un coup d'œil il y a une minute et demie. On voit le soleil à partir de la fenêtre du studio ici. J'avais des lunettes d'éclipse avec moi, bien sûr. Il y a encore un petit bout là qui est partiellement, qui couvre partiellement le soleil. Il y avait des activités un peu partout aujourd'hui, surtout sur les campus universitaires ici à l'Université St. Mary's d'Halifax. Ça se termine à 16h, donc si vous êtes dans le coin, allez faire un tour. C'est sur la pelouse de la rue Inglis. Il y a bien sûr des spécialistes de l'université qui sont là pour répondre à vos questions. À l'île du Prince-Édouard, aussi sur le campus de l'Université de l'île du Prince-Édouard, entre Memorial Hall et Dalton Hall, ça se termine à 16h. À Terre-Neuve, c'est le Johnson Geo Center de l'Université Memorial qui invite le public à participer. Là, les activités s'étendent jusqu'à 17h si vous voulez jeter un coup d'œil. Pour ce qui est des gens qui sont à Terre-Neuve, jetez un coup d'œil vers le ciel aussi parce que la météo est moins favorable en ce qui vous concerne pour observer l'éclipse. Là, à St. John's, c'est nuageux. Le soleil perce un petit peu, alors j'imagine qu'il y a moyen de le voir. Ici, en Nouvelle-Écosse, les conditions étaient idéales. Merveilleux. Ciel dégagé, beau soleil plein, donc il n'y avait pas d'excuses. Puis je regarde vite ailleurs. Donc non, l'île du Prince-Édouard, c'est pas mal aussi. Alors, on s'est posé la question, on parlait de l'éclipse en réunion aujourd'hui, puis on s'est demandé, est-ce qu'il y a des sons? Est-ce qu'on peut détecter des sons, le son d'une éclipse? Alors la réponse, c'est oui et non. L'éclipse solaire elle-même produit pas de son. La Lune et le Soleil sont essentiellement silencieux pour nous. Là, le son a besoin d'un milieu matériel comme de l'air, par exemple, pour se propager. Et l'espace entre eux est presque vide. Mais, évidemment, dans un environnement terrestre, on pourrait dire qu'indirectement, l'éclipse produit des sons. La température baisse rapidement. Ce qui avait saisi bien des gens en 2024 pour l'éclipse totale. Là, ça avait vraiment chuté de 8-9 degrés en quelques secondes. Et donc ça peut modifier les mouvements et les courants d'air. Alors, ça produit des sons. Les animaux réagissent à l'obscurité soudaine, les oiseaux, les insectes. D'autres animaux peuvent changer leur comportement temporairement et produire des sons différents. Il y a des changements atmosphériques, là, j'en ai parlé.

avec la chute des températures qui peuvent influencer légèrement les vents. Et puis, il y a nous, les humains, pendant une éclipse, on fait du bruit puisqu'on est énervé. On en parle, on sort dehors à plusieurs, on va jeter un coup d'œil avec des lunettes d'éclipse, et puis on produit du bruit. Alors voilà, donc ça reste une réponse oui et non.

Brebis dans la brume, j'aime beaucoup le titre de la chanson, c'est le groupe Sluice. Un peu plus tard dans l'émission, les sujets qui nous ont intéressés aujourd'hui, il y a entre autres, en pleine saison des feux de forêt, on va s'intéresser à l'intensité des brasiers, leur impact réel sur le terrain. Est-ce que les feux aident réellement la forêt à se régénérer? On va en parler vers 17h45 avec Benoît Livernoche. Vers 17h15, on va parler à l'auteur, compositeur, interprète de Yarmouth, Jacques Surette, qui va monter sur scène plusieurs fois au cours des prochains jours pour souligner la fête de l'Acadie. Vers 16h20, on parle avec la journaliste Marie Ernoux de l'impact du tourisme sur l'environnement à l'île du Prince-Édouard. Il y a ça et bien d'autres choses à la mouvée aujourd'hui. Là, il est 15h37, 16h07 à Terre-Neuve. On va parler maintenant des grandes transformations de la pratique religieuse, du patrimoine religieux, dans le contexte surtout des provinces atlantiques, mais on va s'y intéresser plus généralement aussi. Que fait-on avec les églises qui ne sont plus fréquentées par les personnes qui

0: pratiques, mais qui sont sur place, qui sont des beaux bâtiments. Dans mes déplacements au cours des dernières semaines, il y en a eu pas mal à l'Île-du-Prince-Édouard en juillet. Puis j'ai remarqué un nombre considérable d'églises dans les villages, dans les routes de campagne, qui étaient dans des conditions d'entretien variables. Alors, je me suis posé des questions sur l'état des églises dans les provinces atlantiques en général. Il y en a pas mal. Une église, c'est pas uniquement un lieu de culte. C'est aussi l'endroit où on se rencontrait, où on célébrait des grands moments de la vie. Ça parlait de l'identité des communautés, toutes sortes de choses. Alors, est-ce qu'on assiste à la disparition d'un patrimoine ou à sa renaissance sous une nouvelle forme? Pour nous en parler, on a joint par téléphone Solange Lefebvre, titulaire de la chaire en gestion de la diversité culturelle et religieuse à l'Institut d'études religieuses de l'Université de Montréal. Elle est au téléphone. Madame Lefebvre, bonjour.
1: Bonjour, Monsieur Garneau.
0: J'ai vraiment été frappé à l'Île-du-Prince-Édouard, mais c'est probablement vrai à la Nouvelle-Écosse, là, où je suis, mais où j'ai fait moins de déplacements en voiture, par le nombre, le volume d'églises qu'on voit. Il y a une concentration d'églises d'abord à Charlottetown, mais aussi sur les routes. Là, au Québec, on dit souvent un village, une église, une caisse pop aussi. Là. Mais ça vous surprend pas ce que je dis, là, des églises ici, dans les provinces atlantiques, il y en a partout.
1: Il y en a partout. Je vous dirais que c'est le cas dans plusieurs provinces canadiennes. Et les problèmes que vous soulevez, les défis que vous soulevez sont communs à plusieurs provinces. Et c'est le cas aussi en Europe, où malgré la valeur inestimable de certaines églises, beaucoup plus anciennes parfois que les nôtres, il y a ces défis du nombre d'églises, de la fréquentation, vous l'avez mentionné, hein. C'est un peu nébuleux cette question de la fréquentation, mais je vous dirais le problème le plus aigu, ce sont les coûts d'entretien.
0: Ouais.
1: Alors, voilà. Mais aussi la valeur de ces édifices pour les villages, l'esthétique est tellement importante. Vous vous êtes promené et vous les avez remarqués. Ce n'est pas pour rien parce que ça appartient au paysage et à sa beauté.
0: Tout à fait. Et d'ailleurs, on peut se désoler sur le plan patrimonial de l'état de délabrement de certaines églises ou, à l'inverse, se réjouir des histoires à succès. Il y a l'église St. Mary's à Indian River, c'est à peu près à 45 minutes de Charlottetown, qu'on a reconverti. C'est maintenant une salle de spectacle, mais on a vraiment gardé l'architecture, les vitraux, tout ça de l'église. Et ça, c'est une histoire à succès. Mais même les histoires à succès, il y a des coûts et on a besoin d'argent. Et avant le spectacle, on fait un tirage, on demande aux gens de participer. Et donc, est-ce que, vous avez mentionné plusieurs trucs, là, on va décortiquer tout ça. Est-ce que le phénomène de reconversion des églises est amorcé depuis plusieurs décennies ou c'est quelque chose de un peu plus contemporain, un peu plus récent?
1: C'est assez contemporain, mais je vous dirais que au Canada, on est en avance sur l'Europe. On a eu moins de tabous à cet égard-là. Ça, c'est une bonne nouvelle. Parfois, même quand, comme chercheuse, je parlais de ce qu'on appelle les transformations d'église, mais on parle aussi du terme plus technique de requalification d'église. Beaucoup de collègues européens étaient scandalisés. Or, à présent, c'est eux qui se retrouvent devant un nombre très grand d'églises, très lourdes à entretenir et dont certaines sont carrément abandonnées. Alors donc, que nous sommes en avance, nous avons réussi de bons coups, hein, vous venez d'en donner un. Mm-hmm. Il y a plusieurs types, hein, très rapidement. D'abord, tant qu'un lieu de culte reste actif, il peut combiner plusieurs activités. Hein. Par exemple, on voit beaucoup de lieux de culte où il y a des concerts, des activités communautaires, de la location de local. Alors ça, c'est un enjeu, donc une sorte de mixité d'usage. On voit même certains lieux qui sont partagés entre plusieurs groupes religieux qui y ont des cultes de manière successive là au jour des lieux de culte. Alors ça aide à soutenir un lieu de culte. Je vous dirais que la limite que je vois, moi, depuis que je poursuis des recherches plus systématiques sur ces défis-là, c'est qu'à mon avis, nos sociétés, nos décideurs, nos employés municipaux, provinciaux n'ont pas saisi les coûts que représente l'entretien d'une église. Et on a trop confiné le débat au fait que les religions sont riches. Par exemple, vous savez qu'il y a des exemptions foncières. Hein? Les églises, les presbytères ne paient pas d'impôts fonciers. Et ça, c'est critiqué par certaines personnes un peu partout qui disent « Ah, c'est inacceptable, les religions sont pas si utiles que ça ».

0: Mais tout d'un coup, quand on tient au patrimoine, qu'elles entretiennent, hein, que ces communautés-là entretiennent, on dit, ben écoutez, pourquoi là, c'est dans un état de délabrement? Pourquoi vous voulez vendre? Pourquoi vous ne voulez pas vous en occuper? Eh bien là, on se réveille. Puis on se rend compte que ces communautés-là, elles n'étaient pas si riches que ça. Et il aurait même fallu promouvoir, à mon avis, ce sont des enjeux qui sont soulevés de plus en plus, des possibilités même lucratives. Hein, c'est gênant de faire payer pour un concert dans une église. Hein, quand il y a une communauté croyante, ouais. Ben non, tu sais, il faut pas. L'argent et la religion, ça va pas ensemble. Alors pour moi, c'est un vrai problème sur lequel nos sociétés doivent se pencher.
1: Et ouais, mais ensuite, là, vous allez devoir m'expliquer.
0: De l'édifice. Oui.
1: Non, il faut m'expliquer quelque chose. J'ai besoin d'une précision parce que vous avez dit qu'on peut donner un rôle, comment dire, multifonction aux églises. Mais moi, j'avais compris qu'une église, une fois qu'elle est désacralisée, c'est un protocole religieux. On ne fait plus d'office religieux. Si c'est une salle de spectacle, ce n'est plus une église religieuse dans sa nature, dans sa raison d'être.
0: Ah ben là, vous soulevez un autre enjeu. Moi, je parle, OK, mais je vais l'aborder tout de suite, là, laissez-moi une minute. Ce dont je parlais, c'est des églises où il y a encore des cultes.
1: Oui.
0: Mais ces églises-là peuvent offrir à diverses périodes de la semaine d'autres types d'activités. Okay. Alors, dans les sous-sols, il y a des activités communautaires, il y a des concerts qui sont possibles, et ça, on voit ça un peu partout dans le monde, pas seulement au Canada. Alors évidemment, les autorités en charge des lieux, parfois, peuvent décider de diverses choses. Je sais qu'il y a eu un évêque quelque part, je crois que c'est au Nouveau-Brunswick, qui a protesté contre un spectacle multilumière, puis là, il y a eu un gros tollé. Vous savez, il y a des débats, mais je vous dirais que c'est assez répandu de permettre cette multiplicité d'usages. Le problème étant qu'on ne permet pas que ce soit assez lucratif pour maintenir à long terme de tels édifices. On ne comprend pas les défis financiers que représentent de tels édifices. Et ça, c'est sans précédent. Hein. C'est à cause des coûts prohibitifs à notre époque. Alors, le second cas dont vous parlez, c'est quand une église est désacralisée.
1: Qu'est-ce que ça veut dire, désacraliser une église?
0: Ben, c'est tout simplement qu'il y a une sorte de rituel qui fait en sorte qu'on retire au lieu de culte, mais là, on parle surtout du catholicisme, hein, parce que chaque religion a ses règles, mais comme le catholicisme a beaucoup d'églises, évidemment
1: qu'il y a de règles.
0: Puis la discussion est dominante là-dessus, c'est d'enlever totalement sa nature sacrée, si bien que le lieu peut servir à autre chose et on en retire les objets les plus centraux du culte par respect, comme l'autel, par exemple, il faut en disposer de manière très respectueuse, le tabernacle, etc.
1: C'est ça, donc il y a un protocole.
0: Alors, il y a plus
1: de messe après ça, c'est fini, là. Il n'y a plus d'office religieux, là.
0: Ça peut se produire.
1: Ah oui?
0: Alors, mais quand c'est totalement désacralisé, vous venez d'évoquer l'exemple d'une église transformée en salle de spectacle, alors, là, ça devient un édifice qui est totalement consacré à d'autres usages. Il y a la mixité d'usages, et il y a ça, en tout cas, beaucoup au Québec, je vous dirais, peut-être moins dans les provinces atlantiques, mais des municipalités rachètent une église et conclut une entente avec la paroisse. Bon, elle rachète l'église pour pas grand-chose. Hein. Vous et moi, comme les coûts de rénovation puis de transformation sont très, très élevés, souvent, la paroisse donne l'église pour $1. Hein. On essaie de négocier un petit peu plus des fois, mais c'est très difficile. Alors, donc, la municipalité achète l'église et elle peut louer à la paroisse des lieux multifonctionnels qui peuvent encore servir au culte. On a près de 150 exemples au Québec de cela. Je pense que c'est une bonne solution, mais tu sais, légalement, on s'interroge jusqu'à quand ça peut durer en vertu des droits de la personne, etc., comme c'est d'une propriété publique. Il y a des débats, mais ça se fait. Alors ça, c'est l'autre modèle.
1: Ouais. Madame Solange Lefebvre, je vois le temps passer, puis il y a plein de choses dont je veux parler avec vous. Fait qu'on va essayer de donner des réponses un peu plus succinctes, mais en même temps, je sais que c'est ingrat. Là. Je suis bien conscient de ce que je fais. Il y a des églises donc qui vont être converties. Si on a le souci du patrimoine bâti, de garder l'architecture, de garder la beauté de ces bâtiments-là, c'est quelque chose de formidable. Mais il y en a qui, pour toutes sortes de raisons, on a beaucoup parlé d'argent, ne peuvent pas. Elles ont été laissées à l'abandon, ça coûterait trop cher de les reconstruire. Bref, il y a des églises qui ferment. Quand on ferme une église, c'est quand même pas

0: rien pour une communauté en termes de perte de mémoire, d'identité, de culture.
1: Ah, c'est énorme. C'est un véritable deuil. Et je vous dirais qu'on peut dire parfois, à cet égard-là, que c'est trop peu, trop tard. Il y a une sorte de Je pense qu'il faut voir venir les choses. Il faut négocier avec les communautés. Il faut faire des planifications sur 10 ans. Il faut que les décideurs, les fonctionnaires et les leaders de ces communautés, quelles qu'elles soient, se parlent. Il y a quelques exemples de ça. Bon, d'ici 10 ans, qu'est-ce qui va arriver avec les églises? À quel moment on n'aura plus les moyens de les entretenir? Lesquelles on veut sauver? Lesquelles on ne peut pas sauver? Et tenir la communauté et la communauté même plus large au courant. Ça, c'est très, très important. Parfois, il faut comprendre nos décideurs, hein, ils en ont beaucoup sur les bras. Regardez, vous parliez des incendies tout à l'heure. Il y a le coût de la vie, il y a les sans-loges. Vous savez, ils ont beaucoup de problèmes sur les bras, mais le patrimoine, la mémoire, ce n'est pas rien. Et vous avez raison de dire qu'il faut
0: Ouais,
1: soigner le destin de ces
0: c'est vrai.
1: édifices.
0: Mais le patrimoine, la mémoire, la vieille pierre, c'est moins un souci en Amérique du Nord que ce qu'on voit en Europe, par exemple, quand on voyage en Europe. Les règles sont plus strictes là-bas.
1: Ben, ça dépend, parce que vous savez, il y a des problèmes équivalents en Europe de plus en plus, hein. En Angleterre, vous savez, l'abbaye de Westminster, c'est magnifique, c'est bien entretenu, c'est
0: Ouais.
1: touristique. Notre-Dame de Paris, hein, on a vu les milliards d'euros
0: On
1: qui ont
0: s'est
1: été investis.
0: mobilisé, on a trouvé des milliards d'euros dans les mois qui ont suivi l'incendie.
1: Ben voilà, mais c'est pas le cas de toutes les petites
0: Non,
1: églises
0: bien
1: des villages de
0: sûr.
1: France,
0: Non,
1: hein?
0: c'est sûr, c'est sûr.
1: Alors, on ne peut pas idéaliser ce qui se passe en Europe. Ils ont leur fardeau eux aussi.
0: C'est vrai.
1: Ils ont pas tous nos défis climatiques par ailleurs.
0: Aussi
1: Vous savez,
0: également, oui.
1: glace, neige, il y a les réglementations. Mais ce qu'il faut retenir de notre conversation, je vous dirais, c'est l'importance que ça a et c'est l'importance de planifier ensemble. J'ai constaté souvent que les élus qui ont parfois moins de familiarité avec les groupes religieux, parce que les nouvelles générations sont parfois moins religieuses. Pour eux, c'est un monde étranger, hein. Il faut dialoguer avec toutes ces communautés comme avec n'importe quel
0: Solange
1: citoyen.
0: Lefebvre, on va se laisser avec cet appel au dialogue. C'est un bel endroit pour mettre un terme à notre conversation. Je sais qu'on pourrait en parler plus longtemps, mais j'ai des gens qui veulent parler des incendies de feux de forêt, puis
1: Ben
0: d'affaires dans
1: voilà.
0: l'émission, il va falloir en parler. Puis là aussi, l'argent, c'est le nerf de la guerre. Alors,
1: Ben voilà.
0: Solange Lefebvre, titulaire de la chaire en gestion de la diversité culturelle et religieuse à l'Institut d'études religieuses de l'Université de Montréal. Merci beaucoup pour cette conversation. J'espère qu'on aura l'occasion de reprendre une autre conversation à un autre moment.
1: Avec grand plaisir. Bonne fin de journée.

D'où je viens. Le rappeur québécois Loud avec la chanson D'où je viens. Il est 15h54, 16h24 à Terre-Neuve. Un coup d'œil sur les sports un petit peu. Les Blue Jays de Toronto ont remporté hier leur deuxième match de suite contre Boston 5-3. Les Jays ont profité notamment de deux points produits par la recrue Brett Bateman. La série se poursuit ce soir, c'est au Rogers Center. Au tennis, l'Aluminium Banque Nationale, Ben Shelton et le jeune Espagnol Rafael Hodar ont atteint les demi-finales à Montréal. Shelton, champion en titre, a été particulièrement impressionnant. Il a battu Jakub Mencik 6-3, 6-1. Ça n'a pas été très compliqué. Hodar, 19 ans, jeune étoile montante espagnole, a éliminé une autre étoile montante, Arthur Fils, en deux manches. Les deux autres demi-finalistes sont les Américains Lerner Tien et Brandon Nakashima. À Toronto, chez les femmes, Elena Rybakina a battu Naomi Osaka 4-6, 7-6, 6-4. Rybakina a remonté un déficit d'un set et de 4-2 dans la deuxième manche. Elle va maintenant affronter Coco Gauff, l'américaine, en demi-finale. Coco Gauff qui a accédé aux demi-finales sans jouer parce que Belinda Bencic s'est retirée avant leur match de quart de finale en raison d'une blessure à la hanche. L'autre demi-finale va opposer la polonaise Iga Świątek et l'ukrainienne Elina Svitolina. Ce soir, il y a donc beaucoup de choses à surveiller. Les Blue Jays contre Boston, c'est à 19h. Les demi-finales de tennis dont je viens de parler, féminine à Toronto, masculine à Montréal, tout est joué ce soir. À Montréal, il faut qu'ils accélèrent les opérations parce qu'il y a des matchs qui ont été reportés à cause de la pluie en début de semaine. C'est pour ça que là, tout semble être concentré. En basketball féminin, le Toronto Tempo rend visite aux Dallas Wings. Ça, c'est ce soir. Demain, les Blue Jays vont terminer leur série contre Boston, tandis que les finales féminines et masculines de l'Aluminium Banque Nationale de tennis vont avoir lieu. Les finales, les demi-finales aujourd'hui, les finales demain. Il y a beaucoup de matchs de tennis. D'ailleurs, les joueurs s'en plaignent. C'est à Toronto et Montréal. Et à venir, dans les maritimes, le Gold Cup and Saucer, grande course de chevaux sous harnais à l'île du Prince-Édouard approche. Les essais ont été tirés cette semaine à Summerside avant la grande finale samedi.

0: La voix de Pierre Quenders s'est installée à Montréal, ici avec son collectif Moonshine. C'était la chanson La Bohème. Vous écoutez de la Mouvée dans la prochaine heure de l'émission. On va s'intéresser à l'impact du tourisme sur l'environnement à l'île du Prince-Édouard. Un peu plus tard, je vais bavarder avec l'auteur, compositeur, interprète Jacques Surette, là, qui participe à plusieurs spectacles dans le cadre des festivités de la fête de l'Acadie. Et on va parler des feux de forêt, mais sous l'angle régénération. Par exemple, on dit des fois que les feux aident la forêt à se régénérer. Est-ce que c'est vraiment le cas? On va parler de ça avec Benoît Livernoche, réalisateur et vidéaste à la Semaine Verte. Tout ça dans les prochaines heures. C'est Stéphane Garneau qui vous parle. Vous écoutez La Mouvée. On se retrouve dans quelques minutes après les nouvelles.
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8: Bon après-midi, ici Maxime Bossonnet. Voici vos informations. Ottawa a investi 11 millions de dollars pour la construction du pont d'Inkerman dans la péninsule acadienne. La commission de services régionaux de la péninsule acadienne ajoute aussi 1 million. L'annonce a été faite ce matin par Serge Cormier, député fédéral libéral d'Acadie-Bathurst. Serge Cormier qui explique que cette infrastructure de 500 mètres de long sera réservée au mode de transport actif.
9: Notre ambition était claire, nous voulions un pont qui puisse servir au plus grand nombre d'utilisateurs possible. Un pont pour les cyclistes, pour les marcheurs, pour les personnes à mobilité réduite, pour les familles durant la saison estivale. Un pont pour les motoneigistes et les utilisateurs de VTT de quad durant la saison hivernale. Bref, nous voulions faire de ce pont un pont pour tous.
8: Et le pont est la responsabilité de la province. On ne sait pas encore si le gouvernement provincial ira officiellement de l'avant avec ce projet, évalué à 18 millions de dollars. Je rappelle que le pont de l'ancien chemin de fer sur la rivière Pokemouche a été complètement détruit dans un incendie il y a près de 9 ans. Depuis cet incident, les amateurs de vélo, de marche, de motoneige et de véhicules tout-terrain ne peuvent plus passer par ce pont de bois qui était dédié aux sentiers. Dans le reste de l'actualité, la police de Niagara Falls en Ontario a identifié les restes d'une néo-brunswickoise portée disparue depuis les années 1990. En novembre 2023, des restes humains ont été découverts lors de la démolition d'une maison inhabitée. En 2025, les enquêteurs ont utilisé des techniques d'identification ADN. Ils ont pu identifier la défunte comme Brenda Marie Leblanc, née en 1963, originaire du Nouveau-Brunswick, mais qui résidait dans la région de Niagara Falls. La police considère sa mort comme un homicide. Des informations qui font surface jettent un nouvel éclairage sur la fusillade mortelle survenue le 22 juin dans le quartier Côte-des-Neiges à Montréal. Contrairement à l'hypothèse initiale, la policière du service de police de la ville de Montréal, qui a été blessée lors du drame, n'aurait pas tiré sur le civil qui s'était approché d'elle. Les précisions de Mathieu Massé.
10: L'information a d'abord été révélée par la presse avant d'être confirmée par nos sources. Selon nos informations, l'autopsie pratiquée sur le corps de Michel Misrahi en juin a non seulement confirmé qu'il avait été atteint de plusieurs coups de feu, mais aussi qu'il avait été atteint mortellement à la tête. C'est la trajectoire de cette balle qui est importante. Elle venait de gauche vers la droite, clairement de côté, alors que selon la position de la policière, accroupie pratiquement sous la victime, si la balle était venue de son arme, la trajectoire aurait été du bas vers le haut. Des images de la fusillade montrent que la policière a brièvement

0: en pointer son arme vers Michel Mizrahi alors qu'il surgit de derrière un pot de fleurs pour tenter de se mettre à l'abri. Ces images avaient enflammé les réseaux sociaux, plusieurs allant même jusqu'à l'accuser d'homicide. En fin de compte, on peut maintenant dire qu'elle n'a jamais tiré sur l'homme qui a été abattu par le tireur. Le chef de police Fadi Daguerre a réagi ce matin. Il est resté prudent, mais on sentait beaucoup de tristesse par rapport à ce qu'a vécu la policière.
1: Je trouve ça très difficile parce que ce que la policière a vécu, se faire tirer dessus et se faire juger sur la place publique comme si c'est elle qui avait tiré, je trouve c'est totalement injuste. Si l'article est vrai, j'ai hâte que les lettres de noblesse lui soient remises à cette policière-là.
0: Trois enquêtes sont toujours en cours, celle du Bureau des enquêtes indépendantes, de la Sûreté du Québec et du Bureau du coroner, qui doivent faire la lumière sur la tragédie. Ici Mathieu Massé, Radio-Canada, Montréal.
2: La Nouvelle-Écosse va mettre en place des frais de demande pour les programmes de candidats à l'immigration. Les frais entre 1 000 et 2 000 entreront en vigueur le 1er septembre pour les volets d'immigration provinciale destinés aux travailleurs et aux entrepreneurs. Le paiement des frais de dossier n'augmente pas les chances d'être sélectionné ou bien d'obtenir un bon résultat à l'évaluation selon un site web gouvernemental détaillant les changements. Ces changements qui ont été approuvés la semaine dernière par décret. Avec un nombre record de visiteurs été après été, l'île du Prince-Édouard navigue entre bienfaits économiques et fragilité écologique. Les acteurs touristiques misent notamment sur la prévention et l'éducation pour protéger le littoral. Marine Ernoux a préparé ce qui suit.
3: Chaque été, le volume de déchets augmente de 15 à 20% en raison de l'afflux de touristes. Le parc national de l'île confirme subir de nombreuses nuisances. Piétinement d'écosystèmes fragiles, stationnement sauvage et hausse des collisions avec la faune sauvage. Pour y faire face, Parc Canada combine fermeture de zones naturelles fragiles et prévention. Du côté du secteur privé, des établissements comme le Holman Grand Hotel à Charlottetown adoptent une démarche écologique avec géothermie et toits végétalisés. Mais selon Corinne Clémence, directrice de l'association touristique de Lille, le manque de moyens financiers empêche encore de nombreuses petites entreprises d'emboîter le pas. L'organisme mise donc sur l'étalement de la fréquentation hors saison et le lancement à l'automne d'un plan d'adaptation climatique. Pour beaucoup d'acteurs, la clé reste toutefois l'éducation des voyageurs. C'est le sentiment de Linda Lauder, ancienne gestionnaire de gîtes à Cavendish.
4: Si on prend le temps d'éduquer les gens, ils adorent notre environnement, alors ils font tout pour le protéger eux-mêmes.
3: Un enthousiasme que nuance Selma Zayan Galia, professeure de tourisme à l'Université de Moncton. Pour elle, la sensibilisation ne suffit pas toujours.
5: D'un autre côté, il y a une autre façon de faire, c'est fermer des espaces pour une certaine période pour leur permettre de se régénérer.
3: Entre étalement de la saison et éducation, l'île cherche un équilibre pour protéger son territoire. Ici Marine Ernoux, Radio-Canada, Charlottetown.
2: Et voilà ce qui complète votre bulletin d'information. C'était Maxime Bossonnet. Très bon après-midi à notre antenne.

Bonjour, vous écoutez La Mouvée, c'est Stéphane Garneau qui vous parle. On est ensemble jusqu'à 18h, 18h30 à Terre-Neuve. C'est journée d'éclipse aujourd'hui, mais là c'est terminé, en tout cas pour une bonne partie. Là, peut-être qu'il en reste un petit bout à Terre-Neuve, on vérifiera tout à l'heure avec Marie-Ève Dussablon qui est sur place. Mais j'ai l'impression que c'est pas mal terminé là aussi. Quoi qu'il en soit, je regardais les conditions du ciel dans la plupart des villes pour vous donner un peu de météo. D'abord, vous le constatez, là c'est pas mal moins lourd que ça l'a été au cours des derniers jours. Les taux d'humidité ont fléchi de façon assez marquée depuis 24 heures. Puis les températures, ça va de 22 à 24 degrés. Le soleil est présent pas mal partout. Donc, c'est un très bel après-midi dans les provinces atlantiques. Là, le seul ciel nuageux que je vois, c'est dans l'ouest de Terre-Neuve, là, à Port-au-Port, où il fait un peu plus froid, 17 degrés, puis le ciel est nuageux. Mais sinon, là, le mercure se promène entre 22 et 26 degrés. C'est évidemment la fête de l'Acadie. Au cours des prochains jours, officiellement le 15 août, mais il y a des activités un peu partout, puis je voyais quand même en France, on va fêter l'Acadie, et c'est pas nouveau cette année, là, c'est la 21e édition de la semaine acadienne du 7 au 15 août à Saint-Aubin-sur-Mer et sur la côte Nacre. D'ailleurs, Adrian House, que vous avez entendu à notre antenne vendredi dernier, chanteur, auteur, compositeur, interprète, francophile, va être en France, donc pour l'occasion. Il vient de Terre-Neuve, Louis Michaud de la Louisiane, Jeannette Arsenault.

qui est en Normandie, à qui on parle demain, va être présente également. Donc, on va accueillir aussi la troupe acadienne, les Pieds au vol, 15 danseurs acadiennes de la troupe Les Pieds au vol de Nouvelle-Écosse qui vont être là également. Un voyage quand même assez émouvant pour 8 d'entre elles. C'est l'occasion de rendre hommage là où des membres de leur famille ont combattu il y a 82 ans et leurs parents, leurs grands-parents plus probablement, qui se sont sacrifiés donc pour libérer. Alors voilà, ben écoutez, si vous avez le temps et l'argent, allez-y, Saint-Aubin-sur-Mer, ça sonne très bien. Mon oreille. Je suis sûr que c'est très beau dans ce coin-là. C'est commencé depuis le 7 et ça se poursuit jusqu'au 15 août. Au cours des prochaines minutes, donc, on va parler avec Marie-Ève à Terre-Neuve de l'éclipse partielle du soleil. On va parler avec la journaliste Marine Ernoux, qui est, elle, à Charlottetown, sur l'impact du tourisme sur l'environnement à l'île du Prince-Édouard. Jacques Surette, auteur, compositeur, interprète, va être avec nous vers 17h15 et puis on va parler des feux de forêt. Est-ce que les feux de forêt ont réellement un impact bénéfique sur la forêt elle-même? Est-ce que ça l'aide à se régénérer? On vérifiera avec Benoît Livernoche, réalisateur vidéaste de la Semaine verte. Il est 16h09, 16h39 à Terre-Neuve. On va écouter une chanson et ensuite on va justement aller à Terre-Neuve parler avec Marie-Ève Dussablon.

0: Mais je pense qu'on aura compris que la chanson s'appelle C'est pas nouveau. Mélissande avec Edith Butler aussi sur la chanson à 16h12, 16h42 à Terre-Neuve. Ben on va aller à Terre-Neuve tout de suite. Ça fait il y a un peu plus d'une heure là, c'était le pic de l'éclipse partielle dans les provinces maritimes, mais l'endroit où la portion du soleil cachée par la lune était le plus important, c'était à Saint-Jean-Terre-Neuve. On en parle avec notre journaliste Marie-Ève Dussablon qui s'est rendue aujourd'hui à un sunblock party pour l'occasion.
1: Oui,
0: oui bravo, c'est ça.
1: Merci, ça sonne bien, hein? Sunblock
0: Party. Sunblock
1: Party,
0: là. Mais avant de parler du Sunblock Party, c'est bien beau l'éclipse, là, mais vous aviez quel genre de ciel?
1: Ah, on avait un beau ciel et c'était assez impressionnant parce que matin, je me suis levée et je regardais par ma fenêtre. Moi, je suis située tout près de Sagnol Hill, donc j'ai une belle vue sur la baie, sur le port de Saint-Jean. C'était un épais brouillard. Faisait pas très beau, 60% de probabilité d'averse et vers midi, ça commençait à se dégager. En ce moment, on a retrouvé notre été parce que depuis les deux dernières semaines, il ne fait pas très beau à Saint-Jean-Terre-Neuve, mais finalement, le ciel s'est dégagé juste au moment pour voir l'éclipse partielle.
0: Bon, alors le Sunblock Party, là, avez-vous acheté des t-shirts, des bracelets de l'amitié, avez-vous mis les mains en l'air, non?
1: Non, c'était pas ça. En fait, comme vous avez dit, Terre-Neuve, c'est le deuxième endroit. En fait, après deux endroits plus au nord, c'était l'endroit en Amérique du Nord où on pouvait voir la plus grande portion de cette éclipse partielle. Alors, le GeoCenter, qui est le centre de géologie de l'Université Memorial, a décidé de lancer une genre de fête pour que les gens se rassemblent et puissent l'observer. Donc, non, on n'avait pas nos bracelets de l'amitié ou on ne portait pas nos habits de chez AGA, mais on pouvait bien se rassembler. Il y avait plusieurs personnes qui avaient même amener leur télescope. Vers 15h, 15h30, ça a été le meilleur moment pour voir cette éclipse partielle. Donc, il y avait environ, comme je disais, une dizaine de personnes, des experts, des amateurs, des amatrices. Les gens étaient vraiment contents de pouvoir partager, de pouvoir s'émerveiller devant cette éclipse partielle. Et à l'intérieur, il y avait aussi des activités. Donc, le party se poursuivait. On pouvait tester nos connaissances générales sur les éclipses solaires. Il y avait un jeu questionnaire.
0: Mais
1: c'était bien. Ben moi j'ai non pas vraiment mais je le faisais souvent surtout avec des enfants. Donc je dois dire que on refaisait souvent la même question, je leur disais non, là, on va passer à la prochaine. Mais bref, c'était assez c'était plaisant là, pour les jeunes enfants mais aussi pour moi, je savais pas que ça prenait par exemple une nouvelle lune pour avoir une éclipse solaire. Donc on a cette nouvelle lune aujourd'hui, donc c'est pourquoi qu'on peut voir cette éclipse partielle. Il y avait aussi des bricolages pour les enfants, mais surtout, ce que j'ai trouvé très sympathique, c'est qu'il y avait un écran géant où on pouvait voir ce qui se passait en Europe, où là, vraiment, c'était une éclipse solaire complète. Donc, on avait un point de vue en Espagne et on pouvait admirer à l'intérieur et voir cette éclipse complète, ce qui n'est pas le cas ici à Saint-Jean-Terre-Neuve. Mais quand même, moi, je me rappelle, il y a deux ans, et je ne sais pas si vous en rappelez, mais l'éclipse totale, c'était quelque chose assez fou à voir. Je me rappelle des gens à Radio... Moi, j'étais à Radio-Canada Montréal à ce moment-là et les gens pleuraient sur le balcon en regardant le ciel. L'éclipse partielle, c'était peut-être pas aussi captivant, mais quand même, il y a quelque chose qu'on se dit, on est tout petit ici sur Terre, donc c'était assez chouette de le voir à Saint-Jean-de-Terre-Neuve, mais aussi de pouvoir voir cette éclipse totale en Islande, également en Espagne, et tout ça, ces activités-là, bien, sont offertes jusqu'à 17h ici, heure de Terre-Neuve.
0: Mais moi, ce que je retiens surtout, c'est que pour l'éclipse de 2024, vous étiez au balcon à Montréal, et moi, quand j'ai voulu me rendre, on affichait complet, alors
1: j'ai pu.
0: Non, j'ai descendu en bas. En 30 secondes, Marie-Ève Dussablon, un phénomène astronomique attend pas l'autre.
1: Oui, les Perséides, c'est la nuit en fait où ce sera le plus spectaculaire. Les Perséides, on peut déjà les voir depuis quelques jours. On va pouvoir les voir aussi dans les prochains. Mais vraiment, ce soir, vu que la nouvelle lune, bien, elle est passée cet après-midi, le ciel va être très, très sombre. Donc, j'espère de tout mon cœur que le ciel va être dégagé ce soir pour voir cet énorme spectacle aussi des étoiles, des Perséides, de la constellation de Persée.
0: On se le souhaite à tous. Marie-Ève Dussablon, journaliste à Terre-Neuve. Merci beaucoup.
1: Ça me fait plaisir. Bye bye.

0: On est allé du Prince-Édouard avec Wichten. D'ailleurs, il y a certains des membres de cette formation-là de l'île du Prince-Édouard qui vont se réunir avec des membres d'un autre band, des East Pointers, pour former le band Six Hearts. Est-ce que vous me suivez? Ils vont être demain au festival Grow Time ici à Halifax, au Foundation Wharf, c'est le front de mer de Halifax, donc. Alors, ben voilà, un spectacle en plein air. Et ça peut peut-être vous intéresser. La pièce que vous avez entendue s'appelle Terre Rouge. Maintenant, on va rester à l'île du Prince-Édouard. C'est le même scénario qui se joue chaque année. Les vacanciers affluent par centaines de milliers sur les plages. L'économie tourne à plein régime, mais les écosystèmes côtiers sont aussi poussés dans leur retranchement avec des saisons touristiques records. La province doit donc jongler entre retombées financières et fragilité économique. Notre collègue journaliste Marine Ernoux est à Charlottetown en studio. Elle est avec nous pour en parler. Marine, bonjour.
1: Bonjour Stéphane.
0: Alors Marine, parlez-moi un peu de l'ampleur de l'affluence artistique. Oui, ben, peut-être qu'il y a des artistes parmi les touristes, là, mais de l'affluence touristique, est-ce que vous avez des chiffres et puis quelles sont les conséquences directes sur les milieux naturels de l'île?
1: Oui, alors l'île et le parc national en tête ont enregistré une fréquentation touristique en hausse depuis les 10 dernières années, à l'exception des 2 années de pandémie de Covid-19. Et donc, rien que l'été dernier, en 2025, l'île a connu une saison touristique record avec plus de 1,8 million de visiteurs. C'était une augmentation de la fréquentation de 10% par rapport à l'année d'avant, 2024. Et donc, déjà, une conséquence, c'est que durant les mois de juillet et août, la proportion de déchets augmente de 15 à 20% selon Island Waste Management Corporation. C'est l'organisme provincial qui gère les déchets. Et sur le plan naturel, il y a aussi une multitude de pressions, notamment dans le parc national de l'île du Prince-Édouard. Et dans une déclaration écrite, le parc national donc ne cache pas ses défis, ses difficultés face à ce grand nombre de visiteurs et reconnaît qu'il y a de vraies pressions sur l'environnement. Alors, concrètement, Stéphane, qu'est-ce que c'est ces pressions? Eh bien, les gardes du parc voient de plus en plus de visiteurs s'aventurer dans des zones interdites à des fins de protection, comme les dunes, sur certaines parties de dunes, les falaises de grès. De plus en plus d'automobiles

0: inhabitable pour les animaux, pour la faune locale.
1: Bon, mais on a identifié tous les problèmes. Je suis sûr que chez Parc Canada, on est conscient de ces problèmes-là. Alors, qu'est-ce qu'on fait pour protéger les milieux?
0: Eh bien, Parc Canada mise sur un cocktail de prévention et de fermeture ciblée de certaines zones. Ce que m'a dit Parc Canada dans sa déclaration écrite, c'est que de plus en plus, la priorité, c'est vraiment de la protection, la conservation, l'intégrité écologique. L'agence Parc Canada adopte un plan de gestion de la fréquentation pour gérer les flux de visiteurs et ça passe par la création d'un système de zonage pour... Pour vous donner un exemple, dans le secteur de Cavendish, qui est l'un des plus fréquentés, il y a une partie en bord de mer qu'ils appellent la flèche de sable, qui bénéficie d'une protection intégrale, où l'activité humaine est très limitée. De l'autre, il y a le camping voisin. Là, c'est pensé pour concentrer plus d'infrastructures, supporter un plus fort achalandage. Donc là, la protection est moindre. Et comme je vous le disais aussi, l'agence ferme certains secteurs les plus fragiles. On l'évoquait, les dunes, les falaises, notamment des secteurs qui hébergent des espèces en péril, comme le fameux pluvier siffleur. Donc il y a des arrêtés qui sont pris, appliqués par les gardes du parc. Et aussi, l'agence Parc Canada multiplie les panneaux de sensibilisation sur le terrain, fait de la sensibilisation en ligne aussi sur le web et installe des barrières physiques pour empêcher les voitures de se garer à certains endroits, pour essayer de mieux guider les visiteurs. Aussi, par rapport aux structures qui sont installées près des plages, par exemple, les passerelles ou les plateformes d'observation, elles sont amovibles. Elles sont maintenant placés sur des pieux qui sont vissés et qui sont faciles à démonter. Donc ça limite l'impact sur l'environnement, le milieu naturel, et en même temps c'est plus facile à déplacer si ces passerelles-là sont touchées par emportées, touchées par l'érosion côtière. Donc voilà, toute une série de mesures. Et en matière aussi de surveillance, les gardes du parc, ils distribuent de plus en plus d'avertissements pour essayer de sensibiliser les gens. Parc Canada veut vraiment faire de l'éducation la priorité plutôt que de distribuer systématiquement des contraventions. Mais ça ne fait pas toujours l'unanimité, cette stratégie là d'éducation.
1: On voudrait peut-être qu'on passe un peu plus rapidement, qu'on migre de l'avertissement vers la contravention, qui parle un peu plus fort quand on doit dépenser de l'argent. Alors, la sensibilisation du public, est-ce que ça suffit à préserver le territoire? Les avis semblent un peu partagés là-dessus.
0: Oui, tout à fait, Stéphane. D'un côté, il y a la vision de certains acteurs du terrain, comme Linda Lauder, à qui j'ai parlé. Pendant 30 ans, elle a géré des gîtes touristiques, donc à Cavendish, très fréquentés. Et elle a été aussi présidente de l'association touristique de Lille. Selon elle, il ne faut pas dramatiser. La grande majorité des visiteurs aiment la nature, ils viennent pour ça, et donc ils agissent de façon civique. Mais je vous laisse l'écouter.
2: Mon expérience avec les gens qui viennent à l'Île-du-Prince-Édouard, ils adorent notre environnement. Alors, ils font tout pour le protéger eux-mêmes. Et puis, je crois que si on prend le temps d'éduquer les gens, que ça accomplit beaucoup plus que simplement une réglementation, que les gens vont peut-être pas comprendre pourquoi il y a une réglementation. Alors, je crois qu'on a un très bel équilibre en ce moment et que ça ne va pas vraiment affecter nos écosystèmes.
0: Voilà, donc on a pu entendre Linda Lauder, mais son avis n'est pas forcément partagé par tout le monde. Pour Selma Zayan Galia, qui est professeure de tourisme à l'Université de Moncton, la lecture est un petit peu différente. Elle rappelle que la sensibilisation, oui, c'est essentiel. Il faut miser sur l'éducation dès le plus jeune âge, mais ça a aussi ses limites psychologiques. Selon elle, les mauvaises habitudes peuvent revenir très vite et donc parfois il faut imposer des mesures un petit peu plus coercitives. Je vous laisse l'écouter.
3: D'un autre côté, il y a une autre façon de faire que les écologistes et les responsables des espaces naturels connaissent bien. C'est fermer des espaces pour une certaine période pour leur permettre de se reposer et de se régénérer. Certains parcs dans le monde mettent en place ce qu'on appelle un numerus clausus, c'est-à-dire un nombre maximum de visiteurs par jour qui peuvent arriver. Et là, ça oblige le visiteur à réserver à l'avance. Ça fait partie aussi de l'éducation, de la préparation du touriste. Ça fait partie aussi de la valeur qu'on veut donner au lieu. C'est-à-dire quand on limite le nombre de visiteurs, c'est pas qu'on dévalorise le lieu. Au contraire, on lui donne plus de valeur parce

0: qu'on veut le protéger et on veut donner une meilleure expérience touristique aux visiteurs en lui permettant d'aller voir un espace qui est conservé, qui est protégé. Or, j'ai l'impression qu'on réfléchit toujours à court terme. L'environnement, c'est pas à court terme. Il faut avoir des projections. Il faut se préparer à ce qui pourrait arriver. Et un bon gestionnaire, c'est celui qui anticipe les catastrophes.
1: Selma Zayan Galia évoque notamment l'instauration de ce numerus clausus, c'est-à-dire des quotas quotidiens de visiteurs avec réservation obligatoire sur les sites les plus menacés, une pratique déjà testée dans certains grands parcs à l'international. Outre la protection des parcs, il y a la question des infrastructures et des services. On pense notamment aux ordures. Comment est-ce que la province gère les... C'est beaucoup quand même, 15-20%, vous l'avez mentionné tantôt, de déchets supplémentaires juste pour les mois de juillet et août.
2: Oui, alors j'ai posé la question à Heather Myers, qui est directrice des opérations pour Island Waste Management Corporation, donc l'organisme de la province qui gère les déchets. Et elle m'expliquait qu'en réalité, les centres de traitement, les dépôts en zone rurale, sont dimensionnés dès leur conception pour pouvoir absorber ces pics de déchets pendant les mois de juillet et août. Pendant la haute saison, l'organisme embauche aussi du personnel saisonnier supplémentaire dans ces centres de dépôt pour prêter main-forte. Et selon elle, le problème majeur n'est pas le débordement des poubelles, mais c'est plutôt le tri. En fait, les visiteurs ne connaissent pas ou connaissent mal le système de compostage, de recyclage local, et ça entraîne des problèmes pendant l'été. Et donc, pour essayer de pallier la situation, de corriger le tir, la société distribue des guides aux commerçants et s'associe aussi à des applications mobiles pour traduire les consignes de tri, elle m'a dit, en 14 langues. Donc, l'organisme essaye de trouver des solutions pour améliorer le tri pendant l'été.
1: Et du côté des hôteliers, des services d'hébergement, est-ce qu'on remarque une prise de conscience de l'impact environnemental?
2: Oui, ça commence. Les choses bougent, et notamment chez les plus gros joueurs. J'ai rencontré Luke Thompson, il est directeur du Holman Grand Hotel au centre-ville de Charlottetown. Et cet établissement a 80 chambres, pratiquement complet tout l'été. Et l'hôtel a décroché la certification clé verte. Il a aussi remporté un prix de durabilité. Et donc, au niveau des installations, l'hôtel de l'immeuble est chauffé, refroidi entièrement par géothermie. Il y a également des toits végétalisés avec récupération de l'eau de pluie, également des matériaux récupérés qui ont été utilisés pour les parquets, pour la terrasse, donc tout un ensemble de mesures. Et selon Luke Thompson, la clientèle et aussi les organisateurs de congrès professionnels sont vraiment très demandeurs de nos jours et veulent ces garanties écologiques. Mais Selma Zayan Galia se montre un peu plus prudente, circonspecte sur ces certifications vertes. Elle y voit une forme d'éco-blanchiment. On peut l'écouter.
0: Et j'ai remarqué que parfois, pour pas dire un peu plus que parfois, c'est plus utilisé pour du marketing. Est-ce que derrière, il y a une continuité de sensibilisation? Parce que il ne suffit pas que l'hôtel, l'établissement touristique a, lui, mis en place un système pour dire que, OK, on a sauvé la situation. Il faut que le touriste qui visite, qui utilise l'établissement, soit aussi conscientisé. On ne peut pas faire des miracles si on est une seule partie à travailler. Il faut que tout le monde, la main dans la main, on fasse l'effort ensemble. Les entreprises touristiques, les responsables locaux, mais aussi le touriste, le visiteur doit être conscient de ce qu'il fait.
2: Ah, et sachant aussi, Stéphane, que ce genre d'investissement n'est pas forcément accessible aux petites entreprises touristiques qui constituent la majorité des entreprises touristiques dans la province. Et ça, c'est ce que m'a dit Corinne Clémence, la présidente directrice générale de l'association touristique de l'île du Prince-Édouard. Elle m'a dit que toutes les entreprises, la majorité des petites entreprises touristiques à l'île n'avaient pas les moyens de faire cette transition écologique. Donc, il fallait vraiment des aides.
1: Alors, qu'est-ce qu'on propose? Qu'est-ce que propose l'association touristique pour accompagner les membres et puis réduire la pression sur l'environnement?
2: Eh bien, elle a signé l'association un engagement tourisme durable 2030 et elle s'apprête aussi à lancer à l'automne un plan par rapport aux risques climatiques et d'adaptation pour soutenir ses membres. Et par contre, en l'absence de chiffres très précis sur l'impact environnemental du tourisme, l'organisme se concentre sur des formations en interne pour former les exploitants aux bonnes pratiques en matière.

0: par exemple, de gaspillage alimentaire. Et surtout, Stéphane, la stratégie phare de l'association, c'est l'étalement de la saison. L'objectif, c'est de répartir vraiment le million de touristes sur les 12 mois de l'année pour essayer de limiter les impacts environnementaux qui soient trop forts pendant l'été.
1: Ouais, mais étaler la saison touristique, c'est peut-être de la pensée magique aussi sur toute l'année. Là, on peut pas savoir ce que veulent faire les gens en vacances et le temps dont ils disposent. C'est souvent l'été que ça se passe. Alors, je suis pas convaincu que ce soit la solution miracle pour préserver la nature.
0: Oui, exactement. Et c'est aussi ce que pense la chercheuse Selma Azayan Galia, qui met en garde, parce qu'elle dit exactement ce que vous venez de dire, Stéphane, et aussi elle dit répartir le tourisme sur toute l'année, ça peut aussi vouloir dire maintenir une pression sur l'écosystème pendant toute l'année et sans laisser de période de répit à l'écosystème. Donc c'est pas forcément la solution magique.
1: Ouais. Le temps file, Marine Ernoux, c'est tout le temps qu'on a. Alors je vous remercie pour toutes ces explications. Puis c'est évidemment, comme souvent le cas, un dossier à suivre. Alors merci encore.
0: Merci, bonne émission.

Un coup d'œil sur la météo pour ce soir et cette nuit. Nouvelle-Écosse, Cap-Breton, c'est pas mal la même chose. Généralement nuageux, quelques nuages par endroit. Des vents de l'ouest à 20 km/h qui vont devenir plus légers à mesure que la soirée va avancer, avec un minimum de 14. Ça, c'est pas mal partout. Pour l'île du Prince-Édouard, ce soir et cette nuit, partiellement nuageux, avec 30% de probabilité d'averse ce soir. Le ciel va se dégager. Au cours de la nuit, on parle d'un minimum de 15 degrés. Pour Terre-Neuve, ce soir, cette nuit, généralement nuageux, 40% de probabilité d'averse ce soir, un dégagement en fin de nuit, des vents du sud-ouest à 20 km/h, des rafales à 40 avec un minimum de 15 degrés. Donc, ça se rafraîchit la nuit, là, pas mal partout dans les provinces atlantiques. C'est le cas également pour Stephenville, Port-au-Port, à l'ouest de Terre-Neuve. Ce soir, cette nuit, généralement nuageux, 40% de probabilité d'averse ce soir, des vents de l'ouest à 20 km/h. Rafale à 40 avec un minimum de 14 degrés.

0: C'était le Louisianais Jourdan Thibodeau, un humain en chair et en os, à la Mouvée, 16h41, 17h11 à Terre-Neuve, parce que la musique qu'on entend, c'est pas toujours, elle n'émane pas toujours d'un humain en chair et en os, certaines chansons générées entièrement par l'intelligence artificielle cumulent des millions d'écoutes sur Spotify. Il se pourrait bien que dans le futur, les artistes de l'intelligence artificielle aient moins de succès. Spotify a annoncé que dès septembre, il serait étiqueté par la plateforme, il ne serait plus recommandé aux auditeurs. Ma collègue Laurence Martin en a discuté avec Nicolas De Rosa, de l'équipe des décrypteurs. Il explique comment fera Spotify pour détecter les artistes IA.
1: Ce sera une combinaison de systèmes automatisés et de travail humain. Donc, il y a des modérateurs qui pourront aussi passer en revue des signalements d'utilisateurs. Spotify ne dit pas exactement comment que ce soit automatisé, mais on peut imaginer qu'ils peuvent détecter des signatures invisibles sur les sons. Il y a des plateformes qui permettent de créer ces chansons-là, qui mettent des espèces de filigranes invisibles dessus. Sinon, les soi-disant artistes pourront aussi auto-déclarer que leur musique est générée par IA. Mais vraiment, le plus important dans tout ça, c'est que Spotify ne les recommandera plus algorithmiquement, parce que c'est sur surtout de cette manière-là que ces artistes-là sont capables d'accumuler autant d'écoutes. Les chiffres varient beaucoup selon les sources, mais on parle de 30 à 60% des écoutes sur la plateforme qui viennent de recommandations. Donc, c'est assez énorme. Mmh. Et pour les artistes IA, on peut présumer que c'est encore plus grand, cette proportion-là, parce que les gens ne les connaissent pas vraiment avant de tomber dessus un peu par hasard.
0: Les artistes IA peuvent faire de l'argent avec leurs chansons en ce moment, mentionne Nicolas De Rosa.
1: Bien que la promesse de l'industrie de l'IA, c'est de guérir toutes les maladies, de créer une super intelligence, un des usages les plus courants qu'on voit, c'est vraiment d'inonder l'Internet de contenu pour faire de l'argent, que ce soit des réseaux sociaux ou, dans ce cas-ci, Spotify. Et bon, on peut se dire que c'est seulement quelques dollars à la fois, c'est pas tant d'argent que ça. D'ici, du Canada, ça a l'air de ça, mais dans d'autres pays où est-ce que les salaires moyens sont plus faibles, il y a des gens qui font ça quasiment à temps plein, qui font pas mal d'argent avec ça. Puis comme je le disais plus tôt, il existe plusieurs logiciels de génération de musique. C'est pas particulièrement difficile ou très coûteux de générer des chansons. Donc on voit que des artistes publient parfois des dizaines d'albums par année qui sont vraisemblablement créés.

0: avec très peu d'efforts, justement dans le but d'apparaître dans ces algorithmes de recommandation-là. Et c'est vraiment un phénomène qui prend de l'importance. Donc, il y a quelques semaines, la plateforme de diffusion en continu française Deezer disait que la moitié des chansons qui sont mises en ligne à tous les jours sont générées par IA. On parle d'à peu près 90 000 chansons par jour sur Deezer, alors qu'en janvier 2025, c'est seulement 10 %.
1: Pour expliquer sa décision, Spotify indique que les auditeurs veulent plus de transparence.
0: Deezer a fait un sondage en novembre 2025 qui allait un peu dans le même sens. 73 % des répondants étaient favorables à la divulgation lorsque des morceaux étaient générés par IA. Et 40 % des gens déclaraient qu'ils se passeraient complètement de la musique générée par IA. Donc, ce serait intéressant de voir maintenant, avec cette annonce-là, maintenant que le plus grand joueur veut vraiment enterrer la musique générée par IA, si on veut, si la proportion de chansons mises en ligne tous les jours qui sont générées par IA diminuera ou pas, parce que, comme je le disais, c'est vraiment un modèle d'affaires pour bien des gens, et si ça, c'est pas profitable, peut-être qu'ils se tourneront vers autre chose.
1: C'était Nicolas DeRosa de l'équipe des Décrypteurs au micro de Laurence Martin pour l'émission Midi Info.

0: Un classique des classiques de la chanson country, interprété cette fois-ci par Guylaine Tanguay. Il est 16h47, 17h17 à Terre-Neuve. En pleine saison des feux de forêt, on s'intéresse aujourd'hui à l'intensité de ces brasiers, à leur impact réel sur le terrain. Est-ce que les feux sont plus intenses qu'avant? Est-ce que le feu aide réellement la forêt à se régénérer? Ma collègue Emeline Rifenac s'est entretenue avec Benoît Livernoche, réalisateur et vidéaste à la Semaine Verte.
1: J'étais la semaine dernière chez le groupe Global Forest Watch. C'est un groupe qui est basé à Washington. C'est un groupe qui surveille en temps réel l'évolution des changements forestiers à travers le monde. Et ce qu'on confirme, c'est un portrait quand même assez préoccupant. Les incendies détruisent aujourd'hui deux fois plus de couverts forestiers qu'il y a 20 ans. Et bon, on le sait, les données des changements climatiques aussi vont s'ajouter à cela. Donc, les vagues de chaleur extrêmes, ça va rendre les conditions propices aux méga-feux. C'est environ 5 fois plus probable. Et il y a diverses données au Canada, entre autres du Service canadien des forêts, qui soulignent que la superficie brûlée à l'échelle

0: nationale a doublé depuis les années 70. Et les modèles scientifiques prévoient d'ailleurs que cette superficie pourra augmenter de 2 à 5 fois d'ici la fin du siècle en raison de ce qu'on dit l'allongement des saisons des incendies. Espérons que ça arrivera pas, mais il y a quand même une hausse de feux aussi qui sont causés par la foudre, l'intensité de la météo. La Colombie-Britannique, par exemple, on a vécu un véritable changement de régime depuis 2017. Il y a brûlé donc plus de superficie dans cette province que durant les 60 années précédentes, tout ça combiné, imaginez-vous. Alors, si on regarde ce qui se passe présentement, il y a une centaine de feux actifs pour 341 000 hectares brûlés en Colombie-Britannique. Et si on fait un comparatif au Québec, par exemple, c'est 326 000 hectares donc qui sont sur un total de 1 200 000 hectares à peu près depuis le début de la saison au Canada. C'est quand même beaucoup. Mais ce qui intéresse les chercheurs, c'est de voir comment les feux touche les populations. Évidemment, dans le nord du Québec, c'est un problème, mais c'est beaucoup plus loin des populations que dans le sud de la Colombie-Britannique ou en Nouvelle-Écosse. On avait eu, il y a quelques années, un incendie assez majeur. Et ça, c'est appelé à se répéter. Et d'ailleurs, on le voit, là, c'est l'expression « saison des incendies », ça s'applique quand même très, très bien à l'Okanagan, malheureusement. On dirait qu'année après année ou aux 2 ans, on commence à avoir des feux récurrents dans cette région. Et ça, c'est vraiment pas étranger au changement climatique ou au modèle de prévision des chercheurs.
1: Mmh. Benoît, c'est là qu'on arrive à un problème écologique majeur, la régénération des forêts. Alors, à la suite d'un incendie, hein, contrairement à ce qu'on a peut-être appris à l'école, le feu n'aide plus toujours la forêt à se régénérer. Pourquoi la nature, là, ne prend-elle plus ses droits?
0: Ouais, bon, le concept d'une forêt qui se régénère grâce à un incendie, ça c'est l'historique. Hein? Les feux, c'est vraiment fait pour régénérer. Quand c'est fait de façon naturelle et même les Premières Nations, hein, on le faisait dans les prairies, dans même certaines forêts il y a très longtemps. Mais là, le feu, bon, qui agissait comme un nettoyeur, qui stimulait la germination des graines, ça se faisait très bien. Mais là, les méga feux actuellement brûlent avec une intensité thermique si extrême qu'ils calcinent carrément la matière organique et pulvérise la banque de graines enfouie dans le sol. Et les chercheurs, bon, appellent, il y a certaines recherches qui arrivent à la conclusion qu'il y a des accidents de régénération. C'est un phénomène qui survient lorsqu'un feu repasse dans une zone qui a déjà brûlé récemment ou qui a fait l'objet d'une coupe forestière. Les arbres qui n'ont pas eu le temps d'atteindre la maturité pour produire de nouvelles graines vont se retrouver à brûler. Et donc, le terrain se retrouve incapable de se reboiser naturellement. Et c'est ce qui est en train de se passer, entre autres, dans la région de l'Okanagan, par exemple. Ça s'est passé dans le parc des Grands Jardins au Québec en 91. Quand même, ça fait longtemps. Et le paysage est resté ouvert pendant des décennies. C'est encore le cas aujourd'hui. On estime que au Québec, par exemple, en 2023, il y a eu beaucoup, beaucoup de gros incendies et ça aurait repassé au même endroit. Il y a près de 30% des superficies brûlées en forêt commerciale qui ont risqué de se retrouver dans un tel état. Mais ce qu'on observe, et je le rappelle, dans l'Okanagan, c'est un phénomène, justement, d'accident de régénération qui est quand même inquiétant.
1: Benoît, cette disparition des arbres a des conséquences étonnantes hein, qui se font sentir même en hiver et au printemps. Comment la perte de ces forêts influence-t-elle la neige dans les régions montagneuses comme dans les rocheuses?
0: Ouais, ben c'est un cycle, hein, ce qu'on observe, et c'est presque un cycle infernal. La disparition du couvert forestier va modifier complètement le cycle de l'eau des montagnes. D'une part, bon, l'absence d'arbres va éliminer un bouclier naturel, hein, l'ombre. La neige va fondre plus rapidement, donc parce qu'elle est exposée directement aux rayons du soleil et au vent plus chaud. Et les troncs d'arbres calcinés, ben, qui restent debout, vont déposer de la suie. On a eu un phénomène aussi, et ça, c'est arrive avec les feux de forêt qu'on a observé depuis les dernières années en Colombie-Britannique. On a observé de la suie des feux de forêt de la Colombie-Britannique sur les glaciers comme le glacier Columbia. Donc, ça va assombrir le glacier, accélérer la fonte. Donc, c'est vraiment un sérieux problème. Et on estime que la neige fond en moyenne 15 à 20 jours plus tôt qu'à la normale. On parle du couvert neigeux. Ben, c'est ce qui se passe, par exemple, en Alberta. On peut observer des fontes plus rapides, donc des écoulements rapides, des inondations subites et toutes ces histoires-là. Et ça amène des grands questionnements sur la rétention de l'eau parce que l'eau arrive très rapidement au printemps. Et bon, à ce temps-ci de l'année, là, le mois d'août, quoique là, on a eu une saison assez exceptionnelle de pluie du côté de l'Alberta cette année.

0: Normalement, le mois d'août, c'est beaucoup plus sec et les niveaux d'eau sont beaucoup plus bas. Et si on accélère la fonte de la neige du couvert neigeux dans les Rocheuses durant les prochaines années, ben, c'est la rétention de l'eau qui va devenir un problème.
1: Et parlons aussi maintenant des causes de ces incendies. Il y a les changements climatiques, les activités humaines, mais aussi plus près des villes, Benoît, on observe une perte de biodiversité.
0: Oui, parce que la forêt, quand elle repousse ou quand on replante une forêt, hein, ça c'est des résultats d'activités humaines, d'activités forestières, ben, évidemment, ce qu'on veut, c'est avoir une biodiversité riche. Ce que faisaient les incendies d'époque, hein, les incendies naturels, ça brûlait quand c'était pas trop intense et la végétation reprenait, la biodiversité, ça vivait, comme on dit. Mais là, on commence à avoir un phénomène où les chercheurs appellent ça des forêts zombies. Carrément. C'est un terme qui désigne des boisés fréquents en milieu urbain ou périurbain. C'est composé d'arbres. Hein. On regarde ces arbres-là, c'est majestueux. Mais l'écosystème est complètement altéré. Donc, voire très vulnérable. Le sous-bois est appauvri. On a seulement les arbres qui sont là et le reste, ben, il n'y a pas vraiment une couche organique importante, ce qui est nécessaire. Et ce qui existe dans des vieilles forêts, hein, quand on parle d'une vieille forêt, c'est une forêt qui a beaucoup d'éléments dans son écosystème, une variété, une biodiversité riche. Et là, ça, on le perd à plusieurs endroits. Et du moment qu'il y a un choc extérieur, et ce choc-là, ben, il arrive à plusieurs endroits. Là, si c'est un insecte comme la grille du frêne qui arrive, on a observé le dendroctone du pin dans l'ouest canadien, donc dans les montagnes rocheuses, par exemple. C'est arrivé et ça détruit les arbres. Ben, s'il n'y a pas un couvert de biodiversité, et si cette forêt est un peu, comme on dit, zombie, expression d'ailleurs des scientifiques, ben, on se retrouve avec une vulnérabilité assez impressionnante. Et c'est pourquoi les chercheurs disent toujours, écoutez, si vous faites de la replantation, assurez-vous qu'il y a une couche de biodiversité. Il faut vraiment mélanger les espèces et c'est assurément ça la richesse forestière.
1: Ben, on va en parler de cette solution qui semble assez logique à la perte forestière, hein, donc de replanter des arbres massivement, Benoît.
0: C'est ce qu'on a fait à plusieurs endroits. Je vais vous citer le cas de Sudbury en Ontario où on a reboisé depuis les années 60. Sudbury, c'était un paysage minier autrefois complètement dénudé, hein, des roches noires causées par la pollution. L'industrie du nickel dans ce secteur-là était très importante. Il l'est toujours, soit dit en passant, mais évidemment, les normes de pollution, les règles ont réglé beaucoup de problèmes, mais à l'époque, on polluait et il y avait vraiment beaucoup de produits qui tombaient des pluies acides et ça faisait en sorte que la végétation ne repoussait pas. C'était vraiment un sérieux problème. Et donc, dans les années 70, à Sudbury, on a lancé vraiment un projet de replantation, de restructuration de la forêt, mais c'était principalement de la replantation d'arbres. Ça a bien fonctionné à quelques endroits, mais dans d'autres secteurs, ça a moins bien fonctionné. C'est que les scientifiques ont découvert avec le temps, avec la connaissance, hein, faut dire quand même que quand ça a commencé dans les années 70, on y allait avec la connaissance sommaire qu'on avait, on replante des arbres, on s'imagine que la nature va retrouver son souffle, mais on a découvert plutôt un développement d'une diversité sombre ou fantôme. Là, on parlait de forêt zombie, là c'est de la diversité fantôme, c'est-à-dire que ce qui devrait être là, naturellement, ne revient pas. Et donc, ça explique la perte de biodiversité et ça explique le concept de forêt zombie. Finalement, on a décidé de changer de pratique tranquillement à Sudbury et on est capable de voir des résultats assez fascinants, des secteurs où le travail n'a pas encore été fait, le travail récent de replantation à une manière beaucoup plus dans la biodiversité, dans un équilibre, dans un mélange. On voit très, très bien que ces secteurs-là, il y a presque pas de repousse. Hein, c'est encore de la grosse roche et tout ça. Et on voit la différence. C'est quand même assez fascinant. Mais c'est un exemple de laboratoire Sudbury, justement, sur la destruction forestière et quoi faire pour mieux replanter. Cet exemple-là devrait servir à peu près partout pour assurer un maintien, justement, de la biodiversité en forêt et, évidemment, se protéger de futurs incendies intenses.
2: C'était Benoît Livernoche, réalisateur et vidéaste à La Semaine Verte. Il était au micro d'Emeline Riffenac.

0: Vous écoutez La Mouvée, c'est Stéphane Garneau qui vous parle. Il est 17h, pas 17h, pas en tout, il est 16h59, 17h29 à Terre-Neuve. Et puis, ben écoutez, j'ai pas à vous l'apprendre, il fait beau. Il fait beau un peu partout dans les provinces atlantiques avec un mercure qui court de, ça dépend des régions, là, mais de 22 à 27 degrés. Alors c'est une bonne nouvelle pour aujourd'hui et pour ce soir, ça va être plus frais. Restez avec nous, on se retrouve dans quelques minutes après les nouvelles.
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6: À Terre-Neuve, ici Maxime Bossonnet, voici vos informations. La police de Niagara Falls en Ontario demande l'aide du public pour élucider un mystère lié au Nouveau-Brunswick. Elle enquête sur l'homicide de Brenda Marie Leblanc, une néo-brunswickoise dont les restes ont été retrouvés lors de la démolition d'une maison. Les explications de Pascal Rechnog.
7: Des restes humains ont été découverts lors de la démolition d'une maison inoccupée à Niagara Falls en 2023. La police scientifique a déterminé qu'ils appartenaient à une femme adulte et qu'ils étaient probablement là depuis de nombreuses années. Mais l'identité de la victime est demeurée inconnue. Grâce à des échantillons d'ADN et à des techniques d'enquête généalogique, la police a pu mettre un nom sur les restes. Brenda Marie Leblanc. Elle estime qu'elle a été victime d'un homicide. La police indique que Brenda Leblanc est née en 1963 au Nouveau-Brunswick. Lorsqu'elle était dans la trentaine, elle a demeuré à Niagara Falls et à St. Catharines. Elle n'a pas donné de signe de vie après la moitié des années 90. Un fait épaissit d'ailleurs le mystère et a compliqué l'enquête. Brenda Leblanc n'a jamais été portée disparue. La police de Niagara demande aux gens qui l'ont connue dans les années 90 de se manifester. Dans un communiqué, elle indique qu'elle cherche des personnes qui pourraient se souvenir de qui elle fréquentait à l'époque, par exemple. Ici Pascal Rechnog, Radio-Canada, Moncton.
6: Au Nouveau-Brunswick, la police sollicite l'aide du public à la suite d'un acte de vandalisme au monument commémoratif de la GRC à Moncton. Une feuille d'érable en bronze a été dérobée entre le 7 et le 12 août au jardin d'honneur situé sur le boulevard Assomption. Le monument rend hommage aux trois membres de la GRC morts dans l'exercice de leurs fonctions lors de la fusillade de 2014. En Nouvelle-Écosse, la police d'Halifax a ouvert une enquête après la découverte cet après-midi d'un homme blessé par balle dans un campement de sans-abri à Dartmouth. La victime a été retrouvée sur Green Park Road et transportée à l'hôpital avec des blessures graves. Selon la police, rien n'indique que l'acte a été commis au hasard. L'endroit où l'homme a été retrouvé est l'un des deux sites de campement pour sans-abri désignés par la municipalité régionale d'Halifax. Le gouvernement fédéral annonce plus de 34 millions de dollars pour aider les communautés à travers le pays à faire face au changement climatique. L'annonce a été faite ce matin à Halifax, qui bénéficiera d'ailleurs d'une part de ce financement. Héloïse Rodriguez était sur place.
8: Julie Dabrowsen est la ministre fédérale de l'Environnement, du Changement climatique et de la Nature. Son gouvernement investira 34,2 millions de dollars pour financer 141 projets de résilience face au changement climatique dans 128 collectivités partout au Canada.
9: Se préparer à ces changements climatiques est essentiel pour assurer la sécurité des Canadiens et à rendre la vie plus abordable.
8: 13 de ces projets seront en Nouvelle-Écosse, province où l'on constate déjà l'impact des changements climatiques, selon la députée fédérale d'Halifax, Shannon Miedema.
10: On allait feu de forêt, on allait sur ouragan, on allait les températures très hautes. Ça va sauver de l'argent si on fait maintenant et pas quand ça a déjà arrivé et impacté nos communautés.
8: La municipalité régionale d'Halifax recevra un peu plus de 700

0: $185 000 afin d'installer des mesures de rafraîchissement dans les parcs, comme des fontaines d'eau potable et de l'espace ombragé. L'objectif est de protéger les résidents contre la chaleur extrême. Une annonce bien accueillie par des résidents comme Margaret Day. Ce serait plus facile d'apporter ma fille au parc l'été s'il y avait de l'eau et de l'ombre, dit-elle. Ici Héloïse Rodriguez, Radio-Canada, Halifax.
1: Pan Airlines a repris ses vols au départ et à destination de l'aéroport de Wabush dans l'ouest du Labrador. Les vols avaient été suspendus dans cet aéroport qui dessert la région minière très active du Labrador-Ouest en raison d'un manque d'équipement de lutte contre les incendies. Pan Airlines indique que son équipe enverra des informations actualisées sur les voyages aux passagers dont les vols avaient été annulés. À l'international, l'opération qui a permis à Donald Trump de changer d'avion en secret pour quitter la Turquie à la suite du sommet de l'OTAN le mois dernier soulève de nombreuses questions aux États-Unis. Le président américain a confirmé avoir changé d'appareil sur la consigne des services secrets chargés de sa protection. Mais la presse affirme avoir été trompée et même mise en danger. Les précisions de Julie-Marie Lecomte.
2: Pour eux, rien ne va dans cette histoire. Comme les conseillers de Donald Trump qui eux aussi sont restés dans Air Force One, les journalistes qui accompagnaient le président ont été mis en danger, ils ont servi de leur et personne ne leur a rien dit. Mais à leurs yeux, ce ne sont pas seulement les risques du métier, c'est un précédent grave. Pour la presse américaine, avoir toujours un œil sur les activités du président relève de la liberté d'informer. Là, elle considère que la Maison-Blanche a franchi une ligne rouge en cachant les faits pendant des semaines. Et l'affaire prend une tournure politique parce que les membres du Congrès qui auraient dû être mis dans la boucle ne l'ont pas été non plus. On les appelle le gang des huit. Il est d'usage que l'exécutif partage avec ce cercle restreint des renseignements classifiés. Comme chef de file des démocrates au Sénat, Chuck Schumer fait partie de ce groupe. Il juge ce manque de transparence inacceptable et il exige une mise au point dans les meilleurs délais.
1: Et c'était les précisions de Julie-Marie Lecomte. Le Canada semble encore loin d'une entente avec les États-Unis pour éviter l'imposition de nouveaux tarifs douaniers le 19 août. Selon CBC, les négociateurs canadiens seraient insatisfaits des plus récentes offres américaines. Des sources affirment que les États-Unis ont proposé une baisse de certains tarifs sectoriels, mais pas au niveau envisagé par le Canada. Washington aimerait par ailleurs bénéficier d'un accès privilégié aux minéraux critiques canadiens. Les discussions entre les deux pays se sont intensifiées récemment en raison de la menace tarifaire. Et puis en terminant, les résidents des provinces de l'Atlantique ont pu observer cet après-midi une éclipse solaire partielle. Entre 30 et 40% du soleil a été caché par la lune en milieu d'après-midi. Cette éclipse n'était pas totale dans la région comme en 2024, mais une séance d'observation de l'université de Moncton a attiré une cinquantaine d'amateurs d'astronomie et de curieux à Moncton. Bruce Marchetti fait partie des amateurs et il a bricolé d'ailleurs un filtre pour son appareil photo.
3: Les étoiles et l'espace peuvent nous offrir de ce qu'il y a de plus naturel, des phénomènes qui existent depuis la nuit des temps, qu'on continue de s'enrichir d'informations et de sciences autour de ça. Donc moi, simple amateur, tous ces phénomènes-là m'intéressent.
1: Et voilà ce qui complète vos informations. Restez des nôtres pour votre émission de retour à la maison. C'était Maxime Bossonnet. Très bon après-midi à notre antenne.

Bonjour, au microphone Stéphane Garneau. Vous écoutez la mouvée du 12 août. On approche du 15 août. Là, il y a des célébrations de l'Acadie. Il y a des spectacles un peu partout. Il y a des activités un peu partout. On va parler dans un instant à Jacques Surette qui va être sur scène demain soir ici à Halifax dans le cadre de l'événement, le festival Grou Time Halifax à Foundation Wharf, donc sur le front de mer. Ça, c'est demain. On aura l'occasion d'en reparler. Et puis, alors, à Radio-Canada, on diffuse certaines des activités, donc à l'occasion de la fête nationale de l'Acadie, le public peut, on les convie au site Musique Art de Dieppe au Nouveau-Brunswick pour un spectacle mémorable. Le rassemblement va être présenté en direct samedi 15 août à 21h heure de l'Atlantique sur ICI Télé Acadie, ainsi qu'à 20h heure de l'Est cette fois-ci sur ICI Tout.tv et ICI Art TV, puis en différé à 22h30 sur ICI Télé. Donc, les festivités se déploient, vous le constatez, sur toutes les plateformes de Radio-Canada. Mon oncle Jason va animer le spectacle La Fête nationale de l'Acadie, grand rassemblement festif. Donc, imaginez comme un barbecue du 16 août. Lisa Leblanc, les gars du

Nord, du Nouveau-Brunswick, des artistes de la Nouvelle-Écosse, de Terre-Neuve, de l'île du Prince-Édouard. Il va même y avoir de Louisiane aussi. Ça veut dire que Jourdan Thibodeau va être là. Il est partout, c'est dans les provinces atlantiques cet été. Et la scène va aussi accueillir l'Académie de ballet classique et de danse moderne de Dieppe. Donc, marquez ça dans votre agenda. Si vous pouvez pas être sur place, vous pouvez être sur une des plateformes de Radio-Canada et toutes les activités que je viens de mentionner vont être diffusées soit sur le web, soit à la télévision. Jacques Surette est avec nous dans un instant, je l'ai dit. On va également réécouter Solange Lefebvre tout à l'heure sur les grandes transformations. Pas autant, de la pratique religieuse, mais ce qui m'a intéressé un peu plus, c'est la transformation du patrimoine bâti, le patrimoine religieux bâti, les églises elles-mêmes, ici dans le contexte des provinces atlantiques, mais on va déborder aussi sur le reste du Canada. Qu'est-ce qu'on fait avec les églises qui sont laissées à l'abandon? On les reconvertit, oui, mais en quoi? Est-ce que ça devient des condos, des salles de spectacle, etc.? Donc, ça va être vers 17h45 à peu près. Et puis, si vous voulez communiquer avec nous, allez sur l'application audio pour communiquer avec nous. Vous allez vers la bulle de conversation et puis là, vous choisissez le mode de communication qui vous plaît le plus, le courriel, texto, etc. Et puis, on essaie de vous répondre le plus vite possible. On va écouter les Blue Charms qui vont être sur scène demain soir, donc à Foundation Wharf. Et puis ensuite, on parle avec l'auteur, compositeur, interprète Jacques Surette.

0: C'était donc les Blue Charms qui seront sur scène demain soir. Jacques Surette va être sur scène demain soir, lui également. Donc, on continue de vous parler des activités, des célébrations pour le 15 août. À Halifax, la culture acadienne est célébrée avec le festival Grow Time. Du 13 au 15, donc ça commence demain, jeudi, 13 août, spectacle, la Foundation Wharf sur le front de mer. Plusieurs artistes y participent, les Blue Charms qu'on vient d'entendre, Six Arts, le groupe qui réunit des membres de Vichten et des East Pointers, et puis Jacques Surette, jeune auteur-compositeur de Yarmouth en Nouvelle-Écosse. On le rejoint à Edmundston, où il donne un spectacle ce soir au mercredi musical du Centre des Arts d'Edmundston. Jacques Surette, bonjour.
1: Comment ça va?
0: Ça va bien, merci. Est-ce que vos tests de son sont faits pour ce soir?
1: Oui, ils sont tous faits, ils sont tous finalisés. On est juste présentement dans l'hôtel, à cette heure, en train d'attraper de l'air climatisé. Puis ça commence à 19h.
0: OK, fait que pas de stress à ce moment-ci. Les tests de son sont faits, ça s'est bien passé, tout va bien.
1: Oui, tout va bon, on est bien confortable, là. On va aller manger bien vite.
0: Ben là, il est... Ouais, non, quand même, il est 5h15, presque.
1: Oui.
0: Et là, on écoutait les Blue Charms. Est-ce que vous vous connaissez dans le milieu? Tout le monde se connaît, j'imagine?
1: Ah, oui, moi j'ai tout entendu parler de les Blue Charms. Je pense pas que je les ai rencontrés personnellement, j'ai tout entendu leur musique sur les plateformes, sur les radios et tout ce stuff comme ça. Ben, j'ai bien hâte de partager la scène avec eux.
0: Ouais, puis j'imagine, c'est pas la première fois que vous jouez à Halifax?
1: Non, j'ai joué à Halifax une bonne couple de fois, là, 3-4 fois, sur le fait de les fils des années, etc. Ouais, j'ai bien hâte de y retourner.
0: Ouais, il me semble que au Foundation Wharf, ça doit être bien jouer en front de mer avec l'océan en arrière, l'eau en arrière. Ça doit être agréable pour un musicien. Est-ce que jouer dehors, c'est une approche différente que jouer à l'intérieur?
1: Oui, bien sûr. Je dirais que dehors, tu sais, on a t'as le vent qui flotte, tu sais, que t'as le monde qui sont plus dépendant sur la température, plus agréable, tu sais, ben ça dépend tout, là, tu sais, moi j'aime de jouer dehors dans des festivals, puis c'est sûr qu'il y a une différence de jouer dehors et puis comparativement à l'intérieur. But moi j'adore des concerts qui sont dehors.
0: Ouais, c'est l'été, c'est le festival acadien, il fait beau, on est à mi-chemin du mois d'août. Qui va vous accompagner sur scène demain soir?
1: Ça va demander à mon guitariste Denis Surette, j'avoue mon bassiste Alex Comeau, un bonhomme de la baie Sainte-Marie. Denis Surette vient de Dieppe, en Nouveau-Brunswick. C'est ça, Alex vient de la baie Sainte-Marie. Léon Stewart, qui va être le batteur, lui vient de la baie Sainte-Marie. Et le fameux Johnny Comeau, qui a joué avec Caillouche à travers de ces années-là. Il a joué avec Caillouche plusieurs années. Puis lui, il va être sur le stage avec nous autres à certains points de mon soir.
0: OK, c'est quand même un gros band, là. Ça va brasser demain, là.
1: Oui, ça va avoir du fun. Là. Ça va, on va jouer pour un heure et quart. Et puis c'est ça, on a vraiment, vraiment hâte de jouer devant cette foule-là. C'est le Grow Time.
0: Ouais.
1: Tout le monde est excité, tout le monde est en bon esprit pour le festival. Et puis c'est ça, après ça va être le 15 août.
0: Ouais. Puis ce soir à Edmundston, est-ce que vous avez le même band ou c'est une affaire un peu plus intime?
1: Oui, c'est une affaire plus intime. On est drôle dans un petit parc là avec moi et puis Denis. Et puis c'est vrai que de nous autres avec nos deux guitares. Et puis on s'assied là, c'est dans un parc. C'est relax, là. C'est pour les mercredis musicales qui se passent à Edmundston. Puis c'est ça, c'est intime. On compte des histoires et puis on s'amuse, là.
0: Oui. Et samedi, pour le 15 août, vous allez être au Festival acadien de Clare, à Pointe-de-l'Église, donc à la baie Sainte-Marie. Votre famille vient de la région, si je me trompe pas. Qu'est-ce que ça vous fait de jouer là pour le 15 août?
1: Ah oui, c'est tout le temps de la fun à jouer dans la baie. Tu sais, ma mère vient de la baie Sainte-Marie, puis mon père vient de l'autre bout, dans le sud, qui autour de l'île des Surettes, plus vers le bout de Pomnico et Wedgeport. Ça fait plus par en bas. Et ma mère vient par en haut. Ça fait, c'est ça, de dans cette région-là, c'est tout un plaisir d'aller jouer là. Puis c'est le 15 août, ça fait, c'est moi qui va ménager le after party, le monde va venir danser, puis parler, puis chanter. On va voir des invités spéciales et tout, là, ça fait.
0: Ah oui, des invités spéciales, est-ce qu'on peut donner des noms ou on garde le secret?
1: C'est spécial.
0: Il faut que ça reste spécial jusqu'au moment du spectacle.

0: Et puis, l'après-party, c'est comme un autre show, mais avec un peu plus d'alcool, peut-être?
1: C'est ça. Comme que 15 dés, on a le droit de virer fou sur le 15 août, ça fait. Ça va être dans le
0: Ben oui.
1: Tibord, au château, à l'université, là, ça fait. Ouais, c'est ça. Ça devrait être un good
0: Ouais.
1: time.
0: Puis là, vous êtes en tournée présentement, c'est l'été, vous donnez des spectacles un peu partout, ça se passe bien, vous allez être bien réchauffé, bien rodé.
1: Oui, bien sûr, nous autres allons rejoindre le restant du groupe à Halifax, là. Ça fait, on a joué, des festivals à travers de l'été. Ça fait, on est tous pompés pour ça. Ça fait, ouais, on est bien encouragés, puis on a plein esprit pour demain au soir, là.
0: Ouais. Dites-moi, parlant de tournée, mais là pas tournée sur scène, mais tournée dans les écoles, parce que on m'a dit que vous faisiez aussi des tournées dans les écoles auprès des jeunes de tous les de ben des jeunes, des ados du groupe d'un groupe d'âge assez élargi pour offrir des spectacles et des ateliers aussi au Nouveau-Brunswick, en Nouvelle-Écosse. Pourquoi est-ce que vous êtes qu'est-ce qui vous motive à aller voir les jeunes, leur parler, jouer de la musique pour eux, puis animer des ateliers?
1: Oui, bien sûr. Moi, je me rends dans plusieurs écoles, tu sais, puis moi, je trouve que c'est important d'augmenter le montant de jeunes dans les arts, dans la musique et tout, là, tu sais, parce que c'est de la musique et puis de l'art, c'est ça, c'est une passion de vie, tu sais, c'est de la musique partout, de l'art partout, tu sais, ça fait, surtout, c'est juste pour se rendre, et puis essayer d'encourager des jeunes à tu sais, de ramasser une guitare.
0: Ouais.
1: Tu sais, comme se mettre dans le mode d'écriture, tu sais, même si c'est dans ton téléphone, à cause que la majorité des choses sont faites digitalement, sûr, même si c'est un morceau de papier ou dans ton téléphone, tu sais, c'est important juste d'écrire des émotions, là, puis c'est de la musique et puis de l'art, tu sais,
0: Ouais.
1: ça va ensemble, tu sais, ça fait, je fais à mon école, parce que quand j'avais été à l'école par en bas, en Nouvelle-Écosse, là, j'ai été dans cette école-là pour faire des ateliers. J'étais en Nouveau-Brunswick, juste pour décrire mon histoire de qu'est-ce que c'est d'être un jeune artiste acadien, tu sais, qui se promène dans des différents lieux, tu sais,
0: Ouais.
1: comment est-ce que ça fonctionne, être artiste. Et puis, ben c'est ça, c'est surtout juste pour encourager de ramasser une guitare ou
0: Ouais.
1: jouer des choses comme ça, tu
0: Puis
1: sais, c'est ça le but.
0: c'est important pour partager aussi l'amour de la culture, de l'identité, de la francophonie, de la langue française.
1: Oui, c'est exactement ça, tu sais, ça fait, moi, notre accent à la Baie-Sainte-Marie, dans le sud-ouest de la Nouvelle-Écosse, c'est un peu potent comparé à le restant de la francophonie. Ça fait, c'est se mettre là et puis d'écrire des mots, tu sais, les dialectes et puis les différentes langues, tu sais, ça fait, c'est ça.
0: Ben, Jacques Surette, on va aller vous entendre chanter avec plaisir ben, à Edmundston ce soir. Demain, 13 août, au Foundation Wharf, sur le front de mer à Halifax. Ça va être un gros show entre 19h et 22h avec vous, les Blue Charms du Nouveau-Brunswick, Six Hearts de l'île du Prince-Édouard. Donc, ça risque de pas être banal demain soir.
1: Ouais, c'est certain,
0: Merci beaucoup d'avoir pris quelques minutes pour nous parler, puis bon show ce soir.
1: ouais, grand plaisir. Merci à toi.

0: À ce moment-ci, on va retrouver Karine Godin, donc, pour les grands titres du téléjournal Acadie de 18h, 18h30 à Terre-Neuve. Karine, bonjour.
1: Bonjour, Stéphane.
0: Alors, plusieurs annonces du fédéral aujourd'hui qui concernent les provinces atlantiques.
1: Oui, tout d'abord, le gouvernement fédéral qui a annoncé 34,2 millions de dollars pour aider les communautés à travers le pays. Donc, ça s'est fait à Halifax, cette annonce-là, mais ça touche toutes les communautés. Et ces communautés-là, les aider à faire face au changement climatique. Donc, Héloïse Rodriguez était sur place. Elle nous parlera des détails et de qu'est-ce que le gouvernement fédéral veut faire justement pour aider ces communautés. On ira aussi dans la péninsule acadienne au Nouveau-Brunswick où là aussi, il y avait une annonce du gouvernement fédéral où on attend le remplacement du pont d'Inkerman de la ville aux routes depuis des années. Il y a eu un incendie, il y a eu des levées de fonds depuis, mais les campagnes de financement, mais rien n'a été fait. Le fédéral qui arrive dans ce cas-là en disant, nous, on a 11 millions de dollars à mettre sur la table, mais on attend toujours l'engagement du gouvernement provincial pour réaliser ce projet-là. Est-ce que ça va se faire? Ça demeure la grande question, mais reste qu'aujourd'hui, Ottawa qui est venu annoncer que nous, on est prêt à investir. Et on vous parlera aussi de ce qu'on a vu ailleurs dans l'actualité, des usines d'eau potable qui ont récemment été victimes de cyberattaques au Canada et aux États-Unis. C'est suffisamment sérieux, Stéphane, pour que le FBI se penche sur la question. Charles-Étienne Drouin s'est demandé si la région de l'Atlantique était prête à affronter ce genre de menace-là. Donc, on a un reportage à vous présenter ce soir aussi.
0: Ben, écoutez, super, on va vous écouter. Puis les ministres fédéraux qui se déplacent dans les provinces atlantiques aujourd'hui, ils ont eu du beau temps, puis une éclipse partielle du soleil. Puis tout ça
1: voilà, on en parlera aussi de cette éclipse.
0: J'imagine. Merci beaucoup, Karine Godin. On vous écoute et on vous regarde tout à l'heure, 18h, le téléjournal Acadie, 18h30 à Terre-Neuve.
1: Au plaisir.

C'était donc Daniel Légère et sa chanson Amédée Bro. Il est 17h29 minutes, 17h59 à Terre-Neuve. Un coup d'œil sur la météo, Nouvelle-Écosse et Cap-Breton, c'est pas mal la même chose. Ce soir et cette nuit, généralement dégagé, quelques nuages par endroit, des vents négligeables, un minimum 14 dans les deux cas. Jeudi, ennuagement, 60% de probabilité de précipitation, 30% pour Cap-Breton, des vents du sud-ouest à 20 km/h en après-midi, maximum 26 demain, sauf 20 dans certains secteurs. Pour l'île du Prince-Édouard, ce soir, cette nuit, partiellement nuageux avec 30% de probabilité d'averse ce soir, devenant dégagé au cours de la nuit, des vents du nord-ouest à 20 km/h, léger par la suite, un minimum de 15 degrés. Jeudi ensoleillé, ennuagement en après-midi, 30% de probabilité d'averse tard en après-midi. Pour Terre-Neuve, Saint-Jean-Terre-Neuve, ce soir, cette nuit, généralement nuageux, 40% de probabilité d'averse ce soir, dégagement en fin de nuit. Des vents du sud-ouest à 20 km/h, avec des rafales à 40, minimum 15. Jeudi, généralement ensoleillé, vent du sud-ouest de 20 km/h, rafale à 40, maximum 23. Pour Stephenville, Port-au-Port, ce soir, cette nuit, généralement nuageux, probabilité d'averse 40%. Ce soir, des vents de l'ouest à 20 km/h avec des rafales à 40, un minimum de 14 degrés. Et pour une raison que j'ignore, j'ai oublié de mettre les prévisions pour demain. Alors, en ce qui me concerne, levez-vous demain matin, ouvrez la fenêtre puis regardez dehors.

Damien Robitaille avec Désynchronisé à 17h35 minutes, 18h05 à Terre-Neuve. Quelques nouvelles sportives. Les Blue Jays de Toronto ont gagné leur match hier. C'était le deuxième de suite contre Boston. Ils l'ont gagné 5-3. Les Jays ont profité notamment des deux points produits par la recrue Brett Bateman. Toronto tire maintenant de l'arrière par seulement un match et demi sur les Red Sox dans la course aux séries. La série se poursuit ce soir au Rogers Center. Au tennis, L'Omnium Banque Nationale, Ben Shelton et le jeune Espagnol Rafael Hodar ont atteint les demi-finales à Montréal. Shelton, champion en titre, a été particulièrement impressionnant en battant Jakub Mencik 6-3, 6-1. Hodar, 19 ans, a éliminé Arthur Fils, deux étoiles montantes, ces deux joueurs-là, le français Fils et l'Espagnol Hodar. Le sort a favorisé Hodar, il l'a battu en deux manches. Donc, les deux autres demi-finalistes sont les Américains Lerner Tien et Brandon Nakashima. À Toronto, chez les femmes, Elena Rybakina bat Naomi Osaka 4-6, 7-6, 6-4. Rybakina a remonté un déficit d'un set et de 4-2 dans la deuxième manche. Elle va affronter Coco Gauff en demi-finale. Coco Gauff est passé facilement en demi-finale parce que son adversaire en quart de finale était blessé. Il n'y a pas eu de match. L'autre demi-finale va opposer la Polonaise Inga Swiatek et l'Ukrainienne Elina Svitolina. Ce soir, il y a donc beaucoup de choses à surveiller. Les Blue Jays contre Boston à 19h, les demi-finales de tennis féminines à Toronto et masculines à Montréal. En basketball féminin, le Toronto Tempo rend visite aux Dallas Wings. Demain, les Blue Jays vont terminer leur série contre Boston, tandis que les finales féminines et masculines de l'Omnium Banque Nationale vont avoir lieu à Toronto et à Montréal demain. Et à venir dans les Maritimes, le Gold Cup and Saucer, une grande course de chevaux sous harnais de l'île du Prince-Édouard approche. Les essais ont été tirés cette semaine à Summerside avant la grande finale de samedi.

0: On va parler maintenant des grandes transformations de la pratique religieuse, du patrimoine religieux, dans le contexte surtout des provinces atlantiques, mais on va s'y intéresser plus généralement aussi. Que fait-on avec les églises qui ne sont plus fréquentées par les personnes qui pratiquent, mais qui sont sur place, qui sont des beaux bâtiments? Dans mes déplacements au cours des dernières semaines, il y en a eu pas mal à l'Île-du-Prince-Édouard en juillet, puis j'ai remarqué un nombre considérable d'églises dans les villages, dans les routes de campagne, qui étaient dans des conditions d'entretien variables. Alors, je me suis posé des questions sur l'état des églises dans les provinces atlantiques en général. Il y en a pas mal. Une église, c'est pas uniquement un lieu de culte. C'est aussi l'endroit où on se rencontrait, où on célébrait des grands moments de la vie. Ça parlait de l'identité des communautés, toutes sortes de choses. Alors, est-ce qu'on assiste à la disparition d'un patrimoine ou à sa renaissance sous une nouvelle forme? Pour nous en parler, on a joint par téléphone Solange Lefebvre, titulaire de la chaire en gestion de la diversité culturelle et religieuse à l'Institut d'études religieuses de l'Université de Montréal. Elle est au téléphone. Madame Lefebvre, bonjour.
1: Bonjour, Monsieur Garneau.
0: J'ai vraiment été frappé à l'Île-du-Prince-Édouard, mais c'est probablement vrai à la Nouvelle-Écosse, là, où je suis, mais où j'ai fait moins de déplacements en voiture, par le nombre, le volume d'églises. Qu'on voit, il y a une concentration d'églises d'abord à Charlottetown, mais aussi sur les routes. Là, au Québec, on dit souvent un village, une église, une caisse pop aussi. Là, mais ça vous surprend pas ce que je dis là. Des églises ici, dans les provinces atlantiques, il y en a partout.
1: Il y en a partout. Je vous dirais que c'est le cas dans plusieurs provinces canadiennes. Et les problèmes que vous soulevez, les défis que vous soulevez sont communs à plusieurs provinces. Et c'est le cas aussi en Europe, où malgré la valeur inestimable de certaines églises, beaucoup plus anciennes parfois que les nôtres, il y a ces défis du nombre d'églises, de la fréquentation, vous l'avez mentionné, hein. C'est un peu nébuleux cette question de la fréquentation, mais je vous dirais, le problème le plus aigu, ce sont les coûts.
0: Ouais.
1: D'entretien.
0: Ouais.
1: Alors voilà. Mais aussi la valeur de ces édifices pour les villages, l'esthétique est tellement importante. Vous vous êtes promené et vous les avez remarqués. Ce n'est pas pour rien parce que ça appartient au paysage et à sa beauté.
0: Tout à fait. Et d'ailleurs, on peut se désoler sur le plan patrimonial de l'état de délabrement de certaines églises. Ou à l'inverse se réjouir des histoires à succès. Il y a l'église Saint Mary's à Indian River, c'est à peu près à 45 minutes de Charlottetown, qu'on a reconverti. C'est maintenant une salle de spectacle, mais on a vraiment gardé l'architecture, les vitraux, tout ça de l'église. Et ça, c'est une histoire à succès. Mais même les histoires à succès, il y a des coûts et on a besoin d'argent. Et avant le spectacle, on fait un tirage, on demande aux gens de participer et donc, est-ce que, vous avez mentionné plusieurs trucs, là, on va décortiquer tout ça, est-ce que le phénomène de reconversion des églises est amorcé depuis plusieurs décennies ou c'est quelque chose de un peu plus contemporain, un peu plus récent?
1: C'est assez contemporain, mais je vous dirais que au Canada, on est en avance sur l'Europe. On a eu moins de tabous à cet égard-là. Ça, c'est une bonne nouvelle. Parfois même, quand, comme chercheuse, je parlais de ce qu'on appelle les transformations d'église, mais on parle aussi du terme plus technique de requalification d'église. Beaucoup de collègues européens étaient scandalisés. Or, à présent, c'est eux qui se retrouvent devant un nombre très grand d'églises, très lourdes à entretenir et dont certaines sont carrément abandonnées. Alors donc, nous sommes en avance. Nous avons réussi de bons coups. Hein, vous venez d'en donner un. Mm-hmm. Il y a plusieurs types, hein, très rapidement. D'abord, tant qu'un lieu de culte reste actif, il peut combiner plusieurs activités. Hein, par exemple, on voit beaucoup de lieux de culte où il y a des concerts, des activités communautaires, de la location de local. Alors ça, c'est un enjeu. Donc, une sorte de mixité d'usage. On voit même certains lieux qui sont partagés entre plusieurs groupes religieux qui ont des cultes de manière successive là au jour des lieux de culte. Alors ça aide à soutenir un lieu de culte. Je vous dirais que la limite que je vois, moi, depuis que je poursuis des recherches plus systématiques sur ces défis-là, c'est qu'à mon avis, nos sociétés, nos décideurs, nos employés municipaux, provinciaux n'ont pas saisi les coûts que représente l'entretien d'une église. Et on a trop confiné le débat au fait que les religions sont riches. Par exemple, vous savez qu'il y a des exemptions foncières. Hein? Les églises, les presbytères ne paient pas d'impôts fonciers. Et ça, c'est critiqué par certaines personnes un peu partout qui disent « Ah, c'est inacceptable, les religions sont pas si utiles que ça. » Mais tout d'un coup, quand on tient au patrimoine, qu'elles entretiennent, hein, que ces communautés-là entretiennent, on dit, ben écoutez, pourquoi là, c'est dans un état de délabrement? Pourquoi vous voulez vendre? Pourquoi vous ne voulez pas vous en occuper? Eh bien là, on se réveille. Puis on se rend compte que ces communautés-là, elles n'étaient pas si riches que ça. Et il aurait même fallu promouvoir, à mon avis, ce sont des enjeux qui sont soulevés de plus en plus, des possibilités même lucratives. Hein, c'est gênant de faire payer pour un concert dans une église. Hein, quand il y a une communauté croyante, ouais. Ben non, tu sais, il faut pas l'argent et la religion, ça va pas ensemble. Alors pour moi, c'est un vrai problème sur lequel nos sociétés doivent se pencher.
0: Oui, mais ensuite, là, vous allez devoir m'expliquer.
1: Oui.
0: Non, il faut m'expliquer quelque chose. J'ai besoin d'une précision parce que vous avez dit qu'on peut donner un rôle, multifonction aux églises. Mais moi, j'avais compris qu'une église, une fois qu'elle est désacralisée, c'est un protocole religieux, on ne fait plus d'office religieux. Si c'est une salle de spectacle, ce n'est plus une église religieuse dans sa nature, dans sa raison d'être.
1: Ah ben là, vous soulevez un autre enjeu. Moi, je parle, OK, mais je vais l'aborder tout de suite, là, laissez-moi une minute. Ce dont je parlais, c'est des églises où il y a encore des cultes.
0: Oui.
1: Mais ces églises-là peuvent offrir à diverses périodes de la semaine d'autres types d'activités. Okay. Alors, dans les sous-sols, il y a des activités communautaires, il y a des concerts qui sont possibles, et ça, on voit ça un peu partout dans le monde, pas seulement au Canada. Alors évidemment, les autorités en charge des lieux parfois peuvent décider de diverses choses. Je sais qu'il y a eu un évêque quelque part, je crois que c'est au Nouveau-Brunswick, qui a protesté contre un spectacle multilumière. Puis là, il y a eu un gros tollé. Vous savez, il y a des débats, mais je vous dirais que c'est assez répandu de permettre cette multiplicité d'usages. Le problème étant qu'on ne permet pas que ce soit assez lucratif pour maintenir à long terme de tels édifices. On ne comprend pas les défis financiers que représentent de tels édifices. Et ça, c'est sans précédent. Hein.

0: à cause des coûts prohibitifs à notre époque. Alors, le second cas dont vous parlez, c'est quand une église est désacralisée.
1: Qu'est-ce que ça veut dire désacraliser une église?
0: Ben, c'est tout simplement qu'il y a, une sorte de rituel qui fait en sorte qu'on retire au lieu de culte, mais là on parle surtout du catholicisme, hein, parce que chaque religion a ses règles, mais comme le catholicisme a beaucoup d'églises, évidemment
1: qu'il y a beaucoup de règles.
0: Puis la discussion est dominante là-dessus, c'est d'enlever totalement sa nature sacrée, si bien que le lieu peut servir à autre chose, et on en retire les objets les plus centraux du culte par respect, comme l'autel, par exemple, il faut en disposer de manière très respectueuse, le tabernacle, etc.
1: C'est ça, donc il y a un protocole.
0: Il y a plus de respect.
1: Il y a plus de messe après ça, c'est fini, là. Il n'y a plus d'office religieux, là.
0: Ça peut se produire.
1: Ah oui.
0: Alors, mais quand c'est totalement désacralisé, vous venez d'évoquer l'exemple d'une église transformée en salle de spectacle, alors, là, ça devient un édifice qui est totalement consacré à d'autres usages. Il y a la mixité d'usages, et il y a ça, en tout cas, beaucoup au Québec, je vous dirais, peut-être moins dans les provinces atlantiques, mais des municipalités rachètent une église et conclut une entente avec la paroisse. Bon, elle rachète l'église pour pas grand-chose. Hein. Vous et moi, comme les coûts de rénovation puis de transformation sont très, très élevés, souvent, la paroisse donne l'église pour $1. Hein. On essaie de négocier un petit peu plus des fois, mais c'est très difficile. Alors, donc, la municipalité achète l'église et elle peut louer à la paroisse des lieux multifonctionnels qui peuvent encore servir au culte. On a près de 150 exemples au Québec de cela. Je pense que c'est une bonne solution, mais tu sais, légalement, on s'interroge jusqu'à quand ça peut durer en vertu des droits de la personne, etc., comme c'est d'une propriété publique. Il y a des débats, mais ça se fait. Alors ça, c'est l'autre modèle.
1: Ouais. Madame Solange Lefebvre, je vois le temps passer, puis il y a plein de choses dont je veux parler avec vous. Fait qu'on va essayer de donner des réponses un peu plus succinctes, mais en même temps, je sais que c'est ingrat. Là. Je suis bien conscient de ce que je fais. Il y a des églises donc qui vont être converties. Si on a le souci du patrimoine bâti, de garder l'architecture, de garder la beauté de ces bâtiments-là, c'est quelque chose de formidable. Mais il y en a qui, pour toutes sortes de raisons, on a beaucoup parlé d'argent, ne peuvent pas. Elles ont été laissées à l'abandon, ça coûterait trop cher de les reconstruire. Bref, il y a des églises qui ferment. Quand on ferme une église, c'est quand même pas rien pour une communauté en termes de perte de mémoire, d'identité, de culture.
0: Ah, c'est énorme. C'est un véritable deuil. Et je vous dirais qu'on peut dire parfois, à cet égard-là, que c'est trop peu, trop tard. Il y a une sorte de je pense qu'il faut voir venir les choses. Il faut négocier avec les communautés. Il faut faire des planifications sur 10 ans. Il faut que les décideurs, les fonctionnaires et les leaders de ces communautés, quelles qu'elles soient, se parlent. Hein? Il y a quelques exemples de ça. Bon, d'ici 10 ans, qu'est-ce qui va arriver avec les églises? À quel moment on n'aura plus les moyens de les entretenir? Lesquelles on veut sauver? Lesquelles on ne peut pas sauver? Et tenir la communauté et la communauté même plus large au courant. Ça, c'est très, très important. Parfois, il faut comprendre nos décideurs, hein, ils en ont beaucoup sur les bras. Regardez, vous parliez des incendies tout à l'heure. Il y a le coût de la vie, il y a les sans-loges. Vous savez, ils ont beaucoup de problèmes sur les bras, mais le patrimoine, la mémoire, ce n'est pas rien. Et vous avez raison de dire qu'il faut soigner le destin de ces églises.
1: C'est vrai. Mais le patrimoine, la mémoire, la vieille pierre, c'est moins un souci en Amérique du Nord que ce qu'on voit en Europe, par exemple, quand on voyage en Europe. Les règles sont plus strictes là-bas.
0: Ben, ça dépend, parce que vous savez, il y a des problèmes équivalents en Europe de plus en plus. Hein. En Angleterre, vous savez, l'abbaye de Westminster, c'est magnifique, c'est bien entretenu, c'est touristique. Notre-Dame de Paris, hein, on a vu les milliards d'euros.
1: On s'est mobilisé, on a trouvé des milliards d'euros dans les mois qui ont suivi l'incendie.
0: Ben voilà, mais c'est pas le cas de toutes les petites églises de France.
1: C'est sûr.
0: Alors, on peut pas idéaliser ce qui se passe en Europe. Ouais. Ils ont leur fardeau, eux aussi. Ils ont pas tous nos défis climatiques, par ailleurs.
1: Aussi, également.
0: Glace, neige, il y a les réglementations. Mais ce qu'il faut retenir de notre conversation, je vous dirais, c'est l'importance que ça a et c'est l'importance de planifier.

0: ensemble. J'ai constaté souvent que les élus qui ont parfois moins de familiarité avec les groupes religieux, parce que les nouvelles générations sont parfois moins religieuses, pour eux, c'est un monde étranger. Hein? Il faut dialoguer avec toutes ces communautés comme avec n'importe quelle
1: situation. Solange Lefèvre, on va se laisser avec cet appel au dialogue. C'est un bel endroit pour mettre un terme à notre conversation. Je sais qu'on pourrait en parler plus longtemps, mais j'ai des gens qui veulent parler des incendies de feux de forêt, puis dans dans l'émission, il va falloir en parler. Puis là aussi, l'argent, c'est le nerf de la guerre. Alors, Solange Lefèvre, titulaire de la chaire en gestion de la diversité culturelle et religieuse à l'Institut d'études religieuses de l'Université de Montréal. Merci beaucoup pour cette conversation. J'espère qu'on aura l'occasion de reprendre une autre conversation à un autre moment.
0: Avec grand plaisir. Bonne fin de journée.

Alors, c'était Zao avec un peu de MC Solar aussi, qui chantait comme Caroline. Et ben voilà, c'est à peu près comme ça que va se terminer l'émission aujourd'hui. Demain, n'hésitez pas à nous retrouver vers 15h30, 16h à Terre-Neuve. Je dis vers 15h30, c'est exactement à 15h30. Et entre autres choses, il y aura plusieurs invités, mais entre autres choses, la Fédération acadienne de la Nouvelle-Écosse a déployé une initiative qui vise à centraliser et compiler l'ensemble de ses connaissances au même endroit à travers un site web sur le patrimoine acadien de la Nouvelle-Écosse. Ça a été lancé aujourd'hui, en plein mois du patrimoine canadien. On va en parler demain avec la coordonnatrice du projet de mise en valeur du patrimoine acadien, Amber d'Entremont. Ça, c'est demain. Pour aujourd'hui, passez une excellente soirée. C'est Stéphane Garneau qui vous parle. Vous écoutiez La Mouvée. On vous retrouve demain, donc, à 15h30.

les lucioles. Les autres animaux vivent-ils le stress comme les humains et le stress est-il toujours une mauvaise chose? Quels sont les effets positifs de l'ennui et le soliloque est-il un signe de folie? À tout à l'heure.

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1: Bonsoir, ici Maxime Bossonnet. Voici vos informations. La police de Niagara Falls en Ontario demande l'aide du public pour élucider un mystère lié au Nouveau-Brunswick. Elle enquête sur l'homicide de Brenda Marie Leblanc, une néo-brunswickoise dont les restes ont été retrouvés lors de la démolition d'une maison. Les explications de Pascal Rechnog.
2: Des restes humains ont été découverts lors de la démolition d'une maison inoccupée à Niagara Falls en 2023. La police scientifique a déterminé qu'ils appartenaient à une femme adulte et qu'ils étaient probablement là depuis de nombreuses années. Mais l'identité de la victime est demeurée inconnue. Grâce à des échantillons d'ADN et à des techniques d'enquête généalogique, la police a pu mettre un nom sur les restes. Brenda Marie Leblanc. Elle estime qu'elle a été victime d'un homicide. La police indique que Brenda Leblanc est née en 1963 au Nouveau-Brunswick. Lorsqu'elle était dans la trentaine, elle a demeuré à Niagara Falls et à St. Catharines. Elle n'a pas donné de signe de vie après la moitié des années 90. Un fait épaissit d'ailleurs le mystère et a compliqué l'enquête. Brenda Leblanc n'a jamais été portée disparue. La police de Niagara demande aux gens qui l'ont connue dans les années 90 de se manifester. Dans un communiqué, elle indique qu'elle cherche des personnes qui pourraient se souvenir de qui elle fréquentait à l'époque, par exemple. Ici Pascal Rechnog, Radio-Canada, Moncton.
1: Ottawa investit 11 millions de dollars pour la construction du pont d'Inkerman dans la péninsule acadienne. L'annonce a été faite ce matin par Serge Cormier, député fédéral libéral d'Acadie-Bathurst.
3: Notre ambition était claire, nous voulions un pont qui puisse servir au plus grand nombre d'utilisateurs possible. Un pont pour les cyclistes, pour les marcheurs, pour les personnes à mobilité réduite, pour les familles durant la saison estivale. Un pont pour les motoneigistes et les utilisateurs de VTT de quad durant la saison hivernale. Bref, nous voulions faire de ce pont un pont pour tous.
1: Et on ne sait pas encore si le gouvernement provincial ira officiellement de l'avant avec ce projet évalué à 18 millions de dollars. Rappelons que le pont de l'ancien chemin de fer sur la rivière Pocmouche a été complètement détruit dans un incendie il y a près de 9 ans. À l'île du Prince-Édouard, près de 4 ans après le passage de la tempête post-tropicale Fiona, le port de pêche de Red Head Harbour va bénéficier d'importants travaux de modernisation. Le gouvernement fédéral a confirmé hier le lancement de la deuxième phase de reconstruction du site. La tempête de 2022 avait endommagé près de 75% des infrastructures du port, rendant le quai ouest inutilisable. Le gouvernement fédéral qui annonce plus de 34 millions de dollars pour aider les communautés à travers le pays à faire face au changement climatique. L'annonce a été faite ce matin à Halifax, qui bénéficiera d'ailleurs d'une part de ce financement. Héloïse Rodriguez était sur place.
4: Julie Dabrowsen est la ministre fédérale de l'Environnement, du Changement climatique et de la Nature. Son gouvernement investira 34,2 millions de dollars pour financer 141 projets de résilience face au changement climatique dans 128 collectivités partout au Canada.
5: Se préparer à ces changements climatiques est essentiel pour assurer la sécurité des Canadiens et à rendre la vie plus abordable.
4: 13 de ces projets seront en Nouvelle-Écosse, province où l'on constate déjà l'impact des changements climatiques, selon la députée fédérale d'Halifax, Shannon Miedema.
6: On a les feux de forêt, on a les ouragans, on a les températures très hautes. Ça va sauver de l'argent si on fait maintenant et pas quand ça a déjà arrivé et impacté nos communautés.
4: La municipalité régionale d'Halifax recevra un peu plus de 785 000 $ afin d'installer des mesures de rafraîchissement dans les parcs, comme des fontaines d'eau potable et de l'espace ombragé. L'objectif est de protéger les résidents contre la chaleur extrême. Une annonce bien accueillie par des résidents comme Margaret Day.
7: Things like shade and water would help.
4: Ce serait plus facile d'apporter ma fille au parc l'été si il y avait de l'eau et de l'ombre, dit-elle. Ici Héloïse Rodriguez, Radio-Canada, Halifax.

0: Et 16 parcs de la municipalité régionale d'Halifax vont bénéficier de ces infrastructures de rafraîchissement. Et puis en terminant, Terre-Neuve-et-Labrador était un endroit idéal pour observer l'éclipse solaire partielle cet après-midi. Marie-Ève Dussablon a assisté à un événement organisé pour l'occasion à Saint-Jean-de-Terre-Neuve.
1: Une dizaine de personnes se sont rendues mercredi en après-midi au Géocenter de l'Université Mémorial situé sur la montagne Signal de Saint-Jean-de-Terre-Neuve. Télescope en main, lunettes d'éclipse, amateurs et experts étaient au rendez-vous pour profiter du spectacle. C'est le cas de Nicolas Danienneuve qui est arrivé avec un équipement à la fine pointe de la technologie.
2: Un événement très rare. Maintenant, il fait très beau. C'est incroyable.
1: Ciel pratiquement dégagé, le public a pu admirer l'éclipse. 53%. C'est la portion du soleil cachée par la Lune à son maximum vers 15h30 heure locale ce mercredi. L'un des meilleurs endroits en Amérique du Nord pour l'observer, confirme l'interprète du Géocenter, Miguel Bray.
3: Je pense qu'en Nunavut, c'est un petit peu plus visible, mais ici, c'est au moins le deuxième ou le troisième.
1: En Espagne et en Islande, il était possible d'observer une éclipse totale. C'était d'ailleurs aussi possible de la regarder sur écran géant à l'intérieur du bâtiment. Jeux questionnaires, bricolage et amusements interactifs étaient également disponibles pour accroître ses connaissances tout en s'amusant. Le ciel sera finalement aussi actif dans les prochains jours avec la venue des Perséides, ces météores qui viendront illuminer notre ciel. Ici Marie du Sablon, Radio-Canada, Saint-Jean-Terre-Neuve.
0: Et voilà ce qui complète vos informations. C'était Maxime Bossonnet aux Nouvelles en Atlantique aujourd'hui. Je vous souhaite une très bonne soirée et merci d'être à l'écoute.
4: Pour les plus jeunes qui nous écoutent, je vais dire un mot qui n'existe plus. Annuaire téléphonique. Je vais vous expliquer ce que c'était. C'était un gros livre avec du papier d'une assez piètre qualité dans lequel on trouvait les noms et les adresses et les numéros de téléphone des gens qui habitaient dans notre ville, tout simplement. Et c'est ce qu'une chercheuse, Sandy Mann, qui est professeure de philosophie à l'Université du Lancashire Central, a utilisé pour faire un test sur l'ennui, parce que elle, son domaine de recherche, c'est l'ennui. Et donc, elle a co-rédigé un article avec son étudiante Rebecca Cadman sur l'impact de l'ennui sur la créativité. Et c'est le magazine Harvard Business qui rapporte ceci. Donc, écoutez bien ce que les gens ont fait pour s'ennuyer. Les participants ont été affectés soit à la tâche fastidieuse, on va le dire, de recopier les numéros d'un annuaire téléphonique. Imaginez, c'est ça qu'il faut que tu recopies des numéros de téléphone. Puis, il y avait un groupe témoin qui, lui, a pas eu à effectuer cette tâche-là. Tous les participants ont ensuite été invités à trouver autant d'utilisations que possible pour, en fait, comment utiliser la manière la plus créative possible des gobelets de plastique. Et là, c'est un test qu'on appelle un test de pensée divergente. Donc, c'est un élément essentiel pour la créativité. C'est pour commencer à générer des nouvelles idées. Résultat, ceux qui ont copié à partir de l'annuaire téléphonique ont trouvé des utilisations nettement plus créatives pour les gobelets que les gens qui étaient dans le groupe témoin, qui n'avaient pas fait cette activité, on va le dire, très, très plate là. Et donc, la théorie des chercheurs, c'est que lorsque le cerveau semble inactif, ben, il va vagabonder, il va rêvasser, il va faire son travail de cerveau, c'est-à-dire que d'aligner des éléments de l'environnement et tout ça. Puis ça, il paraît que c'est très bon pour la créativité, justement, de ne rien faire, parce que le cerveau, il continue à travailler, mais à son rythme. Et les deux chercheuses, tenez-vous bien, ont décidé de poursuivre l'expérience et d'intensifier l'ennui dans l'espoir de trouver davantage de preuves, donc pour étayer leur thèse. Et donc, là, ils ont pris trois groupes cette fois-ci. Là, il y a un groupe qui lisait des entrées de l'annuaire téléphonique aux deux deuxième groupe qui, lui, enregistrait, donc copiait ce qu'il entendait, puis le groupe témoin, lui, faisait pas ça. Une fois encore, les chercheurs ont constaté que les personnes du groupe témoin étaient les moins créatives. Donc, quand tu faisais pas une activité plate, ben, tu étais moins créatif parce que celles qui avaient, par exemple, lu les noms au groupe qui copiait, ben eux, ces personnes-là, elles étaient plus créatives. Puis celles qu'ils écrivaient, elles étaient un petit peu moins. Donc, vraiment, quand tu fais une affaire vraiment plate, ben ça a l'air que ton cerveau peut se garder de l'espace pour d'autres choses. Et donc, cela suggère que les activités plus passives et ennuyeuses, comme la lecture, ou peut-être même, disent les chercheurs, la participation à des réunions peuvent favoriser la créativité.

Donc, la prochaine fois que vous direz « cette réunion aurait pu être un courriel », pensez à tous les courriels inspirés qui seront générés par cette réunion plate. 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

Bien, ce soir, moteur de recherche où on répond encore à vos questions en sciences, santé, technologie, environnement, consommation. La domination masculine est-elle vraiment la norme chez les autres espèces animales? Le soliloque, vous savez, on se parle tout seul dans sa cuisine. Bon, ben, il y a des gens qui s'inquiètent. Du coup, donc, est-ce que je suis en train de devenir fou? Est-ce un signe de folie? Quels sont les effets positifs de l'ennui? Et à quoi pensent les abeilles?

0: Et j'ai même oublié un autre. Il y a tellement d'affaires dans l'émission aujourd'hui. Mon pauvre cerveau de mortel n'arrivait pas à tout calculer. On va parler également de Luciole ce soir avec quelqu'un qui nous éclaire toujours par son savoir, son travail acharné. C'est Alexandre Shields qui est journaliste spécialisé en environnement au quotidien Le Devoir. Bonsoir Alex.
1: Bonsoir Mathieu. J'étais déjà en train de faire des recherches sur à quoi pensent les abeilles. J'ai vu une petite fraction de seconde. J'ai eu peur. Puis ensuite j'ai dit qu'est-ce qu'on fait dans ce temps-là? On construit l'avion en plein vol. Donc on fait une nouvelle chronique. Au lieu de parler de Luciole, on parlera d'abeilles. Mais non, finalement, on va parler de Luciole.
0: Vous savez que plein d'émissions qui fonctionnent comme ça. Pas la nôtre.
1: Pas la nôtre.
0: Pas la nôtre, cela dit. Mais oui, mais c'est, en fait, c'est je me suis trompé. C'est parce que j'ai un chiffre du jour aujourd'hui.
1: Bien sûr.
0: Puis durant les émissions d'été de Moteur de Recherche, je fais découvrir des livres, des bonnes lectures d'été. Puis là, c'est un livre qui va sûrement vous intéresser. C'est un spécialiste du comportement des abeilles. Il s'appelle Mathieu Lioro. Puis il s'est littéralement pris d'amour pour ces petites bestioles-là. Puis en fait, ce qu'il a découvert dans... En étudiant les abeilles, ils se sont dit, il faut arrêter de les voir comme des machines, puis des êtres indifférenciés qui sont dans le fond programmés pour faire une chose. Puis il s'est rendu compte que les abeilles avaient de la personnalité. C'est incroyable. Ça s'intitule « À quoi pensent les abeilles ?» Je vais vous en parler tout à l'heure. C'est vraiment, ça nous ouvre sur des choses vraiment très intéressantes. Et d'ailleurs, je vois quelqu'un qui est très intéressé par ce sujet-là. C'est notre spécialiste des primates à l'émission. C'est Yulia Badescu. Bonsoir, Yulia.
2: Bonsoir. Et en fait, je peux parler aussi des abeilles parce que j'utilise ces espèces pour différents exemples en épigénétique, mes cours d'évolution et comportement. Donc, oui.
0: Ben, en fait, c'est ça. Ce dont il s'est rendu compte, et là, je vais vous parler des abeilles, mais aussi des autres insectes, c'est qu'il se dit, écoutez, c'est pas parce que ces animaux-là ont des très petits cerveaux qui sont pas capables de démontrer des formes de personnalité, des formes même de conscience, il va jusque-là. Il dit, il faut sortir un peu des espèces de préjugés qu'on a envers ces animaux. En tout cas, j'y reviens tout à l'heure, puis vous voyez, ça va même rejoindre des recherches qui se font en primatologie. On a avec nous quelqu'un qui va nous parler d'ennui, c'est Rioa Chung. Bonsoir Rioa.
3: Bonsoir Mathieu.
0: Est-ce que vous vous ennuyez?
3: Non.
0: Non, c'est ça. Moi, j'ai pas l'impression que ça doit vous arriver souvent.
3: Non.
0: Vous avez tellement l'air d'avoir un cerveau qui est complètement tout le temps qui va à 150 000 à l'heure.
3: Mais pour écrire ma chronique, j'ai essayé de faire ressurgir des souvenirs de l'ennui dans ma vie, puis ça remonte à l'enfance.
0: Ben oui, c'est ça, ça revient. Puis il paraît que maintenant on s'ennuie de moins en moins et que à cause justement du fait qu'on est on a tout le temps le moyen d'être branché sur le monde entier et que ça pourrait avoir des effets délétères.
3: C'est peut-être un problème.
0: Ben oui, en tout cas sur la créativité, comme le soulignait l'étude dont je parlais, c'est bon des fois d'être juste comme à ne rien faire. Il paraît que c'est très bon pour le cerveau. On va joindre notre invité du jour, qui est Pascale Tremblay, qui est professeur titulaire à la faculté de médecine de l'Université Laval. Elle est titulaire de la chaire de recherche du Canada sur la neurobiologie de la parole et de l'audition. Bonsoir Pascale Tremblay.
4: Bonsoir Mathieu.
0: Pascale Tremblay, j'aime beaucoup cette question de Jean-Pierre qui lui s'inquiète parce que là il se dit moi je me parle souvent tout seul puis coudon, est-ce que je m'en vais vers une forme de folie? Je pense qu'on va vendre la mèche tout de suite. Ce peut être un bon signe, n'est-ce pas, de santé cognitive?
4: Oui, un excellent signe de santé cognitive.
0: Puis vous travaillez d'ailleurs sur des

0: en fait, des projets de recherche qui touchent précisément à cela. Hein, ce sur quoi vous travaillez ces temps-ci, c'est sur ces questions-là.
1: Oui, on travaille beaucoup sur le vieillissement de la production de la parole, puis des phénomènes comme la parole dirigée vers soi-même, notamment.
0: Mm-hmm, mm-hmm. Donc, on est dans sa cuisine, on fait la vaisselle, puis on se raconte des histoires.
1: Exact.
0: Ouais, voilà. Alors, vous allez voir qu'il y a de bonnes raisons de croire que c'est peut-être un signe que vous êtes en bonne santé. Auparavant, avant d'aller plus loin, j'aimerais souligner que quand on sera au retour là, à partir du 18 août prochain, on va avoir une émission le vendredi qui va s'appeler Moteur en herbe, puis c'est des questions pour les enfants, puis par les enfants et tout ça. Et donc, à cette émission-là, on veut vous entendre d'une part. Donc, si vous êtes grands-parents, parents, oncles, tantes, si vous êtes professeurs, si vous avez des enfants autour de vous, c'est dans des garderies et que vous voulez participer à ce segment-là de l'émission, ben écrivez-nous. On veut voyager aussi. On ne pourra pas faire le tour du Canada, là, mais si vous voulez qu'on aille vous voir, écrivez-nous. Si vous voulez nous envoyer des questions, écrivez-nous. Si vous avez des choses à nous proposer sur ce nouveau segment de l'émission-là, parce qu'on veut vraiment le co-créer selon la formule contemporaine avec vous, eh bien écrivez-nous à moteurderecherche@radio-canada.ca. Merci.
2: Le patriarcat, pour eux, la société organisée des abeilles ne pouvait être qu'une société patriarcale. Et ce n'est pas le cas. Tous les insectes sociaux sont dirigés par des femelles. D'ailleurs, il faut le rappeler au mâle alpha que dans la planète, il y a beaucoup plus de reines, de femelles qui dirigent que de mâles qui dirigent. Les insectes sociaux sont les plus abondants êtres vivants de la planète. Ils sont dirigés par des femelles. D'accord? Ils sont dirigés toutes par des reines. Et ce sont des fantastiques sociétés.
0: Mais ça, c'est chez les reines, chez les insectes. On va voir dans le monde animal, chez nos cousins, les primates, qu'en est-il? Et là, il y a quelqu'un qui veut savoir si, quand on parle, puis on en a parlé au cours de la dernière année, Dieu sait de ces mâles alpha là, qui veulent se présenter comme ce qu'ils appellent le provider, hein, la personne qui apporte la nourriture et l'argent dans le ménage. Ben, si ça a un lien avec ce qu'on appelle le mâle alpha chez les primates, eh bien, pour répondre à cette question, là, on a quelqu'un qui est primatologue, professeur agrégé en anthropologie à l'Université de Montréal. C'est Yulia Badescu. Rebonsoir, Yulia.
3: Rebonsoir.
0: Est-ce que c'est vrai que les mâles dominants, dans la plupart, est-ce que c'est vrai, par exemple, que les mâles dominent, pardon, dans la plupart des espèces, par exemple, chez les primates, cette idée du mâle dominant, ce mâle alpha?
3: Non, pas vraiment, bien sûr. Et on va baser cette discussion sur une étude importante, une grande étude, juste d'être publié dans la revue scientifique PNAS, où Élise Houchard et ses collègues ont analysé 250 populations de primates sauvages couvrant 121 espèces, et ils ont trouvé que, en fait, la dominance stricte des mâles, le mâle macho qui va dominer les femelles et va déterminer les mouvements du groupe et tout ça, ça c'est rare.
0: Ah,
3: ça
0: ouais,
3: se passe dans seulement 17% des populations. À l'inverse, les femelles dominent les mâles dans environ 13% des populations. Donc, encore une fois, rare.
0: Mm-hmm.
3: Mais la plus grande majorité des primates, 70% des espèces, c'est flexible, la dominance.
0: Donc, la dominance est flexible chez la grande majorité des espèces de primates.
3: Oui. Donc, dans certains cas, les mâles gagnent. Dans certains autres cas, les femelles gagnent. Oui.
0: Donc, le pouvoir partagé. Oui. Mais on a toujours cette espèce d'image d'épinal aussi, là, évidemment, du gorille argenté, dominant. Ça fait quand même référence à quelque chose qui existe dans la nature.
3: Oui, oui, et bien sûr, une grande partie des recherches initiales se sont concentrées sur ces espèces où on voit cette dominance des mâles, comme tu as dit, avec les gorilles argentés dominantes. Oui, dans les gorilles, le mâle domine la femelle, détermine le mouvement du groupe et tout ça.
0: Donc, ça existe.
3: Ça existe.
0: Dans certaines espèces.
3: Ça existe, ouais. Oui. Mais cette idée dans la culture, popular culture, la culture populaire, c'est plus basé sur ces espèces plus rares où ça se passe plus moins fréquemment, mm-hmm, en fait.
0: Mm-hmm, mm-hmm.
3: Donc, si on regarde l'ensemble des primates, les lémuriens, les singes en Amérique du Sud, en Asie, en Afrique, aussi tous les grands singes, on obtient une idée plus nuancée et diversifiée des relations entre les mâles et les femelles.
0: Très intéressant, ça. Ça arrive souvent en moteur de recherche. Hein. Ça dépend, la réponse.
3: Mm-hmm.
0: Mais qu'est-ce qui provoque cette dominance des mâles, Yulia, quand elle existe?
3: Souvent, c'est l'idée, les mâles qui ont une...

0: une grande compétition entre les mâles, donc la compétition mâle-mâle, qui ont évolué cette grande force physique où ils vont coercer les femelles et ils vont se battre, les mâles se battre entre eux pour gagner accès aux femelles. Donc ça, c'est comme les gorilles, par exemple, la dominance masculine est plus courante. Un bon exemple, c'est aussi les babouins Hamadryas, où les mâles se battre to the death pour gagner, pour contrôler l'accès aux femelles. Et ça, c'est une extrémité du spectre.
1: Ça, c'est une extrémité du spectre. Il y en a une autre, parce que là, vous avez dit quand même dans 13% des espèces, ce qui est quand même appréciable. Là, c'est vraiment une dominance des femelles. Comment la dominance féminine émerge?
0: Oui, ça, c'est aussi très intéressant. La dominance féminine, donc la dominance des femelles sur les mâles, c'est dans les espèces où les femelles ont évolué un contrôle sur leur propre reproduction. Un exemple très intéressant, c'est chez les lémuriens. Dans les lémuriens à queue annelée, par exemple, toutes les femelles vont ovuler en même temps pour juste un jour ou deux jours.
1: Ah, mon Dieu.
0: Et c'est comme, c'est fou.
1: Faut être prêt, hein?
0: Et les mâles doivent coopérer avec les femelles, parce que si les mâles essayent de dominer les femelles, ça marche pas, ils vont pas gagner les accouplements.
1: Ouais. Oui. Ça, c'est chez les lémuriens à queue annelée.
0: Mm-hmm. Ah, oui. Ouais. En fait, dans la majorité des lémuriens, c'est comme ça. Les femelles sont plus grands aussi que les mâles. Oui.
1: Donc, la dominance féminine, si je vous entends bien, c'est pas si rare, parce que là, on l'a chez les lémuriens, mais il paraît que ce serait chez d'autres espèces également.
0: Oui, donc on voit aussi chez le bonobo, un autre grand singe proche de nous génétiquement. Les femelles ont le pouvoir,
1: ouais, ouais.
0: Donc c'est partagé avec les mâles. On voit ça chez les calatrichidés comme les ouistitis et les tamarins. Les femelles sont plus grandes que les mâles souvent et elles vont imposer leur propre intérêt.
1: Ouais.
0: Et oui, et une autre chose intéressante dans cet article de Houchard et al, c'est ça concerne un exemple de talapoin, un primate.
1: Les talapoins.
0: Un singe, en fait, une espèce de singe où certaines populations sont dominées plus par les mâles, mais au sein de cette espèce, d'autres populations sont dominées plus par les femelles.
1: Ah, ouais.
0: Et d'autres sont égalitaires. Donc, il y a ici une flexibilité au sein d'une espèce entre différentes populations qui est très intéressant.
1: C'est vraiment fascinant. Ça veut dire que, est-ce qu'on pourrait parler d'adaptation culturelle? Parce que là, ça veut dire que si certaines populations, c'est des femelles, d'autres, c'est des mâles, c'est la même espèce.
0: On peut parler un peu de cette idée de tradition. Ça, c'est possible, mais c'est probablement plus un effet
1: d'adaptation.
0: D'adaptation aux environnements socio-écologiques différents.
1: Très
0: donc, les deux, les environnements et les choses sociaux marchent ensemble pour déterminer ce sort de comportements. Un autre exemple intéressant, en dehors des primates, c'est chez les hyènes, hyènes tachetées, les femelles dominent aussi. Et les femelles ont évolué aussi une physiologie qui ressemble à celle de mâles. Et elles ont évolué un clitoris hypertrophié,
1: ouais,
0: qui ressemble à un pénis. Et c'est extrêmement intéressant aussi, parce que les chercheurs ne peuvent pas distinguer les deux sexes.
1: Ouais. Oui, c'est ça. Ouais, effectivement, là, on a vraiment... est-ce qu'on appelle un dimorphisme sexuel?
0: On parle de dimorphisme sexuel dans certaines espèces, et ici c'est moins
1: oui, moins différent là, entre le mâle et la femelle.
0: Oui.
1: Mais donc, quand on entend par exemple certains discours masculinistes là, qui se réfèrent à une espèce d'état de nature où là il y a le mâle alpha, puis que dans le fond on fait juste répéter ce qui se passe dans la nature, est-ce que c'est un concept qui est encore valable?
0: Non, c'est pas si valable au sein aussi des espèces où les mâles sont plus machos, comme si on parle de chimpanzés. Moi, j'étudie les chimpanzés en Ouganda. Et on voit aussi que chez ces sortes d'espèces où les mâles dominent les femelles un peu plus, le mâle qui devient alpha, c'est pas le mâle plus agressif et plus musculeux. C'est souvent le mâle, comme j'ai un bon exemple de mâle Bartok, qui a eu une longue période de mâle alpha. Il était extrêmement stratégique avec avec qui s'allier, avec le toilettage. Donc, c'est plus un jeu social que...
1: C'est pas juste de la force brute,
0: oui,
1: c'est ce que
0: oui.
1: Vous nous dites. Il s'appelle Bartok, vous connaissez bien, là, c'est ça, là,
0: oui.
1: C'est un individu que vous avez bien étudié.
0: Oui.
1: Donc, c'est pas seulement une question de force, c'est une question d'intelligence.

0: évolution selon la sélection naturelle. Bien, merci beaucoup, Yulia Badescu. Vraiment, très bonne question. Ça, j'aime beaucoup ce lien avec l'actualité où c'est assez brûlante. Vous êtes primatologue, professeur agrégé en anthropologie à l'Université de Montréal. Merci d'y avoir répondu.
1: Merci, Mathieu.
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0: Vous savez, le petit hamster, là, quand on se parle dans sa tête, ben, selon une étude qui est parue en 1990, les humains seraient capables de se parler à eux-mêmes à un rythme de 4000 mots par minute. C'est beaucoup. Il paraît qu'à moteur de recherche, c'est entre 1000 et 1500 mots. Je sais pas si ça inclut les miennes, mais en tout cas, bref, ça va vite dans nos têtes. On se parlerait plus vite dans nos têtes qu'on est capable de parler dans la réalité, ben, en fait, parler à d'autres personnes. Et là, il y a Jean-Pierre Gué qui dit « Le soliloque est-il un signe de folie? On dit que parler tout seul est un symptôme de troubles mentaux naissants. Est-ce le cas? Sinon, comment interpréter ce comportement? » On va en discuter. C'est une excellente question. Merci, Jean-Pierre Gué. Pascal Tremblay est professeur titulaire à la Faculté de médecine de l'Université Laval, titulaire de la chaire de recherche du Canada sur la neurobiologie de la parole et de l'audition. Il est aussi chercheur au laboratoire de neurosciences, des neurosciences de la parole et de l'audition du Centre de recherche Cerveau. On l'a joint dans nos studios de Québec. Pascal Tremblay, rebonsoir.
3: Rebonsoir, Mathieu.
0: On a vendu la mèche tout à l'heure. Généralement, là, il n'y a pas péril à la demeure, là, si on se parle à nous-mêmes à voix haute.
3: Non.
0: Pourquoi?
3: Non, vraiment pas.
0: Pourquoi?
3: Ben, je dirais qu'il faut quand même prendre en compte qu'est-ce qui est dit, dans quel contexte, la cohérence de ce qui est dit, puis l'acceptabilité, disons, sociale de se parler dans certains contextes.
0: Il y a quelques garde-fous.
3: Oui, c'est ça. Il y a quand même quelques garde-fous. Mais de manière générale, se parler à soi-même, ça sert un paquet de fonctions. Puis certaines ont été très bien documentées, d'autres non. Comme la résolution de problèmes, se donner des instructions à soi-même pour guider ses comportements, la motivation, concentration, la mémorisation, l'internalisation, ça aide dans les sports, ça aide à apprendre l'apprentissage du vocabulaire, la langue première, mais même aussi la langue seconde.
0: Donc dans plein de contextes, c'est vraiment bon signe.
3: Exactement, c'est ça. Donc ça peut être vu comme un signe de folie seulement, je pense, si c'est fait dans un contexte qui justement s'accompagne pas d'un comportement approprié. Là, si je, par exemple, j'essaie de mémoriser un numéro de téléphone. Bon, je sais qu'il n'y a plus personne qui fait ça, mais admettons que
0: quand on avait des annuaires téléphoniques,
3: justement,
0: comme ce dont je parlais tout à l'heure, ouais.
3: On mémorisait des numéros de téléphone ou des adresses. Bon, mais on se les répétait à haute voix souvent, puis c'est comme ça qu'on l'apprenait.
0: Ouais.
3: Donc si ce qu'on se dit est cohérent avec le contexte, il y a aucun souci à se faire. Je sais que j'ai vu sur le web, quand j'ai vu la question, comme tu l'as dit, c'est vraiment une question fascinante, mais j'ai regardé un peu aussi pourquoi il y avait associé ça avec la folie. C'est vrai que folie entre guillemets, là, c'est pas vraiment,
0: c'est très large, évidemment, c'est pas un diagnostic, là,
3: Non, c'est ça. J'ai vu qu'il y avait quelques sites là, qui liaient ça avec la démence, notamment l'Alzheimer, mais il y a pas de travaux scientifiques qui montrent ça à ma connaissance. Là, j'en ai pas trouvé.
0: Est-ce que la tendance serait plutôt même inverse, que les personnes qui souffrent d'Alzheimer auraient tendance justement à moins parler?
3: Ben, à un stade clinique, là, vraiment avec un diagnostic d'Alzheimer, il y aura pas ce type de parole-là. Donc, si c'est se guider, ah, t'es capable, ou non, d'abord je fais ça. C'est quand on a beaucoup de choses à faire, je commence par ci, je fais ça. C'est pas ça qu'on va voir chez les personnes Alzheimer.
0: Mais à quoi ça sert de se raconter les choses que l'on doit faire? En quoi ça ajoute une couche d'efficacité par rapport à cette voix intérieure?
3: Le mécanisme est pas connu encore, puis c'est pas toujours positif. Donc, mais dans certaines situations, il y a des études scientifiques. Là, il y en a une de Guo et Dobkins en 2023, par exemple, qui ont montré que dans une tâche de mémoire de travail visio-spatial, les jeunes adultes qui se parlaient pour s'aider à se rappeler de la consigne, par exemple, performaient mieux que les autres. Puis il y a beaucoup d'études sur le sport. Puis dans ce domaine-là, c'est vraiment acquis que c'est utile. Puis les gens se développent même des stratégies pour s'aider se guider avec des mouvements complexes dans des circonstances qui sont difficiles. Il y a souvent beaucoup de distractions, beaucoup de personnes, beaucoup de bruit. Donc ça va les aider à se concentrer puis à performer mieux, surtout des tâches là, de motrice fine.
0: Donc ce que vous nous dites, c'est que on sait que ça fonctionne bien, mais les mécanismes sont mal élucidés.
3: Oui, c'est ça. Puis on ne sait pas non plus si c'est les mêmes chez l'enfant que chez l'adulte, parce que

0: on se rappelle notre enfance ou si on a des enfants à la maison, on le sait que les enfants, ils se parlent beaucoup à eux-mêmes.
1: Oui, tellement. Tellement. Puis ça disparaît avec l'âge.
0: Ça disparaît avec l'âge, effectivement, mais pas complètement. On connaît pas la courbe développementale complète. Ça a été très étudié à l'enfance, peu étudié chez l'adulte, surtout en contexte normal de performance. Sauf dans les contextes que j'ai nommés, là. Par exemple, en sport, ça a été beaucoup étudié chez l'adulte. En cognition, ça commence à être étudié, justement. Puis là, les études qui sont faites, plusieurs font ressortir qu'il y a quelque chose de positif à soi, se parler à voix haute à soi-même. Parfois, c'est à se parler à la petite voix intérieure, qui pourrait être utile aussi. Il y a même des études qui ont montré que les personnes qui se parlent à soi-même durant des tâches cognitives semblent performer mieux que celles qui se parlaient pas.
1: C'est fascinant, mais là, vous avez mentionné quelque chose de fort intéressant, parce que c'est vrai, je pense qu'on a tous des exemples d'enfants, soit nous, on peut s'en souvenir aussi, qu'on se racontait des choses, ou quand on regarde des enfants autour de nous, et à un moment donné, ça disparaît. Est-ce qu'il y aurait une pression sociale à vouloir justement faire disparaître ces voix-là? Est-ce que ce serait une piste d'explication?
0: Mais c'est probablement un facteur. Moi, je suis pas une spécialiste du développement, mais je pense que c'est pas le seul, parce que d'abord, on se rend compte que c'est pas toujours payant de tout dire ce qu'on pense à voix haute, je pense.
1: oui, effectivement, c'est bien dit. Ouais, c'est ça.
0: Et il y a des études ou des chercheurs qui suggèrent que ça serait peut-être une étape préalable à la capacité à se parler, mais à l'intérieur. Donc, sans qu'il y ait de vocalisation. Mm-hmm. Donc, il y a peut-être une trajectoire de développement normale de d'abord commencer à se parler comme ça, puis éventuellement se parler dans sa tête.
1: Vous avez mentionné qu'il y a quelques garde-fous, évidemment. Là, c'est pas bon dans toutes les circonstances et dans toutes les situations. Dans quel cas est-ce que on peut peut-être commencer à se poser des questions, à se dire, oh, ben là, il y a peut-être anguille sous roche, si on se rend compte que ce qu'on dit, ou la manière dont on le dit, ou les circonstances dans lesquelles cette parole-là apparaît, est-ce qu'il y aurait des manières de voir ces petites lumières rouges s'allumer?
0: Mais si on n'habite pas seul, les personnes, nos proches, là, sont souvent des personnes qui vont détecter des changements dans notre comportement. Donc, un proche qui nous ferait remarquer, par exemple, qu'il y a un changement dans nos capacités langagières, notamment la parole à soi-même, ça pourrait être un élément à prendre en considération, mais ça pourrait aussi être parce que, par exemple, on tombe à la retraite, puis soudainement, on passe vraiment plus de temps avec une autre personne. Donc, elle se rend compte
1: que finalement... Ça génère quelques problèmes parfois. Ouais, c'est
0: oui,
1: ça.
0: Elle se rend compte qu'on se parle beaucoup à soi-même, donc nous le fait remarquer. Je dirais que c'est vraiment... Mais ça peut être quand même un élément, mais sinon, c'est vraiment le contenu. Et si on se rend compte que c'est décousu, puis plus ou moins cohérent, plus ou moins en lien avec le contexte, là, on serait probablement pas dans le normal, mais là encore là, je m'avancerai pas trop. Ouais. Et quand on est vraiment dans une circonstance où il y a une charge cognitive importante, il y a un besoin d'attention important, il y a beaucoup de choses à faire, par exemple, ou beaucoup d'étapes fines, là, on est vraiment dans le normal. Donc, il y a vraiment pas à se préoccuper.
1: Mais en plus, je vous écoute, puis je me dis, mon Dieu, je devrais peut-être développer davantage cette habileté-là, hein, parce que ça semble, dans certains cas, vraiment très pratique. En terminant, vous travaillez actuellement à un projet de recherche sur l'étude de la production langagière chez les personnes âgées. Qu'est-ce que vous voulez prouver avec ça? Quelle est votre hypothèse?
0: Nous, on cherche à comprendre qu'est-ce qui change en vieillissement dans le discours ou encore dans des aspects plus fondamentaux, l'articulation aussi, la voix. On essaie de comprendre qu'est-ce qui change dans le vieillissement, mais aussi beaucoup qu'est-ce qu'il cause au niveau du cerveau. Quels sont les types de changements du cerveau qui amènent certains changements au niveau de la production de la parole. Donc, nous, c'est vraiment le cœur de ce qui nous intéresse. On essaie aussi de comprendre qu'est-ce qui module justement ces changements-là. Est-ce qu'il y a certaines activités ou certains loisirs ou certains facteurs de protection peuvent influencer le cours du vieillissement, finalement. Mm-hmm. Dans une de ces études-là, justement, on a documenté le fait que les participants se parlaient plus ou moins à eux-mêmes pendant des tâches langagières minutées. Puis là, justement, j'ai un contre-exemple. Dans le cadre d'une tâche minutée, c'est pas toujours une bonne idée de se parler à soi-même. Parce qu'on, si je vous donne 60 secondes pour faire une tâche de fluence verbale, on dit, par exemple, le plus de mots possible qui commence par la lettre S. Mais si vous vous parlez, vous perdez des secondes.
1: C'est clair. Donc, il y a un très bon jeu là-dessus. C'est Categories, je crois. Hein?
0: Oui, c'est ça.
1: Oui, puis c'est quand même, quand t'es avec en compétition, tu commences pas à te dire les mots à voix haute. De toute façon, tu donnes des indices à tes adversaires. Écoutez, Pascal Tremblay, merci beaucoup pour ces lumières. Vraiment fort intéressant. Merci Jean-Pierre Gay. Vraiment, c'est la première fois qu'on parle de ça en 7 ans. 5000 questions. Merci de faire émerger ça à notre émission. Pascal Tremblay, vous êtes professeur titulaire à la Faculté de médecine de l'Université Laval, titulaire de la Chaire de recherche du Canada sur la neurobiologie de la parole et de l'audition, chercheur également au laboratoire des neurosciences de la parole et de l'audition du Centre de recherche Cerveau. Merci beaucoup pour ces explications.
0: Merci.
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1: Je vais vous parler d'un livre et d'un gros nombre ce soir. C'est 400 millions d'années. Vous savez, ça fait depuis 400 millions d'années que les insectes sont sur la Terre. Les humains, depuis 300 000 ans, Homo sapiens. Quand même, ça donne une petite idée de l'échelle. Selon Mathieu Lioro, qui est chercheur au CNRS en France, spécialisé dans l'intelligence des abeilles, entre autres choses, cette persistance dans le temps de cette partie du vivant que nous connaissons somme toute assez peu devrait forcer notre respect quand même. Ça fait 400 millions d'années et il y a beaucoup d'intelligences au pluriel qui sont nées comme ça. Cet été donc à Moteur de recherche, je vous propose une série de lectures et aujourd'hui, c'est un essai qui est paru récemment chez Alpha Science intitulé « À quoi pensent les abeilles ?». Dans sa carrière, Mathieu Lioro s'est intéressé notamment à des sujets aussi divers que la question de la personnalité des coquerelles. Oui, ça fait partie de son domaine d'études et du vote chez les mouches. Alors, ça vous donne un peu l'idée de ce qu'il fait. Le chercheur raconte que, comme plusieurs d'entre nous, il a longtemps été dans sa jeunesse ce qu'il appelle un torsionnaire d'insectes, des bêtes qui n'étaient pas vraiment pour lui ni conscientes, ni intelligentes, ni dignes d'égard. Et au terme de son essai, où il décortique les fabuleuses capacités mentales des abeilles, et pas seulement celles qu'on connaît, là, les fameuses abeilles à miel, il en vient, comme plusieurs de ses collègues, à cette conclusion. Et là, je le cite, il dit « Aujourd'hui, il est clair que nous partageons des capacités cognitives avec les animaux qui nous entourent, y compris ceux qui nous ressemblent le moins. Plus on cherche ces capacités intellectuelles chez les insectes, plus on les trouve. » Mathieu Lioro écrit également que ni la taille ni l'organisation du cerveau d'un animal ne sont informatives de ses capacités intellectuelles. Il dit « Les insectes, même avec un système nerveux très modeste, montre des capacités cognitives étonnantes. » Et là, la liste est tellement longue qu'il a fallu que je la résume parce que ça a pris vraiment l'émission complète. Il parle de reconnaissance individuelle. Donc, les abeilles seraient capables de nous reconnaître individuellement. La reconnaissance d'objets, la communication symbolique. C'est pas rien, là. On parle d'un langage d'abstraction et le raisonnement causal. Et tout ça dans un cerveau qui fait 1 mm³. Ces ressemblances cognitives, dit-il, troublantes entre les humains et les insectes, soulèvent logiquement la question de leur souffrance physique et mentale. Et il en parle beaucoup dans son essai. Le chercheur explique que si c'est difficile de demander évidemment à un animal ou à une abeille, si la conscience d'être là et de sa souffrance, l'un vient souvent avec l'autre, il mentionne que si un animal, par exemple, exprime des comportements similaires aux nôtres, lorsqu'on le soumet aux mêmes stimuli, cet animal a probablement vécu une expérience interne comparable. C'est une des nombreuses choses qu'on apprend dans cet essai qui est vraiment foisonnant, vraiment quelque chose où on découvre un univers qui nous est absolument inconnu. Ça s'intitule « À quoi pensent les abeilles ?» C'est publié chez Alpha Science et c'est écrit par Mathieu Lioro, Lihoreau.
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3: Je pense que l'ennui a toujours une mauvaise réputation. Il serait stérile, il serait ennuyeux au sens propre du terme. Mais je pense que l'ennui peut avoir aussi des ressources, permet de Ça peut être une source d'inspiration. Ça permet d'accéder à ce que Stéphane Mallarmé appelait des altitudes lucides. Et si vous me parlez du confinement, moi je dirais que je l'ai vécu comme une sorte de montagne symbolique. Enfin, j'aime beaucoup la montagne. Et j'ai tenté de profiter de ce temps très spécial pour essayer de me mettre en phase avec ma propre pensée.
1: Bon, c'est sûr que le confinement, quand on s'appelle Étienne Klein, c'est un peu plus facile que quand on est un travailleur du secteur de la santé. On va reconnaître ses privilèges, mais néanmoins, c'est toujours quelqu'un qui est intéressant à écouter. Et on va discuter des effets de l'ennui, mais là, les effets positifs cette fois-ci. Et c'est Philippe Larouche qui veut qu'on s'y attarde. On va en discuter avec Rio Achung. Elle est professeure titulaire au département de philosophie de l'Université de Montréal. Elle est co-directrice du Centre de recherche en éthique. Bonsoir, Rio.
4: Bonsoir, Mathieu.
1: Quelque chose que vous connaissez très mal d'un point de vue empirique parce que vous vous ennuyez peu.
4: En effet.
1: Parce que vous avez toujours quelque chose à faire puis vous êtes toujours en train d'écrire 8000 articles
4: et
1: en
4: oui,
1: même temps,
4: et, c'est et ça? Et puis, justement, si tout à l'heure, vous pouvez penser à un souvenir d'ennui, une expérience de l'ennui que vous avez vécu, j'aimerais bien vous interroger à ce sujet.
1: Moi, je peux vous le dire tout de suite. C'est mon grand-père qui regarde le football canadien le dimanche après-midi. Une expérience d'un ennui indicible.
4: Pour vous,
1: pour moi.
4: Pour vous, monsieur.
1: Regardez mon grand-père regarder le football canadien le dimanche. Les Eskimos d'Edmonton, c'était dolissime. Mais bon, ça, c'est une autre chose. Oui. On va revenir sur les questions philosophiques.
4: Oui.
1: Ça fait, évidemment, c'est très bien couvert par vos collègues philosophes.
4: Tout à fait. C'est étonnant, mais oui. Et puis, c'est une question qui a été abordée, en fait, tout au long de l'histoire de la philosophie, en tout cas occidentale. Depuis l'Antiquité, on retrouve des écrits chez Sénèque, par exemple, où il parle, il décrit ce que peut être l'ennui, jusqu'à un jeune philosophe du nom de Andreas Elpidorou, qui vient tout juste de publier un ouvrage chez Oxford University Press en 2025. C'est tellement frais que j'ai pas eu le temps de lire l'ouvrage, mais j'ai eu le temps de découvrir, justement, Andreas Elpidorou, et il a fait des recherches sur ce thème depuis plus d'une décennie.
1: C'est vraiment un philosophe de l'ennui.
4: Absolument, ouais, et qui n'est absolument pas ennuyeux. Et il y a toute une revue de littérature, justement, qui passe par Kant, Henry David Thoreau, Heidegger, Lars von Weins. Bref, oui, c'est un thème, certains philosophes considèrent même que c'est un thème majeur pour la condition humaine.
1: À ce
4: oui.
1: point, à ce
4: oui,
1: point.
4: Oui, tout à fait. Absolument, et je me disais que justement l'été est probablement une saison tout à fait appropriée pour justement discuter de l'ennui, mais la lenteur de l'été est pour ceux et celles qui peuvent justement avoir le privilège de la longueur du temps long des vacances. Évidemment, cette espèce de désœuvrement peut occasionner des expériences de l'ennui, mais l'ennui peut se manifester de façon très différente. Alors, il y a certains philosophes qui croient que l'ennui est un phénomène qui apparaît autour de la modernité à partir de la création de l'invention sociale du temps des loisirs, mais d'autres philosophes affirment que l'ennui fait partie de la condition humaine depuis toujours.
1: Ouais, mais qu'est-ce que l'ennui au juste, Rioa? Les conceptions philosophiques justement de l'ennui, quelles sont-elles?
4: Alors, il y a toutes sortes de débats. Premièrement, c'est un débat aussi interdisciplinaire où on peut justement réfléchir sur l'ennui d'un point de vue psychologique, neuropsychologique, sociologique, politique, philosophique. Même littéraire aussi, artistique, mais justement, il y a des philosophes qui se demandent si c'est une émotion, si c'est un état d'esprit, une sorte d'apathie face à certaines choses, mais aussi peut-être une apathie face à la vie, donc une sorte de posture existentielle. Est-ce que c'est de la frustration, de l'impatience, de la lassitude, de la mélancolie ou une sorte de désengagement cognitif face à une chose ou face au monde, enfin bref, ou une torpeur existentielle. Bref, ça peut être toutes sortes de choses. Et justement, pour vous illustrer la diversité des manifestations possibles de l'ennui, justement, Alexandre, est-ce que vous avez un exemple d'un souvenir?
1: Vous êtes-vous déjà ennuyé solidement?
5: Moi, je m'ennuie très souvent. C'est pour ça que j'ai pas repéré. Mais je me demande si avec les réseaux sociaux, ce sentiment-là chez les personnes qui en souffrent entre guillemets assez souvent, va pas être exacerbé parce que il y a tout le temps quelqu'un qui est en train de faire quelque chose de plus intéressant que nous. Et donc on est au travail, les gens sont en train de encore une fois prendre un gelato à Rome ou quelque chose comme ça. Ça dépend de vos amis sur les réseaux sociaux, on s'entend. Mais ce genre de je sais pas si ça peut exacerber ce sentiment-là.
4: C'est intéressant.
5: Ouais.
4: Et vous?
6: Moi, comme en tant qu'anglophone, je me demande quel est-ce qu'il existe un mot en anglais qui
4: boredom.
6: Se ressemble.
4: Philosophy
6: oui, mais
4: boredom.
6: J'ai vu ça, mais je pense que ça comprend pas très bien le sentiment de l'ennui.
4: Je comprends ce que vous voulez dire parce que j'y réfléchis même l'ennui. En français,
6: oui.
4: Puis aussi, comment dire, traduire un manque, c'est-à-dire je m'ennuie de quelqu'un.
6: Oui.
4: Mais on n'a pas tout à fait les mêmes subtilités que bored of, bored by.
1: Très intéressant, le fait que la conception selon la langue n'est pas tout à fait, ne peut pas être tout à fait la même, ouais.
4: Tout à fait. Donc, par exemple, un enfant qui s'ennuie parce qu'il y a personne avec qui jouer un dimanche pluvieux, on s'ennuie pendant une réunion de travail, comme Mathieu l'a décrit tout à l'heure, un travail aliénant. Qu'on ne fait que parce qu'il faut subvenir à ses besoins. 10 heures par jour, 6 jours par semaine, peut être terriblement
1: absolument.
4: Et monstrueusement
1: absolument.
4: Ennuyeux.
1: Absolument.
4: Des jeunes chômeurs dans un quartier défavorisé qui n'offre pas beaucoup de ressources pour les adolescents, par exemple, ça peut conduire à des formes d'ennui qui sont politiquement et socialement
1: explosives.
4: Inquiétantes aussi.
1: Ouais,
4: tout à fait.
1: De toute façon, c'est pas nouveau. Hein. Au Moyen Âge, déjà. On accolait à l'ennui tout un potentiel de nuisance assez élevé.
4: Absolument.
1: Là.
4: Et ça, par exemple, il y a peut-être que vous serez surpris d'apprendre qu'il y a un terme, l'acédie, accent aigu D-I-E, qui était considéré au Moyen Âge comme une sorte d'affliction. Et certains penseurs l'ont baptisé le démon du midi, qui affligeait des moines qui se désintéressaient complètement de leurs pratiques rituelles. Et on estimait que cette forme de langueur et d'ennui constituait un péché contre leur divin et nos devoirs envers Dieu. Mais par ailleurs, le philosophe Pascal, lui, pensait que l'ennui était l'état neutre, l'état naturel des êtres humains, et que pour combler la vacuité de notre existence, rien n'était plus favorable que de rentrer en relation avec Dieu pour remplir ce vide existentiel de telle existence.
1: C'est,
4: et puis,
1: c'est
4: je vois
1: pour
4: Alexandre,
1: quelqu'un qui était croyant.
4: Alexandre vient d'avoir une épiphanie.
1: Et voilà, c'est réglé.
4: Ouais. Mais d'autres philosophes comme Kant, par exemple, disent que c'est plutôt par le travail et qu'il faut remplir justement cet ennui. D'autres vont dire aussi qu'on s'ennuie et on va chercher des formes d'addiction ou on va essayer de remplir cet ennui à travers les réseaux sociaux. Et ça devient en fait un phénomène social inquiétant aussi.
1: Ben oui.
4: Il y a trop de gens désœuvrés qui sont manifestement sur les réseaux sociaux pour remplir le vide existentiel dont parlait Heidegger et d'autres philosophes comme Lars Vandens.
1: L'oisiveté est mère de tous les vices, a-t-on entendu également. Bon, évidemment, il y a plein d'effets négatifs dont il faut parler aussi.
4: Oui, les effets négatifs.
1: Ouais.
4: Oui, les effets négatifs. Donc justement, le travail de Andreas Alpidourou, en tout cas pour avoir lu certains de ses articles à travers la dernière décennie.
1: Son livre s'intitule L'anatomie de l'ennui, donc
4: The Anatomy of Boredom.
1: Ouais.
4: Et c'est tellement intéressant parce que justement, il attire notre attention sur les déterminants sociaux de l'ennui, qui expliquent pourquoi l'ennui chez les personnes âgées seules, chez les jeunes marginalisés, pourquoi l'ennui en fait va avoir une répercussion sur la santé mentale et la santé physiologique. Et puis, il s'abreuve d'études en neuropsychologie aussi pour démontrer ce lien-là. Pourquoi il faut justement qu'on s'attarde aussi à cette question en tant que société pour penser des politiques publiques de santé qui pourraient essayer de mitiger les effets négatifs de l'ennui.
1: Très intéressant, parce que ce que vous dites, c'est que dans le fond, le poids de l'ennui n'est pas le même. En fait, ressentir le plaisir de l'ennui,
4: exact.
1: Ce qui pourrait être un certain luxe, hein, se payer ce luxe-là, ben, ça peut être signe qu'on appartient en tout cas à un statut socio-économique
4: exact.
1: Privilégié. Ben, il n'est pas le même quand on s'ennuie parce qu'on n'a pas de travail ou qu'on on en vit
4: mais
1: des choses qu'on
4: devrait avoir.
1: Mais
4: vous parlez des effets positifs très rapidement.
1: Rapidement, en terminant.
4: Alors, donc, dans les travaux de Alpidourou, il veut quand même, c'est pas quelqu'un qui est un apôtre de l'ennui, dans le genre qu'il faudrait forcer les enfants à s'ennuyer. Quoique, c'est peut-être pas aussi une mauvaise idée. Mais en tout cas, il y a au moins trois aspects. Alors, ça nous aide à auto-réguler nos réactions face à l'ennui, à devenir plus inventif pour essayer de combattre l'ennui. Ça nous aide aussi à s'interroger plus fondamentalement sur ce que l'ennui révèle. Qu'est-ce qu'on a besoin de combler quand
1: pourquoi on s'ennuie?
4: Exactement, pourquoi on s'ennuie? Et dans le meilleur des cas, ça peut devenir une grande source de créativité, exactement comme vous vous décriviez plutôt à l'émission.
1: Ça nous aide à mieux faire des choses avec des gobelets, hein? Puis trouver des manières très créatives d'utiliser des gobelets, comme le soulignait la recherche dont je parlais en début d'émission. Merci. Merci beaucoup, Ryo Ha-Chung, d'avoir répondu à cette question de Philippe Larouche. Je rappelle que vous êtes professeur titulaire au département de philosophie de l'Université de Montréal, co-directrice du Centre de recherche en éthique. Merci encore une fois.
4: Merci, Mathieu.
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1: Est-ce qu'une luciole s'ennuie? Il faudrait peut-être leur poser la question.
5: Peut-être pas, et je pense que la réponse va se trouver dans mon plan de converse, cette question qui aurait très bien cadré avec Moteur en herbe, d'ailleurs. Parce que les lucioles, ça fascine. Hein,
1: De tous les âges, absolument. Bref, on va répondre à ça. Alexandre Shields, journaliste spécialisé en environnement. Donc, expliquez-nous ce que c'est justement une luciole, une mouche à feu, hein, comme certains les appellent.
5: Ouais, c'est un calque de l'anglais, firefly, parce que les lucioles ne sont pas des mouches, mais plutôt des coléoptères. D'ailleurs, vous pourrez aller googler ça là, pour voir la physionomie de la petite bête. Et ce sont des insectes qui sont présents sur tous les continents, sauf l'Antarctique, jusqu'aux dernières nouvelles. Et à l'échelle planétaire, on parle quand même de plus de 2000 espèces de lucioles qui produisent de la lumière, ou à peu près toutes. C'est ce qu'on appelle de la bioluminescence, que moi je connais évidemment dans mon domaine chez le phytoplancton.
1: Hein, absolument.
5: On retombe vers les baleines, voilà. mais uniquement au Québec, donc à peu près 17, un total de 17 espèces de lucioles ont été observées, certaines plus rarement. On en comptait une trentaine à l'échelle canadienne.
1: Comment elles font pour produire de la lumière?
5: Bon, d'entrée de jeu, Mathieu, je tiens à préciser quelque chose. Je voulais m'assurer, bien sûr, d'avoir, pour répondre à cette question-là, avec la meilleure, les données les plus probantes, hein, les faits les plus avérés, comme on dit. Donc, j'ai discuté avec Marie-Ève André, qui est responsable du service d'entomologie de l'insectarium. Je la remercie d'ailleurs pour ses lumières.
1: Je ne pouvais pas ne pas le dire, Mathieu.
5: Donc, revenons aux lucioles. Les mâles et les femelles ont dans l'abdomen une portion qu'on appelle le photophore. Et c'est là que la lumière est produite, sous forme d'un clignotement lumineux, bien sûr, qu'on a déjà vu hein, en camping, à la campagne, etc. C'est toujours fascinant. Et donc, pour réussir cet exploit, la luciole utilise une molécule, la luciférine, qui est combinée à la luciférase, qui, elle, est une enzyme, et à l'oxygène pour produire cette fameuse lumière-là, ce clignotement-là. C'est donc une réaction chimique interne qui permet de produire la lumière. Et fait intéressant, d'ailleurs, la luciole peut contrôler les moments où elle émet de la lumière, évidemment, en contrôlant l'apport en oxygène. Si je résume ce que Marie-Ève André m'a expliqué, elle a donc une sorte d'interrupteur qui lui permet de ne pas clignoter sans arrêt, ce qui serait inutile pour l'utilisation dont on va parler tout à l'heure. Et notamment, évidemment, pour réduire les dépenses énergétiques qui sont liées à la production de cette lumière-là.
1: Évidemment, le grand Charles Darwin nous a dit que l'évolution n'a jamais sélectionné des trucs pour rien. Il y a toujours une bonne raison, même si des fois elle est difficile à trouver. Pourquoi est-ce que évolutivement, la luciole s'est spécialisée dans cette production de lumière?
5: Oui, les lucioles sont très fascinantes, Mathieu. J'avoue que je ne connaissais pas grand-chose. Peut-être que vous, à la maison, vous en entendez parler davantage, là, étant...
1: c'est sûr qu'avec ma blonde macro-photographe...
5: Elle fait d'ailleurs d'excellentes photos. la luciole, fascinante, petite bestiole. En fait, la production de lumière sert surtout à la période de reproduction, puisqu'elle permet aux mâles et aux femelles de se retrouver dans le noir, hein, comme on dit. Évidemment, il fait noir, donc on se retrouve avec de la lumière. Et concrètement, les mâles émettent un code lumineux qui est propre à chaque espèce. Et les femelles qui ne volent pas, elles, peuvent voir ce signal-là et choisir d'y répondre ou non. Hein. Donc, on choisit si le clignotement nous intéresse. Si le clignotement allume une petite étincelle.
1: C'est mignon.
5: Si elles répondent positivement, les femelles, plusieurs mâles peuvent se présenter et être très compétitifs entre eux, mais c'est la femelle qui décide, en bout de ligne, quel mâle sera choisi. On ne sait pas sur quels critères, par contre. mais ce n'est pas tout, puisque la production de lumière, elle sert aussi à mettre en garde d'éventuels prédateurs. La lumière sert, en fait, à faire savoir aux prédateurs que les lucioles sont toxiques. Parce qu'il y a plusieurs espèces qui le sont. Donc, cette technique-là est aussi utilisée par les larves de lucioles. Donc, même les larves émettent de la lumière pour démontrer à leurs prédateurs qu'elles sont toxiques.
1: OK, mais ça, je le savais pas.
5: Ah, c'est fascinant, Mathieu, pour vrai.
1: Les larves de lucioles...
5: Je vous invite à en lire davantage. L'Insectarium, entre autres, a fait une page web dédiée aux lucioles. C'est fort intéressant.
1: On aime ça. Il paraît aussi qu'elles peuvent... disons, se chamailler un peu avec cette lumière-là également.
5: Autre phénomène quand même assez fascinant, les lucioles du type Photuris, qui regroupe plusieurs espèces de lucioles, peuvent imiter le code lumineux des femelles du genre Photinus, qui est une autre famille d'espèces de lucioles, pour attirer des mâles. Et lorsqu'un mâle se présente, il est dévoré par la femelle.
1: Tout simplement.
5: Qui se retrouve alors à ingérer la substance qui rend les lucioles toxiques et donc à acquérir cette arme chimique-là.
1: Parce que les femelles du genre Photinus ne produisent pas.
5: Et donc, elles ne produisent pas les femelles du genre Photinus, donc elles ont besoin de de manger des mâles du genre faturiste pour le faire. Donc, en mangeant d'autres lucioles, elles peuvent se protéger de leur prédateur.
1: Écoutez, je ne peux pas ne pas faire une référence au très bon film de Sébastien Pilote qui s'appelle La disparition des lucioles pour parler justement de ce phénomène-là. Est-ce que, qu'en est-il de leur statut? Ça va bien ou ça va mal?
5: Comme plusieurs espèces, Mathieu, je vous apprendrai rien. Hein, la sixième extinction de masse, ce n'est pas une farce. Ouais. C'est quelque chose de très sérieux, le déclin de la biodiversité. Et les lucioles, globalement, à l'échelle planétaire, sont menacées selon les données disponibles. Hein, parce qu'on manque quand même beaucoup de science puis de recherche sur plusieurs de ces espèces-là. Environ le tiers des espèces seraient menacées. Mais il faut encore cerner davantage le phénomène. L'UICN s'y intéresse notamment, l'Union internationale pour la conservation de la nature. Et le phénomène donc qui frappe les lucioles frappe aussi plusieurs autres espèces d'insectes. On en parle de temps à autre. Là. Il faut savoir que le cycle de vie de la luciole en question, il est relativement long quand même. La luciole qu'on voit briller dans le ciel au début de l'été, hein, essentiellement juin, juillet, mai, tout ça, ce sont des adultes qui ont une durée de vie d'environ 60 jours. Mais avant ça, quand la femelle pond ses œufs dans le sol, les larves qui émergent au bout de quelques semaines vont demeurer à cet état-là, larvaire, pendant près de 2 ans. Donc, elles vont se nourrir et vivre pendant 2 ans donc dans le sol. Donc, les menaces à leur survie peuvent être nombreuses, ne serait-ce que, par exemple, avec des sécheresses importantes ou des événements climatiques extrêmes. Ces larves-là peuvent ne pas survivre et donc ne pas se rendre au stade adulte.
1: Bon, si on les aime, les lucioles, en fait, tout le monde les aime. Je sais pas qui n'aime pas les lucioles, là, mais c'est correct qu'on vous aime pareil, nous. Qu'est-ce qu'on peut faire pour les aider?
5: Il y a des gens qui les aiment pas parce qu'en faisant des recherches, je suis tombé sur des sites d'exterminateurs qui parlaient des façons d'exterminer les lucioles. Mais ça me fascine un peu, les sites d'extermination. Envoyez vos questions.
1: Des fois, ça peut être un réel problème. Je sais pas qu'est-ce que ça peut...
5: Il y a peut-être certaines espèces qu'on considère comme étant nuisibles qui ne le sont pas. En tout cas, bref, on en reparlera, Mathieu, bien sûr, pour résumer.
1: Mais pourquoi... qu'est-ce qu'on peut faire pour les aider?
5: Ces insectes-là, évidemment, ce sont de bons indicateurs de la santé des écosystèmes. Donc, c'est une bonne idée de les protéger. Chez soi, ce qu'on peut faire, la solution la plus simple, c'est de réduire la pollution lumineuse lorsqu'on voit des lucioles, lorsqu'elles sont en phase justement de reproduction. Donc, réduire l'éclairage pour leur donner un environnement nocturne le plus naturel possible. Hein. C'est un enjeu pour la biodiversité.
1: Sinon, elles ne voient pas.
5: Oui, carrément. Évidemment, il faut aussi réduire au maximum l'usage des pesticides qui font des ravages chez plusieurs espèces d'insectes et pas que. Il faut aussi freiner la destruction de leurs habitats qui sont quand même multiples et de plus en plus menacés. On parle des milieux humides qui reculent, notamment au Québec, à l'échelle canadienne, à l'échelle nord-américaine, des zones boisées, des cours d'eau, des friches naturelles, etc. Donc bref, le plus on protège d'habitats naturels, le mieux c'est bien sûr, non seulement pour les lucioles, mais pour d'autres espèces
1: ne
5: également.
1: Ne pas agir finalement en mâle dominant, c'est ce que vous nous dites.
5: Tout à fait. Ben partie de la nature plutôt que de tenter de la dominer constamment. Ça serait un peu une part
1: ça,
5: de ça.
1: Ça serait intelligent pour reprendre un mot à la mode.
5: Oui, ça serait très intelligent. Ça serait en phase avec notre époque qui est frappée par différentes crises, dont la crise climatique. Donc, on y revient toujours, bien sûr. Les événements climatiques extrêmes peuvent nuire sérieusement au développement des lucioles, que ce soit des inondations, des sécheresses, etc. Bien sûr, les bouleversements du climat. Donc, lutter contre la crise climatique serait aussi bon pour les lucioles, qu'on puisse continuer de les admirer dans nos nuits d'été.
1: Puis au final, ça va être bon pour nous aussi, parce que on risque d'y goûter solidement. En rappelant qu'on est à 1,5 degrés au-dessus des températures pré-industrielles, des moyennes pré-industrielles. Voilà, merci beaucoup Alexandre Schill, c'est toujours un plaisir.
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1: Yulia, vous nous faites découvrir la Fauna Foundation, c'est tout près de Montréal, c'est à Carignan, c'est un refuge pour des chimpanzés retraités.
6: Oui, exactement. La Fauna Foundation, c'est un sanctuaire pour les chimpanzés, d'autres primates aussi, d'autres animaux. Ce sont des chimpanzés qui viennent de captivité et ils vont
1: vivre leurs dernières années un endroit.
6: Oui, et
1: où on les respecte puis ils sont bien traités.
6: Oui, voilà. Et ils acceptent des fonds.
1: Ils ont besoin de fonds
6: et ils ont aussi des différentes activités pour le public.
1: Voilà, Fauna Foundation, c'est à Carignan, refuge pour les chimpanzés retraités. Alexandre, le Festival des oiseaux migrateurs de Tadoussac.
5: Oui, ben moi je vais prendre l'adresse d'ailleurs parce que je me sens parfois comme un chimpanzé retraité. je ne suis pas original, Mathieu, mais effectivement, le Festival des oiseaux migrateurs de Tadoussac du 15 au 21 septembre, donc dans un mois, allez-y, c'est vraiment intéressant. Je suis allé pour la première fois, étonnamment l'an dernier, l'activité de bagage des nictales pour vous faire tomber
1: en amour
5: avec ces
1: oiseaux. Vous nous en avez parlé, on avait adoré. Rioa, vous venez de voir Tchernobyl.
4: Oui, en retard, mais que c'est un chef-d'œuvre.
1: C'est-tu bon? Le scénariste fait Last of Us, vous savez, Craig Mazin.
4: C'est
1: quand même quelqu'un qui...
4: Oui, c'est quand même la prix Nobel qui a écrit les Voices of... Tchernobyl.
1: Voilà. Ben voilà, c'est tout pour l'émission aujourd'hui. On est là demain, 19h. Soyez-y. Merci. Bye-bye.
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1: Ici Fanny Olivier, à Ça nous regarde ce soir. Casse-tête pour les commissions scolaires et anxiété pour les parents.
2: Ben, c'est sûr, c'est toujours un peu inquiétant quand même comme parent de savoir que 2 à 3 semaines avant la rentrée, qu'il y a encore des postes à combler là, au niveau des enseignants.
1: Plus de 3000 postes d'enseignants à pourvoir dans les écoles du Québec. Aussi à l'émission, le géant du web Meta est de retour devant la justice américaine.
3: C'est qu'on avait déjà des hypothèses que le modèle d'affaires, à la base, visait à garder les gens en ligne le plus longtemps possible, donc pour recueillir des données, donc pour faire de l'argent.
1: Des États accusent l'entreprise de Mark Zuckerberg d'avoir délibérément conçu ces plateformes pour créer de la dépendance chez les jeunes. Et plus tard, obscurité en plein jour, le spectacle saisissant d'une éclipse totale en Espagne.
4: C'est un sentiment d'excitation, oui.
1: Le phénomène était également visible en partie au pays. Bonsoir à tous. On commence l'émission en se rendant d'abord à Terre-Neuve et Labrador, parce qu'après des mois de négociations, de menaces de mettre fin à l'entente, de bras de fer, eh bien, un accord devrait être finalement officialisé entre Québec et Terre-Neuve et Labrador en début de semaine prochaine. Tout ça, bien sûr, à propos du complexe hydroélectrique de Churchill Falls. Je joins tout de suite à Saint-Jean-Terre-Neuve, Marie-Ève Dussablon. Bonsoir, Marie-Ève.
5: Bonsoir, Fanny.
1: Alors, Marie-Ève, on se rappelle que Christine Fréchette avait mis de la pression sur son homologue, Tony Wakeham, pour que l'entente soit conclue avant le déclenchement des élections au Québec. Ça, c'est vraiment imminent. Ça va être à la fin du mois. Et donc, finalement, ils auraient réussi à s'entendre.
5: Oui, exactement. Donc, ce qu'on sait pour le moment, une autre source de CBC ici à Terre-Neuve, une consultante sur cette entente qui ne veut pas non plus être nommée, confirme que cette entente est bien conclue entre les deux provinces. Il ne resterait qu'à signer donc les documents. Et le premier ministre Wakeham vient tout juste d'envoyer une déclaration officielle disant « Nous pouvons confirmer qu'au cours des derniers jours, nous avons réalisé des progrès importants dans nos négociations avec le Québec et le gouvernement du Canada concernant bien ce remplacement du protocole d'entente de 2024 par une nouvelle entente pour Churchill Falls et Gull Island. Mais pour le moment, aucune entente définitive n'a été signée. Nous vous informerons sur la situation venait à changer. Et si c'est le cas, comme vous dites, ce serait un très, très grand moment pour les deux provinces. Cette entente est attendue depuis 2024. Entente, comme vous dites, qui arrive à minuit moins une, à quelques semaines du déclenchement de la campagne électorale au Québec. Comme on le disait, les deux parties ont vraiment tout à intérêt à trouver un terrain d'entente rapidement. En fait, c'est ce qu'a dit Mme Fréchette lorsqu'elle était de passage à la rencontre des premiers ministres à Charlottetown. Et surtout qu'on sait que le Parti québécois bien démonise en quelque sorte cette entente sur Churchill's Falls. Alors, le temps pressait.
1: Oui, le Parti québécois qui n'aime pas beaucoup cette entente, qui voudrait la revoir. Marie-Ève, rappelez-nous les grandes lignes de ce bras de fer entre Québec et Terre-Neuve et Labrador au sujet de Churchill's Falls. Ça remonte à longtemps.
5: Oui, ça remonte à longtemps. Pour vous mettre en contexte, cet accord de principe qu'on voulait gagnant-gagnant a été conclu en 2024 par les premiers ministres de l'époque, soit François Legault et Andrew Furry, ici à Terre-Neuve et Labrador, qui avaient renégocié cette entente qui devait se terminer en 2041. D'un côté, Terre-Neuve et Labrador empochaient des milliards de dollars supplémentaires, ce qu'on a de besoin, issus de l'exploitation de la centrale sur le fleuve Churchill. Et de l'autre, le Québec assurait une partie de son avenir énergétique jusqu'en 2075. Mais là, il y a quelques mois, un comité d'experts mis sur pied par le nouveau gouvernement progressiste conservateur de Tony Wakeham à Terre-Neuve et Labrador a jugé bien qu'on pouvait obtenir des conditions plus avantageuses. Alors, on est retourné sur la table à dessin. Les pourparlers ont officiellement repris il y a environ 2 mois. Et là, c'est là qu'on arrive à peut-être cette entente qui pourrait être signée en début de semaine prochaine. Il y a un article de la presse aussi qui vient tout juste de sortir qui dit que cette entente ressemblerait beaucoup à celle de 2024, mais que la capacité de production des nouveaux ouvrages hydroélectriques dans le Labrador sera plus importante. Donc, Hydro-Québec et Hydro-Newfoundland and Labrador pourraient obtenir plus d'énergie de ce qui était prévu dans l'entente de 2024. Et ça, c'était une condition très importante pour le gouvernement terre-neuvien. Mais tout ça reste à confirmer, Fanny. Alors, je vous promets qu'on va travailler très, très fort pour obtenir des réponses, et ce, dès demain matin.
6: On compte sur vous. C'est un dossier qui date de vraiment longtemps et qui est perçu par beaucoup de monde à Terre-Neuve et Labrador comme une véritable blessure. Marie-Ève Dussablon à Saint-Jean-Terre-Neuve, merci d'avoir été avec nous ce soir.
5: Ça me fait plaisir.

0: À 2 semaines de la rentrée scolaire, plus de 3000 postes d'enseignants sont toujours à pourvoir au Québec. Ça représente un peu moins de 4% de l'ensemble des besoins dans les écoles primaires et secondaires de la province. Et on fait le point là-dessus avec ma collègue Fanny Bussière-McNichol. Bonsoir, Fanny.
1: Bonsoir.
0: Alors, on parle donc d'une baisse du nombre de postes vacants pour une deuxième année consécutive.
1: Voilà. Là, je vais vous bombarder un peu avec quelques chiffres et ensuite, on va analyser ça ensemble. D'accord? Donc, première chose, quand même importante à comprendre, c'est quand on parle de postes d'enseignants à pourvoir, il y a des postes à temps plein, des postes à temps partiel aussi là-dedans, il faut le dire. Donc en ce moment, on a encore 3100 postes d'enseignants à pourvoir. L'an dernier, à pareille date environ, on parlait de 1000 postes de plus à combler, donc 4000. Et en 2024, on était à 5700. Donc, en gros, là, on est passé de 6% à 3,6% de postes vacants à la mi-août, donc à 2-3 semaines de la rentrée dans les deux dernières années. Donc, amélioration, mais attention, il y a eu quand même un changement à la méthodologie qui a été utilisée au ministère de l'Éducation, qui tire quand même un peu les nouveaux chiffres à la baisse. Le nombre total de postes a baissé, mais c'est pas parce qu'il y a eu des abolitions de postes, c'est parce que la méthode de calcul elle a été perfectionnée notamment pour arrêter de compter certains postes abolis ou doublons par exemple, et donc ça reflète un peu mieux la réalité. Mais même sans ça, la situation ce serait quand même amélioré, ça c'est ce que m'assure le ministère de l'Éducation.
0: OK, donc bonne nouvelle, mais malgré tout, les acteurs du réseau scolaire, les enseignants, les directions d'école, demeurent assez prudents avant de se réjouir.
1: Voilà, les groupes à qui j'ai parlé, ben ils pensent que ces chiffres-là sont encourageants, oui, a priori, mais ça signifie pas pour autant que la rentrée, elle va se dérouler sans heurts, parce que le réseau scolaire, faut pas l'oublier, est sous grande pression, selon eux, notamment avec le nombre important d'enseignants non légalement qualifiés, hein, qui est important dans le réseau. Je vous propose d'écouter Richard Bergevin, le président de la Fédération des syndicats de l'enseignement. Et voilà, on l'écoute.
2: Ça reste que c'est préoccupant et que même si la situation s'est légèrement améliorée par rapport à l'année passée, les élèves ont besoin d'avoir des enseignantes et des enseignants qualifiés dans leur classe et on doit travailler à améliorer la situation et surtout soutenir ceux qui arrivent, qui n'ont pas toute la formation nécessaire pour être capable de prendre en charge des groupes.
1: Mais je précise là pour ceux qui se poseraient la question là que au niveau des chiffres là pour les enseignants non légalement qualifiés, on les aura pas tout de suite, ça va arriver plus tard cette mise à jour là à l'automne, octobre, novembre environ en général. Une des récriminations aussi de ces groupes là, c'est que ça serait quand même bien pertinent selon eux de connaître plus rapidement au-delà du nombre d'enseignants manquants, le nombre de postes de professionnels et de personnel de soutien aussi qui sont manquants afin d'avoir un portrait complet de la situation parce que quand ces gens-là ils sont pas là dans le réseau, ça va retomber sur les enseignants, veut pas. Donc, c'est important, c'est pertinent d'avoir ces informations-là.
0: Et là, on parle, par exemple, des orthophonistes, voilà. Des psychologues, etc.
1: Et voilà, personnel en service de garde et autres. Dans tous les cas, les centres de services scolaires ben, poursuivent, Fanny, le processus d'affectation. Donc, le nombre de 3000 postes vacants en ce moment, ben, il va être évidemment appelé à baisser d'ici la rentrée scolaire. On écoute Francis Côté de l'Association québécoise des directions d'établissements d'enseignement.
3: Je crois que ça va être quand même une année, quand même, contrairement à l'année dernière où on avait beaucoup d'instabilité, cette année, on va revenir dans une entrée un peu plus normale. Je crois qu'il y aura des gens dans les écoles. Ce qu'on souhaite, c'est des gens qualifiés. Donc, je vous dirais qu'à 3132 postes, il y a une légère inquiétude, mais il faut quand même laisser le temps aux ressources humaines des centres de services de mettre les choses en place. On va suivre la situation de près.
0: Et Fanny, est-ce que les comités de parents ont un mot à dire? Qu'est-ce qu'ils en pensent, eux?
1: J'ai parlé à Jimmy Meunier, qui est le nouveau président de l'Association des comités de parents du Québec. Il y a une position assez nuancée, parce qu'on se rappelle notamment, là, vous vous rappelez, depuis 2024, à la demande de l'ancien ministre de l'Éducation, Bernard Drainville, les enseignants, ils connaissent leurs affectations 2 à 3 semaines plus tôt qu'avant.
4: Ben, c'est sûr, c'est toujours un peu inquiétant quand même comme parent de savoir que 2 à 3 semaines avant la rentrée, qu'il y a encore des postes à combler là, au niveau des enseignants. Par contre,

0: je me plais à dire que j'aime quand même voir le verre à moitié plein, là, parce que bon, on a un petit peu de prévisibilité, hein, ce qui n'était pas le cas il y a quelques années.
1: Oui, voilà. Donc, maintenant, est-ce que vous me permettez de conclure? En fait, une des questions qui est revenue sur ce dossier-là, c'est est-ce que la pénurie, est-ce que les chiffres qu'on voit, est-ce que ça nous permet de conclure que la pénurie d'enseignants est en train de se résorber? Oui ou non? J'ai posé la question aujourd'hui. J'en ai discuté avec différents intervenants, puis ce qu'ils me disaient, c'est que c'est pas sur la base seulement de ces chiffres-là qu'on peut tirer ces conclusions-là, surtout qu'il y a eu dans des changements de méthodologie et dont je parlais, qui rendent les comparaisons un petit peu plus difficiles. Donc, soyons prudents là, avant de conclure ça. La ministre de l'Éducation, maintenant, Fanny, elle n'a pas souhaité commenter ce dossier-là, la sortie de ces chiffres-là. C'est un processus administratif, là, dit-on, qui poursuit son cours. Et pour ceux qui voudraient consulter ces chiffres-là, savoir qu'est-ce qui se passe dans les centres de services scolaires que fréquentent, par exemple, leurs enfants, ben, je vous invite à aller consulter le tableau de bord de l'éducation qui est en ligne sous l'onglet « Poste à pourvoir, personnel scolaire ».
2: Ça risque d'intéresser bien des parents. Et là, je parle d'expérience. Merci, Fanny.
1: Je vous en prie.
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2: Une semaine avant la date butoir du 19 août, les négociations commerciales entre le Canada et les États-Unis sont toujours dans l'impasse. Le ministre Dominique Leblanc a rencontré son homologue américain, Jamieson Greer, à Washington hier. Les deux auraient tenté de s'entendre sur un accord à présenter au président Trump en début de la semaine prochaine. Mais on apprend aujourd'hui, grâce à des sources de CBC, que les deux parties sont encore très loin du compte. Anne Levasseur est à Ottawa. Bonsoir, Anne.
4: Bonsoir.
2: Alors Anne, le Canada serait donc insatisfait de la proposition américaine.
4: Oui, on comprend que les deux parties, le Canada et les États-Unis, là, ne s'entendent toujours pas sur ce qu'ils voudraient présenter au président la semaine prochaine. Hier, les Américains auraient fait une contre-offre au Canada, contre-offre qui a été jugée insatisfaisante par le Canada. Toujours selon ces informations obtenues par CBC, la proposition américaine prévoirait des baisses des tarifs sectoriels, donc qui affectent l'aluminium, le bois d'œuvre, l'acier notamment, mais ces baisses proposées seraient insuffisantes par rapport aux attentes canadienne. Depuis 3 semaines, ce qu'on comprend, c'est que les équipes de négociation se renvoient la balle sans réussir à se mettre d'accord. L'objectif, je vous le rappelle, est toujours de parvenir à un accord avant le 19 août pour éviter l'entrée en vigueur de ces nouveaux tarifs de 50 %. Les États-Unis voudraient un accès préférentiel aux minéraux critiques, à l'énergie du Canada, une entente qui couvrirait aussi les questions de défense et de sécurité. Mais bon, ça piétine. Là, ce qu'on vient d'apprendre, c'est que du bureau du ministre Dominique Leblanc, c'est qu'il reste à Washington ce soir, tout comme la négociatrice en chef Janice Charrette. Alors, ça piétine, mais on jette pas non plus l'éponge. Depuis le début de la semaine, ils n'ont fait aucun commentaire sur l'état des pourparlers en cours. Mais ici, de passage à la TUC, le ministre François-Philippe Champagne avait ce message.
5: Vous savez, avec le temps, on n'apprend pas tout nécessairement commenter. L'important pour les gens qui nous regardent, c'est de savoir qu'on fait le travail qu'on doit faire, c'est-à-dire défendre l'intérêt de nos industries, défendre l'intérêt du Canada de façon constructive, de façon proactive. Je pense que ça fait partie de l'ADN de qui on est comme Canadiens. Toujours être là, on se lève les manches, on fait le travail, on défend nos intérêts.
2: Ouais, Monsieur Champagne, qui pourtant a l'habitude d'être bavard et là qui ne veut pas commenter, on comprend que la situation est vraiment critique à ce point-ci là des négociations. Et Anne, dans la foulée de cette guerre commerciale, plus de 70 000 Canadiens ont signé une pétition qui demande l'expulsion de l'ambassadeur américain au Canada.
4: Voilà, cette pétition a été lancée à la mi-juillet et elle gagne en popularité. Elle a recueilli jusqu'ici plus de 70 000 signatures. Elle doit être déposée aux communes cet automne, donc à la mi-novembre. L'instigatrice de la pétition reproche à l'ambassadeur d'avoir fait des déclarations qui nuisent aux relations diplomatiques entre le Canada et les États-Unis, comme par exemple d'avoir banalisé ses menaces de faire du Canada le 51e État, d'être trop intervenu dans le débat politique canadien. C'est la deuxième pétition qui vise l'ambassadeur Hoekstra. Une autre en juin avait recueilli environ 27 000 signatures. Reste que selon un professeur de droit international, il est peu probable que le gouvernement canadien fasse suite à cette pétition. C'est surtout une manifestation, si on peut dire, du sentiment canadien face aux États-Unis. On l'écoute.
6: Dans une perspective où nous sommes en train de négocier...

0: avec les États-Unis pour au plan commercial, ce serait vraiment un geste qui serait extrêmement radical. Oui, l'ambassadeur a prononcé ces propos-là, mais il n'a fait que relayer des propos qui ont été prononcés plus d'une fois par l'État. Donc, c'est pas tant l'ambassadeur, j'oserais dire, contre lequel on proteste, que carrément les propos de l'administration américaine actuelle.
1: Alors, c'était Charles-Emmanuel Côté, professeur de droit international à l'Université Laval. L'ambassade américaine à Ottawa s'est dit de son côté au fait de l'existence de la pétition, mais n'a pas souhaité commenter davantage.
2: Anne Levasseur à Ottawa, merci.
1: Au revoir.

0: En Colombie-Britannique, plus d'une centaine de feux de forêt continuent de menacer de nombreuses communautés. Les autorités appellent à la prudence afin d'éviter que d'autres feux de forêt soient déclenchés par l'activité humaine. Et en parallèle, la GRC tente de déterminer si le feu de Bald Range, qui a forcé l'évacuation de milliers de personnes, est d'origine criminelle. Andréane Williams est à Penticton, en Colombie-Britannique. Voici ce qu'elle nous a préparé.
1: Here comes Miata.
2: Greg Crowther a évacué Summerland avec ses sept chèvres dans son camion. Aucun hôtel ni refuge ne peut les accueillir. Il dort donc à la Belle Étoile dans un parc de Penticton.
1: It's not perfect, but I got a bunch of goats sleeping.
2: La situation n'est pas parfaite, dit-il, mais il relativise. Mes chèvres dorment avec moi et il ne fait pas froid. Le déclenchement du feu de Bald Range, qui a forcé l'évacuation de milliers de personnes de sa communauté, ne le surprend pas.
1: A bomb waiting to get lit.
2: Les débris organiques qui s'accumulent dans la forêt étaient comme une bombe qui attendait d'exploser, dit-il. En conférence de presse mardi, le directeur des opérations de lutte contre les feux de forêt pour BC Wildfire, Cliff Chapman, a appelé la population à faire preuve de prudence afin d'éviter que de nouveaux feux soient déclenchés par l'activité humaine. Il s'est dit très préoccupé par les feux de forêt allumés de manière intentionnelle. Il ajoute qu'environ 4% des feux de forêt de la province pourraient avoir été déclenchés de manière intentionnelle au cours des 10 dernières années. La GRC sollicite d'ailleurs l'aide du public alors que ses enquêteurs tentent de déterminer l'origine du feu Bald Range qui continue de prendre de l'expansion et dont la superficie a atteint près de 185 km².
1: Whoever it was, you know, maybe shouldn't see the light of day again.
2: Si quelqu'un est responsable, cette personne ne devrait pas revoir la lumière du jour, dit Greg Crowther. Le résident de Summerland précise toutefois qu'il ne s'agit que de rumeurs et préfère attendre les résultats de l'enquête au lieu de tirer des conclusions hâtives.
1: Just wait till you get the actual facts.
3: On ne sait pas quand on va retourner chez nous maintenant.
2: Joanne Liboiron, une autre personne évacuée, elle, est en colère.
3: Pour moi, si vous trouvez une personne humaine qui fait tellement de dommages pour d'autres personnes, parce que regardez maintenant, on ne sait pas qui l'a fait, là. Mais moi, c'est dégueulasse.
2: Est-ce que vous pensez qu'il devrait y avoir plus de restrictions sur les feux de camp, sur...
3: Absolument. Restriction avec des gens qui fument aussi, avec les cendres de cigarettes, qu'on ne sait jamais. Toutes sortes de feux, si vous voulez avoir un feu, vous allez là, superviser. Mais dans le bois, défendu.
2: Debbie Kelso, qui vit aussi à Summerland, préfère pour sa part ignorer les rumeurs. Elle raconte avoir été dévastée lorsque quelqu'un lui a dit à tort que sa maison avait été détruite.
4: All we can do is wait.
2: Tout ce que nous pouvons faire est attendre. Je ne veux plus rien croire de ce que je lis ou de ce que je vois. J'en ai assez, dit-elle.
4: Just done with that.
2: Plus tôt cette semaine, le maire de Summerland, Doug Holmes, a lancé un cri du cœur à sa communauté.
5: We need to keep helping each other.
2: Leur demandant de continuer à s'entraider et de ne pas chercher qui blâmer.
6: We love the goats.
2: En attendant, les chèvres de Greg Crowther apportent un peu de bonheur aux évacués.
7: Put your hand again. Put your hand again.
2: Devant le centre des congrès de Penticton, où de nombreux sinistrés viennent chercher de l'aide, plusieurs personnes les cajolent et s'amusent à les nourrir.
3: Ben oui, du bonheur, du plaisir, de la joie. C'est des petits animaux qui demandent rien.
2: Comme Joanne Liboiron, qui a 80 ans, ne sait pas quand elle pourra rentrer chez elle. Et Sandrine Williams, Radio-Canada, Penticton.
0: Une partie de l'Europe a pu observer aujourd'hui sa première éclipse totale du soleil depuis des décennies. De l'Islande à l'Espagne, des milliers de personnes se

0: sont rassemblés pour observer l'un des plus grands spectacles que la nature a à nous offrir. Et au même moment, chez nous au Canada, une éclipse partielle a été visible dans l'est du pays. Notre journaliste Élise Allard revient sur ce moment de grandes émotions pour bien des amateurs d'astronomie.
1: Environ 1 minute 45 de noirceur totale en plein jour. C'est ce qu'ont vécu ceux qui se trouvaient dans certaines régions d'Espagne aujourd'hui vers 20h30, heure locale. Une centaine de milliers de touristes y ont convergé pour l'occasion, dont le photographe et président du club d'astronomie Vega de Cap-Rouge, Philippe Moussette. Il fait partie d'un groupe de 13 Québécois venus observer l'éclipse à León, dans le nord-ouest de l'Espagne.
2: On est sur un site où c'est surélevé. Donc, 1 minute 45 de totalité. C'est très court versus 3 minutes 27, ce qu'on a eu le 8 avril 2024. Donc, quand on en a vu une, on veut toutes les voir.
1: L'éclipse totale a pu être contemplée à partir d'une partie de l'Islande et d'une bande traversant l'Espagne, d'Oviedo dans le nord-ouest à Palma de Majorque dans la Méditerranée. L'Europe n'avait pas connu d'éclipse solaire totale depuis près de 30 ans et l'Espagne depuis plus d'un siècle.
3: Ouais, bon, 99, moi déjà je m'en souviens pas très bien et puis de souvenir, c'était pas total là où j'étais.
1: Près de Bilbao, le maraîcher Olivier Frija a assisté aujourd'hui à ce rare spectacle en famille.
3: Et donc là, je me dis c'est peut-être la seule fois où je pourrais en voir une totale. Sans aller trop loin en tout cas.
4: So we took the opportunity because we are close to Bayonne for vacation.
1: L'ingénieur chimiste Tex Schimt se trouvait à Bayonne en France pour ses vacances et a décidé de faire le détour pour observer l'éclipse dans sa totalité à Bilbao.
4: To have a look to the total eclipse.
1: C'est qu'une éclipse totale offre un spectacle beaucoup plus saisissant qu'une éclipse partielle, comme celle qui a pu être observée cet après-midi dans l'est du Canada.
5: 99% d'une éclipse, ce n'est pas aussi 99% de la joie qu'on ressent avec une éclipse totale.
1: Les explications de l'astrophysicienne et vulgarisatrice scientifique Nathalie Nguyen-Coq-Ouellet.
5: Entre autres, on peut enlever nos lunettes d'éclipse pendant le moment de totalité, qui peut durer quelques secondes à quelques minutes, parce qu'à ce moment, vraiment, le disque que du soleil est complètement bloqué par la lune et on peut ensuite voir la couronne solaire qui est typiquement beaucoup trop diffuse pour voir à l'œil nu parce que c'est complètement éblouissant le soleil.
1: Dans l'est du Canada, les taux maximaux d'obscuration ont varié selon les régions. Au maximum de l'éclipse, ils étaient par exemple d'un peu plus de 18% à Montréal, de 24% à Québec et d'une trentaine de pourcents dans les provinces de l'Atlantique.
6: Ah, magnifique journée ici à Halifax.
1: Vincent Hénaud Brunet est directeur de l'observatoire Burke Gaffney, situé sur le campus de l'Université St. Mary's à Halifax. Depuis l'éclipse solaire de 2024 en Amérique du Nord, il remarque un engouement pour ces phénomènes astronomiques.
6: Depuis ce temps-là, les gens veulent observer le soleil éclipsé, comprendre la mécanique du système solaire, puis c'est devenu un genre d'événement céleste, couru. Donc ici, sur le campus, on reçoit des gens en grand nombre pour en profiter.
1: Parmi ceux qui sont restés marqués par le spectacle de l'éclipse solaire du 8 avril 2024, le journaliste scientifique et animateur de l'émission Découverte à Radio-Canada, Charles Tisser.
7: C'est l'événement naturel le plus spectaculaire auquel on puisse assister. On connaît les chutes Niagara, on les regarde, mais ça là, c'est incomparable. La température change, la lumière change, ouais. Ça se fait en quelques secondes, et tu te dis, mais c'est la mécanique cosmique qui permet ça comme une extraordinaire montre suisse d'une précision inouïe. C'est délirant, vraiment.
1: Les astronomes amateurs en auront plein la vue au cours des prochains jours, puisqu'en plus de cette éclipse solaire, les perséides, soit la pluie de météores de la mi-août, s'annoncent particulièrement spectaculaires cette année en l'absence de lune. Et une éclipse lunaire partielle se produira dans la nuit du 27 au 28 août. Ici Élise Allard, Radio-Canada, Montréal.

Vous vous souvenez certainement de la fusillade du 22 juin dans le quartier Côte-des-Neiges à Montréal. Il y a un policier qui avait trouvé la mort ainsi qu'un passant, Michel Mizrahi, qui se trouvait vraiment là à la mauvaise place au mauvais moment, et le tireur lui-même. Et dans une vidéo qui a beaucoup circulé, on pouvait avoir l'impression que c'était la policière qui avait tiré sur la victime innocente parce que, ben,

0: les policiers du SPVM ont des pistolets de calibre 9 mm. Et j'entendais votre introduction, non seulement sur la vidéo, on voyait la policière pointer à un moment donné l'arme vers le citoyen, mais en même temps, celui-ci s'effondrait. Et donc, on avait tout là, les éléments, pour avoir l'impression que c'est elle qui avait ouvert le feu sur le citoyen. Et tout le monde s'est fait prendre, hein? Tout le monde, ou à peu près tout le monde, nous y compris à la presse et aussi dans bien d'autres médias, mais ce n'était pas le cas. Il y a 3 enquêtes actuellement qui sont menées sur cet événement du 22 juin. Une enquête du Bureau des enquêtes indépendantes, une autre de la Sûreté du Québec et une autre du coroner. Il y a eu plusieurs expertises qui ont été réalisées, des expertises balistiques, des expertises sur les blessures, des experts, évidemment une autopsie aussi sur la victime, M. Misrahi. Et ce que j'ai comme information, ce que j'ai obtenu minimalement, c'est que assurément, M. Misrahi, qui est blessé à 3 ou 4 endroits dans le corps, eh bien, toutes ces blessures correspondent à des projectiles du calibre du tueur et non pas de la policière. Donc, celle-ci n'aurait finalement jamais tiré sur le citoyen. Et lorsque celui-ci s'effondre au même moment où la policière pointe son pistolet vers lui, il a été atteint par le tueur.
1: Mm-hmm. J'aimerais qu'on écoute maintenant la réaction du chef de police de la ville de Montréal, Fadi Daguerre, à la lumière des révélations. Ça, c'est ce qu'il disait là ce matin.
2: Si l'article dit vrai, je trouve ça très difficile. Parce que ce que la policière a vécu, se faire tirer dessus et vivre des blessures graves, être tombé dans le coma et se faire juger sur la place publique comme si c'est elle qui avait tiré, je trouve c'est totalement injuste. Si l'article est vrai, j'ai hâte que les lettres de noblesse lui soient remises à cette policière-là.
1: Daniel, Fadi Daguerre, on dirait qu'il est presque surpris d'apprendre que la policière n'avait pas fait feu sur le passant. Est-ce que, selon votre expérience, c'est possible techniquement que le chef de police de la ville de Montréal n'était pas au courant du fait que, effectivement, c'est pas la policière qui a tiré sur le passant?
0: Oui. Oui, pourquoi? Parce que l'organisme qui dirige l'enquête, c'est le Bureau des enquêtes indépendantes. Et il y a un mur entre l'enquête du BEI et le corps de police concerné par l'enquête, dans ce cas-ci, le SPVM. Et on n'a pas besoin d'aller très, très loin en arrière. Rappelez-vous, Fanny, cet adolescent de 15 ans qui a été tué par un policier à Longueuil il y a plusieurs mois. Après l'événement, il y avait eu, semble-t-il, des échanges entre le directeur de la police de Longueuil et la patronne du BEI, et ça avait soulevé un tollé, tellement que la patronne du BEI, Maître Bishop elle-même, avait dénoncé la situation. Donc, j'ai l'impression, puis je suis pas dans le secret des yeux, que Fadi Daguerre ne voulait surtout pas se retrouver dans une situation comme celle-là. Et il a laissé les choses se faire, les enquêtes évoluer. Une question que plusieurs lecteurs m'ont posée par courriel aujourd'hui. Comment ça se fait que ça sort dans la presse et que ce ne sont pas les autorités qui nous l'annoncent?
1: Ouais.
0: Les enquêtes ne sont pas terminées. Probablement qu'il y a certains résultats d'analyse aussi qui restent à entrer. Mais l'essentiel est là. Et c'est visiblement au BEI à sortir publiquement pour annoncer, par exemple, vous savez comment ça fonctionne, hein? Une enquête du BEI est déclenchée quand un policier, dans une action policière, cause un mort ou un blessé, est à l'origine d'une mort ou de blessure. Et là, dans ce cas-ci, souvent le BEI va annoncer que, bon, finalement, il n'y a aucune accusation qui sera portée contre le ou la policière. Mais je pense que cette fois-ci, le BEI n'aura pas le choix de communiquer de façon beaucoup moins laconique qu'il le fait d'habitude.
1: Et on imagine que ça doit être tout un soulagement pour la policière de savoir désormais que le public sait qu'elle n'est pas responsable de la mort du passant. Daniel Renaud de La Presse, merci beaucoup d'avoir été avec nous.

0: nous ce soir.
1: Ça m'a fait plaisir.
0: Au revoir.
2: Restez à l'écoute plus tard à l'émission. La fin de carrière approcherait-elle pour la superstar du soccer Lionel Messi? Le joueur vedette entretient le doute sur son avenir. Le décès de son père l'a plongé dans une profonde réflexion. On en discute avec notre collègue Olivier Tremblay. Politique américaine maintenant. Donald Trump a annoncé cet après-midi le départ à la fin du mois de sa porte-parole Caroline Leavitt, qui va quitter ses fonctions là pour s'occuper de sa famille. Alors nous retrouvons la professeure agrégée à l'Université du Texas Rio Grande Valley, Alexandre Couture-Gagnon, qui analyse pour nous les faits marquants de la politique américaine des derniers jours. Et vraiment là, comme d'habitude, les sujets ne manquent pas. Bonsoir Madame Couture-Gagnon.
3: Bonsoir.
2: Alors, Caroline Leavitt, c'est une proche du président qui donc quitte son poste. Est-ce qu'il faut y voir un signe que la popularité de Donald Trump est au plus bas dans les intentions de vote et donc peut-être qu'elle souhaite quitter le bateau avant qu'il coule?
3: C'est la grande question, hein. On va le savoir dans les prochaines semaines, les prochains mois. On va savoir si elle essaie de faire un retour en politique parce qu'elle avait, c'est son deuxième enfant, là. Elle avait déjà eu un premier enfant. Puis, bon, moi aussi, j'ai deux enfants. Là, elle devait un petit peu savoir à quoi s'attendre. Fait que si on la voit réapparaître dans Fox News ou si on la voit se présenter comme commentatrice de la politique américaine, on va pouvoir croire qu'elle est partie parce que le taux de popularité de Donald Trump était trop bas, là, au mois d'août. Puis elle s'est dit que c'était sa chance de partir sans trop nuire au président Trump, puis en gardant une bonne relation avec lui, parce que le président Trump n'a pas arrêté dans tous les réseaux sociaux de dire que c'était la meilleure porte-parole qu'il avait jamais eue, qu'elle était exceptionnelle, puis qu'elle allait continuer de la consulter fréquemment.
2: Oui, elle-même défendait bec et ongles tous les faits et gestes là, de Donald Trump.
3: Ah oui, puis c'était impressionnant de l'avoir confronté les journalistes là. Quand le président Trump a commencé son deuxième mandat, c'est elle qui a décidé qu'il y aurait une rupture dans la tradition. Auparavant, c'était les journalistes entre eux, finalement c'était le corps de presse des États-Unis, de la Maison Blanche, qui décidaient entre eux de leur président, ou en tout cas de l'espèce de leader là, qui prenait les décisions sur qui posait les questions, qui avait accès au porte-parole à la Maison Blanche.
2: C'est la tribune de la presse là, comme telle.
3: Oui, c'est ça. Puis même qui aidait le président, qui aidait les services secrets s'il y avait un voyage secret à planifier pour le président. C'était les journalistes qui décidaient ça entre eux, puis c'était NPR, l'équivalent de Radio-Canada aux États-Unis, les New York Times, The Wall Street Journal, les grands journaux réputés. Ah, Caroline Leavitt est arrivée, puis elle a confronté les journalistes. Il y a des influenceurs qui sont rentrés dans la salle. N'importe qui. C'est, je connais toujours avec les journalistes. Elle leur disait qu'ils étaient de l'extrême-gauche, puis n'étaient pas des vrais journalistes.
2: On va voir qui va la remplacer à partir de maintenant. Hein? J'imagine que ça doit être en train de s'orchestrer.
3: Ah, je crois pas que ça soit trop long. Dans le premier mandat de Donald Trump, il avait passé au moins 4 porte-paroles. Caroline Leavitt, pour son deuxième mandat, était restée longtemps en poste, oui. Mais devrait trouver quelqu'un d'autre.
2: Oui, il me semble que Scaramucci là, était resté quelques jours seulement.
3: Ah oui, c'est vrai.
2: Alors parlons, j'aimerais qu'on parle de l'avion présidentiel maintenant, parce que ça fait beaucoup jaser de ce côté-ci de la frontière notamment. Hier, Donald Trump a fini par confirmer les informations du Washington Post et du New York Times qui, lundi, révélaient que Donald Trump était secrètement descendu de son avion officiel Air Force One après le sommet de l'OTAN en Turquie pour voler incognito sur un autre avion pour, bon, soi-disant échapper à un possible attentat qui aurait été commandité par l'Iran. Donc, en admettant ça, il contredisait la première version officielle de la Maison-Blanche. Est-ce que ça fait jaser ça aussi aux États-Unis, là, cette espèce de mensonge finalement, en tout cas on revient sur une vérité qu'on avait avancée?
3: Ben oui, mais en même temps, je pense qu'aux États-Unis, ça va passer assez vite. Là. Le président a beaucoup de menaces, a beaucoup de menaces. Souvent dans les médias américains, on parle du président qui était à un événement, puis là il y a des avions qui n'avaient pas le droit de voler au-dessus de l'événement, mais qui sont quand même passés, puis qui ont dû être arrêtés. Donc il y a des menaces à l'intérieur du pays. Là, il y a eu quelques tentatives d'attentats, des menaces à l'extérieur du pays. Puis ça, je pense, tout le monde en est conscient. Là, c'est le président des États-Unis, puis au sein des États-Unis, ils divisent tellement le pays que c'est normal qu'il y ait autant de menaces. Dans les journalistes américains, il y en a plusieurs, notamment la radio publique de NPR des États-Unis.

0: disait que d'habitude, quand un président américain doit changer d'avion ou tu sais faire un subterfuge pour sortir d'un pays ou entrer dans un pays, il y a au moins quelques journalistes très proches du président qui le savent. Puis là, ils l'ont pas su. Par exemple, quand Bush est allé servir la Thanksgiving ou le souper de Noël en 2003 en Irak, là, il y avait quelques journalistes qui le savaient. Quand Biden est allé en Ukraine avec un train par train, il y avait au moins aussi deux journalistes qui le savaient. Même si les parents de Bush apparemment puis son épouse étaient même pas au courant, il y avait quand même au moins deux journalistes qui étaient mis au courant. Puis là, ça a pas été le cas quand Trump est sorti incognito de la Turquie en prenant un autre avion. Fait que puis les journalistes étaient sur Air Force One, l'avion qui était visé par supposément le missile iranien. Je pense que ça fait juste confirmer que la relation de Donald Trump avec la presse américaine est difficile.
1: Ouais, difficile. Peut-être aussi que les menaces sont plus grandes que même pour ses prédécesseurs à lui. J'aimerais qu'on parle de santé publique maintenant parce que, toujours en début de semaine, le président Trump a signé un décret très controversé qui concerne la vaccination et qui recommande d'espacer dans le temps les injections pour les enfants de vaccins contre la rougeole, la rubéole et les oreillons au lieu de les administrer en une seule injection. C'est le cas aussi ici au Canada. On met tous ces vaccins en une seule injection. Et là, il en a profité encore une fois pour faire le lien avec l'autisme, même si c'est complètement faux. Et je me demandais à quoi ça lui sert de parler comme ça contre la vaccination. C'est quoi son but?
0: C'est très difficile à dire parce que ses conseillers disent pas ça. Même Kennedy, le ministre de la Santé aux États-Unis, semblait arrêter là de parler de vaccination parce qu'il avait perdu des juges. Je lui avais mis des injonctions pour pas qu'il change le panel, pour pas qu'il change les recommandations. Mais apparemment, selon le Wall Street Journal, puis d'autres journalistes, Trump arrête pas. Il veut que les gens se rappellent de lui comme étant le président qui a fait baisser les cas d'autisme. Puis il tient beaucoup à ce que à être bien paraître dans les livres d'histoire des États-Unis. Puis apparemment, il arrête pas d'en parler au ministre de la Santé, Kennedy. Il lui en a parlé supposément un lunch en mai, lui en a parlé dans le bureau ovale, même si les conseillers de Donald Trump demandaient à Kennedy d'arrêter de parler des vaccins parce que la population américaine, à 80%, soutient la vaccination puis le calendrier actuel. Mais apparemment, c'est vraiment un dossier auquel Trump tient parce qu'il veut bien paraître à long terme là, dans l'histoire des États-Unis. Puis je sais pas où ça va aller, cette histoire-là, parce que je crois pas que les compagnies pharmaceutiques changent comment elles produisent le vaccin. Je crois pas que les médecins changent leurs recommandations. Les États doivent trouver ça un peu compliqué. Là, au Texas, il y a jamais eu de cas de rougeole. J'ai regardé les statistiques avant de vous parler, puis c'était 0, 1, 7. Une année, il y avait eu 20 cas de rougeole. Puis là, cette année, on est déjà rendu à 190 cas de rougeole. Et moi, je pense que pour les départements de santé publique, là, dans les États, dans les comtés, l'équivalent des MRC au Texas, là, des annonces comme ça doit, ils doivent pas se réjouir de ça. Ça leur nuit parce que eux, ils doivent envoyer des gens pour vacciner, puis ça coûte une fortune.
1: Ouais, c'est sûr que eux font face justement à une augmentation des cas de rougeole. Heureusement, en tout cas pour la santé publique, ils semblent croire eux davantage la science que ce que prétend le président Donald Trump. J'aimerais qu'on termine sur la saison des primaires qui se poursuit parce qu'on en parlait vous et moi la semaine dernière, donc de la victoire du candidat progressiste Abdul El-Sayed qui avait remporté l'investiture démocrate dans le Michigan. Et là hier, il y a deux courses qui se déroulaient dans les rangs démocrates. Une au Minnesota, l'autre au Wisconsin. Au Minnesota, c'est la candidate issue de la gauche du parti qui l'a emporté face à son opposante, qui, elle, était soutenue par, je dirais, l'establishment du parti. Alors qu'au Wisconsin, c'est le centriste David Crowley qui a gagné vraiment de justesse contre la candidate de gauche. Est-ce que vous avez l'impression que, à ce point-ci, là, les démocrates doivent s'inquiéter de leur division interne alors que, bien sûr, les élections de mi-mandat approchent, c'est en novembre?
0: Oui, parce que là, le Parti démocrate envoie pas un message clair aux électeurs. Les électeurs américains, là, je pense plus que les Québécois ou les Canadiens, ils veulent vraiment voir une diminution du coût de la vie. Puis là, le Parti démocrate est en train de se déchirer. Il y a une scission au sein du Parti démocrate. Puis il y a des articles qui sortent, là, comme quoi même au sein de l'organisation nationale ou fédérale du Parti démocrate, il y a des conflits entre les socialistes, là, comme Hong ou Sanders, Alexandria Ocasio-Cortez, qui veulent tirer qui veulent Al-Sayed, Mamdani, qui veulent tirer pour que le Parti démocrate aille plus

0: vers la branche qu'eux appellent socialiste, là, avec des grands changements, par exemple une assurance santé universelle, des grosses taxes sur les plus riches aux États-Unis, beaucoup, beaucoup, beaucoup de programmes pour faire baisser le coût de la vie pour la classe moyenne aux États-Unis. Puis l'autre partie du Parti démocrate, là, l'autre faction du Parti démocrate, c'est les modérés qui, eux, veulent attirer l'électeur moyen, qui veulent avoir certains changements, mais qui veulent pas trop brusquer les indépendants, les empêcher de voter pour eux, finalement, qui veut aller chercher à peu près le tiers là, de l'électorat américain qui est indépendant. Fait qu'il y a un conflit entre les deux, là. On va voir comment ça va avancer jusqu'aux élections de mi-mandat.
1: Alexandre Couture-Gagnon, professeur agrégé à l'Université du Texas, Rio Grande Valley. Merci beaucoup d'avoir été avec nous ce soir et aussi cet été. C'est vraiment apprécié.
0: Merci à vous.
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1: Et on poursuit aux États-Unis parce qu'un important procès va débuter la semaine prochaine en Californie. Les procureurs généraux de 4 États poursuivent l'entreprise Meta parce qu'ils lui reprochent d'avoir rendu les réseaux sociaux Facebook et Instagram addictifs, et ce, de façon délibérée. Une cause donc qui s'ajoute à une série d'autres procès similaires qui ont eu lieu dans les dernières années, mais cette fois, le procès pourrait faire courir un important risque financier au PDG de Meta, Mark Zuckerberg. Et Emma Guerrero-Dufour est avec nous en studio pour en parler. Bonsoir Emma.
3: Bonsoir Fanny.
1: Alors, il y en a eu d'autres des procès là, comme ça contre les grands joueurs des réseaux sociaux dans les dernières années. En quoi ce procès-là est-il différent?
3: Oui, Meta est un peu attaqué de tous bords, tous côtés ces dernières années, et ce, dans différentes juridictions. On va se concentrer ici sur ce qui se passe aux États-Unis. Le procès dont on parle ici va commencer mardi prochain. Aujourd'hui, c'était la sélection du jury seulement. Ce procès fédéral va avoir lieu à Oakland, en Californie, et ce sera vraiment à surveiller parce qu'il pourrait causer d'importants changements pour Meta, autant dans sa structure financière que dans ses réseaux sociaux. C'est un procès qui oppose donc l'entreprise de Mark Zuckerberg à une dizaine de procureurs généraux. Durant 6 à 8 semaines, le tribunal d'Oakland va examiner les allégations des États du Colorado, du Kentucky, de la Californie et du New Jersey. Allégations selon lesquelles Meta aurait premièrement conçu ses plateformes pour maintenir sciemment les jeunes utilisateurs sous son emprise, et deuxièmement que l'entreprise aurait induit le public en erreur quant à sa sécurité. Par ailleurs, le procès doit aussi porter sur les allégations de 29 États américains qui estiment que Meta a violé la loi fédérale en collectant illégalement des données personnelles d'enfants. Je rappelle que ce recours intenté par ces 29 États y fait suite à une requête qui avait été lancée après le témoignage de cette lanceuse d'alerte, Frances Haugen, ancienne employée de chez Meta. Elle avait informé le Sénat américain que Meta était au courant des risques de créer une dépendance, que l'entreprise savait comment réduire les risques et avait choisi de ne pas le faire pour maximiser ses profits.
1: Oui, on se rappelle de son témoignage très remarqué. Et là, cette fois-ci, Emma, qu'est-ce que les États demandent exactement?
3: Alors déjà, ils réclament des montants importants en dommages et intérêts, jusqu'à 1400 milliards de dollars américains selon Meta. C'est à peu près la valeur totale de l'entreprise cotée en bourse. Imaginez, la multinationale soutient que l'accumulation des poursuites à son endroit pourrait éventuellement avoir des conséquences importantes sur ses résultats financiers. Et j'ai demandé à la juriste et professeure à l'Université d'Ottawa, Jennifer Quaid, qui est spécialisée en responsabilité pénale des entreprises, ce qu'elle pensait de ce montant-là. Voici ce qu'elle m'a répondu.
4: Alors, il est très difficile, en fait, de voir clair à travers les arguments pour et contre un certain montant. Mais c'est certain que les montants sont importants parce que les enjeux sont importants. Et si véritablement nous sommes devant des comportements qui mènent à des séquelles importantes pour la jeunesse au niveau de la santé mentale et dépendance, les coûts pour la société sont très importants aussi.
1: Donc là, je comprends que les États jouent vraiment le tout pour le tout pour le tout.
3: Oui.
1: Ce sont quoi les arguments qu'ils mettent de l'avant?
3: On imagine que l'argumentaire sera long, fourni. Une chose toutefois qui ressort, on ne cible plus forcément le contenu en tant que tel, puisque les géants du numérique ont été en mesure de se défendre lors de différents procès à ce niveau-là à l'aide de l'article 230, le Communications Decency Act, qui protège les communications aux États-Unis. Là, on tente de passer par un autre chemin. On écoute de nouveau la professeure à l'Université d'Ottawa, Jennifer Quaid.
4: Maintenant, l'argument est en train d'être différent et par ailleurs est en train de cibler quelque chose que je pense et peut-être plus au cœur de ce qui nous préoccupe, c'est en fait, peu importe le contenu,

0: Le design même de ces algorithmes est fait en sorte pour créer les réactions chez les jeunes qu'on observe. Et si, en fait, cet argument-là fonctionne à nouveau, parce qu'il a déjà été accepté, mais dans un cas limité au New Mexico, on va voir, je pense, une explosion de causes qui vont continuer à marteler sur ce point-là.
1: Madame Quaid mentionne le Nouveau-Mexique, on va y revenir, mais il faut savoir donc que les États demandent aussi à la juge d'ordonner à la plateforme de modifier son algorithme à l'échelle nationale pour promouvoir un contenu qui privilégie plutôt le bien-être plutôt que l'engagement, en fait, et qui fixe des limites pour le temps d'utilisation, surtout pour les plus jeunes utilisateurs. Et j'en ai parlé avec la chercheure Caroline Campeau, doctorante en recherche sur les sciences de la santé à l'Université de Sherbrooke. Elle se spécialise dans les dépendances et elle m'a donné des exemples de manières dont l'algorithme peut en effet être modifié pour réduire les risques de dépendance.
2: Avoir un point d'arrêt naturel, un point de friction là, comme on avait des game over par exemple avec les jeux vidéo, ou comme dans le temps quand on écoutait une série puis qu'on n'avait pas le streaming, on avait un temps d'arrêt qui faisait que on se disait bon, est-ce que je continue à faire l'action ou est-ce que je fais autre chose. Donc ça aiderait. Et aussi on peut penser à avoir un algorithme au lieu de nous faire recommander des choses sur la base de ce sur quoi on s'arrête, mais que ça soit tout simplement les gens auxquels on est abonné.
1: On mentionnait le Nouveau-Mexique. Meta a dû, lors de ce procès-là, payer 375 millions de dollars américains pour avoir porté atteinte à la sécurité des enfants dans des pratiques commerciales jugées déloyales, entre autres. Ça va avoir un effet sur la jurisprudence et on pourra le constater probablement dans les semaines à venir.
3: On va suivre ce procès de très près. Merci Emma Guerrero-Dufour.
1: Au revoir.
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3: Face à la pression militaire constante de la Chine, Taïwan mène des exercices militaires majeurs. Ces manœuvres comprennent des simulations d'invasion et de blocus, mais aussi des tests de résilience civile pour préparer la population à une éventuelle cyberattaque. Rania Massoud, bonsoir.
5: Bonsoir Fanny.
3: Alors, les autorités taïwanaises ont volontairement ralenti la connexion Internet sur l'île pour simuler quoi? Une coupure de communication par la Chine?
5: C'est ça, et c'est un test que fait Taïwan pour la première fois. Vous savez, ces manœuvres militaires qui sont actuellement en cours ont lieu tous les ans depuis 1984, mais en général, ces exercices-là ont toujours eu pour but de montrer la force de frappe de Taïwan, de déployer en quelque sorte sa force militaire face aux pressions de la Chine, comme une sorte de défiance. Mais cette année-là, ces exercices semblaient d'autres natures. Cette fois-ci, on est moins dans le spectacle, on est plus dans la pratique, dans le vrai sens du terme. Et donc la Chine, qui considère l'île démocratique de Taïwan comme faisant partie de son territoire, menace régulièrement donc de l'occuper même par la force. Et c'est ce qui motive donc les autorités taïwanaises à prendre toutes les précautions possibles pour se prémunir contre cette éventualité-là, incluant la préparation de sa population. Et donc pendant plusieurs jours, depuis lundi, et ça va durer encore jusqu'à demain, plusieurs villes taïwanaises ont été privées d'Internet mobile. Les connexions n'ont pas été complètement coupées, mais le débit des données a été volontairement ralenti de manière à empêcher les habitants à pouvoir utiliser des applications mobiles, donc comme les réseaux sociaux ou encore les applications d'appel vidéo ou même le système cloud, là, le système infranuagique là, de stockage de photos ou de vidéos. Donc tout cela pendant 30 minutes. Alors, bon, 30 minutes, ce n'est pas long, mais c'est un test et c'est ça l'idée. L'idée, c'est d'impliquer la population dans ces exercices militaires-là de façon à les rendre conscients de leur dépendance aussi sur Internet et de réfléchir donc à d'autres options en cas d'une coupure des communications par la Chine.
3: Voilà, on veut que monsieur, madame, tout le monde soit prêt en cas de coupure,
5: oui.
3: Mais ce ne sont pas tous les secteurs qui ont été affectés.
5: Non, c'est ça, parce qu'il y a des services qui sont toujours disponibles, qui ont été disponibles, comme les appels téléphoniques réguliers, les envois de textos, les systèmes d'alerte d'urgence aussi qui sont généralement envoyés aussi sur les téléphones mobiles, les services essentiels n'ont pas été touchés, comme par exemple les services pour les ambulances, les feux de circulation aussi sur les routes, les guichets bancaires automatiques non plus, et les lignes d'appel à la police, là, comme le 911, l'équivalent du 911 ici.
3: OK, donc on n'y va pas là complètement, on ne fait pas une coupure totale.
5: Ouais.
3: On prépare les gens graduellement. Et Rania, c'est un sujet sensible pour Taïwan qui est dépendant des câbles sous-marins pour ses communications avec le monde extérieur. C'est une île.
5: Exactement. c'est une île, et non seulement c'est une île qui est proche des tensions géopolitiques, proche de la Chine. Taïwan dépend à plus de 95% jusqu'à même 99% de ses communications dépendent sur les câbles sous-marins en fibre optique, et donc pour le trafic de données.

0: Notamment, et la Chine est souvent accusée en fait de mener des tactiques qu'on appelle des tactiques de zone grise. Hein, donc, ce sont des tactiques qui lui permettent de perturber, de maintenir une certaine pression sur Taïwan sans nécessairement entrer dans un conflit direct. Et donc, par exemple, il y a des navires commerciaux, de navires de pêche qui sont liés à la Chine et là qui sont soupçonnés d'endommager par négligence ou intentionnellement des câbles sous-marins justement connectés à Taïwan.
1: Et est-ce qu'il y a d'autres exercices notables qui ont été menés par Taïwan cette année?
0: Oui, alors donc cet exercice-là du blockout numérique a été mené pendant qu'il y avait des exercices de raid aérien qui ont duré aussi 30 minutes, qui ont forcé aussi la population à évacuer les rues, à se mettre dans les abris souterrains. Mmh. L'armée taïwanaise a aussi simulé des scénarios d'invasion, de blocus, donc des ponts qui mènent vers la capitale qui ont été bloqués, les militaires qui sont entraînés à escorter des navires de ravitaillement. Même les usines aussi ont été impliquées dans ces manœuvres-là. L'armée a testé leur capacité à soutenir la production militaire en temps de guerre. L'armée a aussi mené des exercices de décontamination nucléaire, biologique, chimique, donc pour simuler une attaque aux armes chimiques, donc pouvoir décontaminer tous les matériels ou le personnel qui aurait pu être touché et donc pouvoir le renvoyer en première ligne le plus rapidement possible.
1: Ouais, on ne veut rien laisser au hasard, visiblement. Parlons maintenant des États-Unis qui, bon, ne reconnaissent pas officiellement Taïwan comme un État indépendant. Sauf que leurs relations sont quand même étroites. Est-ce que ça s'est reflété là dans les exercices?
0: Oui, et ça fait partie aussi des nouveautés cette année. L'armée taïwanaise qui a testé un exercice qui est généralement utilisé par l'armée américaine. En fait, c'est une sorte de méthode de communication militaire qu'on appelle le back briefing. Donc ça, c'est où ce sont les soldats qui expliquent à leur commandant comment ils comptent mener à bien les missions qui leur sont confiées. Donc c'est une façon d'encourager les combattants de première ligne à être plus autonomes, plus efficaces au combat sans dépendre nécessairement du commandement supérieur pour leur donner des ordres, surtout s'il y a justement un cas de bris de communication. Et donc au final, l'idée, c'est vraiment de renforcer la résilience de l'armée taïwanaise, la résilience de la population en cas de conflit, qu'il soit direct ou indirect, parce que sur le plan militaire, il n'y a pas à comparer. Les dépenses militaires de la Chine frôlent les 400 milliards de dollars cette année. Donc ça, c'est 10 fois le budget de Taïwan. Et puis la Chine possède la plus grande armée au monde avec plus de 2 millions de soldats. Ça, c'est 9 fois les effectifs des forces armées taïwanaises.
1: Voilà, Taïwan doit se sentir tout petit comparé à la Chine.
0: Et c'est le cas, oui.
1: Merci, Rania.
0: Merci à vous.
1: Est-ce que la carrière du grand Lionel Messi tire à sa fin? La question se pose sérieusement aujourd'hui après la publication d'un message en hommage à son père décédé samedi dernier. La star du soccer écrit avoir des doutes sur sa capacité à continuer à jouer encore bien longtemps. Olivier Tremblay est avec nous pour faire le point. Bonsoir Olivier.
2: Bonsoir Fanny.
1: Alors, un mot d'abord sur la relation entre Lionel Messi et son père. Pourquoi est-ce que cette relation est si étroitement liée à la carrière du joueur?
2: Ben, dans un premier temps, Jorge Messi, c'était aussi l'agent de son fils, Lionel. Donc, il a contribué à gérer sa carrière. Et quand on a une carrière comme celle qu'a eu Lionel Messi, ça fait pas mal de choses à gérer. Mais ça a commencé très tôt, cette relation-là qui dépasse le simple, entre guillemets, cadre familial. Parce que Lionel Messi, bien sûr, commence à jouer au soccer chez lui en Argentine. Son père entraîne des équipes un peu à côté. Il est son entraîneur, bien entendu. Mm-hmm. Lionel Messi, on réalise assez rapidement qu'il a un potentiel extraordinaire et ça vient jusqu'aux oreilles du FC Barcelone. Et l'enjeu avec Lionel Messi, c'est qu'il avait un déficit de croissance et il n'y a pas vraiment de club en Argentine qui voulait déployer les moyens pour des traitements, ce genre de choses. Le FC Barcelone a offert à Lionel Messi justement de s'occuper de lui sur le plan de la santé pour qu'il atteigne une croissance normale, entre guillemets, ce qui lui a permis de devenir un joueur de soccer. Et donc forcément, si on ouvre sa porte de cette manière-là à un adolescent, ça implique une partie de la famille. Donc Jorge Messi a suivi Lionel Messi à tout point de vue de sa carrière quand il était dans les équipes de jeunes jusqu'à ce qu'éventuellement il fasse le saut chez les professionnels avec la première équipe du FC Barcelone. Donc, c'est très, très étroitement lié. Donc, le lien familial a un peu empiété sur le sportif et inversement. Et Lionel Messi le disait bien dans ce message-là qu'il a publié sur les réseaux.

0: sociaux. Son père, il était là à tous les matchs, tous les tournois, particulièrement les grands tournois internationaux. Et le fait que son père n'était pas là lors de la dernière Coupe du Monde, il voulait atteindre la finale. Il y est parvenu sans la gagner. Pour son père, justement, il dit « J'attendais des messages qui ne venaient jamais étant donné l'état de santé dans lequel il était. » Donc, c'était une relation presque fusionnelle entre
1: père et fils. Des liens vraiment très profonds. Mais là, Lionel Messi est encore sous contrat avec l'Inter Miami dans la MLS jusqu'en 2028, quand même, c'est dans 2 ans. Est-ce qu'on peut quand même s'attendre à ce qu'il prenne sa retraite là, dès cette saison?
0: Ben, ce serait possible. Techniquement, ce serait possible. Il n'y a pas un club, surtout un club dans lequel, encore une fois, c'est presque une relation fusionnelle entre l'Inter Miami et Lionel Messi, parce qu'il est question de pas seulement le rémunérer en argent et tout. Il y a des questions d'avoir des parts de l'entreprise carrément. Donc, c'est un club qui va écouter le joueur et qui ultimement va dire d'accord. On n'est pas seulement, t'es pas seulement joueur. Nous sommes un club, on est partenaire d'affaires et on va faire ce qui est le mieux pour toi, pour ta carrière. Et il faut dire aussi que Lionel Messi, il a 39 ans. Moi, je commençais déjà à avoir mal dans les genoux quand j'avais 39 ans. J'ai pas des centaines et des centaines de matchs de soccer.
1: Combien
0: dans les
1: de buts avez-vous fait?
0: On s'en parlera plus tard. Mais c'est ça, Lionel Messi arrive quand même à un stade de sa carrière où justement la prochaine Coupe du Monde aussi, ça va être dans 4 ans. Il va avoir 43 ans. On présumait déjà que c'était sa dernière. Donc, il y a déjà une espèce de fenêtre qui se ferme. Une fenêtre qu'il avait tenté de fermer, même sa carrière internationale. Vous vous souviendrez, il y a plus que 10 ans maintenant, quand il avait perdu 3 finales de suite avec l'Argentine, puis il avait dit « j'en ai assez ». Finalement, on a réussi à le ramener dans l'équipe nationale. Donc, c'est quelqu'un qui a déjà eu cette réflexion-là par rapport à seulement sa carrière internationale. Mais là, maintenant, clairement, avec la défaite en finale de la Coupe du Monde, avec l'âge forcément, on y pense, même si son grand rival Cristiano Ronaldo continue à jouer dans la quarantaine. C'est une réflexion qui se formule depuis longtemps et qui peut-être aujourd'hui arrive à sa fin, quoique la saison de MLS n'est pas encore terminée.
1: Donc l'usure du corps devient une variable supplémentaire qui entre en ligne de compte. Si Messi devait prendre sa retraite, ce serait qui son successeur?
0: Sacrée bonne question, parce que on a quand même eu la chance de vivre à une époque justement avec je parlais de Ronaldo tout à l'heure, cette relation, cette rivalité-là où c'était clairement les deux meilleurs joueurs du monde qui s'affrontaient en plus en club comme en sélection nationale. Là, ils sont plusieurs. Il n'y a pas deux personnes qui se font la rivalité pour devenir le meilleur joueur du monde nécessairement. Ils sont plusieurs. Quand on regarde les palmarès des grands prix internationaux, des ballons d'or par exemple, il y a un Rodri qui l'a gagné, Ousmane Dembélé. Mais Lamine Yamal, peut-être, à cause de la relation avec, justement, le FC Barcelone, il a été formé au FC Barcelone comme Lionel Messi. Peut-être, du moins, de manière... ce sera un successeur spirituel. Mais je pense qu'en ce moment, il y en a plusieurs qui se font la rivalité pour le titre de meilleur joueur du monde. Et c'est tant mieux pour nous comme fans de soccer.
1: Olivier Tremblay, merci.
0: Avec grand plaisir.
1: Et merci à vous d'avoir été à l'écoute. Merci à l'équipe qui rend possible cette émission. Si vous avez manqué une partie de notre émission, rendez-vous sur notre plateforme audio ou sur notre site Internet. Je m'appelle Fanny Olivier et je vous dis à demain.

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4: Bonsoir, ici Louis de Belleval. Voici les informations. Le gouvernement du Québec s'est finalement mis d'accord avec Terre-Neuve et Labrador dans le dossier du chantier hydroélectrique de Churchill Falls. Selon les sources de Radio-Canada, une annonce aura lieu d'ici les prochains jours. Les deux provinces avaient conclu une entente de principe en 2024, mais elle a plus tard été remise en question par le gouvernement de Tim Wakeham. Pierre-Alexandre Bolduc a plus de détails.
5: Selon nos sources ici à Québec, une entente sera officialisée entre les gouvernements du Québec et de Terre-Neuve à propos de Churchill Falls en début de

0: semaine prochaine. À Terre-Neuve, le bureau du premier ministre reconnaît que des progrès significatifs ont été réalisés ces derniers jours, mais affirme qu'aucune entente finale n'a été signée. Nos sources, par contre, confirment qu'il y a une entente cadre entre les deux gouvernements. Resterait 2-3 choses à régler, mais ce serait sur la bonne voie. Je vous rappelle qu'on parle ici d'un vaste chantier hydroélectrique, un chantier avec des projets de 25 milliards de dollars, dont Hydro-Québec sera le maître d'œuvre. Ce qui est prévu, c'est le rehaussement de la production de la centrale hydroélectrique de Churchill Falls à Terre-Neuve et la construction aussi d'un nouveau barrage à Gull Island. Le dossier était sensible, c'était compliqué depuis l'arrivée au pouvoir du premier ministre conservateur Tony Wakeham. C'est qu'il voulait revoir l'entente signée en décembre 2024 entre François Legault et l'ancien premier ministre terre-neuvien libéral Andrew Fury pour que les terre-neuviens obtiennent davantage de l'entente. Il y a 3 semaines au Conseil de la Fédération à Charlottetown, où tous les premiers ministres étaient réunis, Christine Fréchette avait évoqué qu'une nouvelle entente avec Terre-Neuve et Labrador serait conclue à plus ou moins brève échéance. Ici Pierre-Alexandre Bolduc, Radio-Canada, à Québec.
1: Le Canada semble encore loin d'une entente avec les États-Unis pour éviter l'imposition de nouveaux tarifs douaniers le 19 août. Selon des informations de CBC, les négociateurs canadiens seraient insatisfaits des plus récentes offres américaines. Des sources affirment que les États-Unis ont proposé une baisse de certains tarifs sectoriels, mais pas au niveau envisagé par le Canada. Washington aimerait par ailleurs bénéficier d'un accès privilégié aux minéraux critiques canadiens. De passage à la TUC, le ministre fédéral des Finances, François-Philippe Champagne, a commenté les négociations en cours, mais sans fournir de détails.
2: Ben, notre rôle à nous, c'est de défendre l'intérêt des travailleurs de l'industrie du Canada. C'est ce qu'on fait de façon très active à Washington. Vous avez certainement suivi l'actualité. Des négociations complexes, mais je vous dirais que le Canada est en force à Washington pour faire valoir nos intérêts. Puis on le fait depuis le début. On va continuer de le faire justement pour faire valoir l'importance du Canada, l'importance de la relation économique canada-américaine à nos partenaires américains.
1: Les discussions entre les deux pays se sont intensifiées récemment en raison de la menace de tarifs. Et puis, pour sa part, Christine Fréchette a convoqué 2 rencontres pour préparer le Québec à ses nouveaux tarifs qui pourraient entrer en vigueur dans 1 semaine. La première ministre réunira demain différentes associations économiques, dont le Conseil du patronat, ainsi que les producteurs d'acier et d'aluminium. Vendredi, ce sera au tour des producteurs laitiers et agricoles, notamment. Dans les 2 cas, les discussions porteront sur leurs demandes et les impacts liés aux potentiels tarifs. Près de 600 feux de forêt brûlent toujours au pays. La situation demeure particulièrement difficile en Colombie-Britannique, où environ la moitié des incendies actifs ne sont pas maîtrisés. La province attend d'ailleurs l'arrivée d'autres pompiers du Costa Rica, après avoir accueilli hier des pompiers mexicains. Et puis pendant ce temps, la GRC enquête notamment sur l'origine de l'important brasier de Bald Range dans la vallée de l'Okanagan, où se trouve Louis-Philippe Trudeau.
3: Le feu de Bald Range, ce même feu qui a forcé l'évacuation de 22 000 personnes dans la région de l'Okanagan, poursuit sa progression. Pour une 2e journée consécutive, il a dévoré 20 km² de forêt et s'étend désormais sur 180 km². Hier, 100 pompiers du Mexique sont venus prêter main forte et 100 autres arrivent en renfort du Costa Rica demain. La GRC dit traiter tous les feux comme suspects jusqu'à preuve du contraire et demande au public de rapporter des comportements inappropriés qui auraient pu être la bougie d'allumage de ce feu, au comportement le plus volatile jamais observé par les services incendie de la province. L'aide du public est essentielle puisqu'au moins 560 feux ont été déclenchés de manière délibérée en Colombie-Britannique au cours des 10 dernières années selon la GRC. Plus au nord, le feu de Bradley Creek près de la municipalité de Vernon a été contenu, ce qui a permis à une communauté autochtone, la bande indienne de l'Okanagan, c'est ainsi qu'elle s'appelle, de rentrer chez eux. Mais l'heure est toutefois à l'évaluation des dégâts et le chef de la bande affirme ne pas avoir reconnu sa communauté à son arrivée. Il évoque une zone de guerre où plus de 200 propriétés ont été détruites. Ici Louis-Philippe Trudeau, Radio-Canada, à Penticton, en Colombie-Britannique.
1: En Europe, une partie de l'Espagne a été plongée dans le noir en plein jour lorsque la Lune a entièrement masqué le soleil sous les regards émerveillés de nombreux spectateurs massés en plusieurs points du pays. Le phénomène spectaculaire était visible sur une bande allant de la Galicie, ou plutôt de la Galice aux Baléares, en passant par les Asturies. Chez nous, des Canadiens ont pu observer ces dernières heures une éclipse solaire partielle presque partout au pays. Et puis enfin, la porte-parole de la Maison-Blanche, Caroline Leavitt, quittera ses fonctions à la fin du mois. Elle souhaite passer plus de temps avec sa famille, elle qui a donné naissance à son

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0: Aujourd'hui, sur la route des vacances en véhicule électrique et sans tracas, est-ce que c'est possible? On en parle avec François Boutin-Dufresne, cofondateur de ShareCharge, et Clémence Lamarche de Protégez-vous. Bonjour tous les deux.
1: Bonjour.
2: Bonjour.
0: Les chansons de l'été pour se mettre au vert, les propositions de la chroniqueuse et animatrice Évelyne Charruet. Bonjour.
3: Bonjour Catherine.
0: L'entente Raglan est-elle un bon modèle pour l'industrie minière? Alexis Bouliane s'est rendu au Nunavik pour le savoir. Bonjour Alexis.
4: Salut.
0: Et des volets aux fenêtres pour se protéger de la chaleur, une idée ancienne revisité par nos agents doubles Godefroy Laurendeau et Danaé Audet-Beaulieu. Bonjour.
5: Hello.
0: Feu vert, c'est parti.

0: On se demande quelles devraient être les meilleures mesures à mettre en place pour qu'on ait vraiment une meilleure gestion de l'eau.
1: Ben déjà, d'investir dans les infrastructures, c'est une nécessité. Ensuite, je pense qu'il faut réfléchir à tarifer l'eau au Québec. On en est là, je pense.
2: Faire payer l'eau. C'est scandaleux, le gaspillage qu'il y a. Moi, j'ai vécu en Afrique. Je viens du sud de la France. Je trouve que c'est scandaleux ici.
3: Moi, j'économise beaucoup de l'eau à la maison parce que... Pas parce que je paye, mais je l'aime pas...
0: Vous n'aimez pas gaspiller?
3: Non. J'étais grandie comme ça à Portugal.
4: Je ne sais pas comment sont traitées les eaux usées, par exemple, etc. Peut-être qu'il y aurait moyen de recycler tout ça.
5: Réduire les douches, qu'elles soient moins longues. Eh bien, pas arroser son gazon, peut-être. Ça, c'est une bonne option. Et ma foi, je calme. Je n'ai pas d'autres idées.
0: Mais c'est un bon début. Je vous remercie. En tout cas, ce début de raccourcir les douches, de moins arroser le gazon, c'est exactement ce que la Ville de Montréal a dû demander à ses citoyens au cours de la dernière semaine, étant donné qu'il y a des infrastructures vieillissantes, même dans un état qui frôle la catastrophe, et qui demandait des réparations urgentes. Et ça arrive de plus en plus dans des villes de plus en plus nombreuses, d'où l'idée de lancer cette question cette semaine. Qu'est-ce qu'on devrait faire? Il y a beaucoup de gens qui reviennent à l'idée de la tarification. Sur les réseaux sociaux, Jean-François qui dit installer des compteurs d'eau partout, comme en Europe, ça suffit d'arroser son asphalte. Pierre qui dit compteur d'eau avec un certain volume d'eau gratuit avant de tarifer le volume d'eau excédentaire. Mais je voudrais les idées de tout ce beau monde autour de la table.
6: Je suis d'accord avec les compteurs d'eau sans tarifer nécessairement, mais juste pour prendre la mesure de notre vraie consommation. C'est-à-dire qu'à l'heure actuelle, quand on prend effectivement des longues douches, le lave-vaisselle, l'arrosage, la piscine, c'est combien d'eau ça? On le sait pas maintenant.
0: Oui, on le sait pas. Alors c'est Évelyne Charvet que vous venez d'entendre. J'en profite pour la remercier, Evelyne, qui m'a remplacée quelques fois ce printemps.
6: Ça
0: merci
6: me fait
0: beaucoup.
6: Plaisir.
0: Et Evelyne est là pour nous parler de chansons tout à l'heure. Alors, nos invités qui sont déjà dans le, vraiment dans les missions de calcul, comme chez Protégez-vous, par exemple, Clémence Lamarche, est-ce que vous croyez à la tarification de l'eau?
7: Oui, puis je pense qu'on pourrait avoir un modèle qui ressemble un peu à la tarification de l'électricité, c'est-à-dire en période de grand froid, on peut s'abonner à des programmes qui vont nous encourager à économiser l'électricité en période de grand froid. Ça pourrait être quelque chose de très similaire pour l'eau, c'est-à-dire en période de sécheresse, l'eau coûte plus cher et puis ça aiderait aussi les gens à être au courant parce que les villes font beaucoup de publicité, mais moi j'en vois encore des gens qui arrosent leur gazon en période de sécheresse puis qui n'ont pas l'air d'avoir eu le mémo, tandis que quand on paie pour ces services-là, ça nous force à être un peu plus alerte.
0: Puis il y a quand même plusieurs auditeurs qui ont suggéré aussi cette idée de Pierre tout à l'heure, un certain volume d'eau gratuit avant de tarifer, puis il y a Evelyn qui rajoute

0: réduire la consommation pour tout le monde, l'industrie aussi, et charger beaucoup plus cher à ceux qui dépassent la limite. Autrement dit, ça revient un peu à la même idée.
1: Oui, ou ceux qui l'utilisent
0: en
1: période de sécheresse, oui. Parce que bon, il y a des périodes qui sont moins critiques dans l'année.
0: Oui.
1: C'est en période de sécheresse aussi où il faut faire le plus attention.
0: Ouais. François Boutin?
2: Oui, il faut aussi voir que le mode de tarification actuel, c'est-à-dire la gratuité, c'est essentiellement financer les riches qui consomment plus d'eau que les pauvres. Donc, si on met une tarification, l'idée d'avoir ce bloc-là qui serait gratuit, puis au-delà duquel on doit payer un certain taux, ça garantit une certaine équité aussi dans le système.
0: Voilà. Alexis Bouliane?
3: Ben, je pense que ces idées-là sont super intéressantes, mais ça va être dur à vendre, j'ai l'impression, si on s'attaque pas en premier aux plus grands consommateurs, qui sont les fuites.
0: Exactement.
3: Les fuites dans le système, c'est le quart, à peu près, grosso modo, de toute l'eau qu'on consomme est perdue dans le sol parce que notre réseau fuit de partout. Alors, commençons peut-être par ça.
0: Ça a été souligné, effectivement, ailleurs. Jérôme, qui dit commencer par s'organiser pour qu'elle se rende aux maisons sans en perdre un énorme pourcentage dans le sol. Et Manon qui dit commencer par colmater toutes les fuites du réseau avant d'encore blâmer et taxer les citoyens. C'est certain qu'il y a des arguments qui sont là.
3: Au point de vue de communication.
0: Au point de vue de communication, c'est sûr.
2: Parce que Montréal, le Québec est un des rares endroits dans le monde où on ne paie pas l'eau.
0: Voilà.
2: Toutes les autres villes en Amérique du Nord, on paie l'eau, puis ça coûte au moins aussi cher que l'électricité.
0: Ah oui.
2: Donc, pour quelle raison est-ce qu'on donnerait l'eau au même titre qu'on ne donne pas l'électricité? Donc, c'est un peu c'est un peu bizarre.
0: Godefroy Laurendeau a l'air songeur.
4: Non, mais moi, je me dis qu'il faudrait être capable de se comparer à la moyenne. Tout ce qui se mesure s'améliore. Donc, peut-être sans taxer, sans mettre un prix, mais de pouvoir mesurer sa consommation et la comparer avec ce que les autres font.
0: Un peu ce qu'Evelyne disait, là, faire une espèce d'émulation pour voir comment on se situe par rapport à une moyenne souhaitable.
4: Je suis sûr que quelqu'un, quelque part, pourrait nous faire un petit jeu rigolo.
0: De la ludification,
2: c'est intéressant aussi, parce qu'il faut penser qu'à Montréal, je ne sais pas si vous vous souvenez, il y a une quinzaine d'années, il y a eu un scandale des compteurs d'eau qui a mis dehors une administration complète. Et c'était ça l'idée, c'est de mettre des compteurs d'eau, je pense que c'était dans les commerces à l'époque, peut-être même dans les résidences. Donc, je pense que l'administration s'est brûlée un peu, puis c'est peut-être pour ça qu'elle est...
0: Tout le monde est frileux en ce moment.
2: Pour faire ça.
0: Et Danaï, au
5: moi, je vais finir avec une blague. Je vais dire, installons plus de centres de données. Non, mais juste arrêtez de faire ça. C'est juste la base aussi. Tout a été dit déjà, mais comme il y a encore des gens qui installent des milliardaires qui installent des centres de données un peu partout.
0: Qui demandent encore énormément d'eau.
5: Oui, exactement.
0: Dans certains cas. Merci tout le monde. Continuez de nous écrire.
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7: Le Montréalais Mathieu Vallée se rappelle du trajet vers le parc provincial Saint-Banks en Ontario à bord de son véhicule électrique. Après avoir quitté l'autoroute 401, il raconte que c'était le désert en matière de bornes de recharge. Un casse-tête pour lui et sa famille.
8: Je pensais qu'il y avait beaucoup plus de recharge de niveau 2 accessible.
0: Ça, c'était en 2024. Mais François Boutin, vous êtes allé, je pense, en Ontario, dans le même coin, l'an dernier, puis vous avez fait face un peu au même problème.
2: Effectivement. Donc, le problème de la recharge de véhicules électriques, lorsqu'on quitte les grands axes, là où il y a des recharges rapides, dès qu'on sort des grands axes, il n'y a plus de borne de recharge. Et c'est effectivement, ça a été mon cas à Sandbanks l'année passée, où je suis allé avec ma famille. Donc, on arrive au parc provincial. Nous étions très contents de débarquer à la plage. C'était des vacances formidables. Puis là, soudainement, quand on est remonté dans l'auto pour se rendre à notre prochain stop, ma femme et mes quatre enfants m'ont regardé en voulant dire, t'es sûr qu'on va se rendre? Et cette sueur froide-là, c'est quelque chose que les 7 millions d'électromobilistes nord-américains ont en commun.
0: Ont en commun. Puis celui qui était interviewé par le Téléjournal de l'Ontario en 2024 avait vécu le même genre de frousse aussi. Clémence Lamarche, vous avez aussi voyagé en Ontario en véhicule électrique?
9: Oui, dernièrement. Et moi aussi, ça a été une mauvaise surprise. Pourtant, je suis allée à Ottawa. Donc, on pourrait penser que, bon, je m'attendais à ce qu'une grande ville ait beaucoup de bornes un peu partout. Et j'ai dû les chercher. La plupart sont cachés dans des stationnements qui sont soit privés, c'est des stationnements payants aussi. Donc,
0: ce qui augmente pas mal le coût de la charge.
9: Donc, ça a été un petit casse-tête auquel je m'attendais pas, bien franchement, parce que depuis 2 ans que j'ai une voiture électrique, ça s'était toujours assez bien passé. Oui.
0: C'est clair que c'est au Québec qu'il y a la plus grande concentration de bornes au Canada, on en est conscient, et c'est pas parfait encore au Québec non plus. Mais il y a une explosion de la vente des véhicules électriques depuis le début de 2026. C'est évidemment, entre autres, dans le contexte de la crise des carburants. Ça veut dire qu'il y a beaucoup de voyageurs qui vont vivre leurs premières expériences de vacances cet été. C'est pour ça qu'on a eu envie avec vous, à l'approche de ces vacances-là, de voir un peu quels sont

0: les meilleures astuces, mais aussi des solutions d'avenir, comme ce que François Boutin-Dufresne va nous proposer. Qu'est-ce que c'est ShareCharge, François?
1: ShareCharge, c'est une start-up montréalaise qu'on a partie, en fait, il y a un an, lorsque je me suis acheté mon véhicule électrique, puis que j'ai voyagé à Lévis, là où ma mère habite, et je me suis rendu compte qu'à Lévis, il n'y avait pas de borne de recharge.
0: Aucune?
1: Vraiment. Ben, aucune, à plus ou moins 3-4 kilomètres de ma destination.
0: D'accord.
1: Et ça m'est arrivé le deuxième jour où j'étais propriétaire d'un véhicule électrique. Donc, évidemment, j'ai encore eu le droit à les commentaires de ma femme en voulant dire, je t'avais dit de pas acheter une auto électrique.
0: D'accord. Et puis là, votre mère a sorti une rallonge de tondeuse.
1: Non.
0: Pour brancher l'auto.
1: Ben, ça serait le fun que ça marche, mais ça marche pas pour des gros véhicules parce qu'elle n'a pas de borne de recharge. Mais sa troisième voisine avait une borne de recharge. Donc, évidemment, des fois, le voisinage, ça va pas toujours bien dans les banlieues. Les gens se parlent pas tant que ça. Mais moi, j'ai quand même eu le gars d'aller cogner à la porte de la dame et lui demander sa borne en échange d'une bouteille de vin.
0: Ouh.
1: Et là, je me suis dit, ça serait donc bien le fun qu'on puisse organiser ça un peu mieux, un peu genre Uber/Airbnb où tu cliques sur l'application puis c'est réglé. Donc, on enlève un peu tous les irritants associés à ça. Surtout qu'on sait qu'au Québec, par exemple, il y a 500 000 électromobilistes. Au Canada, 1 million. Puis en Amérique du Nord, à peu près 7 millions. Et que la plupart de ces gens-là, si on fait une petite hypothèse, que 80 % de ces gens-là ont une borne à la maison et que cette borne-là ne fait rien 80 % du temps ou 90 % du temps.
0: Mm-hmm.
1: Donc, il y a potentiellement quelque chose à faire avec cette infrastructure de recharge déjà installée. Donc, l'idée de ShareCharge, c'était d'activer ces millions de bornes de recharge-là en Amérique du Nord, les mettre en réseau puis les mettre disponibles à la communauté des électromobilistes.
0: Alors, je vais me tourner tout de suite vers Clémence, propriétaire d'un véhicule électrique.
2: Oui.
0: Vous avez une borne à la maison.
2: Oui.
0: À quelles conditions pourriez-vous imaginer joindre une plateforme comme ça? Qu'est-ce que c'est qui pourrait vous inquiéter ou vous rassurer?
2: Oui, en fait, je suis très curieuse d'en apprendre un petit peu plus sur la sécurité, comment ça fonctionne. Bon, est-ce que justement il y a un code pour utiliser la borne, tout ça. Mais moi, je trouve que l'idée est super intéressante. Je suis pas certaine que dans mon quartier, c'est peut-être parce qu'il y a déjà beaucoup de bornes sur les rues, donc peut-être que
0: d'accord.
2: C'est moins intéressant.
0: Moins pertinent.
2: Mais non, là, je serais très intéressée à,
0: alors justement,
2: à en apprendre plus.
0: Comment on peut rassurer les gens?
1: Ben, en fait, on crée un compte. C'est comme quand on se crée un compte sur une application un peu standard. On met notre adresse, notre email, on achète des crédits de recharge pour ceux qui ont besoin de se recharger. Puis ceux qui ont une borne à partager, c'est pas tous les utilisateurs qui ont une borne, mais ceux qui ont une borne à partager inscrivent des informations de leur borne. Et là, votre borne, elle est soudainement disponible pour réservation, parce que c'est un concept où on peut réserver des bornes, ce qui est pas le cas en ce moment avec les circuits, mettons les réseaux de recharge publics qu'on a, ce qui est un autre irritant d'ailleurs.
0: Parce que Clémence, ça vous est déjà arrivé, là, comme moi, de voir une borne au loin, puis d'être un petit peu anxieux, de dire est-ce que quelqu'un va arriver juste avant moi.
2: Tout à fait. Oui, puis l'autre avantage que je vois aussi dans certains quartiers, c'est que ça permet de réserver une borne, mais aussi un stationnement.
1: Ben, c'est ça. Donc évidemment, ça vient avec un stationnement. Dans certains cas, moi j'habite dans le plateau Mont-Royal, j'ai une borne qui est disponible sur la rue pour n'importe qui a un collant de stationnement, et on va faire évoluer la réglementation. Pour l'instant, c'est pas tout à fait legit, mais justement, c'est en discussion. Donc, c'est un concept assez innovateur. Mais encore une fois, faut pas oublier que chaque borne qui est installée sur le bord des rues à Montréal, entre autres, coûte 100 000 $ de fonds publics.
0: Mmh.
1: Okay, ça, c'est souvent un chiffre qui est un peu caché. Donc, il y a un coût public énorme au développement de l'infrastructure de recharge. Puis, comme vous savez, les finances publiques en ce moment ne sont pas dans un état formidable et qu'il y a d'autres priorités d'infrastructure comme l'eau.
0: Oui, en effet. Puis, il y a aussi des endroits où la densité de population ne justifierait même pas l'investissement.
1: Exactement.
0: Là. Par exemple, Clémence, qu'est-ce que c'est le genre d'itinéraire que vous avez fait en voiture là, qui vous a amené le plus loin?
2: Ben, je suis allée dans Charlevoix, au Saguenay, au lac Saint-Jean. Donc, je pense que c'est le plus loin que je suis allée
0: électrique.
2: En voiture électrique.
0: Et ça demandait une assez bonne planification?
2: Je dirais qu'au Québec, à date, j'ai été assez chanceuse.
0: Mais ça demande quand même
2: une planification. C'est sûr que l'idéal, c'est de pouvoir charger où on dort. Là. Et je dois dire, la plupart des hôtels ont souvent des bornes. J'ai loué des chalets avec des bornes. J'ai été surprise aussi d'aller faire du camping l'été dernier. Puis bon, quand je suis arrivée, il y avait quelques bornes qui étaient déjà occupées. Mais on m'a dit, non, pas de problème, vous me laissez vos clés. Partez en canot et puis dans quelques jours, quand vous allez revenir, votre auto va être pleinement chargée, prête à partir. Donc, il y a quand même beaucoup là, de possibilités. C'est sûr que ça, c'est l'idéal parce que ça, justement, on n'a pas arrêté sur la route. Mais c'est pas toujours possible, surtout l'hiver, je dirais, dans mon cas, parce que faut pas oublier que l'hiver, l'autonomie est beaucoup moins grande.
0: Mm-hmm.
2: Donc, c'est plus d'arrêt. Puis c'est plus désagréable aussi parce que, bon, l'auto charge moins rapidement, mais aussi c'est beaucoup moins le fun l'hiver d'attendre 20 minutes, 30 minutes.
0: C'est ça, on va pas manger une crème glacée.
2: on peut pas sortir un frisbee puis

0: Ils attendent un peu sur le bord du fleuve, donc c'est moins bucolique l'hiver. Mais bon, bien sûr, essayer de planifier là, les recharges lorsqu'on a des arrêts. Donc si on a une activité, arrêter au restaurant ou aller visiter un musée ou bon, quand on sait qu'on doit rester une heure ou deux au même endroit, c'est sûr que
1: c'est l'idéal.
0: Aide. C'est l'idéal. Des fois, je vais même, c'est ça. Planifier mon heure de départ en fonction de ça. Bon, si je pars de la maison, je devrais être rendue à 60% de ma borne, à tel de ma charge à tel endroit, je vais pouvoir charger, puis ensuite je vais en avoir assez pour me rendre. Là. Donc oui, il y a un peu de planification.
1: Ouais. François Boutin-Dufresne, l'idée de Share Charge, je la visualisais justement, dans, on parle de la route des vacances là en ce moment. Là. Je me disais, quelqu'un qui habite dans une région où il n'y a pas beaucoup de capacité de charge publique et qui part soi-même en vacances, ça devient une possibilité finalement de laisser sa borne rentabiliser un peu ses propres charges en vacances.
2: Exactement. Donc l'idée, c'est justement quand vous n'utilisez pas votre borne, ce qui est le cas 90% du temps, votre borne ne fait rien, typiquement pour un propriétaire de véhicules électriques.
3: J'ai une question naïve.
1: Oui, Evelyne.
3: Les bornes, elles sont à l'intérieur des garages ou elles sont toujours à l'extérieur?
2: Il y a une école de pensée pour chacun. Moi, je trouve plutôt dire la borne, elle peut dormir dehors, mais il y a des gens qui veulent protéger leur borne dans le garage. Mais bon, faut comprendre qu'il y a personne qui vole d'électricité là. Tu sais, c'est pas le genre d'affaire qui se fait. Mais c'est peut-être une borne sur deux, je sais pas. Ça dépend où vous. Tu sais, toujours le setup particulier.
1: Évidemment, si c'est dans un garage, ça prend un mécanisme d'accès.
2: C'est ça. Donc ça serait moins pertinent pour quelqu'un qui a un garage. Mais bon, moi, la plupart des gens, je connais, ont une borne à l'extérieur, puis ça s'applique. Puis nous, dans notre cas, ça prend juste 5% des 500 000 propriétaires de bornes au Québec ou 400 000 propriétaires de bornes qui partagent. Puis on va doubler ou tripler la taille
1: du réseau
2: accessible au public. Puis c'est ça l'idée. Nous, ce qu'on veut, c'est qu'il y ait une borne toujours disponible là où les gens vont aller à destination. Qu'il y a toujours une borne à quelques centaines de mètres maximum.
1: Le tarif, qui le détermine? Est-ce que c'est vous, ShareCharge, ou c'est le propriétaire de la borne?
2: C'est le ou la propriétaire de la borne. Il faut comprendre qu'au Québec, ça coûte environ 90 sous de l'heure avec l'électricité.
1: Sur le réseau public?
2: Exactement. Enfin, pas sur le réseau public. Ça coûte 90 sous de l'heure d'électricité.
1: D'électricité, le produit
2: pour le propriétaire de la borne. La borne, en tant que telle, coûte quand même 1 500 $, 2 000 $. Bon, il y a des subventions. Mais quand même, une fois que c'est installé, tout ça, c'est assez cher. Donc, pour rentabiliser tout ça, puis c'est ça qu'on fait pas en ce moment dans le réseau public qui est grandement subventionné, le vrai prix de la recharge au Québec devrait être 4-5 $ de l'heure. C'est ça que ça coûte réellement.
1: Oui. Mais est-ce que c'est ce que vous recommandez à vous?
2: On laisse aux propriétaires de bornes le choix de partager leur borne au prix qu'ils veulent. C'est quand même un marché libre. Nous, on recommande entre 3 et 4 $ de l'heure pour qu'on puisse, nous, on a une cote à faire aussi comme plateforme. Le propriétaire aussi, on veut qu'il fasse un profit, puis aussi, on doit payer l'électricité.
1: D'accord. Alors, il y a un phénomène, là, c'est une plateforme comme il y en existe tellement d'autres. Vous en êtes où, là? Est-ce qu'elle est en train de se...
2: Là, on a lancé la plateforme au début de l'année. On a environ 1000 utilisateurs. 250 personnes qui ont ajouté une borne. Donc, si on compare ça à peut-être 7 500 ou 10 000 bornes accessibles au public au Québec, c'est quand même pas mal juste en quelques mois. Là, on va développer le réseau avec des partenaires dans les prochains mois. Donc, on pense qu'on va avoir une certaine échelle. Puis, c'est un peu comme le Bixi, en fait. En ce moment, on est comme le Bixi, mais avec 3 stations. Donc, ça marche pas tant que ça. Mais quand on va avoir 100 stations, ça va marcher. De sorte que les bornes Share Charge vont toujours être la borne qui va être la plus proche de là où vous allez.
1: Oui.
2: La plus disponible et la plus facilement réservable.
1: Et l'application, elle existe déjà.
2: Oui, l'application est disponible sur le Play Store et le App Store.
1: J'ai encore une couple de questions en terminant pour Clémence, qui est quand même la fille de Protégez-vous, là. C'est des gens qui sont bien équipés, là, pour faire prendre des bonnes décisions. Entre autres, il paraît qu'on peut avertir son auto qu'on va la charger. Je n'avais jamais su ça.
0: Mais en fait, moi, ça a été ma grande frustration quand on a eu l'auto électrique. C'est qu'on m'avait promis d'être une recharge super rapide, 5 minutes, 100 km. Et puis, dans les faits, c'est pas du tout là, ce que j'obtenais. Je me posais un peu la question sur qu'est-ce qui limitait finalement la recharge. Bon, bien sûr, il y a la capacité de la borne et la capacité de la voiture là à recevoir la puissance. Donc, plus la borne est puissante, plus la recharge devrait être rapide, mais il faut aussi que l'auto soit capable d'absorber cette puissance-là. Mais dans mon cas, c'était pas tant un problème. Sinon, ce que je me suis rendu compte, souvent les bornes, ils ont une borne, plusieurs pistolets. J'avais pas compris que la puissance était divisée par deux. Donc, on se stationne.
1: Beaucoup de gens qui savent pas ça.
0: Ouais, ben, c'est ça. Donc, on se stationne, on commence le chargement, ça va super bien. Il y a une auto qui se stationne à côté qui parle, là, tout descend, le temps de recharge vient d'être multiplié par
1: mais
0: deux.
1: Mais c'est très important parce qu'il y a peut-être beaucoup de gens qui le savent pas puis qui, de bonne foi, vont se stationner à côté sans

0: Et là, il y a un petit bouton qui allume sur le tableau de bord et qui me dit que la batterie est en mode.
1: Elle se prépare.
0: Exactement.
1: Elle sait qu'elle s'en va manger, là.
0: Exact.
1: Et elle surtout développe son appétit.
0: Ça fait une différence.
1: C'est bon à savoir. Excellent à savoir. Puis, vous aviez aussi une réflexion intéressante en terminant, Clémence. Il y a beaucoup de gens qui disent, ouais, mais c'est beaucoup de temps, la charge.
0: Oui, ben, en fait, quand on compare avec un véhicule à essence, on passe du temps aussi à faire le plein, à arrêter. C'est juste que, au lieu de passer 5-10 minutes par semaine à faire le plein avec un véhicule électrique, moi, la plupart du temps, je le recharge à la maison. Donc, c'est une fois aux deux mois où là, je vais devoir passer 20 minutes, une demi-heure à attendre. Mais c'est pas nécessairement plus de temps. C'est juste concentré à des périodes
1: moments différents. Non, c'est une façon intéressante de le souligner, effectivement. Ben, un grand merci tous les deux. Alors, on vous souhaite des bonnes vacances.
2: Merci.
1: Ça va se passer en véhicule électrique pour les deux. Clémence Lamarche, qui est chef des tests chez Protégez-vous. Et François Boutin-Dufresne, qui est cofondateur et PDG de Share Charge, qu'on a hâte de voir évoluer. On va surveiller ça. Merci beaucoup.
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0: Alors, à l'occasion de la Journée internationale de la biodiversité, la SNAP, la Société pour la nature et les parcs du Québec, a lancé On n'est pas sorti du bois, la chanson dont on vient d'entendre un extrait. C'était la première œuvre portée par un collectif musical qui s'appelle Les Chevaliers Cuivrés. Tiens. Alors, on a eu envie de demander à Evelyne Charruet de continuer la récolte de chansons pour se mettre au vert pendant l'été. Est-ce que la récolte a été bonne?
1: Il y a eu beaucoup de choses à écouter. J'ai fait appel à quelques collègues, notamment Alexis Caron, le réalisateur de Minotane sur Ici Musique, parce que je me disais, les musiques autochtones, il doit avoir plein de choses. J'ai passé des heures à écouter des musiques fabuleuses. J'en ai sélectionné quatre. La première, c'est vraiment l'incontournable pour moi. C'est une chanson qui aborde de front la température qui augmente et aussi le paradoxe, c'est-à-dire nous qui allons danser alors que la maison brûle. C'est bien sûr la chanson L'île des louanges. La journée va être chaude. Je trouve que cette chanson-là incarne bien notre moment actuel et cette jeunesse aussi qui voit les changements, qui les vit au premier chef et qui se demande un peu comment sera la suite. C'est une incontournable, donc la journée va être chaude. C'est pas une...

0: Cette chanson-là, tout l'été, sans modération, il me semble, avec un bon drink à la main, des glaçons qui sont dans la paume.
1: Et là, c'est la grande question. Est-ce qu'on oublie ce qu'elle est en train de nous dire ou pas?
0: Non, pas du tout, mais on est capable quand même de bouger, de composer,
1: de continuer à vivre.
0: Ça se prend bien à vélo, n'est-ce pas?
2: Oui, juste en marchant aussi sur les promenades Ontario.
1: Ah non, vraiment, ça a de la gueule.
0: Très, très bonne chanson des louanges de son album Alouette, paru plus tôt cette année. Du côté, donc, des chansons autochtones, j'ai écouté beaucoup de choses canadiennes, en anglais, en toutes sortes de langues, et j'ai choisi finalement une chanson qui nous vient du nord de la Norvège, du peuple Sami. Ça sonne un peu Reine des Neiges. C'est normal parce qu'il y a les chants traditionnels qui s'appellent le Joey, qui s'appelle Emil Carlsen. C'est un jeune artiste qui est également un acteur, qui a fait paraître quelques albums. Il y en a un prochain qui s'en vient à l'automne. Et ici, il est en duo avec une autre comparse, Sami. Et donc, vous allez entendre ces chants traditionnels. Mais je trouve qu'il y a vraiment un pied dans la tradition et un pied dans le monde contemporain. Mm-hmm. C'est-à-dire qu'il les voit, ces changements climatiques. Et cette chanson-là en particulier, qui a été tourné avec un vidéo extraordinaire en région montagneuse. Mon Dieu, c'est beau. Ben, lui, justement, évoque ce retour de la lumière, le retour du printemps, parce que pour les peuples autochtones, quand on parle de changement climatique ou de la nature ou du climat, c'est très incarné. Autrement dit, tout est relié au climat, comme ici, sur cette chanson Guida Avashta.

0: aujourd'hui sont en vigueur au pays et ailleurs aussi dans le monde. L'histoire donc veut que ce soit le maire du village de Kanyisugjoa qui avait entendu dire qu'une mine s'apprêtait à ouvrir sur son territoire. Puis eux, ils étaient comme traumatisés par une mine d'amiante qui avait été subitement fermée.
1: Pas dans leur territoire.
0: Oui, c'est juste à côté, oui. Asbestos Hill. Ça avait rendu des gens malades. Ça pollue encore à ce jour.
1: Ah mon Dieu, je savais même pas qu'il y avait de l'amiante dans le nord.
0: Absolument.
1: Là-bas.
0: C'est comme une catastrophe. Là, ça a été récemment entré dans le registre là, des sites miniers abandonnés. Là, finalement, après plusieurs années, un long combat. Et donc, lui, il a mis son poing sur la table, il a dit, je veux négocier. Ça, c'était en 95. Donc, la mine, finalement, a lancé des opérations en 97. Glencore est devenu propriétaire en 2013, puis ils ont renégocié l'entente en 2018.
1: D'accord.
0: Et donc, cette entente-là, c'est entre le village de Saluit, Kanyisugjoak et la corporation de gestion Makivik. C'est vraiment comme un contrat, en fait. Donc, il y a des clauses pour le respect de l'environnement, l'emploi, la protection des lacs de pêche traditionnels, la redistribution des bénéfices. Dans le cas de Radland, c'est environ 4,5% des bénéfices. Puis le financement des programmes.
1: Puis est-ce que ça comprenait un certain nombre d'emplois garantis aussi?
0: Oui, c'est ça. C'est autour de 20%. La mine n'a jamais réussi à atteindre ce 20%-là pour toutes sortes de raisons assez complexes. Mais là, on est autour de 18% là, des employés aujourd'hui qui sont d'origine Inuit.
1: D'accord.
0: Et donc, je suis allé à Saluit aussi. Donc, j'ai rencontré la mairesse du village. Puis elle était considérant l'entente Radland comme un moteur économique d'importance. Puis elle avait juste des bons mots pour Glencore et sa fidélité au terme l'entente. Donc, c'est pas des choses qu'on entend souvent, ce genre d'histoire.
1: Non, évidemment, dans le cas de Rouyn, c'est beaucoup plus complexe.
0: C'est ça, exactement.
1: Mais là-bas, il y a quelque chose qui s'est installé, qui est positif.
0: Puis, c'était une des questions que j'avais pour Glencore aussi. Pourquoi négocier, dans le fond? Parce que, tu sais, c'est comme... Puis pourquoi mettre autant d'efforts là-dedans?
1: Mais
0: donc,
1: oui.
0: J'ai posé la question à Céliane Dorval, qui est la chef des affaires publiques de Mines Radland, et voici ce qu'elle m'a répondu.
2: L'entente Radland est notre permis social d'opérer. C'est vraiment ce qui est la base, la fondation de tout ce qu'on fait, même de notre stratégie d'affaires. L'avantage est vraiment que le fait d'avoir des bonnes relations avec les Inuits nous permet d'aller de l'avant avec nos projets puis d'avoir l'acceptabilité sociale de nos projets. Donc, c'est sûr que si on doit renégocier sans cesse, qu'on a des désaccords, puis qu'on a des conflits, ça va nous nuire financièrement, ultimement. C'est vraiment une collaboration puis un partenariat pour s'assurer qu'on cohabite bien ensemble.
1: C'est là qu'on comprend que quand il y a de la contestation, ça devient un risque financier en soi.
0: Un risque que l'industrie minière déteste.
1: Ouais.
0: Cette industrie-là est très adverse au risque. Puis ce que ça dénote aussi, c'est que les Cris et les Inuits ont un pouvoir politique relativement important.
1: Mm-hmm.
0: À cause notamment de la convention de la baie James et du Nord du Québec. Donc évidemment ça fait que ça dépend énormément. Si on est signataire d'une convention comme celle de la convention de la baie James et du Nord du Québec, ben là on a la capacité de négocier. Sinon ben là ça devient asymétrique.
1: Ouais, c'est donc cette partie-là du Québec. L'entente, cette fameuse convention de la baie James, leur a donné cette force qu'on voit moins, par exemple, du côté des Inuits le long du Saint-Laurent.
0: Ouais.
1: Alors, qu'est-ce que l'entente Radland a laissé comme exemple pour les autres minières 30 ans plus tard?
0: Ben, c'est mitigé, parce que d'un côté, on souligne que les communautés sont généralement gagnantes d'un point de vue économique quand elles signent des ententes, surtout pendant la phase d'exploitation. Donc là, il y a l'argent qui rentre et tout ça, ça va très bien. Mais donc, il y a une asymétrie aussi dans ce que les signataires sont capables d'aller chercher. Donc, j'ai demandé au politologue Thierry Rodon, lui, il est dans la chaire de recherche sur le développement durable du Nord du Québec, puis il est spécialiste des ERA, notamment celle de Radland. Alors, j'ai demandé...
1: Rappelle-nous, les ERA, c'est en...
0: Pardon, entente sur les répercussions et avantages.
1: D'accord.
0: Alors, on écoute la réponse de Monsieur Rodon.
3: En fait, les mines versent en général l'argent, parce que c'est pas trop compliqué de décaisser de l'argent. Puis c'est eux qui ont le gros du bâton, parce que c'est quand même eux qui mettent l'argent, c'est eux qui mettent en place les politiques d'emploi, c'est eux qui mettent les politiques de sous-traitance, etc., etc. Et donc, souvent, beaucoup de promesses, une ERA, mais c'est pas nécessairement beaucoup de réalisations. Alors, et donc, si les communautés poussent pas pour que ça se mette en place, en général, les minières laissent tomber toutes ces choses-là. Là.
1: Ouh là là, d'accord, c'est du travail quand même. Il
0: c'est
1: faut
0: ça.
1: Pas lâcher le morceau, si
0: et
1: je comprends
0: puis,
1: bien.
0: Et puis, ce qui manquait dans l'entente Radland spécifiquement, c'est ce qui va arriver lors de la fermeture de la mine au point de vue socio-économique. Alors là, les communautés ont poussé pour ça, puis là, c'est en développement actuellement, sachant que la mine va être fermée autour de 2042, peut-être. Donc, c'est quand même un peu en avance, mais une chance qu'ils ont poussé pour cette
1: Alors,
0: négociation.
1: Alors, en terminant, qu'est-ce qu'on pourrait améliorer dans les prochaines ententes?
0: Alors, c'est l'aspect démocratique, pour que les communautés soient davantage informées. Souvent, il y a des ententes de confidentialité. Donc, si vous et moi, on veut consulter l'entente Radland dans ses détails, on pourrait pas. C'est confidentiel. Et donc, c'est clair que la communauté, si elle veut contester, c'est plus difficile si elle connaît pas les détails.
1: C'est ça, même les gens de la place. Autrement dit, il y a que ceux qui ont signé qui connaissent les détails.
0: Ceux qui sont activement dans le processus.
1: Oui.
0: Donc, c'est ça. Et donc, une des plus grandes critiques du ERA

0: C'est une belle langue.
1: C'est vrai.
0: J'aime le son de cette langue.
1: C'est vrai ce qu'ils disent.
2: Ah! Oui, tout à fait. On comprend pas très bien. Par contre, on sait qu'ils parlent des montagnes, de la lumière qui revient, de la langue qui revit aussi dans ce territoire. Vous irez voir d'où ils habitent, là. Imaginez le nord de la Norvège.
0: Ben, c'est au nord de ça.
2: C'est ça. Au nord de ça, exactement. Il s'appelle Emil Carlsen. C'est vraiment un artiste à découvrir. Je vous amène maintenant dans la francophonie. Un homme qu'on a découvert aux Victoires de la musique cette année s'appelle Sam Sauvage.
0: Ah oui, avec une perfo complètement folle.
2: Extraordinaire.
0: Magnifique.
2: Noir et rouge. Oui, absolument. Mais il est incarné, ce jeune homme. Il a quoi, 23, 24 ans. On le reconnaît à sa tignasse ébouriffée, un costard un peu à la Brêle, finalement, ou à la Gainsbourg d'une autre époque. Et il chante une de ses chansons, Avis de tempête, qui nous fait danser. On est dans le New Wave, on est dans quelque chose d'euphorisant. Mais écoutez les paroles de cette chanson.
3: Salut Sandrine, tu vas bien?
4: Super.
3: Ok, tout le monde est prêt? On est en direct dans une minute, moteur. Silence plateau. Donc on envoie le bulletin météo juste après les infos, c'est parti.
5: Ce midi dans votre bulletin météo, rien de frais, rien de nouveau. Les températures sont en hausse et le soleil tape sur les côtes. À la frontière est, pourtant, c'est le grand retour des bottes. Une pluie battante, des orages, mais rien d'inquiétant. Profitez de la plage et des compotes. Je peux au moins vous garantir à cet instant qu'il y ait...

0: Oh oui, elle a oui. aussi tout un rythme, hein, ça se danse. Ah. Et toute une voix, hein, c'est drôle, il y a une tête de gamin de 17 ans, puis il y a cette voix de vraiment impressionnante.
1: Ah oui, très, très impressionnant. Avis de tempête, ça va nous faire danser. Et je voulais aussi choisir une chanson en terminant qu'on pourra peut-être chanter autour du feu. Ça vient de Héron, c'est un projet de Henry Kinghead qui vient de Québec. Vous le connaissez peut-être pour son duo avec son frère
0: jumeau.
1: Exactement,
0: Kinghead.
1: Et ce projet-là, c'est du néo-trad folk queer, vraiment inclassable. Il y a un peu de chansons à répondre, du temps de l'île l'âme, de la podorythmie, mais c'est vraiment une chanson qui nous fait reconnecter avec la beauté de la nature. Ça s'appelle Bonne Aventure.

0: Merci beaucoup, Évelyne Charruet.
1: Avec plaisir.
0: Et puis là, avec Alexis Bouliane, on se tourne vers le nord du Québec. C'est une histoire qui se répète partout dans le monde. Ça, on l'a vu beaucoup au Canada aussi. Un conflit entre une entreprise minière puis une communauté locale. Souvent, il y a des communautés autochtones impliquées, puis ça vire au cauchemar. Mais la question qu'on veut soulever, c'est est-ce que ça peut se vivre autrement? Et c'est pour ça qu'Alexis s'est rendu au Nunavik, dans le nord du Québec, pour documenter les effets de ce qui a été une des premières ententes signé entre une minière et des communautés autochtones. C'était il y a plus de 30 ans. Alexis, est-ce que tu peux nous situer un peu d'abord géographiquement, où est-ce qu'on s'en va?
2: Alors, on est à 1800 kilomètres environ en ligne directe au nord de Montréal, au nord du 62e parallèle. C'est au beau milieu de la toundra du Nunavik. C'est une mine, la mine Raglan. Là, on creuse la roche pour trouver du nickel. Et puis, ça va être concentré sur place puis acheminé par bateau, par brise-glace. C'est la multinationale Glencore qui exploite ce site-là. Mmh. C'est la même, donc, qui a la fonderie Orne à Rouyn. Donc, il y a aussi du cuivre, du cobalt, des métaux précieux qu'on sort de la terre là-bas. Et puis, Raglan, donc, c'est le nom de la mine, mais elle a donné son nom à l'entente aussi, donc l'entente Raglan.
0: Ben, qu'est-ce que cette entente-là mettait sur la table à l'époque, alors, il y a 30 ans?
2: C'est ça, donc aujourd'hui, il y a 31 ans, là, la mine va avoir 30 ans l'année prochaine. C'est ce qu'on appelle une entente sur les répercussions et les avantages, une ERA, c'est la plus vieille entente de ce type-là au Canada. Puis c'est le modèle sur lequel on a basé les autres ententes qui,

0: aussi, c'est le fait que c'est un contrat légal. C'est donc une vision assez libérale, néolibérale de la gestion du territoire. Ressources contre argent ou ressources contre emploi. Il y a un danger que les contrats à la pièce comme ça prennent la place d'une véritable gestion territoriale en global.
1: D'accord.
0: Donc, voilà.
1: Ben, Alexis, merci à l'Association des journalistes indépendants du Québec qui vous a aidé à faire ce reportage-là.
0: Exactement.
1: Ça a
0: merci
1: été,
0: pour leur contribution.
1: Je pense, très utile d'aller voir ça de plus près. Merci.
0: Merci.
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4: Aux États-Unis, ils ont pas de volets.
5: Quand je dors, les gars, je ne peux plus faire de grasse matinée ici aux États-Unis. Terminado!
4: Mais alors pourquoi ils ont pas de volets, ces Américains?
1: Pourquoi ils ont pas de volets, ces Américains? C'est une TikTokeuse française aux États-Unis qu'on écoutait. Et on a décidé justement qu'il fallait enquêter sur le potentiel des volets pour améliorer l'efficacité énergétique des bâtiments. Et puis, on a demandé, bien sûr, à Danaé de plonger dans une expérience terrain. Vos enquêtes en une phrase, Godefroy Laurendeau?
6: Alors oui, c'est une excellente idée, mais où sont mes volets?
1: J'en veux. D'accord. Et Danaé?
7: Mon enquête en une phrase. Si vous pouvez vous permettre 7 à 8 voyages en Asie par année, vous pouvez vous permettre des volets roulants durables au Québec.
1: OK. Là, je commence à comprendre que ça va peut-être coûter cher, le projet des volets.
7: Oui, mais j'exagère à peine.
1: Oh, d'accord. Alors, Godefroy, il y a quand même beaucoup de gens qui doivent avoir recours à la climatisation.
6: Ben, de plus en plus. Hein? C'est ce que j'entendais à la première chaîne cette semaine à Midi Info. 70% des Québécois ont maintenant une forme de climatisation à la maison, alors qu'en 2013, on était seulement 50%. Et on sait que la tendance est plutôt au réchauffement, à moins que je me trompe. Et donc, la chaleur s'accumule dans nos habitations parce qu'elle y entre, hein, de la même façon qu'elle en sort en hiver. Donc, les fameuses passoires thermiques, ben, on a le même problème en été et ça va être de plus en plus important. Il y a 3 modes de propagation de la chaleur et là, je rends hommage au père Bourgeois qui m'a le premier inculqué la passion de la science et qui en fait de moi peut-être ce que je suis aujourd'hui. Donc, la convection, c'est l'air qui se déplace, l'air chaud qui monte, l'air froid qui descend. Et donc, tout ce qui est infiltration autour des fenêtres, on peut mettre ça dans cette catégorie-là. Et les volets dont on parle, peuvent pas vraiment aider pour ce qui est des enjeux de convection.
1: D'accord. S'il y a des fuites c'est pas dans les murs,
6: c'est pas ça que ça sert.
1: Le
6: second mode de propagation de la chaleur, puis on parle vraiment des fenêtres, c'est la conduction. Donc, quand le vitrage se réchauffe, frappé par le soleil ou parce que l'air ambiant est à 35 degrés, comme en France cette semaine, et donc on réchauffe l'air ambiant parce que la vitre est chaude. C'est comme un petit calorifère qui chauffe notre pièce. Les volets aussi, dans ce cas-ci, si l'air est bouillant dehors, ben, la conduction est pas vraiment...
1: Mais la vitre va peut-être moins se réchauffer si le soleil n'a pas frappé dessus.
6: Oui,
1: quand
6: le
1: même.
6: Facteur rayonnement est bloqué, effectivement, mais l'aspect conduction, vraiment
1: oui,
6: l'air chaud, non. Et le troisième, vous l'avez nommé, c'est vraiment le rayonnement. Et okay. Entre le rayonnement et moi, il y a quelque chose de personnel. C'est à cause de lui que je crève à tous les étés.
1: Ah bon?
6: Et j'ai ça. J'ai chaud parce que c'est lui qui réchauffe nos maisons.
1: Ah.
6: Et oui, donc le rayonnement solaire frappe nos fenêtres. On est heureux. C'est ça le principe d'une fenêtre. Ça nous éclaire.
1: Ben oui.
6: Le problème, c'est qu'il y a une partie qui est reflétée, qui retourne dans la rue. Il y a une petite partie qui réchauffe le vitrage. Mais il y a une partie qui traverse et qui éclaire tout ce qui traîne dans notre maison. Et tout ce qui est illuminé, ben, se réchauffe. Et donc, plancher, meubles, rideaux, chats, humoriste, tout ça absorbe le rayonnement et se réchauffe et ça émet de la chaleur dans toutes les directions, pas forcément vers la fenêtre.
1: Ouais.
6: Et donc, l'appartement se réchauffe et on a un problème
1: mais on
6: de
1: a
6: surchauffe.
1: Beaucoup, quand même, on prend l'habitude de plus en plus de fermer les rideaux, de fermer les stores à l'intérieur de la maison.
6: Ouais.
1: Qu'est-ce que c'est la différence entre faire ça puis avoir des volets?
6: Ben, pour faire ça court, imaginez le coyote dans Roadrunner qui ferme le store sur un camion qui lui fonce dessus. C'est très peu efficace. Et donc, le store laisse entrer la lumière et il y a un effet de fourneau entre la lumière et entre la fenêtre et le store et ça ne sert presque à rien. Il y a des stores très très efficaces qui peuvent le faire un peu, mais l'astuce c'est de bloquer la lumière à l'extérieur, de l'autre côté.
1: C'est là que ça se joue. D'accord.
6: Tout est permis. On peut mettre un arbre, on peut mettre des éléments architecturaux comme des brise-soleil et évidemment, on peut faire comme Danaé avec du duct tape et du carton, se faire
1: il va
6: un
1: nous
6: volet.
1: Expliquer ça
6: et
1: tout
6: voilà.
1: À l'heure. D'accord.
6: J'y pense de plus en plus.
1: Bon, alors il y a quand même les volets ici, on n'en voit pas beaucoup.
6: Non, et puis moi ce qu'il faut comprendre, c'est qu'une fenêtre illuminée par le soleil, c'est 700 watts de 700 watts au maximum. C'est l'équivalent d'une plinthe qui chaufferait une plinthe de 3 pieds de large à peu près pendant 12 heures. Donc c'est énormément de chaleur et il faut faire quelque chose. Et pourquoi est-ce qu'il n'y a pas de volets? C'est la grande question.
1: Mais
6: il y en a
1: tellement
8: plus. Mais en fait, il y a des volets, mais souvent, ils sont vissés sur le côté des maisons.
1: Ils sont purement décoratifs, c'est ça.
5: C'est ce que j'ai à la maison.

0: Moi, je constate que mon logement chez nous, il y a déjà eu des vrais volets fonctionnels.
1: Okay, t'as vu des vestiges d'installation?
0: Des volets dans la vraie vie, mais ils sont tombés, ils ont dû pourrir il y a à peu près 70 ans, donc ça ne sert pas grand-chose pour bloquer le rayonnement. Mais donc, pourquoi les volets à battants sont absents ici? Parce qu'ils seraient sans doute moins chers que les volets roulants. On peut, si vous voulez installer quelque chose aujourd'hui, là, Danaï va vous en parler, mais ça risque de vous coûter pas mal cher. Ça va être des volets avec un mécanisme assez complexe, mais des bons vieux volets old school battants. Si vous lisez là-dessus, vous allez lire en vitesse, ça ne répond pas à nos besoins.
1: Ben là,
0: est-ce qu'on croit ça sur mesure? Est-ce qu'on se dit c'est sans doute vrai puisqu'on me le dit sur Internet?
1: C'est surtout que c'est pas compatible avec les fenêtres qu'on a maintenant, peut-être?
0: Il y a trop de raisons, oui, mais il y a beaucoup d'éléments qui sont culturels. On n'a pas appris à faire ça, dans le fond, tout simplement. Et les fenêtres, nos fenêtres, les moustiquaires, le fait qu'on n'a pas envie de les repeindre, parce que il y a des endroits en France où les volets en bois sont obligatoires. Et donc, il faut absolument les repeindre aux 4 ans. C'est compliqué, mais ça fait partie de leur vie là-bas. Et donc, moi, je serais prêt à tout là, pour avoir des volets. Et où sont mes volets? J'en vois pas. Je suis pas capable d'en faire poser et je ne suis pas millionnaire.
2: Mais si je peux me permettre, Catherine, je pense que effectivement, nos fenêtres sont beaucoup plus larges et plus grandes que celles qu'on peut retrouver dans les milieux urbains européens, par exemple. Ça ferait des sacrés gros volets à certains endroits.
1: Mais il y a aussi la question d'avoir accès aux volets à l'extérieur. C'est-à-dire que si on a une fenêtre qui ouvre avec un petit battant d'un seul côté, c'est pas évident d'aller sortir les bras pour aller tirer ces volets quand on est au deuxième étage non plus.
3: Prend des fenêtres oscillo-battantes.
1: Oui, d'accord.
0: Oui, et il y a notre amour des moustiquaires aussi qui...
1: Il y a des moustiquaires qui s'enlèvent plus vite qu'avant là pour aller bouger les volets, mais on comprend que c'est pas si simple.
0: Ah, ça ne l'est pas.
1: Ça ne l'est pas si simple. Alors, Danaï, comment as-tu affronté la mission?
3: Oui, ben moi, j'avais déjà fait une chronique ici à propos des filtres UV qu'on installe dans nos fenêtres, une pellicule là, qui m'a permis de réduire de quelques degrés la température de mon bureau.
1: Tu les as conservés?
3: Oui, ben ils sont encore là, ils sont efficaces. J'ai 5 belles fenêtres dans mon bureau, moi, qui sont exposés au soleil toute la journée.
1: Là là,
3: c'est 3 trous dans le mur,
1: là,
3: 5 belles fenêtres, 3 trous dans le mur.
1: C'est 3500 watts, si je prends le calcul.
3: c'est très chaud. Alors, pour faire le test chez moi, inutile que vous dire que Radio-Canada n'a pas voulu financer l'installation de volets roulants. En plus, moi, je suis ici pour ma créativité, alors j'ai dû être créatif. Mm-hmm. Alors, en comprenant, dans le fond, que les volets, ça bloque les rayons avant qu'ils atteignent la fenêtre, je me suis dit, je pourrais peut-être juste condamner mes fenêtres de l'extérieur comme lors d'une journée en soleillé, tu sais, comme ils font en Floride avant un ouragan. Et avec le printemps tardif qu'on a eu, moi, j'avais peur de pas avoir l'occasion de faire mes tests. Mais finalement, le réchauffement climatique a fait son travail. Il m'a enfin amené une journée de chaleur et de soleil intense. Faut bien que ça serve à de quoi, hein, tout le CO2 qu'on rejette dans l'atmosphère depuis la révolution industrielle.
1: Oh.
3: Et là, pour fabriquer mes volets DIY, là, je suis allé très simplement des boîtes de carton que j'avais ramassées en arrière d'un commerce et du ruban adhésif translucide qu'on utilise justement pour refermer les boîtes de carton, là, pour pas trop déstabiliser le carton. Premier constat. Pas si facile hein, de faire tenir du carton sur une surface pas super propre et exposée au vent.
1: Comme de la brique, par exemple.
3: Ouais, de la brique, exactement. Mmh. Exact. Mais une fois que tout était installé, côté efficacité, c'était vraiment le jour et la nuit.
1: C'est vrai?
3: Honnêtement, oui, dans le sens que dans mon bureau, on est passé de midi à minuit en 30 minutes.
1: Ah oui, d'accord.
3: Mais c'était vraiment...
1: Ça a coûté la lumière, ça, c'est sûr.
3: Oui, vraiment, à 100%. Puis c'était vraiment mon pire bricolage à vie. Là, je vous ai pas montré les photos, finalement, mais c'était horrible. Et j'ai utilisé beaucoup trop de tape. Je me suis fait une petite entaille avec mon Exacto. J'ai eu peur que tout lâche après 5 minutes à cause du vent, mais ça a tenu le coup, le temps qu'il fallait. J'ai enlevé tout ça le soir même pour pas que mes voisins pensent que je suis un vampire ou pire encore, un humoriste qui veut dormir jusqu'à midi. Mais j'ai réussi, OK? J'ai diminué ma température. Ma température de la pièce est passée de 26 degrés à 24 degrés en l'espace de 45 minutes.
1: Pour vrai?
3: Oui, alors ça a marché, puis j'ai même pas utilisé la climatisation. C'est vraiment juste...
1: Là, j'espère.
3: Non,
1: pour c'est le
3: ça,
1: test, là, quand même.
3: Triché, là, quand
1: oui.
3: même. Mais c'est ça, c'est vraiment juste comme ça a bloqué les rayons.
1: Ce phénomène de couper la chaleur à partir de l'extérieur, c'est toujours ça qu'il faut rappeler.
3: Puis c'était du carton, là. C'est pas. Il y a aussi l'aluminium, c'est aussi un isolant. Fait que. Alors voilà.
1: T'es-tu quand même amusé à magasiner le produit?
3: Je me suis amusé.
1: La
3: là, c'est le bon terme, là. Okay? moi, si j'avais des volets roulants, par exemple, je m'arrangerais probablement pour laisser une petite portion de la lumière en été parce que, comme pour mes plantes, j'ai besoin de photosynthèse pour grandir. D'ailleurs, j'ai lu une statistique sur le site Éco-Habitation. Rénovation.com comme quoi les volets roulants, même à demi fermés, auraient permis de diminuer de 67 % les besoins de climatisation d'une maison témoin pendant les trois semaines les plus chaudes de l'été. Alors, ça marche, OK? Ça marche. Ceci étant dit, c'est ça, j'ai fait des soumissions auprès de Volets Roulants Montréal et j'ai eu l'heure juste sur ce type d'installation.

0: installations. En gros, là, pour avoir des moteurs allemands performants, un aluminium de qualité, ce qui serait préférable pour que l'installation soit plus durable dans notre climat, il faudrait que je m'attende à payer autour de 7 500 $ pour couvrir mes trois trous dans le mur de 62 pouces par 32 pouces.
1: C'est même pas les cinq fenêtres, c'est trois des fenêtres.
0: C'est les trois trous dans le mur, c'est que j'ai cinq fenêtres, mais trois trous dans
1: d'accord,
0: le mur,
1: je comprends.
0: On comprend.
1: Okay.
0: Alors déjà, avec le coût, on comprend que c'est un type d'installation qui est souvent privilégié par des personnes qui ont un gros budget, des médecins, des avocats, n'importe quel Européen qui arrive ici avec ses euros.
2: Ça ressemble à quoi un volet roulant?
0: Métallique, un peu comme on voit dans les commerces, quand on ferme les commerces, là, puis qu'on veut vraiment pas qu'il y ait de gens qui entrent dans le commerce, là, donc c'est vraiment comme
3: un garage.
0: C'est comme une porte
1: de
0: garage métallique.
1: Donc c'est vertical de haut en bas et non pas de gauche à droite.
0: Non, c'est de haut en bas. Et souvent, il va avoir un moteur en haut, tout simplement.
1: J'imagine qu'on peut l'actionner avec une télécommande sans justement avoir accès physiquement.
0: C'est exactement ça, surtout pour l'hiver, en fait. Très utile.
1: Hier, on échangeait, Danaï et moi, par des petits messages. On se disait, mais pourquoi on peut pas faire ça à manivelle, tout simplement, au lieu d'avoir un moteur?
0: On peut le faire à manivelle. C'est juste qu'avec la manivelle, ici au Québec,

0: faut faire un trou dans le mur, OK? Alors, tout le temps que ça prend pour... Il y a aussi plusieurs... On m'a expliqué là, vraiment en détail comment ça fonctionne, OK? Mais tout le processus pour faire avec une petite manivelle à l'intérieur, c'est compliqué. Et aussi, il y a des fameux volets qui se ferment de côté. Et on en a parlé, c'est pas possible. Fait que
1: bon, ça c'est pas manivelle. La manivelle, si j'ai bien compris, c'est parce qu'on créerait un genre de pont thermique en traversant le mur et ça, en utilisant la manivelle.
0: Puis il y a l'humidité qui rentre dans le mur et là dans le mur là ça devient de la moisissure, on veut pas ça. Donc c'est vraiment ce que je me suis expliqué, mais pour pas que ça se fasse ça, on peut vraiment bien faire
1: prendre
0: le travail.
1: Beaucoup de précautions.
0: Ça prend beaucoup de temps et une fois que tu as pris tout ce temps-là, ben ta facture elle revient au même
1: elle
0: prix
1: revient
0: ou même
1: aux
0: plus
1: choses
0: cher
1: que le fameux moteur,
0: que
1: électrique,
0: le moteur électrique
1: performant
0: qui peut briser. Aussi.
1: Bon, d'accord. Alors, c'est pas évident. Là. On peut pas dire aux gens, courez vous faire installer des volets en ce moment, parce qu'on n'a pas sur le marché, si je comprends bien.
2: Oui, puis c'est tellement cher que finalement, Pierre-Olivier Pinault, s'il était là, il nous dirait l'électricité n'est pas assez chère pour que ça vaille la peine d'économiser.
1: Mais je comprends. Ouais. Effectivement, ce que ça veut dire, c'est que si on savait qu'on va économiser, mettons, en partant 500 $ d'électricité par été, on se dirait, ben ça vaut peut-être la peine.
0: Mais sachez aussi que j'ai fait une soumission auprès de Alvia, une entreprise qui est située à Québec. Et pour 3 500 $, j'aurais pu faire couvrir mes fenêtres aussi. Par contre, c'est le modèle économique. Alors, peut-être que les moteurs...
1: Est-ce qu'il est assez durable? Parce qu'il y a la question du climat qui est effectivement une complication. Alors, si vous avez des volets patrimoniaux, chérissez-les, peinturez-les, entretenez-les et servez-vous-en surtout. Ouais. Parce que c'est ça que je retiens. C'est extrêmement efficace.
2: Extrêmement efficace.
1: Quand on peut s'en servir. Vos feux, en terminant, Godefroy?
2: Ben, feux rouges, nos volets en bois. Disparu dans la pourriture
1: ben
2: du temps,
1: oui.
2: Je pense.
1: Oh, c'est bien dit.
2: Oui, le feu jaune, si vous avez les reins solides, ben allez-y. Investissez dans cet élément qui est énergétiquement brillant de garder votre maison fraîche. Et feu vert, ben volet, éléments architecturaux, végétation, oui, à tous les autres moyens que la climatisation seulement pour être efficace.
1: Oui, végétation, c'est vrai, il faut le rappeler encore. Hein? Mm-hmm. Danaï?
0: Feu rouge, acheter des volets roulants dans l'unique but d'économiser. C'est possible, mais ça doit pas être votre motivation première. Feu jaune, condamnez vos fenêtres avec du carton. C'est pas parce que ça marche que c'est une bonne idée.
1: Exemple vécu.
0: Feu vert. Les filtres UV que j'ai installés dans mes fenêtres il y a 2 ans sont aussi efficaces qu'abordables. Même Radio-Canada aurait le budget pour ça.
1: Ben voilà. Alors, c'est vrai que ça peut être cette fameuse pellicule. Ça peut être aussi un compromis intéressant.
0: Ça fonctionne.
1: Un grand merci tous les deux.
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0: Celebrate. C'est très swingant, ça. Qu'est-ce que c'est?
1: Elle s'appelle Pongo, c'est une artiste angolaise. C'est là-bas qu'on va célébrer, Catherine, dans l'est de l'Angola, sur un plateau isolé qui s'appelle Lizima. Alors, je vous traduis ça ici. Ça s'appelle Source de vie, un immense château d'eau naturelle qui alimente plusieurs grands systèmes fluviaux africains. Une région très isolée, marquée par des décennies de guerre civile, la présence de mines terrestres, très difficile d'accès. Donc, un territoire essentiel pour l'eau douce en Afrique australe, mais encore très peu documenté. Et ce qu'on célèbre, c'est qu'une expédition scientifique a été menée au début de l'année et a permis là-bas de documenter des dizaines d'espèces inconnues de la science.
0: Des dizaines d'espèces inconnues, c'est fou.
1: On parle de libellules, on parle d'une araignée crabe couronnée qui devient fluorescente sous la lumière ultraviolette. En gros, dans le noir, elle devient bleue.
0: Wow.
1: On a des mythes avec des ailes un peu plumées, grillons blindés, chenilles cuivrées. S'il y a des gens qui connaissent la série Les Animaux Fantastiques de J.K. Rowling, c'est ça, mais version scientifique.
0: Et version réelle.
1: Et la beauté de la chose, donc, au-delà de cette découverte, mais c'est comme toujours, on protège mieux ce qu'on connaît, donc des régions qui sont menacées. On attire en fait l'attention du public là-dessus. Cette expédition a été menée par une organisation qui s'appelle The Wilderness Project, qui existe depuis quelques années. Au départ, c'était en 2010, une équipe de chercheurs, de cinéastes, qui avait traversé le delta de l'Okavango pour aller documenter

0: documenté la présence des oiseaux dans les milieux humides et qui ont constaté en fait qu'il fallait remonter le fil de l'eau, suivre les rivières jusqu'à leur source pour prendre le pouls de leur santé. Et c'est ce qu'ils font maintenant à l'échelle du continent. Vraiment un projet d'une grande ampleur, plus de 1000 sites de recherche établis, presque 200 000 relevés d'observation et tout ça en science ouverte. Donc les données sont accessibles parce qu'ils font le lien entre la science et les récits, raconter les histoires de ces expéditions. Je vous invite à aller voir leur site web qui est vraiment magnifique. Ils sont présents aussi sur les réseaux sociaux Instagram, LinkedIn, The Wilderness Project, et ils travaillent également à former une nouvelle génération de cinéastes africains. Ils veulent former une centaine de cinéastes d'ici 2030 pour qu'ils puissent eux aussi partir en expédition et raconter leur paysage.
1: Oh, ça fait du bien de savoir qu'on trouve des nouvelles espèces et que ça donne envie de les protéger.
0: Exactement.
1: Merci beaucoup, Chloé Sondervors, qui est la réalisatrice de Feu Vert. Merci à Alexandre Leclerc à la technique aujourd'hui, à la recherche Gabrielle Lamontagne-Allé et Alexis Bouliane. Et la semaine prochaine, entre autres, on va parler de jardinage avec beaucoup moins d'eau. Comment renouveler les espèces qu'on veut faire pousser pour choisir des espèces qui demandent moins d'eau. Les agents d'eau vont tester les vêtements rafraîchissants après les volets. On continue à chercher la fraîcheur. Merci tout le monde autour de la table.

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5: Bonsoir, ici Louis de Belval. Voici les informations. Québec et Terre-Neuve et Labrador ont finalement conclu une entente dans le dossier du chantier hydroélectrique de Churchill Falls. Selon nos sources, une annonce officielle aurait lieu au début de la semaine prochaine. Les deux provinces avaient signé un premier accord en 2024, mais le pacte a plus tard été remis en question par le nouveau gouvernement de Tim Wakeham. Les précisions de Marie-Ève Dussablon.
6: Après des mois de négociations, des menaces de mettre fin à l'entente, un accord devrait être finalement officialisé entre Québec et Terre-Neuve et Labrador, selon des sources obtenues par Radio-Canada et CBC. En juillet dernier, la première ministre du Québec, Christine Fréchette, avait été claire dans ses intentions de conclure cette entente rapidement avant les prochaines élections. De son côté, le premier ministre de Terre-Neuve et Labrador a envoyé une déclaration écrite disant qu'ils ont accompli beaucoup de progrès dans les derniers jours avec les gouvernements du Québec et du Canada pour arriver à un consensus. Il dit toutefois pour le moment qu'aucune entente définitive n'a été signée. Mais si c'est le cas, ce serait un très grand moment pour les deux provinces. Saint-Jean et Québec avaient annoncé en 2024 une entente de principe visant à remplacer le contrat à propos de Churchill Falls de 1969, mais un comité d'experts mis sur pied par le nouveau gouvernement progressiste conservateur de Terre-Neuve et Labrador a jugé qu'il pouvait obtenir des conditions plus avantageuses. Les pourparlers avaient donc repris il y a 2 mois, et là, on serait finalement arrivé à cette entente finale. Ici Marie-Ève Dussablon, Radio-Canada, Saint-Jean-Terre-Neuve.
5: Le Canada et les États-Unis semblent toujours loin d'une entente à une semaine de la date fixée par l'administration Trump pour l'entrée en vigueur de nouveaux droits de douane. Selon des informations de CBC, Ottawa est insatisfait de la dernière offre américaine qui proposerait une baisse des tarifs, mais à un niveau jugé insuffisant par les négociateurs canadiens. Voici là-dessus les précisions d'Anne Levasseur.
7: Des sources de CBC révèlent que le Canada et les États-Unis ne s'entendent pas sur les termes d'un accord commercial à présenter au président Trump. Les Américains auraient fait une contre-offre au Canada jugée insatisfaisante selon ces mêmes sources. La baisse des tarifs sectoriels proposés par les États-Unis ne répondrait pas aux attentes canadiennes. L'objectif reste de parvenir à une entente acceptable par toutes les parties avant la date butoir du 19 août pour éviter l'entrée en vigueur de nouveaux tarifs de 50%. Or, le temps file et la pression